0: Bonsoir à tous. Connaissez-vous le point commun entre Henri Matisse, Marcel Proust et Orson Welles? Non, vous ne le savez pas? Eh bien, le point commun, c'est notre invitée. Elisabeth Capniste est cinéaste, et c'est une cinéaste d'un genre assez particulier, d'où le bonheur que j'ai à la recevoir, parce qu'elle va nous décrire la singularité de son métier. Elle est documentariste. Oh, moi, je n'aime pas trop ce genre de classification parce que documentariste, cela sonne un peu réducteur. Au fond, pour réaliser un bon documentaire, il faut d'abord être cinéaste, avoir un regard sur le monde, certes, plutôt que le goût d'une fiction absolue. Mais au fond, le réel n'est-il pas ancré aussi sur l'idée que la vie est un roman? Nous allons poser cette question et d'autres questions à notre invitée. Elisabeth Capniste, bonsoir.
1: Bonsoir.
0: Merci beaucoup d'accepter le principe de cette émission. La chose n'est pas si évidente dans la mesure où parmi vos films, il faut le dire, disons-le d'emblée, perçons l'abcès d'emblée, vous avez réalisé un documentaire consacré à la famille Casatzu. Puissent les auditeurs de Fréquences Protestantes pardonner cette entorse éthique et accepter que nous suivions votre parcours, Elisabeth Capniste. Alors, une question d'abord, tous les noms portent en eux une sorte de référence géographique, un parfum lointain, parfum du massif central de la Bretagne ou des confins. Alors, première question, d'où vient votre nom, Elisabeth?
1: Ah, d'où vient mon nom? Mon nom, il vient de Russie. Voilà.
0: D'accord.
1: Mais avant d'être russe, il a été grec.
0: Tiens.
1: Mon ancêtre, c'est, comment dire, s'est mis avec Pierre le Grand pour combattre les Turcs. Et donc, il s'appelait Capnicis,
0: D'accord.
1: avec un C. Et
0: Oui.
1: finalement, il a été honoré par son courage, par sa bravoure, pardon. Et du coup, Pierre le Grand lui a donné des terres en Russie et une grande partie de la famille s'est installée. Et du coup, ils ont russifié leur nom et de Capnicis est devenu Capniste avec un K.
0: Formidable.
1: Donc le XVIIe siècle, voilà.
0: Oh, ça, c'est formidable. Et alors, quand je disais à l'instant que la vie était un roman, là, pour le coup, nous y sommes, hein?
1: Ah oui, c'est un roman et moi je le ressens profondément à travers les films que je fais, les rencontres que j'ai pu faire. Et oui, la vie est un roman et souvent le documentaire est encore presque plus fort parce qu'il parle du réel, il parle des êtres qui ont existé et il est souvent bien plus extraordinaire que la fiction qu'on peut inventer. Voilà.
0: Alors, Elisabeth Capniste, vous êtes française, née en France. Vous
1: Oui.
0: n'êtes pas russe, mais votre père l'était-il?
1: Mon père était russe, bien russe, oui.
0: Ah oui, il n'était pas chauffeur de taxi quand même.
1: Non, on me le disait souvent, mais il est né à Petrograd, parce qu'à ce moment-là, ça s'appelait Petrograd. Il est né en 1915, donc pendant la Grande Guerre. Et au fond, voilà, son père était amiral, proche du tsar. Donc arrive la Révolution, d'abord février 17, c'est très important de le rappeler.
0: Oui.
1: Et donc parce que
0: Oui, il n'y
1: c'est.
0: a pas que la révolution d'octobre, il y a
1: Mais
0: d'abord la
1: non,
0: révolution de
1: absolument, la
0: février. Eh
1: Révolution
0: oui.
1: 17. Et mon grand-père, oui, ça me fait drôle de dire ça, mais c'était mon grand-père, Alexeïevitch, a participé au gouvernement de Kerensky. Il était ministre de la Marine. Et donc,
0: Formidable.
1: oui.
0: Ah bah, vite, oui.
1: Et alors, ce qui s'est passé, c'est qu'il est resté jusqu'au moment où Lénine arrive avec le coup d'État d'octobre. Et là, paraît-il, parce que mon premier film, Dia Dia Pavlik, mon oncle de Russie, au fond, raconte notre histoire familiale. Et parce que j'avais besoin de savoir. De ma fratrie, je crois que j'étais la seule à véritablement m'intéresser à tout ce qui était russe. Il y avait une sorte comme
0: Ah
1: ça
0: oui, d'accord.
1: de tropisme, peut-être, on pourrait dire, pour la culture, pour la langue, pour son
0: Et
1: histoire.
0: pour ce grand-père, donc,
1: Et
0: et
1: pour
0: au
1: ce
0: moment,
1: grand-père.
0: donc, du coup d'État d'octobre, que fait votre grand-père? Alors, il prépare ses
1: Alors,
0: valises.
1: non, pas
0: Non,
1: tout,
0: il
1: non,
0: ne
1: pas
0: dit
1: du
0: pas à
1: tout.
0: sa femme, Irina, fais les
1: Non,
0: valises, on rentre à Paris, non?
1: non, non, non, non, il dit pas ça. Lénine l'a contacté parce qu'au fond, Lénine, il avait besoin d'officiers. Voilà, c'était la révolution, mais il avait besoin quand même de personnes qui savaient mener
0: Bien
1: voilà,
0: sûr.
1: une armée, enfin la
0: Eh
1: marine.
0: oui, la guerre
1: Et donc,
0: continuait, hein, bien
1: il lui
0: sûr.
1: demande d'être le commissaire du peuple aux affaires navales. Et là, mon grand-père Alexis dit, oui, mais il faut continuer la guerre, il faut libérer les officiers. Enfin, il pose des conditions évidemment inacceptables.
0: Ah oui, là.
1: Il se retrouve à la forteresse Pierre et Paul, à Saint-Pétersbourg. Et finalement, il va être libéré parce que les matelots qui étaient sous son commandement, finalement, ont demandé sa libération. Entre-temps, ma grand-mère Olga était partie avec les cinq enfants, la nia-nia, dans le Caucase, voilà, des endroits qu'il connaissait très bien, parce que son mari, Alexis, lui avait dit, ne reste pas
0: Oui.
1: à Pétrograd, qui deviendra Léningrad après. Et finalement, mon grand-père a pu rejoindre sa famille, quoi, femme et enfants, à Essentouki, donc c'est dans le Caucase. Voilà. Alors, je vous raconte
0: Il
1: juste
0: a
1: ça.
0: donc ainsi échappé, quand même, au moins
1: Pas longtemps,
0: provisoirement, pas longtemps, voilà, j'allais
1: pas
0: dire, hein.
1: longtemps, parce qu'il est parti ensuite en Ukraine. Ils avaient une propriété là-bas pour aller chercher de l'argent. Et en fait, c'est quand il revient qu'il va se faire arrêter par des soldats, des soldats bolcheviques.
0: Oui, de l'armée rouge, mais au fond, crime à armée
1: Quand ils vont
0: rouge.
1: comprendre son identité, ils vont l'enfermer. Il va être donc arrêté, emprisonné avec d'autres. Et d'une manière totalement arbitraire, ils vont décider une nuit de les exécuter tous. Et mon grand-père va mourir en 1918. Voilà.
0: Oh là là, dis donc, eh bien, eh bien. Et
1: C'est une
0: votre
1: histoire.
0: père, lui, a
1: Alors,
0: réussi à...
1: mon père, il avait 2 ans et demi. Il est né donc fin 1915. Il avait 2 ans et demi. Mais son frère aîné en avait déjà 14 ou 15. Et c'est ça qui fait que mon premier film, Pavlik, c'était son
0: Oui.
1: frère Paul, qui avait une vraie conscience et une mémoire assez présente de tout ce qu'ils avaient pu vivre à ce moment-là. Et voilà, et ça a été le début de l'errance pour ma famille, Olga, donc cette grand-mère Baboussia, qui m'a toujours impressionnée, que j'ai connue, et qui m'a toujours impressionnée parce que elle était mystérieuse. Je ne savais pas beaucoup de choses d'elle. Elle était toujours assez stricte, sévère, très croyante. Donc, quand elle venait à la maison, on allait le dimanche, évidemment, à l'église orthodoxe. Elle était très, très croyante. Et donc, quand elle arrivait à la maison, alors que ma fratrie avait beaucoup de bruit, de
0: C'était
1: fureur,
0: turbulente.
1: là, tout d'un coup, quand Baboussia arrivait, et en fait, ma grand-mère, je dis juste ça parce que au fond, elle m'a beaucoup. Enfin, je garde une empreinte très forte d'elle. C'est que c'est une femme qui a traversé donc d'abord la Première Guerre mondiale, la Révolution, l'exil, la perte, voilà, de tous ses repères, puisqu'elle ne reviendra jamais en Russie. Et donc avec ses cinq enfants, quand ils sont arrivés en France, bon, certains à Nice, d'autres à Paris.
0: Oui.
1: Elle a décidé de. Enfin, moi, je l'ai connue comme ça. Elle n'avait pas de maison à elle. Elle était devenue nomade. Elle vivait 3 mois chez mon père, 3 mois chez Dimitri, 3 mois chez Olga, Émilie, Pavlik. Et un jour, quand même, elle a pris une décision radicale. Elle a dit, je pars, je vais prendre le voile, mais je m'en vais à Jérusalem, sur le mont des Oliviers, dans un couvent orthodoxe. Personne ne viendra me voir. Et je me
0: C'est
1: souviendrai toujours,
0: bouleversant.
1: mais oui, je me souviendrai toujours de son départ. On l'a accompagnée à la gare. J'avais 8 ans, peut-être 9 ans maximum. Et elle nous a bénis. Elle est partie. Elle a pris le train pour aller à Marseille, prendre le bateau et aller jusqu'en Israël. J'ai une photo d'elle en religieuse. Elle nous écrivait, mais elle ne voulait pas qu'on vienne la voir.
0: C'est bouleversant. C'est un exil, un nouvel exil, mais on pourrait dire un exil spirituel, une sorte de
1: Spirituel, absolument,
0: préparation,
1: absolument.
0: où l'on voit que ce récit familial que j'ai présenté à l'origine avec un petit peu d'humour, presque un ton de prime sautier, est fortement teinté par le drame et la tragédie. Est-ce que vous diriez que cela a influé sur votre tempérament, Elisabeth Capniste?
1: Ah oui, je pense que ça. Oui, en tout cas, je la sens toujours présente, en tout cas, cette grand-mère, qui n'était pas tendre du tout, mais dans sa manière d'être, elle m'a marquée profondément. Et je pense que oui, ma mère était française, mais je sens que j'ai reçu beaucoup plus du côté, voilà, de la Russie, quoi. C'est assez. Je veux dire, par rapport à ma fratrie, je crois que je suis, voilà, celle qui a été la plus perméable, voilà, à. Est-ce qu'on va dire cette âme russe? Peut-être, je ne sais
0: Ce
1: pas.
0: n'est
1: Mais
0: volontairement pas prononcer le
1: oui, voilà,
0: terme
1: mais je sais.
0: d'âme parce que c'est un
1: Voilà.
0: cliché et que
1: Un
0: je n'aime
1: peu,
0: pas les clichés,
1: c'est vrai,
0: hein.
1: c'est vrai, c'est vrai. Mais en tout cas, oui, et ce qui se passe, c'est que moi, je voyais cette femme avec les cheveux blancs, son visage comme ça, assez sévère. Mais mon père et les gens de ma famille disaient, ah, tu lui ressembles. Et moi, je voyais pas la ressemblance. Mais après, quand j'ai vu des photos d'elle jeune, oui, là, je pouvais
0: Oui.
1: voir qu'il y avait comme ça aussi un lien physique
0: Ah, voilà.
1: qui me reliait à elle. Oui.
0: Résurrection de la grand-mère en notre
1: Ouais.
0: invité, en quelque
1: Ouais.
0: sorte.
1: Ouais.
0: Mais bon, plusieurs frères et sœurs, Elisabeth Capniste,
1: Oui, alors, oui, c'est une
0: famille
1: famille
0: nombreuse?
1: famille nombreuse.
0: Pardon.
1: Alors, ma mère a eu d'un premier mariage une fille, Dominique, et donc ma sœur aînée qui était, enfin, moi je suis la dernière. Et
0: Ah,
1: en fait,
0: voilà.
1: de la fratrie Capniste, Alexandra, Victoria, Nicolas et moi, Elisabeth, quatre.
0: Oui, ok, voilà, bravo. Alors, la petite Elisabeth Capniste disait-elle à ses parents, quand je serai grande, je serai cinéaste et je ferai des documentaires consacrés à Luchino Visconti, et tout le monde lui disait, mais il n'existe pas de cinéaste italien qui s'appelle Visconti. Non, toute blague mise à part, votre vocation vous est-elle venue lorsque vous étiez enfant?
1: Alors, pas enfant, mais certainement adolescente. J'aimais le cinéma et ma mère était cinéphile. Donc, on y allait ensemble. Elle m'a même emmenée, je me souviendrai toute ma vie, voir Pierrot le fou. Alors, c'était un
0: C'est
1: film
0: un choc
1: interdit.
0: esthétique
1: Ah, mais
0: fantastique.
1: complètement, mais interdit moins de 18 ans, j'avais 16 ans, 15 ans, 16 ans. Et je me souviendrai toujours, elle était là où on allait prendre les places et elle me disait, bon, mets-toi derrière moi, etc. Elle savait que elle
0: C'était
1: enfin,
0: un interdit.
1: c'était un interdit qu'elle traversait tranquillement. Et donc, déjà, c'est vrai que le cinéma, la cinémathèque, c'était un endroit où j'aimais aller. Et au
0: Alors
1: fond,
0: là, arrêtons-nous 5 secondes si vous voulez bien pour nos auditeurs. Rappelons qu'il y a en France plusieurs chemins pour devenir cinéaste durant les années 50, 60 et 70. Le chemin traditionnel de l'IDEC, celui de l'assistanat qui peut se conjuguer avec l'IDEC mais pas toujours. Et puis, grâce à la nouvelle vague, ce que j'appellerais l'école de la cinéphilie. Est-ce que vous partagez ce point de vue?
1: alors oui, je partage ce point de vue, absolument. Et moi, j'étais du côté de la cinéphilie. Mais en fait, après mon bac que j'ai eu en 68, j'ai voulu aller à l'IDEC. Et c'était fermé. Ils avaient fermé. Il y a eu 1 an, 2 ans où il n'y avait plus
0: Oui,
1: l'IDEC.
0: ah,
1: Ah ben
0: dites-nous.
1: oui. Et donc, je suis allée à Strasbourg un peu aussi pour me séparer de mes parents. J'étais là, donc là, j'avais 17 ans et demi. Voilà, j'ai eu mon bac assez jeune et donc je suis partie à Strasbourg faire l'université lettres et journalisme. Et au fond, j'y suis pas restée longtemps. Mais moi, j'ai pris une autre voie qui est celle du montage, montage de films. Voilà.
0: En cela, vous étiez disciple de Godard, car s'il est un génie, Godard, c'est bien dans le domaine du montage, on pourrait le dire.
1: Absolument. Et franchement, le montage, parce que si vous voulez, j'étais enfin une jeune femme timide et il y avait Agnès Varda comme cinéaste femme, mais ça n'existait pas. Je veux dire, comment moi j'aurais pu imaginer à ce moment-là prétendre à entrer dans ce club d'hommes, comme il faut bien le dire. Et
0: Mais
1: du
0: oui.
1: coup, le montage, ça m'a semblé être une voie, une possibilité de comprendre qu'est-ce que c'était déjà le montage, qu'est-ce que c'est que la construction d'un film avec des images et des sons. Et au fond, pour moi, c'est la meilleure école. Et je le dis toujours, quand des étudiants viennent me voir, qui veulent faire des films, et je leur dis: faites un stage en montage, regardez, surtout dans le documentaire, puisqu'on part de, je sais pas, 10 heures, 20 heures, 30 heures de rush
0: Oui.
1: sur un sujet, évidemment, sur une thématique précise, mais quand même, il faut travailler. Voilà, décider de comment on va raconter une histoire, parce qu'on raconte toujours une histoire, c'est toujours ça. Et comment un plan placé là va changer par rapport à un autre. Voilà, comment on donne du sens, comment on crée l'émotion, comment on crée un rythme. Enfin, voilà, pour moi, mais moi j'aime toujours autant, hein. Je ne monte plus mes films. D'ailleurs, j'ai jamais
0: Oui.
1: monté mes films. J'ai
0: Ouais.
1: toujours voulu avoir ce regard extérieur.
0: Ah voilà. Alors, le milieu du cinéma, on doit le souligner pour nos jeunes auditrices et jeunes auditeurs, était un métier extrêmement masculin, avec tout de même des femmes qui travaillaient dans des branches spécifiques. Le montage en était une.
1: Merci.
0: La filière classique, on parle là de Mathusalem, hélas, mais en réalité, heureusement que tout cela a changé, vraiment heureusement, c'était les scripts. Hein, le métier de script était souvent réservé à des femmes.
1: Très
0: François
1: souvent.
0: Giroux a été script de La Grande Illusion, notamment, avant la guerre, etc. Mais Agnès Guillemot a été une monteuse très importante aux côtés de Jean-Luc Godard. Est-ce que lorsque vous avez commencé votre métier comme monteuse, Elisabeth Capniste, vous sentiez quand même cette vocation d'être cinéaste, quand même?
1: Ah oui, non, mais bien sûr, enfin vocation, je ne sais pas, mais c'était un désir très fort.
0: Très fort,
1: Oui, c'est ça que je voulais faire, c'était faire des films.
0: Voilà,
1: Voilà,
0: c'est ça. Et
1: oui,
0: le
1: voilà.
0: montage, donc, vous donne le rythme et vous donne la science de la construction. À quel moment, Elisabeth Capniste, avez-vous pris le pouvoir, j'allais dire, de réaliser un film? Et selon quelle modalité?
1: Alors, il y a dans chaque histoire, il y a des rencontres, hein, des
0: Oui.
1: rencontres Ben oui, c'est très important. C'est parfois décisif même. Et là, j'ai rencontré celui qui allait être mon compagnon et le père de mes enfants.
0: Ah, c'est
1: Il
0: une chose importante.
1: donnait des cours de cinéma à Nanterre
0: Oui.
1: et j'y suis allée. Et c'est là où je l'ai rencontré, Vincent Blanchet. Et au début, je le trouvais très prétentieux, mais en vérité, il ne l'était pas tant que ça. C'était une pose qu'il avait, mais il était bien différent. Et c'était, je dis c'était parce que malheureusement, il n'est plus de ce monde, mais il était à la fois réalisateur, chef opérateur, il savait tout faire. Et il
0: D'accord.
1: était très proche de Jean Rouge.
0: Ah, grand
1: Et
0: maître du
1: Jean Rouge,
0: documentaire. Oui.
1: grand maître du documentaire, et c'est avec lui et avec, donc avec Jean Rouge, avec Jacques d'Arthuis, qu'on a créé les ateliers Varan.
0: De quoi s'agit-il? Les
1: Ah,
0: ateliers Varan.
1: les ateliers Varan, en fait, ça a commencé en 1978, avec Jean Rouge, qui avait été sollicité pour faire un film sur cette jeune République mozambicaine. Et en fait, lui, tout de suite, il a dit, mais au lieu de faire un film, ce serait mieux que ce soit les Mozambicains qui fassent des films sur leur réalité. Et c'est parti de là. Et en fait, à Paris, avec ce fameux Jacques d'Arthuis qui était attaché culturel dans différentes ambassades, donc avec Vincent, avec son frère Séverin, on était une petite dizaine, tous amis, tous ou réalisateurs, ou chefs opérateurs, ou ingénieurs du son, ou monteuses comme moi, parce que j'étais la seule femme dans cette histoire, dans cette
0: Eh
1: première
0: bien,
1: bande.
0: oui.
1: La bande de Varan. Et on a fait un premier atelier à Paris en 1980, où on a fait venir, via le ministère des Affaires étrangères, des jeunes hommes et des jeunes femmes qui venaient du Brésil,
0: Qui
1: des
0: venait de
1: Philippines.
0: loin, pourrait-on
1: De
0: dire.
1: loin, enfin de loin, voilà, et des Français aussi, et chacun faisait un film, c'est-à-dire qu'ils apprenaient à faire des films avec des petites caméras, des caméras Super 8, et avec l'idée que il fallait que, comment dire, ils cherchent leur propre chemin de langage. Avec des moments très collectifs où on discutait des sujets, où on voyait les rushs, on leur apprenait à faire des films avec des moyens très limités. Mais ça faisait des films
0: Formidable,
1: courts. Et
0: formidable.
1: ensuite, on est parti dans une vingtaine de pays, à peu près, vingtaine de pays, où on apportait du matériel et où on apprenait, à ces gens de faire des films sur leur propre réalité.
0: C'est
1: Moi, je suis allée
0: magnifique,
1: au Kenya,
0: magnifique.
1: je suis allée au Mexique, je suis allée en Géorgie et d'autres. Par exemple, mon beau-frère, Séverin Blanchet, lui, il est allé en Papouasie-Nouvelle-Guinée, il a formé les premiers réalisateurs papous.
0: C'est formidable, formidable, formidable. Non,
1: Et ça
0: mais
1: existe.
0: geste de générosité dénué de tout surplomb. Et c'est là qu'on rejoint la mythologie de Jean Rouge qui
1: Tout
0: va
1: à
0: vers
1: fait.
0: les gens sur un pied d'égalité. Hein.
1: Exactement. Et c'était un gai savoir. C'est surtout les premières années, on était dans une sorte comme ça d'enthousiasme et de désir de transmettre. Et surtout pour eux et elles, parce qu'au début, il y avait surtout des garçons. Hein. Encore une fois, ça
0: Encore
1: s'est
0: une fois, voilà.
1: réalisé. Mais moi, au départ, j'étais seule. Moi, j'apprenais le montage. Je leur apprenais le montage.
0: Oui.
1: Je les aidais à monter. Et en même temps, voilà, pour moi, c'était le moment où j'ai commencé à écrire, pour revenir à votre question, pour écrire un projet qui, au fond, parlait de l'histoire familiale, de mon histoire familiale russe.
0: On peut supposer que, en apprenant aux autres, vous appreniez sur vous-même, non seulement, vous venez de le dire, en termes d'histoire personnelle, mais aussi de métier, n'est-ce pas?
1: Métier, absolument.
0: Vous avez
1: Absolument.
0: appris votre métier en l'apprenant aux autres, en quelque
1: Oui,
0: sorte.
1: c'est exactement ça. C'est exactement ça. C'est pour ça que je suis très heureuse, très reconnaissante d'avoir pu vivre cette aventure Varan. Elle a été au cœur de ma vie pendant plusieurs années. À tel, alors,

0: Ébullition créatrice, mais tellement formidable.
1: Alors, Elisabeth Kafnist, seule femme au milieu de tous ces hommes, soudainement, je vous écoute et je songe à un documentaire remarquable de Raymond Depardon qui s'appelle Numéro Zéro, sur la création du Matin de Paris.
0: Oui.
1: Et si nos auditeurs ont l'occasion de voir ce très beau film, très bon film plutôt que beau, ils seront sidérés, car on ne voit que des hommes, et quand on voit une femme, elle apporte le café. Et ce film date de 1979, autrement dit,
0: Ouais.
1: vraiment il n'y a pas si longtemps, enfin quand même le temps
0: Quand
1: passe,
0: même, mais bon,
1: mais enfin, tout de
0: les
1: même,
0: choses ont
1: à
0: changé.
1: quel point la société française était rétrograde sur ce terrain. Et
0: Ouais.
1: aujourd'hui, personne ne s'imagine à quel point la société était rétrograde sur le plan des rapports hommes-femmes. Fréquence protestante à une présidente, fréquence protestante à une directrice, et cela nous paraît à tous la moindre des choses, l'évidence des choses. Mais voilà, c'était vraiment une accroche que je désirais souligner. Vous avez fait partie des pionnières de votre
0: Oui,
1: époque.
0: en quelque sorte, oui, c'est vrai.
1: Alors que
0: Je...
1: vous êtes encore jeune, je tiens à le souligner. Donc, je veux
0: Oui,
1: dire,
0: enfin,
1: voilà.
0: bon, jeune quand même, mais bon. Mais en tout cas, oui, c'était, il y avait un élan de création, et puis surtout un melting pot de culture, de langue. Quand je dis le gai Savoie, parce que, bon, il y avait des Papous, il y avait des gens d'Afrique du Sud, parce qu'on nous a demandé d'aller faire un atelier à Johannesburg, et nous, on a dit oui, mais que dans une université multiraciale. On ne veut pas aller que chez les Blancs,
1: Oui.
0: d'accord? Et on a eu ce qu'on voulait. Et ça a été formidable. Et il y a eu après plusieurs films qui ont fait vraiment le tour du monde, qui s'appellent Chroniques sud-africaines, dans lequel des étudiants blancs, des étudiants noirs ont fait des films, chacun dans l'espace qui lui était autorisé. Et
1: Oui.
0: c'est formidable parce que ça rendait compte à ce moment-là de cette situation, puisqu'on était encore sous apartheid, hein,
1: Oui.
0: de rendre compte, voilà, de qu'est-ce que c'était de vivre dans ce pays, d'un côté et de l'autre. Non, enfin, moi, je me souviens quand j'ai vu, moi, je m'en suis pas du tout occupée, hein, mais quand j'ai vu les films, les chroniques sud-africaines, oh, mais j'étais en larmes, parce que c'était ça qu'on voulait faire, c'était ça qui nous semblait le plus important, quoi.
1: Eh bien, je crois que vous venez de nous donner la clé. Pour quelle raison êtes-vous devenu cinéaste de documentaire plutôt que de films de fiction? Sans doute parce que pour vous, c'était le plus important, le réel, non?
0: Oui, alors c'était certainement le plus important. J'ai fait des courts-métrages de fiction, j'ai fait des courts-métrages, mais au fond, encore une fois, c'est des histoires de rencontres, mais le documentaire, j'ai trouvé qu'il y avait un champ de
1: Du
0: réflexion,
1: possible.
0: de possible, tellement grand. Et tellement riche et tellement parce que ça parle de nous. Alors, c'est vrai qu'à un moment donné, moi, j'étais moins dans le réel et plus dans le, comment dire, dessiner des portraits. Voilà. Je
1: Oui.
0: suis quand même beaucoup spécialisée dans les portraits, mais des portraits qui racontaient des histoires humaines, des destins exceptionnels. Et du coup, ça me permettait voilà, de revisiter des vies. Et ma fille me dit souvent, tu es une passeuse. Voilà,
1: C'est
0: tu es
1: un
0: une
1: beau métier que d'être
0: passeuse.
1: passeuse.
0: Oh, ben ouais, c'est un super beau métier,
1: Quand
0: oui.
1: même, quand même. Alors.
0: Et c'est vrai voilà, de faire. Alors, par exemple, prenons le dernier, Matisse et Lydia. Matisse, tout le monde connaît, mais Lydia, on ne la connaissait pas.
1: Bien sûr.
0: Et donc, j'ai vraiment fait un film où j'ai vraiment. Mon angle, c'était Lydia qui regarde Matisse.
1: Qui est
0: Voilà.
1: donc cette femme qui a été à la fois muse.
0: Son modèle, son assistante.

0: finalement sa compagne. Elle a été, elle a les 20 dernières années de la vie de Matisse, il a réussi à travailler quasiment jusqu'à son dernier jour. C'est en partie grâce à elle, parce que elle a fait en sorte de lui donner le plus possible. Elle était, voilà, dévouée complètement, à la fois dans une dévotion et dans un dévouement total. Ah, mais
1: Alors, je vous ai laissé parler de ce dernier film. Nous allons aborder évidemment votre filmographie, non pas film par film, car les auditeurs risqueraient de trouver là le récit un peu trop systématique. Mais avant cela, j'aimerais vous demander de nous décrire le paysage, en dehors des ateliers Varan, le paysage de la cinématographie française au début des années 80, car là encore, c'est un monde très différent du nôtre.
0: le paysage du cinéma des années 80.
1: Autrement dit, le moment de bascule, c'est l'élection de François Mitterrand, le soutien apporté par Jack Lang, à la culture. Est-ce que cela a modifié la donne et changé le paysage de la cinématographie française?
0: Moi, certainement que l'arrivée de Mitterrand, l'arrivée de Jack Lang va changer vraiment un peu le paysage. Alors maintenant, je ne sais pas, j'essaye de trouver, enfin, des exemples, mais c'est-à-dire, je pense qu'il y a eu dans le cinéma français peut-être une plus grande liberté dans l'expression, dans la manière d'être plus dans la provocation. Je pense qu'il y a, bon, il y a eu 68 quand même qui a changé la donne
1: Oui.
0: aussi. Mais des cinéastes comme Almodovar, par exemple, va vraiment
1: Changer l'esthétique, vous voulez dire.
0: bouleverser, oui, bouleverser le enfin, l'image du cinéma en s'autorisant des thématiques dont on parlait pas tellement, ou en tout
1: Oui,
0: cas
1: la
0: presque pas.
1: transsexualité, par exemple,
0: Par
1: il y
0: exemple,
1: a
0: l'homme.
1: 40 ans, on
0: Voilà,
1: parlait des travestis,
0: exactement.
1: on ne parlait pas de tout ça.
0: Exactement. Donc, je pense à lui, mais il y en a d'autres. Je pense à un cinéaste anglais que j'adore. Mais là, lui aussi, il est plus proche du documentaire, c'est Ken Loach.
1: Bien sûr.
0: Qui va parler de la société anglaise
1: Oui.
0: et de ceux qui n'ont rien, quoi, et comment ils se débrouillent. Donc il a un regard, oui, de documentariste, même
1: Oui,
0: si
1: le
0: pour la
1: fameux caisse, par exemple, sur la
0: Par
1: misère d'un
0: exemple, par
1: enfant.
0: exemple, par exemple, par exemple. Voilà, il y a eu ce mouvement-là. Alors, vous parliez tout à l'heure de Visconti. Visconti,
1: On en
0: lui,
1: reparlera. Ne
0: non,
1: dites
0: mais
1: pas
0: oui,
1: trop de
0: mais
1: choses
0: lui,
1: tout de suite.
0: parce qu'il est considéré comme un has-been par
1: Ah
0: la nouvelle
1: oui.
0: génération de cinéastes. Et dans mon film, voilà, il se met en colère contre eux. Voilà,
1: On en dira
0: donc.
1: un mot. Donc vous voulez dire que dès les années 80 se mettent en place d'autres références esthétiques et
0: Et
1: thématiques.
0: thématique, oui, et thématique, absolument.
1: Alors, Elisabeth Capniste, nous n'allons pas suivre film par film votre œuvre, votre travail accompli, mais enfin, tout de même, on décèle un certain nombre de tendances. Je parle évidemment sous votre contrôle, mais mon désir, c'est évidemment de faire connaître votre œuvre. Alors, je serais tenté de dire qu'il y a d'abord vos films consacrés à d'autres artistes, des cinéastes, des peintres. Et puis, il y a des films consacrés à des situations particulières. Et là, on sent plutôt je dirais, la filiation avec ce que vous avez accompli dans le cadre des ateliers Varan. Lorsque vous réalisez un film au sujet d'Orson Welles ou de Luchino Visconti, n'avez-vous pas l'impression d'être un peu dans un dialogue en miroir avec vous-même par l'intermédiaire d'un grand artiste?
0: En miroir, je ne sais pas, mais c'est vrai qu'au départ, Orson Welles, J'avais une sorte de relation comme ça particulière avec cet homme, d'abord avec son cinéma. Je me souviendrai toujours du choc de Citizen Kane et même la
1: Peut-être
0: splendeur.
1: la dame de Shanghai aussi, ou
0: La
1: les
0: dame.
1: Andersons. Ah,
0: Voilà,
1: la splendeur des Andersons.
0: donc tous ces films m'ont émerveillé presque, je pourrais dire. Mais ce qui s'est passé dans ma vie, c'est que quand j'étais monteuse, justement,
1: Oui.
0: il se trouve que Orson Welles a trouvé sa place et une reconnaissance beaucoup plus en France qu'aux États-Unis, en France et en Espagne. Il adorait l'Espagne. Mais quand il venait en France, il s'installait et il a fait un film qui s'appelle F for Fake,
1: Ah
0: Mensonge
1: oui.
0: et, je ne sais plus en français,
1: Oui, je
0: Mensonge,
1: crois, Vérités et mensonges.
0: Vérités et mensonges, voilà,
1: Très
0: F
1: belle
0: for
1: musique de Michel Legrand avec une valse jazz qui
0: Absolument.
1: commence toute douce et qui finit très ample.
0: Et donc, il montait ce film là où je montais.
1: Oh, magnifique!
0: Je l'ai rencontré. Je ne peux pas dire que je l'ai connu parce que j'étais extrêmement timide. Mais je voyais cet homme dans les couloirs. C'était un centre de montage dans le 16e arrondissement, Antégor, qui ne doit plus exister aujourd'hui. Donc, ça remonte à très longtemps, cette histoire. Oui, facile, bien 40 ans, sinon plus. Et il était impressionnant, cet homme, comme ça, avec ses gros cigares qui marchait dans le couloir. Il
1: Et
0: voyait
1: vous
0: pas
1: lui
0: très
1: avez parlé? Vous lui avez parlé?
0: loin. Non, j'ai jamais osé. Quand je regardais passer, voilà, j'étais trop impressionnée, trop intimidée par lui. Mais voilà, pour moi, c'est un souvenir merveilleux.
1: Bien sûr.
0: Et je raconte-tu cette anecdote, mais elle est tellement jolie, elle m'a tellement aussi marquée. Il montait avec une jeune monteuse, toute petite.
1: Mais il valait
0: Lui,
1: mieux parce que dans une pièce.
0: c'était Falstaff, quoi. Hein? J'adore ce film. Et lui aussi, il dit que c'est un de ses préférés. Et donc, il avait une grande salle de montage avec deux tables de montage en 35 mm. Il y avait cette toute petite Marie-Sophie qui montait, lui derrière dans une sorte de fauteuil de roi. Et un jour, je monte l'escalier, la porte était ouverte. Et donc, je le vois et je l'entends dire « Mauvais ». Ça devait pas être, parce qu'il adorait le montage. Il a beaucoup écrit sur le montage. Et on voit bien ses films. On sent qu'il met la main à la pâte, c'est-à-dire, même s'il ne le fait pas physiquement.
1: Oui.
0: Voilà, le montage, il faut voir Citizen Kane, comment
1: Mais oui.
0: il a travaillé 8 mois sur le montage. Mais il avait le droit de faire ce qu'il voulait. C'est le
1: Et
0: seul
1: oui. C'est le seul
0: film
1: film qu'il ait réussi à monter
0: à
1: comme il le
0: faire
1: voulait.
0: jusqu'au bout comme il le souhaitait. Et donc, il est resté comme ça enfin, dans mon cœur, Orson Welles. À tel point d'ailleurs que quand j'ai appris sa mort, mais c'est comme si je perdais quelqu'un
1: De
0: que
1: votre
0: je
1: famille.
0: connaissais. C'est étrange, hein? J'étais très, très triste. Et donc, depuis longtemps, j'avais envie de faire un film sur Orson Welles, raconter son histoire. J'avais lu une formidable biographie sur lui. Et voilà, et donc je ne pense pas que ce soit en miroir, mais voilà, c'est lié comme ça à mon histoire personnelle, aussi à enfin, aux affinités que j'avais avec lui.
1: Oui.
0: Beaucoup plus que par exemple avec Visconti. Au fond, Visconti, je ne serais pas allée vers lui naturellement.
1: Spontanément.
0: Non. Mais c'est Christian Dumélievski, qui est co-auteur, qui a signé avec moi beaucoup de films
1: Oui.
0: en tant que co-auteur, et qui m'en avait parlé, il m'avait dit ce serait bien, il faudrait faire un film sur Visconti, etc. Et donc, je m'y suis intéressée, et surtout, c'est quelque chose qui revient régulièrement dans ma manière de procéder. Je lis une biographie, une grande biographie. Je
1: Oui.
0: me plonge là-dedans. Et quand j'ai lu celle de Laurence Schifano sur Visconti, j'ai trouvé c'était tellement extraordinaire et qu'il y avait tant à dire sur cet homme que j'ai dit à Christian, oui, on y va, on va faire ça. Et j'ai
1: Alors,
0: pas arrêté.
1: justement, vous ouvrez la porte de votre bureau à l'instant. Vous dites, je commence par lire une biographie. J'allais vous demander de quelle manière on procède quand on réalise un documentaire. Parce que nos auditeurs se figurent un peu de quelle façon travaillent les cinéastes qui inventent une histoire. Ils ont des scénaristes, ils sont eux-mêmes scénaristes. Ils racontent l'histoire, ils discutent, au bout de plusieurs mois, ils ont un scénario, et puis, comme disait Truffaut, on tourne contre le scénario et on monte contre le tournage. Bon, tout ça, on peut l'imaginer. Mais un documentaire, comment faites-vous, Elisabeth Capnist?
0: Alors, comment je fais?
1: Vous lisez
0: Donc,
1: une biographie quand il s'agit d'un personnage?
0: une, voire deux, voire plusieurs biographies, mais surtout, moi, mon film, il va se construire avec des archives. Donc, il y a aussi un travail de visionnage d'archives qui raconte, alors, soit il y en a autour du personnage qui m'intéresse, soit le contexte à la fois historique, politique, voire social. Donc, c'est comme ça que je procède. Je me nourris de lecture et d'archives. Voilà. Mais vraiment, c'est quand je dis nourriture, c'est nourriture
1: Et les
0: quotidienne.
1: archives vous donnent l'idée de la structure du film?
0: Elle me... Oui et non. C'est-à-dire oui dans un sens, mais elle me conforte dans l'idée qu'on peut faire un film sur un personnage. Par exemple, je prends un personnage comme Fédor Chaliapine.
1: Oui.
0: Donc, grand
1: Célèbre chanteur d'opéra.
0: baryton basse, russe, voilà. Donc, de lui, il y avait une image, enfin, quelques
1: Une.
0: images, mais très peu.
1: Oui.
0: Et surtout,
1: Pas de
0: j'avais
1: son, pas de
0: entendu
1: son. Ben
0: chanter.
1: voilà.
0: Donc, il a fallu réfléchir
1: Ah
0: à
1: oui.
0: comment faire entendre sa voix, bon, à travers les disques. Mais à ce moment-là, moi, je travaille à la fois sur les archives et sur des images que je vais tourner, qui vont me permettre de faire entendre la voix de ce merveilleux chanteur baryton basse russe qui va révolutionner l'opéra véritablement.
1: Ah, vraiment? En
0: Ouais.
1: quoi a-t-il révolutionné
0: Ben,
1: l'opéra?
0: parce que quand il arrive, c'est l'opéra, c'est un peu poussiéreux, les chanteurs ne bougent pas tellement, lui, il va penser son maquillage, son costume, il va jouer. Il va jouer son personnage, il va l'interpréter, il va l'incarner véritablement. Ça ne se faisait pas.
1: Ah oui.
0: Et voilà, quand il joue Méphisto, il est Méphisto, mais d'une manière extraordinaire. Et donc, moi, j'ai beaucoup travaillé sur des photos. Je suis allée dans les théâtres russes à Moscou et à Saint-Pétersbourg. Donc, faire un travail, voilà, des rideaux qui se ferment, de l'arrière-plan de la scène. Voilà, pour essayer de rendre compte. Alors que j'avais presque rien.
1: Oui.
0: Et en même temps, je racontais cette histoire à travers des archives de l'époque. Il est né au 19e siècle, je me souviens plus maintenant, mais genre 1860 ou quelque chose comme ça, ou 70
1: Oui.
0: peut-être, je ne me souviens plus très bien. Mais c'est une histoire extraordinaire et jusqu'au moment où il va y avoir la Révolution 1917 et lui, à un moment donné, il sait qu'il n'a plus sa place.
1: Et voilà,
0: Il
1: donc là,
0: part.
1: vous rejoignez votre histoire
0: Mais
1: familiale
0: complètement,
1: de façon
0: complètement.
1: évidente,
0: Et
1: hein?
0: j'ai rencontré sa fille qui était merveilleuse, sa fille. Alors malheureusement, parfois j'oublie les noms des... Mais enfin, une femme merveilleuse,
1: Il
0: voilà.
1: est né en 1873, hein?
0: Ah, voilà, bravo,
1: Voilà.
0: 1873.
1: Et Tatiana Fedorovna Saliapina ou Maria Marina aussi, hein?
0: Marina. Freddy,
1: deux
0: oui,
1: filles.
0: merveilleuse. Vous n'avez pas vu ce film?
1: Hélas, pour moi,
0: Hélas,
1: non.
0: mais je vous l'enverrai. Ah oui, j'ai une
1: Mais
0: grande
1: encourageons nos
0: tendresse pour
1: auditeurs à le voir. Oui, c'était.
0: une
1: Donc
0: grande
1: là,
0: tendresse pour
1: vous
0: lui.
1: travaillez sur votre propre histoire un peu quand même, à travers.
0: Toujours un peu. C'est-à-dire que j'ai compris ça, pas tout de suite, mais qu'au fond, je m'attachais comme ça à des personnages qui m'intéressaient, me passionnaient, et qu'en même temps, à travers ce que je racontais d'eux, il y avait peut-être en creux quelque chose, évidemment, un peu un portrait, quelque chose qui m'appartient, quoi, en gros.
1: Il
0: Voilà.
1: faut qu'il y ait quelque chose qui vous
0: Oui,
1: appartienne pour que vous
0: absolument.
1: parliez de
0: Ah ben
1: vos
0: bien sûr, bien
1: sujets.
0: sûr. Alors, un autre personnage qui m'a tellement bouleversée, Václav Nijinsky, ce grand chorégraphe,
1: Bien sûr, oui.
0: magnifique. Là aussi, aucune image de lui dansant. Donc, il a fallu inventer à partir de photos. Et il y a des personnes qui m'ont dit, mais oui, il danse. Je dis, non, c'est ma façon d'animer les photos qui
1: Oui.
0: donne l'impression qu'il a dansé. Mais il n'a pas dansé.
1: Oh là là.
0: Et c'est un beau personnage aussi, c'est émouvant, bouleversant. Moi, son histoire, cette folie qui va petit à petit l'empêcher de danser, de chorégraphier. Il est celui qui annonce la chorégraphie moderne, avec ses chorégraphies tellement particulières, le
1: Le
0: Stravinsky.
1: sacre du printemps,
0: Le
1: bien
0: sacre du
1: entendu.
0: printemps, merci. Le sacre du printemps, l'après-midi d'un faune.
1: Bien sûr. Oui.
0: Magnifique.
1: Et vous, dans votre film, vous nous donnez à voir l'ultime geste de Nijinsky, où je crois
0: Oui.
1: dans un asile, et il
0: Saut.
1: mime un peu. Hein.
0: Non, dernier saut.
1: Un
0: Le
1: saut.
0: dernier saut. C'est magnifique, ça. Et vraiment, il était devenu presque apathique, quoi. Il réagissait plus à rien. Il était parti. Le film s'appelle Václav Nijinsky, une âme en exil. Oui, il avait vraiment une âme en exil. Et c'est un danseur russe qui vient le voir pour essayer de réveiller comme ça cette conscience. Et il tourne autour de lui, tourne autour de lui. Et à un moment donné, oui, il y a un éclair et il saute. Et c'est le dernier saut de Nijinsky.
1: Nos auditeurs perçoivent très certainement, en vous entendant, Elisabeth Capniste, toute la convocation d'une mémoire familiale, mais aussi collective, culturelle avant tout,
0: Oui, absolument.
1: que vous nous offrez, non seulement par votre témoignage, mais aussi dans votre œuvre, une certaine forme une sorte de rapport au monde. Aujourd'hui, comment percevez-vous la transmission de ce rapport au monde que vous avez reçu de votre famille et notamment de votre fameuse grand-mère dont vous nous avez si bien parlé?
0: Comment je vois la transmission
1: Comment le
0: aujourd'hui?
1: transmettez-vous à vos enfants déjà et puis
0: Oui,
1: autour de vous par
0: autour
1: l'œuvre?
0: de moi, c'est-à-dire au fond, ce sont mes films qui sont ma transmission. C'est eux qui parlent le mieux. C'est-à-dire, moi, comme dit ma fille, je suis une passeuse. Donc voilà, je transmets. Une vision du monde, une manière d'être. Mais
1: Pourriez-vous
0: aujourd'hui,
1: la définir, cette manière d'être, Elisabeth Capniste?
0: d'avoir toujours la capacité de voir la beauté du monde, déjà, de la voir, même si le monde d'aujourd'hui, je trouve. Ne laisse pas beaucoup d'espace à ça. Et puis je crois que bon, il y a une phrase comme ça, qui est un peu comme un mantra pour moi, qui a été écrite par Michelangelo, et qui, voilà, qui fait partie comme ça, presque, je veux dire, aujourd'hui et depuis longtemps quand même, de mon ADN. Seigneur, accordez-moi la grâce de toujours désirer plus que je ne peux accomplir. Et moi, je pense que si je peux transmettre quelque chose, c'est ce désir et cette capacité à faire revivre des êtres qui ont participé, voilà, à ce monde et qui ont apporté quelque chose, voilà, dans leur création en général, puisque c'est plutôt les artistes qui m'intéressent. C'est vers eux que j'ai envie
1: Oui.
0: d'aller. Voilà.
1: Alors, finissons cette émission en regardant vers l'avenir. Si soudainement une fée de la mythologie ou un grand sorcier des légendes se présentait devant vous et vous disait, voilà, je te permets de réaliser le film de tes rêves, Elisabeth Kafnist, que lui répondriez-vous?
0: Oui, ben, oui, c'est difficile. Non, je ne sais pas. Qu'est-ce que je pourrais. Non, je n'ai pas de réponse parce que. Enfin, comment dire. Mais les rêves que j'ai. Parce que j'ai eu beaucoup de rêves. Je suis une rêveuse, évidemment. On peut être. Hein, faut être. Faut avoir ce sens comme ça du rêve pour avoir envie de faire des films.
1: Oui.
0: Mais non, il faut, ça demanderait une longue
1: Ma
0: réflexion à moi-même
1: réflexion.
0: pour savoir
1: Est-ce que
0: parce
1: ça ne veut pas dire, au fond, votre hésitation ne traduit-elle pas une forme de lien avec le réel? Le rêve, oui, mais quand même,
0: et le
1: c'est un
0: rêve.
1: rêve ancré dans la réalité,
0: Ah
1: ce qui est
0: oui,
1: faux.
0: toujours, ben oui, bien sûr. En tout, dans l'histoire, mais dans l'histoire que nous partageons tous, dans l'histoire collective. Ça,
1: Voilà.
0: c'est sûr. Voilà. C'est vraiment. Ça, parce qu'on n'en a pas parlé, on n'a pas le temps, mais il y a la psychanalyse, il y a Sigmund
1: Ah
0: Freud, il y a Jacques Lacan, il y a. Tout ça a fait partie quand même aussi de mon histoire et d'une forme de transmission aussi.
1: bien
0: Qu'est-ce que c'est que
1: sûr,
0: la
1: mais
0: psychanalyse?
1: ancré dans le réel. Oui, je suis heureux que nous achevions cette conversation de cette manière, car au fond, nous aurions pu la laisser respirer sur les belles évocations que vous nous avez offertes à l'instant de votre passé, de l'histoire et du monde, mais vous êtes encore aujourd'hui, ici et maintenant, en action et vous regardez demain, n'est-ce pas?
0: Demain. Oui, je regarde demain, absolument.
1: Merci beaucoup, Elisabeth Kafnist, et bonne soirée à vous et bonne soirée à tous.
0: Merci à vous, Frédéric.

0: 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Il est 3h.
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Vous écoutez la dernière séquence, l'émission qui raconte l'histoire du cinéma à travers celle de ses plus grands réalisateurs. À l'occasion de la 79e édition du Festival de Cannes, nous ouvrons cette émission avec une figure singulière du cinéma contemporain. Peter Jackson, cinéaste néo-zélandais, à qui sera remis cette année une palme d'or d'honneur. Une distinction qui peut surprendre si l'on ne voit en lui que le metteur en scène du Seigneur des Anneaux. Car Peter Jackson n'est pas seulement un architecte de super production, il est aussi et surtout un visionnaire. Né en 1961 à Pukerua Bay, en Nouvelle-Zélande, Jackson appartient à cette génération de cinéastes autodidactes qui ont appris le cinéma en le fabriquant eux-mêmes. Très tôt, il tourne avec des moyens dérisoires, bricole des effets spéciaux, invente ses propres outils. Cette approche artisanale marque durablement son rapport à la mise en scène. Chez lui, la technique n'est jamais séparée de l'imaginaire. Ses premiers films, Bad Taste, puis surtout Brain Dead, relève d'un cinéma de l'excès, du grotesque, du corps en décomposition, dans une veine qui rappelle, par moments, Sam Raimi. Un cinéma souvent réduit à son aspect gore, mais qui révèle déjà une fascination pour la transformation, pour la métamorphose des corps et des mondes. Un premier basculement s'opère au milieu des années 1990 avec Heavenly Creatures. Pour la première fois, Jackson délaisse le registre de la parodie horrifique pour explorer un territoire plus intime, plus psychologique. Il met en scène la puissance de l'imaginaire adolescent capable de remodeler le réel jusqu'à la catastrophe. Son cinéma devient alors un espace mental, un lieu de projection intérieure. Mais c'est au début des années 2000 que Peter Jackson change véritablement d'échelle et d'une certaine manière l'histoire du cinéma avec lui. Avec la trilogie du Seigneur des Anneaux, il ne se contente pas d'adapter en effet une œuvre réputée inadaptable. Il invente une nouvelle forme de cinéma épique à la croisée de la littérature, du spectacle et de la technologie numérique. Tournée en Nouvelle-Zélande, pensée comme un seul et même ensemble, la trilogie redéfinit les standards de production du blockbuster contemporain. Jackson devient alors une figure paradoxale, un auteur au cœur de l'industrie, capable d'imposer une vision personnelle à l'intérieur d'un système hollywoodien. Ses films suivants, de King Kong à The Lovely Bones, prolongent cette tension entre gigantisme et intimité. Mais peu à peu, un autre mouvement apparaît dans son œuvre, un retour vers le réel, vers l'histoire, vers l'archive. Avec They Shall Not Grow Old, consacré à la Première Guerre mondiale, Jackson colorise, restaure et sonorise des images d'archives, transformant la matière historique en expérience sensorielle. Ce geste trouve peut-être son aboutissement avec la série documentaire The Beatles Gate Back, consacrée à l'enregistrement de leur dernier album Let It Be. À partir de dizaines d'heures de rushs oubliés, Jackson transforme une archive en un récit vivant. Le cinéaste du spectaculaire est ainsi devenu un cinéaste de la mémoire. Nous nous plongerons ensuite dans la sélection officielle du Festival de Cannes 2026 et dans ce qu'elle nous dit de l'état du cinéma mondial.

0: Nous voici transportés dans la comté de Shire avec cette composition originale de Howard Shaw qui a mis en musique la totalité de ces trois films ainsi que la trilogie
1: du Hobbit
0: et qui est une signature tout à fait jacksonienne et tolkienienne de cette immense fresque épique que fut et qu'est encore Le Seigneur des Anneaux et Le Hobbit, parce que c'est en fait ces six films sont tous je pense liés dans
1: même si effectivement au départ la seconde trilogie, la trilogie du Hobbit, avait été confiée à Guillermo del Toro pour uniquement deux films, et puis le projet a été repris par Jackson lui-même pour en faire une nouvelle trilogie.
0: Alors, Peter Jackson, il commence en 1987 avec un film de très bon goût.
1: Tout à fait.
0: Intitulé Bad Taste, mauvais goût. Donc, le synopsis, c'est une unité gouvernementale qui affronte des extraterrestres venus récolter des humains pour en faire de la nourriture.
1: Bah, écoute.
0: Reprise du thème de Soleil Vert, hein, ce film des années 70.
1: De Richard Fletcher,
0: qui déjà explorait l'utilisation des corps pour nourrir la planète. Mais alors, c'est peut-être la seule accointance thématique entre ces deux films, parce que sinon, en fait, on parle de cinéma expérimental. Pour moi, c'est encore plus radical. C'est du cinéma primitif, Bad Taste. En
1: fait, tout à fait, absolument. C'est un cinéma de la débrouille. Hein. En fait, Jackson, il commence comme ça. C'est un cinéma de la débrouille. Et puis, c'est intéressant aussi de voir que bien plus tard, il y a comme ça des cinéastes qui ont des films qui les ont marqués lorsqu'ils étaient gosses, et puis ils essayent de refaire les mêmes choses. Hein. On sait que, par exemple, Del Toro, quand il fait Pacific Rim, c'est un hommage à tous les films de Kaiju, à Godzilla, les films japonais, voilà. Et puis quand Jackson commence, lui, c'est Marianne C. Cooper et Chud Sack, hein, c'est King Kong, et bien plus tard, en 2005, il va lui rendre hommage puisqu'il va refaire, le film. Et donc, ces premiers films bricolés que sont Bad Taste et Brain Dead, c'est un peu ça en fait. C'est effectivement l'amour immodéré que Jackson porte au cinéma gore et au cinéma d'horreur. Et en cela, effectivement, on ne peut que constater la filiation avec son cousin américain qui apparaît à peu près à la même période, hein, Sam Raimi.
0: Un peu avant, donc c'est la même vague,
1: c'est la même mouvance en fait.
0: Culturelle,
1: voilà,
0: quoi,
1: tout à fait. Et donc voilà. C'est effectivement très grossier, pas de très bon goût, mais c'est quand même assez jubilatoire, et surtout quand même, en dehors de ça, pointe quand même l'amour du cinéma, de la débrouille, et cette maxime que devrait se faire tout metteur en scène qui se respecte. Le cinéma ne doit pas faire des effets, mais de l'effet. Et à travers ces effets, les films de Jackson font de l'effet.
0: Alors, il ne s'arrête pas en si bon chemin.
1: Non.
0: Avec Brain Dead, où c'est un autre trope qu'il reprend à son compte, celui du film de zombies.
1: Voilà, c'est ça.
0: Puisque c'est l'histoire d'un jeune homme qui va voir sa mère transformée en zombie, donc, qui déclenche ainsi une contamination incontrôlable. Donc, film réalisé pour 3 millions de dollars, donc petit budget quand même, à l'aune des standards hollywoodiens. Je trouve encore pousse à l'extrême peut-être cette logique de saturation qu'on avait déjà vue à l'œuvre dans sa première réalisation. Le cadre, il déborde, les corps, ils explosent. Enfin, l'image prolifère, elle s'auto-alimente. Enfin, c'est faire du gore un langage cinématographique. C'est en ça où c'est intéressant, parce que il y a quand même il y a une démarche formelle qui est notable. Hein.
1: Absolument. Et puis, comme tu le dis, en fait, il reprend à son compte des tropes très connues du cinéma fantastique. Donc, on peut dire que, par exemple, Brain Dead, c'est sa vision à lui de la nuit des morts vivants de Romero. Et ça plus ça, en fait, il commence à se faire une petite notoriété, non seulement dans son propre pays qui est la Nouvelle-Zélande, mais il déborde aussi en dehors des frontières. Il commence à se faire un peu connaître et remarquer en Europe, bien évidemment.
0: Les films, films étaient distribués à Paris à l'époque.
1: Absolument, ouais. Absolument, hein, avec ces fabuleux visuels. Je pense notamment à Bad Test et son extraterrestre et son doigt d'honneur.
0: Et son doigt d'honneur, qui a choqué tout le monde dans les colonnes Maurice de Paris. Hein.
1: Et donc il y a cette période effectivement où il se réapproprie les choses qui ont œuvré dans l'imaginaire très large de la pop culture. Et puis après, il y a Meet the Feebles, qui est son hommage complètement iconoclaste aux Muppets, puisqu'en fait, c'est un film où il y a des marionnettes et on pense bien évidemment aux Muppets, mais alors des Muppets complètement lubriques, dégénérés, qui aiment beaucoup la drogue.
0: Oui, enfin,
1: voilà, c'est une version un peu X-rated des Muppets de Jim Henson et Franco. Ouais.
0: Donc c'est très iconoclaste, c'est très bon enfant malgré tout.
1: Très bon, mais oui, c'est ça. Vraiment une dose d'humour.
0: Oui, c'est très ludique, c'est très distancié.
1: Et on sent
0: pas du tout premier degré.
1: Et puis on sent vraiment le plaisir de Jackson, quoi, qui transparaît dans ses films, quoi. Ce plaisir qui fait qu'il veut faire plaisir aussi à son public.
0: Alors le premier point de bascule dans cette carrière, c'est Heavenly Creatures, finalement, en 1994. Alors toujours avec ce duo au scénario composé de Peter Jackson et de Fran Walsh.
1: Qui n'est autre que son épouse.
0: Voilà. Qui raconte l'histoire de deux adolescentes qui vont développer une relation fusionnelle. Relation qui va finir par basculer vers et dans
1: le meurtre.
0: Crime, le meurtre.
1: Voilà. Avec la révélation de Kate Winslet.
0: Oui. Et alors, c'est quand même intéressant parce que je ne veux pas pousser la comparaison avec Sam Raimi jusqu'au bout, mais il y a une certaine gémilité quand même dans le parcours et la trajectoire, jusqu'à un certain point, on va le voir. Mais en tout cas, alors qu'il y a un plan simple côté Sam Raimi, on en a parlé lors d'une récente émission, qui permet à Raimi de finalement procéder à une espèce de translation vectorielle, de passer du gore, de l'horreur, vers le thriller, vers le policier. Et là, il y a un peu de ça dans la volonté de ne pas se cantonner, se faire emprisonner dans un genre.
1: Alors, il y a une espèce de quête de responsabilité, autant de la part de Raimi, qui lorgne du côté, on l'a dit et redit, de ses petits copains, les frères Cohen, quand il fait un plan simple, puisque un plan simple, c'est la version un peu raimienne de Fargo. Et donc, pour Jackson, effectivement, Créature Céleste, Heavenly Creatures en anglais, c'est aussi cette quête de respectabilité, mais pas une quête de respectabilité forcée, c'est-à-dire qu'il recherche pas à tout prix quelque chose. En fait, cette quête de responsabilité, elle s'accompagne aussi d'une volonté pour Jackson de déborder justement du genre qu'il a fait connaître. Tous les trois premiers films qu'on a cités, qui sont complètement iconoclastes et complètement assumés comme tels, pour se dire, eh bien, je ne suis pas que ça, je ne suis pas que ce cinéaste-là, je suis aussi le cinéaste d'Heavenly Creatures.
0: Je trouve ça très intéressant parce que tu as fait à deux reprises un lapsus. Entre respectabilité et responsabilité.
1: Ah, ouais, d'accord.
0: Et en fait, ce lapsus, il est extrêmement révélateur, puisque je trouve que derrière cette quête de respectabilité, il y a aussi l'appropriation de ce que c'est que le rôle du cinéaste.
1: Et la position morale.
0: Voilà. Et donc ça, je trouve qu'il y a effectivement à la fois une évolution pour essayer de montrer, écoutez, je ne suis pas qu'un sale gosse qui sait manier l'hémoglobine mieux que personne. Je suis aussi un cinéaste avec un propos, avec une vision, et j'en suis redevable vis-à-vis de moi-même et des spectateurs. Et donc cette maturité finalement que l'on voit éclore à travers ce film va lui permettre de se projeter dans un projet dantesque qui va marquer le cinéma mondial. Avec le Lord of the Rings. Alors peut-être peut-être veux-tu rajouter quelque chose avant qu'on passe à Tolkien à la Terre du Milieu.
1: Mais en fait, on se rend compte, on va dire quasiment dès le départ, que il y a des projets qui accompagnent les metteurs en scène. Ils ont une vision, etc. Et il faut savoir que Jackson, c'est quelqu'un qui porte avec lui depuis très très longtemps cette envie et ce projet de concrétiser les écrits de Tolkien au cinéma. Et on se rend compte en fait qu'il y a dans chacun de ses films des touches parcimonieuses qui font que ça va amener à ça. Par exemple, sur Heavenly Creatures, la différence de Rémy, qui reste quand même très terrien dans sa démarche, il y a une convocation de l'imaginaire qui est dans Heavenly Creatures et qu'il reprend à son compte plus tard dans Lovely Bones, c'est-à-dire comment convoquer l'imaginaire pour supporter l'insupportable. C'est un peu ça, en fait, les thématiques un peu chez Jackson. Et donc, il y a aussi cette volonté de rester quand même, de parler de choses qui sont dans le réel, dans le concret, mais sans abandonner, effectivement, la puissance de l'imaginaire, la puissance du fantastique.
0: De la fantasmagorie.
1: Et de la fantasmagorie. Et l'avant-palier avant donc cette trilogie qu'on va aborder avec Le Seigneur des Anneaux, la pré-étape vraiment finale, c'est The Frighteners, donc fantôme contre fantôme, où là, formellement, il essaye carrément des choses qu'il va mettre en place plus tard dans Le Seigneur des Anneaux, puisqu'on voit que cette espèce d'ectoplasme dans The Frighteners, ça préfigure déjà la figuration des Nazgûl dans la trilogie.
0: Alors... Bon, Tolkien, Le Seigneur des Anneaux, grande fresque qui a marqué l'imaginaire de beaucoup d'adolescents.
1: Réputé inadaptable.
0: Jusqu'alors, l'histoire de Frodon Sacquet avait fait l'objet d'une adaptation en dessin animé.
1: De Raph Bakshi.
0: Voilà, du premier volume, finalement, de la trilogie. Et c'est effectivement quelque chose qui, pour des raisons techniques, était perçu comme un projet inatteignable. Ce qu'il faut bien comprendre, c'est que aujourd'hui, on a tendance à considérer, avec le recul, que ce film est un film qui a bénéficié des effets spéciaux numériques, et c'est tout à fait le cas. Mais le studio Weta, qui est le studio qui a donc participé à la création de cet univers, extrêmement fidèle picturalement à l'imaginaire de Tolkien, puisque les set designers étaient en fait les dessinateurs officiels des livres, qui avaient illustré ces livres avant la mise en image. Il y a beaucoup d'effets mécaniques, il y a beaucoup de marionnettes, de props, d'effets physiques finalement tangibles, matériels. Ça n'est pas que loin s'en faut du numérique.
1: Non, c'est vraiment une tentative d'hybridation, Le Seigneur des Anneaux, formellement parlant. Hein. Et je dirais même, c'est une hybridation à plusieurs niveaux. Ça convoque à la fois l'intime et l'épique. La forme, on se rend compte, j'ai une vision très claire de ce passage où, à un moment, alors je ne sais plus trop quand, ils vont rendre visite à Galadriel, Elrond, dans une espèce de séquence quasi silencieuse, avec une photographie très bleue. Et en fait, pour moi, c'est l'intelligence de Jackson, c'est que à travers une œuvre qui se veut hyper moderne, et comme tu l'as dit, il est aussi à l'initiative du studio Weta, donc le studio des effets spéciaux, hein, c'est lui vraiment qui initie ça et qui va connaître une trajectoire prodigieuse et qui va même dépasser en termes qualitatifs pour moi tout ce que peut réaliser à l'époque ILM. De la boîte de George Lucas.
0: Industrial Light and Magic.
1: Il y a cette volonté aussi de rendre hommage au cinéma des origines et cette fameuse séquence où ils se rendent chez les elfes. Moi je pense beaucoup par exemple au cinéma de Griffith, au cinéma des origines en fait.
0: Et puis à l'expressionnisme allemand aussi.
1: Absolument, c'est un film qui est vraiment transpercé de courants, enfin un film, une trilogie qui est transpercée de courants, qui a nourri tout le cinéma mondial depuis son début et qui ouvre une fenêtre sur le cinéma de demain aussi. Et en cela, comme tu le dis, c'est un cinéma de l'hybridation en termes aussi d'effets spéciaux, puisque il y a des effets spéciaux, comme tu l'as dit, mécaniques, qui est allié liée à une formidable mise en œuvre d'une structure numérique absolument dantesque qui permet, par exemple, à des batailles qu'on n'aurait jamais imaginé de voir à l'écran, de se concrétiser devant nos yeux, quoi. Et il y a même toutes ces chorégraphies. Je me rappelle de la séquence d'intro du premier Seigneur des Anneaux avec cette chorégraphie de bataille qui est très scénographiée, très chorégraphiée, et avec des mouvements de sabre, avec des elfes qui sont alignés en rang d'oignon, en fait. Et cette scénographie et cette chorégraphie, elle est directement héritée du cinéma de Burbsy Berkeley,
0: oui.
1: Comme le cinéma de la comédie musicale américaine. Ouais. Donc en fait, c'est truffé de références. Et c'est surtout que Jackson a cette capacité de ne pas citer pour citer, mais de transcender ça et de l'intégrer dans un projet global.
0: Puis tu parlais de responsabilité, c'est quand même un conte sur la responsabilité individuelle et sur la circulation du pouvoir, l'altération physique liée à l'exercice ou à la détention du pouvoir et à la corruption des corps et des cœurs.
1: Oui, c'est un film qui est traversé, bien évidemment, de thèmes moraux extrêmement puissants. Grande fresque écologique. Le fait que ce soit les plus petits êtres qui sont vainqueurs sur le mal. Et surtout, alors on le sait, mais je trouve que c'est vraiment aussi la grande réussite de Jackson. Tolkien, quand il a écrit Le Seigneur des Anneaux, c'était aussi en réponse au traumatisme de la Première Guerre mondiale qu'il avait connu. Et ça se ressent, en fait. C'est-à-dire qu'on ressort, quand on part à l'aventure, comme le font les Hobbits au début de la trilogie, et quand on traverse les épreuves qu'ils vont traverser, forcément, fatalement, quand on revient, on n'est plus du tout la même personne.
0: Oui, alors c'est un film qui n'a pas été exempt de critiques et de polémiques qui, avec le recul, sont assez dérisoires. On a taxé Tolkien et l'adaptation de racisme, de vision incroyablement manichéenne et blâmable, mais je pense qu'en fait c'est une lecture complètement à contre-courant de l'œuvre de Tolkien, qui voulait offrir à l'Angleterre un récit mythologique qui lui serait propre, puisque que ce soit Beowulf, la légende arthurienne ou d'autres contes et légendes anglaises étaient plutôt d'origine saxonne ou scandinave, mais il n'y avait pas de corpus mythologique proprement anglais. Et c'est ce qu'a voulu faire l'auteur du Seigneur des Anneaux avec cette trilogie, au moins autant qu'il a voulu utiliser ses connaissances et de philologue en créant des langues, mais il a voulu créer un univers. Pourquoi je dis ça? Parce qu'en fait, c'est exactement ce que fait Jackson en réponse à Tolkien. Comme c'est pas simplement une adaptation,
1: oui,
0: c'est une filiation, ouais. C'est-à-dire qu'il reprend le propos même de l'auteur pour en faire une traduction qui va lui répondre. Et il y a un dialogue entre l'œuvre et les trois films qui sont d'une richesse incroyable et qui font de ce film qui commence très lentement, qui commence de manière c'est presque déceptif le début du Seigneur des Anneaux pour après embraser la pellicule du mythe, de la violence, du feu, du fracas, du chaos et de l'héroïsme. Et c'est l'ampleur de ces trois films, lorsque l'on voit ce qu'il avait fait jusqu'à présent, il faut quand même se rendre compte que c'est quantique la différence, même si tu as raison d'évoquer certaines prémices, certains signaux faibles que l'on voit dans les films précédents et qui peuvent expliquer d'où il vient et harmoniser un peu cette progression, mais c'est quand même absolument incroyable, c'est un projet titanesque.
1: Ah oui, et puis il faut rappeler qu'en termes industriels, c'est vraiment incroyable, puisque c'est une trilogie qui a été filmée, tournée dans son entièreté à la suite, d'un coup, d'un bloc, donc des mois et des mois de tournage.
0: En Nouvelle-Zélande.
1: Voilà, avec donc un studio derrière qui se posait beaucoup de questions, parce que New Line, division de Warner, Bros Pictures, mais qui quand même posait la question de savoir est-ce qu'on va avoir assez de succès avec le premier volet pour pour pouvoir aller jusqu'au bout des trois. Donc le succès public a été là, et puis il a été, il faut dire que cette trilogie a été aussi couronnée via Le Retour du Roi de 13 Oscars, qui venait en fait couronner pas seulement que Le Retour du Roi, mais l'entreprise Seigneur des Anneaux.
0: L'entreprise. Bon, et puis alors après cette traversée des enfers. Le pauvre Peter Jackson, je crois, était complètement rincé. Et en 2009, décide d'aller, à travers The Lovely Bones, dans des terrains peut-être un tout petit peu plus modestes dans le propos et l'ampleur. Hein.
1: Ouais, mais on retrouve là le Jackson, pour moi, de Heavenly Creatures.
0: Oui, c'est ça, c'est, absolument.
1: Voilà, mais effectivement, c'était une pause salutaire pour lui à ce moment-là.
0: Et puis c'est intéressant parce que le film, enfin les trois films du Seigneur des Anneaux sont extrêmement démonstratifs, alors que dans The Lovely Bones, tout le film en fait tient sur la question suivante: comment filmer l'absence? Et ça c'est quand même l'opulence du Seigneur des Anneaux avait créé une espèce de volonté de contre-pied et d'aller complètement à rebours de ce qui avait été fait.
1: Ça me rappelle une citation d'un certain Prince Roger Nelson qui des fois se disait « Je tente d'imaginer à quoi peut ressembler le silence ».
0: Voilà, c'est une évolution faite de

0: comme Heavenly Creatures et Rémi avec un plan simple. Ils connaîtront tous les deux la consécration avec deux franchises monumentales qui est Spider-Man pour Rémi et Le Seigneur des Anneaux pour Jackson. Ça va leur ouvrir aussi la porte pour de futurs blockbusters. Donc Rémi a été rappelé à plusieurs fois par Marvel et jusqu'à récemment le Doctor Strange The Multiverse of Madness. Et pour Jackson, c'est King Kong, etc. Et peut-être que cette envie, cette opulence pour les deux se disent à un moment, bon bah si je revenais à des projets un peu moins...
1: Oui, alors, absolument. Voilà. Moi, je vais convoquer notre émission précédente sur Rossellini. Pourquoi ? Parce que Rossellini, après avoir exploré l'histoire immédiate avec le néo-réalisme, avoir exploré l'intime et le couple et le tréfonds des âmes et des tourments psycho-affectifs, il se tourne vers l'histoire et vers cette volonté de créer une encyclopédie du savoir à travers des objets télévisuels ou cinématographiques. Eh bien, il y a un certain parallélisme, puisque Peter Jackson, à ce moment-là, arrête la fiction. On en a parlé à travers deux projets, They Shall Not Grow Old, en 18, et après donc le film sur les Beatles, qui était génialissime. Et ça, je trouve que cette rupture radicale, elle est intéressante aussi.
0: Mais là encore, on trouve dans les graines de ce que tu évoques, ce que tu évoques se trouve dans les graines passées de Peter Jackson, puisque il y a un film qu'on n'a pas cité de Peter Jackson qui est Forgotten Silver, qui est un faux documentaire, qui est un faux documentaire, c'est l'histoire
1: mockumentary,
0: c'est cette histoire en fait que on aurait découvert un film avant la naissance officielle du cinéma, etc. Et donc après s'être essayé au faux documentaire, et ben donc il s'essaye au vrai documentaire. Et c'est vrai que le documentaire à la fois sur la... Enfin, on va en parler, hein, ce documentaire qu'il fait sur la Première Guerre mondiale, encore une fois, c'est la continuité de la filiation avec Tolkien. Puisqu'on l'a dit, Tolkien est quelqu'un qui a connu la Première Guerre mondiale. C'est le fait qu'il ait traversé et vu la Première Guerre mondiale qui l'a poussé à écrire les aventures de Frodon et de ses compagnons. Et donc, forcément, Jackson, il saisit la perche et il fait un documentaire sur cette Première Guerre mondiale qui est absolument incroyable au niveau formel, puisqu'en fait, tout le début du film commence avec une patine, une sonorisation d'époque. Et puis, le travail, justement, avec Weta, son studio d'effets spéciaux, lui permet une remasterisation totale des images d'époque, au niveau du son, au niveau de l'image. Le format 3/4 se transforme en format cinémascope en plein début du métrage, et on se retrouve dans une propension immersive qu'on n'a jamais connue.
1: Ouais,
0: en fait,
1: c'est fou. Et c'est aussi un geste esthétique. Hein. C'est les figures anonymes. C'est le soldat inconnu à qui on donne une identité, une voix, une image. Et donc, c'est incroyablement émouvant aussi, puisque cette hybridation entre la technique et les archives, c'est une manière d'abolir la distance historique. Hein, et donc, c'est un geste très, très fort qui a marqué, hein, je pense, l'histoire du documentaire. Et puis, il faut finir par The Beatles, Get Back. Formidable série disponible en streaming sur Disney+, qui est la chronique au jour le jour de la création de l'album Let It Be et de la lente désagrégation de ces...
0: Quatre garçons dans le vent.
1: Voilà, qui vont voler de leurs propres ailes, sauf le pauvre John, dont les ailes seront confisquées par Yoko. Voilà, tout fan de Beatles entretient un rapport complexe avec Yoko Ono, et je fais partie de cela, je dois l'avouer. C'est un film qui est très intéressant parce que je parle de film parce que

0: En fait, pour moi, c'est un film qui repose sur la durée. C'est-à-dire que l'idée, c'est de restituer le temps réel. Et ça, c'est quand même incroyable. On est avec eux. On est avec eux. On voit un processus de création à l'œuvre. On voit les chansons éclore. C'est incroyablement émouvant. Et c'est une ode au pouvoir du montage qu'il faut quand même mettre en exergue, parce que ce film tient en haleine les spectateurs grâce à la manière dont l'histoire est découpée. Et là, l'archive, elle devient une expérience vivante.
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0: C'était Get Back des Beatles, mais pas que des Beatles, puisque sur ce titre, nos quatre garçons dans le vent sont cinq, puisqu'ils sont rejoints par Billy Preston au piano, au Wurlitzer, qui nous délivre un solo funky en diable. Et qui laisse augurer de ce qu'auraient pu être les Beatles s'ils ne s'étaient pas séparés. Voilà. En tout cas, nous espérons que cette découverte ou ce parcours ramassé, pour une fois, à travers les méandres de la filmographie de Peter Jackson, vous permettront de comprendre pourquoi le festival lui offre une palme d'or d'honneur.
1: Je voulais juste, avant qu'on aborde la 79e, la sélection du 79e festival de Cannes, je vais y arriver. Je voulais juste dire qu'il y a un peu un côté lucasien chez Jackson, en ceci que je trouve qu'il y a une espèce de malédiction pour lui. C'est-à-dire que Lucas, toute sa vie, a essayé de se défaire de l'héritage de Star Wars. Et on se rend compte que Jackson, il a du mal à se défaire de l'héritage du Seigneur des Anneaux, puisque, pour rappel, il a produit, alors on le remercie d'avoir produit District 9 de Nimblomp-Kamp et les aventures de Tintin, le secret de la licorne, réalisé par Steven Spielberg, mais il a vraiment du mal à se défaire du Seigneur des Anneaux, puisqu'il a produit le dessin animé La Guerre des Rohirrim. Il devait pas faire le Hobbit qu'il avait confié à Guillermo del Toro, c'est lui qui s'y est mis. Et on sait maintenant que The Hunt for Gollum, le prochain volet réalisé par Andy Serkis, et bénéficiera aussi de l'écriture et de la production de Peter Jackson.
0: Le fait de célébrer le cinéma de Peter Jackson est un acte incroyablement intéressant pour le festival, parce que c'est un peu à contre-courant des décisions de Thierry Frémaux et de la directrice du festival, qui cette année, en fait, ont décidé de divorcer. Le Festival de Cannes divorce avec le mainstream. Il y a un élément clair avec le cinéma mainstream hollywoodien qui est assez signifiant cette année. On pourrait considérer que c'est une rupture, d'aucuns le disent, puisqu'il n'y a qu'un film américain qui est un film complètement indépendant, qui est présenté ou qui est mis en avant. Mais en fait, c'est un aboutissement. Pourquoi ? Parce que Hollywood s'est industrialisé autour des franchises et Cannes, lui, décide de se recentrer sur les auteurs. Pendant très longtemps, il y avait ce qu'on appelle des films intermédiaires. C'est des films qui créaient une passerelle. Des films passerelles entre le cinéma hollywoodien et le cinéma d'auteur. Et c'est des films accessibles mais ambitieux, entre industrie et auteur. On peut penser à, par exemple, les films de David Lynch, ou plus fortement encore, les films de l'immense Quentin Tarantino. Mais on n'en a pas cette année, a priori, ces films intermédiaires. Donc on a une sélection qui est plus homogène, qui est plus auteur, mais qui est plus radicale, je trouve.
1: Je voudrais juste faire une incise, parce que je pense qu'il y a aussi la notion de contrainte pour Thierry Frémaux par rapport justement à l'attente du cinéma hollywoodien cette année. Et bien évidemment, je trouve qu'il a saisi cette contrainte et cette non-réponse des Américains pour justement, comme tu le dis, proposer une sélection qui soit, on va dire, avec une certaine cohérence en fait. Puisqu'on sait qu'il avait approché Christopher Nolan et pour avoir l'Odyssée, donc le film n'est pas fini. Il a approché Iñárritu pour Digger avec Tom Cruise. Le film n'est pas fini. Il a bataillé sec pour avoir le Steven Spielberg
0: en ouverture.
1: Donc visiblement, ça coince du côté d'Universal. Et là, au moment où on se parle, il fait des pieds et des mains pour quand même avoir le James Gray parce qu'il l'a vu, parce qu'il trouve le film sublime. Et James Gray lui a dit Thierry, je veux bien. Je voudrais bien venir à Cannes, mais moi je suis en plein montage, et le montage, c'est d'abord avant tout mon film avant le Festival de Cannes.
0: Le résultat, c'est qu'aujourd'hui, à regarder découvrir la sélection qui vient d'être partagée avec la presse et le public il y a quelques jours, c'est qu'on est en face d'un paysage multipolaire. C'est-à-dire qu'il y a des films qui viennent d'Europe centrale, une forte présence asiatique, peut-être plus forte que jamais, et une marque du cinéma américain en retrait, pour notamment les raisons que tu exposes.
1: Mais peut-être aussi parce que c'est aussi un positionnement politique par rapport à ce que les États-Unis traversent depuis maintenant un an et demi.
0: Et ne reste plus que la forme la plus indépendante du film américain. Alors, c'est toujours un exercice difficile sur la base de films que nous n'avons pas encore vus, d'essayer de déterminer une tendance. Moi, je voudrais peut-être, avant que tu nous partages certains coups de cœur sur le papier ou certaines attentes ou certaines réactions comme ça à brûle pour point, il y a, me semble-t-il, à la lecture des synopsis et des parcours des réalisateurs qui vont porter ces films jusqu'en haut des marches, deux thèmes qui me semblent en tout cas venir structurer cette sélection. Le premier, c'est, et on en a parlé à nombreuses reprises dans l'émission, c'est le cinéma et la morale. Certains des films qui sont sélectionnés exposent des dilemmes sans solution. Parlent de la responsabilité et sont portés par des réalisateurs dont la mise en scène est épurée et qui est tout sauf spectaculaire. Donc ça va être intéressant de voir comment l'intimité et les questionnements moraux vont être portés à l'écran. Et puis, la deuxième tendance, c'est le rapport au temps. Il y a un certain nombre de réalisateurs, notamment Kore-eda et Laszlo Nemes, qui tous les deux, pensent le cinéma comme une expérience de la durée. Donc, il va être intéressant de voir comment le rapport au temps va se déployé dans ce festival, surtout pour les séances à 22h30. On verra qui sera encore éveillé au bout de 8 jours.
1: Tu pensais à la même chose que moi,
0: oui.
1: Renaissance
0: absolument.
1: Ah non, ou Résurrection, je ne sais plus.
0: Oui, c'est Résurrection. C'est Résurrection. Voilà, donc voilà ce que moi, il me semble qu'on peut considérer que Cannes 2006, c'est... sur le papier, l'affirmation du cinéma d'auteur et le refus plus ou moins contraint du modèle industriel dominant, mais qui forcément pose une question qui est éminemment importante, c'est celui de savoir si ce cinéma-là peut encore dialoguer avec le grand public. Et on verra bien ce qu'il en est.
1: Et s'il peut être une alternative, justement. Mmh. Et quand même, il ne faut pas oublier que Cannes a cette puissance de se dire, bon, bah, sur le papier, on ne sait pas trop à quoi s'attendre. Et puis, au détour de plusieurs projections, on se retrouve saisi par les surprises que l'on peut avoir. Je me rappelle... On peut se rappeler l'année dernière le fabuleux enthousiasme qui a été celui de tout le monde à la sortie de la projection de Sierat, qui a fait quand même on en a beaucoup parlé sur le parvis après le Grand Palais.
0: Une excitation palpable.
1: Voilà, ou valeur sentimentale. Donc vraiment, il y a des films qui...
0: Oui, j'ai dû perdre 4 litres de larmes à la fin de ce film.
1: Donc voilà, et donc on espère être puni de la même façon cette année.
0: 12 punitions.
1: 12 punitions. Moi, je voulais faire un focus sur donc quelques films qui sont présentés. Je ne me suis pas restreint à la sélection officielle, mais à toutes les sélections annexes.
0: Parallèles. C'est foisonnant. Hein.
1: Voilà, il faut rappeler qu'en dehors de la sélection officielle, il y a plusieurs catégories. Il y a effectivement tous les films qui sont présentés hors compétition. Il y a la sélection d'un certain regard. Cette année, 15 films concourent dans cette sélection. Cannes première, donc pour les premiers films, donc 5 films annoncé. Également, les séances de minuit qui sont plus axées films de genre. Donc voilà, je serai présent.
0: C'est
1: ma cam, comme on dit.
0: C'est ton péché mignon.
1: C'est mon péché mignon, voilà. Et les séances spéciales également. Donc on peut citer à ce titre, par exemple, I've Done de Ron Howard et John Lennon The Last Interview de Steven Soderbergh, deux documentaires qui s'emparent de cinéastes de renom et américains pour le coup. Mais peut-être que justement, ne trouvant pas chaussures à leurs pieds dans le cinéma mainstream, ils ont décidé d'aller voir ailleurs, comme Peter Jackson, comment ils pouvaient se comporter. Et puis également la quinzaine des cinéastes avec pas moins de 19 films en compétition. La semaine de la critique, 11 films annoncés, donc voilà,
0: c'est gigantesque.
1: C'est gigantesque, hein. Et je vous rassure, on n'arrive pas à tout voir, hein, nous deux, Eric, on se partage des choses, etc. Mais c'est un véritable marathon. Ou alors il faut pas manger, il faut pas dormir. Je ne vois que cette explication possible là. Et puis comme on doit faire des virgules pour fréquence protestante, il nous reste plus beaucoup de temps pour faire autre chose. C'est ça, hein, en gros.
0: C'est un bon résumé.
1: Donc, moi, ce que je vais retenir, c'est 11 films. Alors, c'est un choix totalement arbitraire, hein, je conseille, c'est totalement subjectif.
0: C'est à l'unisson du monde dans lequel nous sommes.
1: Donc, on va commencer par un film français qui fera donc l'ouverture de ce festival de Cannes, puisque c'est La Vénus électrique de Pierre Salvadori, avec Pio Marmaille en tête d'affiche. Donc c'est le film d'ouverture de ce 79e festival. Pierre Salvadori, pour mémoire, c'est le réalisateur, entre autres, de Après vous, Hors de prix, En liberté. Et donc il ouvrira le bal le 12 mai sous les projecteurs du Grand Théâtre Lumière. Salvadori, c'est un peu un virtuose de la comédie romantique française et qui revient avec une œuvre attendue par ses admirateurs. Et il positionnait en fait ce film en ouverture du festival, c'est toujours symboliquement assez fort. Et c'est la vitrine en fait qui ouvre le festival. En sélection officielle, le nouveau Pedro Almodovar, dont le titre original est Amarga Navidad, mais on connaît le titre français qui s'appelle Autofiction. Donc il concourt pour la Palme d'Or. Est-ce que Pedro Almodovar va avoir enfin sa Palme d'Or au Festival de Cannes? Puisque pour rappel, c'est un habitué du festival, hein, au même titre que les Dardenne, que Cronenberg, que Feu David Lynch, etc. Mais il n'a jamais réussi à repartir de Cannes avec la récompense suprême. Donc peut-être que ce sera le cas cette fois-ci pour le cinéaste ibérique. Nous en parlions pas plus tard que avant l'antenne avec Raphaël qui est aujourd'hui à la technique. Oui, je spoil le technicien avant la fin de l'émission. C'est comme ça, Eric. Je n'y peux rien.
0: Quelle indignité.
1: Histoire parallèle donc de Asghar Farhadi qui est donc lui aussi en compétition, cinéaste iranien doublement oscarisé à la fois pour Une séparation et Le client. Il retrouve donc la compétition cannoise. Pour rappel, ces films sont construits sur les ambiguïtés morales et les silences troublants. Et donc, Cannes est un festival qui a l'habitude de le recevoir. Et quand même, il faut noter, parce que c'est un petit cocorico aussi que nous pouvons passer, c'est qu'à la distribution de ce film, nous retrouvons un certain Pierre Ninet. Voilà.
0: Qui est définitivement partout.
1: Qui est définitivement partout, absolument. C'est un peu le... Je dirais que c'est le Virginie Fiera masculin. En fait.
0: Voilà, c'est ça. Voilà.
1: La Bola Negra. Alors ça, c'est un autre film espagnol. C'est un film des réalisateurs Javier Calvo, et Javier Ambrosi, donc deux Javier. C'est un film qui est en sélection officielle également. Ils sont connus pour avoir créé la série Veneno, qui est un véritable phénomène de pop culture ibérique. Et l'attente est très grande.
0: Série télévisée.
1: D'accord. Donc cette attente est enfin l'attente est très grande pour ce film. Ils sont les créateurs d'un univers coloré, subversif. Ils ont un sens aigu de la narration et donc leur popularité internationale via cette série télé fait qu'il y a vraiment une grosse attente sur ce film qui pourrait être une bonne surprise. Ça fait partie des paniers des surprises qu'on n'attend pas et qui pourraient nous saisir.
0: Ça buzz.
1: Autre film que j'ai retenu, Coward, de Lucas Dont. Donc, c'est un réalisateur belge qui s'était fait connaître avec Close, qui avait reçu le Grand Prix à Cannes en 2022, ainsi que Girl, qui avait récolté la Caméra d'Or 2018. Mmh. Donc, il a posé les jalons à Cannes. Et donc, il est de retour cette fois-ci en compétition, en sélection officielle. Et c'est un des cinéastes les plus sensibles de sa génération. Et on peut rappeler que ses thématiques phares sont celles de l'identité, de la vulnérabilité et de la jeunesse. Et donc, c'est aussi un film qui est très attendu cette année. Mon coup de cœur, est-ce que j'ai le droit de dire que c'est le film que j'attends le plus dans la sélection officielle ?
0: Bien entendu.
1: C'est un autre film espagnol. Donc c'est El Ser Querido, dont le titre français c'est L'être aimé. Pourquoi c'est un film que j'attends beaucoup ? Parce que pour moi, il est porté par sans doute l'un des cinéastes internationaux les plus intéressants à suivre depuis ces dernières années. C'est un cinéaste espagnol qui s'appelle Rodrigo Sorogoyen. Donc il avait commencé sa carrière avec deux remarquables thrillers qui étaient Que Dieu nous pardonne et El Reno. Oui. Et puis a continué sur une vague un peu plus dramatique avec Madre. Il s'est fait connaître et il a explosé via les Césars parce qu'il mettait en scène un Bruno Ménochet et une Marina Foïs absolument inoubliable dans Asbestas.
0: Qui est un film
1: somptueux. Voilà. Il est également à la manœuvre sur une série télévisée actuellement qui est diffusée sur Arte, qui est filmée en quasi temps réel, puisque en fait c'est sur 10 épisodes des gens qui se retrouvent année par année, donc sur 10 ans en fait. Et donc c'est vraiment un des films, sinon le film que j'attends le plus cette année. Il met en scène Javier Bardem en tête d'affiche. Et donc ce film explorera la relation entre un réalisateur célèbre et sa fille actrice. Ça ne nous rappelle pas un peu Valeurs sentimentales, ça ?
0: Oui, voilà. Absolument. Donc, le rapport entre un père et une actrice qui est sa fille, c'est aussi un des thèmes des Rayons et des Ombres. Donc ouais. Il y a une certaine actualité de ce schéma narratif.
1: Je vais passer du côté des films qui sont en hors compétition, faire un petit focus sur Karma, qui est donc le nouveau film de Guillaume Canet. Il est attendu parce que Guillaume Canet a connu à la fois des succès et des échecs. On rappelle qu'il a quand même été à la manœuvre sur Ne le dis à personne et Les petits mouchoirs, qui sont ses deux plus gros succès. Le film est entouré d'un certain mystère, donc on verra, c'est un film qui est en hors compétition. Autre gros film hors compétition qu'on
0: c'est pour
1: attend.
0: C'est le côté paillette.
1: C'est le côté paillette, c'est un peu le côté. Il ne faut pas oublier non plus le côté.
0: C'est aussi
1: sa canne. Autre salle, autre ambiance, hors compétition, Her Private Hell de Nicholas Winding Refn. Est-il besoin de rappeler que Nicholas Winding Refn, c'est le réalisateur de Drive, entre autres, et donc c'est un cinéaste qui...
0: Avec Ryan Gosling. Une musique originale
1: voilà.
0: De Kaminsky.
1: Et il a fait une trilogie, trilogie incroyable, Pusher, avec Mads Mikkelsen, que je ne saurais que trop vous conseiller. Et donc, c'est un cinéaste un peu de la subversion, qui aime bien faire du bruit, qui aime bien faire parler de lui. Donc, on en attend.
0: Et qui s'est filmé.
1: Et qui s'est filmé également. On va finir rapidement parce qu'il nous reste très peu de temps devant nous. Vous dire que Quentin Dupieux sera présent par deux fois au Festival de Cannes, mais avec un premier film qui s'appelle Le Vertige, qui sera diffusé dans la quinzaine des réalisateurs, avec Alain Chabat normalement. Mais là, en séance de minuit, ça sera Full Fill. Et ça sera la première fois depuis ses débuts, hein, depuis Rubber, qu'il retrouvera un casting américain, oui. Puisqu'il y a Woody Harrelson et Kirsten Stewart.
0: Il y a quelques photos qui ont circulé dans les magazines de cinéma qui donnent vraiment envie. Hein.
1: Voilà, qui sont à tête d'affiche de ce film. Autre grosse attente que j'ai, parce que autant le deuxième volet était déceptif, autant le premier volet était incroyable, il s'agit de Colony, du cinéaste coréen Yeon Sang-ho. Alors, qui est Yeon Sang-ho ? Eh bien, c'est quand même le réalisateur de Dernier Train pour Busan, un des grands, un des derniers, vraiment grand film de genre, un film de zombies. Donc, il avait fait la suite, il avait signé la suite, qui était une fausse suite d'ailleurs, qui s'appelait Peninsula. Et là, son nouveau film s'appelle Colony. Et il sera encore question d'une infection de zombies, cette fois-ci, dans un immeuble coréen. Et alors, ils sont très lents au début, c'est ce que nous dit le synopsis, et puis ils sont complètement dégénérés par la suite, donc ça nous promet une belle séance de minuit. Je l'ai évoqué tout à l'heure, donc Have Done de Ron Howard. Ron Howard, donc, alors cinéaste qu'on ne présente plus, Rush, Apollo 13, Splash... Gung Ho, j'en passe et des meilleurs, donc qui vient à Cannes avec un documentaire consacré à Richard Avedon. Qui est Richard Avedon? C'était un photographe, légendaire du XXe siècle. Et donc, il viendra nous présenter ce documentaire dans le cadre des séances spéciales de Cannes.
0: Cannes 2006, le cinéma mondial...
1: 2026.
0: Oui, j'ai dit 2006. Ouais. Cannes 2026, le cinéma mondial ne disparaît pas. Il se fragmente et Cannes a choisi son camp. Nous vous donnons rendez-vous dans un mois.
1: En direct de la Croisette.
0: En direct de la Croisette. Et d'ici là, allez au cinéma et regardez des films. C'était La Dernière Séquence, une émission de Pierre Jacquet et Eric Fischelson, avec aujourd'hui à la technique, Raphaël.

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Aujourd'hui, nous allons écouter avec beaucoup d'attention et de souvenirs pour les plus âgés la violoncelliste Jacqueline Dupré.

Nous écoutions Jacqueline Dupré. Alors, cette émission est largement consacrée à Jacqueline Dupré, dont nous allons évoquer la mémoire et la vie combien particulière et dure par certains côtés, bien entendu, puisqu'elle est atteinte assez jeune de la sclérose en plaques et avec tout ce qui va s'en suivre. Mais j'ai choisi aussi de prendre sensiblement et même presque tout à fait le même programme que celui que je vous avais proposé il y a quelque temps par le violoncelliste Pierre Fournier. Donc les mêmes morceaux, et nous avions déjà écouté donc ces variations pour violoncelle et piano sur un thème de Judas Maccabée de Handel, bien connu des protestants, du protestantisme, à toi la gloire au ressuscité. Et ceci est une œuvre de jeunesse de Beethoven, composée en 1796 à l'occasion d'un voyage à Berlin. Alors, Jacqueline Dupré, il y a une chose que je vais tout de suite évoquer, je serai peut-être un peu long pour une fois, quitte à écouter peut-être un peu moins de musique, mais on va essayer quand même d'être bref, c'est bien entendu l'égérie, plus que l'égérie, l'épouse à un moment donné de Daniel Barenboim. Et ce n'est pas sans rappeler presque le couple Clara et Robert Schumann, tant leur fusion, leur amitié musicale a été forte et malheureusement trop brève en ce qui concerne Jacqueline Dupré. Alors, en ce qui concerne donc Jacqueline Dupré, et ici c'est Daniel Barenboim qui tenait le piano à ses côtés, eh bien elle est née en 1945, elle est née à Oxford, c'était une famille plutôt cultivée et sympathique, et elle débute très très vite, elle est complètement acquise par le violoncelle dès l'âge de 4 ans, et sa carrière commence très très jeune, en 1961, au Wigmore Hall, et là, elle va commencer à jouer publiquement, et un de ses premiers hauts faits, c'est son enregistrement du concerto d'Elgar avec l'Orchestre Symphonique de Londres, dirigé par rien de moins que John Barbirolli, et c'est en 1965, vous voyez donc qu'à 20 ans, elle est déjà complètement à la maîtrise de son instrument. Elle joue effectivement de façon, je ne sais pas comment définir, je me méfie toujours des commentaires sur les interprétations diverses et variées, mais en tout cas, elle est à la fois chaleureuse, ample, inspirée. Voilà, c'est vraiment une très très grande artiste. Et tout d'un coup, elle va rencontrer Daniel Barenboim, assez jeune, et il donne de nombreux concerts, et finalement, elle va l'épouser, et elle-même, du reste, va se convertir à cette occasion au judaïsme. Mais malheureusement, en 1971, ses capacités sont atteintes par une sclérose en plaques, et donc il y aura un déclin un peu inévitable de l'artiste, puisque elle perd la maîtrise de ses doigts, la mobilité. Elle va donner à ce moment-là beaucoup d'enseignements avec des masterclass, et cette maladie l'emportera à l'âge de 42 ans. Alors Daniel Barenboim, entre-temps, a refait sa vie à Paris, mais la période intense où ils furent ensemble est un grand moment de la musique, non seulement d'interprétation, mais de la musique tout court. Et on peut vraiment dire que Barenboim a été très marqué aussi par cette rencontre avec Jacqueline Dupré. Et j'aimerais dire un mot encore, je crois qu'on en a déjà parlé ici, mais Daniel Barenboim, qui lui, alors évidemment, est beaucoup plus âgé, puisqu'il est né en 1942, il est toujours en vie, mais il a dû avouer, entre guillemets, et déclarer avec beaucoup de courage, je ne dirais pas de l'humour, qu'il est atteint de la maladie de Parkinson, donc il n'a plus d'activité musicale. Et là où Daniel Barenboim m'émeut, c'est d'abord, je pense que c'est un des plus grands artistes, on ne peut plus dire du siècle, enfin contemporain. Et vous verrez que lors de sa disparition, il y aura un concert sans jeu de mots de louange. Il a été à la fois capable d'interpréter fort bien toutes les sonates de Beethoven, par exemple, et son premier enregistrement, il est extrêmement jeune quand il le réalise. Il est chef d'orchestre, il est capable aussi de diriger aussi bien Parsifal que un opéra de Mozart. Et puis, dans le contexte international actuel, je pense qu'il faut rappeler que Barenboim a cru que la musique ferait plus
plus qu'adoucir les mœurs, peut-être éviter les guerres, puisqu'il a cette particularité d'avoir la nationalité palestinienne, israélienne, également argentine du reste, et il a créé un orchestre qui était composé de musiciens palestiniens et israéliens, et il a tout fait pour le rapprochement de ces deux communautés, on va dire, et avec beaucoup de tact, d'élégance et la foi dans la musique qui, de nouveau, pour moi, reste un moyen de communication absolument génial, mais qui, malheureusement, ne peut pas dire que sur le cas particulier dans lequel Barenboim s'était impliqué, il a eu la réussite qu'il aurait méritée. Mais voilà, ce n'est aussi qu'un musicien, qu'un chef d'orchestre, qu'un immense artiste. Et sa relation avec Jacqueline Dupré est extrêmement émouvante. Ça a été vraiment un couple très, très actif. Elle est évidemment décédée très jeune. Et quand on voit les dates d'enregistrement, là, de mémoire, je crois qu'elle a... Si elle doit quand même avoir 25 ans dans ce que nous venons d'entendre, mais très souvent elle a encore plus jeune et puis très très vite, donc elle va commencer à décliner. Donc voici pour l'hommage à Jacqueline Dupré et à bien entendu Daniel Barenboim, et nous allons donc reprendre un peu le même programme. Alors vraiment, Pierre Fournier, je ne veux pas dire que c'est l'opposé, mais c'est pas du tout le même profil. Et lui a eu la chance de vivre assez longtemps. Il a été aussi très heureux d'avoir un fils pianiste. C'est vraiment des rencontres de personnalités ou des filiations qui se retrouvent dans la musique. Alors, je vous propose donc d'écouter, comme il y a quelque temps, la troisième sonate pour piano et violoncelle de Beethoven, opus 69. C'est une de ses plus belles œuvres pour ces deux instruments. Elle est écrite en 1807, en pleine période prolixe pour Beethoven, avec aussi bien la cinquième, la sixième symphonie. Et elle est composée en quatre mouvements. Et alors, ça va être un peu long, je suis désolé, mais c'est tellement beau qu'on, j'espère que vous accepterez plus d'écouter la musique que de m'entendre. Et donc, nous allons écouter tout d'abord à la suite les deux premiers mouvements, l'Allegro Manon Troppo et le Scherzo. Et c'est donc Jacqueline Dupré et Daniel Barenboim qui interprètent donc ces deux premiers mouvements de la troisième sonate pour piano et violoncelle de Beethoven. Et c'est un enregistrement qui est fait alors qu'elle a 25 ans.

Nous écoutions les deux premiers mouvements de la troisième sonate, opus 69, pour violoncelle et piano de Beethoven, interprétée donc par Jacqueline Dupré et son époux Daniel Barenboim. Et Jacqueline Dupré, cet enregistrement date de 1970, donc très vite, elle va être atteinte de cette sclérose en plaques qui va l'éloigner des concerts. Et par contre, elle restera pédagogue le plus longtemps possible jusqu'à son décès à l'âge simplement de 42 ans. Alors, vraiment, toujours pour continuer à écouter cette immense artiste, cette immense violoncelliste morte à la fois jeune et surtout qui a dû quitter la scène encore plus jeune, je vous propose, il y a aussi un petit clin d'œil, une version donc des deux derniers mouvements, l'Adagio Cantabile enchaîné très vite avec l'Allegro Vivace de la dite sonate, de la troisième sonate de Beethoven pour piano et violoncelle. Et là, elle est accompagnée de Stefan Kovacevic. Alors, Kovacevic, il est né aux États-Unis, en Californie, en 1940. Et il est d'origine, pour une part, serbe par son père. Sa mère était américaine. Et ce qu'il faut simplement savoir, ce qui est également assez notable, c'est qu'il a été un des compagnons de Martha Argerich, avec qui il a eu une fille, Stéphanie, et c'est aussi, d'une certaine façon, mais de façon bien différente, puisque et lui et Martha Argerich sont toujours en vie, contrairement à la malheureuse Jacqueline Dupré. Et puis, Martha Argerich a eu beaucoup d'autres hommes dans sa vie. C'est un couple aussi assez mythique en matière d'interprétation, et donc nous les écoutons tous les deux. Donc, pour la fin de cette sonate, donc les deux derniers mouvements qui sont en général toujours joués plutôt à la suite. Pour les deux premiers, on a un peu fait on n'a pas complètement respecté tout le souffle qu'il aurait fallu pour changer de mouvement.

Et donc nous allons écouter cette troisième sonate, opus 69, par Stefan Kovacevic. Alors c'est vraiment un grand romantique. Il a, comme Barenboim, du reste, enregistré l'intégrale des sonates de Beethoven. Je vous recommande notamment le final de la 29e sonate Hammerklavier par Kovacevic. Ça prend une espèce de dimension listienne, ou je ne sais pas comment dire, tout à fait extraordinaire, et à la fois virtuose et très très expressive. Et donc nous les écoutons tous les deux dans ces deux derniers mouvements de cette magnifique sonate pour piano et violoncelle.

extraordinaire fougue de cette chère Jacqueline Dupré et Stéphane Kovacevic. Ils sont tout jeunes, ils ont une vingtaine d'années tous les deux, et c'est vraiment une interprétation extrêmement brillante, mais voilà, très romantique, on va dire. Et alors, comme on parlait en évoquant Daniel Barenboim et Jacqueline Dupré, Clara et Robert Schumann, je vous propose d'écouter un peu de Schumann, c'était pas le cas du programme précédent. Et là, par contre, Jacqueline Dupré, qui est toute jeune, puisqu'elle a 18 ans quand elle enregistre ce morceau, elle est accompagnée par contre par Gérald Moore, qu'on ne présente plus, c'est le plus grand accompagnateur de tous les grands chanteurs de la période, et lui, là, il a plus de 70 ans. Et je vous propose donc de Schumann, trois Fantasiestück, donc la première délicate avec légèreté, vif, et la troisième rapide comme le feu. Donc nous écoutons à la suite les trois Fantasiestück de Schumann, interprétés par Gérald Moore et Jacqueline Dupré.

0: Bonjour à tous. Il était une fois une compositrice. Et oui, il arrive régulièrement sur cette antenne, et particulièrement dans Cantabile que j'en parle, car cela est justifié à plusieurs titres. En l'espèce, il s'agit de Fanny Mendelssohn. Et oui, Mendelssohn n'est pas que le nom de Félix, mais également le nom de sa sœur, disparue, comme on dit, prématurément, avant lui, d'ailleurs, je crois, en 1847, me semble-t-il, et qui a écrit beaucoup de choses passionnantes qui justifient l'enregistrement que nous allons aborder aujourd'hui avec la pianiste qui s'est qui s'est investie dans cette œuvre. Je veux parler de Marie Verbelin. Bonjour Marie.
1: Bonjour Marc.
0: On avait eu déjà par le passé le plaisir de se voir à ce micro. Et cette fois-ci, vous venez dans le cadre de ce label tout à fait remarquable animé par Claire Bodin qui s'appelle Présence Compositrice de diffuser, de commenter. Enfin, vous avez interprété, bien sûr, et enregistré, et pour nous de diffuser des extraits d'une pièce, d'un cycle de piano qui s'intitule Das Jahr, c'est-à-dire l'année. Alors je sais que pendant l'époque romantique, il y a eu pas mal de choses, et pas seulement romantiques, mais beaucoup quand même, des pièces de cette nature. On pense aussi aux saisons, Tchaïkovski, etc. Enfin, il y a tout ça, toute cette littérature pianistique autour des mois de l'année et la variété que cela suppose. Alors Marie, comment avez-vous abordé cette pièce d'abord ?
1: Ah, vaste question. Vous voulez dire pianistiquement, philosophiquement, mentalement?
0: À tous les points de vue.
1: C'est ça que j'ai aimé, en fait, dans ce cycle. C'est que c'est un cycle, d'abord, qui m'a plu. J'ai eu un véritable choc émotionnel quand je l'ai écouté pour la première fois. J'ai écouté d'abord des extraits. Et je me dis, oh, qu'est-ce que c'est que ça? Mais c'est magnifique, c'est beau, c'est sensible, c'est romantique, tout ce qu'on veut. Et puis, je me suis mise à l'écouter en entier, parce qu'il existe déjà des enregistrements, même si c'est une œuvre qui est très très peu connue encore en France, mais en Allemagne elle est déjà beaucoup jouée, et il existe des enregistrements là-bas, donc j'ai commencé à l'écouter en entier, et je me suis dit, mais qu'est-ce que c'est? C'est une pièce de génie qui a des thèmes comme ça, cycliques, qui reviennent de pièce en pièce, avec une vraie construction, il y a une vraie architecture, il y a une vraie ossature dans cette pièce, donc c'est pas uniquement des pièces magnifiques qui se succèdent, mais c'est aussi tout un cycle qui est construit en tant que tel, et ça m'a beaucoup plu, parce que je me suis dit, non seulement ça fait un programme de disque, mais en plus ça fait un programme de concert, donc c'est comme un récital finalement qu'on entendrait au disque.

0: septembre, extrait de l'année de Fanny Mendelssohn dans l'interprétation de Marie Vermeulen, mon invitée de ce dimanche. Alors, il faut savoir que ces pièces ont été mises en exergue, une expression poétique à chacune de ces pièces. Marie, laquelle était-ce pour septembre ?
1: Alors, en effet, Fanny Mendelssohn a ajouté des poèmes un peu en guise d'épigraphe avant chaque pièce. Et là, il s'agit d'un poème de Goethe qui donc c'est un extrait à chaque fois, hein, de poème. Et elle écrit « Coule, coule, chère rivière, je ne serai jamais heureux ». On pourrait mettre le féminin, d'ailleurs. « Je ne serai jamais heureuse » en pensant à son destin assez poignant de femme.
0: Alors, justement, à ce propos, que pouvez-vous nous dire, chère Marie, à propos de Fanny Mendelssohn et du destin à travers elle de nombre de compositrices et d'interprètes féminines éventuellement qui ont eu parfois leur heure de gloire et qui ont vu s'éclipser ces gloires parfois, même souvent. En ce qui concerne Fanny, c'est un destin très contrarié, je crois.
1: Oui, bah elle est totalement victime des préjugés de son époque, hein, et des conventions sociales de l'Allemagne du début du 19e siècle. Donc les femmes, c'était les trois cas, la cuisine, l'église, les enfants, Kinderküche, pardon pour mon accent allemand. Et donc elle a eu pourtant une éducation très très poussée. Ses parents lui ont donné des cours privés avec les plus grands enseignants, le professeur Zelter par exemple, qui a aussi évidemment donné des leçons à son frère Félix. Mais c'était elle un peu la première prodige de la famille, puisqu'elle était de 4 ans l'aînée de Félix. Donc c'est même elle qui relisait les copies de son frère, bien avant qu'il soit célèbre. Et seulement à 14 ans, son père lui écrit une lettre assez longue, très poignante, en lui disant toute l'admiration qu'il a pour ce qu'elle fait. Elle avait déjà commencé à composer. Mais que cela étant, il ne faut absolument pas qu'elle envisage la musique comme son métier, que c'est absolument un peu impensable, et qu'elle va devoir en mettre une croix dessus, qu'elle pourra garder la musique voilà, comme un loisir, comme un passe-temps, mais qu'elle ne pourra pas du tout briller en société, en public, avec ça. Et Fanny, elle va à la fois se résigner et à la fois se battre, parce que la musique, c'est toute sa vie. Donc, elle va accepter cette idée, tout en continuant à composer. Elle va épouser un peintre, Wilhelm Hensel, qui va l'encourager. Elle va, heureusement d'ailleurs, on peut lui en être reconnaissant là-dessus. Et puis, elle va organiser des concerts tous les dimanches. Ce sera donc des concerts privés, mais où tout le gratin berlinois se battra pour y assister. Les Schumann, par exemple, y seront allés. Et elle va pouvoir jouer pas mal de pièces là-bas. Donc finalement, elle a réussi à composer de nombreuses œuvres, plusieurs centaines d'œuvres, grâce finalement à sa persévérance, mais toujours dans l'ombre, toujours en privé.

0: début de mars. On entend au loin les variations de ce choral absolument extraordinaire. Et la beauté lyrique, n'est-ce pas?
1: Oui, absolument. C'est une des pièces les plus poignantes du cycle. Alors, donc, il faut préciser en effet que Fanny Mendelssohn était une fervente admiratrice de toute l'œuvre de Bach. D'ailleurs, elle a participé à la résurrection de la Passion selon saint Matthieu que son frère a faite, voilà. Puisque finalement, cette œuvre avait été oubliée pendant plus de 50 ans. Et donc, elle place à l'intérieur de cette œuvre plusieurs extraits, allusions, évocations de chorales de Bach ou d'œuvres de Bach. Et notamment dans le très beau Narspiel à la fin, mais aussi donc dans cette pièce Mars. Donc il s'agit du choral Le Christ est ressuscité, et c'est une pièce, justement le poème qui est placé avant cette pièce, c'est les premières cloches solennelles de Pâques sont-elles déjà annoncées. Voilà, donc il y a toute une référence à Pâques dans cette pièce. Et c'est une pièce qui est très très intelligemment construite, assez travaillée. C'est peut-être la plus intéressante sur le plan de la construction, la plus développée en tout cas. Donc elle commence avec un très beau prélude, en fa dièse mineur. Puis il y a ce côté très agitato là, avec les pouces et les deuxièmes doigts de la main droite qui vont venir créer un mouvement comme ça en ébullition à l'intérieur avec le thème. Ça, c'est très dur à jouer. D'ailleurs, je tiens à le spécifier, ça demande beaucoup, beaucoup d'heures de travail parce que c'est joué, donc c'est très rapide, des notes très rapides, mais joué dans le pianissimo à l'intérieur, dans un registre qui sonne beaucoup, normalement le registre médium. Donc, et il faut réussir à chanter la main droite, donner des belles basses, enfin bon, c'était tout un art du contrepoint en fait que Fanny Mendelssohn maîtrise. On sent d'ailleurs qu'elle jouait extrêmement bien du piano. Et puis, suite à ces deux pages, donc un peu agitées en guise de prélude, elle expose. Comme ça, de manière très sobre, très poignante aussi, ce choral de Bach dans sa nudité. Et de là va naître de magnifiques, que dis-je, de sublimes variations avec des grappes d'accords, comme ça. Puis elle va reprendre à la fin, à la toute fin de l'œuvre, là qu'on n'a pas entendu parce que c'était trop long, mais on réécoute ce même thème de chorale à la main gauche en octave, et la main droite fait des triolets en 3 pour 2, voilà, en majeur, donc on est dans une tonalité majeure qui vient illuminer finalement et permettre de finir en apothéose cette pièce. Voilà.
0: Jouer sur un Bösendorfer.
1: Oui.
0: Dois-je le préciser, puisque j'ai vu qu'il participait à la production de ce disque, c'est important.
1: C'est un choix que j'ai fait, en effet. Alors, c'était pas un choix évident, parce que je me suis quand
0: même. Parlons
1: de
0: la marque du piano.
1: Oui, Bösendorfer, voilà. Bösendorfer, Vienna Concert 250. Donc, c'était pas évident. D'abord, j'avais hésité à faire ça sur piano ancien aussi, sur un piano de l'époque de Fanny. Mais comme c'est une pièce qui est peu connue, j'avais envie vraiment que ce soit aussi joué sur les pianos qu'on trouve le plus souvent en concert, voilà, que ça puisse être entendu. À l'égal des autres œuvres de ses contemporains.
0: Si je puis me permettre, je l'approuve.
1: Voilà. Et puis, d'autre part, j'aime beaucoup les différences de registre sur les Bösendorfer et la longueur de son que propose ce piano-là en particulier. Les Bösendorfer en général, mais celui-là en particulier. C'est-à-dire que j'en ai essayé plusieurs et je trouve que celui-là, il offre un chant qui est... quand on fait une note, quand on joue la note, en fait, la note tient un petit peu plus longtemps, ce qui permet... de chanter, en fait, de donner l'illusion aussi qu'on peut faire un crescendo sur une note.
0: On va le voir avec La Chasse, octobre.
1: Oui.

0: La chasse, ce n'est pas le titre qui a été retenu par Fanny Mendelssohn, qu'elle a donné à cette pièce, mais Octobre. Octobre, bien sûr. Sous les doigts, bien entendu, de mon invité de ce dimanche, Marie Vermeulen, et qui a des choses à me dire sur cela, d'ailleurs.
1: Sur la pièce en particulier?
0: Oui.
1: Oui, bah, je la trouve intéressante à faire entendre, parce qu'on voit bien que ce ne sont pas juste des pièces de salon, des pièces d'agrément, des pièces, voilà, comme on pourrait parfois le présupposer avec quelques préjugés.
0: Voilà quelques. Ah bon, seulement quelques-uns?
1: Non, mais bon, on en a tous.
0: Quelques-uns.
1: sans jugement aucun. Mais voilà, donc, en effet, c'est une pièce qui est tout à fait, qu'on pourrait qualifier de virile, voilà, si on continuait dans cette même. Dans cette même idée. Et je trouve que c'est intéressant de voir qu'elle maîtrisait un peu tout ce qui se faisait à l'époque. On pourrait se dire que c'est du Schumann, que ça pourrait plus appartenir à un carnaval de Schumann ou à un cycle, voilà, d'une autre grande envergure comme ça. Et je trouve que c'est une pièce très brillante qui évoque bien les corps aussi, hein, les corps de la chasse, très imagés, très, là encore, très virtuose avec des octaves partout à toute vitesse. Donc, elle a bien sa place aussi à l'intérieur du cycle pour donner aussi une idée beaucoup plus festive, beaucoup plus tonique, placée en plus entre septembre, qui était très sombre, très recueilli, très mélancolique, et novembre, qui suit et qui est une page, une des pages les plus sombres aussi du cycle, extrêmement mélancolique, avec un sursaut passionné à la fin. Je vous encourage d'ailleurs à écouter Novembre, que j'adore également. Mais donc Octobre, au milieu,
0: ici,
1: vient
0: sûr, mais...
1: redonner un sursaut vital, voilà, essentiel à la pièce.
0: Pour aller plus loin sur le plan musical et musicologique, il se trouve qu'il y a un livret qui a été rédigé par Anibo Sauger.
1: Oui.
0: De manière très précise, très, très, très savante, mais très accessible, et qui permet de compléter toutes les informations qui ont déjà été données par l'interprète, bien entendu, et notamment le récit qui complète le récit qu'a fait Marie sur la vie ô combien difficile de Fanny Mendelssohn et sa disparition à 40 et quelques années, je crois.
1: Voilà, elle avait 41 ans. Quand elle est morte. Et elle venait tout juste d'accepter d'éditer ses œuvres, six mois auparavant. Donc elle a cette joie immense de se dire que ça y est, enfin son travail est reconnu, qu'elle va pouvoir être publiée. Et malheureusement, elle meurt là-dessus. Donc seulement quelques-unes de ses œuvres seront publiées. Félix va d'ailleurs en publier aussi quelques-unes, son trio, je crois. Mais l'œuvre que vous entendez maintenant, Dacia, n'aura pas été publiée de son vivant.
0: À propos de Félix, il y a une anecdote que nous étions amusés de le rappeler en coulisses, mais que, chers éditeurs, nous allons vous narrer, et que, en tout cas, Marie va raconter, c'est à propos de certains leaders, je crois.
1: Oui, voilà. Alors, c'était vraiment une autre époque. Hein. On ne peut pas imaginer ça aujourd'hui, bien sûr. Mais à l'époque, ce cher Félix Mendelssohn, que j'apprécie beaucoup par ailleurs, s'était permis de prendre deux des leaders de sa sœur qu'il avait inclus dans un cycle qu'il avait, lui-même, qui s'était approprié. Où il y avait d'ailleurs quatre autres de ses leaders à lui. Et un jour, il jouait pour la reine Victoria, et puis il voit une partition qui traîne sur le piano. Il dit « Oh, mais mes leaders, il était très ému, évidemment. » Il dit, il remercie bien la reine Victoria, lui demande quel est son lead préféré. Et évidemment, elle donne le lead de sa sœur. Donc, il était vert de jalousie. Enfin, on imagine. Et il a été obligé de reconnaître que ce n'était pas de sa plume, mais de la plume de sa sœur. Voilà. Et autre amusante anecdote, d'ailleurs, dans la foulée, qui est bien plus récente cette fois-ci, une sonate pour piano, une sonate de Pâques, qui avait été attribuée à Félix, là encore, et qui avait été, je crois, me semble-t-il, enregistrée par Eric Heitzig, alors dans les années 80 ou 70, je ne sais pas. Et les musicologues ont découvert qu'en fait, il s'agissait d'une œuvre écrite par sa sœur, et ça a été avéré depuis. Donc, M. Heitzig a été obligé de la rééditer sous le nom de Fanny Mendelssohn. Voilà, c'était la même œuvre, mais avec un autre compositeur.
0: Chère Marie Vermeulen, on arrive déjà au terme de cette édition, oui. Et nous allons terminer par une pièce qui s'appelle Un Nachspiel, j'aurais appelé ça le postlude.
1: Absolument.
0: Je sais pas comment, on peut peut-être appeler comme ça. Oui. C'est une pièce magnifique. Je vous remercie d'ailleurs de les avoir interprétées.
1: Merci.
0: C'est enregistré chez Présence Compositrice.
1: Oui.
0: Et c'est un programme que vous avez joué au festival, notamment organisé par Claire Bonin.
1: Oui, très très beau festival.
0: Toulin,
1: oui.
0: Etc. Et que vous donnerez, j'espère, en concert.
1: Oui, tout à fait, oui. De nombreuses fois.
0: Merci à Arnaud pour la réalisation de cette émission. Merci à Marie Verbelin d'être venue pour nous parler de et faire écouter Fanny Mendelssohn. Et on termine avec le Nachspiel. Bon dimanche, bonne musique.

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0: Bonjour et bienvenue dans Carabistouille. Aujourd'hui, nous accueillons une autrice, Marie-Georges Thébia, dont l'œuvre est ancrée dans un territoire, une culture, une histoire, ceux de la Guyane. La Guyane est encore assez peu représentée dans l'univers littéraire jeunesse. En effet, depuis, par exemple, les débuts de Carabistouille, nous avons eu l'occasion de recevoir de nombreux auteurs et autrices de la Guadeloupe ou de la Martinique. Je pense à Freddy Uri, Didier Manette, Estelle Sarabulle ou encore Queen Sigan. Mais nous avons reçu un seul auteur jusqu'à présent en lien avec la Guyane, Tiendi, le créateur du premier manga guyanais, La Planète Taku. Je vous invite d'ailleurs à suivre son actualité créatrice, toujours très dense. Aujourd'hui, donc, nous recevons Marie-Georges Thébia, une autrice qui dit avoir la guyanité chevillée au corps et au cœur. Mais qu'est-ce que c'est exactement la guyanité? Eh bien, je vous invite à le découvrir dans la suite de l'émission.
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0: Marie-Georges Thébia, bonjour.
2: Bonjour.
0: Et bienvenue dans Carabistouille.
2: Merci et merci pour l'invitation.
0: Marie-Georges Thébia, vous êtes une autrice reconnue en Guyane. J'ai lu pourtant que vous n'avez découvert la Guyane que lorsque vous aviez une dizaine d'années, que vous viviez auparavant en métropole et que votre famille est venue s'installer ensuite seulement en Guyane. Comment est-ce que vous imaginiez la Guyane avant de vous y installer et peut-être en

0: Lorsque vous y avez mis le pied pour la première fois, qu'est-ce qui vous a marqué? Qu'est-ce qui vous a surprise?
1: Alors en fait, je connaissais un peu la Guyane puisque j'y avais passé étant enfant, mais vraiment une année brièvement, loin de mes parents qui, à l'époque, étaient en plein aménagement et ne pouvaient pas gérer leurs enfants correctement. Donc ils m'avaient envoyé ma sœur et moi chez notre grand-mère durant une année. Et puis, quand l'année s'est écoulée, nous sommes revenus en métropole et moi, j'y suis vraiment revenue pour y vivre. Je devais avoir 15 ans, à peu près 15 ans. Mais je me sentais quand même guyanaise puisque à la maison, mon père se faisait un point d'honneur de nous rappeler entre guillemets, notre guyanité. Ça passait bien sûr par la gastronomie, la cuisine, et puis il nous racontait des histoires de son enfance, des contes, des légendes. En fait, on avait vraiment baigné dans cet imaginaire et dans cette Guyane. Et quand je suis arrivée en Guyane, bon, il y a eu pas mal de difficultés d'adaptation. Je sais pas si on a vraiment le temps, mais c'était un peu compliqué puisque j'avais quand même 15 ans déjà, hein, 14-15 ans. Donc j'avais été, comment dire, nourrie à certaines musiques, à certaines références. Et puis quand je suis arrivée, ben j'ai découvert que je pensais être une Guyanaise, mais que il fallait que je gagne ma Guyanité, en tout cas pour certaines personnes, et que je donne un exemple tout bête. Quand je suis retournée, j'étais à l'école, tout le monde parlait plus ou moins créole, et ma sœur et moi, nous ne parlions pas créole. Et ça a été vraiment je pense, la première entrée dans la réalité. Oui, vous n'êtes pas guyanaise parce que vous parlez pas créole. Donc c'était vraiment et très très compliqué. Et puis, je parlais comme je parle actuellement. À l'époque, on disait oui, elle a un accent de parisienne, etc. Et puis finalement, ça n'a pas été facile, mais je me suis accrochée et aujourd'hui, j'ai ma Guyanité chevillée au cœur et au corps.
0: Marie-Georges Thébia, je crois que votre entrée en littérature a été très précoce, puisque j'ai lu que vous aviez commencé par écrire une bande dessinée vendue au sein de votre famille, à vos frères et sœurs. Elle parlait de quoi cette bande dessinée? Est-ce que vous vous en souvenez?
1: Oh, je m'en souviens plus, mais je sais que j'ai parce qu'en fait j'étais une gamine un petit peu introvertie. Je lisais énormément. J'avais une maman qui m'offrait pas de jouets classiques. Elle nous offrait des livres tout le temps, tout le temps. Et un jour, il y avait un colporteur qui était venu de métropole et qui vendait des séries de grands classiques français. Donc, je lisais énormément. Et puis, je pense que c'est le cas pour beaucoup de personnes qui écrivent, à un moment donné, qui lisent, pardon, à un moment donné, on a envie de produire quelque chose. Et moi, ça a commencé par des petites BD, où je racontais des petites histoires, des petites BD que je faisais, bien sûr, artisanalement, hein, avec des trombones, avec des agrafeuses, avec du papier. Je racontais.
0: Est-ce que vous pourriez, en une petite phrase, résumer chacun d'entre eux et nous dire le thème de chacun de ces trois romans?
1: Déjà, comme postulat de départ, il y a un constat, parce que je suis aussi professeure d'histoire, et j'avais remarqué que mes élèves n'avaient, ou en tout cas très peu, de connaissances sur leur propre histoire. Et je me suis interrogée, savoir comment on pouvait faire pour avoir quelque chose de pas trop, entre guillemets, ennuyeux, parce qu'aujourd'hui, capter l'attention des enfants, c'est compliqué. Et donc, avec mon éditrice, enfin, qui est devenue mon éditrice, elle m'a proposé d'écrire sur l'histoire de la Guyane pour les enfants. Au tout début, je pensais à des petits documentaires, vous savez, du genre un peu que sais-je. Et puis finalement, je me suis aperçue que c'était un peu trop docte, un peu trop savant. Et qu'il fallait trouver le moyen de raconter des histoires, de raconter l'histoire avec des histoires. Et donc, ça a commencé avec Mon nom est Coppena, qui a été en 2019 le premier roman sur l'esclavage en Guyane destiné aux enfants. Ça n'avait pas encore été fait, et c'est vrai, ce qui me m'horripilait terriblement, c'est de voir dans les revues spécialisées, on faisait allusion à tous les livres jeunesse qui étaient parus sur la Caraïbe. Sur la Réunion, sur toutes les toutes les toutes

0: les terres d'outre-mer et il n'y avait rien sur la Guyane. Et j'étais un petit peu, je me dis, c'est pas possible. Et là, j'ai eu donc l'idée d'écrire Mon nom est Copéna, qui est un petit roman qui a eu beaucoup de succès et qui aujourd'hui est une référence puisqu'il est étudié dans les écoles et dans les collèges de Guyane. Il est inscrit sur les listes scolaires, vous savez, les listes d'ouvrages que les parents doivent se procurer en début d'année. Donc ça, c'est ma grande fierté. Et en ce qui concerne la fameuse revue où il n'y avait pas d'ouvrage sur la Guyane, eh bien, ils ont fait une réédition et à l'emplacement guyanais, ben, il y a d'ailleurs toujours Mon nom est Copéna. Donc ça a été une belle satisfaction. Ensuite, sur la lancée, on a continué puisqu'on a eu vraiment beaucoup de succès. J'ai écrit Ayana, chasseuse de fourmis. Donc là aussi, petit roman sur la présence amérindienne en Guyane, qui sont les Amérindiens qui sont les premiers habitants de la Guyane, les primo-arrivants. Et je voulais aussi écrire un petit roman féministe, parce que c'est une petite fille qui sort des sentiers battus, qui est destinée à faire de la perlerie et à se marier, et qui décide de grimper aux arbres et surtout de sauver son village d'un terrible mal qui a éliminé tous les adultes et qui va sauver son village. Avec, il y a beaucoup de cosmogonie. Je me suis documentée, je suis allée chercher un peu dans les croyances wayana amérindiennes. Et là aussi, il est devenu une référence parce qu'il y en avait, il y avait des petites choses, mais poussées à ce point sur la forme romanesque, avec quand même une vraie histoire, avec des protagonistes, avec tous les codes de la littérature genève, donc un danger, des enfants, un méchant. Ça a eu beaucoup de succès. Et puis le troisième, Saül et les poussières d'or. Alors là, c'est parti d'un constat. Je me suis aperçue que dans les cours de récréation, j'entendais des choses qui me plaisaient pas trop. Des enfants qui s'invectivaient. Oui, toi t'es pas d'ici, t'es pas guyanais, tu viens d'ailleurs, rentre chez toi, etc. Donc ça m'a, il y avait vraiment des relents déplaisants. Et là, j'ai décidé d'écrire ce petit roman qui raconte l'histoire d'un petit garçon qui vient de Sainte-Lucie et qui vient en Guyane pendant la ruée vers l'or, parce qu'il y a eu une ruée vers l'or au XIXe siècle, et je raconte un petit peu l'arrivée du papa, la découverte du filon. Là aussi, il y a un méchant, il y a beaucoup de suspense. Et puis, à la fin du roman, le petit Saint-Lucien, son père lui dit, une fois fortune faite, on retourne chez nous. Et le petit garçon, il dit, non, non, non, pas du tout, moi je veux rester ici, je suis un Guyanais, même si je viens d'ailleurs, maintenant c'est devenu ma terre. Donc je voulais absolument faire passer ce message, parce que la Guyane, c'est un amalgame de plusieurs peuples qui sont venus à des moments différents et qui forment une entité, qui forment un peuple. Et ça a été là aussi un message qui était envoyé aux enfants.
1: Alors, si j'ai bien regardé votre tout dernier ouvrage, c'est un roman qui s'appelle Âme Tembe aux éditions Feedback. Et cette fois-ci, c'est un roman à destination des adultes dans le genre du polar. Pourquoi cette envie d'un nouveau public et d'un nouveau genre?
0: Alors, en fait, j'avais écrit trois ouvrages pour enfants d'affilée et j'avais envie de me prouver à moi-même que je pouvais encore écrire pour les adultes. Donc j'étais un petit peu en me disant, oui, est-ce que je peux encore écrire pour les adultes? Et puis j'avais aussi beaucoup de choses à dire sur ce qui se passe chez moi en Guyane, et beaucoup d'indignités, comme je les appelle, hein. Et j'avais envie d'écrire un roman qui dénonçait, qui pointait du doigt toutes ces indignités. Et en fait, sous le couvert d'un roman policier, on a le prétexte pour mettre à jour un certain nombre de petites choses qui sont pas acceptables, qui se passent dans l'Ouest guyanais. Alors, je sais pas si vous connaissez la Guyane, mais on a le littoral de Cayenne à Saint-Laurent, qui est plutôt peuplé. De toute façon, c'est l'unique bande côtière peuplée. Après, le reste est plutôt vide. Et puis, on a donc les créoles qui habitent sur cette bande côtière. Et à l'ouest, dans l'Ouest guyanais, on a des populations qui sont les descendants de ce qu'on appelle les Bushinengue. C'est des gens qui sont, à l'époque de l'esclavage, qui ont refusé l'esclavage, qui ont

0: fui et qui sont allés dans la forêt et qui ont préservé leur coutume africaine. Mais ces Guyanais, en fait, ont longtemps été considérés comme des Guyanais de seconde zone pour plusieurs raisons que ce serait vraiment trop long à vous expliquer. Et dans cette partie de Guyane, eh bien, il se passe des choses qui sont, par exemple, une chose dont vous avez très certainement entendu parler, c'est leur paillage illégal qui fait des ravages sur l'environnement, sur les hommes. Donc j'avais envie de parler de ça. J'avais envie de parler aussi de mysticisme, parce que là il y a des croyances très fortes qui viennent d'Afrique. Et j'avais aussi envie de parler de la difficulté aujourd'hui de refuser un peu l'héritage familial et d'aller un peu plus loin quand on est métisse, enfin toutes les difficultés qui sont inhérentes au fait d'être métisse, d'être mélangée. Enfin bon, il y avait beaucoup de thématiques avec le fil conducteur de cet homme qui est retrouvé mort et qui, et à travers le roman, en fait, on est un peu aiguillonné à tort sur plein de suspects. Et puis finalement, on découvre qui a tué ce monsieur qui s'appelle Monsieur Magnum. Mais ça a été un vrai plaisir de l'écrire. Il a eu son petit succès en Guyane. Il a eu son petit succès. Et puis là, j'étais très contente parce que je me suis prouvé à moi-même que je pouvais encore à nouveau écrire pour les adultes. Et là, je me remets à écrire pour les enfants. Là, pour le prochain, ce sera un ouvrage pour enfants.
1: Alors justement, on n'aura pas l'occasion d'en parler beaucoup, mais vous rencontrez très souvent vos jeunes lecteurs. Et vos ouvrages sont d'ailleurs souvent étudiés dans les classes. Est-ce que ce sont ces rencontres qui vous inspirent ces nouveaux projets? Et les enfants, les adolescents, lorsque vous les rencontrez, ont-ils des idées, des souhaits qu'ils vous partagent?
0: Oui, alors là maintenant ce que les enfants me demandent, c'est une suite de Mon nom est Copena. Parce qu'on aimerait bien savoir ce qui va lui arriver, parce que à la fin du chapitre, à la fin de l'ouvrage, il se réfugie dans la forêt avec ses parents, il a quitté l'habitation de son maître, et on ne sait pas trop ce qui va lui arriver. C'est vrai que, mais j'y pense très sérieusement. Et puis je l'ai terminé, donc les enfants m'avaient dit mais oui, ce serait bien que vous puissiez écrire sur telle ou telle histoire de la Guyane. Et en fait, je me suis aperçue que j'avais traité toutes les périodes de la Guyane importantes, sauf la période du bagne, qui est une période quand même assez emblématique de la Guyane, puisque à l'extérieur, quand vous demandez aux gens s'ils connaissent la Guyane, vous pouvez être sûr qu'on va vous parler du bagne. Donc, j'ai écrit un petit roman là qui est terminé sur deux petites gamines qui se retrouvent au bagne. On est dans les années 1920-1922 et là je suis en train de travailler pour remettre mon texte. Puis il y a une surprise il y a quelque chose qui va sortir en septembre et là je suis vraiment contente. C'est une version bilingue de Mon nom est Copena, une version en créole, guyanais, français. Et c'était tellement demandé par les instits et par les professeurs que on s'est retroussé les manches et j'ai demandé à une créolophone, une créoliste reconnue en Guyane, si elle voulait bien le traduire. Elle a accepté et on a vraiment quelque chose de super. Donc, mais ça c'est ça sera pour la rentrée littéraire. La rentrée littéraire 2026.
1: Ah, super. On en parlera dans Carabistouille, dans les numéros à venir. Alors, Marie-Georges Thébia, la première partie de notre entretien arrive à sa fin. Et avant qu'on passe à la deuxième partie, je voulais que vous nous présentiez le morceau de musique que vous avez choisi de nous faire écouter. Quel morceau avez-vous choisi et pour quelle raison?
0: Alors moi, j'ai choisi une interprétation qui s'appelle Tonton Joe. Il est décédé, hein. Mais c'est un chanteur guyanais qui était très populaire, très aimé et qui faisait vraiment des chansons de qualité, des chansons à texte. Et la chanson que j'ai choisie, elle s'appelle Abougou. C'est une chanson qui rappelle les codes du conte antillo-guyanais. Dans la Caraïbe, quand on va raconter une histoire, quand on va raconter un conte, on a une espèce d'appel, on dit cric, pour pouvoir rassembler tout le monde. Et le public doit répondre

Prac, ça veut dire nous sommes prêts. Ensuite, celui qui va raconter le conteur va dire, pour être sûr que tout le monde est attentif, il va poser la question, est-ce que la cour dort? Et le public va répondre, non, la cour ne dort pas. Et dans l'extrait que j'ai choisi, c'est dommage qu'il ne va pas y avoir les images, mais ça fait allusion à tous les petits contes de Guyane, qui étaient des contes qui utilisaient un peu comme Jean de La Fontaine, qui utilisait des animaux, qui étaient affublés de défauts, de qualités humaines. Et dans les contes guyanais, et ben, c'est un petit peu la même chose que pour La Fontaine. On veut faire passer des messages et les personnages sont des animaux à qui il arrive plein d'aventures. Et ça me fait penser au conte que j'écoutais quand j'étais gamine, justement, quand j'avais passé l'année avec ma grand-mère, elle adorait ça. Et elle nous racontait des histoires qui faisaient peur, elle nous racontait des contes et elle faisait cric, crac.

0: Alors passons à présent à la seconde partie de notre entretien. Et la première question que je pose à tous les invités est celle-ci. Quand vous étiez, Marie-Georges Thébia, enfant ou adolescente, en quelques mots, quelle lectrice étiez-vous ?
1: Alors, je vous en ai un petit peu parlé, mais j'étais une lectrice, comment vous dire, compulsive. Aujourd'hui, je ne lis plus autant. Mais j'étais vraiment, bon, c'est vrai qu'il n'y avait pas toutes les attentions que nos jeunes ont aujourd'hui, les sollicitations, mais je lisais énormément. Je lisais, j'ai lu tous les classiques, hein, j'étais Dumas, à un moment donné, je suis passée à Georges Sand, enfin tous les grands, L'île au trésor, etc. Les classiques d'aventure pour enfants, j'étais vraiment émerveillée. Je lisais beaucoup, beaucoup, beaucoup. Je lisais tellement qu'à un moment donné, lorsque j'avais l'âge d'aller me promener, d'avoir des amis, etc. Je me souviens de ma mère qui me disait, mais sors de ta chambre, va te promener, va prendre l'air, fais-toi des amis. Et moi, à l'époque, franchement, ça me paraissait tellement incongru de sortir pour faire quoi? J'avais tout avec mon livre. J'avais l'aventure, j'avais le voyage, j'avais le rire, j'avais la joie, j'avais les pleurs, mais je me demandais mais pourquoi, qu'est-ce que j'irais faire dehors? Et je lisais beaucoup, et je pense que ça, et c'est ce que j'explique à mes élèves aujourd'hui, je leur dis mais lisez, parce que ça va vous apporter des ouvertures sur le monde, ça va enrichir votre vocabulaire, ça va vous rendre, comment dire, vous allez être, prosaïquement, vous allez être bon en français, vous allez bien écrire, vous allez verbaliser correctement. Enfin, vous voyez, c'est le tout ce que la lecture peut offrir à un enfant. Mais je lisais des BD, je lisais des Astérix, je lisais des Tintin, je lisais des It's No Good, je lisais, à l'époque ça s'appelait Alix. C'était des BD sur les Romains. Je sais pas si vous avez connu cette BD.
2: Oui, oui.
1: Il voyageait, c'était un jeune ado romain. J'étais fan. Enfin bon, je lisais. C'était avec une fulgurance que je regrette aujourd'hui.
0: Et quel est, Marie-Georges Thébia, le livre que vous avez lu, enfant ou adolescente, qui résonne encore en vous aujourd'hui?
1: Alors, l'ouvrage que j'ai lu en temps, il y en a eu plusieurs, qui m'a vraiment marqué. Et d'ailleurs, ça a eu les poussières d'or, c'est comment dire, une forte inspiration. C'était l'ouvrage de, vous savez, de Cro-Blanc, c'était cet auteur américain, j'oublie le nom, vous savez, ça se passait dans le Grand Nord canadien, Jack London, voilà. Et je me souviens, j'avais été d'affinité particulière, mais j'étais moi aussi sur le chien de traîneau, j'avais mon aventure, j'avais mon chien, et dans Saül et les poussières d'or, le héros, il va lire ce livre, et dans sa bibliothèque, en bonne place, va figurer Cro-Blanc. Vous voyez, c'est les petites réminiscences de l'enfance. Mais il y en a eu plein, hein, plein d'autres, hein. Mais c'est vrai que celui-là, vous me demandez comme ça, là, spontanément, c'est celui-là. Mais il y a eu La Petite Fadette aussi, que j'adorais, de Georges Sand. Les ouvrages pour enfants. Bon, après, je suis vite passée à des ouvrages pour ados. Puis j'adorais La Comtesse de Ségur. J'adorais Le Club des Cinq. Je sais pas si vous avez connu. Elle résolvait des mystères. Et puis j'étais aussi très fan. Ben, ouais, ça revient. Fantomette également.
0: Quel est le livre, Marie-Georges Thébia, paru aujourd'hui, que vous conseilleriez à Marie-Georges enfant ou Marie-Georges adolescente?
1: Un livre d'aujourd'hui, alors il y en a, je les connais pas beaucoup, mais par contre, maintenant je suis très, de temps en temps, je trouve que c'est très bien parce que ça suscite l'imaginaire, c'est les post-castes. Et vous avez de très beaux post-castes sur France Inter, notamment, j'oublie son nom, mais elle est extraordinaire, cette jeune femme. Je sais pas si vous voyez de qui je parle. Et elle organise des voyages virtuels à la radio. Elle raconte des histoires. Les enfants vont avec elle en Égypte. Elle lit aussi beaucoup d'aventures. Et je trouve que c'est une manière moderne parce qu'aujourd'hui, je pense qu'il faut avoir beaucoup d'imagination pour pouvoir attraper le jeune lecteur. Il faut vraiment le saisir dès le départ. Bon, moi, j'ai une petite technique, c'est-à-dire que les premières pages sont toujours très dynamiques, mais c'est vrai que là, je peux pas vous donner un titre jeunesse. Alors, j'aimais bien les ouvrages de, comment il s'appelait? Il a eu des prix. Il a un nom à particules. Il est très connu.
0: Timothée de Fombelle.
1: Oui, voilà, c'est ça. Voilà. Donc, voilà, de Fombelle. Donc, je trouve que ses ouvrages sont quand même fabuleux. Donc, mais je pourrais pas vous citer un titre précis, mais vraiment, cette émission sur France Inter, hein, qui, en plus, l'animatrice, elle a vraiment une voix d'enfant. Elle joue un peu sur ce côté enfantin. Et les enfants sont amenés à, ils ont des rendez-vous et ils vont, elle leur explique plein de choses, elle leur lit des livres. Enfin bon, voilà, moi, voilà ce que je conseillerais si j'étais aujourd'hui à la Marie-Georges Enfant, ça aurait été peut-être ça.
0: Et peut-être un numéro de ce podcast sur la Guyane, pour un voyage en Guyane.
1: Oui, voilà, ce serait bien, elle l'a pas encore fait. C'est vrai qu'elle a fait beaucoup de choses, les îles, l'Égypte, etc., mais la Guyane, pas encore.
0: On va lui suggérer. Eh bien, merci beaucoup, Marie-Georges Thébia. Merci pour ces échanges.
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0: Voilà, Carabistouille, c'est terminé pour aujourd'hui. Je vous donne rendez-vous le mois prochain. D'ici là, vous pouvez nous suivre sur les réseaux sociaux de l'émission. Fréquence Carabistouille sur Instagram.

0: Bonjour à tous pour un nouveau magazine. Voilà, alors l'émission commence avec la musique de Paolo Fruissu, ce qui s'appelle Le silence de ton cœur. Alors vous allez comprendre tout de suite pourquoi, parce qu'on va parler de quelque chose où quelque chose n'a rien à voir, des horreurs absolues. Voilà, autour notamment de Sade, j'ai avec moi Dany Robert Dufour, philosophe, qui vient de sortir un gros pavé qui s'appelle Sadique époque, mais alors surtout le sous-titre c'est Comment en sommes-nous arrivés là ? Bonjour Dany Robert Dufour.
1: Bonjour, merci de me recevoir.
0: J'ai envie de vous dire comment en sommes-nous arrivés là ? Mais votre livre, c'est d'abord quelque chose de très intéressant, c'est de montrer comment ce qui était avant le mal absolu, quelque chose qu'on ne pouvait que critiquer quelque part, ça a été connu pendant 25 ans des prisons, même un asile de fous, Charenton,
1: oui.
0: Me souviens bien. Et puis, d'un seul coup, il a été relu, on verra ça tout à l'heure. Et dans le fond, il est devenu peut-être l'inspirateur caché, le philosophe caché de notre modernité. Pourquoi, finalement ?
1: Ben écoutez, je crois qu'il a découvert quelque chose au XVIIIe siècle,
0: oui.
1: Qui était un secret de Polichinelle, c'est qu'il y a peut-être un fond sadique dans l'homme.
0: Oui.
1: Voilà. Alors, Sade lui-même fait référence à un certain nombre de personnages comme Néron, comme Héliogabale, comme Caligula, etc. Et il est célèbre. Et bon,
0: c'est des fous furieux.
1: Des fous, absolument des furieux, fous furieux. Féroce et furieux. Sadique avant l'heure.
0: Avant l'heure, d'accord.
1: Voilà.
0: Okay.
1: Et, bon, et donc. Il était lui aussi, bon, il y en a eu d'autres.
0: Oui, bien sûr.
1: Gilles de Rais.
0: Ah oui, alors Gilles de Rais, c'est très intéressant parce qu'il était un des lieutenants, je crois, de Jeanne d'Arc.
1: Oui, c'est ça.
0: Finalement, il a fait des crimes absolument abominables.
1: 140 enfants tués, je crois.
0: Voilà, et quand il a été, je crois, exécuté, je crois que les gens étaient là, ont prié pour lui.
1: Oui, c'est ça.
0: Ils ont dit, c'est pas possible pour faire quelque chose, que ce type, il va se retrouver je sais pas où, quoi, finalement. Gilles de Rais a vraiment provoqué beaucoup de problèmes.
1: Oui, voilà. c'est ça. Allez, ouais. Il y a eu d'autres juste avant Sade, par exemple le comte de Charolais, qui était apparenté à le prince de Condé, avec qui Sade avait été éduqué, qui était donc de prince de Condé.
0: Ouais.
1: Et c'était donc une génération avant Sade. Et Sade célèbre les exploits du comte de Charolais. Qu'est-ce que c'était que ces exploits? Eh bien, quand il voyait des ouvriers qui travaillaient sur les toits, il les tirait dessus aux mosquées. Quand il faisait conduire son carrosse, il demandait à celui qui le conduisait d'écraser un certain nombre de passants, etc. Bon, faut bien se distraire.
0: Faut bien se distraire, voilà. Faut bien s'amuser un peu.
1: Donc voilà. Alors là, la passion sadique, c'est une vieille affaire. Hein. Bon.
0: Oui. Mais alors, peut-être que le problème que vous soulevez, qui est un problème compliqué d'ailleurs, enfin pas compliqué que ça finalement. C'est-à-dire que c'était, il révèle quelque chose qui était en l'homme, mais qu'on ne voulait pas dire ou qu'on ne savait pas. C'était, il révèle le fond mauvais de l'homme, finalement.
1: Oui, c'est ça.
0: C'est ça qu'il révèle.
1: C'est le fond mauvais de l'homme, bien sûr.
0: Ouais.
1: Alors, on le savait pas, parce que tous ceux dont on vient de parler, ils vivaient leur passion sadique de façon sadique, c'est-à-dire de façon épouvantable, cruelle pour les autres.
0: Ouais.
1: Le problème avec Sade, c'est qu'il a commencé à vivre aussi sa passion sadique, puisqu'il a été pris

0: quatre affaires, oui. On pourrait, assez lourdes, des affaires, oui, ouais. On dirait de mœurs maintenant, mais ça va plus loin, parce que il y a eu des coups de fouet, il y a eu des, un peu d'empoisonnement, il y a eu des violences sexuelles brutales, etc. Il y a l'affaire de la rue Moustin, il y a l'affaire d'Arcueil, il y a l'affaire de Marseille, il y a l'affaire des petites filles, bon, quatre affaires. Il a 36, 38 ans, c'est des affaires très lourdes, puisque il réunit des gens pour qu'ils payent, hein, pour des pauvres, des prostituées, pour les amener, pour profiter, pour les amener jusqu'au-delà du pire qu'ils peuvent faire. Ouais. Et finalement, il se fait prendre. Alors, c'est ça qui est nouveau chez Sade par rapport aux autres dont on vient de parler. Parce que les autres n'ont pas été pris.
1: N'avaient pas été pris, mais c'est
0: lui
1: ça.
0: Lui a été pris. Et que voulez-vous qu'il fasse? Pris, il est emprisonné au donjon de Vincennes, puis après à la Bastille.
1: Ouais.
0: Et que voulez-vous qu'il fasse là, emprisonné, quand il ne peut plus faire subir de mauvais traitements à son prochain? Il les imagine. Voilà, il les imagine.
1: Donc il devient un littérateur.
0: Voilà, il devient un littérateur. Ouais. Il se crée une sorte, j'explique ça longuement dans le livre, une sorte de théâtre mental,
1: ouais.
0: Où, avec une méthode pour, que je vous laisse découvrir,
1: ouais.
0: Je ne peux pas dévoiler comme ça à la radio.
1: Ah bon ? Comment ça ?
0: Donc il se crée une méthode pour imaginer toute une série d'exactions qu'il ouais. pourrait faire subir... à l'autre, au ouais. prochain. Et c'est une sorte de théâtre mental. Et il crée tout un dispositif pour recueillir le fruit de son imagination. Il a couché sur du papier. Alors, il écrit... Alors, juste un petit mot intéressant. Il dit pas « j'écris ça noir sur blanc », les folies, les fantasmes cruels qui me passent dans la tête. J'écris ça rouge sur blanc.
1: Ah, ouais.
0: Rouge sur blanc, vous voyez ce que c'est le rouge
1: oui.
0: c'est vous voyez la couleur.
1: On voit bien ce que c'est. Oui, tout à fait. Donc, il devient d'abord quelqu'un... On a l'impression qu'il écrit tout le temps, d'ailleurs.
0: Oui, il y a près de 10 000 pages. Hein,
1: oui, ça. C'est ça. Bon, donc, les œuvres ont été publiées en entier, je crois, dans les années 30. Je crois,
0: Alors, un peu plus tard, c'est par Jean-Jacques Pauvert, à partir des années...
1: Qui a été condamné, d'ailleurs.
0: Qui a été condamné. Il a été condamné, Pauvert, absolument. Oui. Et puis après, à partir des années 1980, il y a eu les trois tomes dans la Pléiade, qui ont été... édité par le grand spécialiste du XVIIIe siècle, Michel Delon.
1: Voilà.
0: Voilà. Et donc, on se retrouve avec quantité de textes qui recueillent, qui consignent toutes les exactions qui passaient dans la tête de ce monsieur, et qui donc, c'est une certaine chance pour nous, parce qu'il donne à voir ce qu'avant, on ne voyait pas.
1: Voilà, c'est ça.
0: Puisque avant, les gens vivaient cette passion-là.
1: Peut-être, oui,
0: ils ne s'amusaient pas à écrire. Ils préféraient la vivre que l'écrire.
1: Voilà, exactement.
0: Et donc lui, comme il ne pouvait plus la vivre, il décrit. Voilà. Et d'une certaine façon, c'est une chance pour nous. Problématique, lourde. Ouais. C'est sûr que quand on lit Sade, je suis pas le premier à le dire. Georges Bataille l'a dit avant moi, Annie Lebrun l'a dit avant moi. Lire Sade, quand on lit Sade, on tombe malade. Voilà, donc c'est lourd,
1: ouais.
0: c'est du très lourd. Mais ça donne à voir quelque chose qui est très difficile à voir, cette passion sadique dont Sade était, évidemment, comme ceux dont j'ai parlé, habité.
1: Une passion de destruction,
0: oui.
1: Dites, hein.
0: Oui.
1: Une destruction de la part de l'homme qui veut détruire. Et d'ailleurs, il dit, cette destruction est dans la nature, en quelque sorte. Moi, j'invente rien, c'est un fait de nature chez l'homme.
0: Oui, c'est ça.
1: C'est ça qui est intéressant, qui est nouveau. Et alors, la deuxième chose qui est intéressante de trop, alors là, évidemment, les preuves ne sont pas toutes là, il semblerait qu'il ait été au contact avec l'idéologie, la façon de voir de Mandeville.
0: Oui.
1: Alors, vous ne savez pas s'ils se sont rencontrés, ça, mais vous dites qu'il était tellement cultivé, il lisait tellement, parce qu'il lisait tout le temps.
0: Oui.
1: Vous dites que, dans le fond, il a dû être au courant de la vision de Mandeville.
0: Oui, absolument.
1: C'est une vision qui, pour l'époque, est assez extraordinaire, parce qu'elle détruit, là aussi, comme ça, l'a fait de son côté, elle détruit... la vision de l'économie qui serait une vision, je veux dire, chrétienne, entre guillemets.
0: Oui.
1: Et Mandeville met en avant, alors, le vice privé font vertu publique.
0: Bien sûr. Oui, oui.
1: C'est-à-dire, le vice privé, personnel, il est constitutif d'une philosophie globale, voilà, qui maintenant s'impose dans la société, qui va s'appeler bientôt le libéralisme.
0: Ben, oui, bien sûr.
1: Économique. Et nous y sommes encore, on verra tout à l'heure.
0: Écoutez, vice privé,

0: Si vous pensez à des personnages comme Epstein, par exemple, vous voyez qu'on y est toujours.
1: Oui, hein. Oui, bien sûr. Ouais. Non, mais je pense qu'il va beaucoup plus loin que ça, parce qu'il explique, par exemple, que le vol, je prends le vol, c'est quand même quelque chose de rigoureux. On le condamne. Il dit non, le vol, c'est très très bien, oui. Finalement. Mmh. Heureusement que les gens sont des voleurs.
0: Oui.
1: Il dit même, d'ailleurs, dans un livre que vous avez fait, que peut-être que Dieu a créé des gens comme ça.
0: Oui.
1: Ça, c'est à mon avis le comble. Le comble de Mandeville. Dieu a fait des voleurs. Bon, très bien.
0: Oui.
1: J'exagère un peu, mais c'est ça. Et donc, ça doit s'imposer dans la société. Nous sommes dans une société, comme on est avec Sade, fin de l'Ancien Régime. Je ne pense pas qu'à la fin de l'Ancien Régime, on a une vision de l'économie autre que chrétienne.
0: Oui, oui, oui. Alors, effectivement, bon, vous avez raison de parler de Mandeville. Mandeville, c'est avant Sade, c'est 1670-1733.
1: Oui, oui.
0: Et donc, Sade, c'est 1740. Donc, ils ne se sont pas connus. Mais l'hypothèse que je fais dans ce livre, qui est, je pense, étayée par des données biographiques et des données textuelles, oui. C'est qu'il y a eu un passage entre Mandeville et oui. Sade.
1: Oui.
0: Alors, chez Mandeville, c'est la glorification du vol, parce que il dit par exemple, si un objet ou beaucoup d'objets sont volés, et ben c'est excellent pour l'économie parce qu'il faut les remplacer. S'ils n'avaient pas été volés, ben ils seraient tout simplement.
1: Puis les volés peuvent tourner.
0: Ben voilà, voilà.
1: Je veux dire, à la limite, aller voler de l'argent à quelqu'un, voilà, on peut voilà. Le faire tourner beaucoup plus que la machine
0: oui,
1: économique.
0: Oui, oui. Alors il a par exemple, alors il a écrit ce fameux texte qui s'appelle La fable des abeilles avec cette formule que vous avez rappelée.
1: Ouais.
0: Donc les vices privés font la vertu publique.
1: Oui.
0: Et quand il a publié ce texte en 1714, ensuite il a publié en 1723 dans la deuxième édition. Des remarques sur la fable des abeilles.
1: Ouais.
0: Et où il commente sa fable des abeilles
1: ouais.
0: Vers par vers.
1: Ah, ouais.
0: Et il y a la fameuse remarque G, où il dit « Comment les plus grands scélérats contribuent au bien commun ?»
1: Oui, alors ça, c'est vraiment
0: voilà.
1: Extraordinaire.
0: La scélératesse. Et c'est le mot que scélérat, c'est le mot que reprendra Sade. En voilà. Un sens positif,
1: voilà.
0: Parce que le scélérat est positif. C'est celui qui ose aller se livrer à ses passions et ses pulsions sans aucune retenue, y compris à l'encontre de l'autre. Et il dit « Tout ça, c'est bon pour la société parce que ça fait marcher les affaires. Celui qui vous vole
1: oui.
0: va accumuler des poches d'argent
1: oui.
0: Qu'il va bien falloir
1: distribuer,
0: dépenser. Et voilà, donc le juge qui aura monté des pris des commissions sur les affaires qu'il est supposé traiter, va accumuler une somme d'argent, il va se retrouver avec une grosse somme à la fin, et donc il va ensuite se faire construire une belle maison par un bon architecte, bien décoré, avec des bons peintres, etc. Et tout ça, vous voyez, c'est bien, ça va faire tourner les arts et les sciences,
1: ouais.
0: Donc c'est bon pour la société.
1: Alors, voilà. Remarquez, je vous fais une petite remarque un peu curieuse d'un homme d'aujourd'hui. Je pense pas que les pays les plus corrompus marchent si bien que ça. Non, mais ce que je veux dire, ce que dit Mandeville, c'est bien en théorie, mais dans la pratique, quand vous êtes dans un pays qui est corrompu, où tout le monde est corrompu, ça marche pas très bien.
0: Oui. Écoutez...
1: ça vous pose une vraie problème, peut-être.
0: Ça me pose un vrai problème, parce que il se trouve que... bon, je me renseigne beaucoup sur ce qui se passe dans...
1: Oui.
0: En ce moment, avec ce qui se passe dans le pays de la plus grande puissance du monde, c'est-à-dire la police, etc., bon, dans les administrations et tout, est quand même assez considérable. On peut acheter des gens, on peut
1: voir... Oui,
0: voilà,
1: oui,
0: le
1: oui.
0: fait que même on trouve un président comme celui qui est... à l'heure actuelle, bon,
1: ouais.
0: Dirige les États-Unis. Bon, on sait dans quelles affaires il a été embarqué, etc. Bon, donc, voilà. Alors, si on revient maintenant de Mandeville à Sade, on s'aperçoit de deux choses. Première chose, c'est que on retrouve dans certains textes de Sade des passages entiers de Mandeville, par exemple sur le vice et la vertu.
1: D'accord.
0: Et donc ça, il n'a pas été les chercher n'importe où.
1: Bah,
0: c'est bon, à peine transcrit des passages directs de Mandeville à Sade. Et puis surtout, Sade a été élevé par son oncle, puisque sa mère est partie, l'a abandonné très vite, est partie au couvent, etc. Son père n'a pas pu s'en occuper. Son père, qui était d'ailleurs un personnage lui aussi...

0: bon,
1: bizarre.
0: De mœurs un peu bizarres. Et donc, l'enfant, à 4 ans, a été confié à Jacques-François de Sade, et il est retourné donc en Provence, à Somane,
1: ouais.
0: Puisqu'il avait 3 domaines en Provence. Il avait le château de Lacoste, ouais. Somane, qui était habité par l'oncle de Sade,
1: ouais.
0: Et, tenez-vous bien, Mazan, le fameux Mazan.
1: Ouais.
0: Donc, vous voyez que Mazan... ça plonge loin dans les filiations sadiques avec le procès
1: ouais,
0: qui a eu lieu
1: ouais.
0: récemment. Bon, bref. Et il se trouve que Jacques-François de Sade était en relation épistolaire très très fréquente avec Voltaire.
1: Ouais. Oh là.
0: Et avec Madame du Châtelet, la maîtresse
1: oui.
0: de Voltaire.
1: Ouais.
0: Au point, pourquoi ? Parce que Voltaire avait été en Angleterre en 1727-1728 à l'acmé du procès de Mandeville, parce que, évidemment, Mandeville a été accusé d'être un esprit vicieux, promouvant la vie satanique, etc.
1: Ouais.
0: Et on a transformé son nom de Mandeville
1: oui,
0: en
1: voilà.
0: Mandeville, l'homme du diable.
1: Mandeville, parce que,
0: voilà.
1: Et d'ailleurs, toutes ses œuvres ont été... plus ou moins interdite.
0: Oui, oui, oui. oui.
1: Voilà, on va faire une première petite pause. Alors, avec la musique du film, on expliquera peut-être tout à l'heure pourquoi, du film Potiche.

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1: Voilà, je suis en direct aujourd'hui avec Dany Robert Dufour. Et Dany Robert Dufour était venu dans cette station deux ou trois fois avant, d'ailleurs. Je m'en souviens encore. Voilà, alors, là, on a bien expliqué ce qu'était le sadisme. Alors, après, il y a un problème devant nous trouvons, c'est-à-dire que Sade a été, dans les années 70, après 68, interprété. Alors, ses œuvres ont été publiées et elles ont été interprétées, réinterprétées, contre-interprétées. Il y a eu tout un débat que vous, on peut dire, et notamment avec des gens de gauche. Pourquoi je dis ça? Parce que, en même temps, ils sont assez trompés, finalement, dans ce qu'ils disaient. Notamment, on parlait d'un certain nombre de philosophes qui se sont manifestement trompés. Enfin, trompés. Ou en tout cas, qu'on fait une interprétation qui vous laisse un peu perplexe.
2: Oui, oui, tout à fait, oui. Alors, bon.
1: Notamment Foucault.
2: Hein, oui, oui, oui, notamment Foucault. Pas le citer. Oui, oui, bien sûr. Oui, voilà. Oui. Alors, juste un mot. Sade, on le disait tout à l'heure, a été enfermé 27 ans et demi de sa vie adulte.
1: Ouais, bon.
2: Et ensuite, au 19e siècle, il a été enfermé pendant un siècle dans les seconds rayons des bibliothèques et dans la côte enfer
1: dans
2: des
1: le
2: bibliothèques
1: mauvais
2: publiques,
1: rayon.
2: Dans le mauvais rayon.
1: Voilà.
2: Voilà. Et ensuite, il y a un certain nombre de penseurs, d'esprits qui, je date ceci à peu près de 1929. Alors, il a eu des lecteurs au 19e.
1: Oui, hein, bien bon. Sûr, bien sûr.
2: Mais enfin, bon. Mais son retour, le retour de Sade, c'est à partir de 1929, où un certain nombre de penseurs se disent « Mais qu'est-ce que c'est finalement que Sade ? Pourquoi a-t-il été enfermé ? Et qu'est-ce qu'il y a là-dedans ? Qu'est-ce qu'il dit ?» etc. Ouais, ouais. Et donc, se lance 70 ans à peu près, d'interrogations sur Sade, où les meilleurs intellectuels français, et pas seulement français, s'y mettent essayer de comprendre ce que c'est que Sade et le sadisme. Ouais. Alors, on trouve Pierre Glossowski, on trouve Maurice Blanchot, on trouve, vous l'avez dit, Foucault, on trouve Bataille,
1: Deleuze et Guattari,
2: on trouve Lacan. Ça, c'est du côté français. Et du côté allemand, on trouve la première école de Francfort, la première génération de l'école de Francfort, c'est-à-dire Horkheimer et Adorno. Et du côté italien, vers les années 70, on trouve donc Pasolini qui fera ce film d'après le roman le plus terrifiant de Sade, qui s'appelle Les 120 journées de Sodome. Donc, film complètement terrifiant, parce que je ne peux pas, donc là non plus, vous décrire des scènes, c'est totalement insupportable.
1: Et alors, ça n'a pas été interdit, ça je ne comprends pas, vous voyez ce que je veux dire ?
2: Oui.
1: Le film n'a pas été, vous dites, vous citez des scènes épouvantables, et en fait, bon, on a laissé paraître ce film ?
2: Oui, parce que je. Donc,
1: c'est une question que j'ai posée.
2: On était quand même dans une. Période assez permissive, après 68, le film date de 75,
1: c'est ça, je voulais dire,
2: et donc voilà, il fallait que tout ça puisse se montrer, mais bon, Pasolini le montre d'une façon extraordinairement, il dit, bon, vous voulez savoir, ben c'est ça, et donc ça provoque évidemment ce que Pasolini voulait que ça provoque, c'est-à-dire une réaction de rejet, de dégoût, etc. Il y a eu d'autres films à cette époque, souvenez-vous du film de, pas si violent, mais du film de Ferreri, La Grande Bouffe, par exemple.
1: La Grande Bouffe.
2: C'était à deux, trois ans d'écart. Hein. Donc, oui, on montrait des travers de la société de consommation, parce que Pasolini transfère les 120 journées non pas, comme le titre le dit, la ville de Salò, c'était la république mussolinienne, là où elle s'est réfugiée, et il transpose ça dans une société de consommation. Donc, ce qui se passe dans château-là, avec tous ces personnages complètement glauques, c'est une espèce de métaphore massive de la société de consommation.
1: Alors, il y a aussi ce film d'une femme italienne sur ces deux personnes qui se retrouvent après, une déportée et un nazi, et qui partent ensemble dans la scène.
2: Portier de nuit, je crois, non ?
1: Pardon ?
2: Portier de nuit, non ?
1: Portier de nuit, qui est un film qui a fait, à l'époque, une polémique terrible.

0: Oui.
1: Vous parlez de Adorno, d'Horkheimer, vous parlez de l'école de Francfort, et je peux dire, c'est quand même très particulier. Ils étaient marxistes.
0: Oui.
1: Et c'est avec un marxisme, sans doute, qui n'a rien compris non plus, qu'ils ont essayé de comprendre ça.
0: Oui, oui, oui. Alors, c'est très différent pour Adorno et Horkheimer, qui me semblent avoir été finalement beaucoup plus loin que les Français, parce que ils ont repéré des éléments extraordinairement importants sur le fonctionnement du lien social, qui, ils connaissaient Mandeville, les vices privés, etc. Ils n'étaient pas seulement marxistes, ils étaient freudiens. Ils étaient freudiens savaient que la société ne marche que s'il y a une certaine répression pulsionnelle, c'est-à-dire un certain nombre de lois auxquelles il faut que les individus doivent bien suivre. Ouais. Pour les intellectuels français, on était une époque de libération, donc de libération pulsionnelle, etc. Et donc, ils ont eu tendance à foncer un petit peu dans cette illusion d'une libération tout azimut. Donc ça a été le cas, notamment, je pense, on parle longuement de Foucault et de ses analyses là-dessus, depuis les années 60, où, par exemple, Sade est un des plus cités dans le premier livre fameux de Sade, dans l'histoire de la folie, depuis l'âge classique, etc.
1: Oui, tout à fait,
0: Alors, donc, effectivement, il y a une célébration chez Sade d'une nature ancienne, violente, méchante, archaïque, qui s'oppose à la bonne nature de Rousseau.
1: Oui, voilà. L'homme n'est pas bon.
0: L'homme n'est pas bon. Il y a un fond méchant, etc. etc.
1: Oui.
0: Et donc, il y a eu une perception de toute une série de penseurs de Foucault en disant, il faut accepter ce fond violent de l'homme, ce fond pulsionnel, etc., etc. Et il y a une certaine tendance à l'acceptation de ce fond. Et c'est ça que, évidemment, on peut maintenant interroger.
1: Oui.
0: Je crois que c'est important de faire retour sur ces analyses de penseurs. Je note quand même que le livre qui s'appelle « Dialectique de la raison » de Adorno et Horkheimer n'a été traduit en France qu'en 1974. Ouais. Donc les penseurs français, pour l'essentiel, n'ont pas eu accès aux analyses de Adorno et Horkheimer, qui étaient autrement plus pointu, plus vif, plus critique à l'égard de Sade que les penseurs français.
1: Mais parce qu'ils étaient aussi, alors ça c'est une question personnelle, ils étaient aussi critiques d'un certain marxisme, ossifié, dans lesquels de Francfort, on y critique par exemple l'espèce d'apologie qu'on a fait de la raison avec un grand air pendant la Révolution française.
0: Oui.
1: Ce qui était les marxistes traditionnels... n'était pas là-dedans. Et c'est peut-être ça qui leur a permis d'avoir une vision plus juste, plus aiguë de Sade.
0: Oui, absolument. Voilà. C'est ça.
1: C'est ça qui est très important.
0: Absolument.
1: Il me semble,
0: Tout à fait. Oui. Alors, après 1900, Foucault fait des conférences, 3 ou 4 conférences, à l'université de Buffalo, aux États-Unis, sur Sade. Où il met en valeur le discours pervers,
1: voilà, c'est ça.
0: Contre le discours classique, qui est inhibé, et lui il veut désinhiber.
1: C'est ça, d'accord.
0: Voilà, et donc il y a une sorte de célébration sur laquelle on s'interroge maintenant de ce discours pervers.
1: Ouais.
0: Alors bon, il s'est peut-être aperçu de l'impasse dans laquelle il se trouvait pour soutenir jusqu'au bout cette idée, et à partir de 1975, il ne parle plus, il n'y a plus un mot, sur Sade.
1: Voilà, effectivement, d'accord.
0: Mais moi, je crois que Sade continue sa vie, ça.
1: Ah oui,
0: il continue sa vie, plus en Europe, mais il continue sa vie aux États-Unis.
1: Allez-y. Non, mais ce qui est curieux, c'est que beaucoup de gens, on le croirait pas, mais enfin, la poétesse Annie Lebrun, qui était surréaliste, parlait de Sade dans des termes parfaitement curieux. J'ai jamais vraiment compris pourquoi Annie Lebrun parlait de Sade de cette façon alors qu'elle était plutôt surréaliste.
0: Oui.
1: Mais certains surréalistes aussi, d'ailleurs.
0: Oui.
1: C'est bizarre. Ce qui prouve qu'il y a une espèce de désir chez les gens qui existent.
0: Oui. Alors, chez Annie Lebrun, que j'ai bien connu, on a eu des accords, notamment sur Sade. Parce que elle voyait Sade comme la négativité absolue. Vous savez, c'est le fond hegelien, ça. C'est le fond hegelien. Donc il y a des choses positives.

0: positive, mais il y a une négativité qui travaille. Voilà, c'est voilà, ça. Ouais. Un certain nombre de choses qui sont établies, qui sont instituées, ouais, et qui sont au cœur de l'histoire pour faire évoluer l'histoire, etc., etc. Et je pense qu'elle était dans cette problématique, c'est ça, voilà, c'est dans ça, cette problématique-là. Ouais. Donc, elle a écrit ce fameux livre, Annie Lebrun, qui s'appelle Sade, soudain un bloc d'abîme.
1: Voilà, hein, c'est ça.
0: Un surgissement soudain de la négativité absolue. Voilà. Et oui, moi, je ne crois pas du tout à ça.
1: Mais dans notre société moderne, on aime Sade parce que Sade, c'est exactement ce qu'on vient de dire, brise les codes.
0: Oui, oui, oui.
1: On dit les codes, on n'en veut plus.
0: Oui, c'est ça, oui.
1: C'est ça. Et c'est ça, en fait, qui attire une partie des.
0: Exactement.
1: Des intellectuels.
0: Oui, oui, oui, oui, oui, oui, oui, tout à fait. Oui, oui.
1: Alors, on va faire une deuxième petite pause tout de suite. Allez, on va faire une petite pause avec une autre musique de film, parce que c'est un très beau film que vous connaissez, Cinéma Paradiso, et c'est la scène des baisers qui est chantée dans ce film. La deuxième scène, Cinéma Paradiso.

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1: Allez, je suis aujourd'hui avec Dany Robert Dufour, en direct, pour son livre que je trouve très beau. C'est un gros pavé, il faut le dire. On prend du temps, mais c'est beau. Ça s'appelle Sadique Époque. Bon, comment en sommes-nous arrivés là? J'avais peut-être pas dit tout à l'heure que c'était au Cherche-Midi, je m'excuse. Je crois que c'est à la librairie Cherche-Midi qui fait d'ailleurs des très beaux livres aussi. Alors, le film, pour le dire un peu, on a entendu la musique du film, le cinéma Paradiso. C'est la fin du film où le metteur en scène, qui avait été projeté des films quand il était tout petit, découvre que le curé a mis bout à bout des baisers qui étaient interdits à l'époque. On est en Italie avant la guerre, interdits à l'époque par la censure effectivement italienne. Ce sont des scènes de baisers, différents baisers. C'est absolument sublime. Alors, là, on va pas parler de baisers, on va parler de médias et de réseaux. Vous êtes très très frappé, on en parle beaucoup dans votre livre, sur aujourd'hui le réseau, quoi. C'est-à-dire aujourd'hui une grande partie des haines, des affrontements, parfois qui peuvent aller là où c'est que Sartre fait la célébration du meurtre. C'est beau le meurtre. C'est la nature qui s'exprime, qui détruit. Et c'est vrai qu'on a quelquefois aujourd'hui, par le biais de ces nouveaux réseaux, quelque chose qui est peut-être pas toujours le meurtre, mais qui peut y arriver. Alors, les réseaux sociaux, les nouveaux médias, comme on dit, voilà. Alors, qu'est-ce qu'il faudrait faire? Parce que on se dit toujours, tout le monde est pris là-dedans. Voilà. Comment sommes-nous arrivés là? Voilà, les réseaux sociaux, par exemple.
2: Bon, alors, je m'interroge évidemment sur la persistance à notre époque d'une la passion satique et de la façon dont elle se manifeste dans notre monde. C'est pour ça que je commence à partir du XVIIIe siècle. Ça lui-même, j'en arrive à notre époque. Bon, et je constate à notre époque une brutalisation des relations humaines, qu'elles soient les relations internationales. C'est même pas la peine d'essayer de donner tout cet évident.
1: Et partout d'ailleurs, entre parenthèses, il n'y a pas qu'Iran.
2: Bien sûr. Brutalisation des relations politiques, brutalisation des relations sociales, brutalisation des relations interpersonnelles. Quand on sait, par exemple, l'extension qu'est en train de prendre le trafic de drogue, les règlements de compte, les pratiques d'emprise, de harcèlement qui commencent très tôt à l'école, etc. Et donc, comment en sommes-nous arrivés là? Je pense qu'il faut passer par ce que les réseaux donc installent comme nouveau mode de communication entre les individus dans le monde, parce que les réseaux sociaux, c'est pas local, c'est pas national, c'est pas européen, c'est mondial. Facebook, c'est 4 milliards d'utilisateurs dans le monde qui donc sont branchés sur les réseaux, ces milliards d'individus dans le monde sont branchés sur les réseaux par un petit instrument qui est le téléphone portable, le smartphone, que tout le monde possède maintenant, et qui est regardé en moyenne 3 heures dans le monde, mais dans certaines franges de population, ça peut aller jusqu'à 10 heures par jour.
1: Vous parlez même 12 heures. Aller 5 heures à 12
2: voilà,
1: heures.
2: Voilà vous ça. Imaginez. Donc, c'est être capté complètement par... c'est-à-dire que l'ancien mode de communication entre les individus, c'était la relation de face à face. On rencontre quelqu'un, on salue, on discute, etc. Maintenant, ça devient désuet et ça passe par l'intermédiaire du portable. Vous discutez, vous ne savez pas avec qui, vous ne savez pas de quoi, etc., mais vous discutez. Et donc, comment fonctionnent les réseaux? Les réseaux fonctionnent par ce qu'on appelle la captation de l'attention de l'usager. Et qu'est-ce qui permet le plus de capter l'attention de l'usager? Est-ce que ce sont des messages, disons, sympathiques ou altruistes, etc.? Non. Ce sont les messages violents. Violents du point de vue de la violence pure, du point de vue de la sexualité, etc. Et pourquoi les messages violents, les contenus violents attire tant les individus? Eh bien, très bizarrement, et je pense que mon analyse s'appuie sur pas mal de données là-dessus et qui convergent pour montrer que c'est D'abord, ceux qu'on appelle des gens qui ont un certain nombre de principes, des névrosés moyens. Voilà, c'est ça. Oui, ça s'adresse aux névrosés moyens. Ils voient un contenu violent, et qu'est-ce qu'il fait ? Eh ben, il envoie un prompt en disant « Ah non, c'est pas bien », etc., etc., ouais, etc. Ouais, etc. Ouais. Il réprouve, donc, ça provoque, et c'est ça qui est cherché chez les développeurs de ces systèmes informatiques, bon, c'est donc provoquer une réaction positive qui provoque chez l'individu une sécrétion de dopamine dans le cerveau. La dopamine, c'est la drogue du plaisir. Produite de façon interne, donc il n'y a pas besoin d'aller chez le fournisseur de drogue, vous pouvez vous en fournir automatiquement. Ouais. Le problème, c'est que quand vous êtes 5 heures, 8 heures, 10 heures, 12 heures par jour, vous vous accoutumez à ces contenus violents. Ouais. Donc il faut trouver un autre mode pour les mettre à distance, et l'autre mode pour les mettre à distance, c'est les considérer, mais essayer d'en rire.
3: Ouais.
2: Ouais. Et je vais vous raconter. Bah oui, mais c'est terrible, mais c'est comme ça que ça se passe.
3: Ouais.
2: Alors, par exemple, il y a un réseau aux États-Unis très célèbre qui s'appelle 4chan.
3: Ouais.
2: 4chan, qui est le réseau préféré de Elon Musk, et c'est là-dessus qui, sur le modèle de 4chan, qu'il a construit Twitter, enfin qu'il a racheté Twitter pour le transformer en X, en s'appuyant sur le modèle 4chan.
3: Tout à fait.
2: Or, que propose 4chan ? Eh ben, 4chan propose des discussions politiquement incorrectes, c'est-à-dire politiquement incorrectes au sens où vous allez pouvoir faire l'apologie du nazisme, du meurtre, du harcèlement, de la violence faite aux femmes, du masculinisme, etc. Mais vous le faites en jouant avec. Vous faites comme si.
3: Comme si vous n'y croyez pas.
2: Voilà.
3: D'accord.
2: Et donc, il y a même des 4chan, une apologie d'un certain nombre de meurtriers.
3: Ouais.
2: Et c'est là qu'on re-rentre à nouveau dans un fonctionnement sadien ou sadique.
3: Ah oui, sadique. Hein.
2: Parce que quand vous vous amusez à jouer aux nazis, vous savez que Elon Musk, il s'est tellement amusé qu'il a fait le salut nazi.
3: Il a même tendu le bras.
2: Il a même tendu le bras le jour de l'investiture de Donald Trump.
3: Vous me direz qu'il y a une discussion autour du bras tendu.
2: Ouais.
3: On s'est dit, est-ce que c'est nazi ou pas? Enfin, mon fils.
2: Ouais.
3: Je fais partie de...
2: Quand on sait que, comment il s'est éduqué sur 4chan politiquement.
3: D'accord.
2: Bon. C'est recommandé sur 4chan de s'amuser à faire le nazi. Comme si on pouvait s'amuser à faire le nazi.
3: Bah, oui.
2: Parce que quand on s'amuse à faire le nazi, on prend des traits du nazi, du harceleur, etc. Et donc, on intègre un certain nombre de ces traits.
3: Mmh.
2: Et il n'y a pas à s'étonner après ça que les réseaux sociaux fonctionnent comme des réseaux asociaux, c'est-à-dire des réseaux qui introduisent la haine dans les relations sociales. Parce que, bon, chacun va devoir être certifié dans sa position en tant que femme, en tant qu'homme, en tant qu'homo, en tant que trans, en tant que néo-féministe, en tant que terraplaniste, en tant que français de souche, etc. Chacun dans son petit ghetto.
3: Oui.
2: Et chacun étant enfermé dans son petit ghetto, ne pourra aller à l'encontre d'autres ghettos que dire « tu m'attaques si tu dis ça, et je défends mon ghetto, donc je t'attaque
3: ».
2: Et c'est comme ça que fonctionne maintenant, malheureusement,
3: Vous avez raison, est-ce que c'est pas la contradiction ultime de notre siècle ? Parce que, dans le fond, en même temps qu'on est mondialisé, du monde entier, on est localisé. Il y a une espèce de contradiction, c'est-à-dire que la mondialisation fonctionne comme un moyen de relocaliser à la limite.
2: Oui.
3: Et on est aussi dans un monde aussi qui fait l'apologie presque du meurtre, mais qui en même temps n'a jamais été aussi puritaine.
2: Oui.
3: Ouvrez une station de radio, vous allez être sommé tous les quarts d'heure de prendre position. Mmh. Ah, il y a un rapport qui vient de sortir, alors qu'est-ce que vous en pensez, etc.
2: Oui.
3: Et on est sommé d'être entre la violence ultime et le puritanisme ultime.
2: Oui, oui, c'est tout à fait vrai.
3: C'est incroyable. Mmh. Moi, j'avoue que on n'a pas envie, on n'est pas capable de prendre position à chaque instant.
2: Oui, oui, oui, tout à fait. Alors, je pense que vous avez proposé un terme tout à fait intéressant en disant que comme les gens sont mondialisés, donc sont perdus dans cette mondialisation où ils ne reconnaissent plus leurs propres valeurs, ils sont relocalisés sur un certain nombre de traits. Mais c'est là quand même où est le problème, parce que c'est des traits. Quand on adopte des valeurs communes, c'est bien dans une société. On va adopter, par exemple, des valeurs communes de citoyenneté, on va d'égale dignité des individus, etc. Mais quand c'est plus des caractères qui sont des caractères discursifs construits, discutés, admis par la communauté, mais des caractères physiques. Alors vous allez vous replier sur le fait que vous êtes femme ou néo-femme ou homme ou néo-homme ou trans ou noir, etc. Ce que vous détruisez, c'est simplement la possibilité de la citoyenneté, c'est-à-dire ce qui réunit tous ces gens ensemble.
3: Voilà, c'est voyez ça. Alors allez-y.
2: Et voilà donc le problème de cette relocalisation qui détruit ce lieu commun sur lequel on pourrait fonctionner, qui serait quand même une citoyenneté, ce qui, en tant qu'être humain, nous réunit tous.
3: Voilà, alors, on arrive vers la fin de l'émission. J'ai envie de vous dire, alors, petite, très grande question fondamentale, est-ce que dans toute cette espèce de choses qui nous arrivent, il n'y a pas une vision qui est détruite, c'est l'universel?
2: Oui.
3: Parce que l'universel, ils font de la citoyenneté. Vous voyez ce que je veux dire? Ou l'universel, vous voyez ce que je veux dire? Surtout dans notre cité française, hein, entre parenthèses. Bon. Donc, est-ce que c'est pas ça qui est finalement détruit? Ce qu'on vient de dire à l'instant, c'est l'idée d'universel qui est détruite. Si on se bagarre pour des histoires de peau, sur des histoires de fonctionnement de corps, il n'y a plus d'universel.
2: Mais exactement. C'est-à-dire que c'est le fait que nous puissions partager un certain nombre de valeurs communes. Qu'on reconnaîtrait à tout le monde, parce que chaque être humain est un être parlant, qui a une capacité à développer ses propres idées, qui a une capacité à entendre des objections. Il se forme par ses objections, parce que si il s'aperçoit qu'il a dit une bêtise, on lui fait une objection, donc il essaye de reformuler mieux. C'est ça, donc, notre fonctionnement. C'est un fonctionnement discursif. Et la discursivité, ça implique donc tout ce que nous avons en commun, ce logos. Or, il y a maintenant une sorte d'éclatement où chacun donc se reconnaît par la couleur de sa peau, par son sexe, par ses préférences sexuelles, etc., etc., qui atomise complètement les gens et qui crée donc cette nouvelle forme de, je dirais pas de socialité, mais de d'asociosocialité. Dans laquelle on rentre. Et donc, c'est ça qui me préoccupe beaucoup, c'est-à-dire, c'est ce fonctionnement qui diffuse finalement la haine, dans quoi je reconnais une des formes du sadisme contemporain.
3: Oui. Alors, vraiment, il nous reste que très peu de temps, mais, comment dire, est-ce qu'on peut sortir de ça? Ou est-ce qu'on est condamné? Parce que votre livre, quand même, commence avec des phrases absolument, c'est-à-dire étonnantes. Je vais le lire, parce que ça commence comme ça. Alors, vous imaginez, et ça commence. Heureusement, ça se commence comme ça. L'obscurité croit, et moi, je ne crois plus à rien, car rien ne pourra plus nous sauver, pas même un dieu. C'est terrible. Et alors, le livre, les 512 pages qui suivent, ne font que reprendre un peu, finalement, la problématique.
2: Je sais que ça peut paraître pessimiste, mais je crois que si on laisse faire, si on laisse continuer comme ça, nous allons vers, il y a une notion qui s'appelle la pulsion de mort, qui habite aussi l'humanité, et si on se laisse aller à ceci, je pense que l'humanité course vers son propre suicide. Si j'ai écrit ce livre, pour qu'on y réagisse. Donc je ne suis pas pessimiste.
3: D'accord.
2: J'ai écrit ceci pour que cela n'arrive pas. D'accord. Mais pour que ça n'arrive pas, il faut connaître, évidemment, tout ce qui est en train de nous tomber sur le dos maintenant, et qui pourrait, si on n'y réagit pas, nous contribuer à nous détruire.
3: Ouais.
2: Voyez. Donc, je crois qu'on peut toujours en sortir. En sortir, la seule possibilité, c'est de rétablir un certain nombre de règles, de lois du fonctionnement social. Cela se fait par la généralisation de la culture, mais une culture commune.
3: Oui.
2: Pas la culture maintenant, on l'entend par la culture des hommes, des femmes, des néo-femmes, des néo-hommes, des homos, des trans, des blacks, des je sais pas quoi. C'est pas ça la culture. Ouais. La culture, c'est quelque chose qui nous réunit. Donc, soutenir ce travail de la culture, qui passe par l'éducation, qui passe par la discursivité qui est mise à mal justement par tous ces réseaux sociaux. Ouais. Je pense que ça, ce sont des voies possibles de salut.
3: Très bien. Mais on espère qu'on va vous écouter. En tout cas, moi, je dis à ceux qui viennent de nous écouter, écoutez, c'est un très très beau livre, hein, je le dois dire. Difficile à lire par instant, c'est sûr, mais c'est un très beau livre paru au Cherche Midi, Sadique Époque. Bon, le titre est génial. Comment en sommes-nous arrivés là? On cherche midi. Merci, Daddy Robert Dufour.
2: Merci à vous.
3: À très bientôt sur notre antenne pour continuer ce débat. Voilà, merci à tous et puis bon après-midi en tout cas, j'espère. Au revoir.

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2: Ainsi se passaient les jours et les mois sans que rien ne troublât notre amitié. Hors de notre cercle magique venaient des rumeurs de perturbations politiques, mais le foyer d'agitation en était éloigné. Il se trouvait à Berlin, où, signalait-on, des conflits éclataient entre nazis et communistes. Stuttgart semblait aussi calme et raisonnable que jamais. De temps à autre, il est vrai, se produisaient des incidents mineurs. Des croix gammées faisaient leur apparition sur les murs. Un citoyen juif était molesté. Quelques communistes étaient rossés, mais en général, la vie continuait comme à l'ordinaire. Les Höhen Restaurants, l'opéra et les terrasses des cafés regorgeaient de monde. Il faisait chaud. Les vignobles étaient chargés de grappes et les pommiers commençaient à ployer sous le poids des fruits mûrissants. Les gens s'entretenaient de l'endroit où ils iraient passer leurs vacances estivales. Mes parents parlaient de la Suisse et Conrad me dit qu'il irait rejoindre ses parents en Sicile. Il n'y avait, semble-t-il, aucun sujet d'inquiétude. La politique était l'affaire des adultes et nous avions nos propres problèmes à résoudre. Et celui que nous trouvions le plus urgent était d'apprendre à faire de la vie le meilleur usage possible, indépendamment de découvrir le but de la vie, si tant est qu'elle en eût un, et quelle serait la condition humaine dans cet effrayant et incommensurable cosmos. C'était là des questions d'une réelle et éternelle importance, beaucoup plus essentielles pour nous que l'existence de personnages aussi éphémères et ridicules que Hitler et Mussolini. Puis survint une chose qui nous bouleversa tous deux et eut sur moi une grande répercussion. Jusqu'alors, j'avais pris comme allant de soi l'existence d'un Dieu tout-puissant et bienveillant, créateur de l'univers. Mon père n'avait jamais parlé de religion, me laissant le libre choix de ma croyance. Je surpris un jour une conversation où il disait à ma mère qu'en dépit du manque de preuves contemporaines, il croyait qu'un Jésus historique avait existé. Un juif d'une grande douceur, d'une grande sagesse qui enseignait la morale, un prophète comme Jérémie ou Ézéchiel, mais ne pouvait absolument pas comprendre que quiconque pût tenir ce Jésus pour le Fils de Dieu. Il trouvait blasphématoire et répugnante la conception d'un Dieu omnipotent capable de regarder passivement son Fils subir cette atroce et lente mort sur la croix. Un Père divin qui n'éprouverait même pas, comme un Père humain, l'impulsion d'aller au secours de son enfant. Cependant, bien que mon Père eût exprimé son incrédulité dans la divinité du Christ, je crois que ses conceptions étaient plus agnostiques qu'athées, et que si j'avais voulu me faire chrétien, il ne s'y fût pas opposé, pas plus d'ailleurs que si j'avais voulu me faire bouddhiste. D'autre part, je suis à peu près sûr qu'il eût tenté de m'empêcher de devenir prêtre de n'importe quelle confession, parce qu'il eût tenu la vie monastique et contemplative pour irrationnelle et gâchée. Quant à ma mère, elle paraissait se mouvoir parfaitement satisfaite dans une situation confuse. Elle allait à la synagogue le jour du grand pardon, mais chantait « Stille Nacht » Heilige Nacht à la Noël. Elle donnait de l'argent aux Juifs pour l'aide aux enfants juifs en Pologne et aux chrétiens pour la conversion des Juifs au christianisme. Quand j'étais enfant, elle m'avait appris quelques simples prières dans lesquelles j'implorais Dieu de me venir en aide, d'être bon pour papa, maman et notre petit chat. Mais c'était à peu près tout. Comme mon père, elle semblait n'avoir besoin d'aucune religion, mais elle était active, bonne et généreuse, et convaincue que son fils suivrait l'exemple de ses parents. C'est ainsi que j'avais grandi parmi les Juifs et les chrétiens, laissé à moi-même et à mes idées personnelles sur Dieu, sans croire absolument ni douter sérieusement qu'il existât un être supérieur et bienveillant, que notre monde était le centre de l'univers et que nous étions, Juifs et gentils, les enfants préférés de Dieu. »

Or, nos voisins, Herr et Frau Bauer, avaient deux filles âgées de 4 et 7 ans et un garçon de 12 ans. Je ne les connaissais que de vue. Les enfants étaient trop jeunes pour que je puisse jouer avec eux, mais j'avais souvent observé, non sans envie, la façon dont parents et enfants s'ébattaient dans le jardin. Je me rappelais nettement comment le père poussait de plus en plus haut l'une des petites filles assises sur une balançoire, et comme la blancheur de sa robe et ses cheveux roux évoquaient une bougie allumée se mouvant avec rapidité entre les naissantes feuilles vert pâle des pommiers. Un soir, alors que les parents étaient sortis et que la servante était allée faire une course, la maison de bois se trouva soudain en flammes et l'embrasement fut si rapide que les enfants avaient été brûlés vifs avant l'arrivée des pompiers. Je ne vis pas l'incendie, ni n'entendis les cris de la servante et de la mère. Je n'appris la nouvelle que le lendemain, quand je vis les murs noircis, les poupées carbonisées, ainsi que les cordes roussies de la balançoire qui pendaient comme des serpents de l'arbre presque calciné. Cela m'ébranla comme rien ne l'avait fait auparavant. J'avais entendu parler de tremblements de terre qui avaient englouti des milliers de personnes, de coulées de lave brûlante qui avaient recouvert des villages entiers, d'océans où des îles s'étaient engouffrées. J'avais lu qu'un million d'âmes avaient été noyées par l'inondation du fleuve jaune et 2 millions par celle du Yangtze-Kiang. Je savais qu'un million de soldats étaient morts à Verdun, mais ce n'était là que des abstractions, des chiffres, des statistiques, des informations. On ne peut souffrir pour 1 million d'êtres. Mais ces 3 enfants, je les avais connus. Je les avais vus de mes propres yeux. C'était tout à fait différent. Qu'avaient-ils fait? Qu'avaient fait leurs pauvres parents pour mériter un tel sort? Il me semblait qu'il n'y eut que cette alternative. Ou bien aucun dieu n'existait, ou bien il existait une déité monstrueuse si elle était toute puissante, et vaine si elle ne l'était point. Une fois pour toutes, je rejetais toute croyance en un être supérieur et bienveillant. Je parlais de tout cela à mon ami en propos passionnés et désespérés. Quant à lui, élevé dans la stricte foi protestante, il refusa d'accepter ce qui me paraissait alors la seule conclusion logique possible. Il n'existait pas de père divin, ou s'il existait, il ne se souciait pas de l'humanité, et par conséquent était aussi inutile qu'un dieu païen. Conrad admit que ce qui était arrivé était terrible, et qu'il n'en pouvait trouver aucune explication. Certainement, affirmait-il, il devait y avoir une réponse à cette question, mais nous étions encore trop jeunes et inexpérimentés pour la découvrir. De telles catastrophes survenaient depuis des millions d'années. Des hommes plus avertis que nous et plus intelligents, des prêtres, des évêques, des saints, en avaient discuté et trouvé des explications. Nous devions accepter leur sagesse supérieure et nous montrer humblement soumis. Je rejetais farouchement tout cela. Lui dis que peu m'importaient les dires de tous ces vieux fumistes, que rien, absolument rien, ne pouvait ni expliquer ni excuser cette mort de 2 petites filles et d'un jeune garçon. « Ne les vois-tu pas brûler ?» m'écriai-je avec désespoir. « N'entends-tu pas leurs cris ? Et si tu as l'aplomb de justifier la chose parce que tu n'es pas assez courageux pour vivre sans ton Dieu, de quelle utilité est pour toi ou pour moi un Dieu impuissant et cruel ? Un Dieu assis sur les nuages et tolérant la malaria, le choléra, la famine et la guerre ?» Conrad me dit que lui-même ne pouvait donner aucune explication rationnelle, mais interrogeait son pasteur à ce sujet, et quelques jours plus tard, il revint, rassuré. Ce que j'avais dit était le débordement d'un écolier dépourvu de maturité d'esprit et d'expérience. Le pasteur lui avait conseillé de ne pas écouter de tels blasphèmes et avait répondu pleinement et de façon satisfaisante à toutes ses questions. Mais soit que le pasteur ne se fût pas exprimé assez clairement, soit que Conrad n'eût pas compris l'explication, il ne put en tout cas me la préciser. Il dit un tas de choses à propos du mal et allégua qu'il était nécessaire, si nous voulions apprécier le bien, tout comme il n'y avait pas de beauté sans laideur, mais il ne réussit pas à me convaincre, et nos discussions n'aboutirent qu'à une impasse. Il se trouva que juste à ce moment, je lisais pour la première fois des ouvrages sur les années-lumière, les nébuleuses, les galaxies, les soleils des milliers de fois plus grands que le nôtre, les millions et les milliards d'étoiles, les planètes des milliers de fois plus grandes que Mars, Vénus, Jupiter et Saturne. Et pour la première fois, je me rendis nettement compte que je n'étais qu'une particule de poussière, et que notre Terre n'était qu'un caillou sur une plage parmi des millions de cailloux semblables. C'était apporter de l'eau à mon moulin. Ma conviction qu'il n'y avait pas de Dieu s'en trouva renforcée. Comment lui eût-il été possible de prendre intérêt à ce qui se passait sur tant de corps célestes? Et cette nouvelle découverte, alliée au choc que m'avait causé la mort des enfants, me conduisit, après un certain temps de complet désespoir, à une période de curiosité intense.

Désormais, la question essentielle n'était plus de savoir ce qu'était la vie, mais de décider de ce qu'il fallait faire de cette vie sans valeur et pourtant en quelque sorte d'un prix unique. Comment l'employer? Pour quelle fin? Seulement pour son propre bien? Pour le bien de l'humanité? Comment tirer le meilleur parti de cette mauvaise affaire? Presque chaque jour, nous discutions à ce sujet, parcourant solennellement les rues de Stuttgart, levant souvent les yeux vers le ciel, vers Bethelgeuse ou Aldébaran, qui nous rendait notre regard avec des yeux de serpent étincelant, bleu azur, moqueur, distant de millions d'années-lumière. Mais ce n'était là que l'un des sujets qui faisait l'objet de nos débats. Il y avait aussi les intérêts profanes qui paraissaient beaucoup plus importants que la certitude de l'extinction de notre planète, encore éloignée de millions d'années, et de notre propre mort qui nous semblait plus éloignée encore. Il y avait notre intérêt commun pour les livres et la poésie, notre découverte de l'art, l'impact du post-impressionnisme et de l'expressionnisme, le théâtre, l'opéra. Et nous parlions des filles. Par comparaison avec l'état d'esprit de l'adolescence à notre époque, nos conceptions à cet égard étaient d'une incroyable naïveté. Pour nous, les filles étaient des êtres supérieurs, d'une pureté fabuleuse, qu'il ne fallait approcher que comme le faisaient les troubadours avec une ferveur chevaleresque et une adoration distante. Je connaissais bien peu de filles. Chez nous, je voyais de temps à autre deux cousines, des adolescentes, de mornes créatures dépourvues de la moindre ressemblance avec Andromède ou Antigone. Je ne me souviens de l'une d'elles que parce qu'elle se bourrait continuellement de gâteaux au chocolat, et de l'autre parce qu'elle semblait devenir muette dès que j'apparaissais. Conrad avait plus de chance. Au moins rencontrait-il des filles portant des noms captivants, tels Gräfin von Platow, Baronne von Hankel-Donnersmarck, et même une Jeanne de Montmorency, qui, me l'avoua-t-il, lui était plus d'une fois apparue en rêve. Au lycée, on ne parlait guère des filles. C'était du moins notre impression, à Conrad et à moi, bien qu'il eût pu se passer toutes sortes de choses à notre insu, puisque tous deux, comme le caviar, faisions la plupart du temps bande à part. Mais en jetant un regard en arrière, je crois encore que la plupart des garçons, même ceux qui se vantaient de leurs aventures, avaient plutôt peur des filles. Et il n'y avait pas encore de télévision pour introduire la sexualité au sein de la famille. Mais je n'ai pas l'intention de prôner les mérites d'une innocence telle que la nôtre, dont je ne parle ici que comme l'un des aspects de la vie que nous menions ensemble. Ce que je m'efforce de faire en rapportant nos principaux objets d'intérêt, nos peines, nos joies et nos problèmes, est de retrouver notre état d'esprit et essayer de le dépeindre. Nous tentions de résoudre seuls nos problèmes. Il ne nous venait jamais à l'esprit de consulter nos parents. Ils appartenaient, nous en étions convaincus, à un autre monde. Ils ne nous auraient pas compris ou se seraient refusés à nous prendre au sérieux. Nous ne parlions jamais d'eux. Ils nous semblaient aussi éloignés que les nébuleuses. Trop adultes, trop confinés dans des conventions de toutes sortes. Conrad savait que mon père était médecin, et je savais que le sien avait été ambassadeur en Turquie et au Brésil, mais nous n'étions pas curieux d'en connaître davantage. Et c'est peut-être ce qui explique pourquoi nous n'étions jamais allés l'un chez l'autre. Nombre de nos discussions avaient lieu en arpentant les rues, ou assis sur un banc, ou debout sous une porte cochère pour nous abriter de la pluie. Un jour, alors que nous étions arrêtés devant chez moi, je pensais soudain que Conrad n'avait jamais vu ma chambre, mes livres et mes collections, de sorte que je lui dis, sous l'impulsion du moment, « Pourquoi n'entrerais-tu pas ?» Ne s'attendant pas à mon invitation, il hésita une seconde, puis me suivit.

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0: Bonjour et bienvenue dans 1, 2, 3, sortez, l'émission qui nous fait partir à la rencontre de celles et ceux qui font l'actualité de la culture. Et pour cette émission estivale, eh bien, je vous propose de partir sur quelques routes de France et notamment en Normandie, afin que vous puissiez vous étonner devant un cycliste, un joueur de tennis qui court après sa balle, une navigatrice et son bébé, un champion de saut en hauteur ou de skeleton, une danseuse qui attend en coulisses. Un porteur de masque haïtien, une grenouille fluorescente et tant d'autres, et des arbres aux airs très magiques, des marins aussi qui pêchent en haute mer ou des soldats à Verdun. Tous ces hommes, ces femmes, ces animaux, ces êtres vivants en grand format sont capturés ici par des photographes du monde entier et ce, en plein air, au gré du vent, des arbres, du ciel et du sable aussi. La force de la photo en plein air, c'est qu'elle épouse la beauté du paysage dans lequel elle s'insère par la grâce de magiciens qui sont ses commissaires d'exposition de photos. Et deux d'entre eux sont présents dans cette émission. Agnès Vergès, bonjour.
1: Bonjour.
0: Vous êtes la conceptrice, la commissaire, la directrice du Festival de la photographie de sport de Deauville qui accueille 14 expositions, 300 photographies et 100 photographes. Et nous sommes aussi en duplex avec Laurent Lucas. Bonjour. Vous êtes le directeur et le fondateur d'un festival qui peut paraître beaucoup plus intime, mais qui finalement peut rivaliser tout à fait avec Deauville, puisque vous avez posé vos photos à Martagny, un petit village à l'autre bout de la Normandie deauvillaise, à 150, à une vingtaine de minutes de Gisors. Hein, et vous proposez dans une vaste clairière et puis dans les bois 200 tirages grand format. Et puis, pour que ces photos se fassent, se fabriquent et se diffusent, nous sommes aussi en duplex avec Martin Bureau. Bonjour.
2: Bonjour.
0: Vous êtes le chef du service photo France de l'AFP, l'agence France Presse, et vous allez nous expliquer comment vous réussissez ce tour de magie, là aussi, de diffuser dans le monde entier des photos en 40 secondes. Et enfin, en studio, nous avons un artiste, puisque point de festival sans un photographe, et vous êtes là, Gérard Rouferras, bonjour.
3: Bonjour.
0: Vous êtes photographe de mode, mais... Et de la société en général, et surtout de danse, et c'est la raison pour laquelle vous êtes programmé à Deauville. Alors, Agnès Vergès, j'ai envie que vous nous expliquiez quand même à Deauville comment vous arrivez à couvrir la photo de sport qui est quand même extrêmement diverse, en fait. Il y a la photo d'actu, il y a la photo d'archives, il y a la photo plus de sociétale.
1: C'est exactement ça. Alors l'idée de base du festival, c'est vraiment de raconter le sport sous toutes ses formes et de raconter les valeurs qui sont portées par le sport. C'est l'idée originale du maire de Deauville, Philippe Augier, qui a voulu ce festival pour raconter et pour porter auprès du public tous les sports. Donc on parle effectivement de l'histoire du sport, on parle de l'actualité sportive, on parle du sport sous un angle artistique, actuel et sociétal. Donc l'idée, c'est vraiment de traiter de tous ces aspects-là.
0: La photo de sport, en quoi elle est particulière, hein, finalement? Elle a des contraintes ou finalement c'est la même chose qu'une photo, que des photos de politique, par exemple?
1: Alors, ce sera intéressant de poser la question à Martin Bureau, qui est beaucoup plus spécialiste que moi, mais ce qui fait la spécificité, me semble-t-il, de la photo de sport, c'est qu'elle fait appel à une technique extrêmement particulière, qu'elle évolue très vite en matière de technique. Donc, chaque année, on a des photos de plus en plus exceptionnelles. Mais ce qui fait la richesse aussi du festival tel qu'on a voulu le faire, c'est qu'on n'expose pas que des photographes de sport. C'est-à-dire qu'on expose beaucoup de photographes qui s'intéressent au sport à un moment de leur vie ou par des rencontres au fil de leur carrière. C'est le cas, par exemple, de notre invité d'honneur, David Burnett, cette année, qui est un très grand photographe américain, mais qui est un photoreporter à la base et qui, un peu par hasard, a rencontré les Jeux Olympiques en 1984, est tombé amoureux des Jeux Olympiques et depuis les suit avec un œil très particulier, parce que ce n'est pas un œil de photographe de sport, c'est un œil de photoreporter. Donc, il photographie de manière extrêmement différente d'un photographe sportif.
0: Martin Bureau, qu'est-ce qu'une photo de sport pour vous peut être différente d'une photo de politique ?
2: Déjà, c'est une photo qui commence à l'heure, parce que généralement, le sport, ça commence après le coup d'envoi de compétition. C'est dans le photojournalisme, c'est un peu les événements qui sont programmés. Donc déjà, ça change beaucoup. Et puis après, c'est souvent technique, parce que c'est pas en sport. On utilise par exemple des matériels qui diffèrent un peu du photoreportage classique, des longs téléobjectifs qui sont encombrants, lourds et qui demandent une certaine technique. Et puis souvent, on recherche une forme d'esthétisme dans le sport. On a souvent des sponsors qu'on essaye d'écarter de l'image. Donc, on va cadrer seulement dans des fenêtres de tir, en fait, pour essayer d'éviter ces sponsors. Et puis souvent, ça peut être très émouvant parce que c'est des athlètes qui s'entraînent longtemps, quelquefois toute une vie, pour arriver à un événement et se surpasser et gagner. Et on est témoin de tout ça. Et puis, bah, quelquefois, c'est les trois en même temps. Et quand c'est les trois en même temps, souvent, c'est très réussi.
0: Alors, vous dites que c'est esthétique, mais est-ce que quand on publie une photo dans un quotidien, par exemple, mais peut-être que vos clients sont de moins en moins sur le print, sur le format papier, on peut difficilement capter l'esthétisme. Le photoreporter, il doit aussi d'abord capter l'information qui résulte d'une photo. Ou bien est-ce que ça n'est plus d'actualité ?
2: Ah, les deux vont de pair. Les deux vont de pair. Après, il y a... Nous, en sport, c'est vrai qu'on fait peut-être une petite distinction à l'AFP sur les JO et les autres compétitions sportives. Les JO ont cette particularité où il n'y a pas de sponsor. En fait, le seul sponsor qu'il y a, c'est ces anneaux olympiques où, pour le coup, tous les photographes vont essayer de les mettre dans le cadre parce que c'est ce qui va marquer un peu à jamais leur photo. C'est de ça. Du coup, sur une compétition athlétisme, c'est d'avoir les coureurs qui passent dans les anneaux. Sur du tennis, c'est d'avoir le service qu'on fait d'habitude à Roland-Garros. La balle en l'air, ben là, c'est d'avoir la balle en l'air avec les anneaux derrière. C'est ça qui va changer beaucoup.
0: Alors, pour le tennis, quand même, vous allez avoir du mal, ou pour la gymnastique ou le patinage hors Jeux Olympiques, parce que là, les sponsors sont tout autour, en cercle le sportif.
2: Oui, et ben on se débrouille, on cherche, on tourne autour du sujet et puis on essaye de trouver l'endroit sur le terrain où on va pouvoir faire une photo la plus épurée possible.
0: Alors, vous parliez des Jeux Olympiques, évidemment, nous avons eu les JO de Paris 2024. Alors là, le sponsor, c'est la Tour Eiffel, par exemple, quelque part. Vous aviez un cadre, un paysage assez magique pour beaucoup d'épreuves.
2: Ce qui a beaucoup changé à Paris 2024, c'est que c'était une compétition sportive, mais pas dans des stades, c'était dans une ville. Donc d'avoir la Tour Eiffel en fond, c'était juste fantastique. D'avoir le cheval à Versailles, c'était juste incroyable. D'avoir des épreuves de natation en eau libre dans la Seine, c'était un vrai challenge. Et puis d'avoir une cérémonie d'ouverture qui d'habitude se passe dans un stade où pour nous, on couvre ça avec une douzaine de photographes. Là, on avait 48 photographes sur le terrain qui étaient placés sur les berges, sur les ponts, sur les toits, sur des bateaux, sur des motos, en hélico. Et ça, c'était une partition qui était un peu compliquée à jouer.
0: Compliquée, alors, et enthousiasmante aussi, on imagine. Hein.
2: Extrêmement. Ça a été un an de travail avant à repérer les lieux, à se balader en bateau, en vélo, à pied, le long de la Seine, puisqu'on savait que la cérémonie aurait lieu le long de la Seine, et de se balader un peu avec une canne blanche, parce que on avait très très peu d'informations.
0: Mais oui, parce que tout était quand même sous embargo. On aurait pu penser que vous étiez bien les seuls journalistes du monde à tout connaître de la cérémonie, mais non.
2: Détrompez-vous. Le jour même, on a réussi à un déroulé à fuiter, mais c'était un déroulé minuté. On ne savait pas ce qu'il y avait en face du timing. Donc, on savait que ça commençait à 19h38, qu'il y avait un show sur le pont d'Austerlitz, mais on ne savait pas ce que c'était ce show et on ne savait pas que ça allait être un feu d'artifice bleu-blanc-rouge qui a donné une photo incroyable.
0: Absolument. Et il y a eu une autre photo bleu-blanc-rouge d'ailleurs de l'AFP, celle de Thibaut Moritz pour la Coupe du Monde, je pense, de foot.
2: Pour le premier sacre du PSG comme champion d'Europe.
0: D'accord.
2: Quand ils ont terminé de remonter les Champs-Élysées, ils ont viré à droite, place de l'Étoile. Et il y a ce feu d'artifice derrière qui a fait cette photo incroyable.
0: Où l'on ne voit même plus Paris d'ailleurs. Hein. On voit la France finalement.
2: Oui. On voit même plus l'arc de triomphe qui est derrière.
0: C'est ça, tout à fait. Alors, sur une cérémonie comme les Jeux Olympiques, que l'on ne voit pas hein, cette année, Agnès Vergès, je ne sais pas si vous les aviez montrés l'année dernière, peut-être.
1: Hein. Alors oui, on a traité les Jeux Olympiques l'année dernière pour la première édition du festival. On était juste à un an de Paris 2024. Donc évidemment, on a fait une très grosse exposition sur les Jeux Olympiques et sur les Jeux Paralympiques. Ça, c'est une dimension importante aussi. On traite beaucoup le handisport. Mmh. Cette année, on a fait une exposition sur le JO de Milan. Donc on a traité aussi des Jeux Olympiques et des sports d'hiver. Et puis, on avait une autre thématique, plus orientée cette fois, sur les femmes.
0: Alors, on va en reparler, bien sûr. On parlait des Jeux Olympiques et vous venez de parler de Milan. Martin Bureau, il y a une photo qui, enfin, moi, je trouve assez marquante et que l'on voit à Deauville. C'est ce fameux sportif concurrent de Skeleton, je ne sais pas si on l'appelle comme ça, qui a un casque sur la tête et qui est allongé sur son engin. Elle avait toute une histoire, ce casque que vous allez nous raconter. Et est-ce que vous avez compris tout de suite de quoi il s'agissait en recevant la photo?
2: Alors, sur les JO, on est très attentif. Il y a toujours peut-être un peu plus sur des JO d'hiver qui sont plus intimistes. Il y a moins d'athlètes. On est très, très attentif, en fait, aux histoires. Souvent, sur des JO, on a, par exemple, des gens qui viennent de pays en guerre, qui sont réfugiés, qui viennent concourir, qui n'ont pas la possibilité de concourir avec leurs couleurs de leur pays, qui sont donc le CIO a créé un drapeau de réfugiés. Et là, sur cet athlète ukrainien au skeleton, il a concouru, il s'est entraîné avec un casque où il y avait des portraits de ses compatriotes athlète mort au combat, parce que depuis le début de la guerre en Ukraine, il y a les hommes à partir d'un certain âge sont réquisitionnés pour aller faire la guerre, et dans ces hommes, il y a des athlètes de haut niveau. Et donc ce casque relatait ça, et puis bah, il s'est vu interdire de concourir avec son casque, parce que ça fait partie des règles strictes des JO, c'est pas un endroit, c'est pas une tribune politique, et il a été disqualifié.
0: Et vous, en tant que le photographe qui suivait cette épreuve chez vous à l'AFP, a vu ça en temps réel, si l'on peut dire?
2: Bien sûr. Bah, sur le skeleton, en plus, il y a toute une histoire avec les casques, parce que c'est assez joli, assez esthétique, ce que je vous disais au départ. C'est que le skeleton, ça va très vite. Il se jette à pleine vitesse en courant sur une petite planche et il dévale la piste très vite, et souvent parmi les positions

0: arrive plusieurs 15 jours, 3 semaines, un mois avant pour installer un desk pour que les éditeurs puissent recevoir les photos, mais qui installe aussi des câbles dans les stades. On le fait moins maintenant, mais parce que la technologie a évolué. Mais les JO de Turin, on avait des techniciens qui étaient en pleine forêt pour tirer des câbles et des antennes pour que les photographes puissent avoir du Wi-Fi, par exemple sur le tremplin du saut à ski, et qu'ils puissent transmettre leurs photos en live. Parce que c'est pas tout de couvrir les photos, mais il faut qu'elles soient vues. Et on a toujours, nous, à l'AFP, un abonné quelque part parmi nos un peu plus de 5 000 abonnés à travers le monde, qui va boucler son journal papier, qui va mettre à jour son site internet ou son réseau social. Et c'est notre rôle de lui fournir les photos en temps réel. Et puis on a tout simplement plein de gens qui suivent le sport au travail depuis leur téléphone portable pour savoir qui gagne entre l'Égypte et la Belgique hier sur la Coupe du Monde de foot. Et nous, on documente tout ça en direct.
1: Alors, vous avez combien de temps? Vous nous avez raconté à Deauville comment ça se passe sur le 100 mètres, par exemple, aux Jeux Olympiques, qui est quand même l'épreuve reine.
0: Alors, le 100 mètres, c'est un moment très particulier pour nous à l'agence. C'est un peu là où on va tester un peu où est-ce qu'on en est en termes de rapidité. Et donc, c'est un énorme déploiement. C'est-à-dire que pour à peu près 10 secondes de course, on va avoir une douzaine de photographes, ce qui veut dire une trentaine d'appareils photo, parce qu'il y en a un à lui tout seul, il en déclenche 8 avec des pédales, des télécommandes. Et puis, on a des robots placés dans la structure du stade pour avoir certains moments très particuliers, des vues par au-dessus. Et on va essayer de couvrir à peu près toute la distance qui fait officiellement 100 mètres, mais un peu plus, parce qu'ils ne s'arrêtent pas juste sur la ligne. Leur foulée continue un petit peu derrière, donc ça, on va dire 150 mètres. Et notamment les 50 mètres après la ligne d'arrivée, c'est là où le gagnant, la gagnante, le visage va commencer à se détendre parce qu'il a compris qu'il a gagné, qu'il est passé en premier. Et on va avoir ses premières photos de joie. Donc tout ça, ça fait des milliers de photos qui convergent sur 5 éditeurs. C'est un peu le poste clé à l'agence. L'éditeur, c'est celui qui va recevoir la production et qui va la retransmettre au client. Et donc, on prépare tout à l'avance, les légendes, les cas de figure, si c'est le couloir 4 qui gagne, si c'est le couloir 5 qui gagne, s'il y a des faux départs, toutes les légendes sont prêtes à l'avance avec les noms des athlètes. Et ce qui fait qu'entre le moment où c'est un peu le calme avant la tempête, comme pour la course, il y a le calme dans le stade et puis il y a un coup de feu, c'est le départ. Et là, à partir du moment où il y a le coup de feu, on voit les écrans vides et on voit les photos remplir l'écran. Et entre le moment où la première rentre dans notre système sur l'écran et la première repart chez le client, il se passe une quarantaine de secondes pour livrer un produit fini, c'est-à-dire un produit, une photo où l'athlète est identifié, légendé, en anglais, la photo est retravaillée, c'est-à-dire qu'on corrige les couleurs et on recadre si nécessaire, et c'est livré au client.
1: Et vous arrivez à recadrer et retoucher en 40 secondes.
0: Oui, c'est notre travail.
1: Et vous arrivez toujours les premiers par rapport à d'autres agences.
0: Ah
1: Comment
0: ben on espère,
1: vous
0: c'est
1: le
0: la.
1: savez? Comment le
0: Ah ben
1: savez-vous?
0: on surveille nos concurrents aussi, hein, ils font pareil avec nous, et puis on regarde tout de suite les principaux sites d'actualité pour voir en combien de temps ils se mettent à jour aussi.
1: C'est un budget énorme, du coup.
0: Oui, mais c'est ça que nos abonnés attendent de nous aussi. C'est la rapidité, c'est d'avoir une information vérifiée. C'est de collecter l'information, de la traiter et de la transmettre.
1: Alors, pour Deauville, vous avez fait une sélection. Quels ont été vos critères? Enfin, vous avez travaillé avec Agnès Vergès aussi, j'y mets, bien sûr. C'est un critère coup de cœur, finalement, par rapport à l'immensité de votre production?
0: L'immensité de la production, en temps normal, l'AFP produit 3 000 photos quotidiennes. De façon quotidienne, on produit 3 000 photos par jour. Quand il y a un événement spécial comme une Coupe du Monde ou des JO, on double quasiment. Et donc là, pour Deauville, il y avait un thème imposé par Agnès, c'était un peu le sport au féminin. Et puis des rétros sur Milan Cortina, sur un best-of sur le sport. Et pour s'inscrire là-dedans, on est parti chercher dans nos archives un peu, voir ce qu'on avait.

0: tenait la route, qui était bien construit. C'est pour ça qu'on a fourni une exposition sur le Tour de France féminin, réalisée par Jeff Pachou.
1: Voilà, je voulais finir votre intervention avec ça. Elles sont fabuleuses, ces photos. Racontez-nous très rapidement dans quelles conditions il a travaillé. Comment on suit un Tour de France au féminin? Et est-ce que c'est un petit peu différent du Tour de France masculin? On imagine déjà qu'il y a moins de monde sur la piste.
0: Alors, pour le coup, Jeff avait couvert les hommes, et puis quand le Tour de France féminin est revenu, il est parti couvrir les femmes, et il m'a dit, c'est complètement différent en fait, c'est beaucoup plus intimiste, il y a moins de monde, ce qui fait qu'il m'a dit, je fais pas du tout les mêmes photos que pour les hommes. Quand elles sont émues, elles craquent complètement, que ce soit dans la joie ou dans la tristesse. Je peux m'accrocher beaucoup plus près et avoir des photos beaucoup plus fortes. Et puis, bah, les photos sont très jolies. Il a décidé de livrer une vision plus en noir et blanc. Et surtout, quand on regarde les photos, il y a quelque chose dont on ne se doute pas, c'est qu'il ne les a pas faites toutes seules, ces photos. C'est qu'il est sur une moto. Et c'est un motard qui l'emmène, qui suit la course. C'est un professionnel qui conduit très, très bien parce qu'on lui remet quand même notre vie entre les mains, et puis c'est lui qui va nous permettre de faire les photos. C'est-à-dire qu'à certains moments, Jeff va dire, voilà, je voudrais m'arrêter là parce que je trouve que le paysage est très joli, que je peux faire une très belle photo. Et le motard va lui dire, oui, ok, je peux t'arrêter là. Par contre, je te préviens, la route ne nous permet pas de redoubler le peloton pendant 30 km. Donc il faut assumer cette décision. Et donc c'est un vrai dialogue qui se passe entre les deux.
1: Il est un peu photographe aussi, le motard, finalement.
0: Ah, complètement. Complètement, en fait, c'est vraiment un couple. C'est-à-dire que le photographe sait avec quel objectif travaille le motard sait avec quel objectif
1: Lapsus.
0: travaille le photographe, et c'est ce qui va lui permettre en fait de le placer par rapport au coureur.
1: Est-ce qu'il y a, dernière question, Martin Bureau, parce que je crois que vous êtes un petit peu débordé, l'actualité est chaude. Est-ce que l'AFP pratique une photo à la française? Est-ce que.
0: Je ne sais pas si on pratique une photo à la française. Nous, on a un peu plus de 300 photographes sur le globe, et de toute nationalité. Après, la France a toujours eu une part très particulière dans le monde de la photo. Pendant des années, la France a vraiment rayonné à l'international avec des agences prestigieuses comme Gamma, Sigma, SIPA. L'AFP aujourd'hui et encore d'autres. Et non, la photo française a une grande place dans la photo mondiale, avec des grands noms.
1: Ben merci beaucoup, Martin Bureau. Vous allez revenir regarder toutes ces photos de toutes vos photographes répartis dans le monde entier. Merci beaucoup et à très bientôt.
0: Merci à vous.
1: Agnès Vergès, justement, quand vous écoutez Martin Bureau, comment quel regard vous avez-vous sur la photo de presse de sport?
2: On a un regard d'abord le plus universel possible, c'est-à-dire qu'en fait, nous, notre travail, c'est d'essayer de rassembler le meilleur de ce qui se fait dans le monde. Donc, en fait, la manière dont on travaille, c'est que chaque année, on envoie un appel à contribution à tout ce qu'on connaît d'agences photographiques, de médias et de photographes indépendants. Et on les invite à nous envoyer leurs reportages, le meilleur de ce qu'ils ont fait en photo pendant les 12 derniers mois. C'est comme ça que l'AFP notamment répond, comme le disait Martin Bureau, répond sur des thématiques en nous envoyant des sélections. L'idée, c'est avant tout d'avoir une vision la plus large possible et de travailler absolument avec tout le monde. Donc, Martin a parlé du travail de l'AFP, mais on travaille de la même manière avec AP, Reuters, pour parler des grandes agences d'information. On travaille avec des petites agences spécialisées dans le sport et avec des photographes indépendants. Ce qui est très important pour nous, c'est d'aller chercher aussi les talents dans le monde de photographes qui ne sont pas forcément représentés par des agents ou par des agences.
1: Laurent Lucas, vous êtes à la 9e édition dans le Festival de Martani. Vous avez déjà exposé des photographes de sport?
3: Oui, exactement. L'année dernière, on a un partenariat avec l'établissement de communication de production de la Défense. L'année dernière, on a fait une expo de Lara Priolé sur les Paralympiques. Après les Paralympiques. Donc, oui, on fait de la photo de sport. Le propre du Festival Photo Martani, c'est de ne pas avoir de thème et de montrer des travaux très différents de photographes. Et on avait l'année dernière Lara Priolé avec des photos des Paralympiques incroyables. Donc elle a couvert les athlètes militaires. Si je ne dis pas de bêtises, je crois que 70% des para athlètes sont issus de l'armée ou sont blessés.
1: Alors, sont aidés, financés par l'armée.
3: Exactement.
1: Alors, ce que je trouve très beau à Martani, c'est que et j'ai l'impression, si on pouvait faire une singularité entre Martani et Deauville, c'est qu'on a l'impression que à Martani, vos photos sont exposées dans une clairière et ensuite sur un petit chemin bordé, alors vraiment dans les sous-bois, il y fait sombre, c'est un peu comme une chambre noire, hein, finalement, et on a l'impression que le paysage envahit, dans le bon sens du terme, encercle la photo, alors que à Deauville, au contraire, c'est plutôt centrifuge, ça explose en fait, la photo jaillit et va éclater dans le paysage. Est-ce que je me trompe ?
3: C'est tout à fait ça. Martani est devenu un territoire d'image, et en fait, les expositions, les 10 expositions cette année sont partout dans le village. On balade un petit peu. Martani, c'est un Pilagacilly, voilà, pour faire connaître. Donc, tout le village est investi. Même cette année, on a un artiste en résidence dans l'église de Martani pendant 2 mois. Voilà, donc, il y a pas mal de choses. On a des sous-bois, on est sur le bord de la Livrière. Pour situer Martani, on est dans le Vexin normand, mais on est dans le triangle Paris-Rouen-Beauvais. Donc, on a beaucoup, beaucoup de personnes qui viennent d'assez loin. Et on tend à Martani à montrer tout le village est devenu. On est 140 habitants à Martani, c'est petit. C'est tout le village qui est décoré, un peu à la façon de la Gacilly en plus petit.
1: Absolument. Alors il y a un photographe un petit peu à l'honneur, c'est Jean Gomis.
3: Oui, bien sûr. Alors là, c'est.
1: Alors racontez-nous, parce que tout le monde ne connaît pas Jean Gomis.
3: Alors Jean Gomis. En photographe de l'agence Magnum, peintre de la marine, 2 fois le prix Nadar, et c'est quelqu'un de merveilleux. Et il est aussi à l'Institut de France, académicien. D'ailleurs, il en a la présidence en ce moment. Et ben, il nous a fait l'honneur de venir à Martani. Moi, j'avais été le voir en 2025 au musée de la marine pour son exposition Jean Gomis, la mer et le livre qui en résulte. Et puis en fait, ben voilà, on a exposé une petite partie de ce qui a été exposé au musée de la marine, le long de la Livrière, donc les pieds dans l'eau, donc ça c'est assez sympa, sur des pêches traditionnelles en fait. Et Jean Gomis passera le 29 août pour une rencontre exceptionnelle avec lui, voilà, à la fin du festival.
1: Il y a quelque chose qui m'a frappé à l'inauguration de ce festival, Laurent Lucas, c'est la modestie des photographes. Peu d'entre eux sont extrêmement célèbres. Et finalement, on sent que ils sont volontairement anonymes. Est-ce que je me trompe là aussi ?
3: Oui, non, vous ne vous trompez pas, mais on a exposé là cette année, il y a eu Jean Gomis, mais on a aussi, exposé des talents émergents de photographie contemporaine. Cette année, pour la première fois en France, on a reçu et on reçoit David Tesinski,
1: un grand photographe polonais.
3: Exactement, de République tchèque, et qui a parcouru le monde, qui est un grand visionnaire des mondes, des cultures différentes. Voilà, on a un japonais, Tateyuki Adachi, avec un reportage complètement fou sur l'intimité des lions en Afrique, par exemple. On a Francesca Piqueras, qui est une artiste italiano-péruvienne très connue, qui a quitté ses galeries pour exposer en plein air à Martani, dans un sous-bois. Voilà, donc c'est bien. Des photographes normands, avec Franck Deschandol, avec un parcours animalier.
1: Alors ça, c'est incroyable, ces photos. Elles sont accrochées sur un arbre. Et souvent, d'ailleurs, vos poteaux pour positionner vos photos sont des troncs d'arbres. Donc, on est totalement dans l'élément végétal. Et ces photos, ce sont des petits animaux sauvages qui soit sont en camouflage, donc on les voit presque pas sur la photo quelque part, voilà. Soit au contraire éclatent, se montrent et sont là peut-être pour faire peur.
3: Pour faire peur, surtout pour se défendre. Cette exposition avec Franck Deschandolles et sur le mimétisme des animaux, il y a une belle lecture, en fait, comme vous l'expliquez, les animaux qui se cachent, ils se font dans le décor pour se défendre, et aussi ceux qui sont très colorés pour faire peur, et aussi, in fine, pour... Alors, sur cette expo, elle a une double lecture, elle est aussi pour les enfants et les familles. On remet aux enfants un petit quiz et puis un petit carnet à colorier après la visite de cette exposition. Passe de choses assez incroyables.
1: Gérard Oufferas, vous êtes en l'occurrence à Deauville, vous montrez vos photos de danse. Comment vous vous positionnez face à la photo de sport? Parce que là, vous êtes un petit peu, je vous ai choisi, mais vous êtes un petit peu le cas à part.
4: Moi, je me vois pas du tout comme ça. Enfin,
1: oui.
4: J'ai travaillé sur le sport, comme j'ai travaillé sur d'autres sujets. Bon, là. C'est le sujet du ballet, enfin de la danse, mais je me vois pas du tout comme un photographe spécialisé.
1: Pour autant, vous montrez quand même, ce qui est, c'est intéressant parce que vous avez commencé comme photographe pour Libé, donc avec, j'imagine, avec des thématiques et des sujets extrêmement, extrêmement variés, et puis un jour, et puis vous faites un sujet sur les grandes maisons d'opéra, et vous contournez la danse, vous n'y allez pas. C'est pas ça qui vous intéresse?
4: Non, en fait, ce qui m'intéressait, c'était ce monde merveilleux du théâtre, qui est à la fois un monde de travail, mais aussi un monde qui est tourné vers l'imaginaire, vers l'émerveillement. Donc c'est ça qui me plaisait, c'est-à-dire de passer les portes d'un théâtre et puis de se retrouver happé par la magie du lieu et des gens qui y travaillent. Et à l'époque où j'ai commencé... En 1988, Nourayev dirigeait l'Opéra de Paris. C'était une atmosphère très différente de ce qu'elle est devenue par la suite. Et ça m'a tenu un petit peu à l'écart. Et pendant ensuite des années, quand j'ai parcouru toute l'Europe, je me suis surtout concentré sur le lyrique plutôt que sur la danse.
1: Et puis vous y revenez.
4: J'y reviens, mais parce que je suis photographe de presse, et c'est à la faveur d'une commande de l'Express que je suis revenu. Et entre-temps, ce monde-là avait un peu changé, c'était ouvert sur le monde, tout simplement sur la société, et j'ai trouvé une compagnie qui était complètement différente, à mon avis. Et j'ai été émerveillé, je voulais absolument faire quelque chose sur la compagnie du ballet de l'Opéra de Paris.
1: Alors ce qui est intéressant, c'est que à l'Opéra de Paris, comme à la Scala de Milan ensuite, et comme au Bolshoï également, finalement ce ne sont pas les stars qui vous intéressent. C'est presque, vos photos sont presque anonymisées, on voit souvent les danseurs de dos, comme si finalement ce qui vous intéresse c'est le corps plus que la personne en elle-même et la soliste, en fait.
4: En fait, ce qui m'intéressait surtout avant tout, c'était ce monde qui est un monde de gens passionnés. Et donc, j'ai voulu vivre avec eux. Et si vous voulez, au bout d'un moment, vous savez plus qui est étoile, qui est sujet, qui est coryphée. En fait, vous vivez avec des personnes et qui sont là parce qu'ils sont passionnés par la danse et qui, tout petit, ils ont été passionnés et puis ensuite, ils font le parcours que chacun arrive à faire. Mais en fait, c'était vraiment ça. C'était, j'ai vécu avec les gens et je voulais montrer comment ils vivaient.
1: Et finalement, est-ce qu'ils aiment être photographiés, les danseurs? Parce qu'en général, ils n'aiment pas leur corps par exigence de la perfection. Et alors, vous arrivez et le photographe, il capte, il fige le mouvement, ce qui est presque à l'antithèse de ce qu'ils font. Et ensuite, est-ce qu'ils aiment se voir figés?
4: Ça dépend, ils sont très exigeants parce que ils ont cette exigence pour eux-mêmes, ils voudraient que la photo reflète cette exigence. Alors il y a peut-être des photographes qui ont du mal à s'intégrer et puis d'autres qui s'intègrent un peu mieux.
1: Est-ce que on voit vous avez vu une différence d'ambiance, d'atmosphère, de rapport aux photographes entre Paris, Milan et Moscou?
4: Ah oui, oui, absolument. Ça, c'est ça qui est merveilleux, en fait.
1: Pourtant, ils font la même chose. Pardon, je vous ai coupé. Ils pratiquent le même art, ils dansent les mêmes ballets.
4: Ben exactement, et c'est ça qui est si beau en fait, c'est un répertoire qui est commun à tous, et chacun l'exprime à sa façon. Et vous retrouvez la culture de chacun des pays dans la façon dont les danseurs s'expriment. Et donc c'est très très différent. Paris, Milan et Moscou, c'est vraiment tout à fait différent.
1: Ça c'est exact, quand on connaît un peu ce milieu, il n'y a pas besoin de légende, on sait où on est. Ça c'est assez incroyable.
4: Oui, absolument, oui. Ça, c'est merveilleux. Mais ça veut dire que c'est l'expression aussi d'une culture et que les gens baignent dans une culture. Et tout à l'heure, vous demandiez s'il y avait une photographie française. Moi, je pense qu'il y a aussi une photographie française. Il y a une façon de s'exprimer, une photographie américaine et tout. Elle exprime aussi la culture, le monde dans lequel nous vivons.
1: Laurent Lucas, vous qui exposez des photographes du monde entier, vous pensez aussi qu'il y a une école française de la photographie ?
3: Oui, je pense vraiment. Et une toute française, pas mal de domaines, la mode par exemple, le sport, ça je sais pas, mais beaucoup de domaines et aussi l'école française.
1: Vous exposez d'ailleurs un jeune photographe français, me semble-t-il, qui photographie des mannequins dans un univers assez particulier.
3: Oui, c'est Vincent Binon, un photographe de mode, qui a fait un shooting spécial en fait pour le festival. Il a même, je lui ai commandé même l'affiche du festival cette année, et il a fait un shooting incroyable dans les anciennes Christophe à Saint-Denis, qui sert de lieu de shooting, et il nous a livré une exposition vraiment merveilleuse. On a fait une scénographie incroyable pour lui en plein air. Oui, je voulais dire aussi, c'est que chaque photographe, chaque exposition a sa propre scénographie dans le village de Martani. Donc, Yuki Adachi et les lions, la vie nocturne des lions, c'est dans un sous-bois, Jean Gommier au bord de la rivière, vous voyez, voilà, des choses comme ça. Et Vincent Binon, c'est un photographe de mode vraiment très intéressant, et il a sa touche, pour moi, sa touche française, évidemment.
1: Agnès Vergès, vous aussi, vous pensez qu'il y a des écoles comme peut-être en peinture, alors, vous le remarquez, ça ?
2: Oui, incontestablement, je pense qu'il y a vraiment des écoles. Effectivement, comme le disait Gérard, il y a une école américaine, il y a une école plus européenne, une école française. Moi, ce qui me semble important de souligner, c'est qu'il y a une vraie culture française de la photographie documentaire. Et on parlait tout à l'heure des agences qui ont été Gamma, Sipa, Sigma, qui ont développé ce savoir-faire. Et il y a un vrai goût pour la photographie documentaire en général. Et une des raisons d'être des festivals que l'on décrit et que l'on soutient, c'est aussi de valoriser cette photographie dite documentaire. Donc c'est l'actualité, mais c'est aussi le sport, mais c'est la mode, c'est toute la photo qui raconte des histoires véritablement, qui n'est pas purement artistique et plasticienne, mais cette photographie qui raconte, c'est du storytelling et c'est vraiment du documentaire. Je pense que c'est très important de donner de toutes ces lettres de noblesse à cette photographie documentaire quelle qu'elle soit. Et c'est un goût particulièrement français, me semble-t-il. Ouais.
1: Et pourquoi ça ? Est-ce que c'est parce qu'on a inventé la photographie et que ça... Et est-ce que vous voyez, parce que cette année, c'est le bicentenaire de la naissance, si je ne me trompe pas, de Nicéphore Niépce. Est-ce que vous y voyez une longue tradition qui se... au fil de ces 200 ans?
2: Je crois, oui. Et puis, je pense qu'il y a des vrais passionnés et qu'il y a en France des gens, des commissaires d'exposition, des photographes, des galeristes et des directeurs de musées qui soutiennent cette photographie-là. C'est très, très important.
1: Laurent Gérard Oufferras, vous trouvez qu'il y a en France une véritable politique en faveur de la photographie.
4: Oui, absolument. Et je pense que ça se situe dans une histoire plus large autour de la culture. Quand on voit, par exemple, comment la culture est traitée dans d'autres pays, on a vraiment une place tout à fait privilégiée. On a en France maintenant des structures qui sont des structures d'État, comme la médiathèque de la photographie et du patrimoine, qui recueille des fonds de grands photographes.
1: Ils vous en mettent, hein, d'ailleurs.
4: Oui, Jean Gomis y est également. Et ça, c'est quelque chose d'essentiel pour l'histoire des formes, enfin pour l'histoire tout simplement des idées. C'est absolument essentiel. Oui, non, on vit dans un monde qui jusqu'à présent était très très privilégié en France. Et quand il y a des problèmes budgétaires ou des choses comme ça, ça devient vraiment un problème national en ce qui concerne la culture en France. Ça, c'est vraiment essentiel.
1: Laurent Lucas, je crois d'ailleurs que vous êtes aussi en partenariat avec cette mission, hein ?
3: Oui, tout à fait. On a travaillé avec Gilles Désiré, avec la médiathèque du patrimoine et de la photographie, grâce à Jean Gomis, en l'occurrence. C'est un partenariat qui va durer, hein, parce que, bien évidemment, il gère le fonds photographique. J'étais déjà en contact avec eux, car ils vont gérer aussi le fonds photographique de Xavier Lambourg, un photographe récurrent dans le Festival Photo Britannique, que je connais depuis plus de 30 ans. Voilà, donc c'est très important. Pour revenir à ce que vous disiez tout à l'heure, peu importe le style photographique, le principal pour les artistes et nous en tant que festival, c'est de raconter des histoires et de montrer des histoires. C'est hyper important. Donc les photos documentaires, bien évidemment, mais aussi les photos de mode, les photos plasticiennes peuvent raconter des histoires.
1: Alors, Gérard Oferras parlait de budget. Comment rentabilise-t-on, mais le mot n'a plus de raison d'être, là, un festival qui est par nature ouvert à tous ?
3: Alors, c'est 24
1: heures sur 24.
3: Oui, alors c'est très compliqué. Bon, la gratuité, ça c'est très important, c'est le propre du festival. La culture, plutôt photographique en milieu rural, accessible à tous, donc ça c'est vraiment le fondamental du festival. Mais écoutez, ce qui est compliqué pour nous, c'est on a des institutions qui nous suivent de plus en plus, le département, la région Normandie, la DRAC bien évidemment, et maintenant depuis 4 ans on a le CPAD, on a un partenariat avec eux maintenant avec
1: CPAD,
3: le NPP. Alors, c'est l'établissement de communication et de production audiovisuelle de la Défense qui gère tout le fonds photographique en fait des armées, mais qui ont aussi une équipe de photographes qui gère au quotidien les photos officielles et puis aussi les photos sur où les soldats français interviennent.
1: Donc, en l'occurrence, votre série sur Verdun vient de cette institution-là.
3: Exactement, exactement.
1: Donc elle est très ancienne.
3: Elle est très ancienne, mais c'est magnifique parce qu'en fait, c'est les 110 ans de la bataille de Verdun. Et quand j'étais au Fort d'Ivry, rencontre Laurent Vessière, qui est le directeur de l'ECPAD, je voulais qu'on pioche pour une fois dans les archives. Et le 5 février, venait de sortir le livre Verdun, photographie et la Grande Guerre, avec des images incroyables, des plaques de verre et des autochromes beauté incroyable. Et c'est un petit peu c'est derrière le front, donc ce sont des images pas trop dramatiques, mais qui montrent un peu toute cette logistique qu'il y a eu sur la bataille de Verdun, avec des images magnifiques et une image qui est très marquante sur le festival, c'est un tirailleur sénégalais autour du front, il lui manque une chaussure. Oui, vraiment, découvrir cette image, elle est incroyable.
1: Absolument. Est-ce que, du coup, cette manière de photographier il y a 110 ans donne à apprendre aux photographes d'aujourd'hui ?
3: Je pense, je vais répondre, je pense parce que tous les photographes de l'époque, c'était des professionnels.
1: Déjà.
3: Ceux qui, c'était déjà des professionnels. Et on peut le voir dans les cadrages qui sont toujours impeccable. Là, j'ai découvert ce livre et puis toutes ces plaques de verre et autochromes, c'est vraiment incroyable. Il y a des grands noms, des très très grands noms, de photojournalistes qui ont travaillé bien évidemment avec CPAD depuis
1: Eh bien voilà, notre temps s'achève. Merci beaucoup, merci Laurent Lucas. Venez passer vraiment par Martani, qui est un très joli lieu et un très joli endroit pour découvrir la photographie. Allez aussi à Deauville et je vous recommande le catalogue, notamment Objectif Sport. Merci à vous tous et Gérard Rouferras, également votre ouvrage De Grâce et de Feu. Merci à vous tous.
2: Merci
1: à vous. Au revoir.

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1: Chers amis auditeurs, bonjour, bienvenue dans ce Fréquence Livre où nous allons parler d'art et d'artistes et j'ai le plaisir de recevoir Clelia Renucci, bonjour.
2: Bonjour.
1: Clelia Renucci, vous êtes écrivain. Vous avez été enseignante, professeur de français, je
2: Tout
1: crois.
2: À fait.
1: Vous avez été publicitaire avant cela et vous continuez d'animer des ateliers d'écriture. Et je ne sais pas si c'est votre quatrième livre ou quatrième roman. Vous venez de publier un livre qui s'intitule « Le chef-d'œuvre maudit » et qui est paru aux éditions Albin Michel, qui est votre éditeur depuis l'origine.
2: Tout à fait.
1: Et c'est un livre absolument passionnant. Pour tout vous dire, je ne m'y attendais pas quand je l'ai ouvert et je n'ai pas pu le lâcher jusqu'à la fin. C'est l'histoire d'une sculpture que l'on peut admirer à Paris dans plusieurs endroits et en matières d'ailleurs différentes. Même si on ne l'a pas vue boulevard Raspail en bronze ou au musée Rodin d'Orsay pardon, en plâtre, on peut la connaître en photo parce qu'elle est très souvent. Il s'agit du Balzac d'Auguste Rodin. Officiellement, cela s'appelle le monument de Balzac. Son histoire n'est pas banale. Sa conception, sa réalisation et son installation constituent un véritable suspense avec des rivalités, des débats publics, des trahisons, des mises en demeure, des remboursements. Cela ira jusqu'à interférer avec l'affaire Dreyfus. Nous sommes à la fin du 19e siècle. Et l'inauguration officielle du monument de Balzac aura lieu au boulevard Raspail le 1er juillet 1939, 50 ans après la commande passée à Rodin et 20 ans après sa mort. Et quand on a vu cette statue, on s'en souvient, Clelia. Comment est née votre idée de raconter cette histoire? Et pouvez-vous nous décrire d'abord la statue?
2: D'accord. Bonjour et merci de me recevoir. Et merci pour cette excellente introduction qui présente très bien l'histoire de cette statue. C'est vrai que cette statue, je passais devant régulièrement, puisque les éditions Albin Michel, vous l'avez dit, dans lesquelles je publie depuis une dizaine d'années.
1: Boulevard Carquinet, oui.
2: Voilà, qui sont rue Huygens. Et donc, je passe devant à chaque fois que je rentre chez moi après être allé aux éditions Albin Michel. Et je la voyais, cette statue, elle m'impressionnait, mais je m'en étais jamais vraiment approché. Puis, après mon dernier roman, Le pavillon des oiseaux, qui se situe en Italie, j'ai eu envie, j'aime toujours dans mes romans, aborder un des arts, que ce soit la peinture, l'architecture.
1: Votre livre sur le paradis, Concours au paradis, qui mettait en scène Véronèse
2: et Tintoret.
1: Et Tintoret a reçu plusieurs prix, oui.
2: Oui, tout à fait. Et c'est ça qui m'anime, c'est parler du mouvement, parler de l'art et parler des rivalités artistiques. Et donc, en passant devant cette statue, je me suis enfin approché et j'ai vu la dédicace à Balzac, à Rodin. Il se trouve que j'avais commencé une thèse plus jeune sur Balzac et que j'avais lu et fiché l'intégralité de la Comédie humaine sous la direction du professeur Pierre Bayard. Et je me suis renseigné un peu sur cette statue et j'ai vu que Rodin avait fait comme moi. C'est-à-dire que quand on lui a commandé la statue de Balzac, Balzac est mort en 1850 et dans les années 80, après plusieurs...
1: Oui, Alexandre Dumas avait déjà voulu lui rendre hommage.
2: Exactement, mais ça avait échoué et Zola reprend le flambeau puisqu'il est président de la Société des gens de lettres à cette époque-là et c'est lui qui va passer la commande à Rodin pour représenter Balzac. Et au début, Rodin, je crois, refuse ou est en tout cas préoccupé par cette commande, parce qu'il ne correspond pas exactement à ses œuvres et l'idée d'être un statuaire public ne lui correspond pas.
1: À la même
2: vraiment.
1: Époque, d'ailleurs, il vient d'avoir une commande d'une statue de Victor Hugo.
2: Qui traitera aussi de façon très spectaculaire. Et donc, je lis que Rodin s'est plongé dans les œuvres de Balzac pour essayer de comprendre son génie, sa puissance créative, la raison pour laquelle Balzac a pu engendrer les centaines de personnages de la Comédie humaine. Et alors, je me suis dit qu'à nous deux, on y arriverait. Voilà.
1: Alors, quand on lit votre livre, et c'est ça qui est passionnant, d'abord, il y a la mise en face à face. Ils ne se sont jamais rencontrés, puisque quand Balzac est mort, Rodin n'avait que 10 ans. Il est mort en 1850, vous l'avez dit, et Rodin est né en 1840. Mais on a l'impression d'un portrait qui met face à face deux ogres et qui vont faire connaissance par-delà la mort. Qui est, en 1891, quand la commande est passée, que Zola est venu voir Rodin pour le presser d'accepter, qui est Rodin? Il a eu une formation très curieuse, il a échoué à des concours officiels, il n'a pas fait les Beaux-Arts, mais c'est un homme et un artiste reconnu, en particulier depuis l'âge des reins, qui a été son grand succès, à tel point qu'on croyait qu'il avait moulé le corps d'un homme.
2: Exactement. Alors, Rodin est en effet connu, disons, il est connu, mais il n'est pas reconnu encore, puisqu'il n'est connu que de scandale. L'âge des reins, comme vous le dites, on l'a accusé d'avoir sculpté sur le corps d'un homme. Il a dû faire venir un huissier dans son atelier pour prouver que la statue est différente de ses modèles. Et il l'a reçu comme une gifle. C'était épouvantable pour lui. Ensuite, il y a eu les bourgeois de Calais aussi qui ont pris des années à être fondus, puisque ça avait été, il y a eu un livre absolument magnifique d'ailleurs sur les bourgeois de Calais qu'on peut lire, un roman. A été fondu à la commande de la mairie de Calais, mais qui a aussi scandalisé les récepteurs de cette statue. Et donc en 91, quand Zola vient voir Rodin, c'est un artiste scandaleux, connu dans tout Paris, méprisé, et qui n'a pas du tout, mais pas du tout, la reconnaissance internationale ou même nationale qu'on lui connaît aujourd'hui. Et ce qui est intéressant, c'est que c'est grâce à cette statue de Balzac que son statut va changer. Puisque quand il montrera enfin, mais on y arrivera pas à pas, mais cette statue, des articles uniquement français, on va passer aux articles américains. Et là, toute l'Amérique se passionne outre-Atlantique, pour la statue de Balzac et son scandale. Et à partir de ce moment-là, je pense qu'on peut considérer que Rodin acquiert la stature qu'on lui connaît aujourd'hui.
1: Oui, il est aussi connu dans les milieux artistiques par son histoire. Donc, comme je disais, il a plutôt une formation de self-made man, encore qu'il a étudié avec de grands sculpteurs comme Barry,
2: bien
1: qui sculptait les animaux et qui retourne, vous le faites retourner voir les œuvres de Barry.
2: Ce sont les animaux qui sont devant le musée d'Orsay aujourd'hui, le grand rhinocéros.
1: Absolument,
2: voilà,
1: oui.
2: Juste pour...
1: Et puis, vous nous faites aussi découvrir toutes les rivalités, parfois très médiocres, qui existent dans le milieu artistique. Il y a un personnage récurrent qui rêve de se faire attribuer la commande du monument à Rodin, c'est Marquet de Vasselot.
2: Marquet
1: de Vasselot, c'est un petit peu le Judas qu'on aperçoit dans l'ombre.
2: Oui, il se croyait Goliath, puisqu'il avait des appuis, tout de même, oui. Anatole Marquet de Vasselot. Et ça m'a fait beaucoup rire. Je pensais à, je sais pas, Pierre Lemaître et ses personnages récurrents. Ah, oui. Et quand je faisais intervenir Anatole Marquet de Vasselot, donc sculpteur, hélas, qu'on juge aujourd'hui en tout cas assez médiocre, c'est-à-dire que vraiment aucune de ses statues n'a passé la postérité. Il peut être dans certains musées, bien sûr, bien entendu, mais il est très classique, disons. Il n'a pas révolutionné l'art. Mais il était assez influent et très venimeux contre Rodin. Et donc, ça je le raconte dans le livre, mais à chaque évolution de la commande, puisqu'il y en a de nombreuses, chaque retard de Rodin, puis Rodin, on lui demandera même de rendre l'argent qu'on lui a donné pour avance pour faire sa statue. Et à chaque fois, Vasselot réapparaît. Et quand je le voyais dans mes recherches, au fil de mes recherches, j'imaginais ce personnage comme ça, récurrent, comme une espèce de moucheron qui tourne autour d'un lion. Et je me suis beaucoup amusé en le décrivant.
1: Alors, Clelia Renucci, dans le chef-d'œuvre maudit, un des aspects aussi passionnants, outre tout le suspense, c'est ce que vous nous apprenez sur la méthode de travail de Rodin.
2: Oui.
1: Quand il accepte de réaliser ce monument, mais ce qu'il entreprend, c'est incroyable. Il relit tout Balzac. Il va aller en Touraine et à l'époque, il est accompagné de Camille Claudel.
2: Hey, la fameuse.
1: Il prend des... Alors, c'est les débuts de la photographie. Il voit les gens. Et on apprend aussi qu'il utilise la photographie pour marquer tous les différents stades de son travail. C'est vraiment un innovateur incroyable.
2: Totalement. Il redessine à partir de photographies qu'il a prises de ses moulages. Et c'est vrai que quand il va en Touraine, il est accompagné de Camille Claudel et qu'il va sculpter tous les visages de ces tourangeaux en espérant retrouver un peu de l'essence de celui de Balzac. Et c'est très amusant puisque les spécialistes de Balzac de l'époque, qui sont ses amis, lui envoient régulièrement des lettres pour lui rappeler que Balzac est provençal et qu'il n'a aucunement le visage type du tourangeau. Mais Rodin s'obstine et il va jusqu'à trouver un conducteur
1: Un cocher,
2: à Tours, dont il fait le portrait, qui devient son modèle et qui m'a donné des scènes qui m'ont beaucoup amusé, en tout
1: il
2: cas.
1: Il lit aussi tous les portraits qu'on peut trouver dans et la littérature. Par exemple, vous citez un portrait fait par Lamartine. Et Lamartine dit de Balzac, je cite, « Il était gros, épais, carré par la base et les épaules, le cou, la poitrine, le corps, les cuisses, les membres puissants, beaucoup de l'ampleur de Mirabeau, mais nulle lourdeur. » Il y avait tant d'âme qu'elle portait tout cela légèrement, gaiement, comme une enveloppe souple et nullement comme un fardeau.
2: C'est magnifique. Hein,
1: c'est magnifique. Et d'ailleurs, Rodin, vous nous dites que Rodin en retient quelque chose. La ressemblance, elle est d'abord dans l'intimité de la personnalité.
2: Exactement. C'est-à-dire que quand il regarde toutes les photographies, il regarde tous les bustes qui ont pu être faits de Balzac. Et en fait, je crois que c'est par ses portraits vivants, mais écrits, qu'il arrive à trouver un petit peu de son sujet. C'est-à-dire que c'est à travers les œuvres de la Comédie humaine et à travers les portraits qu'ont pu en faire Lamartine, mais je cite aussi un passage de Georges Sand. Tous ces passages-là, je les ai vus aux archives du musée Rodin, biffés par Rodin lui-même, qui a lu des biographies de Balzac, qui retenait les dents de sanglier. Ça m'a beaucoup plu de Balzac, la grosseur, la physionomie étrange. Et il va même d'ailleurs jusqu'à retrouver le tailleur de Balzac,
1: oui,
2: le père Pion, qu'on lui présente à Tours.
1: Et qui possède les mesures exactes de Balzac.
2: Exactement, et il commande la redingote que portait Balzac. Et qu'il porte lui-même parce qu'ils avaient à peu près la même corpulence. Balzac, Rodin, il faut imaginer un petit bonhomme d'un mètre 60, un peu trapu, voilà. Et j'ai aussi mis des descriptions de Rodin par Maupassant à l'époque qui sont fascinantes, c'est-à-dire des mains d'Hercule, un regard vif, mais un aspect campagnard. Enfin, c'était vraiment intéressant quand j'écrivais ce roman, parce que j'étais à la recherche de Rodin, lui-même à la recherche de Balzac. Donc on était dans une espèce de mise en abîme permanente, avec moi-même qui avait aussi lu tout Balzac et essayé de me confronter à son œuvre. Donc il y avait des jeux de miroir qui étaient
1: fascinants. Avec la rencontre avec le tailleur de Balzac, il va avoir l'idée de représenter Balzac. On sait que Balzac écrivait en robe de chambre.
2: Exactement.
1: Donc il va avoir l'idée et on peut voir au musée Rodin une sculpture de Rodin où la robe de chambre vide avec personne dedans.
2: C'est très impressionnant. De même que la statue, vous m'aviez demandé de la décrire, est très impressionnante. C'est une espèce de menhir géant en bronze ou en plâtre. Dans les deux cas, elle est aussi excessive, avec juste le visage de Balzac qui surnage, les yeux exorbités, un sourire, un rictus. La tête renversée en arrière, un rictus. Soit méprisant, soit amusé, qui a en tout cas de la hauteur vis-à-vis de cette comédie humaine qu'il observe de son socle. Et donc déjà, ce Balzac est impressionnant, mais alors voir la robe de chambre vide, voir cette corporalité sans corps, c'est absolument fascinant. Et Rodin, c'est magnifique. On a commandé à ses mouleurs 6 exemplaires. Donc il y a eu un moment où dans son atelier, il avait 6 exemplaires de cette robe de chambre qu'il essayait sur ses statues pour essayer de trouver la meilleure forme. Et au début, il rajoutait un peu de flanelle, etc. Puis il a laissé tomber tout ça pour arriver au drap unique et monumental qui est celui qui recouvre Balzac aujourd'hui.
1: Alors, ce qu'il y a de formidable aujourd'hui, Clélia Renucci, il n'y a pas d'illustration dans votre livre.
2: Non.
1: Mais moi, j'ai lu avec la tablette sur mes genoux et toutes les esquisses et les multiples portraits qu'a fait Balzac, Rodin de Balzac, on peut les retrouver parce que...
2: On peut les retrouver.
1: Et ça, c'est absolument magnifique.
2: Et sur le site du musée Rodin et désormais sur mon Instagram.
1: Ah
2: puisque
1: bon
2: ce livre continue sur cet outil formidable qu'est Instagram. Moi aussi, j'étais frustrée de ne pas pouvoir mettre... Alors, j'essayais de le décrire le mieux possible, mais de ne pas pouvoir mettre d'image. Et on ne peut pas mettre d'image dans un roman. Ça n'aurait plus de sens. Le roman perdrait de son âme. Mais... sachez qu'il y a une continuité de ce roman sur ce Clélia Renucci sur mon Instagram.
1: Que,
2: et j'ai mis toutes les photos et je viens de retrouver une vidéo de Sacha Guitry. Vous savez que Sacha Guitry a fait les portraits d'artistes de Monet, de Rodin, entre autres. Et c'est l'unique pour moi, j'en connais pas d'autres en tout cas, vidéo de Rodin en mouvement, c'est magnifique. Et tout ça, voilà, je le poste.
1: Il ira même à un moment donné, comme il travaille encore sur les bourgeois de Calais, il prend un des personnages du bourgeois de Calais, qui est un personnage athlétique, il lui coupe la tête et il met la tête de Balzac
2: exactement,
1: dessus.
2: Exactement.
1: Et puis, c'est un innovateur, il essaye absolument tout.
2: Il essaye tout et c'est ainsi que naît le Balzac qu'on connaît aujourd'hui. C'est grâce à ce buste du bourgeois de Calais. Et ce qu'il y a d'amusant, c'est que les jambes du bourgeois de Calais, toujours, et donc de Balzac aussi, serviront pour sa dernière sculpture, L'homme qui marche. Celle qui le mène, je trouve, qui mène toute la statuographie, je sais pas comment on dit, mais enfin toute l'œuvre de Rodin vers... Giacometti. C'est-à-dire pour moi, sans Rodin, sans Balzac, sans cette statue de Balzac, sans cet homme qui marche ensuite, les sculpteurs modernes auraient eu plus de mal à concevoir leur originalité, justement.
1: Clélia Renucci, on va faire une petite pause musicale avant de passer parler de la polémique et de la manière dont Paris va s'enflammer. Alors, c'est extrait d'un film sur Rodin, où Rodin était joué par Vincent Lindon.
2: Ah, il est
1: et
2: bien,
1: c'est
2: ce film,
1: le passage qui s'appelait justement Victor Hugo et Balzac.

0: Alors, nous sommes en 1893. Balzac devait rendre la statue qu'il y a été commandée, qu'il lui a même, on lui a donné une avance.
1: 10 000 francs.
0: Et puis, rien du tout. Finalement, il organise une visite sur les différentes ébauches qu'il a faites. Et là, catastrophe. Les expressions fusent, ni fait ni affaire. Qu'est-ce que c'est que ce gros bonhomme
1: Ah ça, ils sont très impressionnés, les membres du jury. C'est vrai que les membres de la Société des gens de lettres ne s'attendaient pas à ça. Oui, il y a même Hector Malot, qu'on aime tant, et Gustave Doudouze, enfin bon, de gens quand même, à part Hector Malot et Zola, mais des gens un petit peu oubliés. Ça m'a fait bien rire quand même de le faire remarquer. Tous ces gens qui ont jugé, qui ont méprisé, qui ont traîné Rodin dans la boue, heureusement, on ne se souvient plus du tout de leur nom. Et mais c'est vrai que il faut admettre que ils s'attendaient. Il y a vraiment des. On les voit partout dans Paris, puis dans toutes les régions de France, d'ailleurs dans toutes les villes de France. Toutes ces statues qui ornent les squares, les boulevards, les carrefours, elles se ressemblent toutes un petit peu, tout de même. Il y a pas une différence fondamentale entre la statue de Danton et la statue de Molière, d'accord. Et quand Rodin présente sa version de Balzac, je peux comprendre. Mais qu'aujourd'hui encore, on est quand même scotché quand on passe devant cette statue. Je peux entendre, évidemment, les réactions scandalisées des commanditaires. Ils ne savent. En fait, ils ont aussi peur des courriers qu'ils vont recevoir à la SGDL, puisque ce ne sont pas eux qui payent directement Rodin, ce sont les sociétaires. Qui ont
0: et
1: donné.
0: Puis on a lancé une souscription.
1: On
0: dans
1: a
0: le
1: lancé
0: public.
1: Exactement une souscription nationale. Et donc, vis-à-vis de ceux qui ont donné, ils ne se sentent pas de prendre la responsabilité, etc., etc., etc. Donc, ils se conduiront très mal et demanderont à Rodin de rendre l'argent. Et à cette période-là, ils sont moqués dans les théâtres parisiens. Et Rodin et la SGDL. Il y a des pièces de théâtre qui se montent partout sur les grands boulevards avec comme titre Rendez l'argent. Il y a Sarah Bernard qui va jouer le rôle de Rodin avec quelqu'un d'autre qui joue le rôle de la statue.
0: Voilà, ça. Mais alors on voit aussi des grands noms prendre la défense de Rodin. Il y a Monet, il y aura plus tard, il y aura Cézanne, il y a Clémenceau.
1: Il y a Clémenceau. Il y a Anatole France, il y a tout le monde, quand même, tout
0: l'intelligentsia. Des amis proches.
1: Exactement.
0: Gustave Geoffroy.
1: Oui, le journaliste.
0: Judith Cladel, qui est une journaliste, qui jouera un rôle important aussi plus tard pour quand la statue sera érigée.
1: Et on est en pleine affaire Dreyfus. Et c'est là le problème.
0: Oui, l'affaire Dreyfus. Et vous racontez même qu'il y a des dessins qui sont détournés. On se souvient tous du dessin dans une famille, ils en ont parlé et toute la famille s'est déchirée. Il était question de l'affaire Dreyfus et là, c'est l'affaire Rodin.
1: Exactement.
0: Ils en ont parlé et dans les familles, tout le monde s'entretue.
1: Exactement.
0: À propos du Balzac de Rodin.
1: Mais tout à fait, et c'est ce que je vous disais, c'est-à-dire que même aux États-Unis, cette affaire devient The Balzac Rodin Case. Et c'est dans tous les journaux américains, de Philadelphie à San Francisco. Dans toute l'Amérique même, on entend parler de ce scandale.
0: Alors, là, à un moment donné, la Société des gens de lettres va imaginer, comme elle a récupéré l'argent, elle imagine de confier le concours à quelqu'un d'autre et elle commande à Falguière une statue de Balzac. Mais Falguière est un ami de Rodin et il sera très fair-play.
1: Il sera très fair-play, quoique Anatole Marquet de Vasselot continue à essayer de s'insérer dans les tractations. Mais oui, en effet, il est à défaut de Rodin, puisque quand en 98, Rodin présente définitivement sa statue au public, au salon, et que les réactions sont essentiellement
0: un sac de charbon.
1: Un sac de charbon.
0: Un crapaud,
1: une larve. Enfin bon, les réactions sont épouvantables. Et donc là, ils abandonnent toute idée de confier à Rodin, enfin d'élever cette statue de Rodin, et ils passent la commande à Falguière, qui reste très fair-play et qui dit que si un deuxième Balzac pouvait être réussi, il en serait fier. Et pourquoi ce chef-d'œuvre est maudit, vous savez le titre,
0: oui.
1: C'est parce que tous les sculpteurs qui s'y sont essayés sont morts avant de voir leur œuvre réalisée. Le premier à qui était passée la commande, un certain Chapu, sympathique, meurt avant de réaliser son œuvre. Rodin mourra en 1917 et comme vous l'avez dit, la statue ne connaîtra Paris qu'en 1939. Et Falguière meurt avant que son Rodin, son Balzac, ne soit installé dans le 17e arrondissement où il est toujours aujourd'hui.
0: Absolument. Alors, on passe tous les étapes, mais on arrive en 1900, et en 1900, il va y avoir la grande exposition universelle du nouveau siècle à Paris, et Rodin décide d'avoir son propre pavillon, qu'il fait construire à ses frais, Place de l'Alma, un pavillon triangulaire, où il expose, je crois, 168 œuvres, et d'ailleurs, il rentrera dans ses frais, parce qu'il en vendra, vous citez le chiffre, pour 200 000 francs.
1: Exactement.
0: Et à l'époque, Rodin est devenu vraiment...
1: Mais c'est là, je vous dis, c'est à la suite de ce Balzac, avec cette exposition où il décide, après des tractations épouvantables avec la mairie de Paris, et ça j'ai adoré rentrer dans ces détails, ça prend qu'une page évidemment, mais c'est tellement amusant quand aujourd'hui, on est en pleine municipale d'ailleurs, on n'arrête pas de nous dire que à quel point c'est compliqué de faire les choses, à quel point il y a des formulaires à remplir, je peux vous dire qu'en 1900, c'était assez proche, en tout cas je le vois avec la correspondance de Rodin que j'ai lue, et c'est pour ça que j'ai toutes ces informations. Et donc, Rodin décide de faire une exposition à lui tout seul. Il a toujours eu conscience de son talent. Et c'est d'ailleurs lui-même qui construira et qui organisera le musée qu'il appellera lui-même
0: Il lèguera d'ailleurs tous ses biens à l'État.
1: À la ville de Paris. À l'État.
0: Oui.
1: Et on est en pleine guerre de 14 à ce moment-là. On est en 1917.
0: Clélia, il nous reste 2 minutes. Oui. Alors, il y a 2 personnages que vous faites intervenir à la fin, qui sont des vrais personnages et qui sont passionnants. Un jeune Américain de 20 ans qui vient à Paris pour l'exposition de 1900, qui est photographe et qui d'ailleurs sera un des inventeurs du pictorialisme, un grand mouvement artistique de la photographie, qui deviendra directeur de la photo du Museum of Modern Art de New York et qui va... en faisant connaissance de Rodin, pouvoir photographier ses œuvres.
1: Et oui, c'est la photo qui se trouve sur la couverture. Et Rodin, en voyant cette photo, a dit « Vous ferez comprendre au monde mon Balzac ».
0: Mon Balzac. Et le deuxième personnage est une femme qui a fait sa carrière toute seule dans l'administration française et qui, pendant la guerre de 40, va sauver la statue, l'empêchait d'être déboulonné et fondu.
1: Exactement, une de ces résistantes totalement anonymes, Madame Le Chat, qui est vraiment l'originalité de mon roman. C'est-à-dire que j'ai retrouvé cette Madame Le Chat, elle n'est nulle part dans tous les livres que j'ai pu lire. C'est quelque chose, et c'était formidable.
0: Et en 1944, au début de l'année, avec un transporteur, elle va la nuit, à ses risques et périls, déboulonner la statue et l'embarquer. C'est une histoire, c'est un film.
1: Je pense que c'est mon prochain livre, d'ailleurs.
0: Clélia Renucci, merci beaucoup pour ce livre qu'on lit avec passion et qui donne aussi envie d'aller au musée Rodin, qui est un magnifique musée.
1: Il faut absolument y aller. Merci à vous.
0: Merci beaucoup.

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0: Lucius est amoureux.
1: Fermez les yeux. Écoutez la voix des mots, celle des âmes. Sentez remonter de cette immobilité tendue, souple, profonde, la présence d'un corps, un espace autour, un écho, qui ici est celui de l'archive, mais qui toujours résonne quand c'est le théâtre qui parle. Ludmila Mikhaïl est une immense comédienne de théâtre. Elle est Bérénice en 1984 sur la scène de la Comédie française, orchestrée par le dramaturge allemand Klaus Michael Gruber. Une Bérénice toute de retenue ultime, tendue vers l'impérieux de la mise à nu. La vérité, comme toujours dans la tragédie, la vérité, quitte à en mourir. Cette mise en scène est devenue mythique dans la mémoire du théâtre français. Klaus Gruber qui disait à ses comédiens « Je veux que vous parliez le cœur chaud et la bouche froide. » La passion est l'extrême empêché, ce qui étouffe et éclate en même temps, ce qui prend tout. Le corps est entier engagé et empêché. L'incandescence de Bérénice, tout entière contenue dans sa robe sarcophage, sa robe statue. Titus a déjà décidé de renvoyer Bérénice, la reine étrangère qu'il voulait épouser et n'épousera pas. Dès avant le début de la pièce, sa décision est prise. Il reste à le dire. Ce qui se joue est joué, et en fait, rien ne sera joué tant que ça ne sera pas dit. Titus va devoir persuader Bérénice de la nécessité de la séparation, et Bérénice va refuser de l'accepter. La parole est vitale. Elle tient tout. Si elle échoue, c'est la mort. Ne nous trompons pas. Si vous fermez les yeux et réécoutez la voix, vous entendrez la palpitation de tout de soi qui résiste et sourd. Cette frontière bouleversante entre la parole et le silence, on en revient encore là. À cette source qui murmure pour ne pas jaillir. La limite. La vie en miracle est toujours à sauver, à écouter, à réchauffer. Le secret est à peine audible. « Il faut que le théâtre passe à travers les larmes », disait Gruber. La même comédienne, Ludmila Mikhaïl, jouait à Avignon en 1987 dans un autre spectacle devenu mythique, « L'intégrale du soulier de satin » de Claudel, mise en scène par Antoine Vitez. Didier Sandre et Rodrigue.
2: Là où il y a le plus de joie, comment croire que je suis absente? Là où il y a le plus de joie, c'est là qu'il y a le plus cruel. Je veux être avec toi dans le principe. Je veux épouser ta cause. Je veux apprendre avec Dieu à ne rien réserver, à être cette chose toute bonne et toute donnée qui ne réserve rien et à qui l'on prend tout. Prends Rodrigue, prends mon cœur, prends mon amour, prends ce Dieu qui me remplit. La force par laquelle je t'aime n'est pas différente de celle par laquelle tu existes. Je suis unie pour toujours à cette chose qui te donne la vie éternelle. Le sang n'est pas plus uni à la chair que Dieu ne me fait sentir chaque battement de ce cœur dans ta poitrine qui, à chaque seconde de la bienheureuse éternité, s'unit et se resépare.
3: Oh, parole au-delà de la mort et que je comprends à peine. Je te regarde et cela me suffit, oh prouesse. Ne t'en va pas de moi. Reste vivante.
1: Nous sommes partis du murmure et nous arrivons dans l'immensité en plein vent qu'est la cour d'honneur d'Avignon. On y entend même les martinets. On y est. Une immensité enserrée dans la pierre, enclose, mais rebelle, offerte au ciel. Des échappées de tous côtés, le grand dehors. Ce n'est pas que le murmure ou le secret n'est plus court, mais les corps là-bas luttent contre le déséquilibre provoqué par les éléments. La cour est insonorisée aujourd'hui, et peut-être, paradoxalement, perçoit-on encore davantage cette matière dans le souffle des voix sur scène. Ce qui est de l'urgence d'eux, les acteurs, à nous. Ce qu'ils nous doivent de réussir, nous faire parvenir l'impalpable, et qu'ils prennent sens, donc corps en nous. Spectateur,

qui sommes loin devant, en face. Le texte est ce chemin aléatoire. Où est l'intime alors? Dans cette question se nichent les souvenirs secrets que chacun emporte après la représentation, souvent sans en avoir conscience. D'abord, même si on a aimé le spectacle, on est fatigué, on a froid, on veut rentrer. Puis le temps fait son tri. Et longtemps après, cette fois pour toujours, des sensations très intimes en nous gardent vivant ce moment. Ce mystère. Le vent, les mots, des corps jetés dans la bataille, quelque chose qui s'est dit et transmis et qui nous appartient. Quelque chose de très physique, finalement, s'extrait de nous pour reprendre forme dans cette mémoire. Le souffle d'Ariel? Non. Quelque chose de plus charnel, d'archaïque. Le théâtre.

0: Revenons à Bérénice. Titus porte le deuil de son père Vespasien, empereur auquel il va succéder. Ce deuil, Titus l'impose à Bérénice, qu'il tient à distance. Leurs rares rencontres ont lieu dans un cabinet entre leurs deux appartements. Un lieu de désert, comme ce deuil imposé par Titus. Un désert que Bérénice présente infranchissable. Quand la séparation est dite, la passion expire sur ses lèvres à elle. La vérité implacable de ce qui meurt et néanmoins est. Ses vers les plus célèbres. Dans un mois, dans un an, comment souffrirons-nous, Seigneur, que tant de mers me séparent de vous? Que le jour recommence et que le jour finisse sans que jamais Titus puisse voir Bérénice, sans que de tout le jour je puisse voir Titus. Racine, dans sa préface à Bérénice, disait « Toute l'invention consiste à faire quelque chose de rien ». Le cinéaste Raoul Ruiz, en 1983, réalisait une adaptation filmée très personnelle de Bérénice, d'après une commande du Festival d'Avignon. Une vision fantomatique, ou plutôt nocturne, somnambulique, de ce lent arrachement. Un film sophistiqué, à parti pris maniéré, diraient certains. Mais restons sur elle, Bérénice, et sur une voix, celle d'Anna Alvaro, une autre immense comédienne de théâtre. Avec Bérénice, elle intériorise ce que chaque mot sortant de sa bouche nous transmet d'une brûlure inexorable.
1: De cette nuit, Phénice, as-tu vu la splendeur?

0: Tes yeux ne sont-ils pas tout pleins de sa grandeur? Ces flambeaux, ce bûcher, cette nuit d'enflammée, ces aigles, ces faisceaux, ce peuple, cette armée, cette foule de rois, ces consuls, ce sénat qui, tous de mon amant, empruntaient leur éclat. Cette pourpre, cet or que rehaussait sa gloire, et ces lauriers encore témoins de sa victoire. Tous ces yeux qu'on voyait venir de toutes parts confondre sur lui seul leurs avides regards.
1: Comment le théâtre peut-il donner chair à ce que des mots ont déjà de brûlant, sans pervertir leur puissance propre? Comment nous transmettre dans le souffle le mystère intact, le verbe incarné? Un autre film singulier, lui-même produit d'un spectacle original mis en scène en 1986 par Brigitte Jacques, a beaucoup marqué à l'époque. Louis Jouvet donnait des cours au conservatoire pendant la guerre. Ses cours ont été transcrits, ont été publiés, et Brigitte Jacques en a monté des extraits. Jouvet et une jeune comédienne juive travaillent une scène du répertoire, Elvire dans Don Juan de Molière. Philippe Clévenot et Jouvet, Maria de Medeiros et la jeune comédienne qui tente de devenir Elvire.
2: Je vous ai aimé avec une tendresse extrême. Rien au monde ne m'a été si cher que vous. J'ai oublié...
3: Prends ton temps, il faut que ce soit une chose qui te touche. Non pas intellectuellement, mais presque physiquement. Elle est persuadée que cet homme qu'elle n'a pas cessé d'aimer, qu'elle aime autrement, brûlera au feu de l'enfer. Cela la bouleverse. Je vous ai aimé, je m'en rends compte maintenant.
2: Je vous ai aimé avec une tendresse extrême. Rien au monde ne m'a été si cher.
3: Il y a une chose qui manque. C'est le souvenir, tu comprends?
2: Je vous ai aimé avec une tendresse extrême. Rien au monde ne m'a été si cher que vous. J'ai oublié mon devoir pour vous, j'ai fait...
3: Je vous ai aimé, il faut que ça déferle alors que tu fais un raisonnement logique. J'ai tout fait pour vous, je ne vous demande qu'une chose, c'est de corriger votre vie et de prévenir votre perte. Sauvez-vous!
2: Je vous ai aimé avec une tendresse extrême. Rien au monde ne m'a été si cher que vous. J'ai oublié mon devoir pour vous, j'ai fait toute chose pour vous. Et toute la récompense que je vous en demande, c'est de corriger votre vie et de prévenir votre perte. Sauvez-vous! Je vous prie, ou pour l'amour de vous, ou pour l'amour de moi, encore une fois, Don Juan, je vous le demande avec larmes. Et si ce n'est assez des larmes d'une personne que vous avez aimée, je vous en conjure par tout ce qui est le plus capable de vous toucher.
3: Ça finit là. Et elle lui dit, très gentiment, je m'en vais maintenant, je ne vais pas vous importuner plus longtemps, il faut que ça arrive jusqu'au bout. Je vous en conjure par tout ce qui est le plus capable de vous toucher.
1: Cette femme noble a été séduite par Don Juan, enlevée à son couvent, puis comme toutes les femmes, abandonnée. Vers la fin de la pièce, elle revient devant lui, précédant le jugement final. Elvire revient non pour juger, ni pour se venger, mais pour sauver Don Juan. Elle porte vers lui l'élan absolu d'un désir qui n'est plus la passion originelle, mais sa transcendance. Sa passion de nouveau jetée vers lui est cette fois motivée par un désir hors d'elle. Elvire est la seule femme à oser affronter Don Juan. Involontairement, dans cette scène, elle va le reséduire et elle sera la seule femme à oser dire non. La passion d'Elvire est d'autant plus nue qu'elle est inatteignable.
3: C'est mieux, tu sens que c'est mieux.
2: Je le fais encore sur la pointe des pieds.
3: C'est quelqu'un qui a renoncé à tout. Il y a, par conséquent, au début, un détachement qui est extraordinaire. C'est quelqu'un qui descend du ciel par des moyens surnaturels, qui s'avance sur l'eau. Dans la vie de Don Juan, où elle apparaît tout à coup, C'est un avis du ciel. Et on entend soudain ce solo de flûte avec des sanglots. C'est une scène qui doit soulever la salle. Cette femme qui au premier acte avait une hauteur, une violence extraordinaire, revient tout à coup au moment où la pièce s'obscurcit et devient douteuse, où l'action se peuple de signes. Et elle vient dire cette complainte de tendresse, ce solo de suavité. Tu vois le contraste?
2: Je voudrais y arriver.
3: C'est un état intérieur. Dans beaucoup de religions, pour exercer les gens à un certain état, on les fait jeûner, c'est-à-dire qu'ils doivent éviter les impuretés de ceci ou de cela. L'acteur est exactement dans les mêmes conditions.
1: J'ai eu envie de vous faire entendre ce duo, car entre eux, Clévenot, Jouvet, Médéros, Elvire, ce qui se travaille, c'est la passion du théâtre. Une quête urgente de trouver le chemin du personnage, l'énergie, ce qui doit être dit, porté, devant Don Juan et devant le public. Ce que Clévenot Jouvet porte en lui d'urgence à rendre, à atteindre. Je parle de passion à travers des rôles de femmes, mais on entend ici l'incandescence d'un acteur rare, Philippe Clévenot. C'est infime, l'intention étendue et souple à la fois. On sent que ça peut être cela ou cela, des tout petits riens d'interprétation d'une vérité, la quête d'un sourcier. C'est la vérité du théâtre qui nous est montrée dans ce spectacle. Elle est multiple. Jouvet à la sienne, qui ne sera pas celle d'un autre traducteur du verbe, mais le chemin qui s'exprime est celui de la passion pure. C'est ce qui fera toujours la force incantatoire et unique d'un plateau de théâtre. Sa face sacrée. Le sacré, le sauvage, le corps jeté dans la bataille. On en arrive à Phèdre et à Patrice Chéreau. La quintessence de la passion racinienne, la brûlure suprême. Phèdre a appris la mort de Thésée dont elle est la femme. Cette mort supposée va lui donner la force ou la folie d'oser avouer l'amour fou qu'elle porte en elle au fils de Thésée, Hippolyte. Devant son aveu, le rejet, le dégoût qu'elle suscite chez lui libère comme un torrent cette passion longtemps contenue. Le monde autour disparaît. Quand Thésée, finalement, bien vivant, va revenir devant elle, Phèdre se donnera la mort. De toute façon, elle est déjà morte. D'avoir accouché de cet amour trop enraciné en elle. Dire que ce personnage est physique est peu dire. Mais une fois encore, le verbe, le vers racinien, oblige le torrent à passer par l'étouffement. Le souffle, comme un enfantement, fait advenir ce qui peine ou hésite. Fermez les yeux, souvenez-vous, ou imaginez-vous, une aire étroite et longue, comme une route, entre deux rangs de gradins qui se font face. Les spectateurs de part et d'autre se penchent sur un cri. C'est le Phèdre de Patrice Chéreau, avec Dominique Blanc.
4: C'est moi, prince. C'est moi. Dans l'utile secours, vous eût du labyrinthe, enseigné les tatous. Que de soins m'eût coûté cette tête charmante. Un fil n'eût point assez rassuré votre amante. Compagne du péril qu'il vous fallait chercher, moi-même devant vous, j'aurais voulu marcher. Et Phèdre, au labyrinthe avec vous descendu, se serait avec vous retrouvé. Perdu.
5: Qu'est-ce que j'attends? Madame, oubliez-vous que Thésée est mon père et qu'il est votre époux?
4: Et sur quoi jugez-vous que j'en perds la mémoire, prince? Aurais-je perdu tout le soin de ma gloire?
5: Madame, pardonnez. J'avoue en rougissant que j'accusais à tort un discours innocent. Ma honte ne peut plus soutenir votre vue. Et je vais...
4: Ah, cruel! Tu m'as trop entendu. Je t'en ai dit assez pour te tirer d'erreur. Eh bien, connais donc Phèdre et toute sa fureur. J'aime! Ne pense pas qu'au moment que je t'aime, innocente à mes yeux, je m'approuve moi-même. Ni que du fol amour qui trouble ma raison, ma lâche complaisance et nourrit le poison. Objet infortuné des vengeances célestes, je m'abhorre encore plus que tu ne me détestes.
1: L'écrivain Maurice Blanchot, fidèle à des thèmes qui lui sont chers, évoque Phèdre dans son livre « Faux pas ». Ce qui l'a conduite à la perdition, nous dit-il, ce n'est pas seulement la fureur du désir, c'est aussi son rêve de candeur. Et ce qui l'enchaîne fatalement à son crime, c'est aussi bien que la folie du crime, l'amour de la pureté, qui la force à être coupable pour s'unir complètement à l'innocence. Cette Phèdre-là, celle de Dominique Blanc dirigée par Chéreau, est une amoureuse. Une réduction blasphématoire? C'est l'image qui me reste en tout cas, c'est mon souvenir. Et puis pensez-y. Être une amoureuse, aimer, des lueurs hallucinées dans les yeux, le corps en avant qui veut toucher, la parole qui embrasse, qui embrase, l'espace enflammé. Une réduction, vraiment? Un autre metteur en scène, Luc Bondy, une autre Phèdre, Valérie Dréville.
6: Je reconnus Vénus et ses feux redoutables d'un sang qu'elle poursuit tourments inévitables. Par des vœux assidus, je crus les détourner. Je lui bâtis un temple et pris soin de l'orner. De victimes moi-même à toute heure entourée, je cherchais dans leur flanc ma raison égarée d'un incurable amour, remèdes impuissants. En vain, sous les autels, ma main brûlait l'encens quand ma bouche implorait le nom de la déesse. J'adorais Hippolyte. Et le voyant sans cesse, même au pied des autels que je faisais fumer, j'offrais tout à ce dieu que je n'osais nommer. Je l'évitais partout. Oh! Comble de misère, mes yeux le retrouvaient dans les traits de son père. Contre moi-même, enfin, j'osais me révolter. J'excitais mon courage à le persécuter pour bannir l'ennemi dont j'étais idolâtre. J'affectais les chagrins d'une injuste marâtre. Je pressais son exil et mes cris éternels l'arrachèrent du sein et des bras paternels. Je respirais. Hénon. Et depuis son absence, mes jours moins agités coulaient dans l'innocence, soumise à mon époux et cachant mes ennuis de son fatal hymen. Je cultivais les fruits, vaine précaution, cruelle destinée. Par mon époux lui-même, à Trézène amené, j'ai revu l'ennemi que j'avais éloigné. Ma blessure trop vive, aussitôt a saigné. Ce n'est plus une odeur dans mes veines cachées. C'est Vénus tout entière à sa proie attachée.
1: Tout aussi passionnée et folle d'amour, mais l'image qui me reste cette fois de ce spectacle-là est celle de la fin. Une agonisante, une presque morte, qui se consume en elle-même. Fille de Minos et de Pasiphae, elle-même fille du soleil, Phèdre se consume de la lumière à la nuit. Noble et brillante auteur d'une triste famille, toi dont ma mère osait se vanter d'être fille, qui peut-être rougit du trouble où tu me vois, soleil, je te viens voir pour la dernière fois. Je ne fais pas le tour, je ne compare rien. Je réveille pour vous des souvenirs personnels, des remontées de ma mémoire, une mémoire de théâtre partagée, mais mon émotion à moi, celle que j'ai emportée ce soir-là, dont je peux dire aujourd'hui qu'elle est toujours là, c'est Valérie Dréville. Rampant sur une lente de sable, la voix rauque le souffle ultime, se consumant au feu d'un soleil presque éteint.

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0: Bonjour à toutes et à tous. Francoscopie accueille pour cette émission l'écrivain Philippe Moukoko qui nous vient droit de Montpellier parce que Philippe Moukoko est avocat au barreau de Montpellier. Et pour moi, c'est, comment dire, un invité fidèle puisque je l'avais déjà reçu ici pour son précédent roman « C'est beau la France ». Et il nous revient cette année avec un roman historique cette fois-ci qui s'intitule « Le sabre et le goupillon » qui revient sur l'histoire de la relation entre... qui revisite en fait la relation entre la France et le Congo. Dieu seul sait, comme c'est une relation qui a été beaucoup médiatisée grâce au traité signé par le roi Makoko et... Pierre Savonia de Brazza, explorateur français. C'est une histoire donc qui cette fois-ci est revisitée par un écrivain. Je précise par un écrivain parce que Philippe Moukoko est aussi le père du dictionnaire général du Congo, donc qui cette fois-ci est un travail historique, savant, fouillé. Et je pense que il a vu peut-être aussi les limites. Du travail historique et cette fois-ci il revient revisite l'histoire du Congo via la fiction et je pense que le résultat est heureux. Philippe Moukoko, bonjour.
1: Oui, bonjour Boniface Mongombous.
0: Alors je dis que vous êtes on vous présente j'ai vu quelque part comme le père du dictionnaire général du Congo. Dites-moi quelle est la différence entre travailler sur un dictionnaire général et un roman historique?
1: Alors, la différence tient quand même au fait que dans un roman historique, on est essentiellement sur une œuvre de fiction qui mélange à la fois donc la fiction et les réalités historiques. Mmh. Alors que lorsqu'on est dans un dictionnaire général, c'est un essai, et donc on doit respecter l'histoire telle qu'elle s'est déroulée. Et alors que dans une fiction, on est beaucoup plus libre de prendre de la distance par rapport à cette histoire, et d'autant plus que dans le roman, et on va y revenir, je me positionne du côté des victimes. L'histoire n'est pas racontée du point de vue des vainqueurs, mais l'histoire est racontée du point de vue des victimes, c'est-à-dire de ceux qui ont, les perdants, subi cette histoire.
0: Mais oui, mais de toute façon, moi je pose cette question parce que quand j'ai vu à la fin du livre, la partie, la bibliographie est quand même assez fournie et une biographie vraiment historique parce qu'il y a des textes qui datent de 1882.
1: Tout à fait.
0: Je me dis oui, mais il a procédé peut-être de la même manière. Est-ce que en ce moment-là, on peut pas être envahi par la documentation? À quel moment on se dit stop, je laisse de côté la documentation et je laisse.
1: Oui, tout à fait. Alors, le travail, mon travail en faisant de la fiction, c'est qui me, c'est ce que je recherche, c'est de ne pas revenir sur cette histoire parce que cette histoire, elle a déjà été écrite, donc les sources existent, mais ces sources permettent, en tout cas, aux romanciers de mettre le narrateur dans le contexte historique, c'est-à-dire ce sont les mentalités de l'époque.
0: Oui, c'est ça.
1: Donc connaître les mentalités de l'époque, tout ce qui se disait à l'époque. Donc voilà, c'est l'ambiance historique, mais en revanche, l'histoire elle-même est une histoire qui est tout à fait une fiction.
0: Oui.
1: Donc voilà.
0: Alors justement, le titre est assez intéressant, Le sabre et le goupillon. Est-ce que on peut nous...
1: Oui, tout à fait. Alors Le sabre et le goupillon. Alors c'est une expression qui aujourd'hui n'est plus d'actualité, on retrouve ça très très difficilement, mais au 19e siècle, c'est une expression courante. Ça voulait simplement dire l'alliance de l'armée et de la religion en fait, puisque on sait la loi de la séparation de l'Église et l'État, c'est 1905. C'est avant 1905, on avait donc l'armée qui était de l'armée coloniale, qui avait besoin, d'ailleurs on va revenir, l'armée qui chaque fois qu'elle partait dans les conquêtes avait besoin de la bénédiction de l'Église, de l'Église catholique.
0: Oui, alors justement on aurait pu s'attendre à ce que vous reveniez sur la figure cadre légendaire de Savoyen de Braza. Ce n'est pas cette option que vous avez choisie. Et vous, vous analysez cette relation, disons, coloniale sous l'angle, on peut dire, religieux, mais plus spirituel. C'est-à-dire, c'est un peu le choc de deux spiritualités. Il y a d'une part le missionnaire et de l'autre, on peut dire peut-être le vieux Lufulakari. Dites-nous un peu davantage pourquoi ne pas justement le sable le goupillon, pourquoi pas les conquêtes coloniales. Ils ont été beaucoup documentés, il y a des livres qui existent, il y a des gens qui ont participé par exemple à la mission en Congo-Nil. Pourquoi le choix d'un missionnaire?
1: Alors le choix du missionnaire, je pars donc de l'idée, d'ailleurs on voit que l'histoire coloniale vue du côté de l'administration coloniale a été traité par Tierno Monenembo dans Le Roi de Kayel. Donc, c'était que sur cette option-là. Mais le côté religieux est très peu abordé, en tout cas dans la littérature africaine contemporaine. Ouais. Donc, moi, ce que j'ai voulu faire, c'est de revenir sur l'aspect religieux qui est peu, relaté. Il y a peu de fiction sur ça. Sinon, il faut repartir sur Mongo Betty.
0: Mais Mongo Betty,
1: le pauvre Christ de Bamba, c'est quand même, je crois, 1954 ou quelque chose comme ça. Donc, c'est beaucoup plus ancien. Et donc, l'histoire coloniale, c'est beaucoup plus l'histoire politique et administrative. Et donc, le pan, le côté religieux de cette histoire est souvent, est souvent abandonné. Et donc, moi, j'ai voulu, pour enrichir la thématique de la littérature africaine, revenir sur ce pan des missionnaires, parce que en tout état de cause, il n'y a pas eu d'un côté l'histoire politique et de l'autre côté l'histoire religieuse. Non, ce sont deux histoires qui ont participé à la conquête de l'Afrique. Et d'ailleurs, quand on aura le temps, on va revenir, on voit bien que De Braza, qui est celui qui a signé le traité avec le roi Makoko, De Braza ne pouvait pas conquérir le Congo sans l'apport des missionnaires.
0: Oui, ça c'est intéressant parce que je me demande bien, il y a quand même une figure très importante qui a eu le même impact que Pierre Savoyen de Braza dans la conquête du Congo, qui est Monseigneur Ogwa. Est-ce que il a servi de modèle à la figure du père Soulas, qui est le héros?
1: Oui, tout à fait. Oui. Monseigneur Ogwa a servi de modèle, mais c'est en écrivant le Dictionnaire général du Congo-Brazzaville que j'avais beaucoup travaillé à l'époque sur les lettres de Monseigneur Ogwa, et ces deux volumes. Et donc, je voyais qu'il y a des choses qui étaient dites dans ces lettres. En tout cas, il y avait, il y avait une autre histoire que moi, je pouvais lire à travers ses écrits. C'est-à-dire, lui, il parlait de la religion catholique qui est arrivée, qui a pu conquérir le territoire. Mais en lisant ses livres, on voit bien qu'il y a des de l'histoire qui était mis de côté, et mon rôle c'était de rentrer, d'interpréter les silences, de donner à voir tout ce qui était resté dans l'ombre, dans les interstices de cette histoire-là. J'ai pu en tout cas écrire ce roman, et donc finalement ce qui m'intéressait, ce n'était pas de parler de l'histoire religieuse telle que la relate Monseigneur Ogwa dans ses écrits. Ce que j'ai voulu faire, c'est de me positionner, comme je l'ai dit tout à l'heure, d'un autre côté, du point de vue des victimes, et à ce moment-là, voir l'histoire autrement. Et ce qu'on voit, c'est pas nécessairement ce que Monseigneur Ogwa ou même Monseigneur Kari ont laissé dans les écrits qui constituent aujourd'hui l'histoire religieuse du Congo-Brazzaville.
0: Je pense que l'une des clés de la réussite de ce livre tient au fait que ça y est construit comme une sorte d'initiation, parce que c'est un voyage.
1: Tout à fait.
0: À quel moment cette idée vous est arrivée et qu'est-ce qui vous a inspiré cette idée-là? Parce que moi, je pensais naïvement, mais c'est de la fiction, que le cœur de l'évangélisation au Congo, c'était justement du côté de la Bouenza, le Nyari, et voire le Poule. Or, c'est pas le cas dans la fiction. C'est au pays Bateke. Est-ce que ça renvoie à l'histoire ou bien c'est une fiction qui...
1: Alors, je pense que le début de l'histoire, c'est-à-dire que la narration commence par l'arrivée de Deux Brazza. Oui. Et ça, c'est exactement ce qui s'est passé.
0: Ça, on le sait, dans les manuels. Ouais.
1: Ça s'est passé. Et donc, quand Monseigneur, le père Sola se retrouve à Brazzaville, Brazzaville, c'est chez les Teke.
0: Ouais.
1: À l'époque, c'est chez les Teke.
0: C'est ça.
1: Voilà. Et donc, moi, je voulais voir, évidemment, là, c'est une part de fiction, je voulais voir comment les Teke, les peuples du Haut-Congo, donc les Bangala, et les Congos, comment ils ont interagi autour de l'histoire.
0: Ouais.
1: Et effectivement, dans le concret, on voit bien que Monseigneur Ogoir, quand il fait son premier voyage, il est refoulé par les Bateke.
0: Mm-hmm.
1: C'est au second voyage qu'il est également refoulé. Et c'est là où il part à Linzolo, chez les Congos. Et donc, c'est les Congos. Et ce qui fait qu'à la fin de l'histoire, c'est les Congos qui donnent du dynamisme à l'histoire.
0: Oui, mais en même temps, ce qui apparaît dans le roman, c'est que finalement, les Congos donnent du dynamisme à l'histoire. Mais c'est les Congos, justement, qui déclenchent le vrai affrontement spirituel. Puisque quelque part, le père Lufulakari dit à ses protégés ou à ses aides qu'ils ne doivent pas affronter le colon comme l'ont fait les Bateke, c'est-à-dire de manière frontale, mais plutôt par la dimension spirituelle.
1: Oui.
0: Est-ce que là, c'est une réécriture de l'histoire par la fiction qui est magnifique aussi?
1: Oui, tout à fait.
0: Ouais.
1: Tout à fait. Là, c'est, oui, évidemment que là, c'est de la fiction. Mais, sur ce que j'ai voulu faire, c'est quand même de regarder comment les résistances, parce qu'il y a eu des résistances.
0: C'est ça.
1: Ces résistances-là, on va pas les retrouver dans ce que disent les missionnaires.
0: Oui, c'est
1: parce
0: ça.
1: Que pour les missionnaires, c'était beaucoup plus facile. Et d'ailleurs, même Monseigneur Ogoir, il dit même que le Congo avait vraiment, les Congolais avaient besoin de la religion, que voilà. Et moi, mon travail a consisté à essayer de voir comment cette religion a été reçue. Donc, c'est une part de fiction.
0: C'est une part de fiction. Ouais. Dites-moi, Antonio, pourquoi ce nom qui sonne un peu,
1: portugais,
0: oui.
1: Alors, Antonio, c'est un esclave,
0: ouais,
1: mais
0: ouais,
1: à l'époque, depuis le 15e siècle, les Portugais sont déjà en Angola, au Congo, dans le royaume du Congo, dont parle Wilfried Tsondé dans ses deux derniers romans.
0: Mm-hmm.
1: Donc, l'esclavage, ça a toujours existé, d'ailleurs, ce sont les Portugais, au 15e siècle, qui ont introduit l'esclavage. Je parle de l'esclavage, ce qu'on appelait la traite négrière.
0: Ouais.
1: Et donc, Antonio, c'est un jeune garçon qui a été racheté par les missionnaires, puisqu'il était esclave chez un Angolais. Il a été racheté par des missionnaires. Donc, il est passé de main en main, à travers plusieurs maîtres. Et c'est Antonio qui est élevé par les missionnaires catholiques et qui accompagne le père Solas dans cette aventure au centre du continent africain au XIXe siècle.
0: Mmh, c'est intéressant. Là, c'est toujours des détails de l'histoire. Il y a une autre, et là je ne connaissais pas, vous allez éclairer ma lanterne. Il semblerait que le mot Fala, c'est comme ça qu'on appelle les Français, vient du Gabon.
1: Tout à fait.
0: Quelque part, c'est une note de bas de page, donc c'est pas la fiction. Vous dites, alors moi je me souviens bien, je crois que j'ai noté d'ailleurs, je crois que c'est la page 103 peut-être, que ça signifie abondant le mot Fala, parce que entre 1840 ou 45, je crois, au moment où les Français arrivent au Gabon, Et 1870, parce qu'il y a la guerre, ils les abandonnent. Et cet épisode-là, moi, dites-moi, hein, je n'en savais pas, je voudrais en savoir un peu davantage.
1: Oui, tout à fait, parce que je pense qu'il y a eu une guerre entre l'Allemagne et la France.
0: En 1870.
1: Hein, voilà, donc c'est l'Allemagne qui avait remporté
0: l'Alsace,
1: à cette période-là. Ouais. Les Français étaient au Gabon.
0: Oui.
1: Et donc, quand l'Allemagne a remporté, les Français ont abandonné, en fait, cette partie du territoire.
0: Ah.
1: Et donc, en abandonnant cette partie du territoire, mm-hmm. les Pongwe, donc les populations du Gabon, ont dit, mais ils sont partis, et donc ils ont donné aux Français le nom de déserteurs, les Fala. Ah. Et à cette époque-là, comme cette partie de l'Afrique, c'est habité par les Bateke, mm-hmm. et donc, quand les Français ont remonté, donc allé au centre de l'Afrique, ce nom voyageait avec eux.
0: Ouais, il les a précédés.
1: C'est la même chose en ce qui concerne Stanley.
0: Stanley
1: aussi, quand il est arrivé, c'était dans le Bas-Congo, mm-hmm. quand il est venu pour lui, ce qu'il voulait, brutale. C'est de faire de façon brutale. Ce qu'il voulait, c'est d'avoir des voies qui permettent, d'acheminer la navigation. Lui, il cassait les rochers. On l'appelait Mbulamatari. Et là, nous sommes dans le Bas-Congo. Et quand Stanley est allé même jusque dans le Haut-Congo, on l'appelait toujours Mbulamatari, parce que ce sont des peuples du fleuve, et le nom, en quelque sorte, n'avait précédé, et Stanley aussi, c'est Mbulamatari.
0: Ah oui, d'accord.
1: Oui, tout à fait.
0: Ouais, ouais, moi je voulais bien avoir une précision, mais merci, j'ai appris quelque chose du point de vue historique, de ce point de vue. Alors, on va pas être fidèle un peu à l'histoire, mais quelque chose qui m'intéresse dans ce roman, c'est la bataille entre deux spiritualités. Mmh. Est-ce que ça a été une imagination ou elle a réellement eu lieu dans les faits?
1: Elle a réellement eu lieu dans les faits. Parce que ce que je raconte, je pars effectivement de la fiction, mais tout à l'heure vous avez rappelé que je me suis appuyé sur des sources historiques. Mmh. En fait, tout ce que j'écris, je les ai retrouvés un peu partout, mais dispersés. Donc, mon rôle a été de rassembler les bouts, de faire une synthèse. Il y a des choses qui se sont passées au Congo, mais ça a eu lieu au Gabon, par exemple.
0: Oui, oui, oui.
1: Et puis partout, en fait.
0: C'est ça.
1: Et donc, c'est une histoire qui est disséquée. Et donc, le regard du narrateur, c'est pour ça que j'avais mis en exergue une citation, la deuxième pas de Chinua Achebe. Mais il y avait une autre citation qui, voilà.
0: Oui, aussi longtemps que les lions n'auront pas leurs propres historiens, les histoires de chasse ne peuvent que chanter la gloire du chasseur.
1: Ça, c'est, tout à fait.
0: Ça, c'est la citation de
1: Chinua Achebe,
0: le grand romancier nigérian. Voilà. Oui, oui. En fait, quand cette citation, en fait, quand explicite le projet du roman, en fait.
1: Tout à fait.
0: Oui.
1: Tout à fait.
0: Oui. Mais le narrateur n'est pas très. Il est un peu omniscient. Il ne s'identifie pas à ce peuple. Il a quand même de la distance.
1: Ah oui, mais parce que le risque. En travaillant sur la fiction, je me suis rendu compte que par rapport à mon premier roman, c'était un jeu.
0: Oui.
1: Et j'ai bien vu que je ne pouvais pas. Il me fallait une distance.
0: Oui.
1: Prendre la distance par rapport à la narration, parce que l'histoire coloniale, c'est une histoire qui est très idéologique, puisqu'elle a été déjà écrite.
0: Mmh.
1: Donc le but, ce n'était pas de réécrire l'histoire.
0: C'est ça.
1: Et donc, pour ne pas me fondre dans l'idéologie de l'époque, j'ai donc pris un narrateur omniscient.
0: Mmh.
1: Ça lui permettait donc de prendre la distance, de raconter l'histoire, en prenant la distance, en mettant, par exemple, l'accent sur l'ironie, et ça me permet, en fait, de voir l'histoire dans son ensemble, mais de me positionner aussi, d'apporter un regard qui est un regard distancié, un regard ironique, qui n'est pas dans l'histoire. Et donc, ça permet, en fait, de voir ce que je voulais raconter avec une certaine distance et de dire que c'est une autre histoire que je veux raconter.
0: Oui.
1: Et d'ailleurs, ce qui fait que j'ai mis à la périphérie Pierre Savornian de Brazza.
0: C'est ça.
1: Il est dans le premier
0: spectre.
1: Chapitre.
0: Ouais, ouais, ouais.
1: Stanley également et dans l'histoire, mais ce qui m'intéressait, ce n'était pas de raconter leur histoire. Ce qui m'intéressait, c'est d'apporter ce regard, mm-hmm. et ce regard, je ne pouvais tenir ce regard qu'en prenant un narrateur qui soit omniscient.
0: D'ailleurs, à propos du narrateur omniscient, j'ai un regret, mais j'avais trouvé que c'était vraiment le, c'est-à-dire était là l'originalité du roman. Il y a un moment où le narrateur prend à témoin, comme chez Diderot, le lecteur. Oui. Et moi, je n'ai qu'un seul regret que ça n'ait pas été souvent répété ce type de narration parce qu'il est vraiment. Il casse la narration et il apporte quelque chose, un supplément en fait quand une narration. Mais je me demande, si j'étais l'éditeur, j'aurais dit oui, mais il faudrait que ça revienne comme un leitmotiv. Mais bon, mais en tout cas, le peu qui a existé a été très très bien vu.
1: Merci.
0: Je tenais vraiment à te le dire. Bravo pour cette trouvaille. Alors, mais en même temps, ce qui est beau aussi dans cette histoire, et je voulais aussi toujours dans la partie éloge, c'est que le père Soulas n'est pas manichéen. Parce que quand il arrive, il veut pratiquement exterminer tous ces nègres. Mais à un moment, quand il y a la maladie de sommeil qui assomme tout le monde, il se fait protecteur des Noirs, en fait.
1: Oui, mais non, c'est pas contradictoire. C'est tout simplement l'ambivalence des missionnaires à cette époque. C'est-à-dire qu'à la fois, ils le disent. Bon, aujourd'hui, c'est choquant de l'entendre. Mais ils disaient que c'est un peuple dégénéré. C'est comme ça qu'ils considéraient les Africains, un peuple dégénéré. Ouais. Donc, ils venaient pour, comment dire, donner une naissance à ces Africains. Mais donc, on voit bien que l'altérité, le regard sur l'autre, c'est un regard qui est négatif.
0: Ouais, c'est ça.
1: Voilà. Mais en revanche, on voit bien que à la fois, il a besoin de ces Africains. Il veut redonner une nouvelle naissance à ces Africains. Mais on voit aussi quand même que il a besoin des Africains. Puisque sans ces Africains, l'œuvre missionnaire, ça n'a pas de sens. Et donc, c'est pour ça qu'on voit qu'il est ambivalent. On voit bien que quand les troupes françaises envoyées par De Brazza dans le cadre de la mission de l'Ouest africain arrivent, on voit bien que là, c'est clair, il est pour son pays, pour sa patrie. Donc, il fait tout, étant déjà sur place, avec le chef du village, un pica, il lui dit, mais oui, mais ils viennent pour vous apporter la civilisation, il y aura le commerce, vous allez vous enrichir. Et donc là, c'est la patrie. Mais c'est justement le titre, le sabre et le goupillon. C'est cette alliance objective entre l'armée coloniale et la religion. Et donc, c'est ce qu'il fait. Et puis, on voit bien que quand ça n'arrange plus les intérêts de l'Église, et là, il se départit, par exemple, du gouvernement, du commissaire général, en disant quand la maladie du sommeil arrive, on lui dit, mais écoutez, là, la maladie du sommeil, ça a été une catastrophe. En fait, la maladie du sommeil, ils l'ont dit. C'est pour ça que je suis rentré dans les interstices, parce que dans les ouvrages, on en parle, mais on ne fait pas la corrélation entre la maladie du sommeil et plutôt la réussite ou de la mission. En fait, c'est cette partie-là. Comme la maladie du sommeil a tellement fait décimé. Beaucoup de mal, a tellement décimé les Africains entre 1904, 1906 jusqu'en 1907. Et à ce moment-là, on a bien vu que même les guérisseurs, les féticheurs locaux n'ont pas pu répondre à temps, à cette maladie. Ils n'ont pas trouvé de remède. Et ceux qui ont apporté ce remède, c'était les missionnaires. Et donc, ça part de là. Et Monseigneur Ogwa, il est ambivalent parce que à la fois il est pour la patrie, et c'était clair à cette époque. De toute façon, il ne serait pas parti au sein du continent africain si l'administration française n'avait pas ouvert le chemin.
0: Ouais.
1: Et donc, eux, ils profitaient. Voilà, donc c'est vraiment une alliance comme ça. Et puis, évidemment, quand ce n'est pas possible, la loi de 1905 arrive. Et là, séparation de l'Église et l'État. Et là, on voit même que le procureur de la République, il lui dit non, non, écoutez, là, on ne peut plus aider les missionnaires. Voilà, c'est vous débrouillez. Vous voyez, donc c'est ça. Donc, c'est toute cette évolution. Et donc, j'ai voulu vraiment m'appuyer sur l'histoire pour construire cette fiction, voir comment les rapports ont évolué entre voilà, les deux forces en présence à cette époque-là.
0: Alors, il y a une belle scène qui est une scène de, quelque part, un peu de soumission d'un grand féticheur congolais quand il atteint la maladie. Est-ce que c'est la fiction ou réellement, dans vos recherches, vous êtes rendu compte?
1: Oui, tout à fait. Ouais. C'était vraiment la réalité. C'est la réalité, ça s'est passé. Je pense que la scène, et d'ailleurs c'est écrit hein, c'est dans les ouvrages que j'ai cités, c'est exactement ce qui s'est passé. Et après, je veux dire, dans ces ouvrages, c'est pas, ils le présentent. Mais oui, mais c'était pour les missionnaires, c'était une gloire. Ils ont pu, parce que leur but, c'était quand même d'effacer les notables. Et les notables à cette époque-là, c'était les féticheurs. On a bien vu qu'ils ont tellement jeté du discrédit sur les féticheurs qu'aujourd'hui, lorsqu'on parle de féticheurs, on rigole.
0: Ouais,
1: on dit oui, les féticheurs. Et en fait, c'est ce travail missionnaire en disant les forces vives sur c'est le continent africain, c'était les chefs du village, mais on n'était pas chefs du village lorsqu'on n'était pas féticheurs. Même le roi Makoko, dont le pouvoir s'étendait sur les deux rives du fleuve Congo, il était nécessairement féticheur. Mais aujourd'hui, à cause des missionnaires, l'image même du féticheur, c'est devenu un sorcier, un charlatan, voilà, et on parle de charlatan. On ne les considère pas comme des guérisseurs, alors que ces féticheurs ont, d'ailleurs, si toutes, il y a des peuples qui ont disparu, mais ces peuples ont disparu, pourquoi ? Peut-être parce que à cette époque-là, il n'y avait pas, sans doute, la société n'avait pas la force nécessaire pour soigner des maladies et tout. Mais si l'Afrique est arrivée jusqu'à cette période-là, c'est quand même grâce aux forces vives du pays qui étaient à l'époque les notables, les féticheurs, parce que c'est ça qui a permis à la culture africaine d'arriver jusqu'au 19e siècle. Maintenant, aujourd'hui, il n'y a plus rien, ça a été totalement, étouffé, et même aujourd'hui, l'Afrique, les féticheurs, c'est des charlatans, donc on se moque d'eux, vous voyez.
0: Donc au bilan, ce que vous essayez de montrer là, c'est que finalement, on s'est beaucoup contenté de parler de la colonisation sous l'angle de la conquête de l'espace, la conquête aussi militaire et voire politique, et qu'on a peut-être pas assez réfléchi sur, disons, la conquête ou la confrontation religieuse, spirituelle, en fait.
1: Oui, tout à fait.
0: Ouais. Et donc, c'est selon vous qui serait peut-être, la bataille la plus réussie, peut-être la plus belle victoire. C'est d'abord le fait d'avoir gagné des âmes plutôt que de la conquête des territoires.
1: Non, à mon avis, ça allait ensemble. C'est une œuvre qui est globale, quoi. Parce que la colonisation, on l'a vu que sous cet angle. Mais ce que j'essaie de montrer, il y a aussi une colonisation religieuse. Et d'ailleurs, on sait qu'il y a un livre qui est sorti, qui a fait, je crois, de Pascal, j'oublie le nom, un livre sur l'appropriation des corps.
0: Ah ouais.
1: Dans les colonies, qui a fait un pavé, un livre énorme, j'oublie le
0: Pascal titre. Blanchard.
1: Oui,
0: Pascal,
1: il y avait une collection.
0: Il montrait
1: pour la première fois, avec des cartes postales, des photos en Indonésie, au Congo, partout où il y a eu la colonisation. Ce livre montre que il y a eu aussi, la colonisation, c'était aussi une appropriation des corps des femmes. Et ça, vous voyez, donc ça aussi, et donc le but, ce n'est pas, non, ça va ensemble, mais le plus important, c'est que, après, qu'est-ce qu'on doit faire? Et c'est pour ça que c'est la fin du livre, il faut construire des ponts, on ne reviendra plus sur cette histoire, peu importe les points de vue qu'on a sur cette histoire coloniale, religieuse, mais au jour d'aujourd'hui, et c'est on termine le roman sur ça, c'est qu'il faut construire des ponts. On a vu comment, d'où on est parti, avec toutes les difficultés. On a piétiné, une culture. Au jour d'aujourd'hui, au Congo, lorsqu'on va au Congo, on voit bien qu'il y a même des évangiles, des églises évangéliques qui sont partout. Donc ça montre quand même que cette religion, la religion catholique, elle a réussi. Mais après, qu'est-ce qu'on fait? Et c'est la question qui est posée à la fin du livre, c'est-à-dire construire des ponts entre différentes cultures.
0: Oui. Oh là là là là, ça... Oui. Ça invite à s'interroger. Ça a pris combien de temps, un livre comme ça pour...
1: Je

0: c'est des méchants, ça c'est Stanley. Ouais. Et puis on voit deux Brazza qui va chez le même peuple. Ouais. Il dit qu'ils sont extraordinaires. Mais il faut savoir. Ouais. En fait, c'est en lisant, en cherchant dans des sources, ouais, on va comprendre la raison. Mais ça, les explorateurs ne le diront pas. Et donc, voilà le rôle, ce que le romancier peut apporter à cette histoire coloniale vue sous l'angle de la religion catholique.
1: Est-ce que, après avoir écrit le dictionnaire, et maintenant vous avez écrit un roman historique, justement, qui lit entre les lignes, on peut dire, est-ce que vous avez déjà vraiment une vision globale de la colonisation, puisque vous avez plongé dans les archives, vous avez cette... quel est le bilan?
0: Ah, c'est difficile de répondre sur
1: le... Non, ne serait-ce que sur cette période-là, après le bilan, le roman invite à établir les ponts, mais je veux dire, on a toujours une vision partielle de la colonisation, si on n'a pas de travail, à part les grands historiens, les historiens, on peut faire au Congo, il faut même le dire. Et que vous avez la chance d'avoir fait à la fois un travail d'historien, parce que le dictionnaire, c'est quand même un travail d'historien, et puis un travail de fiction, qui va vraiment interroger les âmes, la sensibilité, les corps mis en scène. J'aimerais bien savoir, à l'arrivée, ça, quand même, une synthèse, puisque c'est la colonisation, quand même.
0: Oui. Là, je laisse, la synthèse au lecteur. Moi, ce qui me préoccupait, c'était quand même que j'avais besoin de regarder cette histoire autrement et sous un autre angle. C'est ce que j'ai fait. Je pense que c'est au lecteur j'ai pas voulu conclure, quoi. Mon but, c'était pas de conclure.
1: Je ne demande pas la conclusion. Je demande simplement, en tant que citoyen, en tant que lettré, et quand on plonge dans une histoire comme ça, on a quand même des conclusions à tirer soi-même. C'est ça ce que je voulais dire.
0: Oui, mais ma conclusion, je pense que, je l'ai pas clairement explicité, mais ma conclusion, c'est que, on est interdépendant finalement. On est interdépendant parce que pourquoi on est interdépendant, c'est que quand on voit De Brazza partir de France pour aller au Congo, et on voit qu'à cette époque le continent africain était impénétrable, et on voit également Stanley, mais tous les administrateurs, les commerçants, ils partaient en Afrique. Ça voulait quand même dire que avec ce qu'ils avaient en Occident, c'était pas suffisant. Ils avaient besoin des ressources, et ces ressources-là étaient sur un autre continent. Et le but, c'est quand même de dire nous sommes interdépendants. C'est-à-dire que l'Afrique a des choses que l'Occident n'a pas. L'Occident a des savoirs que l'Afrique n'a pas. Et aujourd'hui, avec cette histoire, avec tout ce que nous avons pu faire, ma conclusion, c'est que nous sommes interdépendants. Et donc, comment pourrons-nous bâtir? Parce que là, que ça soit du côté de la philosophie, je pense qu'il faut repenser, à partir de là, il faut repenser le monde. C'est-à-dire que dès lors que nous sommes interdépendants, est-ce que la philosophie ne doit pas être focalisée, parce que l'interdépendance amène à être ensemble pour aller plus loin. Donc moi, ce que j'en tire, c'est le fait que la colonisation, c'est quand même, ça montre, et d'ailleurs, ça montre cette interdépendance. On voit bien, d'un côté, les Occidentaux avaient besoin des matières premières, c'était ça le but, mais ils ne le disent pas, ou Jules Ferry l'a dit plus clairement, mais on voit aussi que ce que nous, on appelait la pacotille, avait remplissé des besoins sociaux en Afrique. C'est-à-dire que nous, on a dit c'est une pacotille, mais vous vous rendez compte, une marmite à la fin du 19e siècle, au centre du continent africain, mais c'est quelque chose d'important. Ce qui veut dire que même les populations locales avaient besoin des marchandises européennes. Donc ça montre de part et d'autre une interdépendance. Mais malheureusement, cette interdépendance n'est pas allée dans le sens d'évoluer ensemble. C'était pour étouffer les autres, en fait. C'est ça.
1: Alors, comme toujours, les femmes sont toujours les oubliées un peu de l'histoire.

0: l'histoire, il y a moins de femmes dans le roman. Il y a des sœurs. Il y a des sœurs qui arrivent du côté des missionnaires, de côté de l'Afrique, à part le turbulent Antonio. Il y a moins de femmes.
1: Alors, il y a moins de femmes, alors, parce que l'historien, son rôle, ce n'est pas de... Enfin, l'historien. Le romancier, son rôle, ce n'est pas... parce que ce serait anachronique si, au XIXe siècle... Ouais. Je donnais, en tout cas dans cette partie de l'Afrique, parce que on sait qu'il y a une femme qui a joué un
0: la
1: grand rôle.
0: La reine Galifourou,
1: mais ça c'est après, alors que mon roman s'arrête en 1910. Mm-hmm. Et puis on a aussi, par exemple, dans le royaume Congo, on a Kimpavita, mm-hmm. dont parle Wilfrid Sondé dans son dernier livre. Et dans ce royaume-là, Kimpavita, qui est une femme qui est souvent comparée à Jeanne d'Arc, c'est une femme qui, de poigne, qui a joué un rôle fondamental pour tenter de refonder le royaume Congo. Mmh. Mais au XIXe siècle, au centre du continent africain, je n'ai pas trouvé, mais quand même, j'ai parlé de Mamboyo. Mamboyo, c'était la seule femme qui était accoucheuse. Mmh. Et quand les tirailleurs sénégalais, parce qu'aujourd'hui on pleure sur les tirailleurs sénégalais, bon, ils n'ont pas reçu leur pension, ainsi de suite, mais la conquête de l'Afrique, ça s'est faite avec les tirailleurs sénégalais. Ils étaient à Madagascar, partout. Donc en travaillant sur cette période-là, j'ai été surpris de voir que les tirailleurs sénégalais, c'est eux qui allaient attaquer. C'est curieux.
0: Les fameux Mboulou-Mboulou. Ah,
1: les Mboulou-Mboulou, ce sont des tirailleurs sénégalais. Donc c'est souvent des Sénégalais mélangés avec des Guinéens.
0: Ouais, c'est ça.
1: Et c'est ça. Et donc on voit bien qu'il y a une femme, Mamboyo, qui, à cette époque-là, quand les tirailleurs sénégalais sont rentrés, elle a essayé de résister. Mais bon, ça n'a pas duré compte tenu de ce qui s'est passé dans le roman. Oui.
0: Ça. Extraordinaire. Ben, j'aimerais vraiment, et là, avant d'écouter Pamela Munka, voilà, et peut-être qu'on va d'abord écouter Pamela et puis ensuite on va revenir parce que c'est un roman qui interpelle énormément. On a besoin de souffler.

0: Congo Yabiso des Bantous de la capitale, l'orchestre mythique de la République du Congo. C'est vrai que la musique congolaise vient de la rive droite, mais sur la rive gauche, il y a eu aussi des moments de gloire. D'ailleurs, elle est née d'abord sur la rive gauche et puis la rive droite, c'était l'effervescence, le feu d'artifice. Bon, bref, c'était Congo de Pamelo Mouka. Nous sommes en compagnie de Philippe Moukoko, écrivain, qui nous rend visite avec son dernier roman, Le Sabre et le Goupillon, qui est publié cette fois-ci aux éditions des Lettres Mouchetées, alors que le précédent, C'est fort la France, était publié aux éditions de l'Armatron. Justement, entre ces deux romans, il y a quand même, comment dire, une rupture réellement, d'abord parce que le second est historique, mais aussi au niveau de la construction, comme je l'avais dit au début de l'émission, il est construit comme un voyage initiatique et une traversée comme ça du pays et dans lequel on côtoie plusieurs peuples. Et puis c'est un livre qui est fait, qui est sous forme dialoguée. Il y a beaucoup, beaucoup de dialogues. Est-ce que ça a été, cette structure du roman a été trouvée d'emblée ou bien c'est au bout d'un certain nombre de
1: temps? Non, à mon avis, c'est arrivé vers la fin.
0: Ouais.
1: Parce que les titres des chapitres, c'était vers la fin. Mais ce qui est sûr, c'est que dès le départ, ouais, j'avais quand même les trois grandes parties.
0: Ouais.
1: Je voulais partir de la côte, donc faire tout ce voyage,
0: oui,
1: et comme à cette époque, rentrer au cœur du continent africain,
0: oui,
1: c'était très très difficile parce que il y a eu des expéditions qui n'ont pas pu arriver jusqu'au centre du continent africain. On se connaît que on sait même que Stanley, quand il a traversé l'Afrique je crois 1876, il y a eu comment dire beaucoup d'obstacles. Donc moi je voulais aussi partir de la côte. Donc la première partie, oui, ça je l'avais vu, de la côte jusqu'au centre du continent africain. Et une fois qu'on est au centre du continent africain, donc j'ai fait d'abord cette campagne d'évangélisation et les résistances locales qui aboutit à la fin de l'histoire. Donc les trois grandes parties, en revanche, les titres, c'était, il fallait bien structurer ça. Et puis je voulais mettre les personnages de l'époque, les mentalités. Ces mentalités ne pouvaient, être véhiculées que par par les dialogues,
0: oui,
1: voilà. Et c'est
0: oui,
1: pour ça que le narrateur y venait de temps en temps,
0: oui,
1: pour mettre la distance et un peu de l'ironie, ou
0: ouais,
1: quand les missionnaires évangélisent les peuples.
0: Ouais.
1: Et donc c'est quand même, c'est ce que j'ai trouvé extraordinaire. Moi-même aussi, j'ai beaucoup appris. C'est de la rencontre de deux peuples. Pour la première fois au centre du continent africain, on parle de Jésus, un Dieu qui a un fils. C'est extraordinaire. Un Dieu qui a un fils. Donc, évidemment que le Dieu qui regarde tout, il sait ce qu'il y a dans nos cœurs, il connaît nos pensées les plus intimes. Évidemment, par rapport à la conception bantoue de Dieu,
0: mm-hmm,
1: c'était quelque chose, c'était un choc, puisque les bantous ont toujours cru en l'existence de Dieu. Mais le Dieu des Bantous, c'est pas le Dieu qui est omniscient, qui lit ce qu'il y a dans notre cœur. Non, le Dieu des Bantous, c'est un Dieu qui a créé la terre et il est parti.
0: Mais celui-là, il y a un fils.
1: Voilà. Et donc, c'est pour ça que les dialogues rendent compte parfois de la naïveté, mais parfois de dire, mais comment est-ce que, mais c'est extraordinaire. Et d'autres doutent, ainsi de suite. Voilà, c'est pour ça que je mettais les dialogues. Je pensais que les dialogues pouvaient avoir cette vertu-là de nous immerger dans la réalité de l'époque, dans la façon de penser de l'époque. Et puis, bien entendu, j'ai aussi fait des descriptions du paysage, des forêts, montrer qu'on est vraiment au cœur de l'Afrique, au cœur de la forêt équatoriale. Et donc, voilà un peu ce qui était mes partis pris, en fait.
0: Oui, mais il y a aussi l'enjeu des proverbes, quand même, chaque fois qu'il y a
1: une pentule. Alors, les proverbes, oui, parce qu'on ne peut pas, à cette époque, tout dans les palabres,
0: oui,
1: c'est des proverbes.
0: C'est ça.
1: Alors, évidemment que mon but, pour nourrir ma narration, mon but, ce n'était pas... j'ai créé des proverbes. Hein, donc, ça donne l'illusion que ce sont des proverbes africains, mais tout, ce ne sont pas des proverbes africains. Je connais la structure, parce que dans un proverbe africain, il faut qu'il y ait une bête, un animal, la forêt, quelque chose comme ça. Donc, je sais comment... Et donc, il y a des paroles qui sont... dans l'apparence de proverbes, en fait, ce sont des réflexions personnelles, parce que, évidemment, c'est qui, bien que je parle de ce voyage, mais ce qui m'intéresse, c'est quand même l'humain. Mon traitement, c'est le traitement de l'humain. Comment un humain peut marcher sur l'autre? Et en marchant sur l'autre, qu'est-ce qu'il met? Il s'appuie sur quoi? Donc, ce qui m'a intéressé, c'est pour ça que je disais, l'histoire coloniale m'intéressait très peu, parce que l'histoire coloniale, qu'elle soit religieuse ou politique, ça, on peut trouver ça dans les récits. Mais ce qui m'intéressait, c'était plutôt de voir les rapports de force, de voir aussi comment, deux peuples, les Occidentaux et les Africains, comment, sur quel mécanisme, parce que ce qu'on voit dans les mécanismes on voit bien que c'est l'ambivalence. À la fois, il montre, il dit au peuple, je vous aime. Quand il dit, mais vraiment, je suis venu dans votre village parce que je vous aime. Et donc ça touche les populations qui voient pour la première fois un blanc. Et puis, on sait bien qu'il le dit, mais il le dit, ce n'est pas vrai. Il vient pour évangéliser, mais il peut pas venir. Et puis, ce qui est quand même intéressant, c'était aussi de montrer, de montrer que les missionnaires n'avaient pas les mêmes outils que les administrateurs. Les administrateurs, ils venaient avec des Winchester à l'époque, donc des armes, ce qu'ils appelaient des carabines à répétition. Donc, ça pouvait envoyer 14 coups. À cette époque, c'était un exploit. Et donc, les administrateurs avec des carabines, et on voit les religieux, ils n'ont pas d'armes. Mais comme, qu'est-ce qu'ils sont efficaces? Ils ont d'autres armes. Ils savent rentrer dans la mentalité,
0: dans les têtes,
1: ainsi de suite. Ils savent qu'ils ont comment faire pour les. Voilà, on crée des écoles. C'est comme ça. Eux, ils sont. C'est par des écoles.
0: Ils ont une médecine.
1: Les écoles, ainsi de suite.
0: Oui, mais alors, j'ai une dernière question, juste toute dernière. C'est la présence des pygmées dans le roman. Comment expliquer cela, en fin de compte? Quel est leur rôle?
1: Les pygmées, le rôle des pygmées dans le roman, parce que les pygmées ont toujours... les pygmées font partie des peuples du centre africain. Et donc, le rôle des pygmées dans le roman, c'était pour montrer quand même que entre les deux peuples, on n'avait pas la même vision, on ne regardait pas le blanc de la même manière. Les Bantous, ce qui les intéressait, c'était beaucoup plus les objets matériels des Blancs, donc de la pacotille, des étoffes, et les pygmées, eux, ils en avaient absolument rien à faire. Et voilà, donc c'était pour montrer un décalage.
0: Est-ce que à l'arrivée, et justement on n'a eu pas le temps d'en parler à l'arrivée, mais on trouvera quand même le temps, la grande leçon de ce livre, c'est vraiment la question de l'interdépendance, comme vous le dites en fin de compte.
1: Oui, tout à fait.
0: Qui est très actuel en fin de compte.
1: Oui, tout à fait.
0: On l'a vu avec le Covid en fin de compte.
1: Tout à fait. Tout à fait.
0: Le sabre et le goupillon, je recommande vraiment, alors vivement, d'autant plus que les lettres mouchetées, qui est une maison d'édition installée à Pointe-Noire au Congo, fait un travail remarquable. Philippe Moukoko, le sabre et le goupillon aux lettres mouchetées.
1: Merci beaucoup. Merci beaucoup.

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2: Une chanson qui a l'air légère, mais qui n'est pas du tout. Les crayons, c'est l'histoire d'une fille qu'on ne voit jamais vraiment. Une orpheline qui vend des crayons dans la rue, que personne n'achète et que personne ne reconnaît, comme si exister ne suffisait pas. Le texte joue beaucoup avec l'absurde. Elle propose des crayons que tout le monde s'en fiche. Puis le jour où elle n'en a plus, tout le monde en veut. Bourville utilise l'humour, les jeux de mots, les apartés, parler presque comme un sketch. Sauf qu'au-dessus, c'est dur. Pauvreté, solitude, abus, abandon, voire violence, la vie qui tourne en rond sans jamais vraiment avancer. Ce qui touche, c'est ce décalage constant entre le ton naïf et la violence de ce qui est raconté. On sourit avec une phrase, puis on réalise que c'est tragique. À la fin, l'enfant devient mère, puis l'histoire recommence. Une boucle sociale discrète mais implacable. Côté sonorité, c'est simple, presque enfantin, une mélodie douce qui contraste avec le fond, et c'est ça la force du morceau d'ailleurs. Faire passer quelque chose de profondément triste avec un sourire dans la voix. Une 10, c'est fini. Ciao.

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1: Le lien corrompu des serments. En dehors des prestations de serments professionnels et qui ont une dimension éthique, celle des architectes, des experts comptables, des commissaires aux comptes, des jurés de cour d'assises, des magistrats, des greffiers, des géomètres experts, des douaniers, des policiers, de certains fonctionnaires, des témoins, des facteurs, des avocats, des notaires, des médecins et des confesseurs qui portent sur le secret de la correspondance, des données personnelles ou des confessions, mais aussi celles d'un président de la République visant au respect d'une constitution. Toutes les prestations de serment sont des parjures en puissance et constituent des liens par avance corrompus avec ceux qui les exigent, dictateurs et tyrans en tout genre. Les serments de fidélité tels que ceux qui ont été prêtés à Hitler, à la SS, à Pétain, à Mussolini, à Mao ou au Parti communiste chinois ne sont rien d'autre que des liens de soumission, de vassalité et de servilité qui entravent à jamais le libre arbitre et la liberté de ceux qui les prononcent. Le serment est loin de son étymologie, le mot « sacrement ». Sauf lorsqu'il s'agit de souverains ou de présidents qui s'engagent devant leur peuple, sachant que le peuple, lorsqu'il prête serment à celui qui le dirige, abdique purement et simplement. Le serment relève non pas du sarment, mais du serment, du resserrement, de la restriction. Lorsqu'il est mafieux, il n'engendre à terme, en cas de trahison, que des malédictions, des rancunes, des haines et des vengeances. La fidélité ne peut relever que du consentement, à la rigueur de la promesse. Jurer sur un livre saint, qu'il s'agisse de la Bible, du Talmud ou du Coran, c'est un peu comme jurer sur la tête d'un être cher et relève déjà du sacrilège. Avec les serments professionnels, les seuls serments légitimes et non corrompus restent les serments d'amour. Sans doute parce qu'ils restent secrets, tels ceux qu'évoque Maxime Le Forestier dans sa chanson Fontenay aux roses. Quand je vous vois passer, j'imagine parfois des choses insensées, les rendez-vous secrets au fond d'un jardin froid, des serments murmurés.

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1: Bonjour et bienvenue dans cette nouvelle ville rêvée des anges sur l'antenne de Fréquence Protestante. Aujourd'hui, nous allons parler d'architecture et d'urbanisme. Après tout, c'est l'intitulé de l'émission « Ville rêvée des anges », c'est cet intitulé-là. On en parle très peu parce que quand on évoque des sujets politiques, sociologiques, culturels ou que sais-je, il est toujours question, après tout, d'architecture et d'urbanisme. Parce que qu'est-ce que c'est que ces deux thématiques, si ce n'est la façon avec laquelle on fait vivre ensemble une communauté humaine. Et pour cela, je vais présenter mon invité de ce jour, Francis Landron. Francis Landron, donc, qui est architecte, dont l'agence se trouve à Ivry-sur-Seine, dans le Val-de-Marne, pour ceux qui sont pas parisiens ni franciliens. Francis Landron, bonjour donc.
2: Bonjour Hacen.
1: Vous êtes architecte depuis combien de temps ?
2: Depuis 1997.
1: Et comment vous en êtes arrivé là alors ?
2: Alors là c'est une question. Je viens de la banlieue. Voilà. Mon père était
1: banlieue parisienne.
2: Banlieue parisienne du 93. Mon père était entrepreneur du bâtiment. Voilà. Et je pense que il avait une forte capacité à l'invention. Et je pense que c'est une des raisons pour lesquelles je me suis retrouvé à un moment donné dans une école d'archi. Un peu par hasard, parce que j'avais raté le concours d'accès à une école d'art graphique, puisque les arts m'intéressaient. Voilà comment ça s'est passé.
1: Alors, c'est le fruit du hasard, peut-être, mais en même temps, est-ce que quand on est architecte, c'est quand même une discipline artistique, malgré tout, hein ? Et c'est aussi une discipline politique. Est-ce que quand on est architecte, quand on a fait ce choix-là, c'est aussi un choix à la fois de se dire « j'aimerais bien donner mon point de vue sur la société, sur le monde, et en même temps, j'aimerais aussi lui faire du bien à ce monde ».
2: Oui, en fait, ça, c'est un processus progressif, puisque quand on découvre l'architecture, c'est un métier dont j'avais pas idée auparavant. En fait, c'est dès que j'arrive à l'école d'architecture, j'ai la chance de tomber chez Pierre-Louis Falocci comme enseignant du projet. Et partant de là, ça a été véritablement une révélation. Ça m'a permis de découvrir un nombre de champs et en fait une forme d'universalisme dans les questions qui sont posées, qui correspondait à mon niveau de curiosité, on va dire. Voilà. Et donc c'est ce niveau de curiosité, il y avait donc une forte appétence avant à l'art, toute forme d'art, puisque j'avais fait de la photo, de la sculpture, de la peinture, tout un tas de choses en banlieue, grâce à des écoles qui permettent ça, en fait. Et puis mes parents qui m'avaient laissé expérimenter tous ces espaces. Voilà. Et donc je suis tombé dans les mains de cette personne qui s'appelle Pierre-Louis Falocci et qui m'a ouvert, en fait, un nouveau monde, et qui est celui de l'architecture, et qui touche à tellement de domaines que j'en suis toujours pas sorti, quoi. Voilà.
1: Dans le même temps, on peut considérer aussi que l'architecture, c'est une discipline vaste. Et quoi de plus finalement commun ? Du moins, qu'est-ce qu'il y a de commun entre... j'en sais rien, moi je vais donner des noms comme ça, mais ce sont les miens. Hein, je veux dire, il ne s'agit pas de les faire vôtres, obligatoirement. Pour un Jean Nouvel, par exemple, dont la carrière, comme ça, la trajectoire dessine surtout des bâtiments assez prestigieux, assez emblématiques. Je pense à l'Institut du monde arabe, je pense aussi à sa rénovation de l'Opéra de Lyon. Je pense à des gens comme Christian Porzamparc aussi, hein, architecte, qui a commencé, lui, dans le social, hein, avec ce fameux immeuble, les hautes formes, hein, dans le 13e arrondissement. Et qui a glissé comme ça vers une forme d'architecture un peu plus, j'allais dire, de signature, hein, pour être gentil. Et des architectes, j'allais dire, ordinaires, parce que l'architecte qui fait du logement social, il est tenu plutôt par ce qu'il fabrique. Or, dans notre société, faire du logement social, si je m'en tiens à ça, on n'y voit rien de noble, puisque il n'y a pas de grands élans, il n'y a pas une médiatisation sur le produit. Est-ce que je me trompe ou pas?
2: Je sais pas si, en tout cas, les deux architectes que tu as nommés ont fait leurs armes et ont produit des œuvres architecturales en matière de logement social qui sont remarquables, qui ont permis de faire déplacer un certain nombre de choses. Il y a les Hauts-de-Forne, notamment Jean Nouvel, lui travaillait sur la surface des logements, sur essayer de les agrandir avec des moyens de réalisation.
1: Quand plutôt, il était plus jeune.
2: Voilà, plutôt industriel. Voilà, quand il était plus jeune.
1: Quand il était moins carriériste.
2: Il a fait des très très belles œuvres qui sont encore aujourd'hui des outils pour nous qui produisons de l'architecture plus ordinaire comme tu le dis là. Non, la question du logement et la question de l'habitat, en fait, c'est quand même la question principale de l'architecte, c'est comment faire habiter le monde. Et c'est ce qui fait que ça nous met systématiquement sur une forme de piédestal, parce qu'on attend de nous souvent énormément de choses. Quand on construit pour les autres, c'est quelque chose de quelque part où il y a un gros niveau d'attente. Voilà. Et comme alors ça, c'est quelque chose que je dis régulièrement, c'est comme nous ne faisons pas de prototype, que la plupart du temps c'est un bâtiment et un prototype, et donc il n'y a pas la possibilité de d'expérimenter les choses avant. Il faut qu'on s'instruise de toutes les manières dont ça a été fait dans le passé. Voilà. Après, la question sociale, elle est venue assez vite hein, dans la question du parcours, et très vite sensibilisé. J'ai fait partie des premiers participants à la réquisition d'immeubles avec le DAL pour faire loger des personnes rapidement à Paris dans les années 90. Voilà.
1: Mais je reviens encore une fois sur la qualité de l'architecte. Ce qui fait quand même que ce qui fait œuvre, c'est quand même ces bâtiments qui sont emblématiques. C'est d'ailleurs ces bâtiments-là sur lesquels les villes communiquent. Hein. On vient à Paris pour tel bâtiment, tel musée, telle signature. Et les élus, d'ailleurs, l'ont bien compris. Moi, je me souviens, dans les années 1990, Georges Frêche, le maire de Montpellier, quand il a fait venir Port-en-Part, quand il a fait venir la femme de Port-en-Part, qui fait du design, Elisabeth de Port-en-Part, quand il a fait venir aussi Renzo Piano, hein, pour faire le quartier Antigone, Piano, l'architecte de Beaubourg. Frêche disait... l'architecture est aussi un moyen de communication pour vendre sa ville. Quand on est architecte et qu'on est plutôt épris finalement de cette idée de construire pour les autres, faire habiter les gens finalement, rendre un bâtiment, un logement désirable, est-ce que c'est pas antinomique finalement dans la façon d'approcher les choses ? Quand bien même les études sont les mêmes.
2: En fait, on est quand même dans la représentation. Je crois que les gens, ils attendent aussi que leur immeuble les représente et qu'il ait une certaine valeur aux yeux des autres. Et tout se joue là-dedans. Après, qu'il y a un besoin pour certains immeubles remarquables et enfin plus utiles, on va dire, à la société, d'être plus vus dans l'espace public, ça me paraît tout à fait... normal, voilà. Je pense que dans l'architecture plutôt commune, on va dire celle qui est de tout le monde,
1: l'architecture
2: du quotidien, il faut qu'elle soit belle aussi, c'est-à-dire qu'il surtout qu'elle soit bonne aussi, c'est-à-dire qu'elle produise ce dont les gens ont besoin, voilà.
1: Ces besoins, justement, est-ce qu'ils ont, entre le moment où vous avez commencé le métier en 1997 et aujourd'hui, est-ce que vous avez senti qu'ils ont évolué, sachant que les villes changent, les habitations dans une ville comme Paris sont des habitations qui sont très onéreuses. Quand je parle de des habitations en location, avec des individus qui vivent dans des superficies de plus en plus petites, donc la question du confort ne se pose même plus, puisque le plus important, c'est d'être logé. avant d'être logé confortablement. Est-ce que donc encore, je reviens moi, voilà, à mon raisonnement, entre 97 et aujourd'hui, donc ça fait quasiment 30 ans, les besoins ont changé?
2: Alors moi je pense que les besoins ont changé, mais le nécessaire n'a pas été fait. C'est-à-dire que les besoins aujourd'hui sont criants. Aujourd'hui, il y a une grande souffrance chez beaucoup de personnes du fait d'un mal logement.

0: endémique d'un mal logement qui ne fait que s'accroître depuis que j'exerce, en fait. Et il n'y a pas eu de mouvement inverse. C'est-à-dire que, enfin, les chiffres le montrent, hein, il n'y a pas eu une amélioration du logement en France. Il y a plutôt eu une augmentation du mal logement en France. Aujourd'hui, on est à près de 4,3 millions de personnes qui sont touchées par l'habitat indigne. Donc, on est quand même rentré dans un moment assez critique et assez bouleversant, même, je dirais, quand on navigue dans ces espaces-là, on voit de plus en plus de personnes qui, fragiles, tombent vulnérables, tombent véritablement dans des gouffres très difficiles à remonter. Voilà. Et donc, moi, depuis 1997, après avoir travaillé en agence, j'ai découvert ces espaces en créant mon agence, et je me suis dit, où est-ce que je vais mettre la force qui m'a été donnée quand j'ai été salarié, puisque c'est un métier où on est en partie formé après avoir travaillé avec d'autres architectes plus confirmés. Donc on a quelque chose, voilà. À un moment donné, on se pose la question, où est-ce qu'on met toute cette puissance qui nous a été donnée de comprendre les choses et essayer de les résoudre, et aussi d'une certaine manière. Donc il y avait ce domaine du social et le domaine écologique, puisque je découvrais aussi qu'on était entré dans un monde qui offrait une impasse écologique, et que le cadre bâti avait un gros rôle à jouer là aussi. Voilà.
1: Alors je rappelle à nos auditeurs et nos auditrices que Francis Landron, donc architecte, et mon invité de cette ville rêve des anges de ce jour. Alors, vous avez cité cette statistique des 4,3 millions. Alors, je ne sais pas comment on fait pour compter, moi, mais bon. Personnes qui vivent dans de l'habitat indigne. Qu'est-ce qu'on entend par indigne? Est-ce que c'est l'habitation dégradée? Est-ce que c'est une habitation, finalement, qui génère des maladies? Voilà, qu'est-ce qu'on entend par habitation indigne? Parce que le terme, il pourrait être fourre-tout et pas compréhensible de tous.
0: Bon, alors nous, on a quand même un droit en France qui s'est mis en place dans les années... qui était constitutionnel en partir de 46, je crois, quelque chose comme ça. Et après, en 71, il y a eu le premier droit au logement, quasiment une forme de droit au logement opposable. Et depuis 2002, on a une description assez précise de ce qu'est la décence du logement. Avant de la question de la dignité, il y a déjà la question de la décence qui est un préalable. Et donc, cette loi de 2002, aujourd'hui, c'est un bon... je dirais, c'est un bon curseur pour savoir si un logement, il est en deçà ou au-dessus.
1: Alors, les critères, ces critères.
0: Ah ben, par exemple, c'est sur la superficie, la qualité des équipements. C'est-à-dire qu'il faut pouvoir assurer tous les services, c'est-à-dire le bain, le WC, la cuisine, et puis le logement, et avoir une pièce de vie. Une pièce de vie, c'est une vue extérieure avec de l'air, vue air-lumière sur l'extérieur. Et donc, il y a des caractéristiques qui sont décrites par le droit qui permettent de protéger, on va dire, les gens d'un logement dit indigne. Voilà. Donc c'est extrêmement bien décrit. D'ailleurs, nous, au bureau, pour une association, on a fait une espèce de questionnaire pour que les gens qui viennent chercher des logements pour les gens, pour le mettre à disposition de personnes à la rue, ils aient les critères minimales et qu'ils puissent vérifier tous les critères pour voir si le logement, il est propre à sa destination de logement. Voilà.
1: Alors, si je me réfère à cette définition, ça signifie que quasiment toutes les métropoles françaises ont un parc de logements indignes important, que ce soit Paris, Lyon, Toulouse, Marseille, etc. etc. Sachant que les individus sont contraints de vivre dans des petites superficies, donc ils n'ont pas le confort du logement décent. Ils sont contraints de vivre souvent dans des lieux qui souffrent de malfaçons, ou des lieux qui souffrent finalement d'un type de construction qui n'est pas adapté à la situation actuelle. Hein, je pense à ces personnes qui vivent seules dans les petits logements, pas nécessairement sous les toits, mais qui, lorsque les températures sont élevées, vivent dans des fours. Hein, est-ce que ça signifie que le législateur peut produire finalement des textes de loi, mais ils sont en but au bout du compte, avec cette réalité-là, que le logement est d'abord un produit commercial.
0: Alors,
1: puisqu'on construit peu de logements sociaux.
0: Oui. Là, je crois que tu as mis le doigt sur le sujet, en fait, depuis que je suis architecte, mais ça a commencé un petit peu avant, les questions du logement et du droit au logement, les questions de pouvoir assurer à tout un chacun cette sécurité sociale d'avoir un chez-soi, elle n'est pas assurée. Et pour autant, et c'est là le paradoxe, le droit a évolué favorablement. Mais, je dirais, les lois n'ont pas convergé vers la réalisation de cet objectif de pouvoir loger tout un chacun dignement. Voilà. Donc aujourd'hui, on est dans une situation où même des lois apparaissent qui sont susceptibles d'empêcher cet objectif de droit de chacun.
1: Et comment expliquer finalement ce hiatus ? Est-ce qu'il faudrait... Il y a quand même des contraintes qui obligent à rendre acceptable une forme de dignité, hein, d'existence. Est-ce que c'est parce qu'il y a une sorte... je reviens au fait que le logement soit un produit capitaliste. Il y a des gens qui vivent avec, d'ailleurs, l'éclosion de Airbnb, je pense à cette plateforme, entre autres, des gens qui travaillaient, qui avant avaient une activité professionnelle quelconque, sont devenus des investisseurs, donc des gens qui sont eux-mêmes des promoteurs immobiliers. Est-ce que dès lors que le logement devient une rente de situation, tout ça ne remet pas en cause à la fois la façon avec laquelle les individus vivent dans leur habitation, mais également le métier d'architecte, puisque vous essayez, vous, de construire des habitations qui soient dignes, mais qui, dans la réalité, sont totalement fourvoyées, puisque les mécaniques qui sont en place sont des mécaniques, qui mettent davantage... l'accent sur la rente de situation.
0: Oui, alors moi, je connais pas exactement tous les mécanismes, mais il y a une chose qui est assez évidente. Hein. Nous, le métier, il devient difficile parce que on est dans des formes d'injonctions contradictoires où nous, on pense qu'il faudrait faire comme ci et on nous fait faire comme ça. Et ce qu'on nous fait faire, on sent bien que c'est une forme de brutalité, voire une forme de cruauté par rapport aux besoins. Et donc, effectivement, nous, en tant qu'architectes, on est pris là-dedans, mais je dirais c'est plutôt les mécanismes à l'œuvre, parce que quand on apprend qu'il y a 10 millions de mètres carrés de bureaux qui sont vides parce qu'il y a des phénomènes spéculatifs, et qu'aujourd'hui, du coup, la société, enfin, on va dire le domaine public vient au secours de ces problématiques où il y a des gens qui ont investi et qui perdent de l'argent en le retransformant en logement. On est dans des systèmes où en fait il n'y a plus du tout, on a le sentiment qu'il n'y a plus du tout de maîtrise en fait de la capacité à satisfaire aux besoins minimums de la société. Voilà. Et je pense que le vrai problème, il est moins architectural de ce point de vue-là, puisque nous, effectivement, on souffre de voir qu'on fait mal. Je pense qu'il y a des mécanismes qu'il faudrait modifier pour que on produise des choses qui soient nécessaires et, je dirais, utiles, notamment aux plus fragiles. Voilà.
1: Francis Landron, je vous propose de faire une pause musicale dans notre entretien. Écoutez, on va faire une pause avec un il n'est pas architecte, il est chanteur, mais lui, il avait proposé en 79, à travers ce titre, de quoi faire la maison du bonheur.

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0: Francis Lalanne, c'était l'époque où il n'était pas complotiste. Vous savez, le Francis Lalanne, des mains et de chômeur, regarde mes mains, camarade. Justement, nous recevons le camarade Francis Landron, un autre Francis, architecte de son état, avec lequel nous, après avoir évoqué le métier d'architecte et toutes les impasses finalement dans lesquelles se trouve le métier, avec des injonctions finalement législatives et malgré cela des mécaniques capitalistes. Je me souviens d'une, puisqu'on va continuer sur le logement social, d'une remarque que m'avait faite Henri Gaudin, grand architecte. À l'époque, je travaillais, j'étais dans mon ancienne vie de journaliste, et il m'avait dit, on évoquait le logement social, et il me disait que c'était la plus belle chose à faire, mais c'était une grande souffrance pour lui. C'était une grande souffrance parce que il me dit, on manque de moyens. On est tenu par des réglementations et finalement, on aimerait donner du confort à des individus et on se rend compte que tout ça, c'est une impasse, c'est du leurre. Et il me dit, j'ai jamais autant souffert qu'en faisant du logement social. Est-ce que vous souffrez également ?
1: Alors je fais du logement social, ça m'arrive d'en faire, mais c'est surtout que je travaille dans des lieux... avant le logement social, c'est-à-dire les centres d'hébergement d'urgence et les hébergements de toute nature. Donc, je suis plutôt dans cet espace-là. Je dessine aussi du logement social, mais notre problème, je crois, et c'est ce que Henri Gaudin disait, le problème, c'est un problème d'investissement. C'est-à-dire que si on a un bon espoir en l'avenir, il faut mettre les moyens au départ pour que l'objet architectural il puisse aller loin. Et ce d'autant plus que il faut je pense cesser de penser les bâtiments comme des choses qui seraient comme des objets de consommation, c'est-à-dire qu'il faudrait que ça dure un peu plus, qu'on cesse de les démolir et qu'on essaye surtout de les faire perdurer. Ne serait-ce que par économie de moyens, ne pas réutiliser toutes les ressources dont on a besoin pour reconstruire ces choses qu'on est en train de démolir. Ça, c'est un autre espace dans lequel moi j'essaie de travailler avec d'autres. C'est-à-dire qu'on essaie de faire comprendre une chose, c'est que tout patrimoine qui a été construit, notamment dans les années 70, de logements sociaux, avec des qualités architecturales souvent très intéressantes, des typologies de logements qu'on a beaucoup de mal aujourd'hui à reproduire, eh ben on se retrouve aujourd'hui très surpris à découvrir qu'il y a des destructions massives des quartiers, alors que tous ces quartiers-là pourraient, si on y réinvestissait, les renvoyer dans le 21e siècle de façon très très satisfaisante, avec des logements certainement beaucoup mieux que ce qu'on peut produire aujourd'hui. Et donc voilà, ça fait partie, c'est un des espaces dans lequel je travaille, à essayer de faire prendre conscience que c'est une aberration historique aujourd'hui de démolir ce patrimoine qui était un très bel espoir des années d'après-guerre, qui a permis de loger tout le monde. Et c'est après qu'on s'est retrouvé à déloger tout le monde d'une certaine manière, depuis l'arrêt de ces beaux mécanismes qui ont permis, après la guerre, de mettre tout le monde d'une certaine manière à l'abri. Et je voudrais parler d'un endroit, moi, qui me semble extrêmement précieux pour notre société, et qu'on a produit dans les années 20, qu'on a commencé à produire, c'est la butte rouge à Châtenay-Malabry.
0: Dans les Hauts-de-Seine, hein, pour les auditeurs qui ne connaissent pas.
1: Qui est certainement une des œuvres urbaines, architecturales et paysagères qui résonne le plus avec nos objectifs du XXIe siècle, puisqu'il y a une forme d'harmonie, une utopie réalisée, on va dire, où tout le monde pouvait être logé dans des logements extrêmement dignes pour l'époque, avec un niveau de confort incroyable, des dispositions écologiques de récupération des déchets, déjà extrêmement satisfaisants. On récupérait les déchets des éviers pour chauffer la piscine, enfin des inventions incroyables, un paysage encore aujourd'hui extrêmement agréable, une forme de bonté initiale dont on perçoit la puissance à tous les coins de rue. J'invite tout le monde à aller visiter ce lieu fabuleux qui a été créé par le créateur d'une certaine manière du logement social en France, qui s'appelait Henri Cellier, et qui a permis la création de ces 4000 logements qui aujourd'hui sont en péril, puisque aujourd'hui on est en train de déloger 4000 personnes qui vivent dans un endroit extrêmement agréable et très très loin d'être suffisamment dégradé pour nécessiter leur démolition.
0: Qu'est-ce qui justifie cette démolition ? D'abord, qui a décidé de démolir ? Alors, parce que qui est propriétaire de ces 4000 logements ?
1: Bah, c'est une société d'HLM, dont j'ai oublié le nom, mais c'est une société d'HLM locale. Voilà. Après, il y a eu plusieurs batailles, hein, puisqu'il y a eu une première bataille où des grands noms que tu as cités tout à l'heure ont signé des courriers à l'attention du ministère de la Culture. C'est à l'époque, c'était Roselyne Bachelot, si je ne me trompe pas. Et ça a permis de sauvegarder une partie. Mais
0: une partie donc avait été déjà démolie.
1: Non, ils avaient émis l'hypothèse de démolir 80% de ce patrimoine, ce qui est considérable en fait. Hein, ces 4000 logements comme ça rayés de la carte. Les motifs utilisés ne tiennent pas.
0: Alors quels sont-ils malgré tout ?
1: Bah, il y avait un motif d'image du quartier. Or cette image, elle était complètement fantasmée puisque la plupart des gens qui habitent là-bas ont vécu et racontent une vie extraordinaire, une vie dans des jardins. Donc moi, je m'interroge, c'est que on se demande s'il n'y a pas quelque chose qui est de l'ordre d'une violence vis-à-vis d'un certain type de personnes qui habitent un certain type de lieu. Voilà.
0: Donc il n'y avait pas de dégradation sociale. Il n'y avait pas de dégradation physique du lieu. Dégradation non. Sociale, ça veut dire que, voilà, il y a un lieu qui ne vit pas très bien, avec des incivilités.
1: Oui, mais ça, je dirais, dès lors que vous. Là-bas, comme c'est du 100% logement social, forcément, il y a des gens plus fragiles que d'autres. Donc, forcément, vous avez des questions de sociabilité, de vie commune qui sont plus difficiles du fait qu'il y ait des difficultés de vie. Mais ça, c'est pas un argument en soi pour que le bâti soit considéré comme nul et non avenu, ou considéré comme à démolir. Non, il y a derrière ça des mécanismes qui sont des mécanismes un peu qui opèrent sur tout le territoire français de façon quasi aveugle, qui autorisent de démolir pour reconstruire et qui l'érigent presque comme principe de fabrication de la ville. Et donc c'est ce problème-là qui a permis cette violence-là sur ces espaces-là. Là, je parle d'un site qui est particulièrement merveilleux. Hein. C'est la Butte Rouge, ça devrait être inscrit au patrimoine international. C'est visité par les écoles d'architecture du monde entier.
0: Et pourquoi

0: sur le plateau des Minguettes, le quartier mal nommé démocratie. Et depuis, et donc, avec les opérations de renouvellement urbain, les opérations de rénovation urbaine, donc à partir de la loi Borloo en 2003, la démolition est devenue une ambition massive. Est-ce que la Butte Rouge ne souffre pas de cet investissement, finalement, de la démolition comme un moyen de faire table rase du passé? Allez, on fait autre chose maintenant. Il y a du cynisme là-dedans, mais c'est comme ça, peut-être.
1: Alors, je pense qu'il y a deux phénomènes. Hein. Il y a un phénomène, c'est qu'on a peur des quartiers. Je pense qu'il y a quelque chose qui est de cet ordre-là, avec les émeutes qui sont les premières émeutes aux années 80. C'est pas anodin, le fait que ce soit le quartier démocratie qui soit démoli. Parce que, effectivement, on opère ce mode opératoire pour fabriquer la ville que sur les quartiers populaires. Nulle part ailleurs.
0: Mais la Butte Rouge, alors, pourquoi on en est arrivé là?
1: Mais parce que c'est un quartier populaire. Même s'il a les atouts d'un quartier bourgeois, quasi, du fait de sa...
0: Sa renommée.
1: On n'imagine
0: pas qu'on démolir, par exemple...
1: Mais de sa prestance paysagère aussi.
0: Le logement social construit par... cet architecte... mondialement connu, décédé au début des années 60. Firmini, à Marseille, la maison du Fada, Le Corbusier, pardon. Oula, son nom m'échappait. On n'imagine pas démolir des logements de Le Corbusier. Et pourtant, à Nantes, à Rezé, à côté de Nantes, c'est du logement social. Mm-hmm. Et personne, il viendrait à l'idée de personne de démolir les maisons d'habitation, du moins le quartier d'habitation à Rezé du Corbusier. Comment se fait-il qu'ailleurs, ça passe?
1: Mais parce que personne ne peut n'a la force de réagir. Parce qu'il y a une fragilité. Parce que c'est plus facile d'aller démolir des quartiers entiers. Parce que c'est des personnes qui ont, d'une certaine manière, moins de force pour résister contre
0: Comment
1: ça.
0: Comment résiste d'ailleurs? Est-ce que vous avez entendu des témoignages? Est-ce que il y a des choses qui vous ont ébranlé dans ce que vous avez entendu?
1: Oui, bah à Poissy, il y a eu des réussites. C'est-à-dire, il y a des gens qui se sont soulevés et qui ont empêché la destruction de leur quartier.
0: Mais à la Butte Rouge, les gens âgés, parce que c'est un vieux quartier, comment ils réagissent? Parce que une démolition, c'est un traumatisme, c'est une mémoire qui s'en va.
1: Ah mais c'est quand vous parlez avec les gens. À qui c'est arrivé ou à qui ça arrive, c'est un bouleversement. Il faut que les gens, pour comprendre c'est comme si on venait vous déloger sans manu militari, sans rien vous demander. C'est un acte d'une violence rare, c'est-à-dire que vous n'avez pas le choix. Et la plupart du temps, on vous le présente d'une manière absolument sournoise, pour essayer de vous faire avaler la pilule. Et donc, vous sentez que vous êtes manipulé. Vous sentez que vous êtes... vous êtes violenté d'une certaine manière. Et les institutions s'en rendent compte. Elles inventent des mécanismes pour essayer de faire passer le sujet auprès de leur... voilà. Et c'est assez triste parce que même, il y a la plupart du temps, on délaisse le quartier exprès pour que les gens ils aient plus envie d'y vivre. C'est-à-dire qu'on arrête un certain nombre d'entretiens, un certain nombre de choses que pourtant les gens règlent à travers leur
0: quittance de loyer. Voilà.
1: Et donc, il y a là quelque chose qui est déjà, souvent, les logements sont, donc du coup, un peu abîmés. Donc, on laisse les gens vivre dans des espaces de plus en plus difficiles à vivre. Donc, déjà, on a les premières souffrances. Et puis après, on leur annonce la démolition. Et là, c'est un effondrement. Donc certains ont la force de réagir, se groupent et essayent de résister contre ce qui leur arrive. Et puis derrière, il y a d'autres mécanismes qui arrivent, on essaye d'individualiser les problématiques pour essayer de faire en sorte que les gens ne se regroupent pas. Voilà. Et moi, je trouve qu'il y a un droit qui s'appelle le droit au maintien dans les lieux. Il a été réduit pour permettre ces opérations-là. Auparavant, c'était pas aussi simple de déloger les gens. Dans les quartiers populaires, on a réduit le droit pour permettre de déloger les gens. Et c'est quand même une différenciation par rapport à d'autres personnes. Quand vous êtes dans du logement privé, ou quand vous n'êtes pas du tout soumis au même traitement.
0: Voilà. Alors, Francis Landron, donc, je rappelle que vous êtes architecte, vous faites partie d'un...

0: collectif qui s'appelle Stop Démolition. En quelques mots, de quoi il s'agit et est-ce que vous, ce slogan que vous brandissez avec, avec d'autres, hein, j'imagine qu'il n'est pas que parisien ou francilien, est-ce que vous avez réussi à empêcher des démolitions ?
1: Alors, il y a eu quelques arrêts bienheureux de démolition. Alors, moi, j'aimerais dire ce que c'est que Stop Démolition, parce que c'est, je trouve que c'est une des belles œuvres humaines actuelles. C'est en fait il y a eu un appel à un moment donné lancé du côté de Toulouse, du quartier ça me reviendra,
0: du Mirail,
1: voilà. C'est Michel Redby qui, d'une certaine manière, qui va lancer, qui est architecte aussi, qui va lancer cet appel et qui va faire en sorte que la question du traitement et localisé de tous les quartiers populaires soit une question nationale. Et il va regrouper, par cet appel, l'ensemble des collectifs nationaux en lutte contre la démolition de leur quartier. Et puis, toutes les associations de locataires, telles que la CNL, le DAL, le droit au logement, et toutes, j'en oublie. Il y a des associations aussi qui s'occupent de faire en sorte qu'il y ait plus de démocratie dans les quartiers populaires, de manière à ce que les gens aient plus le droit de citer, qui les assiste en fait à essayer de faire valoir leurs droits. Je pense à Appui ou à Passe en nous, qui sont des associations qui existent depuis longtemps et qui justement viennent en aide aux collectifs locaux. Il y a après beaucoup d'architectes qui ont signé. Moi, j'étais parmi les premiers. Mais il y a des Lacaton Vassal, des grands prix, des grandes figures de l'architecture qui défendent ce point de vue qu'aujourd'hui, tout le patrimoine construit, et en particulier les logements sociaux, sont non pas précieux, mais inestimables. Et qu'à ce titre, on ne devrait les démolir que dans la dernière des hypothèses.
0: Or, ce n'est pas le cas. Donc, vous disiez que vous aviez pu stopper des démolitions. Mais on sait que la démolition est souvent pensée comme étant le passage inéluctable dans le cadre d'une rénovation. Autrement dit, l'Agence nationale de rénovation urbaine, hein, créée en 2003 au moment où Jean-Louis Borloo était ministre de la Ville, elle abonde financièrement ses projets à la condition qu'il y ait des démolitions.
1: Oui, c'est même.
0: C'est-à-dire qu'on ne rénove.
1: C'est écrit dans son préambule.
0: Oui, voilà. On ne rénove pas. Donc il y a cette conditionnalité qui opère. Donc souvent, les élus, beaucoup d'élus sont coincés parce qu'ils contestent certaines démolitions. Et s'ils veulent obtenir des crédits d'État, ils doivent les accepter.
1: Oui, alors ça met les bailleurs sociaux, les maires et les habitants subissent la plupart du temps, mais dans des injonctions contradictoires. C'est-à-dire que moi, j'ai travaillé avec des bailleurs, ils ne comprenaient pas. On se retrouve dans des réunions...
0: bailleurs qui sont propriétaires.
1: Qui sont propriétaires de ces patrimoines. Et qui ne comprennent pas qu'on leur demande qu'on leur pose cette question. Alors, moi, je voudrais revenir sur le fait que ce soit inscrit dans le préambule. C'est inscrit noir sur blanc dans le préambule de l'ANRU. C'est une instruction, une consigne pour l'ensemble des quartiers populaires de France. C'est ce qu'on appelle les QPV, quartiers prioritaires de la ville. Ils disent qu'il faut faire... Alors, je le résume. Hein, mais pour refaire la ville, enfin, d'une certaine manière, il faut opérer de cette manière-là, faire fonctionner un certain nombre de points. Premier point, démolir pour créer du foncier. Deuxième point... Donc, c'est libérer le foncier. Troisième point, faire du neuf. C'est les trois premiers points. Donc, je veux dire, l'instruction, elle est claire, elle est nette, elle est inscrite. Moi, qu'il y ait ce genre d'instruction, ça pourrait exister dans un monde qui, sans fin, où on a des ressources infinies, des finances infinies, autres. Ça pourrait exister qu'on prenne ça comme des objets de consommation courante, les bâtiments.
0: Alors, ce sont des lieux dans lesquels des individus vivent. Donc
1: oui,
0: ils ont une histoire.
1: Ça ne sont pas des objets de consommation courante. Pour moi, sont des objets vitaux. C'est-à-dire que toute espèce sans habitat meurt. Donc la question de l'habitat, c'est la question principale de l'homme, avec l'alimentation. Donc s'amuser à détruire ce qui lui donne sa continuité dans le temps à l'homme, c'est quelque chose d'extrêmement désastreux. Et c'est exactement ce qui se passe. Et c'est pas nulle part qu'on le fait, c'est exactement sur les quartiers où les gens n'ont pas la possibilité des plus grandes facilités que d'autres de résister à ces phénomènes-là. Moi, je voudrais juste revenir sur l'ANRU en elle-même. L'ANRU, c'est pas quelque chose qui est déterminé dans une chambre démocratique. C'est-à-dire que les décisions de l'ANRU, elles sont pas décidées au sein d'une assemblée. Elles sont décidées par l'exécutif. Et donc, à aucun moment, en fait, personne n'a décidé, à part quelques-uns, ont décidé de la manière de faire la ville. Et cette manière-là, elle est consumériste. Elle est là pour faire de la dépense. Il n'y a pas de raison d'aller démolir des immeubles sains, où les gens vivent encore, des immeubles décents, des logements décents, comme on en parlait au début.
0: Il vient à l'idée, du moins, parce que la démolition, c'est vieux, hein, comme je vous le disais. D'ailleurs, il y a combien de logements ont été démolis? Vous avez une idée, non? Depuis le début des
1: alors,
0: projets
1: première
0: de rénovation
1: urbaine.
0: Donc, première ANRU, c'était entre 2003 et 2000. Jusqu'à quand?
1: Alors, le premier ANRU, c'est 2004-2021.
0: Ouais, 2004. Alors, combien de logements à ce moment-là?
1: 164 000 logements. C'est l'équivalent de l'habitat d'une ville comme Nice.
0: Ça veut dire
1: rayé de la carte.
0: On raye Nice de la carte.
1: Voilà.
0: Et depuis?
1: Et depuis, alors là, sont en cours 100 à 110 000, ça dépend des chiffres. Et l'œuvre qui continue, là, sur tout le territoire.
0: Et dans le même temps.
1: 110 000 logements. Donc c'est.
0: Et dans le même temps, il y a, je lisais, entre 2,5 et 3 millions de personnes qui sont en attente d'un logement social.
1: Oui, c'est-à-dire alors, dans le même temps, alors, il y a un rapport de l'ENCOL qui est très intéressant, qui est paru en mars 2026.
0: L'ENCOL, c'est l'Agence nationale.
1: C'est, alors, je le recherche, puisque c'est vrai que.
0: Mais les auditeurs verront sur Internet, c'est
1: ANCOS. Agence nationale de contrôle du logement social.
0: Voilà, donc c'est une administration, c'est une agence.
1: Oui, qui contrôle le logement social. Qui contrôle notamment les organismes HLM.
0: Oui.
1: Donc en mars 2026, cette agence révèle ce que plusieurs associations dénonçaient depuis un certain temps, c'est qu'on est en train de détruire les logements dont on a le plus besoin.
0: Et les logements sociaux, donc.
1: Les logements sociaux, mais ceux pour ceux qu'on a le plus besoin, c'est ceux qui sont les moins chers.
0: Or, on construit de moins en moins.
1: Voilà. Alors ce qui se passe, c'est que pour le premier ANRU, déjà, il n'y a pas eu le nombre de logements reconstruits. Donc, on est déjà sur un désastre. C'est-à-dire que sur le premier ANRU, on est sur un déficit de 22 000 logements sociaux. Donc, tout ce qui, là, aujourd'hui, à tous les titres, hein, c'est-à-dire que sur le nombre, sur les quantités à produire de logements sociaux, on est bien en dessous, déjà, dans la réalisation. Mais en plus de ça, on en démolit et on ne n'en restitue pas le bon nombre.
0: Oui, parce qu'il y avait cette idée, un logement démoli et pour un logement construit. Alors, si vous dites qu'il y en a 28 000, 22 000, je ne sais plus, ça veut dire qu'il y avait déjà des millions de demandeurs, et à ces millions de demandeurs se sont ajoutés ces 22 000-là.
1: Oui, l'équation, elle est fatale. Hein. C'est-à-dire que quand on ne fait pas le bon nombre, on se retrouve forcément avec un déficit. Et aujourd'hui, donc, la revente de logements sociaux et les démolitions de logements sociaux ont entraîné une perte de possibilité d'accéder au logement social. Je voudrais rappeler aussi que les foyers français sont éligibles à 70% au logement social. C'est-à-dire que 70% des Français peuvent déposer une demande de logements sociaux. Donc on est sur des questions véritablement qui pourraient concerner beaucoup, beaucoup de monde. Aujourd'hui, on est à pas loin de 3 millions de personnes qui sont en attente de logements sociaux. Sur certains territoires, c'est plus de 10 ans d'attente. Autant dire jamais, quoi. Mmh. C'est pour ça qu'aujourd'hui, on est avec une augmentation criante du nombre de personnes à la rue ou de mal logement. Mmh. C'est-à-dire qu'on est à 350 000 personnes qui sont à la rue aujourd'hui, avec pas loin de 3 000 enfants. Et ça n'a fait que doubler depuis 2017. depuis 2017, c'est des chiffres qui ne font que doubler. Donc on est sur une pente dangereuse, on va dire, pour nous, pour tout le monde.
0: Est-ce que, au bout du compte, cette question, d'ailleurs, elle a été posée par un certain nombre d'historiens, un certain nombre d'architectes, déjà dans les années 1990, il ne faudrait pas patrimonialiser les grands ensembles, le logement social. C'est-à-dire que si on le démolit, c'est qu'on considère à la fois qu'il n'a pas d'utilité sociale et qu'il n'a pas d'utilité et qu'il n'a pas un sens patrimonial, qu'il ne fait pas partie de l'histoire du logement.
1: Oui, mais je pense qu'on... On le regarde des yeux de ceux qui veulent le démolir. On ne le regarde pas des yeux des architectes ou des gens qui connaissent ce que c'est que la ville, qui savent comment l'accompagner vers le futur. Les grands ensembles, ils ont eu cette puissance de permettre à beaucoup de sortir de la rue, mais il y a surtout qu'ils n'ont jamais été terminés. C'est-à-dire que dès lors qu'on a commencé à les critiquer, à dire que c'était pas bien, et ainsi de suite, on les a laissés tomber d'une certaine manière. Il y a une problématique de soins, d'entretien. Quand on a un patrimoine, quiconque a un patrimoine, il l'entretient, il en prend soin. On le laisse pas tomber. On fait le nécessaire. Les loyers, les charges, tout ça, c'est des coûts qui doivent permettre normalement ça. Or, on est arrivé à un niveau où, en fin de compte, on a cru que ces quartiers-là étaient délabrés, mais nous les avons laissés se délabrer, littéralement. Mmh. Parce que des problèmes matériels, ça se répare. C'est pas que des comportements qui produisent ça. C'est aussi, déjà, initialement, des projets non terminés. Parce qu'on parle de renouvellement, ou de renouveau, ou de rénovation, mais il aurait fallu terminer le travail. Mmh. Et puis, il faut savoir que les villes, Paris, on est sur plus de 2000 ans d'histoire. Moi, j'ai travaillé sur des quartiers populaires où il y avait des bâtiments du XIVe siècle jusqu'à nos jours. Ces bâtiments, on ne les démolit pas. Donc, il y a un moment donné, il faut, ce qu'on a mis dans les années 50-60 ou dans les années 20, il faut en prendre soin. Si c'est possible, les envoyer vers le futur.
0: Francis Sandron, merci. Je vous propose, avant de retrouver la chronique de Xavier Capodanno, d'écouter des Animals. Hein, c'est aussi, après tout, c'est l'histoire de la maison du soleil levant. Hein, ça vous dit peut-être que pas quelque chose exprimé comme ça en français, mais en anglais, vous verrez que The House of the Rising Sun, ça vous parlera. Merci Francis Sandron.
1: Merci à toi.

0: Suite donc de cette ville rêvée des anges avec de l'autre côté du versant de la maison ensoleillée, le chroniqueur Xavier Capodanno. Xavier, bonjour.
1: Alors, je vous confirme, ici en Italie, il fait beau. Je vous le confirme.
0: on est pas mal à Paris aussi, hein.
1: Non, j'imagine. En même temps, ça ne va pas m'empêcher de parler d'un livre français par un quatuor de jeunes chercheurs de Sciences Po, un qui s'appelle Eric Albert, une italienne Francesca Artioli, Félix Addisson et Nicolas Maizetti. Et ça s'appelle La ville verte au pied du mur. Et c'est un livre plus qu'intéressant parce qu'il a... Il a pris le courage, presque le parti pris, voire le tour de force, je baisse mes mots, de s'attaquer à l'injonction presque contradictoire entre les réalités budgétaires qu'impose le sommet de l'État à toutes ses collectivités, et de l'autre côté, il faut faire de la ville verte, c'est-à-dire de la transition écologique. Et donc ils vont pénétrer les entrailles d'un certain nombre de villes et de regarder comment les élus, les acteurs locaux vont se débrouiller, vont oser dire se dépêtrer sur cette question et surtout ce problème, sur ces enjeux qui sont devant nous. Alors il y a deux points qui en ressortent. En premier, effectivement, ce qui est hyper intéressant dans le livre, c'est qu'on a les mécanismes. Et ça, c'est très rare. On a du mal à le comprendre. Je dirais ce qui se passe véritablement dans l'économie d'une ville et ce qu'elle est capable de faire ou de ne pas faire. Et donc, ils vont s'attaquer à ça, pénétrer et évidemment mettre frontalement la réalité, je dirais, de la transition écologique qui leur est en plus imposée. Et comment ils vont s'épêtrer par rapport à ça, c'est assez passionnant parce qu'en plus, on a vraiment la parole des élus. L'autre élément, c'est que ce livre révèle, c'est-à-dire sur les compétences. D'abord, ils font un constat assez dramatique, et globalement, non seulement peu de gens maîtrisent le sujet, ils sont pas très forcément compétents, et alors, chose la plus grave, c'est qu'au lieu de recruter, on fait exactement l'inverse. On dégraisse. Et donc, tout d'un coup, on se retrouve non seulement avec moins de moyens, avec moins de gens, et qui en plus ne sont pas compétents ou peu compétents. Ils m'écoutent, ils m'excuseront. Et ça pose un véritable problème. Et puis l'autre problème, et ça sera mon dernier point, qui est un peu plus personnel. On s'aperçoit que ce concept, quand même, en lisant ce livre, un peu brumeux, voire un peu inquiétant, de la fameuse croissance verte, parce que de nous faire croire, évidemment, que dans le capitalisme, on peut faire de la croissance avec tout. Mais, et donc ça, déjà, ça nous interroge. Mais ce qui nous interroge surtout... c'est qu'on s'aperçoit un peu comme dans le cadre du logement que cette situation de emmener nos villes dans la transition écologique, si on colle aux règles du marché telles qu'on l'a, on ira évidemment dans le mur. Et qu'il va falloir peut-être accepter, et ça sera ma modeste conclusion, qu'il y a des choses comme l'école, comme l'habitat. L'habitat, évidemment, n'y rentre pas, mais il serait temps qu'il arrive. Et évidemment, les enjeux écologiques, quels qu'ils soient, il faudrait peut-être de les sortir de la règle du marché. Et alors là, nous commencerons, je le souhaite, à progresser sur cette question. Alors, je rappelle le titre, ça s'appelle « La ville verte au pied du mur », d'un quatuor de chercheurs absolument formidable. C'est aux presses de Sciences Po, ça vient de sortir, donc vous pouvez y aller.
0: Xavier Capodanno, merci. Puisque vous êtes en Italie et que l'Italie qui a accueilli à Milan le rassemblement de l'extrême droite, on va finir par le contre-pied avec ce morceau historique des militants anti-fascistes. Juste avant, je vous signale quand même que cette émission, vous pouvez la réécouter sur le podcast de Fréquence Protestante. Et Bella Ciao, à bientôt.

0: 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Aujourd'hui, comme le quatrième jeudi de chaque mois, vous avez rendez-vous avec le Mouvement International de la Réconciliation. Au micro, Nathalie Zanon. Et nous retrouvons Sophie Gigot, qui a écrit « La solidarité n'est pas un crime » par les éditions textuelles, qui était déjà notre invitée le mois précédent. Et nous allons parler de, ben justement de cette criminalisation de la solidarité pour les migrants. Alors, un détail en passant, il y a migrants et migrants, c'est-à-dire qu'on s'est rendu compte récemment que les migrants ukrainiens, on arrivait facilement à trouver, les réfugiés ukrainiens, on arrivait facilement à trouver une solution, plus facilement que pour d'autres migrants d'autres origines. Sophie Gigot.
1: Oui, alors je pense qu'il faut distinguer les solidarités verticales, qui sont institutionnelles, qui viennent des pouvoirs en place, et les solidarités horizontales qui viennent de la société civile. Il est clair que du point de vue institutionnel et des États, l'Union européenne a effectivement très rapidement agi sur les leviers de la solidarité vis-à-vis des réfugiés ukrainiens, et c'est une très bonne chose. Elle a accordé la protection temporaire aux réfugiés ukrainiens, ce que le droit permet, et ça a ouvert un certain nombre d'accès à des droits sociaux, à des prises en charge, etc. En revanche, sur le plan de la société civile, on voit bien que les solidarités se manifestent aussi bien vis-à-vis des réfugiés ukrainiens, vis-à-vis des réfugiés qui viennent d'ailleurs. Parce que on le voit chez les personnes qui accueillent dans plein d'associations absolument partout en France. On le voit, je sais pas, dans les communautés Emmaüs, par exemple. Il y a vraiment cette clôture raciale. Elle existe beaucoup plus en haut qu'en bas, en fait. C'est ça qui est intéressant aussi. Et c'est ce qui fait d'ailleurs que ça brouille un petit peu les lignes de la solidarité. Parce que on a des idiomes, des discours qui viennent en fait des classes dominantes qui ont tendance à frontiériser la solidarité, c'est-à-dire à poser une clôture, à dire ben voilà, on peut être solidaire mais uniquement de telle ou telle personne. Par exemple, on peut être solidaire mais uniquement des personnes qui sont nos concitoyens, solidarité nationale. On peut être solidaire uniquement des Européens parce que, comme le disait Wilhelm Stuckart dans les années 40, je crois que c'est 43, il y a une solidarité dans la communauté des peuples de destin de l'Europe. Bon, Wilhelm Stuckart, c'était un haut fonctionnaire de l'administration nazie. Donc, il y a une tentative de la part des classes dominantes d'appliquer des frontières à la solidarité. Et du coup, ben, si on veut être solidaire avec quelqu'un qui se trouve au-delà de la frontière qui a été posée, on devient potentiellement criminalisé. Alors que moi, ce que j'ai observé, c'est que dans les pratiques solidaires qui viennent de la société civile, on retrouve beaucoup moins ces clôtures. Je ne dis pas qu'elles n'existent pas, elles existent aussi, mais quand même beaucoup moins. Et bien sûr que, par exemple, dans les questions d'accueil des migrants, on voit qu'il y a des solidarités qui dépassent largement ces clôtures. Beaucoup de gens ne se préoccupent pas de savoir si ils vont accueillir chez eux plutôt des personnes qui viennent, du Soudan, ou du Pakistan, c'est pas le problème en fait, c'est pas l'enjeu. De la même façon, quand on regarde un peu les solidarités des communautés, on voit que c'est des solidarités qui, pareil, s'adressent de manière privilégiée aux membres de la communauté, mais qu'elles sont totalement ouvertes. Par exemple, dans les communautés musulmanes, on prête secours et on entraide les coreligionnaires, mais on entraide absolument tout le monde. Quand les mosquées s'ouvrent pour distribuer des repas, elles ne mettent pas une clôture en disant « Ah non, toi, tu n'es pas musulman, je ne te distribue pas un repas ». C'est la même chose dans les paroisses. Les paroisses aujourd'hui, par exemple, vont accueillir beaucoup de sans-papiers ou beaucoup de personnes qui sont dans le dénuement et qui ne sont pas du tout des personnes de religion chrétienne.
0: Quand vous dites… Et vous parlez des gens qui aident. J'arrive pas à me rendre compte. C'est quelle proportion de la population française? Est-ce que c'est une minorité activiste et engagée qui s'engage justement pour aider, pour rendre plus humaine et qui se sent solidaire de ces migrants? ou est-ce que c'est un petit peu toute la population française?
1: Alors, j'ai pas de chiffres et il n'y a pas d'enquête qui permettrait de répondre de façon sérieuse et exacte à votre question. En tout cas, moi, ce que je constate, puisque ça fait une dizaine d'années que je travaille sur les questions migratoires, c'est que partout où je suis allée, y compris dans des très petites villes et des villages, et partout, il y avait soit une association qui venait en aide à des personnes en exil, des mineurs non accompagnés, des personnes demandeuses d'asile, des sans-papiers plus classiques, si je puis dire, absolument partout. Et j'ai voyagé en France partout et j'en ai vu partout. De la même façon que sur l'intégralité du territoire, il y a une très forte dispersion de toutes les structures publiques d'accueil des demandeurs d'asile ou des mineurs, etc., les CADA, les UDA, etc. Et donc, ça mobilise une partie de la population en soutien autour de ces structures. Donc, j'ai pas l'impression que ce soit des minorités. Je pense que le fait qu'on en retrouve absolument partout sur le territoire, ça normalise complètement ces solidarités. Et donc, c'est plutôt bon signe. En revanche, ce que je trouve assez stupéfiant, c'est l'écart énorme entre la forte mobilisation de ces personnes, le fait qu'elles agissent en nombre et leur représentation. Parce que c'est des personnes qui se mobilisent en solidarité de manière quotidienne, ordinaire, très discrète, qui considèrent d'ailleurs la plupart du temps que bon, bah, c'est normal, elles peuvent le faire, donc elles le font. Mais on les voit très peu sur les plateaux de télé. On les voit très peu dans les médias. Il y a vraiment une invisibilisation de ces solidarités.
0: Si en plus
1: Alors que par contre.
0: si on risque de se faire d'avoir une amende ou d'aller en prison parce qu'on a aidé quelqu'un, y a peut-être cette peur aussi.
1: Non, je ne crois pas que ça vienne des personnes qui auraient peur de dire ce qu'elles font et de montrer ce qu'elles font. Je pense que ça vient plutôt de la manière dont les grands médias sont organisés, à savoir en invitant surtout des politiques qui vont avoir un discours qu'on connaît bien, qui est très hostile à la migration et qui est très criminalisant des solidaires, alors que ces personnes-là, elles existent, elles sont là et voilà, elles sont très peu. On leur donne très peu le micro, quoi. On leur donne très peu de voix. Alors elles existent peut-être un peu plus sur les médias locaux ou sur les médias indépendants, mais enfin, c'est pas, voilà, c'est quand même totalement disproportionné par rapport au discours très hostile aux solidarités qu'on entend sur les médias mainstream.
0: Alors, vous parlez des politiques. Est-ce qu'il y a une unanimité ou est-ce que certains partis sont plus ouverts, enfin, ont des discours différents? Là, vous parliez de la préférence nationale. On voit très bien à quel genre de parti vous faites allusion. Mais est-ce qu'il y a des partis qui ont des points de vue différents?
1: Bien sûr. C'est évident qu'il y a des partis. En fait, c'est assez simple, hein, l'équation, elle est relativement simple. C'est-à-dire que tous les partis qui ont dans leur programme politique ou dans leur projet politique une visée d'égalité sont en général des partis très ouverts à la migration. Parce que dans l'accueil de la migration, il y a un enjeu de mobilité sociale et donc il y a un enjeu d'égalité. Après, il y a aussi des partis, on va dire, d'inspiration libérale, qui vont être très ouverts à la migration, ou relativement ouverts à la migration, pour des raisons qui ne sont pas des raisons morales et politiques, mais qui sont des raisons économiques et démographiques. Parfois, c'est les deux. Si je sors un peu du cas français, je pense à Angela Merkel. Angela Merkel, c'est la synthèse parfaite. C'est donc qui a accueilli en 2016 plus d'1 million de réfugiés, pour beaucoup en provenance de Syrie. Elle l'a fait très clairement à la fois pour des raisons économiques et démographiques, c'est-à-dire pour compenser le vieillissement de l'Allemagne, enfin de la population allemande, etc., mais aussi parce qu'elle était nourrie par des motivations, et elle l'a dit, hein, éthiques, liées à sa culture religieuse, liées à cet engagement moral. En Espagne, on voit bien que la régularisation très importante qui est faite actuellement de migrants sans papier, elle croise des enjeux économiques qui sont parfaitement assumés par le gouvernement et des enjeux politiques puisqu'on a un gouvernement là-bas très progressiste qui vise à créer de l'égalité. Donc voilà, plus on a des logiques politiques qui veulent créer de la hiérarchie, maintenir des privilèges, créer de l'inégalité, qui pensent même qu'il y a de l'inégalité de naissance entre les hommes et les femmes, entre les personnes de telle ou telle civilisation, nation et les autres, plus on va être hostile à la migration, plus on est dans une logique d'égalité et plus on est ouvert à la migration parce que c'est une composante de la construction sociale, c'est une composante des dynamiques de société et y compris des dynamiques de travail. Et c'est évidemment avec la migration qu'on pense un horizon plus égalitaire.
0: Alors parfois il y a des j'ai l'impression qu'il y a des pays qui laissent entrer des gens et ne leur donnent pas leur papier de façon à ce que ça crée une main-d'œuvre bon marché. Est-ce que je me trompe?
1: Vous avez parfaitement raison. Ça me permet de citer l'excellent ouvrage d'une spécialiste de la migration qui est Nejma Brahim, qui est une très bonne journaliste, qui a écrit il y a quelque temps, il y a 2 ou 3 ans, un livre qui s'appelle 2 euros de l'heure, où elle documente de façon assez précise la manière dont l'administration française, alors c'est pareil dans d'autres pays de l'Union européenne, mais prenons la France, va fabriquer de la clandestinité. C'est-à-dire qu'au fond, on voit bien que les frontières ne sont pas fermées. Les frontières sont des filtres, ce sont des passoires. Et à quoi ça sert de filtrer? Ben, ça sert à fabriquer une condition clandestine qui va être particulièrement vulnérable et qui va pouvoir être exploitée dans des filières de travail qui sont très installées. Parce que les filières d'immigration de travail clandestine, c'est des filières qui datent des années 60. Donc elles sont extrêmement bien construites. Ça veut dire qu'il y a des entreprises qui ont des relais qui leur permettent d'aller recruter, en particulier au Maghreb et dans certains pays d'Afrique de l'Ouest, dans le secteur du BTP, dans le secteur de l'agriculture et du maraîchage. Et on sait très bien que des pays comme la France s'effondreraient, ou en tout cas des pans de l'économie française s'effondreraient, sans cette main-d'œuvre à très bas coût. Parce qu'effectivement, quand vous embauchez des personnes en situation de clandestinité, vous n'êtes pas tenu de respecter le droit du travail et donc vous pouvez les payer d'une manière extrêmement basse et ça permet évidemment de maintenir un taux de profit énorme. Il y a une étude qui a été faite en Grèce, on n'a pas d'équivalent en France, et qui a permis de chiffrer l'apport de la main-d'œuvre clandestine au PIB de la Grèce. C'est un tiers. Donc vous imaginez, c'est absolument énorme. En France, on n'a pas d'évaluation aussi précisément chiffrée, même s'il y a des travaux d'économistes là-dessus, mais on a tous pu voir qui était sur les chantiers des Jeux Olympiques de Paris, par exemple. On voit très bien qui assure le nettoyage des trains de la SNCF, des TGV. On voit très bien qui assure la garde des enfants, les fameuses nounous, en particulier en région parisienne. Donc, voilà, on est aussi confronté à cette réalité qu'on n'a pas forcément envie de voir, qui est que la condition clandestine, elle arrange en fait ceux qui, quand ensuite ils ont des discours politiques, la dénoncent. Mais en réalité, elle fait partie du système et de la manière dont le système économique est configuré. C'est-à-dire que c'est ça où on délocalise, quoi.
0: Ce que je trouve très choquant aussi, c'est le fait qu'on ne sécurise pas les chemins migratoires, qu'on laisse des gens se noyer en Méditerranée ou vers Calais, qu'on laisse des gens se faire maltraiter en Libye, où j'ai l'impression qu'il y a des sur le chemin de migratoire, il y a des endroits qui sont vraiment des enfers.
1: Oui, et là, on voit que c'est un vrai choix politique, hein. C'est-à-dire que c'est parfaitement possible de mettre en place des voies légales. Alors, c'est pas fait. Très souvent, l'argument qui est une argutie, en fait, hein, qui est invoqué, c'est le fameux appel d'air. Ah oui, mais si on met des voies légales de passage, il va y avoir un appel d'air. Là, ça a été extrêmement bien réfuté, ce fantasme de l'appel d'air par François Héran, hein, qui est spécialiste de migration, qui tient la chaire Migration et Société du Collège de France, et qui vient de sortir un livre là-dessus, qui s'appelle, je sais plus le titre exact, Le savant et le politique sur les questions migratoires, avec tous les chiffres, etc. Donc on voit bien que cette rhétorique de l'appel d'air, elle sert d'épouvantail pour empêcher de mettre des voies légales de passage, parce que ben, si on met des voies légales, on peut plus créer de la clandestinité. Donc on n'arrive plus à abonder cette économie parallèle. Et puis en ce qui concerne la Libye que vous avez évoquée, ça fait quand même des années que les journalistes ont documenté les marchés aux esclaves en Libye, le rançonnage, les rapts, les mauvais traitements à l'égard des migrants en provenance d'Afrique subsaharienne. Donc on sait très bien ce qui s'y passe. Il n'y a aucune ignorance de ce qui se passe en Libye. Et non seulement ce n'est pas pris en considération par les États membres de l'UE qui sont supposés se prévaloir des droits humains, mais en plus, on sous-traite l'externalisation de la sécurisation des frontières avec ces pays. C'est-à-dire qu'aujourd'hui, il y a des accords entre l'Union européenne et en particulier l'Italie et la Libye avec les gardes-côtes libyens pour empêcher les personnes exilées de franchir la Méditerranée. Et donc, on sait comment font les gardes-côtes libyens pour les empêcher de franchir la Méditerranée. Donc voilà, il y a une très très grande violence en fait sur les sujets migratoires, et cette violence, elle est souvent escamotée dans le discours politique, et bien souvent pour essayer de se blanchir de cette violence des politiques migratoires qu'ils mettent en place, les responsables politiques européens la déplacent sur les passeurs, disant « Ah mais oui, mais tout ça, ce serait la faute aux passeurs. » Le passeur, c'est un peu cette figure dont on ne sait pas très bien qui c'est finalement, hein, parce qu'on ne le voit pas, il est invisible. C'est un peu le croque-mitaine de la migration, le passeur. Voyez? Et donc, bah, s'il y a des morts en Méditerranée et dans la Manche, ce serait à cause des passeurs. Bon, ben bah, non, c'est à cause de Frontex, hein, c'est à cause des accords bilatéraux qu'on passe avec les gardes-côtes libyens et désormais tunisiens, etc., pour réprimer des mouvements. Et alors moi, je suis philosophe, mais je m'intéresse beaucoup aux travaux d'anthropologie et quand on regarde l'anthropologie, c'est très éclairant parce que ce que montrent très bien les anthropologues, c'est que la migration, c'est un phénomène propre à l'humanité. C'est-à-dire qu'il n'y a eu aucune période dans l'histoire de l'humanité où il n'y avait pas des migrations. Donc, d'une certaine manière, cette façon de vouloir de manière artificielle comprimer et interdire la migration est contraire au mouvement même, à la définition même de l'humanité.
0: Donc il
1: Et
0: faudrait
1: c'est la même chose.
0: qu'il y ait plus de, enfin qu'aux frontières on laisse passer tout le monde et en pensant que de toute façon les gens vont rentrer chez eux après avoir passé un temps ici. Faut peut-être avoir moins peur de.
1: Oui, alors il faut quand même prendre conscience effectivement du fait que la plupart des personnes qui viennent ici, c'était pas leur projet premier. C'est-à-dire qu'il y a très peu de gens qui viennent parce qu'ils ont envie de s'installer ailleurs, de voir du pays. Très souvent, c'est des gens qui viennent sous la contrainte parce que ils fuient des persécutions, des guerres, etc. Donc, il y a la question de toute la, comment dirais-je, les résurgences des traitements coloniaux, de l'histoire impérialiste et coloniale dans les pays des Sud, qui sont des facteurs d'instabilité dans ces pays. Ce ne sont pas les seuls. C'est une donnée du problème, ce n'est pas la seule. Et puis, alors il y a des gens qui sont partisans de l'abolition des frontières. Pourquoi pas? C'est un projet qui est intéressant. Ou d'une citoyenneté transnationale. Bon, pour ma part, je pense que c'est assez compliqué et que ce n'est pas forcément nécessaire. C'est-à-dire qu'on peut très bien conserver les frontières étatiques tout simplement en les ouvrant, en établissant des voies légales de migration. C'est pas, c'est moins coûteux et moins, on va dire, moins difficile à faire que l'abolition des frontières, quoi, hein. Ça, ce serait effectivement un choix politique différent. Et je rappelle que ben, on l'a fait au sein de l'Union européenne, typiquement. Donc c'est intéressant parce qu'on dira, ah, mais utopie, etc. Ben non, on l'a fait et je ne sais pas si vous vous rappelez parce que les jeunes ne s'en souviennent pas, mais nous, on a vécu cette période au moment où on a levé les frontières intérieures de l'espace Schengen et on avait mais vraiment certains responsables politiques qui poussaient des cris d'orfraie, qui disaient que ça allait être le chaos. Bon, finalement, ça n'a pas été le chaos. Ça a simplifié beaucoup de choses et ça a permis de renforcer encore des relations de solidarité au sein de l'espace communautaire.
0: Mais
1: Donc, on voit bien que tous
0: qu'est-ce qui
1: les...
0: fait dire, vous parliez d'un livre qui réfutait l'argument de l'appel d'air. Est-ce que vous vous souvenez un petit peu de ce qui était dit dans ce livre précisément? Parce que ça paraît le bon, se dire que ça va faire un appel d'air, ça paraît du bon sens. Et en fait, non.
1: Ben non, d'abord, à chaque fois qu'il y a eu des régularisations massives, elles n'ont pas suscité d'appel d'air. Donc, d'un point de vue purement statistique et chiffré, on voit que, par exemple, quand l'Espagne a annoncé régulariser 500 000 personnes, il n'y a pas 3 millions de personnes qui ont déferlé sur l'Espagne pour bénéficier de cette régularisation. Donc, vous
0: D'accord.
1: voyez, là, on ne peut pas faire mentir les chiffres. C'est-à-dire qu'on se rend compte que, bah, non, en fait, ça n'a pas eu lieu. Pareil, en Allemagne, la situation que j'évoquais, 1 million de personnes ont été régularisées qui se trouvaient déjà là. Et il n'y a pas d'un seul coup, ne sont pas fondues sur l'Allemagne des personnes qui seraient venues de on ne sait pas où, justement. Donc c'est faux d'un point de vue factuel. Et la deuxième chose, c'est que cette rhétorique de l'appel d'air, c'est une rhétorique qui ne comprend pas ce que c'est que la migration. La migration, pour beaucoup des personnes concernées, c'est une mutilation. C'est une expression que je reprends souvent, qui vient de l'intellectuel lui-même exilé, Édouard Saïd, donc intellectuel palestinien exilé aux États-Unis notamment, qui dit: mais les gens s'arrachent à leur langue, à leur famille, à leur terre. Et donc, ben, on s'exile pas comme ça, quoi. L'appel d'air, on dirait qu'il y a des milliers de personnes ou des centaines de milliers qui sont dans les starting blocks et qui attendent le coup de sifflet pour débouler en Europe. Mais pas du tout. Et puis, la troisième chose, c'est aussi que, il faut à un moment donné redescendre sur Terre. La France n'est pas un pays si désirable que ça. Non, tout le monde ne rêve pas de venir s'installer en France. Donc ça a réduit aussi très fortement l'appel d'air. Voilà. D'ailleurs, quand on regarde les flux migratoires, en particulier en ce qui concerne les personnes qui fuient des conflits et des persécutions sur le continent africain, c'est beaucoup une immigration dans les pays limitrophes. Les Soudanais que j'évoquais tout à l'heure, ils vont massivement s'exiler au Tchad. Pourquoi? Parce que c'est juste à côté et qu'ils s'exilent dans l'espoir qu'ils pourront rentrer chez eux le plus vite possible une fois que les conflits auront disparu. Très souvent, ces personnes, ce qu'elles ont en horizon, c'est pas forcément de s'installer. Bon, quand elles restent pendant des années, au bout d'un moment, ben, il faut s'installer parce que voilà, c'est le temps passe. Mais très souvent, les personnes sont habitées par le désir de retour. Ça, c'est vraiment très marquant.
0: Alors, on va prendre une pause musicale.

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1: Je vais là-bas. Voilà, c'est la fin de notre émission, bientôt. Je recevais Sophie Gigot, La solidarité n'est pas un crime, tel est le titre de son livre, paru aux éditions textuelles. Pour les quelques minutes qui nous restent, qu'est-ce que vous voudriez dire, Sophie Gigot? Ou quelle piste vous pourriez donner aux personnes qui voudraient aider aussi à leur tour les migrants?
2: Je pense qu'il faut d'abord être clair sur ce que c'est que la solidarité, défrontiériser les solidarités, essayer d'y mettre le moins possible de clôture. Et c'est vrai que ça suppose un travail de réflexion et d'action collective approfondie, parce que pour gagner en égalité, il faut que certains renoncent à une partie de leurs privilèges. C'est mathématique. Mais ça se construit, ça se co-construit tous ensemble.
1: Vous êtes philosophe de terrain, c'est quoi une philosophe de terrain ?
2: Il s'agit de faire de la philosophie, pas seulement à partir d'un corpus de textes, même si c'est toujours important de se nourrir des textes de la tradition philosophique, mais aussi d'aller confronter les idées aux faits et donc aux enquêtes qu'on peut faire sur un terrain. Un terrain, c'est un objet complexe qui est constitué de faits, mais aussi d'acteurs, de relations entre ces acteurs, de relations parfois de pouvoir. Et donc, c'est cette complexité aussi qui permet d'avoir une compréhension plus aiguë du réel. Parce que je crois que ce dont souffrent beaucoup les questions migratoires, c'est de la simplification abusive dont elles font parfois l'objet. Et c'est important de restituer à la fois de la nuance, comme on l'a fait un petit peu ensemble, sur les passeurs notamment, mais aussi de restituer cette complexité, parce que bien sûr, on aimerait que ce soit plus simple, mais en réalité, il faut à chaque fois y regarder de plus près, quoi. Il faut aller voir ce qui se passe, il faut aller voir comment les politiques migratoires ont des effets sur les personnes qui les éprouvent, il faut aller voir en quoi consistent les pratiques d'entraide qu'arrivent à construire les gens sur ces territoires. Et je pense que c'est ça qui nous donne une compréhension plus juste du réel.
1: Notamment les entraides entre migrants, vous montrez bien dans votre livre que faut pas tout de suite juger ça comme c'est un passeur, c'est quelqu'un qui a un intérêt dans l'histoire. En fait, c'est simplement de la solidarité presque familiale ou...
2: Oui, et je pense que c'est important aussi de légitimer les personnes migrantes dans les solidarités qu'elles arrivent à développer, parce que très souvent, les solidarités... elles émergent d'abord entre les personnes qui sont dans des situations de grande précarité, de vulnérabilité, de dénuement. Et donc, il faut se greffer sur ces solidarités et pas se mettre en concurrence avec elles ou pas les délégitimer comme si, parce qu'on avait plus de moyens, on serait plus solidaire. Solidarité, ce n'est pas une question de moyens, c'est une question de capacité à construire du collectif, en fait. Et on peut avoir beaucoup de moyens et être très mauvais sur la construction du collectif. Donc, ça implique de demander aux gens l'expertise qu'ils ont de leur propre situation, parce que souvent, les gens qui sont les premiers concernés ont une expertise de ce qu'ils vivent. Et il faut s'appuyer là-dessus pour donner un peu les lignes de fond et dessiner l'horizon de ce qu'on va construire ensemble. Et ça veut dire aussi que les solidarités, ce n'est pas un don ponctuel qui se ferait une fois et dans l'instant. C'est un vrai marathon, c'est un travail de longue haleine qui suppose de s'investir dans la durée et à une échelle qu'on peut espérer la plus large possible.
1: Merci beaucoup. Donc, La solidarité n'est pas un crime, un livre de Sophie Gigot, paru aux éditions textuelles. À bientôt.
2: Merci.

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1: Bonjour à tous, bonjour à toutes et bienvenue pour un nouvel épisode de l'écologie au fil des jours. Je suis Zoé Lauvergne et on est ensemble pour un peu moins de 30 minutes. Plus de vaisselle en plastique dans les cantines, c'est en tout cas ce que souhaitent les députés qui ont adopté une proposition de loi en ce sens la semaine passée. Une proposition de loi transpartisane portée par Graziella Melchior, élue Renaissance du Finistère. Objectif du texte, consolider des mesures présentes dans la loi AGEC, la loi anti-gaspillage pour une économie circulaire, entrée en vigueur en janvier 2025, et lutter contre la pollution plastique. 400 millions de tonnes de ce matériau sont produites chaque année dans le monde. Et du plastique, il y en a partout, dans les supermarchés, dans nos vêtements, dans nos cosmétiques. Et en bout de course, il se retrouve dans les cours d'eau, les océans et même dans notre sang. Quels sont les risques de cette pollution pour notre santé et pour la planète? Comment lutter contre cette prolifération? Et les hommes et les femmes politiques en font-ils assez? Pour répondre à toutes ces questions, je reçois Lisa Pastor. Bonjour.
2: Bonjour.
1: Vous êtes chargée de plaidoyer France chez Surfrider, une association spécialisée dans la protection de l'océan. Alors bah, pour démarrer, on va revenir sur cette proposition de loi qui a été adoptée la semaine passée. Bah, pour vous, chez Surfrider, en quoi c'est une victoire, cette adoption par l'Assemblée nationale ?
2: Alors c'est une première victoire puisque justement on a eu la très grande majorité des députés qui ont voté en faveur de cette proposition de loi qui visait justement à sécuriser une interdiction, comme vous le disiez, qui était déjà contenue dans la loi AGEC, qui vise à interdire les contenants donc de réchauffe, de services qui sont en plastique dans les lieux qui accueillent des enfants, donc les cantines, les services pédiatriques, d'obstétrique, de maternité, des hôpitaux, et d'élargir le champ explicitement pour que ça englobe aussi tout ce qui gobelets, assiettes, couverts en plastique, toujours dans cette idée de protéger une population particulièrement vulnérable aux effets sur la santé. Donc on voit que le message est passé, on a eu quand même une très grande mobilisation de la part des citoyens et citoyennes, plus de 36 000 à l'heure où je vous parle de signatures sur une pétition qui avait été lancée par des associations qui font partie de notre coalition, donc Zero Waste France, Cantine sans plastique. Donc on espère que c'est déjà une prise de conscience de justement ce plastique qui certes pollue notre environnement, mais aussi nous contamine, et ce dès le plus jeune âge.
1: Et vous le disiez, donc 36 000 signatures, enfin plus de 36 000 bientôt, 37 000 signatures pour cette pétition. Donc on voit en tout cas que du côté de la population, c'est plutôt un sujet qui mobilise. Le texte, il a été adopté sans difficulté, mais on avait 72 voix pour, 17 contre, alors qu'on a quand même 577 députés à l'Assemblée. Est-ce que vous diriez que contrairement à la population où

0: Donc oui, on espère mobiliser. On pense qu'avec cet axe qui est aussi sur la santé humaine et évidemment les impacts environnementaux, on va toucher le plus grand nombre de députés. Mais évidemment, dans un contexte où on a aussi beaucoup d'embouteillages de textes assez à enjeux qui passent à l'Assemblée, le but c'est aussi de mobiliser un maximum de groupes favorables à l'interdiction.
1: Est-ce que vous avez quand même, malgré tout, des craintes avec ce passage au Sénat? Est-ce que vous pensez, puisque là, donc, l'adoption du texte, elle a été pas très difficile, c'était un texte transpartisan, il y a seulement les élus du Rassemblement National et les alliés ciotistes qui sont opposés. Est-ce que vous avez, oui, des craintes particulières par rapport au Sénat, vu que c'est pas la même composition, ou ça devrait plutôt bien se passer?
0: C'est vrai qu'un vrai enjeu, le premier enjeu sur ce texte, c'était qu'il soit remis à l'ordre du jour, parce qu'il avait été déposé l'an dernier. Donc ça, c'était déjà une première étape. Le gouvernement a déclaré engager une procédure accélérée pour qu'il passe dans les plus brefs délais au Sénat. Mais en effet, au Sénat, en début d'année dernière, en janvier-février, on suivait aussi l'adoption d'un texte qui visait à conformer notre droit français au droit européen et à l'adoption d'un nouveau règlement qui s'appelle le règlement emballage. Et on a vu une action particulièrement immense, du jamais vu, de la part des lobbies de l'industrie plastique. Certains, justement, demandaient à supprimer cette interdiction des contenants en plastique dans les services de maternité. On a vraiment face à nous une campagne de désinformation qui est perpétrée par ces lobbies-là. Donc, évidemment, on sait que certains syndicats se sont ouvertement et dans les médias opposés à cette interdiction. On espère vraiment que les sénateurs, justement, n'écouteront pas ces voix-là. L'année dernière, en début d'année, au Sénat, le fait d'avoir un scrutin public, ça a changé beaucoup de choses. Ça a permis qu'un maximum de sénateurs votent contre ces tentatives en fait de régression. On espère que là, ce sera également le cas et on va rester très vigilant pour justement contrer cette action de la part de l'industrie.
1: Et cette action de l'industrie, elle se manifeste comment concrètement auprès des députés, auprès des sénateurs ?
0: Alors déjà, je pense qu'il y a une campagne qui est faite aussi hors de ces arènes politiques, sur la scène publique, avec des campagnes médiatisées qui ont été pas mal décriées en début d'année. On a aussi une place beaucoup plus importante qui leur est donnée dans les médias, parfois des médias d'opinion, donc qui est aussi une grande partie de l'explication qui vise à faire passer en fait leur contre-discours, le rendre beaucoup plus intelligible et audible dans le débat public. Et puis vis-à-vis des sénateurs et des députés, ça va se traduire par des amendements qui leur sont envoyés, qui sont déposés, et on le voit assez explicitement, une grande partie d'entre eux, vous avez la mention « cet amendement a été travaillé avec », et là le nom de l'industrie ou du syndicat plasturgiste noté. Donc parfois c'est assez explicite, parfois on le retrouve dans les termes qui sont utilisés, que ce soit en séance, dans les interventions des parlementaires, et puis dans leurs amendements où on se rend compte qu'ils n'ont pas écrit cette proposition-là tout seul. Et parfois, ce sont aussi des sénateurs, des parlementaires qui ne travaillent pas du tout sur le sujet et qui vont porter ces mesures-là qui leur ont été tranquillement soufflées par ces voix de l'industrie.
1: Et pour revenir à cette proposition de loi votée la semaine passée, il y avait aussi des amendements, cette fois de députés de gauche, qui voulaient notamment étendre cette interdiction aux ustensiles de cuisine en plastique, et qui a été amendements qui n'ont pas été adoptés. Est-ce que finalement ça va assez loin? Est-ce qu'il ne faudrait pas élargir encore plus le champ d'interdiction pour des ustensiles en plastique, et, parce que c'est aussi ça a des vraies conséquences sur notre santé et sur l'environnement?
0: Oui, il est vrai que dans le cadre de cette proposition de loi, la stratégie du gouvernement et des députés, donc du bloc central qui était à l'origine, a été de sécuriser au plus vite et de faire passer le texte tel quel pour qu'il soit adopté aussi le plus rapidement au Sénat. Donc je pense qu'il y a vraiment une stratégie d'adoption le plus rapide, puisque comme vous le disiez, cette interdiction, elle était censée être en vigueur depuis le 1er janvier 2025. On a un an et demi de retard. Donc on comprend cette stratégie qui a été faite. Néanmoins, évidemment, ça n'adresse pas tout le champ des risques qui peuvent être associés au plastique et tous les produits qui peuvent y être associés. Donc c'est vrai que la prochaine étape pour nous, c'est de s'assurer que d'autres types justement d'ustensiles, types de produits qui sont utilisés dans les cantines et dans ces services-là puissent être réglementés également. Donc oui, ça, ce sera dans une deuxième étape. Mais voilà, le fait que déjà ce texte passe dans une période où, je le rappelle, la loi AGEC est énormément décriée, qu'on a cette campagne de la part des lobbies qui est de plus en plus vocale, ce serait déjà une première étape.
1: Pour revenir aussi de manière un petit peu plus globale

0: sur le plastique et sur son impact, déjà sur notre santé. En fait, pourquoi c'est aussi important de bannir l'usage là dans les cantines de ce plastique, pour que ce soit pour réchauffer les plats ou ensuite manger. Pourquoi c'est aussi important en fait?
1: En fait, au fur et à mesure, la science est parvenue à démontrer qu'il y a plusieurs... Déjà qu'on a des traces de microplastiques, comme vous disiez, dans notre sang, dans notre cerveau. On en a retrouvé dans le placenta. Donc, on voit bien qu'il y a une contamination à grande échelle. Il y a aussi la question des additifs chimiques qui rentrent dans la composition du plastique. Il y en a 16 000. Une grande majorité, en fait, n'a pas de données, n'est pas réglementée et sur lesquelles on n'a pas de données. Donc, c'est vrai qu'il y a aussi ce principe de précaution à justement limiter au maximum la contamination. Donc évidemment, c'est aussi associé à des troubles, notamment chez les jeunes enfants, et c'était là toute l'importance de cette proposition de loi, des troubles cognitifs liés au développement neurologique également. Donc c'est vrai que ça a un gros impact sanitaire, et l'idée c'est de se dire qu'aujourd'hui, pour une grande partie de ces produits plastiques du quotidien, on a des solutions qui existent. Donc là, dans les cantines, on parlait beaucoup de l'inox, également dans, au quotidien, de bouteilles à la place des bouteilles en plastique, d'avoir des gourdes qu'on peut re-remplir pour tout ce qui est restauration emportée, venir avec son propre contenant et puis de manière générale faire en sorte qu'on redéploie le réemploi, la consigne pour réemploi. À l'époque, c'était très fréquent et courant de redéposer sa bouteille en supermarché, là où on l'avait achetée, et qu'elle puisse être lavée et remise en circulation. Donc en fait, là où on voit qu'on est très fort dans ce discours du plastique, c'est des usages qui ont été normalisés au fur et à mesure des années, mais qui, plusieurs décennies auparavant, étaient complètement inédits et on avait l'habitude d'utiliser des contenants réemployables au quotidien. Donc oui, on a aujourd'hui la preuve comme quoi le plastique est associé à des risques sur la santé humaine, la santé, ce qu'on appelle la santé environnementale, animale. C'est vraiment le concept de One Health, une seule santé. Et l'idée, c'est justement de prendre des réglementations pour justement agir et prévenir cette contamination.
0: Et c'est parce que ce plastique, vous venez de l'évoquer, la question aussi, en fait, de, ça a un impact sur nous, être humain, notre santé, etc., la santé des plus jeunes, mais aussi, en fait, ça a un impact absolument énorme sur notre environnement, que ce soit l'environnement qui nous entoure, les cours d'eau, l'océan, la biodiversité marine, même la contamination des sols. Là aussi, il y a un vrai enjeu aussi environnemental.
1: Bien sûr, c'est surtout à ça auquel on pense, c'est vrai, quand on parle du plastique. Mais déjà, cet impact, il est inhérent à la création du plastique, à la production et à toutes les étapes du cycle de vie. Le plastique, je le rappelle, 99% des plastiques sont faits à partir de pétrole. Donc, vous allez avoir déjà un impact dû à l'extraction. En tout, la production de plastique, on estime que c'est 5% des émissions de gaz à effet de serre aujourd'hui. Donc, évidemment, c'est complètement relié à la crise climatique. Et puis ensuite, on va avoir des fuites, donc tout au long de la production de plastique. Ça, c'est un combat vraiment historique pour Surfrider, les granulés de plastique industriel. Donc, ces petits bouts de plastique qui sont utilisés dans la production de produits en plastique qui vont être rejetés parfois par inadvertance dans l'environnement, lors du transport, de la manutention. C'est un cas de pollution assez avéré dont on a eu des exemples sur certaines plages françaises, les plages en Espagne, en Galice, par exemple. Et puis, évidemment, les plastiques qui vont finir leur vie dans l'océan. Donc, c'est 12 millions de tonnes au niveau mondial et c'est des prévisions, notamment par l'OCDE, qui renforcent cette idée comme quoi ces rejets vont être amenés à s'intensifier dans les prochaines années. Aussi parce que la production de plastique est attendue pour tripler d'ici 2060. Donc on se rend compte du désastre que c'est aujourd'hui environnemental, qu'on n'a pas les capacités de collecter et de gérer la fin de vie, puisque c'est évidemment des quantités colossales et qui sont en plus attendues pour augmenter dans les prochaines années.
0: Et le recyclage du plastique, parce que c'est souvent aussi ce qui peut être mis en avant, de se dire on va recycler le plastique, celui qui est déjà là, et ça permettra d'alléger son impact. C'est pas une bonne solution?
1: Alors le recyclage, comme je le dis, en fait, c'est tellement une partie minime des produits plastiques qui sont recyclés aujourd'hui. Donc à l'échelle mondiale, on dit que c'est 9%. En France, si on parle par exemple des emballages, parce que les emballages, c'est quasiment la moitié de la consommation de plastique par les Français et Françaises, on est à 25% des emballages plastiques qui sont recyclés effectivement au niveau français. Donc on voit que c'est des chiffres qui ne sont pas du tout évidemment à la hauteur, qui de plus, une fois qu'on obtient de la matière recyclée, celle-ci doit être couplée à de la matière de plastique vierge pour être ensuite remises sur le marché et créer de nouveaux produits. Et ça alimente, ça verrouille tout ce système de plastique, de jetables. Et c'est vraiment un cercle infernal. Donc c'est vrai que le recyclage, pour nous, ça ne doit pas être la première mesure. On a une hiérarchie qui commence par justement le concept de réduire, puis de réemployer, réutiliser, réparer et ensuite recycler. Et c'est ça que dans cette hiérarchie, il faut prendre les choses par la première marche qui est de réellement réduire la quantité de plastique qu'on consomme, puisque de toute manière, on le voit, on n'arrive pas à gérer la quantité de plastique qu'on a au quotidien en 2026. On n'arrivera pas non plus en 2040 ou en 2060 à mesure que ça continuera d'augmenter.
0: Et un autre levier, enfin je ne sais pas si le terme de levier n'est pas forcément bon, mais en tout cas une autre piste qui est vachement mise en avant par les industriels, qu'on trouve aussi dans notre quotidien, c'est l'idée aussi du plastique. Alors il y a le plastique biosourcé et le plastique biodégradable, enfin, notamment quand on va au supermarché, on peut acheter des sacs avec écrit, enfin ce genre de choses, mettant en avant que ce plastique-là a été fait à partir d'autres plastiques ou alors de matières biosourcées. Est-ce que vous pouvez nous expliquer déjà, c'est quoi la différence entre un plastique biodégradable et un plastique biosourcé? Et après, est-ce que ça pourrait pas être une bonne solution?
1: Alors les plastiques biosourcés, ça va être des plastiques qui vont être composés en partie de matières organiques. Donc ça peut être du sucre de canne, amidon de maïs, fécule de pomme de terre. C'est ce qu'on retrouve, comme vous disiez, dans les supermarchés notamment, qui ensuite peuvent être couplés à du pétrole, en fait, pour justement former un alliage. On peut avoir jusqu'à 75% de pétrole. Donc il faut bien se rendre compte que cette partie, qui en plus est issue de matière organique, mais pas issue de l'agriculture biologique, peut être vraiment minoritaire et va avoir un processus de production qui est aussi extrêmement onéreux en termes environnementaux. On peut se poser aussi la question de l'éthique dans tout ça, d'utiliser des terres pour encore produire ce type de produit et non nourrir justement la population mondiale. Donc il y a vraiment une production, un processus de production, d'extraction de ressources qui est très coûteux également. Plastique biodégradable, là c'est autre chose. C'est des plastiques qui sont dits biodégradables car pouvant, sous l'effet de micro-organismes, se dégrader, mais dans des conditions qui sont vraiment bien spécifiques. Donc typiquement en laboratoire, c'est pas du tout au fond de l'océan, dans la nature ou dans son compost chez soi. Et en fait, c'est deux types de nous, ce qu'on appelle des fausses solutions, qui sont regroupées sous l'appellation bioplastique. On se rend compte que ça détourne complètement l'attention du problème. Déjà, ça ne résout pas le problème, ça continue d'avoir un impact environnemental. Et en plus, ça crée de la confusion justement auprès des consommateurs qui ont la sensation de faire une bonne action en allant vers ce genre d'alternative, mais qui se retrouvent complètement trompés. C'est vraiment un marketing qui est aussi assez agressif. On a dans la loi justement AGEC que vous mentionniez un article qui vise à justement prévenir ces appellations trompeuses et leur utilisation partout. Néanmoins, voilà, pour nous, ce ne sont pas des bonnes solutions, ça dévie le problème, alors que par la même occasion, par exemple, on a le vrac, le fait de venir avec son propre contenant. Pour les fruits et légumes, c'est encore plus facile aujourd'hui d'avoir des filets pour justement se servir et qui sont beaucoup plus efficaces en matière de lutte contre la pollution plastique. Mais en effet, c'est un marketing très agressif et un lobby très, très vocal aussi actuellement dans les discussions qui sont en cours auprès du gouvernement.
0: Et comment aussi... On l'a bien compris, vous en tout cas, vous considérez que la solution c'est davantage d'aller vers du réemploi, de réduire au maximum l'utilisation de ce plastique. Mais comment, parce que notamment cette question du vrac, elle renvoie beaucoup aussi à l'individu et à sa propre façon de consommer. Et c'est aussi des façons de consommer qui sont assez marquées socialement. Le vrac, il n'est pas forcément disponible partout. C'est souvent aussi plutôt dans des épiceries bio aussi, ça peut peut-être coûter plus cher. Enfin, comment on peut accompagner aussi cette réduction du plastique pour qu'elle ne passe pas que sur les individus et seulement les plus privilégiés.
1: Tout à fait, cette façon de dire, bon, il y a quelques petits gestes qu'on peut mettre en place, il faut faire attention aussi parce que le but n'est pas de déjà déresponsabiliser les industriels qui continuent de mettre sur le marché des emballages plastiques dont certains ne sont même pas recyclables, et aussi les politiques, puisque sans signal politique fort, en fait, tout ce marché du réemploi, il ne verra pas le jour. Sans signal politique fort, on ne va pas avoir des matériaux ou des contenants réemployables à des prix moins chers que leur les mêmes types de produits, mais en emballage plastique à usage unique. Donc, ce dont on a besoin aujourd'hui, c'est que le gouvernement fasse réellement un plan sur le réemploi, qui est vraiment des financements. Donc ça, on passe par ce qu'on appelle les éco-organismes. Donc, c'est des filières qui ont été créées, qui représentent tous les industriels, les producteurs, pour appliquer ce qu'on appelle le principe pollueur-payeur. C'est-à-dire qu'ils payent une contribution chaque année, et il faut qu'une partie de ces contributions puisse aller au développement d'alternatives réemployables. Déjà, pour permettre à ces entreprises-là de perdurer, on a par exemple les centres de lavage usage qui ont mis la clé sous la porte récemment, de continuer à ce que ce système, qui en plus est très ancré localement, pourrait créer plus de 20 000 emplois s'il était réellement mis en place, de perdurer, de faire en sorte que ce soit évidemment accessible pour les citoyens. Et évidemment, ça demande un signal politique fort de la part du gouvernement, qui pour le moment se concentre davantage sur le recyclage, avec la sortie d'un plan plastique qui devrait s'intituler un plan recyclage pour le moment, puisqu'il n'y a vraiment pas grand chose sur ces volets de prévention et de réemploi.
0: Et bien justement, ce plan plastique, on peut en parler un petit peu plus longuement. Il a été proposé par Mathieu Lefebvre, le ministre délégué chargé de la transition écologique MIMEI, qui a annoncé donc le lancement de ce plan plastique. Donc l'objectif, pour le citer, c'est de structurer une filière d'économie circulaire sur le plastique plus performante d'un point de vue écologique et économique, sachant qu'aujourd'hui, on a seulement 26% des emballages plastiques en France qui sont recyclés. Il y a quand même... Sa feuille de route, elle est articulée autour de trois mots-clés, la question de la sobriété, du réemploi et du recyclage. Mais donc, selon vous, ça part déjà pas dans la bonne direction.
1: C'est vrai que sur la sobriété, il est question, par exemple, de l'éco-conception des produits, qui est un aspect. Mais aujourd'hui, on se rend compte qu'on a cette loi AGEC qu'on a adoptée. Maintenant, le but n'est pas de la faire croupir dans un tiroir et surtout de la mettre en œuvre. Et ça, pour le coup, on en est très loin. Il y a des objectifs qui avaient été fixés, type 10% d'emballages réemployés en 2027. On est à moins de 2% aujourd'hui, on est en 2026. La diminution de moitié des bouteilles plastiques en 2030, alors qu'on voit que les bouteilles plastiques continuent de fleurir partout sur les étals. Idem pour la fin des plastiques à usage unique en 2040. On en est très loin. Au contraire, l'ADEME montre bien qu'on est sur la trajectoire opposée, où on a un nombre d'emballages plastiques qui augmente au fur et à mesure des années. Et donc, nous, le but, c'est de se dire, cette loi-là, comment on arrive à atteindre les objectifs? On veut une vraie stratégie du gouvernement pour les atteindre. Comment on met en place des contrôles pour s'assurer qu'elle est bien appliquée? Typiquement, sur les points d'eau, on est censé avoir des points d'eau dans les espaces qui accueillent du public. Ce n'est pas le cas partout. Par exemple, sur justement ces produits qu'on a interdits, donc la vaisselle en plastique, les gobelets en plastique, il y a quelques années, il est encore possible d'en retrouver dans le commerce aujourd'hui, que ce soit en ligne, dans certains bars ou restaurants. Il faut renforcer les contrôles pour qu'elles soient vraiment mises en œuvre. Donc il y a un volet de mise en œuvre qui est nécessaire et qui n'est pas adressé dans ce plan. Et pareil pour le réemploi, l'idée c'est d'avoir des financements évidemment qu'ils soient associés, de réfléchir en concertation avec les acteurs, par filière également, puisque le réemploi, ça ne concerne pas que le plastique aussi. Et donc ça, on attend davantage de propositions. Nous, en tant que partie prenante, nous avons été consultés assez sur le tard, on va dire. On est sur une consultation très express. On a évidemment fait part de nos remarques pour essayer d'y contribuer. Donc on espère qu'elles seront prises en compte dans le prochain plan, pour qu'on ne passe plus d'un plan recyclage et qu'on aille vers un plan plastique au global qui adresse de manière vraiment systémique cette pollution qui est énorme, colossale.
0: Et là, est-ce que, vous nous disiez, vous avez été consulté assez rapidement, est-ce que, on évoquait au début de l'émission la place des lobbies du plastique, est-ce que vous craignez là aussi finalement que ce soit plus eux qui soient entendus et dont la volonté, les mesures se traduisent dans le plan au final, plutôt que les associations qui, comme vous, cherchent à réduire l'utilisation du plastique?
1: Oui, déjà le fait que dans ce plan plastique, la mesure phare qui est présentée par l'exécutif, c'est la mise en place de cette consigne pour recyclage, pas pour réemploi. C'est-à-dire qu'on va continuer d'acheter du plastique, pouvoir le ramener en supermarché et récupérer sa consigne pour continuer d'acheter du plastique. Ce système-là, de manière assez évidente, il est demandé par les industriels, notamment du secteur des boissons, qui poussent pour cette adoption depuis plusieurs années. On voit la même chose au niveau européen sur ce règlement. règlement emballage que je mentionnais, pas plus tard que le mois dernier, certaines industries ont envoyé un courrier aux leaders européens leur demandant de repousser la date d'entrée en vigueur de ce règlement emballage dans tous les pays de l'Europe. Donc on voit que oui, il y a des lobbies à la manœuvre. D'ailleurs, le plan plastique a été annoncé un mardi. Le jeudi, le ministre rencontrait déjà les industriels. On a dû attendre une semaine de plus pour que les associations et les collectivités territoriales puissent être entendues. Donc évidemment, on voit qu'il y a un très fort lobby derrière. Et cette consigne pour recyclage est décriée, que ce soit par les ONG, par ces collectivités. On a même eu un communiqué du Sénat qui, justement, demande à ce que la priorité soit vraiment mise sur le réemploi et non pas sur cette consigne qui, encore une fois, verrouille tout ce système. Et on espère que ce sera davantage entendu dans les prochaines semaines avant publication de ce plan.
0: J'avais aussi envie de vous poser une question. Donc, on l'a bien compris, l'idée, ce serait de réduire le plastique. Mais imaginons, on se projette dans un monde où, ça y est, on réduit à fond l'usage du plastique, mais on a toujours, en fait, les déchets qu'on a déjà, plastiques, qui sont là dans nos cours d'eau, dans les océans, le continent plastique aussi qui est là. Comment on fait aussi par rapport à ces déchets qui sont déjà là pour s'en débarrasser ?
1: En fait, ça, c'est un petit peu le piège parce qu'on a pas mal de solutions qui mettent en avant des solutions parfois technologiques pour justement venir chercher le plastique dans l'océan. Ce qu'on voit à la surface, c'est 1% de ce qui est dans l'océan. Le reste est dans la colonne d'eau, les fonds marins. Et surtout, c'est fragmenté en microplastiques qu'on ne peut pas récupérer ou très difficilement. Donc, malheureusement, là, ce que j'ai envie de dire, c'est que notre objectif, c'est de s'assurer qu'on n'en produise pas plus. Évidemment, qu'on continue d'avoir des actions, rien que pour tout ce qui est restauration de nos écosystèmes, parce que c'est aussi ça, l'impact du plastique, c'est mettre en danger des écosystèmes marins, côtiers, les herbiers, les mangroves, les coralligènes. Et tous ces écosystèmes ont vraiment des fonctions pour notre adaptation, par exemple, au changement climatique. Certains vont séquestrer le carbone dans l'océan, et c'est pour ça qu'on dit que l'océan est notre meilleur allié dans la lutte contre le changement climatique. Donc, évidemment, il ne faut pas être trop négatif, et on veut être justement porteur de solutions et montrer ce qu'on peut faire à l'heure actuelle. Et l'enjeu majeur pour moi aujourd'hui, c'est de s'assurer que la pollution soit réellement endiguée et justement que cette trajectoire de la production multipliée par 3 au milieu du siècle, on ne l'atteigne pas tout simplement, et que cette projection reste dans un dossier de l'OCDE et ne soit pas visible sur le terrain et dans les océans.
0: L'émission touche bientôt à sa fin et j'aime bien terminer par poser la même question à tous mes invités. Qu'est-ce qui vous donne de l'espoir quand même, malgré tout, là en ce moment, par rapport à ce sujet-là du plastique ?
1: On a la chance de, du coup, pouvoir travailler avec cette mobilisation de citoyens et de citoyennes qui, justement, sont très actifs dans nos combats. Et c'est aussi le fait que Surfrider, c'est une ONG de terrain avec des groupes locaux partout. Et de voir autant de personnes qui sont mobilisées tout autour de l'Europe en faisant des collectes, des quantifications de déchets, des stands de sensibilisation, ça donne vraiment de la motivation au quotidien de voir qu'on est quand même assez nombreux et nombreuses. On n'est pas très nombreux et nombreuses au Parlement, ça, c'est une prochaine étape. Mais en tout cas, de voir qu'on a énormément de personnes qui veulent faire changer les lois, qui interpellent les décideurs. Et je pense qu'au bout d'un moment, notre voix sera entendue. Et en tout cas, merci de nous recevoir sur ce genre d'opportunités pour faire passer nos messages et perdurer et continuer d'être présents face aux lobbies qui sont très vocaux aujourd'hui.
0: Merci à vous d'être venue ici en studio. Lisa Pastor, je le rappelle, chargée de plaidoyer France chez Surfrider. Et pour vous, chers auditeurs, chères auditrices, si vous êtes arrivés en cours de route de cette émission ou si vous souhaitez la réécouter depuis le début, elle sera disponible sur notre site fréquenceprotestante.com et sur toutes les plateformes d'écoute.

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1: The Great Divide, c'est moins une histoire d'amour qu'un regard sur soi. Noah Kahan explore cette sensation étrange d'être partagé entre deux versions de soi-même. Celle qui veut avancer et celle qui est restée ancrée dans ses erreurs, dans ses doutes. La grande fracture n'est pas géographique, elle est intérieure. Ce moment où on se demande pourquoi on n'arrive pas à dépasser certaines peurs ou certains comportements. Le texte est très imagé. Il évoque cette lutte continue entre ce qu'on pense devoir faire et ce qu'on finit par faire finalement. Noah parle d'une marginalisation, de cette sensation d'être différent, comme si on devait sans cesse se justifier d'exister. Il reconnaît aussi les moments où la vie semble s'effondrer et on se sent trop petit pour lutter contre ses propres contradictions. La force de la chanson, c'est cette honnêteté brute. Pas de grand lyrisme démonstratif, juste une façon très humaine de dire « Je ne comprends pas toujours tout, mais je continue. » Ça parle à ceux qui ont déjà senti cette fracture en eux, entre cœur et raison, entre envie et peur. Côté sonorité, la production est douce et mélancolique, avec cette touche folk-pop qui met en avant la voix de Noah sans artifice. C'est une chanson qu'on écoute, les yeux mi-clos, comme si on regardait ses propres questions en face. Une 10, c'est fini. Ciao.

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1: Livre de Nahum, chapitre 1, verset 7. Mais l'Éternel est bon. Il est un sûr abri au jour de la détresse, et il prend soin de ceux qui se confient en lui. Mais l'Éternel est bon. Il est un sûr abri au jour de la détresse, et il prend soin de ceux qui se confient en lui. Livre de Nahum, chapitre 1, verset 7.

0: bonjour à tous pour une nouvelle émission. Alors avec Bill Evans, évidemment, tout ce que je demande, nous dit Bill Evans dans cet excellent morceau, et nous, tout ce que nous demandons, nous aussi, c'est de comprendre ce texte dont nous allons parler, qui est un remarquable texte, je dois le dire, littérairement parlant, d'Emmanuel Godot, ça s'appelle Une si fragile présence. Alors il y a aussi quelque chose sur la première page aussi. Méditation sur cet amour qui ne peut pas mourir. Nous avons été très clairs, nous avons intitulé notre émission « L'amour plus fort que la mort ». Alors, je ne sais pas si c'est vrai, on discutera longuement. Ah, bonjour Emmanuel Godot d'abord.
1: Bonjour Philippe.
0: Ce n'est pas la première fois que vous venez, on se connaît bien tous les deux. Je me suis quand même posé des questions, et une question principale sur ce livre. Enfin, qu'est-ce que c'est que ce livre ? Parce que il y a à la fois, j'allais dire, une visite d'une église à Varennes, on va en parler. Et puis, en même temps, je ne sais pas si vous l'opposez ou l'articulez, on va voir. Il y a aussi une photo de vos parents qui ne sont plus là, qui sont dans le grand ailleurs, avec le grand autre, je suppose, j'espère, et sur lesquels vous réfléchissez. Et vous essayez, je pense, enfin, d'articuler, on verra pourquoi. Comment vous faites dans ce livre ? D'abord, qu'est-ce que c'est que cet objet, un peu, entre guillemets, je dirais pas non identifié, mais assez peu identifiable ?
1: Oui, c'est une prose, on pourrait dire, poétique, oui, qui essaye peut-être d'enquêter, au fond, sur une émotion éprouvée d'abord devant une mosaïque du VIe siècle à Ravenne, et puis, effectivement, qui déroule un fil intérieur qui passe par une photographie qui est reproduite dans le livre, qui date des années 50, représentant mes parents. Et donc, au fond, ce serait entraîner le lecteur dans un espace assez intime. Alors, j'espère pas au sens d'un dévoilement impudique, mais plutôt d'une sorte de conversation qu'on pourrait avoir entre amis, où tout à coup on parle de ces émotions les plus profondes, et peut-être celles qu'on peut partager justement avec l'autre.
0: C'est pas impudique parce que moi, j'ai lu ce livre. Alors, quand vous parlez de vos parents, effectivement, on n'en sait pas grand-chose, finalement. Si on parle de votre mère, c'est peut-être celle dont on parle le plus. Vous avez un précédent livre, vous en avez parlé. Mais sur votre mère, vous nous dites ce que vous voulez bien nous dire. Et surtout, ce que disait votre mère, parce que il y a quand même la relation d'un choc amoureux père-mère qui est extraordinaire.
1: Oui, c'est un livre sur l'amour, mais qui ne... si vous voulez le dire comme ça, ce serait au fond simplifier les choses dans la mesure où, quand on commence à écrire un texte, on ne sait pas véritablement quel est l'objet. On le découvre au fur et à mesure. Et au fond, j'avais envie d'entraîner le lecteur dans cette découverte d'éléments qui nous habitent tous, je crois. Nous sommes habités par les grandes questions de l'amour. Effectivement, nous sommes le produit d'amour, de rencontres. Et puis ce rapport avec la disparition, avec l'absence, avec la mort.
0: C'est vrai. Alors, vous savez à quoi me fait penser votre livre ? Moi, j'aime beaucoup le cinéma. Il me fait penser à un film qui s'appelle Cinéma Paradiso.
1: Ah.
0: Et à la fin de ce film, il y a une scène que je trouve extraordinaire. Et j'y pensais, en vous lisant cette scène, c'est que le curé, le brave curé, qui, comment dirais-je, défendait la morale de l'époque, dans les années 20, 25, 30, a coupé des bouts de films qui étaient impudiques dans des baisers, il les a réunis, et il y a 10 minutes, la fin du film, il n'y a rien, il n'y a que des baisers.
1: Ah oui, tous les baisers.
0: C'est extraordinaire. Toutes les sortes de baisers, fougueux, romantiques, délirants, enfin, et tous ces baisers sont là, et à la fin des baisers, on voit fin sur le film. Et c'est un peu comme vous, finalement. On se retrouve dans cette espèce d'aspect, et donc la fin, c'est la fin qu'on connaît, quoi.
1: Oui, alors le texte, en fait, part d'une... Il essaye de comprendre comment des émotions peuvent s'appeler les unes les autres, des éléments en nous très profonds. Alors, je pars de cette mosaïque de Ravenne qui représente une transfiguration. Alors, normalement, la transfiguration, on connaît un type de représentation où le Christ apparaît en lumière, avec ses habits incandescents. Et puis là, dans cette mosaïque de Ravenne, les mosaïstes du VIe siècle siècle, on choisit de ne pas représenter le Christ.
0: Absolument.
1: Et de représenter en fait une croix, une immense croix.
0: Absolument.
1: Où le dans laquelle le Christ n'est pas représenté sauf son visage au centre de cette croix. Et donc je me suis demandé au fond pourquoi cette représentation là me touchait particulièrement.
0: Ouais.
1: Et l'enquête commence à partir de là sur le fait que ces mosaïstes, ils ont parfaitement conscience que eh bien le Christ est par la crucifixion est voué au fond à disparaître de l'histoire, on l'a évacué au fond de l'histoire.
0: Oui, oui.
1: et nous allons devoir vivre avec l'absence. Ouais. Avec son absence et évidemment la présence des symboles, la présence de sa parole, etc. Mais il va falloir peut-être, sinon transfigurer, du moins déplacer notre ouais. regard. Et, ouais. et il me semble que les mosaïstes nous disent cela. Et pourquoi est-ce que moi je suis particulièrement ému par ça? Pourquoi ça me touche tout particulièrement? Ben, je me dis, mais oui, effectivement, moi, dans mon enfance, j'ai vécu avec un père absent, puisqu'il était mort. Il est mort quand j'avais 9 ans.
0: Très tôt.
1: Et donc, au fond, je me suis dit, mais ce père qui que la mort a effacé, évincé de mon existence, a quand même été présent.
0: Oui.
1: Et c'est pour ça que vous disiez, bon, la figure maternelle est très présente.
0: Absolument,
1: dans le livre,
0: oui.
1: parce que c'est elle qui fait vivre au fond le père,
0: voilà, c'est ça, voilà.
1: par les récits, par les portraits qu'elle pouvait faire ouais. de lui, les paroles qui étaient frappantes chez lui, ses pensées. Etc. Et au fond, dans les deux cas, l'absence n'est pas le vide, n'est pas le néant,
0: voilà,
1: mais
0: voilà.
1: elle est profondément habitée. Et
0: Exactement.
1: Au fond, c'est le point commun entre la représentation de Ravel et la photographie.
0: Vous articulez les deux de cette manière-là. Voilà. Alors, votre père était très présent, d'autant plus qu'on peut dire, on ne peut pas, on dit rien, hein, on ne révèle pas un certain nombre de choses. Votre mère adorait véritablement votre père.
1: Oui, c'était une...
0: Et qu'elle a créé, jusqu'à sa mort, vous le dites très bien, jusqu'à sa mort, elle a créé une espèce de... Alors comment je vais dire? Une espèce d'image de votre père tout à fait extraordinaire.
1: Oui, une sorte de fable ou de mythologie,
0: voilà,
1: on pourrait dire.
0: Oui,
1: c'est-à-dire
0: oui,
1: qu'elle
0: oui.
1: a fait vivre mon père par, voilà. Par le langage.
0: Oui.
1: Elle... pardon. Elle l'a... je ne sais pas si elle l'a héroïsé, mais en tout cas, elle l'a fait exister par la parole, par les mots.
0: Oui.
1: Et effectivement, la photographie dont vous parlez, qui, je le répète, est représentée avec comme la mosaïque, le lecteur les a sous les yeux pour aller vérifier
0: pour
1: ce que
0: regarder,
1: je dis
0: oui.
1: de ces deux images.
0: Ouais.
1: Et dans les deux cas, alors la photographie des parents, ce sont les années 50.
0: Ouais.
1: Donc moi, je ne suis pas né. C'est une photographie en noir et blanc. Ils sont au restaurant, ils sont avec un couple d'amis.
0: Oui, un beau restaurant.
1: Un très beau restaurant qui,
0: oui,
1: qui est dans le... Oui, alors qui n'existe plus aujourd'hui, qui s'appelait le Dinarzade,
0: ouais.
1: et qui était rue de la Tour, dans le 16e arrondissement de
0: oui.
1: Paris. Donc très, très... Voilà, visiblement un restaurant, comme on pouvait appeler à l'époque, un restaurant de Zigane avec orchestre.
0: Oh, Dieu,
1: orchestre
0: Dieu,
1: de Zigane, etc. Et au fond, ça ouvre à une méditation, cette photographie, parce que ces deux êtres-là, ben, ils s'aiment à un point vraiment fou, parce
0: ouais,
1: que
0: ouais.
1: Ben, maman a divorcé pour,
0: ouais.
1: pour épouser mon père. Elle était déjà mariée, ce qui dans les années 50 était assez évidemment...
0: Et qui ne plaisait pas votre grand-mère, qui disait
1: ah, ma grand-mère protestante
0: se remarier avec une catholique divorcée, c'est quand même extraordinaire.
1: Une catholique, papa protestant s'est remarié avec une catholique divorcée qui avait en plus un enfant.
0: Oh.
1: Un premier enfant, donc de 4 ans à l'époque, ce qui faisait beaucoup en termes de scandale
0: beaucoup.
1: Dans la société française
0: d'accord.
1: De l'immédiate après-guerre.
0: D'accord.
1: Et oui. donc, effectivement, il y a un amour très, très fort et passionnel entre mon père et ma mère. Et quand je regarde cette photographie, je peux me dire ben, que je regarde la photographie de deux personnes. Bah de deux êtres qui sont morts aujourd'hui.
0: Ouais.
1: Mais ce qui transparaît, c'est pas la mort, c'est évidemment
0: oui.
1: la vitalité extraordinaire
0: ouais.
1: de ces deux êtres. Et puis, Ça ouvre à une réflexion sur, je vais appeler ça rapidement le mystère, mais quand je regarde cette photographie, ni mes sœurs ni moi n'existons. Oui. Et donc nous sommes dans une forme de virtualité.
0: Oui.
1: C'est, si vous voulez, le rapport temporel, vous voyez, c'est à la fois le passé, mais un passé où on n'existe pas encore, mais où on est à l'état de presque de promesse.
0: Oui, et en même temps, vous dites de votre mère, il y a une phrase extraordinaire de votre livre qui dit que votre mère donne l'impression de méditer sur l'après, quoi. De savoir s'il va y avoir après. Elle est là, elle a disparu, mais en fait, elle n'a pas disparu parce qu'elle est dans un après, dans le fond, qu'on lit sur son visage. C'est vous qui dites ça. Hein,
1: alors, ça fait partie d'une... Je parlais d'enquête tout à l'heure, c'est-à-dire que le livre déploie comme voilà, ça progressivement et approfondit une réflexion. Et la première chose que je dis de ce regard, parce que je crois vraiment que sur les quatre personnes qui sont présentes sur cette photographie, il y a vraiment une aimantation et on voit que ma mère regarde le photographe vraiment très fortement. Ouais. Et ma première interprétation, la première que je livre, c'est qu'elle, maman, sur toutes ses photographies était comme ça, c'est-à-dire qu'elle regarde la mort. Ah, et oui. La photographie, c'est d'abord faire face à l'inéluctable,
0: d'accord,
1: faire face à la disparition. Et maman était une vivante, vraiment viscérale. Et je crois qu'elle fait face à la mort. C'est la première interprétation que je donne. Et puis ensuite, je creuse. Et effectivement, je débouche sur une interprétation un petit peu différente, mais
0: on en parlera tout à l'heure.
1: À dévoiler progressivement.
0: Oui, alors vous dites, elle regarde la mort. Mais vous savez que Cocteau disait, c'est une phrase... Cocteau qui le cinéma filme la mort au travail.
1: Oui,
0: là, c'est la photo, c'est pas le cinéma. Oui. Donc c'est ça qui est curieux. La photo c'est encore autre chose que le cinéma d'une certaine façon. Et c'est peut-être la mort, mais c'est peut-être aussi autre chose. Parce que le cinéma, bon, évidemment, vous voyez un film d'une heure et demie, il s'est passé une heure et demie qui nous rapproche de la mort, c'est clair.
1: Oui, mais la photographie, je crois, entretient un rapport encore plus viscéral,
0: oui,
1: si je puis dire, à la mort, parce que moi, je suis très sensible aux photographies, même d'êtres que je ne connais pas. Par exemple, quand vous regardez des cartes postales anciennes et que vous avez des villageois en 1910, et vous vous dites, ces enfants qui sont en train de nous regarder sur la photographie. Parce que nous regardons les photographies, mais moi je suis très sensible à l'inverse, c'est-à-dire ces êtres nous regardent aussi.
0: Oui, tout à fait.
1: Et au fond, cet enfant qui est en train de me regarder, il n'est plus, c'est dans ce renversement du rapport que ce nous, pour moi, le tragique de la photographie.
0: Oui, mais quand vous dites qu'ils nous regardent, ça veut dire qu'ils sont là?
1: Alors voilà.
0: Vous voyez ce que je veux
1: tout
0: dire?
1: Tout à fait.
0: Quand ces photographies nous regardent, c'est-à-dire qu'ils ne sont pas morts, en fait.
1: Exactement.
0: C'est ça.
1: Alors,
0: au-delà même de l'amour. Hein,
1: bien sûr. Et je suis tout à fait d'accord avec vous. Il y a dans l'acte même de la photographie et dans cette fixation du visage quelque chose qui rend littéralement ces êtres immortels.
0: Absolument.
1: Ils sont effectivement. D'abord, ils ne sont plus atteignables par la mort. C'est ce que je dis à un moment dans le livre.
0: Oui.
1: Mes parents sont morts, mais ils sont précisément, ils ne sont plus mortels, précisément.
0: Ouais.
1: Tandis que moi qui les regarde...
0: C'est différent.
1: Je suis mortel. Et
0: voilà,
1: évidemment, je
0: absolument.
1: Suis sous la menace, si je puis dire, et le poignant de cette mort à tout moment possible.
0: Merci beaucoup. On va faire une première petite pause avec, je crois que c'est Richard Galliano. Alors, c'est un disque assez extraordinaire parce qu'il a enregistré des musiciens classiques de Prague. Et là, il a fait... C'était des titres qu'on connaît, de jazz classique. Et celui-là, il est assez connu, c'est « Qu'allez-vous faire de votre vie ?»

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1: Oui, voilà, je suis avec Emmanuel Godot aujourd'hui à midi pour ce souci, une si fragile présence, magnifique livre. Alors, il y a en dessous, sur la couverture aussi, méditation sur cet amour qui ne peut pas mourir. On en a déjà parlé, on en parlera encore. Une dernière chose sur la mosaïque de Ravenne. Vous dites, il y a Dieu n'apparaît que par deux mains. Alors c'est extraordinaire, dans un coin, on les voit pas. J'exagère un peu. C'est intéressant aussi ça. Dans le fond, Dieu, enfin je dis Dieu, vous dites un peu, enfin, c'est difficile de parler de Dieu, mais Dieu quoi. Mais il apparaît par deux mains qui sont prises dans des images, plus ou moins.
2: Oui, alors c'est une mosaïque qui représente, et c'est ça qui me fascine dans cette représentation-là, vous avez Dieu qui bénit une main simplement à travers la nuée.
1: Oui, c'est ça. Voilà.
2: Donc là, c'est le Dieu qui se cache, voilà. C'est le Dieu invisible, mais qui en même temps bénit le monde et montre au fond la croix qui est là.
1: Voilà.
2: Et autour de cette croix, il y a les témoins, les apôtres présentés comme des brebis.
1: Ouais.
2: Et sous la croix, il y a le premier évêque de Ravenne, donc Saint Apollinaire,
1: voilà,
2: et entouré d'un troupeau de brebis qui sont les ouailles, les paroissiens, le bas.
1: Ouais.
2: Et au fond, ce qui m'a beaucoup frappé dans cette mosaïque, c'est qu'au début, quand vous la regardez d'un petit peu loin, vous avez l'impression de voir un grand œil qui vous regarde.
1: Ah oui.
2: Et je crois que, alors là, interprétation, est-ce que c'est une interprétation moderniste et anachronique? Est-ce que les mosaïstes veulent créer cet effet ou pas?
1: Je sais pas.
2: Point d'interrogation, oui, je laisse en suspens. Mais il me semble que ça renvoie le spectateur à l'importance du voir. C'est comme si, au fond, les mosaïstes nous disaient « Êtes-vous sûr de bien voir ?» Regardez peut-être autrement le monde, les choses, vous-même, votre existence. » Et regardez d'un peu plus près. Et au fond, ce Dieu qui se retire, ce Christ qui était là, mais que l'on a mis en croix, dont on n'a pas suffisamment écouté la parole, et en même temps ce petit noyau qui, autour de sa parole, se réunit et l'a fait vivre, cette parole. Au fond, cette mosaïque, je la trouve extrêmement galvanisante pour celui qui la regarde avec cet œil-là, parce que elle nous dit, au fond, quel rôle est-ce que vous jouez dans, vous spectateurs, dans ce ballet, si vous voulez, dans cette grande horlogerie que représente dans sa dynamique, la mosaïque. Est-ce que vous êtes spectateur, et dans ce cas-là, vous êtes comme à l'extérieur, hors jeu, ou bien est-ce que, et c'est le choix que
1: vous êtes acteur,
2: en tant que croyant, j'ai envie de faire, évidemment, et je suis attiré par cela, et c'est d'où le livre, pour dire, mais il y a un effet d'entraînement.
1: Oui.
2: Je comprends quelle place je peux avoir, c'est-à-dire ce que ces mosaïstes du VIe siècle me disent, c'est que ce corps du Christ que vous n'aurez plus sous les yeux tant que l'histoire sera là, au fond, c'est vous qui avez à le devenir, ce corps, par votre croyance, votre action, votre responsabilité humaine.
1: Alors, il est clair que cette interprétation, c'est une interprétation à l'extrême limite, elle débouche sur un christianisme, comment dirais-je, qui n'est pas forcément muet, réactionnaire ou rance, si je veux dire. Je vais lire certaines de vos pages, c'est notamment à la page 119, c'est très violent d'ailleurs, vous avez un christianisme violent. Voilà, alors, qu'est-ce que j'ai retrouvé Alors, le nom de l'athée est parfois plus juste, plus paradoxalement fidèle à l'amour que Dieu porte aux hommes. Combien de fois est-on, à juste titre, imperméable au discours religieux, c'est le début, à ce miel éberlué qui vous coule sur les plaies, n'est-ce pas, et réveille en vous telles des colères à faire trembler la terre. Ces mièvreries sans nom, ce crétinisme qui est le cancer du christianisme, son ombre imbécile, la parole édentée, déracinée. Vous voyez ce que je veux dire ? C'est pas moi qui écris ça. Hein. Réduite à un chapelet de bonnes intentions, l'espérance devenue méthode couée, rebaptisée royaume de la terre dévastée, baisant complaisamment la main du bourreau, confondant la lâcheté et la prudence aveugle avec l'amour du prochain. C'est quand même une tirade qui se situe quoi, aller dans la libre, un petit peu dans ce que pouvait écrire, et encore, elle est gentille, Léon Blois, n'est-ce pas, qui était très, j'exagère Blois un peu.
2: Est plus virulent que moi, mais...
1: Oui, il était carrément, Dionysiac, j'allais dire. Ce qui n'est pas votre cas, mais c'est quand même le crétinisme qui est le cancer du christianisme, c'est quoi pour vous?
2: Ben, si vous voulez, dans
1: pour un chrétien, hein,
2: ces mosaïstes du sixième, ils ont une vision beaucoup plus, me semble-t-il, raisonnable et juste d'un Dieu qui laisse l'homme à sa responsabilité,
1: d'accord, un Dieu à sa liberté, quoi, la liberté, oui,
2: à sa liberté. Là où beaucoup de versions du christianisme, je trouve, réintroduisent un Dieu, je dirais, simplifié, simplificateur, et dans une omniprésence qui finit par escamoter précisément la responsabilité, la liberté humaine. D'où cette page, effectivement, un petit peu plus pimentée, un petit peu plus poivrée,
1: oui, voilà, c'est ça, oui,
2: que les autres, qui sont plus tendres, je crois, par ailleurs, mais ça, oui, c'est quelque chose à quoi je tiens. Je cite, par exemple, quelqu'un comme Emmanuel Lévinas, qui, après la Shoah, vient dire qu'effectivement, il y a peut-être un certain type de manière de croire qui deviennent gênantes. Oui. Il y a eu un silence de Dieu, il y a eu une incompréhensibilité, voilà, de
1: la Shoah,
2: d'un Dieu qui se et d'un Dieu qui se cache, et donc je suis effectivement assez hermétique à un certain type de discours religieux qui font de et de Dieu et du et même du Christ d'ailleurs une sorte de je dis un moment dans le livre d'amis imaginaires qu'on a là qui serait une sorte de compagnon de route mais qu'on a au fond retaillé à nos manigances. Voilà, c'est ça que je reproche parfois à certains discours religieux. Mais pas tous, bien entendu.
1: Oui, non, je n'ai pas dit ça, bien sûr. Oui.
2: Bien sûr, pas tous. Mais je crois qu'on... dans l'expression de nos foi, il y a... À la fois, on a envie d'affirmer, c'est magnifique d'affirmer, de célébrer, de chanter. Et puis, il y a la part du questionnement, il y a la part du doute, il y a la part de... peut-être de nos angoisses existentielles qui, pour moi, ne sont pas incompatibles avec la foi, au contraire. Nous avons la chance dans le christianisme que dans quelle que soit notre la confession qui est la nôtre, moi je suis protestant, mais pour mes amis catholiques c'est la même chose, c'est de nous avons la chance d'avoir une religion qui prend en compte la liberté individuelle. Oui. Et ce Dieu est extraordinaire parce qu'il ne s'impose pas, mais nous laisse aller à sa rencontre, nous laisse aller sur notre chemin. Et il y a autant de voies d'accès à ce Dieu biblique qu'il y a de sensibilité. Et ça, c'est merveilleux.
1: Est-ce que dans le fond, vous ne reposez pas l'éternelle question, dans le livre, je me suis posé la question, des passages comme ça, il y en a deux ou trois, il n'y en a pas beaucoup, il y en a quand même deux ou trois, la question des rapports avec la morale. Parce que dans le fond, ce que vous dénoncez, c'est un christianisme qui serait uniquement moralisateur. Vous voyez ce que je veux dire ? C'est-à-dire, on énoncerait des bonnes paroles pour vivre en société, vous voyez ce que je veux dire ? Dans le fond, beaucoup de gens ont fait des commandements, une parole pour vivre en société, mettant de côté l'aspect strictement métaphysique. Vous voyez ce que je veux dire ? Donc, est-ce que c'est pas ça que vous critiquez ? C'est-à-dire le Christ dispensateur d'une bonne morale ? Vous voyez ce que je veux dire ?
2: Oui.
1: Il récompense les bienfaits pour ceux qui ont bien agi, il punit les méchants, tout ça, etc. Et enfin, vous dites, la figure du Christ, c'est pas ça.
2: Non, c'est pas ça, parce que d'abord, on voit très bien que le texte biblique, c'est un texte qui est offert à l'interprétation.
1: Oui.
2: C'est pas une parole qui s'impose dans une sorte d'évidence qui... Non, il y a des contradictions, il y a des tensions permanentes, des renvois d'un texte à l'autre, et donc nous sommes nous-mêmes dans notre pratique de la parole, renvoyée non pas à une récitation, je dirais, sans irréfléchie, mais nous sommes constamment renvoyés à l'usage de notre raison, à l'usage de notre liberté intérieure, de notre esprit critique. Ouais. Et ça, c'est extraordinaire, je trouve. Ouais, c'est ça que de temps à autre, je rappelle, parce que dans le livre, je cite beaucoup les pères de l'Église.
1: Oui, j'ai vu ça. Oui.
2: Beaucoup les pères grecs, notamment à travers un livre d'un prêtre melkite qui s'appelait Georges Abra, qui a écrit un très beau livre sur la transfiguration. Je voulais comprendre ce que ces mosaïstes, dont on ne connaît pas tellement la vie, on ne sait pas très bien qui ils étaient, ces mosaïstes et leurs commanditaires, je voulais reconstituer dans quel paysage, à la fois spirituel, théologique, intellectuel, ils se trouvaient. Et quand on lit ces pères de l'Église, Basile de Césarée, etc., moi, je suis extrêmement frappé par la variété des commentaires, la richesse des interprétations proposées.

0: Question, on va faire une autre pause musicale. C'est-à-dire que votre livre, c'est curieux parce que vous y faites allusion plusieurs fois sans le dire, peut-être au moment historique que nous vivons. Ça m'a frappé. Parce que deux, trois fois, plusieurs fois, vous laissez entendre que nous sommes dans une période assez particulière. Il y a bien sûr la guerre, il y a un certain nombre de choses qui se passent. Et nous devons, d'une certaine façon, on va dire un mot, puis après on en parlera après la pause, nous devons peut-être être des hommes particuliers, en quelque sorte. Nous sommes requis par des événements que nous n'avons pas créés, les trois quarts des gens qui nous écoutent n'ont pas créé, moi non plus, mais qui existent, n'est-ce pas ? On voit bien, par exemple, je pense que le problème écologique, la guerre, une certaine façon de nous opposer, tout ça est présent dans votre livre, d'une façon un peu allusive, mais c'est présent.
1: Oui, c'est le paysage de notre présent qui effectivement qui est au manichéisme, qui est au clivage, à l'exacerbation des oppositions. Oui. Là où je crois
0: à la catastrophe, vous dites.
1: À la catastrophe, là où, comme toujours dans les affaires humaines, c'est plutôt la nuance, la complexité qui devrait nous requérir.
0: Mais tout ça n'est pas complètement balayé, vous dites la nuance. Il y a un très beau livre qui est sorti d'ailleurs sur la nuance récemment, mais la nuance est balayée. Oui. D'une certaine façon, elle n'existe plus. J'exagère un peu, mais elle n'existe plus.
1: C'est pour ça que la littérature, au sens noble du terme, enfin, c'est celle que j'essaye de pratiquer, être immodeste ou, enfin, je ne sais pas si j'y réussis, mais en tout cas, c'est ce que j'essaye de faire et d'emmener le lecteur dans des espaces intérieurs, silencieux, où on peut retisser cette complexité qui n'est pas du tout un consensus mou, au contraire, c'est le lieu même de la tension, là où nous sommes le plus vivants, et je crois que la croix, précisément, pourquoi est-ce que ces mosaïstes nous tendent une croix c'est un instrument de mort qui est devenu instrument de vie et de salut, c'est le oui et le non qui sont dans la tension maximale avec la branche horizontale, la branche verticale, et donc ce symbole même de la croix, nous avons à la fois ce qui est le lieu de la tension maximale et donc de la vie intérieure, de la vie maximale.
0: D'accord. Très bien. Alors, on va en parler tout à l'heure parce qu'on essaiera de comprendre le rôle de l'homme aujourd'hui. Parce que là, c'est ça. Après, on passe et on va faire une deuxième petite pause musicale.

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1: Aujourd'hui, Emmanuel Godeau, écrivain, surtout écrivain, il est professeur, mais moi je dis écrivain, une si fragile présence, voilà, c'est sorti, alors j'ai pas dit, hein, Albin Michel, voilà, très bon livre qui est sorti, qui sort en ce moment, enfin, il y a 15 jours, je crois, chez Albin Michel. Voilà, alors, on est arrivé au moment où la mosaïque de Ravenne nous intime certainement une certaine action. Ça, d'après ce qu'on a de dire. Et j'ai envie de dire, c'est très intéressant, c'est qu'elle ne nous remet pas en cause le fait que nous piétinions dans la glaise absolument épouvantable, parfois dans nos vies, et que nos vies ne soient pas extraordinaires. Mais elle nous dit, vous partez de nos vies telles qu'elles sont, et vous allez essayer de bâtir quelque chose avec une parole.
2: Ouais, oui. Rien qu'avec une parole.
1: Voilà, c'est ça.
2: Rien qu'avec la confiance que vous pouvez avoir dans cette parole qui s'est incarnée, ce verbe incarné qu'est le Christ, et à vous de voir comment vous vous situez par rapport à cette sorte d'horlogerie. Je finis par voir la mosaïque comme une grande, oui, parce que c'est très dynamique. En réalité, c'est ce qui m'a frappé dans cette mosaïque, c'est à quel point elle était il y a quelque chose de très énergique. Par exemple, évidemment, autour de Saint Apollinaire, on voit des brebis. Donc, c'est ce que je dis à un moment dans le livre. On n'aime pas trop cette image des ouailles, du troupeau.
1: Ah, ça dépend comment on les présente.
2: Ça devient un peu le grégaire. C'est quelque chose qui nous déplaît plutôt. Mais elles ont quelque chose de très gracile. Ces brebis, elles ont quelque chose presque d'équestre, en fait. Ce sont nos vies qui sont prêtes à s'élancer.
1: Mais il faut pas non plus céder, parce que là, je vois à la page 122. Ça m'a beaucoup frappé, j'ai réfléchi là-dessus, parce que pour s'élancer un peu, il ne faut pas céder, je dirais, à ce que vous dites, l'histoire étant la science du malheur des mondes. Vous dire, je crois que c'est Raymond Queneau qui a dit ça.
2: C'est Raymond Queneau, oui.
1: Oui, voilà, absolument. Oui.
2: La science du malheur des hommes.
1: J'ai cherché, voilà.
2: La science du malheur des hommes.
1: Et effectivement, on part de cette science du malheur des hommes. On part du malheur des hommes. Il ne faut pas le refuser naïvement. On part de nos malheurs qui existent, et à partir de nos malheurs, on va essayer de, comment dirais-je, pas rempailler une chaise ou remailler, on va essayer de faire du lien. Parce que moi, je suis assez frappé, le lien. Parce que d'abord, les rapports entre les gens autour de l'amour, c'est du lien.
2: C'est du lien, et puis c'est cette...
1: Quel que soit l'amour. Hein.
2: Cette croix, elle est tout de même comme les... Tout ce que nous dit la parole biblique nous ramène, que ce soit les psaumes, entre nous sommes des êtres qui sont tiraillés entre le cri de désespoir ou de révolte ou devant l'injustice, devant la laideur, devant le mal, et puis nous sommes des êtres de chant, nous chantons notre confiance, nous chantons la gloire de Dieu, et je dis à un moment donné que un chant qui oublierait le cri serait intolérable. Au fond, c'est comme si nous mettions la poussière humaine sous le tapis, et c'est absolument inadmissible. Et un cri qui oublierait le chant, c'est peut-être plus profondément humain, c'est-à-dire un cri qui se laisserait emporter par le désenchantement, le désespoir, c'est quand même... une des tendances de fond de notre monde actuel.
1: Oui, c'est ça.
2: Là où il me semble que la spécificité de la pensée chrétienne est d'articuler constamment les deux, d'être un chant qui n'oublie pas le cri et un cri qui n'oublie pas la part chantante qui est en lui. La croix me dit ça par le fait qu'elle soit un instrument, comme je le disais tout à l'heure, de mort et qu'elle soit devenue symbole même de la vie et de la vie éternelle et de l'amour plus fort que la mort.
1: Alors, justement, je reviens à l'amour, mais comment dirais-je ? Il faut se placer dans les bonnes circonstances. Vous dites une phrase extraordinaire, de type, c'est la plus extraordinaire, que votre mère est votre théologie. Ah. Et quand vous dites à l'instant qu'il y a cette espèce d'ordonnancement plutôt, qu'on voit en action, cet ordonnancement nouveau s'enracine dans des êtres humains qui sont des êtres fragiles, qui seront nous serons tous un jour ou l'autre absents. Voilà. Puis d'autres qui viendront sont absents. Donc, d'une certaine façon, on est pris dans une espèce de piège, enfin, d'une certaine façon, de la vie, voilà. C'est un très beau piège, c'est très bien, c'est pas la question. Mais voilà. Et j'ai l'impression que votre véritable boussole dans votre vie, ça a été cette femme qui a créé une espèce de... C'est votre entière théologie. En tout cas, c'est la phrase que vous dites que je trouve fabuleuse.
2: Ben, je vous remercie, mais c'est, si vous voulez, c'est une manière de dire effectivement ce que tout à fait ce que vous venez de résumer, que quand on parle de foi, très souvent, on va basculer, et je respecte parfaitement la théologie, évidemment. Ouais, ouais. Il y a une pensée qui a besoin d'être précise, qui a besoin de conceptualiser, etc. Ouais. Donc tout ça est tout à fait nécessaire. Mais l'écrivain et le poète que je suis a comme, j'allais dire, responsabilité dans le chant qui est le sien, dans le maniement du langage qui est le sien, ouais. Peut-être de rappeler qu'il y a tout simplement un évangile de nos vies elles-mêmes. Il y a quelque chose qui, exactement, dans nos vies, est constamment en train de se réagencer, de se redéployer. On affine au gré de nos chemins, qui sont parfois très chaotiques, de vie. Et quand je dis que ma mère a été toute ma théologie, oui, c'était une manière de dire, mais cette femme, elle, vous voyez, elle ne discourait pas sur la foi. Et d'ailleurs, sa foi était assez fragile, assez précaire, assez intermittente, etc. Donc, c'est pas du tout quelqu'un qui tenait des discours. C'était pas une prédication, je dirais, sauvage, comme il y a des psychanalystes sauvages. Ouais. Mais dans sa manière de toujours maintenir le cap de l'espérance, et de ne pas laisser le dernier mot à la douleur, et Dieu sait si elle a vécu la mort de mon père comme une tragédie qui n'a jamais été adoucie.
1: Qu'est-ce que je veux dire par là, qu'elle s'en souvenait tout le temps?
2: Ah oui, maman me disait toujours, elle, encore à 80 ans, elle disait que papa lui manquait tous les jours. Ah, c'est dingue. Il n'y a pas un jour où elle n'éprouvait le manque de mon père. Ouais. Et elle le disait, c'était pas du tout larmoyant ou pathétique, oui. C'était pas du pathos, c'était la réalité de son être intérieur, ouais. Et elle soulevait de temps à autre, tout doucement, comme ça, ouais. Le voile sur le fait que, oui, on pourrait être dévasté par ce que nous vivons. Ouais. Et puis, il y a quelque chose de plus fort que nos souffrances, que nos détresses, que nos manques, que nos deuils. Et c'est, moi j'aime bien dire, c'est une sorte de basse continue, puisque on écoute de la très très bonne musique dans votre émission. Ouais. Il y a une basse continue, et au fond c'est une basse continue qui serait celle de l'espérance. Ouais.
1: Mais c'est drôle ce que vous dites, ça me fait penser immédiatement, j'y ai pas pensé en lisant le livre tout le temps, mais ça me fait penser à ma grand-mère maternelle qui a eu un mari, Café Verdun, ouais. Qui est devenu aveugle, ouais. Et elle parlait toute sa vie, elle a parlé de mon grand-père. Voilà. Donc c'était à peu près pareil, c'était peut-être pas aussi un cri, aussi puissant, ou en tout cas aussi, mais elle en parlait tout le temps, il était là.
2: Il était là, c'est ça, on vit
1: il était
2: en fait.
1: Là, il était là, hein, bon voilà. Ouais.
2: C'est
1: ouais.
2: Cette manière de faire foyer, d'avoir des, en fait, nos maisons, nos familles. Ouais, ouais. Il y a les vivants, et puis il y a ces autres vivants ouais. Qui sont les morts que nous faisons vivre par ouais. Des discours, par des récits, par des anecdotes, ouais. Etc. Et plus on avance, je pense, dans l'existence, plus on se rend compte à quel point c'est précieux. C'est-à-dire voilà, que voilà. Une maisonnée n'est authentiquement vivante que si une place est faite aux invisibles, et qui sont en fait très présents, si je puis dire.
1: Ouais. Mais est-ce que justement, ça sera peut-être une dernière question, une des dernières, mais est-ce que ces invisibles sont toujours aussi invisibles ou ils peuvent être aujourd'hui présents? Ce que je veux dire, c'est que dans notre monde, est-ce que ces invisibles n'ont pas fini un peu par disparaître? C'est un peu émouvant et pessimiste ce que je dis, mais j'ai un peu l'impression que la notion de mort est plutôt éliminée, comme une horreur, comme une terreur. C'est quelque chose qu'on pense pas et on l'élimine. Et on dit bon.
2: On l'élimine ou on la surreprésente à travers, à travers des tatouages, à travers des graffitis, à travers une représentation, les têtes de mort, etc.
1: Oui, c'est vrai, oui.
2: Et en fait, c'est une manière de ne pas regarder la mort véritablement en face. C'est-à-dire que, justement, on pense la mort à partir du moment où on pense à la fois l'effacement inéluctable, mais aussi une forme de permanence. Ouais. Alors la foi, évidemment, nous donne un certain nombre d'éclairages. Mais je crois que l'articulation fondamentale entre disparition et quelque chose qui reste sous une forme autre, et qui passe par le langage, qui passe par les mots, puisque nous parlons de nos morts, c'est déjà une intuition que quelque chose perdure, que nous ne sommes pas des êtres faits pour le néant.
1: Oui, mais la parole est différente selon les gens. Je veux dire qu'il y a des gens qui ont peu de parole, enfin en tout cas qui ont du mal avec la parole. Il y a des gens qui ont du mal avec le langage, avec les paroles, avec ce qu'il est. Et donc, évidemment, dans une société comme la nôtre, massive, j'allais dire démocratique, heureusement, entre guillemets, il y a une parole un peu massifiée.
2: Oui, il y a une parole massifiée, il y a des discours, ça c'est le drame de notre société. Nous sommes une société du spectacle, une société, disait Michel de Certeau, de la récitation en fait. Nos radios, nos télévisions, nos réseaux sociaux sont saturés de discours qui sont en réalité stéréotypés, puisque ce sont les mêmes se transmettent par tous les canaux.
1: Oui.
2: Et l'espace que vous me permettez d'avoir à travers et ces échanges que nous avons c'est une manière de creuser au fond des sortes d'enclaves de liberté, de résistance, j'allais même dire, de résistance, où on essaye de faire entendre une autre façon de penser, et donc hors du discours. Et ben ça, je crois que c'est ce qu'on appelle précisément la parole. Quand nous quittons le champ des discours, des discours tout fait, des discours répétés, du psittacisme, nous sommes comme des perroquets qui répétons les mêmes choses, c'est l'information en continu, c'est la pensée qui est diffusée à travers tous les canaux possibles et imaginables, et il nous reste, aux uns et aux autres, vous disiez, il y a dans des familles des êtres de peu de parole, oui mais on peut avec quelques mots, vous avez des êtres finalement qui sont peut-être pas très bavards, pas très disaires, mais qui disent beaucoup par leur droiture, par leur humilité,
1: par leur existence,
2: par leur existence même, qui sont comme des fanaux, des phares, si vous voulez, comme des signes, et des pierres vivantes, tout simplement. On a tous eu dans des familles comme ça des êtres que nous avons admirés, qui n'étaient pas forcément des grands discoureurs, mais qui étaient des figures incarnant un certain nombre de vertus, de valeurs. J'aime le mot vertu, on l'a un peu exclu là aussi du champ.
1: Fait partie des critiques que vous êtes tout à l'heure. On pourrait dire le vertuisme.
2: Alors après, oui, bien sûr, on peut le transformer bien sûr. Mais je parle de vertus, qui sont une vertu ne vaut que incarnée, parce que dans l'ordre du discours, évidemment, là, toutes les tartufferies sont possibles et imaginables, surtout dans le monde contemporain.
1: Et donc, on termine aussi là-dessus. Et puis, un dernier mot aussi, peut-être. C'est que, dans le fond, ces discours stéréotypés viennent du fait que nous sommes tous éduqués d'une certaine manière. De toute façon, c'est bizarre comme truc. C'est-à-dire que, quand nous étions moins éduqués, me semble-t-il, n'avions pas cette attitude. Là, aujourd'hui, nous sommes tous éduqués pratiquement dans les mêmes écoles, au même endroit. Et il y a une espèce de discours stéréotypé qui apparaît partout, notamment sur les chaînes d'information continue. C'est les mots, c'est les mêmes mots. Au même moment, la même intonation, les mêmes mots. C'est ça qui est assez extraordinaire, qui pose un vrai problème de fond.
2: C'est un problème de fond parce que ce qu'on appelle aujourd'hui éducation n'est peut-être plus véritablement l'éducation. On a commencé à évacuer de l'enseignement les disciplines comme la littérature, comme la philosophie, qui sont des disciplines, ou l'histoire, au sens noble et exigeant du terme. Et donc, effectivement, on appelle parfois école des lieux qui ne font que verser le sirop contemporain, en oubliant que l'homme se nourrit de grands textes, de hautes pensées. Nous avons besoin de philosophie exigeante, nous avons besoin de poètes, nous avons besoin de nous confronter aux grands historiens. Et ça, c'est cela véritablement éduquer. Je crois qu'il y a des parodies d'éducation qui parfois prennent la place.
1: Voilà, on a pratiquement terminé, Mme Godot. Je rappelle votre livre. C'est très très important pour ceux qui nous écoutent. Je le signale. Il faut lire ce livre. Il est passionnant. Et Mme Godot, une si fragile présence. Donc, méditation sur cet amour qui ne peut pas mourir. Voilà. Et c'est publié chez Albin Michel. Vraiment, ça vient d'être publié. Il faut le lire. Vous avez un autre livre qui vous préparez, non ?
2: Je souffle un petit peu et je...
1: Bon, très bien. Okay, très... Bon, on vous réinvite la prochaine fois. Merci. Allez, merci à tous. Merci. C'était aujourd'hui Manuel Godot. À très bientôt. Bon après-midi. Au revoir.

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2: 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Nous sommes toujours là. Ce refrain devient un acte de résistance, une affirmation d'existence. 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La guitare, elle avance à pas lents, presque cérémonial. Sa voix s'élève, puis se multiplie encore et encore. Une, puis deux, puis trois voix, un peu comme le peuple qui chante avec elle. On est presque face à un chant de survie, de dignité et de mémoire pour les Choctaw. Et quand elle termine, sa voix se brise à peine sur un souffle. Parce que survivre, ce n'est pas seulement résister, c'est aussi apprendre à chanter doucement dans sa propre langue. Alors je vous invite à découvrir cette musique, mais aussi la série Echo de Marvel où on retrouve les Choctaw. 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
2: Chers auditeurs et auditrices, bonjour. Je suis ravie de vous retrouver ici en direct sur Fréquence Protestante dans le cadre de mon émission intitulée « La vie, mode d'emploi » consacrée à la vie relationnelle et affective. Vous pouvez nous écouter en direct le quatrième mardi du mois à 13h, puis en podcast sur le site de la radio et mon site internet lavieenchantée.fr. Cette émission du mois d'avril 2026 sera quelque peu différente car nous avons la chance d'accueillir une invitée de marque en la personne de Madame Isabelle Bosque, ostéopathe à Paris. Bonjour chère Isabelle, soyez la bienvenue.
3: Bonjour Muriel.
2: Aujourd'hui, nous allons aborder la question du soin et plus spécifiquement du soin dit autrement. Vous me connaissez, je suis conseillère conjugale et familiale, praticienne en relation d'aide. J'accompagne les personnes, les couples et les familles à chaque étape de leur vie relationnelle, affective et sexuelle, que ce soit dans le cadre d'entretiens ou d'ateliers. Ma pratique professionnelle basée sur l'écoute n'a pas pour objectif premier de soigner. Il s'agit plutôt d'aider les personnes à élaborer ce qu'elles vivent, à le clarifier et à prendre des décisions autonomes qu'elles pourront assumer dans le temps, aujourd'hui, demain et après-demain. Si l'objectif premier de mon travail n'est pas de soigner, ses effets, en revanche, peuvent être thérapeutiques. En effet, clarifier amène du bien-être, se positionner aussi. Là se situe toute la subtilité du conseil conjugal et familial. Prenons maintenant quelques précautions d'usage. En France, et de manière plus large en Occident, notre rapport aux soins s'est construit dans un contexte marqué par des avancées techniques et technologiques. Les progrès d'une médecine allopathique basée sur des preuves, le recul de la mortalité infantile, notamment grâce à la vaccination, des formations médicales et paramédicales strictement encadrées par l'État. Loin de moi l'idée de porter un quelconque jugement sur cet état de fait qui permet de sauver de nombreuses vies humaines, tout en réduisant la douleur physique, notamment avec la péridurale pour les femmes qui accouchent. Pour autant, les progrès techniques s'accompagnent parfois de phénomènes régressifs, en ce qui concerne la dimension relationnelle et la transmission orale. Je vous invite à réécouter l'émission « Des mille et des cents » consacrée à François Ier et la Renaissance. Ce mouvement de l'histoire a certes permis de formidables avancées artistiques et architecturales, tout en s'accompagnant d'une méfiance envers les savoirs empiriques, transmis oralement, dont la chasse aux sorcières fut un exemple parmi d'autres. Il serait facile d'opposer la médecine allopathique à d'autres approches, telles que la médecine ayurvédique ou l'ostéopathie. Je vous ai déjà parlé ici de la médecine par les plantes, dont le métier d'herboriste fut encadré par un diplôme d'État, supprimé sous le régime de Vichy. Mais j'ai plutôt envie de vous proposer aujourd'hui une balade au pays de la complémentarité des approches. Avant de donner la parole à notre invitée, Isabelle Bosque, ostéopathe à Paris et Neuilly-sur-Seine, nous allons écouter une capsule sonore teintée d'humour avec un extrait de Merlin l'Enchanteur.
4: Figitus, figitus, sombre capot. On vous demande toute votre attention. Nous faisons les bagages et nous partons. Mais non, pas toi. Les livres d'abord, voyons. Wackety, pockety, wackety, walk. Abracabradabranac. Et voilà, ainsi plus petit, vous tiendrez tous dans mon sac. Igitus, figitus, figitus, boum. Prestidigitant.
5: Attention.
4: Alicapez, Balacarez, Malacamez, Meripadez. Pockety, pockety, wackety, walk. Arrêtez, sucrier, vous
3: vous êtes bien trop brutal.
5: Mais t'es bien déjà, c'est fêlé.
3: Très bien, nous recommençons. Bravo, les tèches, petit.
5: Pocketty.
3: Ah oui, c'est ça. Pocketty, walkety, walk, ramassons le bric à bras. Comme un instant.
2: Merci de nous retrouver, chers auditeurs et auditrices, pour parler aujourd'hui du soin autrement. Peut-être avez-vous reconnu cet extrait du dessin animé Merlin l'Enchanteur qui évoque la magie. Maintenant, nous allons laisser la parole à notre invité autour de sa pratique professionnelle, loin de toute magie, mais tout à fait fascinante. Chère Isabelle Bosque, qui êtes-vous et pouvez-vous nous parler un peu de votre parcours professionnel ?
6: Oui, merci Muriel. Merci de m'avoir invitée. Je suis ostéopathe depuis 2004, installée à Paris dans le 14e arrondissement et à Neuilly-sur-Seine. J'ai d'abord été, il y a bien longtemps, kinésithérapeute. J'ai pratiqué pendant de nombreuses années, parallèlement à mes études d'ostéopathie, la méthode Mézières, méthode de kiné globale qui se concentre sur l'origine de la douleur et rééquilibre les chaînes musculaires. Pratique qui n'était pas enseignée dans les écoles de kiné. On pourrait dire que c'était mon premier pas dans le soin autrement, pardon, comme vous l'avez si justement nommé.
2: Oui.
6: Et je le dois à deux personnes qui m'ont formée, et Charline et Jackie Renaud, et qui sont devenues des amies chères. Et depuis quelques années, je pratique également la désengrammation.
2: Entendu. Pouvez-vous nous donner quelques éléments autour de votre approche du soin et en particulier de l'ostéopathie ?
6: Oui. Mon approche du soin est holistique, c'est-à-dire qu'il considère le corps humain comme un tout et la manière d'en prendre soin multidimensionnelle. L'ostéopathie a été créée en 1874 dans le Missouri, aux États-Unis, par Andrew Taylor Steele, qui est un humaniste ayant grandi dans une famille où la science et la foi cohabitaient, fils de médecin et pasteur, lui-même médecin, déçu par les limites de la médecine de l'époque. Il pose les trois grands principes de l'ostéopathie, le premier étant l'unité du corps, c'est-à-dire que toutes les structures anatomiques sont interconnectées. Le deuxième, c'est l'unité structure-fonction, c'est-à-dire si tout est bien en place dans le corps et bien mobile, le corps fonctionne bien. Et le troisième, la capacité d'auto-guérison du corps, c'est-à-dire la capacité naturelle du corps à se guérir s'il est bien équilibré. Alors, je vais vous donner un ou deux exemples thérapeutiques qui illustrent bien ces principes, surtout les deux premiers.
2: Avec plaisir.
6: Si vous venez me voir, par exemple, parce que vous avez un lumbago ou une simple lombalgie, la plupart du temps, l'origine est viscérale. Par exemple, cas très fréquent, le côlon souffre. Ça entraîne des tensions et des rétractions des membranes qui le relient au lombaire, ce qui entraîne des blocages et des douleurs lombaires. Le traitement ostéopathique, dans ce cas, est un travail au niveau de l'abdomen. Voilà. Et pour faire partir les tensions en question. Et l'origine également, dans ce même cas de l'imbago, peut être aussi émotionnelle, provoquant une tension du diaphragme qui s'attache sur les lombaires, lui aussi. Dans ce cas, le traitement sera de détendre le diaphragme. Voilà, donc dans ces deux exemples, il m'arrive de ne pas aller travailler directement sur les lombaires.
2: Entendu. Je connaissais un peu l'ostéopathie, mais avec vous, en préparant cette émission, j'ai découvert la notion de désengrammation. Est-ce que vous pouvez nous parler un peu de la désengrammation émotionnelle et nous expliquer à qui cela s'adresse ?
6: Oui, la désengrammation est une méthode qui travaille sur la mémoire du corps. Tout ce que le corps a vécu, que ce soit sur le plan physique ou psycho-émotionnel, il s'en souvient, il en garde une empreinte. Le but de ce travail est de libérer le patient ou la patiente des effets délétères de cette empreinte. Ce travail s'apparente à l'EMDR, mais il s'agit d'une technique d'ostéopathie crânienne. pour répondre à votre question à qui cela s'adresse, je peux peut-être commencer par vous dire à quoi cela s'adresse.
2: Tout à fait.
6: En fait, la liste est longue, je vais en citer une partie. On peut faire un travail sur les deuils, les séparations, le harcèlement, les troubles de l'attention, le burn-out, les phobies, les tocs, les accidents, les agressions physiques ou verbales, les chocs et traumatismes émotionnels ou physiques, et aussi des choses plus anodines comme une dispute, un cauchemar, ce qui arrive régulièrement. Le principe, je fais un travail crânien pendant que le patient, sur la table d'ostéopathie, revit en pensée l'événement. Alors voici quelques exemples issus de ma pratique professionnelle. Je me souviens d'une petite Sarah, 7 ans, qui avait une grosse phobie des chiens depuis l'âge de 18 mois, où elle avait été terrorisée par un gros chien. On a désengrammé, c'est le terme, cet événement. Et j'ai su plusieurs mois après qu'en sortant de mon cabinet avec sa mère, elles ont rencontré un énorme chien et Sarah n'a eu aucune appréhension, alors qu'avant elle aurait hurlé.
2: Incroyable.
6: Ah oui, c'était extraordinaire. Un autre, maintenant elle voudrait un chien, Sarah qui est devenue une adolescente.
2: Faut que les parents soient d'accord.
6: Voilà. Alors, je vais vous donner un exemple d'un autre cas fréquent, une femme enceinte qui vient car son premier accouchement a été traumatique. Au fur et à mesure qu'avance sa grossesse, elle a de plus en plus peur. On désengramme ce premier accouchement traumatique et en général, après, les peurs s'en vont et elle vit sereinement le reste de sa grossesse. Et j'aimerais ajouter deux choses avant de terminer. La première, c'est que la désengrammation est une technique particulièrement adaptée aux enfants et même aux bébés. Par exemple, dans des problèmes de séparation, d'endormissement, de terreur nocturne, qui sont des cas très fréquents. Et la deuxième chose, c'est que nous avons parlé aujourd'hui de la désengrammation émotionnelle. Sachez que ce travail trouve également son efficacité pour prendre soin du corps dans sa globalité, également physique, par exemple, pour récupérer après une maladie ou une intervention chirurgicale, ou après des séances de chimiothérapie, ou pour des problèmes de vertige. Il s'agit, comme vous l'avez dit, d'un soin autrement, car il existe plusieurs manières d'aider, d'accompagner. L'ostéopathie et la désengrammation en font partie.
2: Merci beaucoup, chère Isabelle Bosque, d'avoir accepté de nous parler ici de votre pratique.
6: Merci, Muriel.
2: Et cette question du soin autrement s'inscrit dans un débat plus large, me semble-t-il, qui est celui de l'encadrement du soin par les politiques publiques, dans un mouvement qui oscille entre liberté et contrôle. J'aurais tout aussi bien pu vous parler du soin spirituel, ayant exercé comme aumônier dans un établissement public de santé pendant plusieurs années. Ma fonction consistait alors à garantir la liberté de conscience des personnes dites « empêchées », entre guillemets. Ce soin de l'âme m'a beaucoup appris sur la nature humaine. Nous pourrions en parler plus longuement, mais ce sera peut-être l'objet d'une autre émission. Et je vous dis, chers auditeurs et auditrices, à bientôt.

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3: Chers auditeurs, chères auditrices, bienvenue dans ce nouvel impromptu de Fréquence Protestante. Depuis son premier mandat, Donald Trump incarne pour une partie des chrétiens américains une sorte de prophète, ou tout du moins un allié fort au service d'un idéal. Ces chrétiens, une bonne partie d'entre eux, sont pentecôtistes. Pour la France, ce courant paraît encore difficile à comprendre. Dans le pays de la laïcité des Lumières, qui se veut dans un culte de la rationalité plus que du mysticisme, ces chrétiens charismatiques interrogent. Alors pour mieux comprendre ce courant religieux et aussi son rôle politique dans le monde et aux États-Unis, j'ai le plaisir de recevoir André Gagné. Bonjour André Gagné.
4: Bonjour Raphaël.
3: Alors je vais vous présenter un peu pour nos auditeurs et auditrices. Vous êtes spécialiste donc des mouvements pentecôtistes charismatiques. Vous êtes également professeur titulaire à l'Université Concordia de Montréal. Vous êtes spécialement à Paris en ce mois de mai et vous avez le plaisir pour la parution de votre livre « Chrétien en quête de puissance, présence globale et politique du pentecôtisme » aux éditions Labor et Fides. J'ai une première question, sans doute la plus facile et en même temps la plus longue à répondre. Qu'est-ce que c'est le pentecôtisme? Et après, peut-être la précision, qu'est-ce que c'est le pentecôtisme charismatique?
4: Oui, bon, ben merci encore une fois pour cet bel accueil. Oui, le pentecôtisme, hein, c'est une expression du christianisme qui est en fait assez significative en ce moment dans le monde. On parle de 676 millions de pentecôtistes en 2026, avec une projection en 2075 à 1,1 milliard. C'est quand même une mouvance à ne pas négliger. Hein. Et bon, comment on peut les comprendre d'un certain sens? C'est en fait une expression du christianisme qui met l'accent sur le salut en Jésus-Christ. C'est assez proche, en fait, même du protestantisme. Hein. On s'appuie sur l'œuvre du salut du Christ, mais aussi sur l'idée que la transformation de sa vie, en fait, de la vie du croyant, s'effectue par l'Esprit-Saint et que l'Esprit-Saint accorde des charismes ou des dons spirituels que le croyant est encouragé à, bien sûr, rechercher, à vivre, à expérimenter des dons tels que le parler en langue, la prophétie, les miracles, les paroles de connaissance, et ainsi de suite. C'est du surnaturel, hein. Ce n'est pas des charismes.
3: D'autres guérisons aussi, c'est ça, par exemple, qui peuvent guérir les gens.
4: Oui, par l'imposition des mains, par un moment de prière, on peut guérir. En fait, bon, on ne dit pas que c'est soi, hein, c'est nous qui guérissons si nous sommes pentecôtistes, mais que le Christ agit à travers le don que nous exprimons hein, à travers un moment de prière. Ce qui est important de savoir, c'est que la raison de cette emphase sur cet aspect de la vie chrétienne, c'est que les dons sont là aussi pour l'édification du corps de Christ, mais aussi ils sont perçus comme un peu la preuve de la présence divine au sein de la communauté, et tout cela en continuité avec leur compréhension de ce qu'ils voient lorsqu'ils lisent, par exemple, le livre des Actes des Apôtres. Parce que si on lit le livre des Actes des Apôtres, ce texte du Nouveau Testament, on voit les premières communautés chrétiennes, nous voyons les apôtres, les chrétiens manifester un pouvoir surnaturel. C'est un peu ça le pentecôtisme comme tel.
3: Ils sont pour un retour effectivement à une église primitive, c'est ça?
4: Ça c'est très important.
3: J'avoue
4: oui.
3: Qu'en lisant votre livre, je me suis posé la question parce que souvent on pense dans l'islam au salafisme qui veut revenir à cet islam primaire. Oui. Là c'est pas complètement pareil parce qu'il n'y a pas cette notion on va dire sociétale. C'est purement quelque chose on va dire de justement c'est parler en langue, c'est cette inspiration
4: oui,
3: qu'ils veulent rechercher.
4: Oui.
3: Ils sont pas contre la technologie. Ils sont
4: non,
3: pas contre ça,
4: c'est pas un mouvement qui est anti-moderne. Hein? Ça c'est très important, c'est un excellent point que vous relevez. On appelle leur perspective une perspective restaurationniste. au sens qu'on recherche l'expérience de l'esprit telle qu'elle était vécue au moment des premières communautés chrétiennes. Pour eux, essentiellement, Dieu n'a pas arrêté, c'est pas arrêté à ne plus se manifester de façon miraculeuse. Il continue ses dons, ses charismes, tout ça, ça se maintient. Tandis que vous allez avoir d'autres communautés qui, bon, les dons de l'esprit, c'est pas nécessairement quelque chose de qui existe encore. Hein. Il y a des perspectives qu'on appelle cessationnistes où on ne croit plus à la nécessité d'avoir ces manifestations spirituelles. Parce que nous avons le texte biblique maintenant qui est le texte qui guide notre foi et notre pratique.
3: Parce qu'effectivement, il y a quelque chose qui est intéressant dans ce mouvement, c'est qu'il y a une sorte de gradation aussi. Il y a des pasteurs, des prophètes, des docteurs qui sont aussi, j'ai bien compris, des équivalences des professeurs. Il y a aussi des apôtres.
4: Oui.
3: Cette distinction, est-ce qu'elle ne vient pas rompre, on va dire, un des apports, ou on va voir comment on le dit, mais du protestantisme, qui est de dire que chaque humain est à égalité devant Dieu. Est-ce qu'il n'y a pas une gradation entre les avec ça?
4: Oui, jusqu'à un certain point, mais en même temps, il faut bien comprendre que ce n'est pas nécessairement tous les pentecôtistes qui vont adhérer à certains de ces ministères. On voit, plus récemment, une recrudescence de cette idée d'apôtres contemporains, de prophètes contemporains. Souvent, on peut faire ce rapport plus avec des mouvements néo-pentecôtistes, néo-charismatiques indépendants. C'est une des classifications. Lorsqu'on parle de pentecôtisme, il faut en parler de façon plurielle.
3: Avec un S,
4: hein? Oui, avec un S, parce que s'il y a beaucoup de types de manifestations, ainsi de suite. Et dépendamment des courants, l'apôtre peut être vu aussi comme un des dons, et non nécessairement comme un office, hein? Un ministère particulier. Ça dépend vraiment. Et c'est pour ça qu'il faut voir chacune de ces communautés pour elle-même, comprendre sa propre herméneutique par rapport à justement ce fonctionnement des ministères, des ministères dons qu'on appelle. C'est une lecture particulière d'un texte. Hein. En même temps, lorsqu'ils lisent, par exemple, Éphésiens, le chapitre 4, les versets 11 à 13, qui est une lettre qu'on dit paulinienne, il voit dans ce texte qu'il a donné les uns comme apôtres, prophètes, évangélistes, pasteurs et docteurs pour le perfectionnement de l'Église jusqu'à ce que les saints atteignent une pleine maturité. Mais dans leur conception, si les saints auraient atteint une pleine maturité, si l'Église, elle avait atteint cette pleine maturité, nous n'aurions plus besoin d'apôtres, de prophètes, de pasteurs, de docteurs. Voyez-vous, c'est que l'Église, elle est encore en perfectionnement, d'où l'idée que les apôtres et les prophètes sont encore nécessaires aujourd'hui.
3: Et ça rejoint ce qui est aussi très intéressant et très fort, j'ai l'impression, dans le mouvement du pentecôtisme, et vous dites si je me trompe, mais c'est cette importance du royaume de Dieu et l'importance de l'Apocalypse. C'est
4: oui.
3: Qu'ils ont dans cette approche, et j'ai l'impression que même politiquement, on en parlera un peu plus tard de cet aspect politique, mais que leur objectif, c'est la fin du monde. Alors, dans le sens positif pour eux, parce que c'est le retour du Christ, c'est le combat contre le diable qui est mis à mal.
4: Oui.
3: Quelle place elle a, elle est vraiment fondamentale, elle est omniprésente, cette rhétorique-là?
4: Oui, c'est intéressant, et c'est important le royaume de Dieu, et c'est important la notion qu'on appelle d'eschatologie. Parce qu'on lit cette idée de royaume de Dieu à l'eschatologie. Même pour les pentecôtistes du début du 20e siècle, lorsqu'ils ont eu cette expérience de l'esprit, ils croyaient, eux, qu'ils étaient le mouvement de la fin dernière, des fins dernières, et que par le fait que Dieu leur a restaurer les dons de l'esprit qui n'étaient pas en opération selon leur compréhension depuis des milliers d'années, 1500 ans sans dons de l'esprit, hein, un grand hiatus spirituel, une sécheresse spirituelle.
3: Oui, c'est les entre deux pluies, c'est ça?
4: Oui, c'est ça, ouais. Entre les deux pluies, la première pluie, la seconde pluie, on pourra y revenir, mais c'est comme ça qu'ils ont vu, ce retour de l'esprit pour eux. Et ils se sont vus comme le mouvement de la fin des temps qui allait apporter, par la prédication de l'Évangile à travers le monde, Un espèce de grand réveil à l'échelle mondiale, et lorsque ce réveil serait accompli, alors le Christ reviendrait. Il y a une forme d'étendue du royaume de Dieu jusqu'à un certain point. C'est complexe, le royaume de Dieu, parce que pour eux, ça peut... Il y a une dimension qui est vraiment futuriste, mais il y a différents... On mobilise différents schèmes eschatologiques, dépendamment des communautés. C'est un peu compliqué, mais oui, ça demeure quelque chose d'important.
5: C'est compliqué, juste, est-ce que c'est commun, est-ce que, donc j'ai l'impression dans ce que vous dites, c'est, est-ce que c'est qu'une partie du peuple bouddhiste qui va dire, en fait, c'est à eux de provoquer le retour du royaume de Dieu, ou tous disent, il va arriver, juste nous, il faut qu'on prépare le terrain.
4: Oui, mais il y a un peu de ça. Okay. Il va arriver, le royaume de Dieu, il y a une perspective futuriste, mais vous avez des gens qui ont, bien sûr, une eschatologie qui est dispensationaliste, qui est un peu une eschatologie du chaos, hein, que finalement, il va y avoir un enlèvement de l'Église, et il va y avoir une venue d'un antéchrist, et ainsi de suite, et 7 années de tribulation. Vous avez tout le schéma très, très compliqué du dispensationalisme. Vous avez des pentecôtistes qui y adhèrent. Vous avez d'autres pentecôtistes ou charismatiques indépendants qui vont avoir une eschatologie qu'on appelle une eschatologie victorieuse, où il s'agit maintenant d'être impliqué dans la société, dans la culture, dans la politique, pour faire advenir le royaume, pour le bâtir maintenant. Ça veut dire que ça dépend encore une fois à qui vous avez affaire. Et c'est pour ça que c'est très important d'écouter chaque personne, chaque pasteur, chaque enseignant, pour voir quelle perspective est-ce qu'il adopte et que sa communauté, finalement, quelle perspective sa communauté y adhère. Hein?
5: Donc, c'est vraiment une horizontalité, et ça va être plus on va avoir du pouvoir entre gros guillemets en tant que pasteur,
4: oui,
5: en fonction de la,
4: oui,
5: taille de sa communauté, c'est ça? Il n'y a pas vraiment d'organisation, pas pyramidale, mais en tout cas d'organisation qui rassemble et qui coordonne l'ensemble, ou
4: non,
5: ou
4: ben, non, mais en même temps, on marche beaucoup en réseau. Hein. Mm. Vous allez avoir des dénominations pentecôtistes, hein. Vous connaissez bien les Assemblées de Dieu, il y a d'autres dénominations où ce qu'il y a une certaine forme de redevabilité, il y a un responsable régional et ainsi de suite, et les pasteurs qui ont leur accréditation à travers une certaine dénomination, eux fonctionnent jusqu'à un certain point. Il y a une forme de démocratie et il y a un gouvernement qui est redevable et ça fonctionne. Vous avez aussi beaucoup, beaucoup d'églises, de plus en plus d'églises qui sont indépendantes dans ces courants. Le type d'église pentecôtiste charismatique qui est en forte croissance en ce moment, c'est ce type d'église qui n'appartient pas nécessairement à une dénomination.
5: Ils font partie d'un réseau, mais qui sont très indépendants, c'est ça?
4: Exactement. Ils ont un réseau où ils font partie de plusieurs réseaux, mais les réseaux sont plutôt relationnels. Hein? Mmh. On s'encourage les uns les autres, mais la question de la redevabilité n'est pas la même que si nous appartenons, par exemple, à une dénomination et on a des comptes à rendre et il faut adhérer à une certaine...
5: Il y a une ligne,
4: il y a une constitution, il y a un corps doctrinal et ainsi de suite.
5: Et par rapport au pentecôtisme, est-ce que au niveau de l'organisation interne, donc du local, au niveau du local, enfin de l'église locale, est-ce que c'est le pasteur qui a tous les pouvoirs, ou est-ce qu'il y a une sorte de pouvoir qui est pas...
4: Encore une fois, ça dépend beaucoup. Si vous, justement, ouais, si vous êtes, vous faites partie, votre communauté fait partie d'une dénomination, il y a une constitution. On exhorte les églises locales à fonctionner avec un certain cadre gouvernemental. Ça fonctionne où ce que la communauté a le droit de regard, a le droit de choisir son pasteur, doit voter pour les budgets, et ainsi de suite, doit élire son comité d'anciens, et ainsi de suite. Il y a une structure qui est assez démocratique, mais vous avez des églises indépendantes avec un individu qui finalement se considère comme étant un apôtre. Hein? Et là, il n'y a plus ce rapport démocratique avec la communauté, mais c'est l'apôtre qui est une forme de, je dirais, peut-être un CEO, hein, une espèce de chief executive officer, qui fonctionne un peu comme si c'était son entreprise. Vous allez avoir ce genre de communauté qui prennent de plus en plus de place. Et là, le rapport démocratique peut être beaucoup plus difficile.
5: Et créer des décisions et des
4: tensions. Oui, et c'est là, des fois, qu'il pourrait y avoir des dérives, il faut être à la guet. Souvent, les apôtres vont choisir leur propre équipe apostolique. Ce n'est pas quelque chose qui va être certifié par la communauté. Voyez-vous, ça veut dire que, encore une fois, ce qui est très important, c'est chaque communauté, dépendamment de son propre contexte, qu'il soit social, mais qu'il soit, est-ce que j'appartiens à une dénomination ou pas, va avoir un fonctionnement qui est propre. Et c'est pour cela qu'on ne peut pas simplifier. Hein? Mmh. Il faut vraiment, vraiment donner... Faut prendre le temps. Essentiellement, il faut prendre le temps d'analyser chacune de ces communautés pour ce qu'elle est en soi.
5: Oui, il y a vraiment des... Et par rapport au fait qu'ils se revendiquent protestants, alors, en pensant à cette question, je me rends compte que c'est très français comme vision, parce que j'imagine que si ça se trouve en Amérique, donc aux États-Unis, mais même au Canada, ou j'imagine en Amérique du Sud, il y a peut-être pas moins ce rapport de dire dans des cases, il y a protestants et catholiques, il y a peut-être plus ce truc de dire je suis baptiste, je suis pentecôtiste, je suis évangélique.
4: Ouais.
5: Comment ça se passe? Est-ce qu'ils ont quand même une revendication d'être protestants, ou ils sont vachement dans ce truc de dire, comme on a la vérité, nous sommes les chrétiens, en fait?
4: Ouais. Souvent, vous allez parler à des gens et ils n'aiment pas les étiquettes, hein, de dire vous êtes évangélique, vous êtes pentecôtiste, vous êtes. Ils vont dire je suis chrétien. Mais ils appartiennent toutefois à une église d'expression pentecôtisante, où même des fois les fidèles sont moins au fait que leur église peut-être appartient aux Assemblées de Dieu ou à une autre Church of God ou ainsi de suite. Souvent parmi les fidèles, il y a pas toujours cette compréhension du rapport à la redevabilité et aux notions démocratiques. Mais en même temps, le rapport au protestantisme, c'est sûr qu'on veut en faire un, parce qu'on veut se raccrocher à quelque chose, à une espèce de socle historique, par le fait même de la justification par la foi, et ainsi de suite. Hein? Il y a ce rapport, mais ça devient très complexe, ce rapport, je crois, personnellement, parce que on crée des grandes catégories qui deviennent... On a tendance à parler des évangéliques, mais c'est complexe. Hein? La galaxie évangélique, comme on l'appelle, il y a des particularités. Et il y a eu une tendance de vouloir chapeauter l'évangélisme et mettre sous ce chapeau toutes sortes de groupes qui, finalement, des fois, ont beaucoup de distinctions, à part du fait que, bon, oui, c'est le salut en Jésus-Christ, mais il y a d'autres éléments que il n'y a pas de compatibilité entre un et l'autre. C'est un peu la même chose avec le pentecôtisme. Il faut vraiment, vraiment... faire l'effort de montrer la complexité de chacun de ces groupes. Et je crois que c'est notre responsabilité en tant que chercheur à se dire, ben peut-être qu'il faut revenir à cette complexité. À place de chercher la simplification de tout ça, mais peut-être que ça vaut la peine de parler de diversité et de montrer que on n'est pas tous pareils. Mmh.
5: Oui, exactement, et que chaque église, effectivement, sont différentes. J'ai peut-être une dernière question, et après on partira un peu sur la question politique.
4: Oui.
5: Là, c'est passionnant de pouvoir comprendre aussi ce que c'est le pentecôtisme, parce qu'il y a plein d'idées reçues, mais il y a aussi des réalités. Enfin, c'est tout un ensemble de choses qui s'entrecroisent. J'ai quand même une question, est-ce que là, on parle surtout du pentecôtisme américain, où en fait tous les pentecôtismes à peu près ont une sorte de point commun et ses liens avec notamment le royaume de Dieu, la notion d'apocalypse,

0: des faits, c'est justement beaucoup, si on pourrait vraiment dire quel point commun ils auraient, tous ces pentecôtismes, c'est le fait de mettre l'accent sur la puissance de l'esprit dans la vie du croyant et que cette puissance se manifeste par des charismes particuliers. Parfois, ces groupes-là n'adoptent pas l'étiquette pentecôtiste. Ils diraient, moi, je ne suis pas un pentecôtiste, je suis charismatique renouveau, je suis un évangélique charismatique, ou ainsi de suite. Mais ce qui les tient ensemble, d'un certain sens, c'est cette emphase sur les dons de l'esprit, sur la présence du surnaturel dans la vie du croyant. C'est ce qui les tient ensemble.
1: Ce que nous avez dit, donc avec les dons de guérison, le parler en langue, toutes ces choses-là qui sont des émanations et qui semblent provoquer. On va parler un peu de la vision politique.
0: Oui.
1: Parce qu'on a beaucoup, beaucoup parlé de, de Trump.
0: Oui.
1: On en parlait aussi avant l'interview. Il y a eu cette complexité aussi en France de comprendre cet impact religieux, de comprendre pourquoi... Pourquoi Trump avait été élu, soi-disant, par les évangéliques? Qu'est-ce que c'est ces prières dans la maison ovale, toutes ces choses-là? J'ai quand même une question. Une première, c'est est-ce que l'aspect politique du pentecôtisme, il est les conséquences d'une montée en puissance, d'avec de plus en plus de monde qui sont pentecôtistes, ou c'est interne à la théologie pentecôtiste de vouloir, pas contrôler la société, mais en tout cas, la rendre à leur image?
0: Mais vous savez... Tout groupe, jusqu'à un certain point, cherche à influencer. Hein, qu'on soit un parti politique, qu'on soit un groupe religieux, on cherche à influencer par nos voix, parce qu'on a une vision du monde qu'on croit être la bonne, hein, la meilleure pour la société. Si vous regardez les premiers pentecôtistes, ils n'étaient pas politiques. Il n'y avait pas vraiment d'attrait. En fait, c'était vu comme les choses du monde. On ne se mêle pas de politique. On s'occupe des choses spirituelles, de l'Église, de l'évangélisation. La responsabilité, c'est finalement partager l'Évangile. Le pentecôtisme est vu comme et se concevait vraiment comme un mouvement restaurationniste, mais également un mouvement missionnaire. C'est très important. Ce qu'on voit, par exemple, le grand réveil d'Azusa Street a contribué à l'essor du pentecôtisme ailleurs aussi dans le monde. Ce n'est pas le seul point. J'explique ça aussi dans mon livre, parce qu'on a tendance à réduire la venue du pentecôtisme avec le réveil de 1906 à Azusa Street, ce qui n'est pas le cas. Il y a eu beaucoup de foyers de
1: manifestations. Vous parliez de l'Inde aussi, je
0: crois. Oui, de l'Inde, la Chine, ainsi de suite, qui a eu des foyers où on...
1: Et qui se sont nourris, c'est ça, entre
0: et qui ont justement manifester des caractéristiques que nous pourrions qualifier de charismatiques ou pentecôtistes sans nécessairement avoir eu un rapport avec Azusa Street. Hein? Il y a eu des foyers un peu indépendants de ce genre d'expression de la foi. Mais en même temps, c'est certain que lorsqu'il y a une croissance démographique, c'est certain que les gens veulent avoir une place en société, veulent que leur voix porte, se disent, ben moi, je contribue à la société, et il y a une croissance en nombre. En même temps, on se dit, ben oui, on peut s'investir en politique, on a une vision du monde qu'on croit être la meilleure. On a cette vision aussi, parce qu'on rattache le politique, on parle beaucoup du politique, mais l'urgence pour eux aussi, c'est, si on prend le cas des États-Unis, juste comme exemple, c'est qu'on voit les États-Unis comme étant une terre en dégradation. On voit que les États-Unis se sont détournés de leur héritage chrétien. C'est le sécularisme, l'humanisme, ainsi de suite. Et il y a comme une urgence à vouloir maintenir ce socle chrétien et se dire, ben on a besoin de quelqu'un à la Maison-Blanche qui va nous faciliter la tâche. Hein?
1: Ouais, vous en parlez. C'est les chrétiens conservateurs qui sont persuadés de perdre leur statut culturel dominant, c'est ça?
0: Exactement.
1: C'est cette peur-là qui fait que on s'investit plus. Après, effectivement, il y a quand même une question qui vient. Est-ce qu'on pense aux États-Unis, mais même globalement, est-ce que ces pentecôtistes, est-ce qu'ils sont toujours de droite, voire d'extrême droite?
0: Non,
1: en fait,
0: il y a une
1: diversité. Est-ce qu'il y a une majorité qui va quand même vers ces valeurs conservatrices, qui va contre l'avortement, qui va contre le mariage homosexuel? Et même, je dirais, est-ce que cet anticommunisme qu'on a vu chez les pentecôtistes américains, on parlait dans le livre, qui est très fort, antisocialiste et anticommuniste, parce qu'aux États-Unis, c'est socialisme aussi, fait office
0: d'anticommunisme. Voilà,
1: est-ce que ça, c'est quelque chose qui est commun à tous les pays? Parce que j'avais vu, je crois que c'est au Ghana ou quelque chose comme ça.
0: Oui, au Ghana.
1: C'est socialiste

0: qu'il, enfin les syndicats en tout cas de gauche plutôt qu'il
1: ouais.
0: porte au pouvoir au début
1: ouais. Ouais.
0: dans les années 2000.
1: Oui, oui, au début et ensuite, bon. Mais en même temps, c'est ça, c'est qu'on joue sur des registres, surtout lorsqu'il est question d'ordre politique, on joue beaucoup sur des registres moraux. Okay. C'est des questions, mmh. justement, l'avortement, des questions de
0: sociétale.
1: Liberté sociétale. Mmh. Le cas aux États-Unis, bon, on pourrait parler ailleurs aussi, mais le cas aux États-Unis montre, en fait, cet exemple. Souvent, j'ai des questions, on me dit, bon, c'est vrai qu'on parle des évangéliques blancs ou des pentecôtistes blancs ou qui votent à majorité pour Trump, mais on n'est pas sans savoir qu'il y a des hispanophones qui ont voté pour Trump. Hein? Pourquoi des hispanophones? Bon, peut-être les hispanophones catholiques n'ont pas voté pour Trump à majorité, plus pour Kamala Harris, mais les hispanophones évangéliques à 64% contre 34-36% pour Harris ont voté majoritairement pour Trump. Trump. Mmh. Et s'il y a des Afro-Américains qui votent pour Trump, pourquoi? Il n'y en a pas beaucoup. Majoritairement, ils vont voter Kamala Harris, hein, démocrate, perspective beaucoup plus progressiste. Mais ça, c'est dû aussi à leur propre compréhension historique dans le pays. Mais parce qu'on joue sur un registre d'ordre moral, souvent, ces communautés-là vont se ranger à droite parce qu'il y a des valeurs communes sur le plan moral. Mmh. Et ils vont oublier un peu leur propre positionnement ou leur propre histoire historique à l'intérieur même du pays. Oui, ça démontre jusqu'à un certain point qu'il y a pour beaucoup d'entre eux quand même le souci moral, hein, cette idée d'être à droite, d'être un peu plus conservateur. C'est là. On peut pas le nier. Et même dans les autres pays, c'est là. Mais ça ne veut pas dire qu'il n'y a pas, de regard ou qu'il faudrait non plus dire que non, c'est absolument impossible pour un pentecôtiste de ne pas être ouvert et d'être plus à gauche. Parce qu'il y a quelques églises, même aux États-Unis, qui sont ouvertes aux personnes LGBTQ+. Il y a des mouvements de type charismatique qui ont une ouverture aussi. Il faut faire attention. Il ne faut pas, encore une fois, trop généraliser, mais c'est certain que la plupart du temps, ce qu'on voit, c'est qu'on
0: c'est
1: se
0: la majorité.
1: On se range à droite.
0: Mais effectivement,
1: droite.
0: Vous dites aussi que les jeunes générations, effectivement, se détachent un peu
1: oui,
0: de cette
1: surtout, approche-là. Surtout politiquement. Okay. Surtout politiquement, en raison de, justement, une voix. Ils ne veulent pas appuyer une politique trumpienne. En même temps, il y a des groupes, comme vous avez dit, mais j'en parle à la fin de mon livre, parce que ça peut être assez déprimant. Il y a la fin du bouquin que je nomme la conclusion de l'espoir, il y a des groupes qui, finalement, sont beaucoup plus ouverts. Ils sont ouverts à l'autre, à l'immigration, à des personnes de différents sexes. Il y a vraiment une ouverture. Pentecostals and Charismatics for Peace and Justice, qui est une mouvance qui a débuté au début des années 2000. Il y a une ouverture, mais est-ce qu'on peut dire que c'est quelque chose de généralisé?
0: Pour l'instant, c'est l'exception.
1: C'est un peu des gens en marge, absolument.
0: Ouais. Après, on pourrait dire aussi qu'avec la prise de pouvoir, souvent, on est un peu plus conservateur. Ça joue aussi parce qu'on veut maintenir le système dans lequel on est élu.
1: Oui.
0: Avant de revenir sur peut-être cette opposition, et notamment ce qui était intéressant dans cette opposition, c'est... en fait, il reste sur la même rhétorique religieuse, mais avec des utilisations de textes différentes avec d'autres incarnations.
1: Oui.
0: Je voulais juste revenir sur un sujet qui me paraît assez important, c'est la violence politique au sein du pentecôtisme. Dans ce que je vois... Il y a un exemple dans votre livre, c'est le Guatemala 1982.
1: Oui, oui.
0: Le président, qui est un militaire, c'est ça, arrive au pouvoir et en fait justifie une violence contre les autochtones, qui est pas loin du génocide, voire qui a été jugé génocidaire par la justice après.
1: Oui.
0: Et en fait, les églises pentecôtistes, en tout cas, militent et disent il a raison, ces autochtones sont pris par le démon, par des esprits qui sont mauvais. Jézabel, je sais plus si Jézabel est intégré dedans, mais en tout cas, voilà. Est-ce que pour autant... Ça reste une exception, parce que pour autant, j'ai pas vu beaucoup de terrorisme pentecôtiste. Alors que, vu la violence parfois des propos et cette bataille spirituelle, on pourrait imaginer qu'il y ait quelqu'un qui se dise, mais.
1: Je vais.
0: Un démocrate, l'agent du mal qui veut empêcher le retour du Christ, il faut que je l'élimine.
1: C'est quand même assez. Vous avez cet exemple qui. L'exemple est fourni pour montrer qu'il peut y avoir parfois un danger dans la rhétorique du combat spirituel, voyez-vous. Parce qu'on voit ça beaucoup émaner dans les milieux pentecôtistes en ce moment, qui sont très politisés. On
0: démonise. Jésus guerrier, c'est ça aussi.
1: Oui, oui. Puis on démonise l'adversaire politique. Mmh. Finalement, pour le disqualifier, on dit que l'adversaire politique, le démocrate ou quel adversaire politique qui est contre nos principes ou nos valeurs, mais il est démonisé, mmh. il est sous l'emprise de forces démoniaques et il faut chercher d'un certain moyen à l'éliminer. Est-ce que ça veut dire l'éliminer physiquement ou finalement le discréditer ou bon, mais des fois il y a une espèce de glissement qui peut arriver. On a vu l'insurrection, hein,
0: le 20, Capitole,
1: au Capitole. Ben ça c'est le résultat d'une rhétorique de combat spirituel extrêmement virulente pendant justement juste avant la certification de Joe Biden. Vous aviez ces leaders avec sur leurs médias sociaux donner vraiment des propos très acerbe contre justement les démocrates et dire qu'ils sont sous l'emprise de forces démoniaques et on ne peut pas permettre la certification de l'élection. Et vous aviez au Capitole des gens qui étaient strictement, définitivement, certains étaient chrétiens, qui sonnaient la trompette, le chauffard.
0: Le chauffard, qu'on a revu d'ailleurs dans 2022 avec une campagne en Pennsylvanie,
1: oui,
0: c'est
1: oui,
0: ça?
1: Oui, on voit
0: chasser les mauvais esprits.
1: Exactement.
0: Pour
1: mais là, c'est quand même assez étonnant de prendre ou de s'engager dans une espèce de rituel de performance où on prend, justement des versets bibliques, on fait carrément, continuellement, référence à des textes de l'Ancien Testament qui sont des textes de guerre. On mobilise le livre de Josué, la chute des murs de Jéricho, des textes qui rapportent des génocides essentiellement dans l'Ancien Testament. Pourquoi est-ce qu'on fait continuellement ça? Pourquoi qu'on se tourne pas vers le Nouveau Testament et qu'on ne mobilise pas les béatitudes, par exemple, hein? L'amour du prochain, et si on est persécuté, on tend l'autre joue, on retrouve pas ce genre de langage, hein? Lorsqu'on est engagé dans une espèce de virulence du combat spirituel pour délégitimer notre adversaire politique. C'est ça qui est essentiellement le problème et qui peut mener à des dérives, malheureusement, même physiques. Est-ce que c'est quelque chose de commun? On le voit pas comme nécessairement quelque chose de commun, mais il faut faire attention. C'est pour ça que lorsqu'on entend ce genre de propos, c'est là qu'il faut sonner l'alarme et dire, écoutez, là, vous appartenez à une société qui est pluraliste, on vit dans une démocratie, on n'est pas dans une théocratie ici. Est-ce que vous êtes capable de vous unir à un projet sociétal où ce qu'on inclut tout le monde et qu'on est capable de fonctionner dans une perspective pluraliste où votre voix compte, mais ce n'est qu'une voix parmi tant d'autres?
0: Et ça, vous pensez que c'est possible? Est-ce que si je fais une question un peu généraliste, mais est-ce que le pentecôtisme est un danger pour la démocratie?
1: Moi, je pense pas qu'il est un danger au sens que si on comprend vraiment notre place en tant que pentecôtiste, que Dieu nous a transformés, qui a transformé notre vie devrait manifester non seulement des dons de l'esprit, mais les fruits de l'esprit également, hein? Galates chapitre 5, hein? On parle des fruits de l'amour, la paix, la patience, la tempérance, et ainsi de suite. C'est ça, la transformation de l'esprit. Et le pentecôtisme original, hein, le pentecôtiste du début du 20e siècle, c'est un pentecôtiste qui est ouvert sur l'autre, qui est multiracial. Hein, à Sousa Street, vous avez des Afro-Américains, vous avez des hispanophones, vous avez toutes sortes de gens, vous avez des Blancs, vous avez toutes sortes de gens qui est un mouvement ouvert sur l'autre, qui est un mouvement en fait qui est pluraliste. Quand on parle de que l'esprit est survenu sur toute chair, qu'est-ce qu'on veut dire? Hein? C'est sur toute chair. Mais c'est sur la diversité. Si le pentecôtiste, et c'est ça que le pentecôtiste doit faire, il doit revenir à cette vision originelle de se dire, ben oui, dans notre mouvement, il y a la diversité, il y a de la place pour tout le monde, et on est dans une société, on n'est pas à l'ère des théocraties ici, on est dans des sociétés libérales, on est dans des sociétés aussi démocratiques, on est dans des sociétés pluralistes, il y a d'autres acteurs religieux. Je crois que le pentecôtisme peut réaliser cela et se dire, ben moi j'ai quelque chose à contribuer, mais je réalise que je dois être à l'écoute de mais des partenaires religieux autour, je dois être à la table, je dois m'asseoir à la table et être à l'écoute. C'est pas que c'est un danger, c'est pas obligé d'être un danger.
0: Okay.
1: Ça dépend de la posture qu'on a. Et si on martèle continuellement le combat spirituel contre les autres,
0: Jésus là, guerrier,
1: oui, le Jésus guerrier continue. Puis là, on va les paître avec une verge de fer. Hein, vous avez vu dans le livre, j'analyse. Mais c'est là le problème. C'est le type de rhétorique et à quoi ça peut mener qui est le vrai danger.
0: Et est-ce que c'est peut-être aussi compliqué quand j'imagine pour eux ils ont la vérité? Du coup, c'est difficile de se mettre à une table en acceptant que l'autre ne soit pas aussi dans une forme de vérité.
1: Ben oui, mais on est... Tout le monde a sa vérité, hein? On le sait, on est très, très conscient. Je veux dire, le protestantisme a aussi sa vérité, hein? Sinon, les protestants seraient restés catholiques. Voyez-vous? Je veux dire, c'est normal d'avoir sa vérité, d'avoir eu, justement, une expérience propre à soi, mais qu'on peut... En même temps, respecter le cheminement de l'autre. Et ce n'est pas, quand on parle d'écuménisme ou on parle de dialogue interreligieux, ce n'est pas nécessairement de se dire, ben, il faut absolument convertir l'autre à notre vérité, mais c'est de partager et de construire une société juste, équitable et qui a de la place pour tout le monde. Mmh. Et ce pluralisme va les favoriser. En fait, parce que il va favoriser tout le monde. Tout le monde va pouvoir venir à la table et se dire, ben moi j'ai cette liberté religieuse en raison justement de ce pluralisme. Et si ce pluralisme n'existe pas, mais c'est sûr que c'est une menace pour la liberté religieuse, pas seulement la sienne, mais pour la liberté religieuse des autres également.
0: Alors André Gagné, malheureusement l'entretien est presque fini, mais j'ai encore quelques questions. Oui. Notamment, on est obligé, on en a parlé un peu. De la position de Donald Trump, de qui est cet homme pour les évangéliques, pour les pentecôtistes, excusez-moi. J'ai l'impression, quand on lit, même depuis plusieurs années, même de le premier mandat de Trump, qu'il est vu plus comme un allié qu'un prophète et un membre de l'église pentecôtiste.
1: Oui.
0: C'est plus un relais. Il reste dans cette image-là. Parce que j'ai l'impression, et aussi, il y a ce truc qui a choqué récemment d'avoir fait de l'IA avec lui beaucoup. En Jésus-Christ.
1: Oui, vous avez raison. Il faut comprendre le rapport Trump évangélique, Trump, pentecôtiste. Il faut comprendre ce rapport comme un rapport transactionnel. C'est essentiellement ça. C'est que Trump, bien sûr, a besoin des pentecôtistes pour se faire élire, a besoin des évangéliques. Ils ont voté pour Trump, les évangéliques blancs à 81% en 2016-2020 et à 85% selon certains sondages en 2024. Hein. C'est quand même des proportions assez importantes.
0: C'est majoritaire, oui.
1: Mais... on est conscient en même temps que ce rapport est transactionnel parce qu'on choisit Trump, parce qu'on le conçoit. Bon, bien sûr, j'en parle dans mon premier bouquin, je reviens un peu sur le deuxième bouquin. On le conçoit comme un choisi de Dieu. Hein. Pour ce moment, l'Amérique est dans un état de déchéance et Trump est le plus grand défenseur des valeurs chrétiennes et ainsi de suite. On le voit comme ça. C'est lui qui porte attention à, ils se disent, à nos griefs.
0: Bien sûr.
1: Hein? Et il leur donne ce qu'ils veulent, essentiellement, hein? les juges conservateurs de la Cour suprême.
0: À la fois en termes d'image et en termes de mesures politiques.
1: Absolument. Et ça, ça fait leur affaire. Il n'y a pas besoin d'être la personne la plus parfaite. Bon, parfois, ils vont rechigner le fait qu'il va utiliser du langage un peu cru, mais ils vont passer l'éponge et se dire, ben Trump est le plus grand défenseur quand même des valeurs judéo-chrétiennes. On voit des choses spectaculaires pendant son deuxième mandat. C'est complètement phénoménal. Là. On vient juste là, pour le 250e anniversaire de l'Amérique. On a eu une semaine complète de lecture de la Bible à partir du musée de la Bible. C'est phénoménal. Ça a été reproduit live. Et vous avez même Trump faire la lecture de 2 Chroniques, chapitre 7, versets 11 à 22. Et vous connaissez bien le verset 14. Hein? « Si mon peuple sur qui est invoqué mon nom s'humilie, prie et cherche ma face, et se détourne de ses mauvaises voies, je guérirai son pays et je ferai en sorte qu'il soit prospère, et ainsi de suite. » C'est un texte qui appelle à la repentance. On fait lire un texte à Donald Trump. Ce texte, il le lit sans problème. Voyez-vous? Mmh. Ça veut dire que ça fonctionne. Hein? Et les évangéliques qui sont proches de lui, et la plupart du temps, c'est des pentecôtisants. Vous avez Paula White Cain et d'autres. C'est des pentecôtistes charismatiques. Ils sont... c'est eux qui organisent tout ce qu'on voit sur le plan religieux. Il y a le bureau de la foi, hein, à Maison-Blanche. C'est
2: Paul White. Vous en parlez beaucoup dans votre livre.
1: Ben oui, c'est Paul White Kane, c'est une pentecôtiste.
0: J'ai quand même une dernière question, parce qu'il y a plein d'aspects. J'encourage vraiment nos auditrices à lire ce livre si c'est un thème qui vous intéresse. Ça permet de vraiment mieux comprendre aussi tout cet univers-là qui est parfois étranger en France, en tout cas, qui n'est pas encore très présent. Parce que dans les chiffres, c'est à peu près 20 millions de pentecôtistes en Europe.
1: Oui.
0: 253 millions en Afrique, Amérique latine 195, Asie 128. Et rien que les États-Unis, c'est 63 millions. J'ai ma dernière question. Comment vous expliquez que le fait qu'en Europe, et notamment en France, ce soit pas encore, qu'il n'y ait pas encore cette vague-là qui arrive? Ou alors vous considérez même que cette vague, elle a peut-être commencé?
1: On voit une certaine croissance, on le voit un peu là, okay. en France. Mais c'est certain que lorsqu'on regarde la croissance majoritairement, c'est dans les pays du Sud. Hein? C'est en Afrique, c'est en Asie. C'est en Amérique du Sud, Amérique latine. L'exception, c'est vraiment les États-Unis. En ce moment, ils sont 63 millions, mais en 2050, ils seront environ 87 millions. Ouais. C'est différent. Mais l'Amérique, c'est un pays très, très religieux, comme on le sait.
0: Ouais.
1: Le rapport politique-religion est présent. Bon, on le voit pas là, mais je crois qu'il va y avoir, il y a possibilité peut-être d'avoir une certaine croissance, surtout justement lorsqu'il y a des églises qui viennent de pays du Sud, qui partent justement, qui implantent des espèces d'églises en France, en Belgique, au Royaume-Uni, et ainsi de suite. Souvent, ces idées voyagent de manière transnationale et on le voit
0: aux communautés souvent.
1: C'est ça, c'est grâce aux communautés. S'il y a à voir croissance, c'est là, je crois, qu'on va voir croissance. Mais en ce moment, non, on voit pas ça. Okay. Le rapport au religieux aussi et la laïcité est très, très forte aussi en France. Comme de fait. Et dans d'autres pays de l'Europe, mais vous savez, c'est très, très catholique aussi.
0: Hein. Exactement. Ouais. Même l'Allemagne, qui on dit protestant, est quand même moitié-moitié.
1: Oui, et quand même moitié. Et la forme de
0: pays du Nord, des Scandinaves, qui sont très luthériens, donc c'est
1: très
0: entré. Oui,
1: puis le religieux est très, très bas. Je veux dire, le rapport religieux, il y a une diminution dans les pays scandinaves.
0: Et est-ce que, comme je sais qu'à la fin du 19e siècle, la France était vue, même l'Europe était déjà vue à l'époque par les États-Unis et par d'autres pays, comme des pays qui sont en train d'aller dans le faux parce qu'ils se sécularisent. Est-ce que c'est encore cette vision-là qu'on les...
1: Les États-Unis, ben c'est sûr.
0: Il faut évangéliser.
1: Mais surtout les pays, je dirais même du Sud, okay. C'est le retour, à l'époque, c'était l'envoi des missionnaires, des pays du Nord vers le Sud, mais là, c'est les pays du Sud qui... La circulation, justement, des idées et des communautés se fait maintenant du Sud vers le Nord.
0: Eh bien, malheureusement, André Gagné, notre interview touche à sa fin. Je voulais vous remercier encore de votre temps et d'avoir pris le temps d'expliquer. Malheureusement, il y a plein d'aspects qu'on n'a pas pu aborder, parce que notamment Israël, Israël qui est fascinant et qui est très intéressant de comprendre qu'ils sont dans un rapport particulier parce qu'ils veulent quand même convertir les Juifs après. C'est tout un truc que je laisserai les gens découvrir avec votre livre. Je rappelle quand même le nom, c'est « Chrétiens en quête de puissance, présence globale et politique des pentecôtismes » aux éditions Laboratoire et Fides. C'est très intéressant. Il y a aussi toute la partie sur Trump, sur la représentation de cette personne, de ce fait qu'il soit prophète, qui va très bien avec l'actualité.
1: Oui.
0: Donc merci encore, André Gagné, pour votre temps.
1: Merci beaucoup pour cette gentille invitation.
0: Ben merci. Je voulais aussi remercier quand même les auditeurs et auditrices pour votre confiance et vous dire à très vite pour un nouvel impromptu sur Fréquence Protestante.

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1: Chères auditrices, chers auditeurs de Fréquence protestante, bonjour. On a vu en Iran les manifestants du mouvement Femmes, Vie, Liberté brandir le portrait de la poétesse Farrukhzad. On les a entendus déclamer ces vers, celles que les Iraniens et tous les persanophones ont élevées au rang de mythe, au point de l'appeler simplement Farrukh, a vécu sous le règne du Shah. Encensée de son vivant, mais aussi condamnée par les bien-pensants pour sa vie jugée dissolue, la poétesse est morte tragiquement à 32 ans dans un accident de voiture en 1967. Elle laissait derrière elle une œuvre poétique de l'intimité, de l'amour, du désir, comme une longue lettre d'amour, et elle reste pour toujours une icône d'éternelle jeunesse. Si l'obscurantisme religieux veut effacer l'individu, en commençant par les femmes, dans une guerre de propagande qui passe par une guerre des mots, les éditions Gallimard Poésie publient, à point nommé, dirais-je, les œuvres complètes de Farrukh, cette voix singulière du dévoilement au féminin, sous le titre « J'irai jusqu'au rivage du soleil ». Pour rencontrer cette voix, je reçois aujourd'hui Leila Anvar, traductrice des œuvres complètes de Farrukhzad, maître de conférence à l'INALCO, l'Institut national des langues et civilisations orientales, mais aussi iranologue, comédienne et journaliste au monde des religions. Bonjour Leila Anvar.
2: Bonjour.
1: Et je reçois aussi Sarah Yalda, autrice de « Regards persans », le récit de son retour dans l'Iran de 2006, paru chez Grasset l'année suivante, et qui a révélé à la France et en Italie, où le livre a eu un immense succès, des aspects inconnus jusque-là de la société iranienne contemporaine. Bonjour Sarah Yalda.
2: Bonjour Judith Houzé.
1: Donc, je vais commencer par une première question à Sarah. Vous évoquez dans votre livre « Regards persans », je vous cite, « ce goût pour la transcendance, cet art d'associer un vers à chaque situation et de s'extraire du monde qui pourrait définir les Iraniens ». Et puis, il y a aussi ce passage merveilleux et amusant à Ispahan, je raconte pas tout, où pour se rabibocher avec vous, enfin avec la narratrice, un garçon café vous déclame un quatrain du poète Omar Khayyam. Alors, est-ce que la poésie occupe encore une grande place dans le quotidien des Iraniens ? Je voudrais savoir.
2: Écoutez, d'abord, merci de votre invitation. On est très heureux de parler de Farrukh Farrukhzad avec Leila. Pour revenir à la société iranienne et ses rapports avec la poésie, si vous voulez, moi, chez les Iraniens, je vois une familiarité avec la poésie que je n'ai vue nulle part ailleurs dans le monde. Et cela, si vous voulez, sans distinction de classe. Aujourd'hui, le taux d'alphabétisation est très élevé en Iran, mais pendant mon enfance, par exemple, il n'était pas rare de croiser une personne analphabète qui connaissait par cœur des quatrains de Khayyam. Et ça, oui, ça ne surprenait pas plus que ça. Pour les Iraniens, c'était une chose normale. La transmission était orale. Et la poésie en Iran est vivante. Elle est incarnée. Elle détermine en grande partie le regard des Iraniens sur la vie qui passe. Et la poésie est d'ailleurs pas toujours de manière consciente, une grille d'interprétation à travers laquelle les Iraniens déchiffrent la réalité.
1: Leila, et est-ce qu'on peut parler historiquement d'une poésie de la rébellion en Iran ?
3: Alors, oui, je dirais pas de la rébellion, qui est finalement un concept assez moderne, y compris en Occident, mais disons que la poésie, et la langue persane d'ailleurs, dès son commencement, c'est un espace de résistance, ce qui est légèrement différent, mais peut-être plus profond d'une certaine façon, dans le sens où la résistance, c'est-à-dire qu'en réalité, ce qui est essentiel à une identité perdure au-delà de tous les changements, y compris en l'occurrence religieux, puisque le persan est né sous sa forme actuelle, après les invasions arabo-musulmanes de l'Iran, des territoires iraniens ou persanophones. Et donc, autant finalement les gens se sont convertis à l'islam parce que c'était assez commode, ne serait-ce que d'un point de vue fiscal, eh bien, en réalité, ils ont résisté en maintenant la langue et en élevant cette langue au rang de la langue avec un L majuscule, de la poésie avec un P majuscule. Donc en fait, c'est une langue poésie ou c'est une poésie fondatrice d'une langue et d'une identité nationale. En ce sens, on peut dire que vraiment, c'est un espace de résistance. Et ça l'est resté, puisqu'en fait, au cours des siècles, nous avons eu d'assez mauvais régimes qui se sont succédés, on va dire. Là aussi, ce n'est pas spécifique à l'Iran. Le régime d'oppression était quand même relativement universel dans le monde pendant très longtemps. Et finalement, on peut dire que la poésie est cet espace dans lequel non seulement l'identité a résisté, mais c'est aussi cet espace dans lequel la liberté s'est exprimée. Mmh. Donc c'est le lieu dans lequel on exprime ce que l'on est profondément et on le fait avec suffisamment d'allusions pour que cela ne prête pas le flanc, en fait, à la sanction.
1: Voilà.
3: Donc après, on exprime tout ce qu'on veut, y compris la subversion la plus grande. En réalité, c'est aussi un espace de subversion, parce que c'est un espace dans lequel on peut se permettre de dire des choses qui disent autre chose, qui dit autre chose. On peut se permettre de dévoiler tout en voilant, dire tout en ne disant pas, ou ne pas dire tout en disant, etc. Ce qui est en fait le propre de la poésie, sauf que en territoire persanophone, ça devient vraiment une sorte d'espace vital, en fait, à tout point de vue.
4: Pour poursuivre de manière un peu plus, si vous voulez, dans la vie de tous les jours, moi je suis là pour voir un petit peu, comme vous me l'avez demandé, un petit peu comment apparaît la poésie dans le quotidien, si vous voulez. Il n'est pas rare en Iran de commencer pour un journaliste, un article économique ou politique, par un vers de Hafez, par un quatrain de Khayyam. Quand la bouteille d'eau de rose, nous utilisons beaucoup dans la cuisine iranienne l'eau de rose, eh bien, si vous regardez l'étiquette, sur l'étiquette est inscrite un quatrain de Khayyam. Moi, j'ai rarement vu un poème d'Éluard ou de Aragon ou de François Villon voilà. Et si vous voulez, ce qui est aussi très amusant dans la société iranienne, qui perdure alors jusqu'à aujourd'hui, si vous voulez, c'est qu'on a tendance, donc le plus grand poète, il y a beaucoup, nous n'avons pas beaucoup de romanciers, mais la littérature pour nous, c'est la poésie, et ça depuis l'an 1000, oui. Si vous voulez. Voilà. Et c'est le père, si vous voulez, comme on dit, Bach est le père de tous les compositeurs en Occident. Hafez est un petit peu le père de tous les poètes. Il a un recueil de poèmes qui s'appelle le Divan, et il n'est pas rare de faire parler Hafez aujourd'hui, en 2026. On lui pose une question, puis on ouvre au hasard le Divan, qui est le recueil de ses poèmes, et il est d'usage de croire que la réponse est dans le poème. Alors évidemment, même si à tous les coups on ne trouve pas véritablement une réponse, si vous voulez, c'est une habitude qui élève l'âme, apaise les incertitudes et console.
1: C'est formidable. Et est-ce que vous pouvez, Sarah, nous parler un petit peu, évoquer le personnage que fut Farouk, qui a eu donc ce destin tumultueux et tragique?
4: Écoutez, Farouk est la plus grande poétesse du XXe siècle en Iran. Leili ajoutera après, parce qu'elle a une familiarité avec Farouk que je n'ai pas, elle complétera tout à l'heure, mais pour moi, voilà, c'est la plus grande poétesse au XXe siècle en Iran, et hommes et femmes, si vous l'avez compris, hein, c'est la plus grande voix de la poésie du XXe siècle en Iran. Alors, par sa vie réfractaire à bien des égards, par ses positions, ses engagements, elle peut être aussi considérée comme une des premières féministes en Iran. Farouk est née en 1935, enfin, à la toute fin de l'année 34. Et si vous voulez, en septembre 2022, alors que naît le mouvement Femmes, Vie, Liberté, vous voyez toutes ces jeunes filles qui, d'une main, jettent leur voile au feu, et bien de l'autre, elles brandissent la photo de Fourour qui incarne la figure de l'insoumise, celle qui a osé, dans une société patriarcale, se lever et dire non. Elle en a payé le prix, si vous voulez.
1: Elle est aussi de l'époque du chat, donc parce qu'elle a divorcé.
4: Elle est née. Fourour est née en décembre 34 à Téhéran. Et alors voilà, c'est une poétesse, la plus grande poétesse. C'est une des plus grandes féministes et aussi, comme disent les Anglais, last but not least, c'est aussi à mes yeux une très grande amoureuse. Et Leïli développera ça après, évidemment, à travers les poèmes. Elle est née en 34. Son père est colonel dans l'armée impériale, mais comme beaucoup d'Iraniens, il est très amateur de poésie et il transmet cet amour à ses enfants. Néanmoins, nous sommes dans une société extrêmement conservatrice. Donc Fourour, à 15 ans, comme une fuite. Elle se marie, elle fuit dans le mariage. Elle a un enfant qu'on lui arrachera plus tard. C'est une nomade, elle voyage beaucoup, elle a beaucoup vécu à Rome. Et elle a vécu un très grand amour avec le réalisateur Ibrahim Egoleston. Et cet amour, aucun obstacle l'a diminué. Bien au contraire. Ibrahim Egoleston est également marié, il a deux enfants. Et en le rejoignant un jour d'hiver, un jour de neige, de février 1967, Fourour meurt dans un accident de voiture. Elle a 32 ans. Et il ne faut pas oublier, c'est également une réalisatrice. On lui doit « La maison est noire », un court-métrage remarquable sur la vie des lépreux. Donc vous voyez son courage. Elle est allée, alors qu'à l'époque, vraiment, la lèpre était extrêmement contagieuse. Elle est allée parmi les lépreux et elle a parlé de leur vie.
1: Est-ce que, donc elle a été starisée de son vivant, parfois il faut se méfier des starisations d'artistes parce que je pense que souvent ça cache leur art. Donc je vous propose d'écouter sa voix à travers celle de Leïli Anvar qui va nous lire un extrait d'un de ses poèmes écrit à Téhéran en 1955 qui s'appelle « Aimer pour aimer » afin que sa voix demeure comme une âme qui voyage.
5: Cette nuit du ciel de ton regard, il pleut des étoiles sur mes vers. Dans le blanc silence des pages, mes doigts plantent des étincelles. Mes vers fous et fiévreux, honteux de creuser les sillons du désir, consument à nouveau son corps dans les feux d'une soif sans fin.
1: Merci. Sarah, vous pourriez nous raconter comment ça s'est passé, pourquoi 60 ans plus tard, après sa mort, donc, seulement, je dirais, ces œuvres complètes sont-elles traduites ?
4: Vous savez, les Iraniens s'abandonnent au destin. Alors évidemment, au moment de la révolution iranienne en 79, beaucoup d'intellectuels iraniens, il y avait Dariush Shaigan, Goli Taraqi, Farrokh Ghaffari, qui était le directeur du festival de Shiraz, qui connaissait beaucoup de gens en France, tous ces intellectuels sont venus vivre à Paris. Et aucun, a priori, n'a éveillé l'intérêt d'un éditeur français pour traduire l'ensemble de l'œuvre de Fourour, qui était déjà morte depuis plus de 10 ans, en France. Et puis voilà. Et ça, mais au fond, peut-être a-t-on eu raison d'attendre. Car traduite par Leïli Anvar, la poésie de Fourour, si vous voulez, Leïli, elle ne lit pas seulement les poèmes de Fourour, elle vit avec. Alors il y a une espèce de symbiose qui fait que, si vous voulez, dans cet art si difficile qu'est la traduction de la poésie, vous le savez, Judith, Leïli a vécu en symbiose avec Fourour et les vers coulent dans la langue française naturellement, comme l'eau d'une rivière, comme le cours de la vie finalement. Et elle a réussi à reproduire la pensée, les sentiments de Fourour dans leur justesse et pas seulement dans leur exactitude. Vous voyez la différence?
1: Bien sûr, c'est toute la difficulté de la traduction.
4: Alors,
1: pas ça, de trahison.
4: Voilà. Alors, on est très contents. Peut-être qu'on a eu vraiment raison d'attendre. Alors, comment tout ça a commencé? Tout ça a commencé il y a 3 ans. Il y a 3 ans, un ami, John Morton Morris, qui est à la foire de Maastricht, tombe sur une photo de Shirin Nechat, qui est, vous savez, la plus grande artiste iranienne aujourd'hui, vivante, qui vit à New York.
3: Et est-ce qu'on peut signaler d'ailleurs qu'en ce moment, sur Arte, passe un film de Shirin Nechat, superbe, qui s'appelle « Femmes sans hommes ». Et c'est un livre qui a beaucoup à voir avec un film qui a beaucoup à voir avec Follow Farozot, même si le roman dont est tiré cette œuvre, c'est l'œuvre d'une romancière, Shahnush Parsipur, qui est encore de ce monde. Donc, Femmes sans hommes, qui est un livre absolument saisissant, et le film est incroyable. Donc, je recommande à tous nos auditeurs de se précipiter sur le replay d'Arte pour voir ce film de Shirin Nechat. Pardon pour cette parenthèse, pour vous avoir interrompu.
4: Alors, c'est la série des autoportraits de Shirin Nechat, où sur son visage, Shirin Nechat a écrit le début d'un poème, les premiers vers d'un poème, mais dans une très belle calligraphie en rouge et blanc. On peut retrouver les photos sur Internet. C'est le début d'un poème de Fulure Fajorzod. John voit la photo, pense à moi, et m'offre la photo. Et cette photo, je l'accroche aussitôt dans mon salon. Et peu de temps après, Antoine et Juliette Gallimard viennent dîner à la maison. Antoine remarque la photo et je lui raconte qui est Fulure. Et aussitôt, il me demande, dis-moi, est-ce que Fulure est traduite chez nous? Non? Ah, alors je te charge de trouver une traductrice. Je te charge de faire entrer Fulure en poésie Gallimard.
1: Formidable, que je
4: alors,
1: disais.
4: Alors voilà comment les choses se sont passées. J'ai appelé immédiatement Lely, qui a accepté dans la seconde. Et je savais son amour pour Fulure. Et voilà, donc c'est une grande joie pour tous les Iraniens de voir Fulure dans cette très prestigieuse collection, car elle entre, si vous voulez, elle est dans la même maison que les plus grands poètes du monde mondial. Et cette joie, nous la devons évidemment à Lely, à Antoine, bien sûr, qu'on remercie. Et aussi à John Morton Morris, qui, sans le savoir, est quand même à la naissance de toute cette histoire.
1: Le chaînon de tout ça. Lely, je vous parlais, quand vous évoquez la poésie de Farouk, vous évoquez une poésie genrée, c'est-à-dire vraiment une poésie de femme, de dévoilement. Est-ce que vous pourriez nous en dire un petit peu plus?
3: Oui, alors peut-être... Ce sera, en fait, en guise d'introduction à la réponse à cette question, je voudrais peut-être rectifier juste une chose que Sarah a dite. Je suis d'accord avec tout ce qu'elle a dit, qui est superbe. En fait, Fulure, ce n'est pas une femme qui a dit non. Je dirais, au contraire, Fulure, c'est la femme qui a dit oui. Elle a dit oui à tout ce que jusque-là on refusait aux femmes. C'est-à-dire que les femmes devaient dire non à un certain nombre de choses, et de carrières, et de choix, et de désirs, finalement. Et en fait, Fulure, c'est quelqu'un qui dit « Pourquoi je dirais non à la vie que j'ai envie de mener ?» Je dis oui, au contraire. Et j'appelle cette vie à devenir la mienne, en réalité. Et ce n'est pas sans rapport avec votre question, parce que elle dit oui en tant que femme. Sachant que nous, en poésie persane, nous n'avons pas... Enfin, dans la langue persane, nous n'avons pas de genre. Donc en fait, en sorte que... Quand quelqu'un vous envoie un poème d'amour, à la limite... je peux envoyer un poème d'amour à un homme qui a été écrit par un autre homme, pour un autre homme, ou pour une autre femme, ou on ne sait pas, en fait. On ne sait pas qui écrit, on ne sait pas à qui s'adresse le poème. Sauf si on a vraiment des noms. Mais en général, on n'a pas de noms, parce que justement, on jette le voile sur l'identité, et en particulier sur le genre de celui ou de celle qui parle ou qui est célébré dans le poème. Donc, il y a vraiment un trouble dans le genre qui est dans le genre... dans le sens féminin ou masculin, mais aussi dans le genre poétique, bien sûr. Est-ce que, par exemple, il s'agit de poésie homo-érotique ou de poésie hétéro-érotique, etc. Donc, elle va s'inscrire, en fait, dans cette tradition qui est déjà complètement subversive par rapport à la question du rôle donné à chacun dans la relation amoureuse et surtout dans la prise de parole poétique. Et qu'est-ce qu'elle va faire? Elle va se permettre de se ressaisir, de se réapproprier en réalité tout ce que les poètes qui l'ont précédée et qui sont définitivement des hommes parce qu'ils signent et qu'on sait que ce sont des hommes, encore que, moi j'ai une théorie, je pense que certains des poèmes d'Omar Khayyam sont en fait des poèmes d'une femme et donc il les a piqués là-bas, mais qu'importe, ça c'est encore le sujet d'un autre, voilà, un grand classique. Mais disons que globalement, ce sont quand même les hommes qui sont maîtres de la parole et ce sont les femmes qui sont l'objet aimé. Donc, elles sont l'objet ou le sujet, elles sont l'objet de la poésie, elles ne sont pas le sujet.
6: Et là, il devient un sujet.
3: Et voilà. Et ce qu'elle fait, ce trouble qu'elle apporte, supplémentaire, et à mon avis radical, et à mon avis, c'est ça qu'on ne lui a pas pardonné. Après tout, qu'elle ait des amants. Il y a beaucoup d'autres gens, femmes et hommes, qui en ont eu. Voilà. Mais ce qu'on ne lui a pas pardonné, c'est que finalement, cette façon qu'elle avait d'aller au bout de son désir dans la vie, eh bien, elle l'avait peut-être encore plus en poésie. Et il y a des poèmes tout à fait emblématiques, là j'ai été obligée d'ailleurs de faire des notes assez conséquentes pour m'expliquer là-dessus, dans lesquels elle renverse le rôle, elle devient l'amante, et en persan on a vraiment la différence entre celui ou celle qui aime, à nouveau on n'a pas de genre donc on ne sait pas, donc le sujet de l'amour et l'objet de l'amour. Et elle devient le sujet de l'amour. Et littéralement, dans son poème le plus sulfureux qui s'appelle « Le péché », dans lequel elle dit « voilà, j'ai péché, péché, ce péché m'a été une jouissance pure », très clairement, elle se montre au-dessus de l'homme, dans la position où elle est au-dessus de l'homme. Et à ce moment-là, c'est un scandale absolu. Alors c'est un scandale parce que, bien sûr, une femme qui décrit comment elle a joui, c'est scandaleux, mais c'est pas tellement ça. C'est la façon dont elle l'a fait et la façon dont elle a pris son plaisir elle-même sans attendre qu'on le lui donne. Et voilà, donc je ne sais pas si j'ai répondu à votre question, mais en tout cas, elle introduit un vrai trouble dans le genre.
1: Je vous propose d'écouter Sarah lire un extrait de « La fleur du chagrin », qui n'est donc pas le poème qu'évoquait Laigli, mais qui est très beau aussi.
7: « Joie de brûler comme branche morte dans les flammes de ta colère. Je suis toujours, on dirait, ce corps ardent qui brûle au soleil de ta terre. »
1: Laigli, quelle serait la place de la métaphore et des images dans les poèmes de Farouk?
3: Je dirais que, évidemment, comme dans toute poésie digne de ce nom, les métaphores ont un rôle absolument central. Et là aussi, ce qui est très très beau avec la poésie de Farouk, c'est que elle est l'héritière d'une tradition qu'elle connaît fort bien, bien qu'elle s'en défende parfois, mais il est évident qu'elle a beaucoup lu de la poésie persane et qu'elle en a saisi vraiment la quintessence. Elle arrive à combiner les métaphores d'une manière singulière. C'est ça qui fait la grandeur d'un poète et l'apport d'un poète. Tout à l'heure, Sarah a dit qu'elle était la plus grande poétesse du XXe siècle. Moi, je dirais même plus, elle était le plus grand poète du XXe siècle, c'est-à-dire hommes et femmes confondus. À nouveau, en persan, pour nous, il n'y a pas de différence. Cette phrase, je n'aurais pas besoin de la rectifier. Donc, et elle fait cela parce qu'elle a une façon d'user des métaphores classiques qui renouvelle absolument la quintessence même de ce dont la métaphore est porteuse en poésie persane. Alors, de quoi est-elle porteuse? Vous avez entendu peut-être dans ces quelques vers que nous avons cités qu'elle... sa poésie est extrêmement sensuelle. Et ça, à nouveau, c'est très propre à la poésie persane, c'est-à-dire cette façon de prendre les idées et d'en faire, de les incarner, en fait, dans des images vraiment très charnelles. Mais elle le fait d'une manière qui n'est pas purement un cliché, mais on sent très bien que ça part d'une expérience et que son expérience du monde, dans sa totalité, pas seulement l'expérience amoureuse, mais toute son expérience du monde, est avant tout... un engagement des cinq sens. Et ces cinq sens deviennent dans sa poésie des métaphores qui se mêlent et qui viennent épouser en plus la musique de la langue. En fait, c'est ça la poésie. C'est une sorte de combinaison idéale entre les images et la musique. Et je dirais que Farouk, elle apporte l'image et la musique à un sommet, qui est un sommet en persan, bien sûr, mais qui, à mon avis, est quand même éminemment traduisible à partir du moment où, bien sûr, on accepte de se mettre à l'écoute de sa musique et pas seulement du contenu de ses poèmes.
1: Sarah, vous, en guise de conclusion, vous voudriez nous raconter une anecdote ?
4: Oui, écoutez, pas vraiment une anecdote, mais pour moi, ce qui cimente la société iranienne, si vous voulez, dans toute sa diversité, ce qui réunit les Iraniens qui vivent en Iran, les Iraniens d'Iran, aussi bien que les exilés, les riches, les pauvres, les religieux, aussi bien que les athées, c'est la poésie persane, bien sûr, et aussi l'Empire perse. Nous avons tous conscience d'appartenir à une histoire commune, vieille de plus de 2500 ans, et c'est la poésie d'une part, et l'Empire perse, notre histoire à laquelle nous sommes adossés, qui cimente et qui nous réunissent au-delà de toutes nos différences.
1: C'est magnifique. Merci. Merci Leïli. Au revoir. Merci Sarah Yalda.
4: Merci.
1: Au revoir.
4: Vous.

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Merci à tous de nous avoir suivis. 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D'ici là, passez une excellente après-midi à l'écoute de Fréquence Protestante.

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0: Aujourd'hui, dans Carabistouille, nous parlerons de l'accessibilité de la littérature de jeunesse pour les enfants aveugles ou malvoyants. Nous évoquerons plus particulièrement la collection Calliope, qui propose tous les ans une partie des livres du prix UNICEF de littérature jeunesse dans un format adapté, audio décrit et accompagné d'un design sonore. Cette collection, réalisée grâce à la collaboration de l'UNICEF et de la Fondation Visio, réunit aujourd'hui une trentaine d'albums accessibles gratuitement sur le site myunicef.fr. Pour en parler, nous accueillons Pascale Humbert, directrice de la Fondation Visio, et Dune Cherville, audiodescriptrice professionnelle qui a réalisé l'audiodescription des ouvrages de la collection Calliope. Mais tout d'abord, laissons la parole à Anaïs Justin, chargée de projets formation et sensibilisation au sein de l'UNICEF, pour qu'elle nous présente le prix UNICEF de littérature de jeunesse, qui a cette année pour parrain l'écrivain Éric Orsenna et met en avant des ouvrages autour de la thématique « C'est pas juste, la pauvreté à hauteur d'enfant ».
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2: Donc, le prix UNICEF de littérature jeunesse, c'est un projet qui existe depuis 2016. Il a pour objectif principal de sensibiliser aux droits de l'enfant, justement, mais par un prisme particulier qui est celui de la littérature jeunesse. L'idée, c'est que les enfants sont eux-mêmes le jury de ce prix. Donc, ça s'adresse aux enfants et aux jeunes de 3 à 15 ans. Et ils votent chaque année pour leur livre préféré parmi une sélection thématique liée aux droits de l'enfant. Ça se répartit par catégorie d'âge. Il y a des catégories 3, 5 ans, 6, 8 ans, 9, 12 ans et 13, 15 ans qui ont chacune 4 livres. Et à travers ce projet, on aborde donc des thèmes très variés comme celui de la pauvreté des enfants, la protection de l'environnement, l'égalité entre les enfants, etc. Donc, ça nous permet vraiment de traiter tous ces sujets par la littérature. Donc, le prix UNICEF 2024 aborde la question de la pauvreté des enfants.

le fait que les enfants eux-mêmes, peu importe leur âge, peuvent participer aux décisions, donner leur avis, être entendus, écoutés par les adultes. Et donc ça, on le retrouve à différents endroits de notre projet. D'abord, dans le jury de sélection, on mobilise non seulement des professionnels de la littérature et de l'éducation, mais aussi des enfants et des jeunes pour qu'eux-mêmes nous transmettent le plaisir de lecture qu'ils ont ou non en fonction des livres et qu'on fasse une sélection ensuite diffusée largement qui plaise au plus grand nombre. Mais en bout de course de ce prix, évidemment, ce sont aussi les enfants qui vont élire les 4 lauréats, un par catégorie d'âge, à travers des bulletins de vote, papier et un formulaire en ligne s'ils le préfèrent. Et ce sont vraiment eux qui déterminent cette sélection finale, enfin ces 4 lauréats. Alors depuis quelques années, on a un partenariat avec la Fondation Visio pour produire une série de livres en audiodescription pour les enfants aveugles et malvoyants. Donc ce sont les catégories 3, 5 ans et 6, 8 ans qui sont adaptées. Et donc avec ce système d'audiodescription, ça leur permet vraiment d'avoir tout l'univers du livre, non seulement ce qui est écrit, mais aussi ce qui se passe sur les images. C'est aussi accompagné par des ambiances sonores, des musiques, des sons, tout un travail qui permet de retransmettre vraiment ce qui se passe dans le livre. Pour accompagner la lecture et sensibiliser vraiment les enfants à leurs droits via ce prix, on a depuis le début du projet un partenariat avec Enjeu, qui est le pôle universitaire ligérien d'études sur l'enfance-jeunesse, et donc un groupement de chercheuses principalement, qui nous accompagne sur la production de ressources pédagogiques en lien avec les livres des différentes catégories d'âge. Ça nous permet vraiment d'aller plus loin sur les histoires, de comprendre parfaitement ce qu'il s'y passe et surtout de connecter avec la thématique, en l'occurrence celle de la pauvreté cette année. Tous les enfants de 3 à 15 ans peuvent participer au prix. Généralement, ils sont inscrits soit par leurs écoles, centres de loisirs, collèges, bibliothèques, etc. Les parents eux-mêmes peuvent aussi, les familles peuvent aussi tout à fait s'inscrire pour participer. Ça se passe sur le site may.unicef.fr, donc M-Y au début. Et donc, il y a ici tout le système pour s'inscrire. Ensuite, les livres doivent être achetés par les adultes qui organisent. On a toute une série d'outils de participation, etc. Et ils peuvent voter. Donc, au niveau du calendrier, c'est dès maintenant, donc dès septembre 2023 pour l'édition sur la pauvreté. Et la clôture des votes est fin avril 2024. Les lauréats seront donc révélés en juin 2024.

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1: Pascal Imbert, bonjour. Vous êtes présidente de la Fondation Visio, une fondation reconnue d'utilité publique qui vient en aide aux enfants et aux adultes déficients visuels. La Fondation Visio le fait à travers différents pôles d'action, recherche neuro-ophtalmologique, recherche vétérinaire sur les chiens d'assistance, innovation technologique et numérique. Et parmi toutes ces actions, il y a un pôle qui prend de plus en plus d'ampleur, c'est le pôle d'accessibilité culturelle qui vise à rendre la culture accessible à tous. Est-ce que vous pourriez nous en parler plus en détail ?
2: Alors, au sein de ce pôle d'accessibilité culturelle, en fait, nous avons quatre sections. La première, la section historique, c'est le cinéma. Donc, on audiodécrit des films de cinéma pour qu'ils soient visibles, on va dire, par les enfants et les adultes déficients visuels. Ensuite, nous avons la section littérature jeunesse avec les livres audiodécrits pour les petits. La troisième section, c'est tout ce qui touche aux beaux-arts et aux expositions. Donc là, notamment, on est partenaire privilégié de la Philharmonie de Paris et on vient de mettre en place tous les outils d'accessibilité sur l'exposition Basquiat Soundtrack.

0: axe. Et puis la toute dernière section, qui est récente, hein, qui a 2 ans, c'est le spectacle vivant. Ça peut être le théâtre, ça peut être des concerts quand il y a une partie très visuelle, comme c'est le cas notamment du concert de soprano qui va se dérouler à l'Arena Trélazé fin octobre, où là, voilà, on va audio-décrire en direct, cette fois-ci, le spectacle.
1: Alors, vous parliez de la section littérature de jeunesse, c'est elle qui réunit les livres audio-décrits de la collection Calliope. Comment est née cette collection et le partenariat avec l'UNICEF ?
0: Alors, à l'origine, c'est une jeune femme déficiente visuelle qui est également bénévole à l'UNICEF qui est venue me voir pour me parler de ce prix en me disant que c'était dommage parce que les livres n'étaient pas accessibles aux enfants déficients visuels. Et on a pris rendez-vous avec UNICEF France, Anaïs Justin. On s'est présenté et on leur a dit qu'on était prêt à prendre en charge l'audiodescription des livres des catégories 3, 5 ans et 6, 8 ans. Alors, pourquoi ces deux catégories? Parce que ben, ce sont des livres pour les petits, donc ils sont très illustrés. Un roman, si c'est pour les plus grands, ben, ce sont souvent des romans, donc c'est plus du livre sonore. Et je dois avouer que le partenariat s'est mis en place en 5 minutes. UNICEF nous a tout de suite suivis et aujourd'hui, c'est une opération. Toute cette audiodescription des livres pour ces deux catégories sont cofinancées entre la Fondation Visio et UNICEF France.
1: Est-ce qu'un livre audio décrit, Pascal Humbert, c'est la même chose qu'un livre sonore ?
0: Alors non, c'est différent dans la mesure où un livre sonore, en fait, vous lisez ce qui est écrit, alors que là, dans l'audiodescription d'un livre, vous avez un très gros travail de l'audiodescriptrice, notamment d'une Cherville, pour détailler les images, mais en prenant vraiment l'essentiel de l'image, sinon ça deviendrait insupportable. Donc elle doit à la fois décrire les images et bien sûr ajouter les textes qui y sont. Par ailleurs, pour les livres de ce prix de littérature jeunesse, on a décidé d'ajouter un plus pour que l'enfant puisse totalement s'immerger dans l'œuvre, qui est que chaque livre audio décrit bénéficie d'une création musicale sonore adaptée à l'ouvrage. Donc ça, c'est vraiment un grand plus. Exemple, une année, on a eu une encyclopédie sur les océans, et quand sur la bande audio décrite, ben selon si ça se trouve en Antarctique, en Arctique, vous entendez le son de la baleine, le son des morses, vous voyez le blizzard. Donc voilà, comme ça, ça permet une atmosphère vraiment très immersive pour l'enfant.
1: Et comment les familles qui seraient intéressées peuvent-elles avoir accès à ces albums audio décrits de la collection Calliope ?
0: Alors, ils peuvent y avoir accès de deux façons. Tout d'abord, sur bien sûr le site de l'UNICEF, hein, myunicef.fr, et également sur un site dédié à la culture accessible qu'on a lancé, qui est culture.fondation-visio.org, culture.fondation-visio.org, où là, ils peuvent écouter en fait tous les fichiers audio décrits de ces livres, et ces livres bien sûr sont accessibles gratuitement. Les fichiers audio décrits sont accessibles gratuitement.
1: Pascal Humbert, merci.
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3: Dune Cherville, bonjour et bienvenue dans Carbistouille. Dune, vous êtes audiodescriptrice professionnelle. Et comment est-ce que vous définiriez ce procédé en quelques mots ? Parce qu'on a déjà tous et toutes lu ou entendu cette phrase, ce programme vous est proposé en audiodescription, mais on a peut-être une idée un peu vague de ce qu'est au final l'audiodescription.
0: Alors, l'audiodescription, c'est un procédé technique, une technique d'écriture qui permet de rendre accessibles des œuvres, c'est-à-dire de la télévision, du cinéma, des livres, de la photographie, mais aussi de la sculpture, des tableaux. Donc c'est un texte qui est écrit et qui est ensuite enregistré et qui va être de l'audio, c'est pour ça qu'on dit audio description, et qui permet d'avoir la description des éléments visuels d'une œuvre à destination du public aveugle ou malvoyant.
3: Alors, on associe souvent l'audiodescription aux œuvres audiovisuelles, peut-être aussi aux spectacles vivants, Mais dans le cadre du prix UNICEF Littérature de Jeunesse, ce sont des albums pour enfants que vous avez audio-décrits. Est-ce que audio-décrire un livre, c'est la même chose qu'audio-décrire un film ?
0: Audio-décrire un livre, c'est complètement différent que de décrire un film. Parce qu'un film, on a un temps imparti, et puis on a des dialogues, du son, donc on doit se glisser à l'intérieur de cette bande sonore. Là, on n'a pas de bande sonore, on a un texte, quand il y a texte. Et nous, en fait, le traducteur d'images, donc le descripteur va recréer des images mentales pour la personne non-voyante, et donc il va décrire, je vais décrire les illustrations. Et c'est complètement différent, puisque là, j'ai pas de temporalité, on va dire, préétablie, puisque j'ai le texte qui existe. L'idée, c'est d'être le plus fidèle à l'œuvre, c'est-à-dire au dessin et au graphisme, essayer de faire passer à la fois le style de l'image, mais aussi tous les éléments visuels qu'ils contiennent. Et par exemple, cette année, pour cette année du prix, il y avait un ouvrage qui s'appelle Petit Poilu, Tout pour moi, rien pour tous, qui est une bande dessinée pour à partir de 3 ans, avant que les enfants n'aient la lecture, parce que c'est une BD composée seulement d'images, et donc il n'y a pas de texte. Et donc, c'est typiquement absolument inaccessible aux enfants non-voyants, puisque ce n'est que du visuel. Et donc là, il a fallu tout créer. Donc, il a fallu écrire le texte, recréer une narration, refaire vivre des personnages, tout ça agrémenté avec le design sonore, pour faire vraiment, dans l'intention des auteurs, coller à ce qu'ils ont voulu, et on a essayé de trouver un univers à la fois de vocabulaire et un univers sonore qui soit le plus fidèle à l'œuvre originale.
3: Dune Cherville, vous avez, pour la dernière édition du prix UNICEF, audio-décrit 8 albums, et si tous abordent le thème de la pauvreté, qui est le thème du prix cette année, pour autant, leur esthétique sont extrêmement différentes, le rapport texte-image n'est pas forcément le même. Comment est-ce que vous adaptez votre audio-description à chacun de ces univers particuliers ?
0: À chaque fois, c'est des univers, ces ouvrages nous emmènent dans des univers très différents. Il peut y avoir des choses un peu plus graves, des choses un peu plus tristes, des choses. Il y a un livre qui s'appelle Sans détour, qui est avec un tracé très épuré, auquel cas l'écriture va être elle-même aussi très épurée. Quelque chose de très coloré va donner, du coup, le vocabulaire va être aussi très coloré. On va donner à voir tout ce foisonnement d'images, s'il y a un foisonnement d'images, ce qui est le cas pour Petit Poilu, mais ce qui n'est pas le cas dans Sans détour, ou alors quelque chose d'assez jovial et dans l'univers un peu plus quotidien comme Ours d'hiver. Donc tout ça, en fait, on va essayer, la description va le plus possible coller au style de l'œuvre.
1: L'audio-description associe le texte que vous écrivez, Dune Cherville, le texte bien sûr de l'album lui-même, mais aussi, on l'a évoqué à plusieurs reprises, tout un univers sonore, musique, bruitage, il y a aussi la voix des comédiens, leur interprétation. Est-ce que vous êtes impliqué dans la création de cet univers sonore, ou bien est-ce que ça se fait de manière vraiment tout à fait indépendante de l'audio-description ?
0: Alors effectivement, le design sonore, je travaille avec deux compositeurs designers sonores et on va travailler ensemble dès le démarrage. C'est-à-dire que je leur donne les livres déjà avant que l'audiodescription soit écrite et ils vont commencer à travailler sur l'univers sonore. Et on va faire des allers-retours comme ça pendant des mois jusqu'à temps qu'on crée ensemble. Ils vont être présents pendant les enregistrements pour éventuellement faire la direction artistique avec moi vis-à-vis des comédiens et des comédiennes qui vont interpréter les différents personnages, les différentes voix de narration. Et en fait, on va créer comme ça, ensemble, c'est pas quelque chose qui arrive tout à la fin, c'est-à-dire que c'est vraiment un processus, une équipe qui travaille ensemble dès le démarrage, où on va se dire, voilà, cet univers-là, par exemple, Ling et les êtres mécaniques, voilà, ça se passe en Chine, voilà, est-ce qu'on pourrait commencer à réfléchir sur des thèmes chinois? Par exemple, il y a un travail incroyable qui a été fait par Christophe Touzalin cette année, qui a été chercher des sons en caméra cachée d'usines réellement existantes au Japon, et il a repris le son de ces usines pour les remettre dans ce livre. C'est un travail d'orfèvre en fait qui est fait pour donner vraiment vie et pour donner à voir en fait à la fois le texte et les images.
1: Alors, est-ce que vous pourriez nous donner maintenant un exemple d'album qui vous a donné du fil à retordre, dont l'audiodescription était difficile?
0: Alors, ce qui était vraiment compliqué, c'était Petit Poilu, qui n'a pas de texte. Donc, faire vivre ces personnages et en même temps, en les faisant vivre, il fallait que chacun ait des onomatopées. Donc, ça a été très long. Chaque comédien a interprété un personnage, a des onomatopées propres. Et puis bien suivre l'image. En fait, il y a des centaines de d'images dans cette bande dessinée. Donc, on va pas toutes les. Il a fallu les recréer et en même temps vraiment trouver le fil rouge, le fil conducteur et recréer cette histoire. Et donc là, partir de rien du tout, pas de texte d'auteur, même si la bande dessinée est vraiment faite pour qu'on comprenne sans avoir besoin du texte. Mais là, ça a été vraiment une difficulté particulière, je trouve, de partir de la page blanche totale.
1: Alors, on voit que le slogan de la collection Calliope, hein, ce sont des livres pour tous les enfants, y compris aveugles et malvoyants. Est-ce qu'au final, ces albums audio décrits sont destinés à tous les enfants, sont intéressants pour tous les enfants?
0: Ben oui, en fait, ça peut fonctionner pour n'importe quel enfant. Moi, mes enfants écoutent et attendent chaque année la collection avec impatience parce qu'ils adorent. C'est-à-dire que pour certains enfants qui ont un peu du mal avec l'objet livre ou qui parviendraient difficilement, on peut aussi commencer par de l'audio comme support, et puis continuer avec le livre papier, et puis comme ça s'aider mutuellement, c'est-à-dire que l'audio va être, on va dire, facilement accessible pour des enfants voyants. Mais nous, notre but pour l'audiodescription, c'est aussi de faire partager des moments de plaisir de lecture entre voyants et non-voyants. Imaginez une grand-mère non-voyante qui a envie de lire avec ses petits-enfants, mais qui ne lisent pas encore, et donc ils peuvent ensemble prendre l'ouvrage papier, mettre l'audiodescription, les enfants tournent les pages, écoutent et regardent en même temps, et la personne non-voyante suit en même temps, on va dire, à égalité. L'ouvrage, et ça, c'était important que quand il y a des familles mixtes, que ce soit des enfants non-voyants et des parents voyants, qu'on puisse comme ça s'accompagner les uns les autres et profiter de la lecture ensemble.
1: Eh bien, Dune Cherville, merci pour nous avoir fait découvrir l'audiodescription d'album jeunesse. Et je vous propose d'écouter un extrait de l'album Petit Poilu, que vous avez évoqué à plusieurs reprises. Merci.
4: Petit Poilu, tout pour moi, rien pour tous. De Pierre Bailly et Céline Frépon. Édition Dupuis. Il a des poils noirs, des pieds à la tête, un gros nez rouge et porte une combinaison verte. Dans sa chambre, Petit Poilu dort profondément. Posé sur la table de nuit, le réveil indique 6h55 du matin. Ah ! Petit Poilu se réveille en sursaut. Il va dans la salle de bain, monte sur un tabouret et se regarde dans le miroir. Derrière lui, son chat se lèche tranquillement les pattes. À la table du petit déjeuner, devant son bol de céréales, Petit Poilu s'amuse à faire tenir une cuillère en équilibre sur son nez. Devant la porte de la maison, son papa lui met son sac d'école sur le dos, lui fait un bisou et lui dit au revoir de la main. Petit Poilu se met en route. Des flocons de neige se mettent à tomber.
5: Oh !
4: Des bourrasques de vent tourbillonnent dans le ciel gris. La neige s'accumule sur la tête et le nez de petits poilus qui commencent à grelotter. Il s'arrête et sort de son sac un masque de plongée. Il l'enfile et reprend son chemin. Progressivement, il s'enfonce dans la poudreuse. S'enfonce et ne peut plus avancer. Il décide de creuser un tunnel avec ses petites mains.
5: Wow.
4: Il atterrit dans une forêt enneigée où se dresse un arbre majestueux. Des petites marches disposées sur le tronc permettent d'accéder à un trou qui mène à une tanière. Petit poilu saute sur une branche.
5: Hop.
4: Retire son masque de plongée et entre par le trou à l'intérieur de l'arbre. Il aperçoit deux adorables écureuils, Grignard et Bégu.
6: Oui.
4: Assis tranquillement à une table. Une casserole chauffe sur un poêle à bois. Deux énormes baskets, une rouge et une verte, avec une porte sur chacune d'elles, permettent d'entrer dans leur chambre. Petit poilu descend les marches et rejoint les écureuils. Ils échangent des poignées de main chaleureuses. Et s'installent tous les trois à table. Grignard sert des verres de jus d'orange. Petit poilu sort de son sac un énorme gâteau à la crème fraîche avec une cerise.
5: Tada !
6: Ouais !
4: Bégu coupe une part pour Petit poilu. Une autre pour Grignard et se prend les trois quarts du gâteau pour lui qu'il dévore en une bouchée. Petit poilu et Grignard l'observent, mécontents de l'égoïsme de leurs camarades. Sitôt le gâteau englouti, Bégu entraîne Petit poilu par la main et lui montre fièrement sa chambre dans la basket verte. Elle est remplie de tonnes de provisions, glands, noisettes, champignons et pommes de pin. Petit poilu est ébloui. Petit poilu veut aussi voir la tanière de Grignard nichée dans la basket rouge. Grignard, gêné, ouvre la porte. À l'intérieur, il n'y a presque rien. Trois pommes de pin, un champignon et deux noisettes. Grignard est un peu honteux. Petit poilu se demande pourquoi son nouvel ami est si démuni. Bégu fait éruption et leur tend des écharpes et les invite à aller faire une cueillette dans la forêt. Les trois amis filent joyeusement dehors. Bégu s'arrête au pied d'un bel arbre couvert de petits fruits rouges. Il ramasse presque tout, à toute vitesse. Remplit son sac et file le vider dans sa tanière. Fâché, Petit Poilu et Grignard cueillent les deux minuscules fruits restants. Bégu revient tout fier. Les trois compagnons reprennent la cueillette. Petit Poilu sourit en voyant un tas de pommes de pin au pied d'un sapin.
5: Wow.
4: Bégu se précipite.
6: Oh, oui. Hey.
1: J'espère que Carabistouille vous aura donné envie d'aller écouter les albums de la collection Calliope sur myunicef.fr ou sur le site de la Fondation Visio. Et pourquoi pas de participer au prix UNICEF de littérature de jeunesse. Les livres sonores audio décrits sont un moyen de donner accès à la littérature de jeunesse aux enfants déficients visuels. Les livres tactiles en sont un autre. Et j'aimerais ici mentionner deux maisons d'édition associatives, L'Image au bout des doigts et Mes mains en or, qui proposent des albums inédits ou adaptations d'ouvrages existants sous ce format qui associe images en relief et écriture en braille. Enfin, je vous signale deux albums parus ces dernières semaines dont le personnage principal est justement atteint de cécité. Tia, la petite mangouste, un livre bilingue français-créole, écrit par Isabelle Cadoré, traduit par Daniel Boukman, illustré par Brice Follet aux éditions L'Harmattan, l'histoire d'une petite mangouste qui apprend à se débrouiller dans la forêt à travers ses parfums et ses bruits, et Axel en voit de toutes les couleurs, un court roman pour les 7 ans et plus, écrit par Mimi Douanet et illustré par Anna Griot, paru aux éditions Dadoclem. C'est la première rentrée en classe d'Axel qui découvre à sa manière, il est aveugle de naissance, les couleurs de son nouvel environnement. Voilà, Carabistouille c'est terminé, je vous donne rendez-vous le mois prochain. D'ici là, vous pouvez nous suivre sur les réseaux sociaux de l'émission, Fréquence Carabistouille sur Instagram et aussi sur Facebook. À bientôt !

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0: point sur le i,
1: fais-moi confiance. 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
1: des apparences. C'est ridicule,
0: c'est majuscule,
1: c'était si bien. Tout ça m'affecte,
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1: au plus haut point. 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
0: comme ça se prononce,
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1: J'en mourirai, n'est pas français. 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

0: Bonjour à chacun, merci de nous rejoindre sur Fréquence Protestante, merci de votre confiance, car aujourd'hui nous partons aux États-Unis, mais on se trouve en 1776, c'est-à-dire au moment où rien n'est encore commencé pour ce pays de fédération américaine, et j'ai la joie d'accueillir un philosophe, Hugo Toudic. Bonjour Hugo.
1: Bonjour Claude.
0: Merci beaucoup d'être là. Alors vous êtes là parce que vous êtes philosophe, vous avez fait une thèse sur l'influence de Montesquieu sur les pères fondateurs américains. Rien que ça justifiez votre venue à notre antenne, parce que au fond, Montesquieu, ce n'est pas un père fondateur, c'est un Français. Mais on va voir avec vous combien la France, en la personne de Montesquieu, est devenue quasiment père fondateur des États-Unis. C'est un petit peu ça ?
1: Oui, absolument, Claude. On pourrait dire que c'est un grand père fondateur par là.
0: C'est le grand père fondateur. Donc comme ça, nous sommes très bien. Je voudrais donc vous dire que vous avez bien tous entendu que le 4 juillet, il y aura les 250 ans de la fondation des États-Unis. Le 4 juillet, que cinq hommes ont signé à ce moment-là. Vous connaissez tous Benjamin Franklin, Livingstone, enfin, tous ces personnages qui sont comme des saints, aurait en Europe, Saint-Martin, Jeanne d'Arc, une chose comme ça là. Et un numéro de la revue Histoire, une passionnante revue que je ne saurais trop vous conseiller de vous procurer tous les mois, qui s'appelle La Révolution américaine. Et dedans, il y a un très bel article de vous qui porte ce nom, Constitution, le coup de force. C'est-à-dire, comment on fait une constitution quand on sort du royaume, donc Grande-Bretagne, et qu'on va vouloir créer un État où on gouverne sans roi.
1: Absolument, c'est très très très bien résumé, mieux que je ne pourrais le faire.
0: Bon, non, alors dites-moi, d'abord, pourquoi aimez-vous Montesquieu ? Vous êtes attaché de recherche à la Sorbonne directement sur ce thème. Pourquoi avez-vous choisi Montesquieu pour votre vie ?
1: Ah, c'est une question très métaphysique que j'apprécie beaucoup. Alors, c'est vrai que j'ai fait mon doctorat à la Sorbonne sous la direction de Céline Spector, qui est la grande spécialiste de Montesquieu en Europe et je pense, voilà, dans le monde, disons. Et aujourd'hui, voilà, je continue comme chercheur associé au laboratoire de la Sorbonne, Sciences, Normes et Démocratie. C'est une belle question que vous posez, Claude. Un peu par hasard, au départ, j'avais la chance d'avoir les cours de Céline Spector, là encore, en master. J'ai fait mon master à la Sorbonne et je crois que j'ai été séduit à la fois par Montesquieu et par la manière dont Céline Spector en parlait avec beaucoup de science, et en même temps elle nous faisait voir aussi le côté très humain du personnage. Montesquieu est un philosophe attachant, ce qui est rarement le cas des philosophes.
0: Il y en a d'autres, il y en a vous par exemple, mais je veux dire, en quoi est-ce que vous le trouvez unique pour comprendre comment il a pu tellement marquer des Américains qui souvent ne parlaient pas le français. Il n'y a que Jefferson et Benjamin Franklin qui le parlaient. Donc, comment cet homme, ce philosophe français, a-t-il pu parler tellement au cœur de gens qui étaient à la recherche de quelque chose de nouveau ?
1: Vous avez raison. Et c'est une vraie interrogation. Comment est-ce que, et pourquoi surtout, les pères fondateurs, comme vous le dites, qui veulent la nouveauté, qui vont d'ailleurs se servir de la nouveauté, de la rhétorique tout à fait nouvelle, hein. On dit souvent, c'est novus ordo saeculorum, un nouvel ordre de siècle naît aux États-Unis à cette époque-là. Et bien, pourquoi est-ce qu'ils vont chercher dans ce philosophe français mort à l'époque, hein, Montesquieu mort en 1755, et pourquoi est-ce qu'ils vont là, dans l'esprit des lois, trouver les instruments de leur propre nouvelle république. Et on en a parlé un petit peu hors micro, mais l'une des raisons, c'est notamment que Montesquieu est l'auteur de l'Esprit des lois, et que dans l'Esprit des lois, il y a un chapitre sur la Constitution d'Angleterre, dans lequel Montesquieu fait l'éloge, notamment de la séparation, de la distribution des pouvoirs, et ça permet notamment aux Américains de reprendre à leur compte ce qu'il y a de bon dans le régime anglais, tout en s'en détachant, parce qu'on le reprend via un philosophe français, voilà, la France ennemie héréditaire de la Grande-Bretagne. Donc c'est assez astucieux.
0: Parce qu'on replace quand même la notion, il y a les Anglais, enfin la Grande-Bretagne a 13 colonies.
1: Absolument.
0: C'est un pays colonial.
1: Absolument.
0: Donc 13 colonies qui sont le long de la côte américaine.
1: Absolument.
0: Ça va depuis tout en haut jusqu'à la Géorgie.
1: Absolument, jusqu'à la Géorgie, effectivement, hein, dans le sud.
0: Il y a 13 colonies qui sont acquises peu à peu, enfin, qui sont,
1: tout à fait.
0: Qui sont variées comme
1: Absolument.
0: Paysage, comme population, comme...
1: Absolument. Et ça s'unifie, en fait, tout au long du XVIIIe siècle. Ouais. Mais vous avez raison, les colonies ont différents statuts. Il y a des colonies... Donc ça, Bertrand von Rundbeck en parle très bien dans ce numéro-là et dans ses ouvrages. Il y a des colonies qu'on appelle propriétaires, c'est-à-dire que, par exemple, la Pennsylvanie, elle est fondée par... Donc, vous allez voir, c'est logique, William Penn, d'où le nom Pennsylvanie. Voilà. Et ça, ce sont des territoires qui se sont transmis héréditairement, voilà, de père à fils.
0: Et puis, il y a des gens qui font du commerce, avec le thé, d'autres qui sont...
1: Absolument.
0: L'école,
1: tout à fait.
0: Chacun a son petit monde.
1: Absolument. C'est 13, comme vous le dites, c'est 13 colonies, 13 territoires, 13 indépendants.
0: C'est important parce que, justement, il va falloir qu'ils s'unissent.
1: Voilà,
0: c'est l'espoir,
1: raison.
0: Mais c'est pas... C'est très intéressant qu'on voit avec vous. Ça n'était absolument pas évident qu'ils arrivent à s'entendre.
1: Certainement pas. Et le problème se pose dès 76. Oui. Il s'était déjà posé auparavant parce qu'en fait, vous avez parlé de Benjamin Franklin. Oui. Benjamin Franklin, à la fin des années 1750, propose un plan d'union. Il propose aux colonies de s'unir, notamment parce qu'il y a des menaces très directes. Alors, à cette époque-là, le plan de Franklin, c'est qu'ils s'unissent, mais sans perdre, évidemment, le lien avec la Grande-Bretagne. Okay. C'est toujours penser dans l'idée d'une fidélité à la Grande-Bretagne, mais en raison des menaces qui pèsent, et notamment les menaces, c'est les Français qui, vous le savez bien, sont pas très loin, puisque la Louisiane est là, la Louisiane est française, et il y a donc un risque, évidemment, de pression militaire française sur les colonies.
0: Même si on va nous perdre le Canada, mais on garde quand même, on garde la Louisiane qui est quand même l'enjeu. Et il y a en Grande-Bretagne un souverain qui s'appelle George.
1: George III. Absolument.
0: Alors, il a anglicisé, si j'ose dire, le territoire, puisque même ce qui sera plus tard la capitale, New York, s'appelait avant New Amsterdam.
1: Voilà.
0: Et comme il veut faire plaisir, il prend la ville. Enfin, c'est quand même étonnant de penser que il y avait New York n'était pas, était hollandais. Hein.
1: Absolument.
0: Et donc il va lui donner le nom de son frère.
1: Voilà. Vous voyez comme c'est pratique.
0: C'est pratique. Le fameux Duc York qui actuellement a de gros problèmes.
1: Oui, par ailleurs. Vous avez raison de le soulever.
0: Un surnom difficile
1: à porter, effectivement.
0: Très, très difficile à porter. Donc il y a, en somme, les colonies anglaises d'Amérique servent à approvisionner en thé l'Angleterre.
1: Alors, il y a le commerce du thé qui est important, peu à peu, la volonté, la volonté de la monarchie, et plus que de la monarchie d'ailleurs, en fait, de la volonté de l'Angleterre, parce que le Parlement, évidemment, vous avez entièrement raison de le noter, l'Angleterre du 18e, c'est pas la France du 18e, parce que l'Angleterre a déjà connu sa révolution. Donc Jacques et Charles, les Stuarts, Charles Ier a été exécuté en 1649. Oui. Donc il y a plus de 100 ans avant les événements
0: ans,
1: qui voilà.
0: Charles II après a régné et on a renvoyé Jacques.
1: Voilà.
0: On a renvoyé le roi. Il n'a pas été exécuté.
1: Fois-ci, il n'a pas été renvoyé, remplacé par Guillaume.
0: Voilà. Et donc c'est maintenant Guillaume d'Orange qui s'appelle, qui a changé de nom en arrivant.
1: Oui, mais ça, c'est une pratique courante.
0: Non, mais pour que vous voyez, Guillaume d'Orange, statuaire de Hollande, a changé de métier, si j'ose dire, et de statut. Il est devenu roi d'Angleterre en épousant la fille de Jacques Ier. Comme ça, on a fait la passation. Mais ce George III, il est extrêmement... Il est devenu totalement britannique et il
1: Absolument.
0: A une ambition.
1: Absolument. Et vous avez raison, il y a cette volonté de britanniser les colonies, c'est-à-dire de les unir, de les unifier, de les rendre beaucoup plus cohérentes. Pourquoi ? Parce que lorsque la Grande-Bretagne sort donc de la guerre de 7 ans, contre la France notamment, la Grande-Bretagne est exsangue financièrement. C'est aussi mis dans le numéro de l'histoire. Oui. La dette représente, énorme. C'est des millions de livres, mais évidemment ça nous paraît peu, mais à l'époque, la livre est voilà, la monnaie de réserve internationale. Une livre, ça vaut énormément, beaucoup plus qu'aujourd'hui. Donc en fait, on parle souvent, vous savez, du déficit de la dette, etc. en ce moment. Mais à l'époque, la dette, donc en 1765 de la Grande-Bretagne, je crois qu'on est à 180% du PIB. Donc on est, voilà, aujourd'hui, on est dans des chiffres un peu, enfin, quand même bien inférieurs. Donc ils sont ruinés. Donc la Grande-Bretagne sort de la guerre contre la France victorieuse, mais c'est une victoire à la Pyrrhus.
0: Et elle se dit qu'elle pourrait demander aux colonies une contribution financière.
1: Oui. Mais c'est bien normal, puisque du point de vue de la Grande-Bretagne, elle avait fait cette guerre pour protéger ses colonies. Et donc, ce qu'elle va demander, vous avez raison, ça va être progressivement de lever des impôts directement. C'est assez étonnant, Claude, parce que c'est exactement ce qu'avaient essayé de faire également les Stuarts, hein, donc en 100 ans précédents, mais sur le territoire de la Grande-Bretagne, ils voulaient prélever des impôts sans le Parlement, en disant, voilà, les rois peuvent prélever. Bon, on connaît la suite, hein, tragique pour Charles Ier, mais c'est la même chose, finalement, qui se passe ici, c'est toujours une question d'argent. Et ici, ils veulent...
0: C'est le Parlement et le roi qui...
1: Absolument. Ici, il y a l'accord de la monarchie, parce que la Grande-Bretagne est une monarchie constitutionnelle dans laquelle le roi exerce effectivement l'exécutif, mais le Parlement, en vérité, à cette époque, exerce notamment l'exécutif via le rôle du Prime Minister. Hein. Donc, il y a l'accord du Parlement et du roi pour imposer les colonies britanniques. Et évidemment, lorsqu'on dit aux colonies britanniques, eh bien, vous allez devoir maintenant payer, par exemple, un impôt sur le timbre, tout document timbré devra être payable sur le trésor britannique, les colons se disent, mais attendez, est-ce qu'on ne nous a pas demandé notre avis ?
0: Oui, et alors, ce qui est le pire, c'est qu'il va s'adresser cette fois-ci, enfin, il est face aux épiciers, comme on disait de l'époque, ceux qui exportent le thé.
1: Absolument, alors, ils veulent un monopole, effectivement.
0: Alors, ils vendent leur thé à l'Angleterre, à un prix certainement intéressant pour les Anglais, mais pour eux aussi, et ils n'admettent pas de payer en plus une taxe.
1: Absolument.
0: Et donc, ils vont mettre les...
1: Enfin, on connaît l'épisode, absolument, c'est le Boston Tea Party, effectivement. Ils vont protester, en fait, contre ces taxes sur le thé, qui, à l'époque, est une denrée extrêmement précieuse. Et ils vont jeter, ils vont jeter les cargaisons de thé dans le port de Boston. Et donc, voilà, ça donnera lieu à cet épisode, à un des épisodes fameux. Ce qui est, comme le dit Bertrand van Runbeek dans son article, il y a plusieurs événements comme ça, qui vont radicaliser le conflit en réalité entre les colonies.
0: Et c'est extrêmement offensant pour un Anglais de voir son thé dans l'eau de mer.
1: Sacrilège.
0: Alors, cette fois-ci, il y a une volonté, ils en profitent, ils se disent c'est le moment de proposer une indépendance. Enfin, c'est comment ça s'est passé pour expliquer.
1: Oui.
0: Les quatre, ils vont décider de se rencontrer entre eux.
1: Bien sûr, mais ils y vont un peu à reculons. Le dernier livre de Bertrand van Runbeek l'explique bien, parce que vous avez toujours, et ça c'est quelque chose qui évidemment, quand on fait de l'histoire, on s'en rend compte, mais on s'en rend peut-être moins compte si on écoute les récits nationaux. Hein. Voilà, c'est pas la même chose, la mémoire et l'histoire. Et on a l'impression que tous les colons, finalement, étaient pour l'indépendance très tôt, très vite. C'est pas le cas. Il y a beaucoup de loyalistes jusqu'à la fin. Franklin, par exemple, c'est un exemple typique. Franklin, où il a résisté assez longtemps à cette idée d'indépendance parce qu'il se disait que se détacher de la Grande-Bretagne, c'était extrêmement risqué. Et puis, il y a des affinités très profondes entre ces élites, l'élite américaine de l'époque et puis les élites londoniennes, bien entendu.
0: Et il faut bien voir qu'en dehors de ces points-là, rien n'était conquis dans les États-Unis. Ils avaient affaire... Alors,
1: vous avez
0: raison. Il y avait une culture aborigène, bien sûr, mais... Je lui ai dit que c'était pas du tout... Ils ne pouvaient pas converser beaucoup avec eux. Et il y avait, dans tous les États du Sud, enfin dans les...
1: Absolument.
0: Bien sûr, l'autre problème, la grave situation d'esclaves qui étaient...
1: Absolument.
0: Même à New York. Hein, même à New York, il faut bien voir que je crois qu'une personne sur deux dans New York possédait au moins deux esclaves. Donc, c'est très très compliqué. Mais alors quand même, il décide...
1: C'est très compliqué.
0: Il décide quelque chose d'étonnant.
1: Oui. Oui, c'est étonnant. Ça reste étonnant et vous avez entièrement raison d'insister sur la complexité de ce mouvement-là qui amène à l'indépendance. Et rien n'était, disons, prévisible. Oui. C'est toujours l'illusion rétrospective. Oui. On se dit ils étaient forcés, ils étaient contraints nécessairement de déclarer l'indépendance. Oui. Mais pas du tout. Bah. En réalité, et d'ailleurs on le voit bien parce que comme dans l'article, j'en parle un petit peu, certaines constitutions d'État effectivement américains sont déjà écrites au début de l'année 76, donc avant la déclaration.
0: C'est-à-dire que vous voulez nous dire, Hugo, qu'avant même quoi que ce soit, en étant encore en colonie, ils vont décider de se transformer en État indépendant. Enfin, c'est une forme de révolution intérieure.
1: En fait, c'est ça, vous avez entièrement raison, c'est une révolution intérieure et c'est aussi une sorte de menace, parce qu'ils disent, voilà, on a écrit cette constitution et elle sera appliquée jusqu'à ce que soit on demande et on obtienne l'indépendance, on la déclare, soit jusqu'à ce qu'on obtienne ce que l'on veut de la métropole, c'est-à-dire le respect des droits. Parce qu'il faut bien comprendre que les colonies américaines avaient une grande autonomie dans la façon de faire les lois, notamment les lois locales, et notamment de lever les impôts. Et c'est pour ça qu'ils se battent, en fait. Et vous savez, Claude, ce qu'ils vont dire, c'est « Nous sommes vraiment les descendants des Anglais et des libertés anglaises, et nous nous battons, en fait, pour que soient respectés nos droits d'anglais. »
0: Un peu comme un Gallois vis-à-vis du pouvoir en Angleterre.
1: Oui, bien sûr.
0: Ce genre de choses.
1: C'est toujours cette question de la fidélité aux valeurs des libertés anglaises qui ont été réaffirmées justement au XVIIe siècle. Le Parlement britannique s'est lui-même imposé à la royauté, à la couronne.
0: Oui, donc on va voir avec vous ce qu'ils ont fait chacun après, comme constitution, même avant même la déclaration. Mais à cinq, ils vont se présenter devant un gouverneur anglais. Et les cinq, vous allez nous donner leur nom quand même, déclarent qu'ils quittent.
1: Alors, ils sont effectivement ceux qui vont signer la déclaration d'indépendance. Donc, ils sont plus que ce nombre-là. Mais le rédacteur, c'est Jefferson. Évidemment, il rédige cette déclaration d'indépendance. Dès l'époque, il y a un comité qui s'assure qui relie effectivement cette déclaration, qui est extrêmement célèbre. Elle est très célèbre. D'ailleurs, le 4 juillet, c'est la déclaration, mais elle est votée il me semble qu'elle est votée un jour ou deux jours avant par le Congrès continental réuni à Philadelphie. Donc, si vous voulez, là aussi, on a retenu la date du 4, on aurait pu retenir une autre date, une date un petit peu antérieure.
0: Il y a un tableau célèbre qui les présente tous les cinq graves.
1: Oui, voilà, tous les plus connus. Effectivement, ces pères fondateurs-là.
0: Et habillés comme un Anglais avec la petite perruque très courte.
1: Ce sont des élites locales. Ils se sont formés, ils se sont socialisés, en fait, dans des collèges.
0: Ils sont tous nés aux États-Unis, je crois, quand même.
1: Ils sont
0: tous nés dans les colonies.
1: Ce sont des générations, effectivement, qui sont nées dans les colonies, qui sont souvent issues d'élites des différentes colonies américaines qui se réunissent là. Mais vous avez raison, c'est vraiment pas évident pour eux. Parce que vous voyez bien que déclarer l'indépendance, c'est pas la même chose que déclarer l'appartenance au même État. Et donc, il faut bien distinguer les deux. Ah oui, vous avez entièrement raison. C'est pas pareil. Ils se disent pas, nous formons maintenant les États-Unis d'Amérique.
0: Nous sommes chacun,
1: voilà, c'est ça. Ils vont former ce qui s'appelle donc la Confédération des États-Unis d'Amérique, mais une confédération à l'époque, c'est simplement un traité d'alliance.
0: Voilà. Mais au départ, en fait, ils vont être apatrides parce qu'ils ne sont plus anglais et donc ils créent chacun une constitution au plus vite quelqu'un.
1: Pour être quelqu'un,
0: quelqu'un dans son petit monde de Virginie ou de New Hampshire. Voilà.
1: Absolument. C'est être reconnu parce qu'on est, même si on peut tout à fait se déclarer ici dans le studio indépendant, ce qui va compter, c'est qu'on soit reconnu par les autres, donc par la communauté internationale. Et c'est ce que fera assez rapidement la France, notamment, comme étant des États souverains. Le problème ici, c'est que, vous voyez bien, Claude, vous avez raison, l'indépendance, ça veut dire qu'il y a ces 13 États qui sont associés pour un but précis. Ce but, c'est de défaire l'Angleterre. Mais que va-t-il se passer une fois que ce but est atteint, ce qui est le cas, effectivement, dans les années entre 80 et 83. Voilà, 83, c'est la signature du traité de Paris. Mais dès 80, la bataille de Yorktown, c'est fini pour les Anglais. Oui. Donc la question, ça va être, mais au fond, est-ce qu'on a quelque chose à partager en commun? Est-ce qu'on a une raison de faire plus que ce traité? En fait, c'est l'autre. Enfin, si vous voulez, c'est un peu l'Europe des débuts, les États-Unis en 76. française.
0: Si vous voulez prendre un exemple. C'est la même question d'ailleurs, comment les différentes parties de l'Europe pourront s'entendre.
1: Pour ça, quand vous savez, c'est l'inspecteur, ma directrice, l'a bien montré dans son dernier ouvrage, Nos Demos. Vous savez, il y a toujours ces critiques qu'on fait à l'Union européenne où on dit, oh là là, mais ça ne marche pas, ça ne marchera jamais, les États sont trop différents, il y a trop de, vous l'avez dit au début d'entretien, il y a trop de différences entre les Italiens ne sont pas des Français et encore moins des Belges. Vous savez, vous avez exactement les mêmes propos, Claude, au début. Les gens du nord des États-Unis disent, mais les gens du sud ne sont pas comme nous. D'ailleurs, point critique, ils n'ont pas la même religion que nous.
0: Oui,
1: ce sont des catholiques, nous sommes des protestants. Vous voyez bien le problème.
0: Oui.
1: C'est quand on sort des voilà, en 18e siècle.
0: Mais nous sommes au 18e siècle, donc ils vont se présenter, mais pour le moment, ils n'en voient plus rien. Donc ils n'auront pas en plus pas d'entrée d'argent.
1: Oui, l'argent va être un problème fondamental.
0: Fondamental. Mais ils sont là. Mais alors, tout de suite, ils ont créé, et vous dites, dès avant 76, avant le 4 juillet.
1: En Virginie, bien sûr.
0: Et alors, quel est le premier qui se lance?
1: Alors, il me semble, alors je le mets dans l'article, là je vais avoir un trou, je me demande si c'est pas le New Hampshire qui est le premier État dès janvier, en fait, janvier 76.
0: Et alors, la Virginie a dû suivre aussi. Mais alors, qu'est-ce qu'ils décident? Parce qu'ils ont quand même des idées, ils ont des juristes parmi eux.
1: Oui, absolument.
0: Et c'est d'ailleurs la culture de l'époque, c'est une culture juridique. C'est là où on retrouve Montesquieu, parce qu'on peut voir qu'ils vont l'interpréter. Donc chacun, en quelque sorte, parce qu'ils auraient pu prendre Rousseau, si vous voulez.
1: Non, mais, c'est une super question. Oui, c'est vrai. Oui, bien sûr.
0: On se dit, il y a la nature, parce que c'était l'idée. Ils se dit que l'homme est bon.
1: Oui. Alors, c'est super intéressant, effectivement, et on retrouve ça parfois chez certains commentateurs qui disent « Oh, mais est-ce que Rousseau n'aurait pas influencé ?» Alors, la réponse est non, mais là, c'est intéressant de savoir pourquoi c'est non. Déjà, donc voilà, Rousseau, donc, effectivement, vient plus tard. Montesquieu publie l'Esprit des lois en 1748, et il est traduit très rapidement en anglais. Il est traduit, donc entre 49, il est traduit, en 1750, il sort donc en Grande-Bretagne, et très vite, vous le retrouvez en fait aux États-Unis.
0: Il a été aussi édité aux États-Unis.
1: Il a été édité ensuite aux États-Unis, mais la traduction vient de Nugent. Voilà, absolument, la traduction est faite à Londres.
0: Alors, en fait, les premiers, vous dites qu'il y a des variétés, ils veulent. Quoi en principe? Donc, naturellement, ils veulent un gouvernement, ils ne savent pas comment, mais en tout cas, pas de roi. Chacun, il aurait pu mettre un chef jouant le rôle de roi, mais non.
1: Oui, alors, c'est une belle question que de se poser, de se dire, mais qu'est-ce que c'est un gouvernement? Et la question va donc se poser pour tous les pères fondateurs, mais plus généralement, en fait, pour le peuple, puisqu'à l'époque, voilà, il n'y a pas que des élites, il y a aussi le peuple de manière générale, parce que pour faire une guerre d'indépendance, c'est bien beau d'avoir des élites, mais ce n'est jamais l'élite qui fera le poids face à l'armée britannique. Donc, à partir de là, la question se pose, Claude, mais qu'est-ce que c'est, en fait, qu'un gouvernement, et surtout, quel gouvernement pour nous? Parce que vous avez plein de formes de gouvernement, vous avez raison. Ça peut être une monarchie, ça peut être une dictature, ça peut être une théocratie, peu importe. Et donc, la réponse qui va se diffuser, qui va être adoptée et choisie par toutes les colonies, même s'il y a des distinctions, vous avez raison, ce sera de dire on est une république. Mais donc, chaque État, chaque ancienne colonie va devenir une république.
0: Alors, avec une chambre, deux chambres, et pourquoi une, pourquoi deux?
1: Absolument. Donc là, on aura des choix aussi politiques qui vont être faits.
0: Alors, ils avaient l'exemple de l'Angleterre,
1: absolument,
0: bien sûr.
1: Où il y a deux chambres.
0: Il y a deux chambres, c'est ça.
1: Claude, là, vous avez raison, mais vous soulevez un point extrêmement compliqué, une difficulté cornélienne. Il y a deux chambres en Grande-Bretagne, mais on sait pourquoi il y a deux chambres, parce qu'il y a une chambre basse qui est la chambre des communes, mais il y a la chambre haute qui est la chambre des lords, donc de la noblesse. Est-ce qu'il y a une noblesse aux États-Unis? Bien évidemment que non. Et donc le problème va être de dire, très bien, on peut avoir deux chambres, mais alors on met qui dans la chambre haute, puisque nous n'avons pas de duc, de baron, etc.
0: Donc, on va mettre les grands propriétaires, les chefs de l'industrie, des gens comme ça.
1: Alors, c'est une hypothèse. En fait, mais il y a un vrai débat. C'est ça qui est passionnant aussi. En fait, c'est que nous, ça nous paraît à chaque fois évident, mais quand on se replonge au XVIIIe siècle, ils ne savent pas. Certains, comme vous dites, disent il faut que ce soit finalement l'élite du pays. Donc, c'est non pas une élite cette fois-ci aristocratique, disons, de par la naissance, mais ce sera une élite par le succès économique, effectivement. Ça peut être les qualités aussi. Mais ce que l'on remarque dans énormément de colonies, il y a eu un travail...
0: Est-ce que Montesquieu leur explique ce que c'est?
1: Alors, Montesquieu, c'est intéressant parce que Montesquieu, il fait l'éloge de ces deux chambres-là. Mais la raison fondamentale de cet éloge pour Montesquieu, du bicaméralisme, hein, du fait qu'il y ait donc bicaméra, deux chambres, c'est que ainsi le pouvoir est mieux divisé. Montesquieu, ce qu'il effraie, il a beaucoup, donc il a lu énormément, il a mis 20 ans pour écrire l'Esprit des lois, et Montesquieu, pour lui, le danger inhérent à la politique, c'est le pouvoir et l'accumulation du pouvoir dans les mains d'un seul homme ou dans les mains d'un seul parti, d'un petit groupe, peu importe finalement.
0: Il faudra éviter la majorité qui peut changer en plus, alors c'est dangereux.
1: Un roi succède à un autre, à des avis différents. Et donc, si vous voulez, le problème est toujours là et c'est une leçon que je trouve pour une sorte de loi de la politique comme un peu une loi newtonienne, quelque chose qui pour le moment est indépassable, indépassé, c'est de dire... Et Montesquieu l'écrit dans l'Esprit des lois, tout homme qui a du pouvoir est porté à en abuser. Il faut donc que par la disposition des choses, le pouvoir arrête le pouvoir.
0: Donc, il faut que le pouvoir judiciaire soit différent du pouvoir exécutif, automatiquement.
1: Ouais. Alors, effectivement, il faut que les trois pouvoirs que distingue Montesquieu, l'exécutif, le législatif, le judiciaire, soient, disons, distribués entre des mains différentes. Il ne faut jamais que la même personne ait... Alors, le pire cas, c'est la personne a tous les pouvoirs. Par exemple, aujourd'hui, on a des États, la Russie, où vous voyez bien que la même personne, le chef de l'État russe, peut décider donc du sort des gens, c'est-à-dire qu'il n'a pas besoin de passer par... S'il veut s'en prendre à vous, il n'a pas besoin de faire une loi.
0: On ne peut pas faire comparer même avec les États-Unis actuels, puisqu'il n'y a pas encore de président ni rien à cette époque.
1: Donc, absolument.
0: On n'a encore que chacun dans son coin.
1: Vous avez raison, il n'y a pas... Dans les constitutions qui vont être adoptées très vite, il y a très souvent, à part en Pennsylvanie, il y a deux chambres. Donc ici, vous voyez bien que c'est le pouvoir législatif lui-même qui est coupé en deux.
0: Et quand il n'y a qu'une chambre... Ils changeront tous les ans.
1: Alors, effectivement, oui, parce que là aussi, en fait, on a des idées un petit peu préconçues, mais quand on regarde ce qui se passe concrètement, c'est assez impressionnant en termes de, on pourrait dire, de démocratie ou de vie démocratique. Vous avez raison, en Pennsylvanie, l'élection a lieu tous les ans et ça n'a jamais lieu que tous les 2 ans maximum à la Chambre basse, parce qu'il y a un adage qui dit des élections un mandat qui dure plus d'un an, c'est le début de la tyrannie.
0: Alors, aussi, il y a un sens. Tout le monde ne vote pas.
1: Comparé à l'Europe...
0: C'est beaucoup plus.
1: C'est beaucoup plus, effectivement. C'est beaucoup
0: et
1: plus
0: qu'en Europe. Et il y a un État qui va proposer aux femmes de voter.
1: Absolument. Le New Jersey, c'est une collègue formidable. Maintenant, je répète son nom. Agnès Delahaye, pardon, qui a très bien expliqué ça, qui a très bien montré ça. Dans le New Jersey, au départ, dans la Constitution, c'est assez bien parce que c'est dans le texte. Il y a écrit que ceux qui peuvent voter, ce sont les propriétaires. Finalement, ça peut être des femmes aussi ou voire des anciens esclaves. Donc, si vous voulez, le critère ici, c'est le fait de soit d'être propriétaire, soit de payer un minimum assez bas d'impôts. Et alors, ça ne veut pas dire que la Constitution est faite pour les femmes ou elle est faite pour les anciens esclaves, mais c'est que la manière dont elle est formulée ne les empêche pas de faire partie de l'électorat.
0: Oui. Mais alors, comment les États qui se trouvent, les futurs États qui se trouvent au sud, ou du moins ceux qui ont des esclaves, peuvent-ils faire une république comme ça? Comment est-ce qu'ils ont raisonné eux-mêmes et comment ça a été vu par les amis du Nord?
1: Eh bien, vous avez raison, parce que dans les constitutions du Sud, la Géorgie, par exemple, l'esclavage est aussi reconnu, institué. Oui. Donc, eux n'y voient pas un problème. Vous avez raison, ce serait un problème.
0: Ils n'y voient pas. Washington avait des esclaves.
1: Oui, absolument, qu'il a affranchi à sa mort, dans son testament. Ce qui n'est pas le cas de, par exemple, Jefferson, qui est le rédacteur de la Déclaration d'indépendance, qui commence par « Tous les hommes sont créés égaux ». Lui ne fait pas cela. Il transmet ses esclaves à ses enfants. C'est vrai que là, on a deux comportements différents face à un même problème. Et dans le Sud, il n'y voit pas de problème. Il est vrai que quand on réfléchit aux exemples de démocratie ancienne, il y avait des esclaves.
0: C'est ça. Donc, effectivement, la réponse est simple. Oui. Mais donc, chacun va avoir... Et je veux dire que ça ne résout pas ni... peut-être des problèmes... ni financier, parce que chacun a besoin de vivre et d'échanger avec les autres, ni de vivre. Alors, ça, on a dépassé le 4 juillet 76, et donc il va falloir inventer une constitution commune.
1: Oui. Oui, oui, parce qu'effectivement, vous avez raison.
0: Ils se sont rendus compte qu'ils étaient obligés.
1: Oui, c'est toujours pareil. J'ai l'impression qu'en politique, on fait les choses parce qu'on est obligé.
0: Est-ce que les États, comme par exemple la France, a reconnu des États avant même la Constitution?
1: Ah, c'est une très bonne question et je dois avouer que je ne le sais pas. Je le suppose. Ça semble logique puisque le traité de Paris qui sera signé donc à Paris entre la Londres et les États et la Confédération américaine explique effectivement que Paris, donc Versailles à l'époque,
0: avait déjà
1: reconnu les États-Unis, tout du moins sous sa forme.
0: Ils n'ont pas comme fédération.
1: Alors, comme fédération aussi, puisque le traité de Paris est signé entre...
0: Mais avant d'être signé, en fait, ils avaient reconnu...
1: Sans doute. Alors, est-ce que c'est fait État par État?
0: Alors,
1: qui
0: va fabriquer cette constitution?
1: Alors, la manière dont elle va être fabriquée...
0: Et en quoi ils sont montessioniens.
1: Ouais, oui. Il n'y a pas d'adjectif pour Montesquieu, malheureusement. On peut dire Montesquieu, mais c'est un petit peu ridicule. Alors, le problème, c'est que, donc vous avez raison, le traité

0: C'est d'un congrès uniquement qui doit délibérer uniquement des décisions pour la Confédération.
1: Combien chacun en envoie ?
0: Alors ça dépend, là aussi, me semble, de la taille. Ça dépend de la taille des États. Et chacun envoie des délégués uniquement pour certaines fonctions, notamment sur la régulation du commerce. Mais aussi,
1: oui,
0: normalement...
1: Le commerce entre eux, oui.
0: Voilà, c'est ça, absolument. Le commerce entre eux.
1: Et les questions judiciaires entre eux, oui.
0: Les questions judiciaires, à l'époque, entre eux, la question ne se pose pas, puisque voilà, il n'y a pas de...
1: Mais alors, comment est-ce qu'on va équilibrer les États entre eux pour qu'il y ait une justice ? Parce que ça, il y aura les gros qui vont... Enfin, on voit bien dans les élections américaines, il y a des États qui prédominent. Est-ce qu'à ce moment-là, on pense déjà à un Sénat qui aurait pour chaque État le même nombre de délégués ?
0: Bien entendu, on se pose la question.
1: Pas encore fait.
0: Non, ça va être fait, mais ça va être un point de tension extrême, parce que vous avez raison. Le problème ici, c'est que il y a 13 États et que chacun n'a pas la même richesse ni la même population. Et que l'un des points saillants, c'est que dans le Sud, notamment, ce sont des États souvent plus pauvres et des États aussi moins peuplés, voire beaucoup moins peuplés. Sauf si on compte les esclaves. Et donc, la solution qui va être trouvé au moment de 87, c'est de dire, eh bien, on n'a qu'à, pour ne pas créer d'inégalité trop forte, parce qu'évidemment, vous allez avoir autant de représentants à la Chambre basse que vous avez proportionnellement d'habitants. C'est logique, si vous avez 10 habitants, c'est pas la même chose que si vous en avez 10 millions. Il faut bien que vous soyez mieux représentés si vous avez plus d'habitants. Et donc, ce qu'ils feront, c'est qu'ils vont dire, on va compter les esclaves. On ne donne pas le droit de vote aux esclaves, évidemment. On va juste les intégrer artificiellement dans le décompte de la population en disant, alors, combien ça vaut ?
1: Et on, ce qu'on appelle la loi des 3/5.
0: Voilà,
1: c'est ça.
0: C'est-à-dire qu'ils vont définir un chiffre par lequel ils multiplient le nombre d'esclaves pour arriver donc à augmenter la population de l'État. Donc ils diront combien ça vaut à peu près un noir par rapport à un blanc. Ils diront c'est simple, on n'a qu'à multiplier, donc c'est 3/5. On multiplie par 3/5 et on obtient un chiffre qui ensuite augmente d'autant le nombre de la population. C'est artificiel.
1: Alors ça nous paraît choquant aujourd'hui, mais il faut remettre la mentalité, essayer de comprendre comment eux raisonnaient avec... quand même, ils ont à créer, en plus, ils pourraient être... Ils sont faibles, chacun est faible, en fait.
0: Oui, chaque État, pris individuellement, est faible. L'idée, c'est justement d'être moins faible. C'est toujours la même chose, Claude. On agit en politique parce qu'on sent qu'on a essayé toutes les autres cartes. Et là, qu'est-ce qui s'est passé ? Il s'est passé plusieurs choses. La première chose, c'est que s'il faut bien avoir une carte en tête, les États-Unis, c'est cette petite bande d'États sur la côte est américaine. Chacun est plutôt faible, économiquement faible, avec une démographie assez faible. Au début, c'est 3 millions d'habitants. C'est vraiment très faible. La France de l'époque, ça doit être autour de 35 millions d'habitants. Donc, vous voyez bien le différentiel. Et il y a le Canada au nord, donc les Anglais, qui n'hésiteront pas à revenir embêter leur voisin américain. Vous avez ensuite à l'ouest la Louisiane, donc les Français. Et puis au sud, pour couronner le tout, vous avez l'Empire espagnol.
1: Oui.
0: Donc
1: qui attend aussi son heure.
0: Voilà, absolument. Voilà, en Floride. De Floride de l'époque, qui est effectivement sous domination espagnole. Donc, c'est un petit peu compliqué d'avoir ces trois empires, ces trois monarchies unies. Pour le coup, ce qui fait leur force, d'après les Américains, c'est l'unité. C'est vrai que vous prenez le Royaume de France, c'est unifié.
1: Et alors là, est-ce que c'est à ce moment-là qu'ils vont choisir d'avoir un président ?
0: Alors, pas tout de suite, parce que pour eux, ce n'est pas l'essentiel. Le président américain de l'époque, donc effectivement, ils sont d'accord sur l'idée qu'il faut un exécutif. Mais finalement, un président, ou peu importe, c'est assez finalement trivial comme question. Il ne faut pas un roi, ça c'est certain. Parce que, voilà.
1: Oui, mais il faut bien
0: quelqu'un
1: qui représente l'ensemble des États.
0: Alors, c'est une bonne question qui représente, c'est pas certain, parce que les représentants, c'est le terme, les Américains ont quand même été assez, là aussi, pragmatiques, ils ont employé le mot de représentant, ils l'ont employé donc representative en anglais, et donc ils s'en sont servis uniquement, pas pour les sénateurs, parce qu'ils appellent des sénateurs, ils s'en sont servis pour la chambre basse, ce qui serait notre parlement à nous. Et là, il y a des représentants. Et donc, l'idée, c'est vraiment qu'un représentant, il représente son comté, son district, et donc il connaît les gens de son district, notamment. Le président, c'est pas le cas.
1: Oui. C'est qu'ils évitent toute forme de concurrence entre...
0: Voilà.
1: Tout faire pour éviter la concurrence entre

0: entre les États, quitte à ce que chacun, à l'intérieur de chaque État, chacun fasse comme il veut.
1: Absolument. Et donc, c'est vrai qu'ils sont très attachés à cette idée d'indépendance des États, de 13 États, puis ensuite, le nombre d'États va d'ailleurs augmenter. Oui. Mais l'idée est vraiment de dire chaque État est une république. Et donc, chaque État précède, en fait, la Constitution fédérale. Oui. Chaque État précède les États-Unis que l'on connaît aujourd'hui.
0: Mais ils ont quand même aussi prévu, je crois, c'est à ce moment-là qu'ils vont prévoir de peut-être étendre, c'est-à-dire qu'il y aura de nouveaux États.
1: Absolument.
0: Ça, c'est quand même ça, j'ai trouvé génial.
1: Oui.
0: Ils ont bien prévu que ça allait peut-être augmenter, et donc voilà.
1: Absolument, c'est la conquête de l'Ouest.
0: Il faut donc la conquête de l'Ouest, mais c'est déjà prévu.
1: Absolument.
0: Alors, je vous propose quelques instants de musique avec que vous avez choisi de Dvorak, oui. Le quatuor américain
1: qui a été écrit lors d'un séjour de Dvorak dans l'Iowa à la toute fin du 19e siècle, 1893.
0: Et merci Felipe de nous le proposer.

0: Nous sommes donc toujours sur Fréquence Protestante, 01 45 72 6000, avec Hugo Toudic, qui est philosophe, un spécialiste de Montesquieu. Mais Montesquieu aimé et découvert par les Américains. Et dans ce numéro de la revue Histoire consacré au mois d'avril, mars-avril, aux États-Unis et à 250 ans d'existence, vous avez écrit tout ce texte, en somme, qui va prévoir de gouverner sans roi, qui est quand même une nouveauté extraordinaire à l'époque. Nous ne sommes pas encore à la Révolution française. Mais il y a une photographie très intéressante où on voit la première page de cette Constitution qui commence par ces mots.
1: We the people, oui, nous le
0: sommes,
1: peuple.
0: Nous
1: oui,
0: le peuple.
1: Absolument.
0: Alors, ça, c'est des mots qu'employait Montesquieu ou pas. La Constitution française n'osera pas le dire en 1789.
1: Non, alors effectivement, ce qui est assez intéressant, c'est que cette expression-là, elle a été très très polémique en réalité. Okay. Aujourd'hui, elle est célébrée. Hein. Mais à l'époque, ça choquait parce que, comme je vous le disais, chaque État se pensait réellement comme indépendant et comme république. Donc en fait, on pensait qu'il fallait écrire « We the states », nous les États. Vous voyez, c'est pas la même chose de dire « nous les États » et « nous le peuple ».
0: Et qui a voulu qu'on dise « le peuple » ?
1: Alors là, vous voyez, ça, j'avoue mon ignorance sur ce point-là. Pourtant, c'est un débat qui est très connu. Hein. Mais il y avait deux tendances à l'époque. Une tendance, peut-être qu'on pourrait qualifier de plus nationaliste. Mais en tout cas, l'idée, c'était d'avoir le peuple comme fondement. Oui. Donc ça, c'est ce que seront les fédérés.
0: Une fibre, pas populaire, mais vraiment toucher les hommes et non pas l'institution.
1: Tout à fait. Ça, vous voyez qu'ainsi, on donne une assise plus forte au régime. Parce que si vous dites, nous, les États, finalement, il y a l'idée que c'est assez contractuel. C'est, les États ont accepté, choisi. Ça. Alors que si vous dites, nous, le peuple, l'avantage, essayez d'aller retrouver le peuple ensuite pour être... Parce que les États, ils peuvent toujours venir vous demander, vous dire qu'en fait, c'était pas... Mais le peuple, c'est bien pratique. À la fois, c'est très grandiloquent, c'est très noble. Mais évidemment, vous l'invoquez et vous êtes sûr qu'il ne vous dérangera pas.
0: Alors, Hugo, tu dis qu'il y a quand même un problème, c'est que rien n'est vraiment bien résolu. Et il y a un côté pratique à ça, qu'il va bien falloir, j'allais dire, refaire une constitution. Enfin, lui trouver une manière d'action possible, parce que c'est un mode d'emploi, on va dire, quelque chose comme ça. Mais pratique pour que ce soit possible et gérable.
1: Absolument.
0: Et donc, on va faire appel à une personnalité, James Madison.
1: Voilà.
0: Alors, Madison, s'il y a bien un grand salle de spectacle à New York qui s'appelle Madison, c'est un souvenir de Madison.
1: Alors ça je ne sais pas. Oui, c'est Madison Square, effectivement. Oui. Alors, et puis aussi, il y a énormément de choses qui s'appellent Madison.
0: Cet homme, il connaît que l'anglais, il n'a jamais.
1: Alors, s'il connaît le français, d'ailleurs, même, je crois que son spécialiste le plus connu, Jack Rakoff, dit aussi qu'il connaissait l'hébreu. Parce que c'était une sorte de polymathe, on dirait aujourd'hui, un HPI, en tout cas quelqu'un de très brillant, et donc qui lisait le français sans problème et qui avait une connaissance de Montesquieu extrêmement fine, qui n'a jamais lâché Montesquieu.
0: Jamais lâché
1: Montesquieu.
0: Voilà. Du début et à donc, la fin. Il va créer 10 amendements. Et c'est quand on nous parle du deuxième amendement, le troisième, le quatrième, c'est ça, c'est-à-dire qu'il a bien fallu, le premier amendement va être... la liberté de réunion et la liberté de culte.
1: Absolument, et liberté d'expression, tout à fait ça.
0: Comme ça, ça permettait à chacun de retrouver la paix dans son... Il n'y a plus de problème pour passer protestant catholique en particulier. Non mais ça calme tout. Voilà.
1: Bien sûr.
0: Et le deuxième amendement qui est fort célèbre concerne...
1: Oui, que je pense que tout le monde connaît à peu près. Hein, quand on parle des États-Unis et qu'on dit deuxième amendement, soudain, effectivement, on sait à quoi ça fait référence. C'est l'amendement, donc... Mais si on lit l'amendement, au fond, qui est écrit en 91, à 1791, c'est l'amendement qui dit qu'il y a un droit... Parce que les amendements, ce sont des droits, en fait, qu'on rappelle. Des droits que l'on donne au peuple, que l'on rappelle que le peuple possède. Et notamment, le deuxième amendement, c'est celui d'une milice bien ordonnée, well-ordered militia, d'avoir des armes. Mais vous voyez bien qu'aujourd'hui, on applique cet amendement. La Cour suprême, notamment, fait une lecture en disant ça veut dire que les armes, le port de l'arme aux États-Unis est un droit imprescriptible, etc. Mais c'est un argument un peu étonnant, puisque les pères fondateurs n'avaient aucune idée, évidemment, de type d'arme que l'on aurait aujourd'hui. Et puis, le terme de milice, à l'époque, est un terme républicain, oui. C'est-à-dire que ce sont des organisations qui patrouillent dans la défense du territoire, notamment via des risques étrangers.
0: Mais il n'empêche que chacun a le droit de porter une arme.
1: Alors, c'est même pas évident. En fait, il semble tout de même que c'est un droit collectif et non pas individuel, ce qui change énormément la chose. Ça voudrait dire que si vous êtes aujourd'hui aux États-Unis, que vous déclarez association milicienne dans le but de protéger ceci, cela, vous pourriez, en tant que membre, avoir une arme. Sauf que la Cour suprême fait une interprétation maximaliste en disant, selon le second amendement, le port de l'arme, il est individuel.
0: André Caspi, le grand spécialiste des États-Unis, qui avait traité cette question, avait dit qu'ils avaient laissé une imprécision. Qui a été volontaire parce que les uns voulaient de pas, donc comme ça. Alors, c'est l'art du silence. Hein.
1: Oui, et puis vous avez. Mais c'est pour ça que le travail de l'historien, c'est aussi de recontextualiser. Donc il y a ce contexte de milice, mais il y a un deuxième élément qui est absolument capital, c'est aussi le port de l'arme, c'est aussi dans la perspective
0: de se défendre,
1: voire d'attaquer, et souvent d'attaquer en fait les populations. Vous avez parlé tout à l'heure, les populations aborigènes, la conquête de l'Ouest américain, c'est aussi l'extermination de ces populations-là, c'est le meurtre, c'est absolument terrifiant, il y a des travaux qui
0: d'ailleurs,
1: ont été faits.
0: D'ailleurs, un grand article dans la revue L'Histoire le dit bien, mais absolument. Il n'y avait toujours pas de président.
1: Le premier président a été élu donc immédiatement après l'adoption de la Constitution, donc George Washington, qui a été également celui qui dirigeait l'armée américaine.
0: Donc ça sera Washington.
1: Ça sera Washington le premier. Mais en fait, si vous lisez la Constitution, le président arrive en deuxième. C'est-à-dire qu'on commence par le Congrès, donc à l'article 1. On détaille, c'est très long. Et puis ensuite, vous avez l'article 2 qui est beaucoup plus court. Et qui concerne le rôle de l'exécutif. Et donc, effectivement, Washington est élu à l'unanimité. Alors, il n'est pas élu par la population, bien évidemment, par les grands, ce qu'on appelle les grands électeurs, du collège électoral.
0: Les grands électeurs, voilà.
1: Absolument.
0: Écoutez, vraiment, merci, parce que je trouve que c'est émouvant et passionnant de voir comment ces gens ont réussi. Enfin, il n'y avait jamais eu avant. Donc, quand on pense qu'ils se sont lancés avec un très grand courage, et rassurez-vous, ils ont recommencé à commercer avec les Anglais bien après. Il n'y a pas eu de. Ils ont compris parce qu'ils savent aussi ce que c'est que l'argent et qu'ils ne pourront pas vivre sans ça. Donc, chacun. Voilà. C'est vraiment
1: money
0: d'ailleurs.
1: Is money.
0: Je ne sais pas comment Montesquieu parle de l'argent, mais.
1: Oh, il faudra. Je reviendrai.
0: Vous reviendrez sur ce sujet. Voilà. Merci d'abord aussi à Philippe de nous avoir conduits si diligemment et merci Hugo pour cette explication et cette façon française d'être avec les Américains le 4 juillet. Voilà, et je rappelle la revue Histoire du mois mars-avril qui est consacrée à ces 250 ans de la création des États-Unis où en fait on peut trouver quelque chose vraiment de sympathique là-dedans, en dehors de toute configuration sur 2026 actuelle et le président. Merci à vous.
1: Merci, Claude.

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2: Chaque jour, je vous invite à découvrir une musique de ma playlist en une 10, seule ou accompagnée, sans l'écouter. Aujourd'hui, c'est « Musique de France Gall », écrit par Michel Berger, sorti en 77. C'est l'hymne parfait à ce pouvoir universel qu'a la musique de nous rassembler. Cette chanson, elle capture l'essence même de ce que le son représente dans nos vies. La musique est un des moyens dans le monde de se défouler, de vivre, de se rassembler, qu'importe les discordes. C'est exactement ce que France Gall évoque. La musique, elle a cette force. Même en ne comprenant rien, eh bien un bon rythme, une ambiance et on danse. C'est tout l'esprit de cette chanson qui nous invite à claquer des doigts et à frapper du pied. Maintenant, il est impossible de mentir sur ça. Ça nous est tous arrivé une fois de danser sur une musique alors qu'on n'y comprend rien. Pire, qu'on ait envie de danser alors qu'on fait autre chose. C'est la force de la musique. France Gall nous rappelle que la musique transcende les barrières. Elle devient ce langage universel qui nous unit au-delà de nos différences. Alors, laissez-vous emporter par cette musique, parce que parfois, c'est un simple refrain qu'on trouve le pouvoir de se rassembler et de vivre pleinement. Et pourquoi pas aller faire la fête ce soir ? En tout cas, une 10, c'est fini pour moi. Ciao !

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1: Voici une histoire d'odeur. Dans l'autobus, assise bien calée contre la fenêtre, j'étais en train de penser à un prochain voyage que je dois faire vers un pays éloigné et me réjouissais de n'avoir bientôt plus à subir la grisaille parisienne. Oui, il y a des fois où je me prends à croire les détracteurs de Paris lorsqu'ils affirment qu'il y a 300 jours sans soleil par an. J'ai l'impression de n'avoir pas aperçu un seul rayon depuis 2 mois, ce qui est absolument faux, puisqu'il y a 3 jours, il faisait grand beau temps. Bref, j'avais le regard qui glissait contre les façades sombres et je rêvais de jours meilleurs. L'odeur avait dû m'atteindre depuis un moment et pourtant je n'en avais guère conscience. J'avais juste l'impression d'être dans un monde connu, dans un environnement de gestes quotidiens, d'habitudes et de réflexes. D'où me venait cette quiétude ? Impossible à dire, peut-être de cet autobus que j'ai pris tant de fois, peut-être de ce Paris que je connais si bien, peut-être de ce voyage que j'attends. C'est en me penchant pour appuyer sur le bouton d'arrêt que j'ai pris conscience que mon bien-être venait de l'environnement et plus particulièrement de l'odeur spécifique chargée d'acétate, du vernis à ongles, que la passagère assise devant moi était en train d'utiliser. Embarquée dans ce bus comme dans un bateau, oscillant au gré de la houle provoquée par la circulation, elle faisait preuve d'une dextérité hors du commun. Alors que, personnellement, je dois prendre 1000 précautions pour ne pas faire baver le petit pinceau et tartiner mes phalanges de rouge, elle avait des gestes aériens et d'une précision diabolique. Satisfaite, elle venait de ranger son petit flacon au moment où je m'apprêtais à descendre. Elle eut alors ce geste si étrange et caractéristique destiné à faire sécher le vernis. Elle secoua ses 2 mains en éventail, doigts écartés, répandant encore davantage cette étonnante odeur de vernis. Toutes les femmes présentes dans l'espace exigu du bus eurent un regard entendu, vaguement admiratif, quoiqu'un peu scandalisé.

0: Bonjour à tous et bienvenue dans ce rendez-vous BD avec aujourd'hui un auteur que vous connaissez tous, il s'appelle Zep, bonjour.
1: Bonjour.
0: Zep, vous êtes auteur de bande dessinée jeunesse, notamment évidemment votre grande série Titeuf. 25 millions d'albums vendus, ça pose un peu une carrière. Cela dit, vous ne faites pas que ça puisque vous alternez avec notamment des romans graphiques pour adultes et c'est précisément le sujet du jour. Ça sort tout juste aujourd'hui, ça s'appelle Tourner la page. Vous mettez en scène un auteur de romans, non pas de bande dessinée. Il est romancier, il est un peu dans le creux de la vague, c'est le cas de le dire. Le dernier roman ne plaît pas à son éditrice, sa petite copine l'abandonne, le quitte. Il est donc du coup finalement, il se dit, bon, tiens, son autre grande passion à part l'écriture, c'est le nautisme. Et donc, il part en mer. Moi, je voulais dire, qu'est-ce qu'on peut raconter parce que
1: il disparaît.
0: Oui, il disparaît.
1: On peut dire ça, c'est le début de l'histoire. Il disparaît, en fait, c'est une histoire autour de la disparition. Qu'est-ce que c'est de... Qu'est-ce qui se passe après notre mort? Il devient, évidemment, à partir du moment où il disparaît, il devient un auteur formidable. Tout le monde le regrette. Il est concurrent pour le, enfin, il est candidat
0: pour le Goncourt.
1: Et sa carrière redémarre complètement à partir du moment où il est plus là. Sauf qu'il n'est pas vraiment plus là. Donc, on va voir ce que c'est d'être mort de son vivant.
0: C'est assez, évidemment, assez drôle de voir ça en deux parties. C'est que d'un côté, il y a effectivement les gens, c'est totalement contemporain. Donc, on est en France, à Paris, avec son éditrice qui, évidemment, est extrêmement triste devant tous les médias de la perte de son auteur favori. Alors qu'encore une fois, juste avant, elle venait de refuser son dernier roman en lui disant que mon pauvre vieux était un has-been. Enfin, bref. Et puis, lui, de son côté, évidemment, donc, il est parti. Donc, il est sur une petite île en Grèce, on ne sait pas trop où, où il a, de temps en temps, de la connexion Internet qui lui permet justement de savoir.
1: De suivre sa postérité.
0: C'est ça, de suivre ce qu'on raconte sur lui. Et c'est assez jubilatoire, finalement, de voir, parce qu'en l'occurrence, puisqu'il est porté au nu, quand ça se passe comme ça...
1: C'est jubilatoire au début, et puis après, bon, comme c'est une histoire qui est plutôt sur un registre de thriller ou de conte moral, ça va mal tourner. Et il y aura plusieurs histoires dans l'histoire, mais effectivement, au début, c'est assez jubilatoire, l'idée d'être spectateur de sa propre postérité.
0: Ouais. Vous avez donné ce mot, Zep, et je vais rebondir dessus, c'est très amoral, effectivement.
1: Moi, je le trouve assez moral, ce
0: conte. C'est vrai.
1: Oui, parce que, enfin, ça parle de la vanité aussi, de tout ce qu'on fait pour sa propre postérité, ce qui est assez absurde, parce que quand on n'est plus là, quel intérêt d'occuper encore l'esprit des gens et de remplir les librairies. Je sais pas vraiment. C'est même un peu dégueulasse par rapport à ceux qui arrivent après nous. Donc, dans l'ordre des choses, un auteur, un artiste en général, il occupe, s'il a la chance d'occuper un moment le devant de la scène, après, il doit laisser la place pour ceux qui viennent après lui.
0: Est-ce que c'est une question que vous vous êtes posée vous-même? Qu'est-ce qu'on dira de moi encore
1: de
0: après?
1: Disparaître. Ouais. Bien sûr, ouais. Enfin, je pense que tous les gens qui ont été publics à un moment se posent la question, mais c'est pas du tout quelque chose qui m'obsède. Cette partie-là, disons, de ma vie, elle m'intéresse comme une curiosité, mais moi, mon souci, c'est de faire des livres. J'aime raconter des histoires, donc j'ai envie de faire le meilleur livre possible, le plus proche de l'exigence que j'ai mise. Mais après, le succès du livre, ça m'appartient pas du tout. Ça, c'est les lecteurs qui décident. Donc, si je me cale là-dessus, si mon bien-être, il est calé sur mon succès, je suis vraiment en danger parce que ça peut tomber d'un coup, ça peut monter, redescendre. Ça, on le contrôle pas. Donc, il faut pas être attaché à ça. Mais on voit énormément chez les artistes, c'est quelque chose d'inquiétant. Et peut-être plus d'ailleurs, c'est pour ça que j'ai situé le récit dans le monde littéraire. Parce que je trouve dans le milieu des romanciers, c'est quelque chose qui est plus brutal, ce rapport à l'ego, parce que tout le monde écrit. Tout le monde fait pas de la bande dessinée, c'est quand même un peu particulier de faire de la bande dessinée. On pouvait pas dire, tiens, bah, je vais prendre un mois sabbatique, je fais une bande dessinée, si vous avez jamais dessiné et jamais fait de BD. Tandis que tout le monde écrit, et tout le monde a une histoire qu'il est persuadé, qu'elle est formidable et que le monde entier l'attend. Donc, vous avez tous vos voisins, vos collègues, vos amis, tout le monde vous dit à un moment, bah, moi, je vais arrêter, je vais prendre une année sabbatique, je vais faire un roman. Donc, pour finir, ce qui différencie un romancier de tous les gens qui disent qu'ils vont être romanciers, c'est son succès. Donc là, effectivement, le statut du romancier, il est hyper fragile parce qu'il est aussi attaché à la reconnaissance qu'il a.
0: Bah, cela dit, si on écrit précisément un roman, c'est parce qu'on espère que ça va rester après nous. C'est précisément l'objet de l'histoire.
1: Oui, on a déjà envie que ça existe pendant qu'on est là, si possible. C'est toujours mieux d'être connu de son vivant, mais évidemment, on espère toujours qu'on va durer un peu.
0: Ouais. Cela dit, alors, lui, lui, ce qui est étonnant, c'est que justement, alors que précisément il adorait écrire, quand il est paumé sur son île, à part regarder un peu ce qui se passe de l'autre côté, il n'a aucune velléité d'écriture. C'est-à-dire qu'il trouve vaguement même des choses à lire, parfois même des pas toujours en sa langue, je crois qu'il lit un Tintin en grec, enfin bref, il a envie de lire des choses, mais pas d'écrire. Cette passion de l'écriture lui passe à partir du moment où il quitte Paris.
1: Bah, c'est-à-dire qu'il est dans, il est dans la vie après la mort, donc, et il est aussi il est dégoûté parce qu'il il réalise aussi tout le cynisme de ce milieu-là et du succès, puisqu'on lui a dit, en gros, ta période, elle est terminée. Mmh. Tu peux passer à autre chose parce qu'on n'est plus intéressé par ce que tu fais. Et le fait qu'il meure, tout à coup, il y a tout le monde de clame son génie et l'importance de ses romans et l'acuité de son regard, le fait qu'il est ultra contemporain, qu'il a quelque chose à dire aux gens d'aujourd'hui, alors qu'on lui disait exactement le contraire 2 mois avant. Donc forcément, ça calme, je pense aussi.
0: Mais vous, ça vous permet aussi de dessiner 2 décors radicalement opposés. Donc, effectivement, sa vie parisienne citadine, avec son éditrice, cette petite copine, il y a un assistant qui est aussi dans l'histoire, et puis cette vie sur l'île grecque, où il est entouré de gens locaux, d'une jeune femme aussi, enfin bref, où il va, qui va lui faire titiller l'œil, qui permet aussi de donner de l'espoir. Cela dit, c'était 2 villas que vous avez dû dessiner, et je ne l'ai pas encore dit, mais évidemment, graphiquement, c'est très différent de ce qu'on peut connaître sur Titeuf, avec du dessin plutôt
1: humoristique.
0: Voilà, là, c'est très réaliste. C'est aussi à l'aquarelle, donc pareil, graphiquement, c'est très beau. Moi, j'ai beaucoup aimé. Bah, là, forcément, la bande dessinée, ça se regarde, il faut que ce soit beau. Et là, en l'occurrence, vraiment, vous vous faites plaisir et vous nous faites plaisir. On a de très belles images en mer, ces grands paysages en Grèce. Vous êtes allé là-bas, c'est un endroit que vous connaissez?
1: Alors, je suis allé sur place, C'est une conscience professionnelle, évidemment.
0: C'est ça.
1: Mais mon dessin, moi, je suis plutôt un dessinateur humoristique à la base. Donc, mon dessin réaliste, c'est un dessin d'observation. Pour faire ces albums, je suis toujours obligé d'avoir des modèles. Donc, je vais toujours en résidence quelque temps sur place pour dessiner les lieux. Et même mes personnages, généralement, je demande à des gens de poser pour moi.
0: Mais j'allais vous le demander, parce que vous remerciez des prénoms en ouverture de ce livre, et je me dis qu'évidemment, ce sont vos modèles.
1: Oui, alors
0: vous les faites poser?
1: Les fais poser, complètement, pour les personnages principaux seulement. Mais j'ai besoin d'avoir ça, parce que aussi parce qu'il y a toujours des trucs dans la bande dessinée, on trouve des trucs graphiques qu'on a tendance à répéter tout le temps. Et je trouve que pour faire jouer des personnages avec une palette de jeu un peu plus large, c'est cool d'avoir des gens qui posent pour vous, qui ont une autre manière de se tenir debout, de marcher, de tenir un verre, donc j'avais besoin aussi de voir. Et puis moi-même, je suis pas du tout marin, je connais pas très bien ce monde, donc je suis allé aussi sur un bateau avec des amis qui m'ont montré tout ce qu'ils faisaient. Donc j'ai dessiné, j'ai fait plein de croquis pour voir un peu comment on fait un nœud, comment on tient une corde, comment essayer de comprendre un peu ce monde, même si c'est une scène assez courte pour finir la scène maritime, mais
0: il y en a au moins 2.
1: Oui, il y en a au moins 2.
0: On va
1: trop dire, mais...
0: Je ne dis pas tout, mais ce que je peux dire, et c'est ça qui m'a... Parce que le début du récit, évidemment, on l'aura compris, c'est hyper engageant, on a envie d'en savoir plus, mais ce qui est plus rare, et je le dis déjà, c'est que vous avez très bien fini. C'est-à-dire qu'on part dans votre histoire, mais j'ai d'autres exemples que je ne citerai pas ici, évidemment.
1: Oui,
0: le piste de départ est génial, mais
1: des rebondissements jusqu'à la fin.
0: Non seulement il y a des rebondissements, mais aussi la fin est géniale. Franchement, vous avez bien su finir votre histoire.
1: Merci.
0: Et c'était pas gagné. Parce que, encore une fois, c'est bien de démarrer, mais c'est après comment on finit cette histoire et comment on arrive à.
1: Je pense qu'il y a une pirouette qui est peut-être un peu surprenante. Effectivement, c'est pas une fin hollywoodienne, ça, c'est sûr.
0: Moi, en tout cas, elle m'a beaucoup plu. c'est un très bon récit.
1: Super.
0: Non, franchement, voilà. Juste pour revenir à l'aquarelle, vous avez ce plaisir de dessinateur aussi, de mettre en couleur vos dessins.
1: Oui, c'est la première fois que je fais un album à l'aquarelle. J'ai toujours utilisé ça pour mes carnets de voyage.
0: Donc oui,
1: pour
0: vous connaissez vos trucs, c'est ça.
1: Ouais. Et comme mes carnets de voyage ont été publiés plusieurs fois, dont le dernier livre qu'on a fait l'année passée chez Rue de Sèvres, qui s'appelait « Dessiner le monde », où c'était mon rapport au dessin avec beaucoup d'extraits de photos de mes carnets. Il y a pas mal de lecteurs qui m'ont dit c'est dommage parce que dans les BD, il n'y a pas cette mise en couleur là. Donc là, l'histoire se prêtait aussi à faire ça. Et ça faisait longtemps que je me disais, bon, ce serait chouette d'essayer une fois, mais c'est vrai que quand c'est une histoire qui se passe dans un milieu urbain ou dans des bureaux ou des histoires futuristes que j'ai fait plusieurs fois dans cette collection, ça se prêtait moins. Là, je trouvais qu'on était vraiment dans quelque chose d'observation, donc ça valait la peine d'aller le faire à l'aquarelle sur place.
0: On part à l'aventure avec votre héros et vous partez aussi à l'aventure avec vos pinceaux.
1: C'est ça. C'est mes moments d'aventure. Je ne sors pas beaucoup de mon atelier, mais de temps en temps, pour aller faire des repérages. Ouais.
0: Puis alors, on parlait de vos séries humoristiques, on peut citer le fait que là, il y a un nouveau tome de Captain Biceps qui vient de sortir aussi. Ça aussi, c'est un événement. Le tome 8, là, c'est dessiné par Thébault, donc votre copain de toujours. En l'occurrence, vous avez publié plusieurs albums ensemble, vous avez fait pas mal de séries similaires. Et là, en l'occurrence, de revenir avec ce super-héros-là, là, c'est de l'humour, du gros nez. On revient à ce que vous aimez aussi avec
1: voilà,
0: lui.
1: Voilà, de la bagarre. Ça faisait 7 ans qu'on n'avait pas fait l'album ensemble. Et ça me manquait parce que moi, j'adore travailler avec Thébaud. Je suis fan de son dessin. Et c'est lui, c'est vraiment le spécialiste des comics du monde des super-héros. Pour moi, c'est moins mon univers, mais j'adore faire cette série avec lui. Donc, généralement, on écrit ensemble, on trouve les histoires ensemble, et puis après, moi, je fais la partie scénaristique, je fais les dialogues, le découpage. Mais on choisit les personnages ensemble, c'est lui l'exégète de ce monde-là. Et puis bon, Captain Biceps, je me disais qu'on avait quand même besoin d'un justicier aujourd'hui qui vient rétablir la justice dans ce monde.
0: C'est de la BD extrêmement libre, avec des grandes doubles pages, avec des dessins en colonne. Enfin voilà, vous vous permettez tout, vous faites plaisir.
1: Oui, la forme est assez variée. Ouais, ouais.
0: Et alors, il a évidemment un costume de super-héros et on apprend dans ce nouveau tome Le Retour de la Justice, avec un slip sur des collants, c'est le titre, qui on apprend comment... qu'est-ce qu'il y a sur sa petite boule au-dessus de la tête, par exemple?
1: Ouais, exactement. Ouais,
0: on apprend des secrets de fabrication.
1: C'est un peu une extension de son cerveau. C'est vrai qu'il est, c'est un personnage qui a des proportions assez étonnantes parce qu'il est finalement assez malin parce qu'il trouve toujours la faille chez ses adversaires, même s'il a des gros muscles, c'est son cerveau qui lui fait trouver la faille de combat, alors que son cerveau est vraiment, sa boîte crânienne est vraiment minuscule par rapport à ses points.
0: Vous nous faites le cri de Captain Biceps, Tito?
1: Captain Biceps.
0: Ah là, ça c'est le cri de.
1: C'est son cri de faim. Quand il part et il brandit son poing. En fait, il brandit son poing aussi parce qu'il a les bras tellement longs et il est tellement gros par rapport à son corps que s'il a les bras longs du corps, il traîne par terre. Donc il est obligé de les lever pour courir, sinon ça marche pas.
0: Un super héros démesuré que vous pourrez apprendre aussi à dessiner dans la réédition de Comment dessiner. C'est aussi signé par ce même duo d'auteurs, donc Zep et Thébaud. C'est un livre qui était sorti format à l'italienne et qui ressort là en grand format.
1: Exactement.
0: Avec plein d'astuces pour apprendre à dessiner. Pas vraiment, mais surtout très rigolo.
1: Bon, on apprend des vrais trucs hein, quand même. On donne des vrais tips, mais on s'est axé sur le côté... C'est plus pour les enfants qui dessinent et qui ont envie d'apprendre des trucs pour épater leurs copains en dessinant. Parce que c'est un petit peu ça le dessin au début quand on est enfant. Je trouve que c'est beaucoup. Alors, on peut apprendre vraiment comment faire une bande dessinée avec ce livre, mais c'est un peu le tour de magie d'un dessin. C'est-à-dire qu'avec le crayon, on fait apparaître quelque chose avec un effet « waouh ». Donc on essaye de donner un maximum, laisser chaque fois des demi-pages, et c'est un petit truc pour s'amuser en dessinant.
0: Avec 2 pages en supplément, quand même, une nouvelle édition, mais avec 2 pages concernant l'animation, parce qu'évidemment, rappelons-le, notamment votre série Titeuf a été adaptée en long métrage. Enfin, vous avez donc plusieurs fois touché à l'animation, donc il fallait aussi raconter un peu le dessin autrement que seulement dans la
1: bande
0: dessinée.
1: Exactement, ouais. Donc on a fait 2 pages supplémentaires pour ça. Ça avait été fait à l'époque du film, donc on a tout mis dans la nouvelle édition.
0: Ah, mais il n'avait pas été publié. Hein.
1: Non, ce n'était pas publié.
0: Ah, donc voilà, vous pouvez redécouvrir du coup comment dessiner. Donc cette nouvelle édition, c'est donc du format classique bande dessinée, et puis notamment le Captain Biceps. Et puis aussi et surtout, vraiment pour les grands, faites-vous plaisir avec Tourner la page. Vous reconnaîtrez cette couverture. Vous avez beaucoup cherché cette couverture de ce bateau au milieu des nuages?
1: Alors oui, en fait, j'avais dessiné une autre couverture. Moi, c'est toujours une gage. Alors, j'ai fait, je crois, sur celui-là, 45 projets de couverture.
0: Autant que ça,
1: et
0: vraiment?
1: Ouais, j'en fais énormément. J'arrive jamais à me décider. Et avec mon éditrice, on avait choisi une couverture qui était un peu plus classique avec le personnage et tout. Et j'ai dessiné ce dessin-là pour la page de titre, donc à l'intérieur du livre, et je l'ai dessiné, je l'ai posté sur les réseaux, et tout le monde, plein de gens ont commenté en disant « super couverture, ah quelle couverture !» Puis on s'est dit avec mon éditrice, est-ce qu'on n'est pas en train de se planter, ça devrait pas être ça à la couve. Donc on a vite essayé, on l'a soumise aux gens de l'édition, tout le monde préférait celle-là, et je crois qu'on a bien fait, parce qu'elle est vraiment plus, elle tape beaucoup plus. Quoi.
0: Et le titre, Tourner la page, il est venu aussi rapidement?
1: Non, pareil, là aussi, il y a toujours beaucoup d'hésitation. Mais c'est une phrase que lui dit son éditrice à un moment. Et lui dit ses proches, parce qu'il est là à se morfondre sur le fait qu'ils ne vont plus, que sa copine l'a quitté, que les gens ne l'aiment plus, qu'on ne l'invite plus nulle part en festival. Il dit, mais vas-y, tourne la page, passe à autre chose. Et c'est un peu là la manière de tourner la page ultime qui est de passer à autre chose, carrément de passer dans l'autre monde.
0: Je vous invite vraiment à tourner les pages de ce livre-là, de signer Zep, qui était mon invité aujourd'hui. C'est publié aux éditions Rue de Sèvres. C'est 80 pages, en très grand format. C'est disponible dans toutes les bonnes librairies. Ça coûte 20 euros. Merci beaucoup, Zep.
1: Merci beaucoup.
0: Et merci aussi à Arnaud, qui réalisait cette émission, qui sera disponible en podcast. Réécoutez-la à volonté, quand vous voulez, sur Auxebo. À bientôt. Salut.

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4: Bonjour à toutes, bonjour à tous. Depuis quelques années, l'intelligence artificielle s'est invitée dans nos vies à une vitesse fulgurante. Elle écrit, crée, traduit, conseille, assiste, décide parfois et nourrit autant d'espoir que d'inquiétude. Derrière les prouesses technologiques se dessinent pourtant des questions bien plus profondes. Quel avenir pour le travail, pour nos démocraties, pour notre capacité à distinguer le vrai du faux et surtout, que reste-t-il de notre humanité lorsque les machines apprennent à penser, à créer, à interagir toujours davantage comme nous. Ces interrogations sont au cœur du livre « Le péril IA, devenir des machines ou rester vivant », le dernier ouvrage de Gilles Babinet aux éditions Le Passeur. Entrepreneur, expert reconnu du numérique et figure incontournable de l'écosystème de l'intelligence artificielle en France, il y livre une réflexion qui dépasse largement la seule technologie. À travers les enjeux économiques, environnementaux, politiques, cognitifs et culturels, il nous invite à regarder l'IA non pas comme une simple innovation, mais comme un véritable choix de civilisation. Alors que l'intelligence artificielle est désormais au centre du débat public, Gilles Babinet défend une conviction, son avenir ne peut être laissé aux seuls ingénieurs ou aux grandes entreprises technologiques. À travers son engagement pour le dialogue citoyen, notamment avec les cafés IA, il appelle chacun d'entre nous à s'emparer de ces questions. Avec lui, nous allons tenter de comprendre ce qui est réellement en train de se jouer entre promesses extraordinaires et risques bien réels. Devenir des machines ou rester vivant, c'est toute la question. Donc l'intelligence artificielle est partout. En quelques années, elle est passée de laboratoire à notre quotidien. Mais au-delà de l'innovation technologique, certains pensent désormais d'un véritable changement de civilisation. C'est précisément le point de départ de votre livre, Gilles Babinet. Bonjour.
5: Bonjour.
4: Alors pourquoi avoir choisi un titre aussi fort, le péril IA ? Pourquoi parler de péril plutôt que de révolution ?
5: Je pense qu'il y a quelque chose qui a beaucoup frappé les gens, c'est le fait que on a considéré que j'avais changé de camp. J'ai un peu expliqué, mais c'est vrai que je dirais que ayant connu la révolution Internet, ayant été même très embarqué là-dedans, puisque à l'époque j'avais des entreprises dans ce domaine, j'ai vu combien les espoirs étaient importants. Et pour certains d'entre eux, ils ont été déçus. Or, ce à quoi on fait face, c'est quelque chose qui est un décuple de cette révolution, qui va être une rupture anthropologique dans l'histoire de l'humanité, à mon sens. Et si on n'y prend pas garde, qui embarque, au-delà de l'opportunité, un certain nombre de dangers. Et me semble-t-il, le mieux, c'est d'avoir un vrai débat sur les différentes formes de potentiel de cette technologie, aussi bien dans ses opportunités que dans ses risques. Et c'est pour ça que, pour frapper un peu les esprits, ce titre a été choisi. Mais le sous-titre, c'est quand même « Devenir des machines ou rester vivant ». Donc on a toujours l'option, éventuellement, de rester vivant.
4: Alors quand on parle d'IA, est-ce que vous, quand vous parlez du péril IA, vous parlez de quelle IA ? Parce qu'on sait très bien, dans cette émission, on parle souvent des différentes sortes. On les distingue entre l'IA générative, par exemple, et les autres, les IA haut risque, les IA risque modéré. Quand vous dites ça, d'une façon très générale, très empirique, vous pensez à quoi ?
5: Je parle des IA génératives. Entre 95 et peut-être 97% des investissements qui sont faits actuellement sont faits sur la base de technologies de transformer, donc de l'IA générative. Il y a de l'IA partout, hein. Il y en a dans tout un tas de petits objets du quotidien. C'est pas de l'IA générative, c'est pas des grands modèles, mais celles sur lesquelles les investissements sont faits, c'est cette IA générative parce qu'elle porte en elle la perspective d'un degré d'autonomie incomparable avec tout ce qu'on a été capable de créer jusqu'à présent. Et au travers de ce degré d'autonomie, la capacité d'avoir des gains de productivité qui sont absolument inconnus dans l'histoire humaine jusqu'à présent.
4: Alors, beaucoup comparent l'IA à l'arrivée de l'Internet. Vous en avez un petit peu parlé tout à l'heure. Est-ce que selon vous, nous sommes face à une rupture encore plus profonde ?
5: Oui, alors déjà les chiffres parlent d'eux-mêmes. Il y a un économiste américain qui a fait une comparaison entre la bulle de l'an 2000 et aujourd'hui. Aujourd'hui, on met probablement aux alentours de 1200 milliards de dollars par an dans ces technologies. Au climax, c'est-à-dire à l'apogée de la bulle de l'an 2000, on mettait moins de 400 milliards. Donc vous voyez que ça n'a rien à voir, c'est vraiment, je parle décorrélé de l'inflation, hein, bien sûr. Donc on est trois fois plus élevé parce que les perspectives sont probablement absolument époustouflantes. Nonobstant le risque de bulle, il y a beaucoup de sujets qui ne sont pas traités comme ils le devraient. C'est ceux que vous avez évoqués, les enjeux cognitifs, les enjeux géopolitiques, les enjeux de régulation des risques, notamment cyber, associés à ces technologies. Et c'est de ça dont je voulais parler.
4: Alors on fait un peu de prospective, hein. Est-ce que dans 10 ans, qu'est-ce qui aura le plus changé, les technologies ou les êtres humains ?
5: C'est vraiment le sujet de mon livre. Moi, je ne sais pas, je suis pas futurologue, donc je veux pas répondre à cette question.
4: Mais vous êtes suffisamment expérimenté pour avoir une opinion.
5: Et effectivement, j'ai une opinion. Je pense que on est au point vraiment de où il faut choisir. C'est-à-dire que il y a toute une vague d'acteurs qui sont ceux qui sont les plus puissants, qui viennent de la Silicon Valley, qui veulent l'assimilation à la machine. Très fort. Mais je crois que c'est qu'il s'agisse finalement d'avoir des machines en nous ou simplement d'avoir des machines qui sont là en permanence, comme par exemple des lunettes d'augmentation de la réalité, cette assimilation, elle pose un certain nombre d'enjeux qui sont ceux de la mécanisation de nos vies, le fait d'être finalement des substituts de la machine. Et je crois que ça mérite d'être compris avant d'être finalement que le choix nous soit imposé.
4: Alors par rapport aux différents points que vous venez d'évoquer, ça fait penser au transhumanisme. Est-ce que pour autant ça ne peut marcher que s'il y a une adhésion du public ? Ou est-ce qu'on est dans une logique où on est en train d'imposer au public un certain nombre de technologies pour leur vie, pour leur quotidien, dans ce que vous venez de dire, les lunettes, où il y a plein d'autres choses, et des puces qu'on pourrait se greffer, des choses comme ça ?
5: Imposer, je ne sais pas si c'est le bon terme, je parlerais plutôt de servitude volontaire, c'est-à-dire que en fait, on est tous à passer des heures sur nos écrans de smartphone, moi compris d'ailleurs. Et y a tout un tas de phénomènes sous-jacents qui sont addictifs, que l'on commence assez bien à comprendre, et qui fait que mais finalement on a mercantilisé une grande part de notre temps. Et ça, c'est quelque chose qui se fait, je pense, de façon extrêmement insidieuse, qui commence d'ailleurs à être l'objet de contestation, avec une traduction politique à cet égard. Mais c'est bien tard. On ne s'est pas résisté à Elon Musk. En toute logique, si on était à l'époque des années 2000 ou des années 90 avec des régulateurs, des contenus comme il en existait à l'époque, c'est-à-dire les ancêtres de l'ARCOM, on fermerait Twitter. C'est un nid de désinformation, d'insultes, de violences, etc. Donc X amène beaucoup d'avantages, notamment c'est un canal, je dirais, alternative d'accès à l'information, mais c'est pas pour autant qu'il faut pas voir tous ces biais, et qui, notamment dans des périodes électorales comme celle que l'on va vivre, sont hautement problématiques parce que c'est un canal d'ingérence étrangère extrêmement significatif.
4: Oui, et puis on l'a vu dans les dernières élections présidentielles notamment, avec certaines intrusions, certaines manipulations d'opinion. Mais pour en revenir au métier, au travail, selon une étude OpenAI et Université de Pennsylvanie, alors de 2023, hein, je le dis, 80% des métiers pourraient voire au moins 10% de leurs tâches affectées par l'IA générative. Donc on arrive aujourd'hui où l'intelligence artificielle est souvent présentée comme un formidable levier de productivité, mais derrière cette promesse se cachent aussi des bouleversements économiques majeurs. Est-ce que l'IA va supprimer des emplois et surtout transformer des métiers?
5: Alors, déjà, quelque chose de base, c'est qu'il ne faut pas écouter ce qu'on appelle la recherche privée, c'est-à-dire la recherche qui vient des acteurs de type OpenAI et Anthropic. Elle est complètement bullshit. Je suis désolé de le dire aussi brutalement, mais...
4: C'est important de le dire.
5: Ça mérite d'être dit. C'est-à-dire que vous avez une forme de dichotomie du message qui est extrêmement radicale entre la recherche privée qui vient de ces acteurs-là et la recherche académique. Ils disent pas du tout la même chose. Et pourquoi ? Parce que quand vous êtes Dario Amodei ou Sam Altman, bah finalement, si vous voulez lever des dizaines de milliards de dollars, vous avez intérêt de dire que vous amenez quelque chose d'extrêmement radical qui va avoir un impact sur la productivité majeure et donc sur l'emploi. Et il, dans certains cas, pourrait être amené, comme ça a été le cas récemment de Sam Altman, à se désavouer. Littéralement, il a dit « je me suis trompé sur mes perspectives sur l'emploi ». Il l'a dit il y a 3 semaines là-dessus. Et si vous voulez, quand Dario Amodei dit « j'exclus pas que d'ici 5 ans, il y ait 20% de chômage structurel aux États-Unis », il dit n'importe quoi. Je suis désolé, mais il y a...
4: Parce que c'est la grande question que tout le monde se pose. Et à l'horizon 2027, avec les présidentielles qui vont se présenter, il y a un vrai positionnement et des véritables informations à avoir. Et on a le sentiment, globalement, qu'on est encore dans un flou absolu.
5: On est dans un flou absolu parce que la désinformation qui vient de ces acteurs est majeure. Mais aujourd'hui, alors je vous parle, il n'y a jamais eu autant de gens qui travaillent aux États-Unis. C'est pas le moment où le chômage est le plus bas. Il a été un peu plus bas par le passé, mais... Voilà, le travail n'a pas disparu et récemment, il y a eu un petit papier qui a été publié par le Bureau of Labor Statistics américain, qui est l'équivalent de l'INSEE, et qui dit « on est incapable de mesurer l'impact de l'IA sur le travail, pour l'instant ». Et le facteur un peu surdéterminant qu'on appelle les gains de productivité, c'est-à-dire la partie qui a été... la quantité de richesse qui a été créée par le même nombre d'heures agrégées aux États-Unis, eh bien, les gains de productivité ont baissé aux États-Unis. En général, ils sont de l'ordre de 2,2-2,4%. L'année dernière, ils ont été de 1,8. Donc, si vous voulez, pour le moment, rien de nouveau sous le soleil. Je voudrais pas induire en erreur vos auditeurs. On va avoir des gains de productivité parce qu'on voit tous le potentiel de cette technologie. Mais ce que montre l'économétrie, ce que montrent les gens qui travaillent sur ces sujets de productivité, c'est que pour capter ces gains de productivité de façon agrégée, c'est-à-dire à l'échelle d'un pays, il faut changer les systèmes. Et changer les systèmes, c'est beaucoup plus long que changer les techniques. Donc on a les techniques, maintenant c'est les processus d'organisation de la production qu'il faut modifier. On a connu ça avec le moteur à explosion, avec l'électricité, avec les télécommunications. À chaque fois, il faut réorganiser les supply chains, les processus internes au sein des entreprises. Et ça, la force de l'habitude fait que c'est plus difficile à faire. Et c'est ça qui va retarder ces gains de productivité. Je raconte toujours, le moteur à explosion, c'est 1859. Le moment où on mesure les gains de productivité liés au moteur à explosion, c'est 1935, 80 ans plus tard. Donc c'est quand même intéressant. Là, ça va vraisemblablement aller plus vite parce que le système de distribution qui est Internet est déjà en place, mais pas forcément de façon radicalement plus rapide.
4: Alors, juste avant de marquer une pause, j'ai juste une question quand même. Si je reviens sur ce que vous disiez, notamment de se méfier de ce que les études privées pouvaient donner et la manière avec laquelle il y avait une forme de lobbying, déjà d'une, et en même temps sur la véracité et l'exactitude de ces informations-là. Je fais un petit parallèle avec l'encyclique du pape récemment qui a été présentée et il l'a présentée aux côtés du patron d'Anthropic. Est-ce que là, on peut se poser une question sur finalement la crédibilité ou la légitimité de cette étude, de cette encyclique?
5: Écoutez, c'est difficile pour moi de commenter ça, mais je pense qu'il y a un effet de com évident. C'est-à-dire que quand vous avez Dario Amodei à côté de vous pour présenter ça, ça fait que tous les camps sont un petit peu d'accord. C'est-à-dire que c'est plus audible. Je pense que c'est pour ça qu'il l'a fait. Par ailleurs, dans ce qu'il dit dans cette encyclique, il y a beaucoup de choses qui sont très critiques sur les postures énoncées de ces acteurs. Alors Amodei est connu pour être probablement le plus humaniste des patrons des grands laboratoires d'IA. Pour autant, pardon de le dire, mais le directeur de sa recherche économique

0: le désavoue. C'est-à-dire que quand Amodei dit qu'il va y avoir 20% de chômage structurel aux États-Unis d'ici 5 ans, lui, quand on lui demande son avis, c'est un économiste, c'est plutôt un économiste de bon rang. Il dit, écoutez, oui, il dit ça, mais voilà, c'est peut-être plus compliqué, etc. C'est assez rigolo, quoi, d'observer ça.
1: Ok, donc on sait rien, et puis on va voir ce que ça va donner dans le futur, parce qu'on n'a pas assez de recul aujourd'hui. Ça, en gros, c'est ce que vous dites.
0: Je pense que on sait, si vous voulez, on sait quand même pas mal de choses. La seule chose qu'on ne sait pas, c'est ce que vont devenir ces technologies. C'est-à-dire, est-ce qu'elles sont exponentielles ou est-ce qu'elles vont s'arrêter de se développer dans un ou deux ans? Ça, on ne le sait pas.
1: Très bien. Je vous propose qu'on écoute Julie Armanet, le dernier jour du disco, qui résonne avec notre discussion.
2: C'est la fin.

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1: Et nous recevons aujourd'hui Gilles Babinet, notamment pour son ouvrage Périlia, mais pas que, et paru aux éditions Le Passeur. Gilles Babinet, j'aimerais vous poser une question, je l'ai évoqué en introduction de cette émission. Vous dirigez également le Café IA. Est-ce que vous pouvez nous expliquer en deux mots de quoi il retourne, c'est quoi le Café IA ?
2: En fait, l'idée, c'est de dire que si on veut durablement transformer une nation et faire en sorte que ça se passe bien, parce qu'on l'a dit tout à l'heure, c'est une rupture quasi anthropologique, eh bien, il faut le faire avec tout le monde. Et il faut que ce soit un choix collectif, la façon dont on le fait. Que ça vienne pas de trois entreprises qui sont situées à des milliers

0: quand même faciliter les choses. C'est un grand succès. On fait des milliers de cafés IA chaque année. Cette année, on va en faire entre 6 et 8 000. Donc ça veut dire plus d'une vingtaine par jour quand même. Hein.
1: Et ça se traduit comment ?
0: Et c'est des petits événements. Je dirais la moyenne, ça doit être 25 personnes à peu près. L'objectif, c'est pas de faire quelque chose de descendant, mais de faire quelque chose de participatif. Donc c'est des jeux de rôle, des jeux de cartes, des jeux comme ça, et qui permettent aux gens d'aborder des débats qui sont parfois des débats assez complexes, comme par exemple le sujet du futur de l'emploi ou du travail. Pardon pour l'anglicisme, de débunker, c'est-à-dire d'essayer de séparer le vrai du faux, sur
1: démystifier
0: ces grands thèmes. Donc si vous voulez, moi j'ai fait un café IA là, il y a 10 jours, ça a commencé, on a donné la parole un peu aux gens, ils ont tous dit en fait on sait que le travail va disparaître, c'était un fait établi, et on leur a dit mais vous savez, c'est voilà ce que montrent les études, quoi. Et puis à la fin du truc, ils disaient, ok, on a compris que c'est pas tout à fait ce qu'on croyait, mais les gens reçoivent tellement, pardon, hein, mais de trucs un peu spectaculaires qu'ils trouvent sur les réseaux sociaux et tout ça, qu'à la fin, pardon, mais ils sont massivement désinformés, quoi.
1: Mais je ne peux être que d'accord avec vous, parce que c'est exactement ce qu'on cherche à faire aussi dans cette émission, c'est justement donner un regard éclairé sur ce qu'est l'IA. Donc là, vous faites de l'acculturation. Est-ce que qui vient, c'est qui votre audience dans les cafés IA?
0: On essaye de faire en sorte que ce soit tout le monde.
1: Et autant le particulier que le chef d'entreprise, par exemple?
0: Ouais, alors je vais vous dire, un peu paradoxalement, ce n'est pas la première cible qui nous intéresse, les chefs d'entreprise, parce qu'il y a un autre dispositif gouvernemental qui s'appelle Osons l'IA, qui vise les entreprises avec des besoins particuliers. Nous, vraiment, ce qui nous intéresse, c'est le fait démocratique. C'est-à-dire, on va du collège... Futurs votants jusqu'aux EHPAD. Alors, parfois, on me dit, mais pourquoi vous allez dans les EHPAD? Finalement, les gens, leur capacité d'impact sur la décision publique, elle est nulle et tout ça. Mais si y a un gamin qui a 12 ou 13 ans et que sa grand-mère lui dit « Oh là là, fais pas de l'IA, c'est horrible », c'est un fait de société. Et en fait, société, ça s'adresse en parlant à tout le monde.
1: D'accord. Alors, je mets juste une petite parenthèse. Vous avez vu sans doute qu'il a été question, un des futurs candidats à la présidentielle 2027 a proposé une formation auprès de 20 millions de personnes en France autour de l'IA. Est-ce que d'abord, ça ne devrait pas commencer par votre acculturation autour de ce qu'est l'IA avant de démarrer les formations?
0: Exactement. C'est ce que je me suis dit en voyant cette annonce de ce candidat. C'est que, en fait, et je pense que c'est très important de le comprendre, c'est que c'est impossible de former 20 millions de personnes si vous n'avez pas une culture collective. Impossible. Parce que vous n'allez pas vous former à quelque chose dont vous avez peur ou dont on dit du mal. Voilà. Moi, si je vous disais, tiens, je vais vous faire une formation sur les bienfaits de l'industrie de la cigarette ou de l'industrie du pétrole ou de je ne sais quoi, je ne suis pas sûr que vous allez le faire spontanément, quoi. Voilà. Et le niveau de défiance de la population française, très élevé. Aux alentours de 75% des gens ont des réserves sur l'intelligence artificielle, légitime ou pas, c'est un autre...
1: On en revient aux croyances, potentiellement.
0: Oui, c'est du domaine. Vous savez, moi, c'est assez marrant parce que ces sujets, quand même, je les travaille quasiment au quotidien, même plus qu'au quotidien. Il y a beaucoup de mythes. Il y a le mythe de la fin du travail. Ça, c'est un mythe très important. Il y a le mythe de la machine qui va nous faire du mal. Ça, c'est aussi un autre mythe. Il y a un vrai sujet sur l'environnement. Donc, les gens considèrent que ces technologies ne peuvent pas exister sans faire du mal à l'environnement. Si aujourd'hui, c'est clair que ça consomme énormément d'énergie et tout ça, c'est pas certain que ce soit le cas d'ici 10 ans. Il y a d'autres sujets de ce type-là. Et on essaie d'amener, encore une fois, des références qui sont plutôt des références académiques incontestables sur ces sujets.
1: Très bien. Alors, au-delà de l'économie, l'intelligence artificielle touche désormais au cœur de nos démocraties, l'information, la confiance et le débat public. On l'a un peu évoqué avant la pause musicale, mais aujourd'hui, selon l'Oxford Institute, plus de 70 pays ont connu des campagnes de désinformation coordonnées sur les réseaux sociaux ces dernières années. Est-ce que l'IA rend la désinformation plus dangereuse, surtout à l'aune des échéances 2027 des présidentielles?
0: Oui, pour une raison assez simple, c'est que vous pouvez automatiser les discussions. Auparavant, quand vous aviez ce qu'on appelle un troll

0: russe, par exemple, sur Internet, qui était assez facile à détecter, d'ailleurs, eh bien, vous avez un opérateur derrière. Donc, il pouvait animer peut-être une centaine de comptes par personne, mais il était quand même limité à une centaine de comptes. Là, aujourd'hui, vous automatisez absolument tout. Vous passez à la KYC, c'est-à-dire l'inscription avec de l'intelligence artificielle. Vous pouvez créer autant de comptes que vous voulez. Et puis, vous créez des conversations et vous saturez le débat là-dessus. Ça, cette problématique, elle n'est pas visée au niveau français. On a une agence qui fait un boulot remarquable qui s'appelle Viginum. Mais d'abord, on n'écoute pas assez. Et puis, on n'en tire pas les conséquences. C'est ce que je disais tout à l'heure. C'est-à-dire que, en tout état de cause, si on tirait les conséquences, ça ferait longtemps qu'on aurait incriminé très lourdement les responsables de ces grandes plateformes et que on aurait commencé à mettre en place, moi, ce que j'appelle de mes voeux, c'est une séparation fonctionnelle entre les algorithmes et les plateformes. On verra ça, mais à moyen terme, je pense qu'on peut pas être propriétaire de l'algorithme et de la plateforme. C'est-à-dire que vous pouvez pas avoir un algorithme qui, par exemple, sur X, fait monter les contenus de droite et d'extrême droite. C'est de la recherche académique, hein. C'est Paris School of Economics qui a montré ça. De 40% depuis le rachat, par Elon Musk, sans que personne ne dise rien. Voilà. Ça, c'est un problème. Et, vous avez des biais conversationnels extrêmement forts sur certaines thématiques. Et ces biais sont notamment le fait d'algorithmes d'intelligence artificielle.
1: Alors, est-ce qu'on est rentré dans l'ère où il devient impossible de distinguer le vrai du faux ?
0: Pour l'instant, oui. Vous savez, moi, j'ai dans mon proche environnement quasi familial, j'ai des gens qui sont vraiment soumis à la présence des réseaux sociaux. Et j'ai été très frappé quand, à l'un d'entre eux, que je ne vais pas nommer ici, mais je lui ai dit, écoute, sur ce sujet, si tu t'intéresses vraiment à ce sujet, voilà, lis ces trois livres-là. Et il m'a dit, mais ça, ça vaut rien. Moi, j'ai des sources d'infos beaucoup plus fortes. Et voilà. Et donc, je le vis à titre personnel. Mais on a ce phénomène qui est un phénomène de masse où les gens ont le sentiment, un sentiment très complotiste, en fait, d'avoir des sources d'informations que personne n'a, parce qu'il parle avec un tel qui est le blogueur référent là-dessus, etc., mais qui potentiellement est un troll au service d'un pouvoir économique ou politique étranger. Et ça, c'est un problème parce que, encore une fois, à l'ère de l'IA, vous pouvez le démultiplier.
1: Très bien. Alors, il nous reste quelques minutes, mais j'aimerais qu'on parle quand même de ce que votre livre dépasse largement les questions économiques et politiques et pose finalement l'interrogation profondément philosophique. Qu'est-ce qui fait encore notre singularité aujourd'hui ?
0: Oui, c'est une question très simple. En partant du principe que ces technologies sont quand même extraordinairement véloces et qu'elles vont s'améliorer, à terme, on peut envisager que pratiquement sur tous les terrains, les machines soient bien meilleures que nous. Voilà, et donc les programmeurs informatiques, plus de boulot, etc. C'est une hypothèse qui est aujourd'hui, à mon avis, très exagérée, mais qu'il faut quand même préparer. Et la question, je dirais, fondamentale pour les civilisations humaines, c'est qu'est-ce qui nous est singulier ? Parce que si ce que disent les gens de la Silicon Valley, c'est que finalement, l'objectif de l'humanité, c'est de produire plus, et que c'est sa finalité, et que l'intelligence est finalement un contributeur de ça, ben autant devenir des machines tout de suite. Voilà. Et donc, ça repose quand même une question qui est une question, à mon avis, assez fondamentale pour l'Occident, c'est quoi l'humanité ? C'est quoi notre singularité ? Et me semble-t-il, c'est ni la production, ni l'intelligence.
1: Merci Gilles Babinet d'avoir partagé avec nous votre réflexion, votre regard sur cette révolution qui se dessine déjà dans notre quotidien. Si l'intelligence artificielle ouvre des perspectives extraordinaires, elle nous oblige aussi à nous interroger sur ce que nous voulons préserver de notre humanité. Le Périlia, donc votre ouvrage, Devenir des machines ou rester vivant, nous rappelle finalement que l'avenir de l'intelligence artificielle dépendra avant tout des choix que nous ferons collectivement. Merci à vous de nous avoir suivis et à très bientôt pour une nouvelle émission.
0: Merci.

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3: Ainsi se passaient les jours et les mois sans que rien ne troublât notre amitié. Hors de notre cercle magique venaient des rumeurs de perturbations politiques, mais le foyer d'agitation en était éloigné. Il se trouvait à Berlin, où, signalait-on, des conflits éclataient entre nazis et communistes. Stuttgart semblait aussi calme et raisonnable que jamais. De temps à autre, il est vrai, se produisaient des incidents mineurs. Des croix gammées faisaient leur apparition sur les murs. Un citoyen juif était molesté. Quelques communistes étaient rossés, mais en général, la vie continuait comme à l'ordinaire. Les Höhen Restaurants, l'opéra et les terrasses des cafés regorgeaient de monde. Il faisait chaud. Les vignobles étaient chargés de grappes et les pommiers commençaient à ployer sous le poids des fruits mûrissants. Les gens s'entretenaient de l'endroit où ils iraient passer leurs vacances estivales. Mes parents parlaient de la Suisse et Conrad me dit qu'il irait rejoindre ses parents en Sicile. Il n'y avait, semble-t-il, aucun sujet d'inquiétude. La politique était l'affaire des adultes et nous avions nos propres problèmes à résoudre. Et celui que nous trouvions le plus urgent était d'apprendre à faire de la vie le meilleur usage possible, indépendamment de découvrir le but de la vie, si tant est qu'elle en eût un, et quelle serait la condition humaine dans cet effrayant et incommensurable cosmos. C'était là des questions d'une réelle et éternelle importance, beaucoup plus essentielles pour nous que l'existence de personnages aussi éphémères et ridicules que Hitler et Mussolini. Puis survint une chose qui nous bouleversa tous deux et eut sur moi une grande répercussion. Jusqu'alors, j'avais pris comme allant de soi l'existence d'un Dieu tout-puissant et bienveillant, créateur de l'univers. Mon père n'avait jamais parlé de religion, me laissant le libre choix de ma croyance. Je surpris un jour une conversation où il disait à ma mère qu'en dépit du manque de preuves contemporaines, il croyait qu'un Jésus historique avait existé. Un juif d'une grande douceur, d'une grande sagesse qui enseignait la morale, un prophète comme Jérémie ou Ézéchiel, mais ne pouvait absolument pas comprendre que quiconque pût tenir ce Jésus pour le Fils de Dieu. Il trouvait blasphématoire et répugnante la conception d'un Dieu omnipotent capable de regarder passivement son Fils subir cette atroce et lente mort sur la croix. Un Père divin qui n'éprouverait même pas, comme un Père humain, l'impulsion d'aller au secours de son enfant. Cependant, bien que mon Père eût exprimé son incrédulité dans la divinité du Christ, je crois que ses conceptions étaient plus agnostiques qu'athées, et que si j'avais voulu me faire chrétien, il ne s'y fût pas opposé, pas plus d'ailleurs que si j'avais voulu me faire bouddhiste. D'autre part, je suis à peu près sûr qu'il eût tenté de m'empêcher de devenir prêtre de n'importe quelle confession, parce qu'il eût tenu la vie monastique et contemplative pour irrationnelle et gâchée. Quant à ma mère, elle paraissait se mouvoir parfaitement satisfaite dans une situation confuse. Elle allait à la synagogue le jour du grand pardon, mais chantait « Stille Nacht » Heilige Nacht à la Noël. Elle donnait de l'argent aux Juifs pour l'aide aux enfants juifs en Pologne et aux chrétiens pour la conversion des Juifs au christianisme. Quand j'étais enfant, elle m'avait appris quelques simples prières dans lesquelles j'implorais Dieu de me venir en aide, d'être bon pour papa, maman et notre petit chat. Mais c'était à peu près tout. Comme mon père, elle semblait n'avoir besoin d'aucune religion, mais elle était active, bonne et généreuse, et convaincue que son fils suivrait l'exemple de ses parents. C'est ainsi que j'avais grandi parmi les Juifs et les chrétiens, laissé à moi-même et à mes idées personnelles sur Dieu, sans croire absolument ni douter sérieusement qu'il existât un être supérieur et bienveillant, que notre monde était le centre de l'univers et que nous étions, Juifs et gentils, les enfants préférés de Dieu. »

Or, nos voisins, Herr et Frau Bauer, avaient deux filles âgées de 4 et 7 ans et un garçon de 12 ans. Je ne les connaissais que de vue. Mes enfants étaient trop jeunes pour que je puisse jouer avec eux, mais j'avais souvent observé, non sans envie, la façon dont parents et enfants s'ébattaient dans le jardin. Je me rappelais nettement comment le père poussait de plus en plus haut l'une des petites filles assises sur une balançoire, et comme la blancheur de sa robe et ses cheveux roux évoquaient une bougie allumée se mouvant avec rapidité entre les naissantes feuilles vert pâle des pommiers. Un soir, alors que les parents étaient sortis et que la servante était allée faire une course, la maison de bois se trouva soudain en flammes et l'embrasement fut si rapide que les enfants avaient été brûlés vifs avant l'arrivée des pompiers. Je ne vis pas l'incendie, ni n'entendis les cris de la servante et de la mère. Je n'appris la nouvelle que le lendemain, quand je vis les murs noircis, les poupées carbonisées, ainsi que les cordes roussies de la balançoire qui pendaient comme des serpents de l'arbre presque calciné. Cela m'ébranla comme rien ne l'avait fait auparavant. J'avais entendu parler de tremblements de terre qui avaient englouti des milliers de personnes, de coulées de lave brûlante qui avaient recouvert des villages entiers, d'océans où des îles s'étaient engouffrées. J'avais lu qu'un million d'âmes avaient été noyées par l'inondation du fleuve Jaune et 2 millions par celle du Yangtze-Kiang. Je savais qu'un million de soldats étaient morts à Verdun. Mais ce n'était là que des abstractions, des chiffres, des statistiques, des informations. On ne peut souffrir pour 1 million d'êtres. Mais ces 3 enfants, je les avais connus. Je les avais vus de mes propres yeux. C'était tout à fait différent. Qu'avaient-ils fait? Qu'avaient fait leurs pauvres parents pour mériter un tel sort? Il me semblait qu'il n'y eut que cette alternative. Ou bien aucun dieu n'existait, ou bien il existait une déité monstrueuse si elle était toute puissante, et vaine si elle ne l'était point. Une fois pour toutes, je rejetais toute croyance en un être supérieur et bienveillant. Je parlais de tout cela à mon ami en propos passionnés et désespérés. Quant à lui, élevé dans la stricte foi protestante, il refusa d'accepter ce qui me paraissait alors la seule conclusion logique possible. Il n'existait pas de père divin, ou s'il existait, il ne se souciait pas de l'humanité, et par conséquent était aussi inutile qu'un dieu païen. Conrad admit que ce qui était arrivé était terrible, et qu'il n'en pouvait trouver aucune explication. Certainement, affirmait-il, il devait y avoir une réponse à cette question, mais nous étions encore trop jeunes et inexpérimentés pour la découvrir. De telles catastrophes survenaient depuis des millions d'années. Des hommes plus avertis que nous et plus intelligents, des prêtres, des évêques, des saints, en avaient discuté et trouvé des explications. Nous devions accepter leur sagesse supérieure et nous montrer humblement soumis. Je rejetais farouchement tout cela. Lui dis que peu m'importaient les dires de tous ces vieux fumistes, que rien, absolument rien, ne pouvait ni expliquer ni excuser cette mort de 2 petites filles et d'un jeune garçon. « Ne les vois-tu pas brûler ? » m'écriai-je avec désespoir. N'entends-tu pas leurs cris? Et si tu as l'aplomb de justifier la chose parce que tu n'es pas assez courageux pour vivre sans ton Dieu, de quelle utilité est pour toi ou pour moi un Dieu impuissant et cruel? Un Dieu assis sur les nuages et tolérant la malaria, le choléra, la famine et la guerre? Conrad me dit que lui-même ne pouvait donner aucune explication rationnelle, mais interrogeait son pasteur à ce sujet, et quelques jours plus tard, il revint, rassuré. Ce que j'avais dit était le débordement d'un écolier dépourvu de maturité d'esprit et d'expérience. Le pasteur lui avait conseillé de ne pas écouter de tels blasphèmes et avait répondu pleinement et de façon satisfaisante à toutes ses questions. Mais soit que le pasteur ne se fût pas exprimé assez clairement, soit que Conrad n'eût pas compris l'explication, il ne put en tout cas me la préciser. Il dit un tas de choses à propos du mal et allégua qu'il était nécessaire, si nous voulions apprécier le bien, tout comme il n'y avait pas de beauté sans laideur, mais il ne réussit pas à me convaincre, et nos discussions n'aboutirent qu'à une impasse. Il se trouva que juste à ce moment, je lisais pour la première fois des ouvrages sur les années-lumière, les nébuleuses, les galaxies, les soleils des milliers de fois plus grands que le nôtre, les millions et les milliards d'étoiles, les planètes des milliers de fois plus grandes que Mars, Vénus, Jupiter et Saturne. Et pour la première fois, je me rendis nettement compte que je n'étais qu'une particule de poussière, et que notre Terre n'était qu'un caillou sur une plage parmi des millions de cailloux semblables. C'était apporter de l'eau à mon moulin. Ma conviction qu'il n'y avait pas de Dieu s'en trouva renforcée. Comment lui eût-il été possible de prendre intérêt à ce qui se passait sur tant de corps célestes? Et cette nouvelle découverte, alliée au choc que m'avait causé la mort des enfants, me conduisit, après un certain temps de complet désespoir, à une période de curiosité intense.

Désormais, la question essentielle n'était plus de savoir ce qu'était la vie, mais de décider de ce qu'il fallait faire de cette vie sans valeur et pourtant en quelque sorte d'un prix unique. Comment l'employer? Pour quelle fin? Seulement pour son propre bien? Pour le bien de l'humanité? Comment tirer le meilleur parti de cette mauvaise affaire? Presque chaque jour, nous discutions à ce sujet, parcourant solennellement les rues de Stuttgart, levant souvent les yeux vers le ciel, vers Bételgeuse ou Aldébaran, qui nous rendait notre regard avec des yeux de serpent étincelant, bleu azur, moqueur, distant de millions d'années-lumière. Mais ce n'était là que l'un des sujets qui faisait l'objet de nos débats. Il y avait aussi les intérêts profanes qui paraissaient beaucoup plus importants que la certitude de l'extinction de notre planète, encore éloignée de millions d'années, et de notre propre mort qui nous semblait plus éloignée encore. Il y avait notre intérêt commun pour les livres et la poésie, notre découverte de l'art, l'impact du post-impressionnisme et de l'expressionnisme, le théâtre, l'opéra. Et nous parlions des filles. Par comparaison avec l'état d'esprit de l'adolescence à notre époque, nos conceptions à cet égard étaient d'une incroyable naïveté. Pour nous, les filles étaient des êtres supérieurs, d'une pureté fabuleuse, qu'il ne fallait approcher que comme le faisaient les troubadours avec une ferveur chevaleresque et une adoration distante. Je connaissais bien peu de filles. Chez nous, je voyais de temps à autre deux cousines, des adolescentes, de mornes créatures dépourvues de la moindre ressemblance avec Andromède ou Antigone. Je ne me souviens de l'une d'elles que parce qu'elle se bourrait continuellement de gâteaux au chocolat, et de l'autre parce qu'elle semblait devenir muette dès que j'apparaissais. Conrad avait plus de chance. Au moins rencontrait-il des filles portant des noms captivants, tels Gräfin von Platow, Baronne von Henkel-Donnersmarck, et même une Jeanne de Montmorency, qui, me l'avoua-t-il, lui était plus d'une fois apparue en rêve. Au lycée, on ne parlait guère des filles. C'était du moins notre impression, à Conrad et à moi, bien qu'il eût pu se passer toutes sortes de choses à notre insu, puisque tous deux, comme le caviar, faisions la plupart du temps bande à part. Mais en jetant un regard en arrière, je crois encore que la plupart des garçons, même ceux qui se vantaient de leurs aventures, avaient plutôt peur des filles. Et il n'y avait pas encore de télévision pour introduire la sexualité au sein de la famille. Mais je n'ai pas l'intention de prôner les mérites d'une innocence telle que la nôtre, dont je ne parle ici que comme l'un des aspects de la vie que nous menions ensemble. Ce que je m'efforce de faire en rapportant nos principaux objets d'intérêt, nos peines, nos joies et nos problèmes, est de retrouver notre état d'esprit et essayer de le dépeindre. Nous tentions de résoudre seuls nos problèmes. Il ne nous venait jamais à l'esprit de consulter nos parents. Ils appartenaient, nous en étions convaincus, à un autre monde. Ils ne nous auraient pas compris ou se seraient refusés à nous prendre au sérieux. Nous ne parlions jamais d'eux. Ils nous semblaient aussi éloignés que les nébuleuses. Trop adultes, trop confinés dans des conventions de toutes sortes. Conrad savait que mon père était médecin, et je savais que le sien avait été ambassadeur en Turquie et au Brésil, mais nous n'étions pas curieux d'en connaître davantage. Et c'est peut-être ce qui explique pourquoi nous n'étions jamais allés l'un chez l'autre. Nombre de nos discussions avaient lieu en arpentant les rues, ou assis sur un banc, ou debout sous une porte cochère pour nous abriter de la pluie. Un jour, alors que nous étions arrêtés devant chez moi, je pensais soudain que Conrad n'avait jamais vu ma chambre, mes livres et mes collections, de sorte que je lui dis, sous l'impulsion du moment, « Pourquoi n'entrerais-tu pas ?» Ne s'attendant pas à mon invitation, il hésita une seconde, puis me suivit.

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Bonjour à tous. C'est évidemment avec beaucoup de plaisir que nous recevons Tanguy de Villiancourt, un des jeunes pianistes français les plus passionnants. Tanguy de Villiancourt sera dans quelques jours à Angers à l'occasion du festival Pianopolis, mais évidemment il parcourt la France depuis quelques années maintenant et nous dira quel est son programme du printemps et de l'été. En tout cas, nous allons l'écouter nous parler, mais avant cela, évidemment, nous allons l'écouter jouer.

0: Tanguy de Villancourt, bonjour.
1: Bonjour.
0: Merci beaucoup de nous accueillir pour une émission Divertimento de Fréquence Protestante, quelques jours avant votre venue à Angers à l'occasion du festival Pianopolis. Question toute bête qu'il m'arrive de poser à mes interlocuteurs, comment la musique est-elle venue à vous ?
1: Alors, la musique est venue à moi par mon père, principalement, qui est très mélomane, qui avait une discothèque assez importante, et donc je m'amusais à aller fouiner dans les disques de mon papa, et il y avait beaucoup de classiques, pas que, mais beaucoup de classiques, et donc voilà, je venais à la découverte, c'était dans l'ordre alphabétique, alors assez vite on arrivait à Bach, Beethoven, Brahms, ce qui est pas mal.
0: Oui, c'est un bon début dans la vie, dirait Balzac.
1: Voilà, voilà, et j'ai un souvenir assez précis de mon père nous faisant tous découvrir, à moi et mes frères, la 5e symphonie de Beethoven, donc, qui est la plus emblématique, et bon, je l'avais 5 ans, 6 ans, et je m'en souviens, c'était vraiment un choc, voilà, ces premières mesures si mythiques. Et bon, d'ailleurs, après, Beethoven ne m'a pas tellement quitté. Mais voilà, donc c'était vraiment la curiosité du
0: disque. C'est d'abord par la mélomanie que vous êtes devenu musicien.
1: Voilà. Et après, j'ai demandé à commencer le piano tout naturellement à l'âge de 7 ans. Et on m'y a mis tout de suite.
0: Et le solfège ne vous a pas rebuté, contrairement à certains.
1: Non, j'ai eu la chance de commencer finalement par des cours particuliers. Donc finalement, le solfège allait tout de suite de pair avec le piano purement physique. Et c'est ensuite au conservatoire que j'ai eu davantage de cours de solfège. Mais étant plutôt de nature scientifique, ça me plaisait assez bien. La théorie musicale, les harmonies, les tonalités, j'ai toujours bien apprécié. Donc ça allait.
0: Tanguy de Villancourt, est-ce que vous vous êtes senti l'âme d'un soliste assez tôt ou est-ce que c'est un peu, j'allais dire, par hasard comme tout le monde pour pasticher Diderot que vous vous êtes dit « Allez, finalement, autant que je joue tout seul ».
1: Alors, c'était un peu de tout parce que j'ai tout de suite eu quand même aussi le goût de la musique d'ensemble, en particulier de la musique de chambre, assez tôt justement au conservatoire à Boulogne-Billancourt où j'étais. Je m'inscrivais dans les cours de musique de chambre pour faire les trios de Schubert dont je raffolais, le quintet de Franck dont je raffolais. Donc, il y a eu tout de suite cette curiosité quand même de partager la musique avec d'autres musiciens et d'autres instruments que le piano. Mais évidemment, on a la rigueur du conservatoire qui fait qu'on aborde les ballades de Chopin, les études de Chopin, les sonates de Beethoven et tout le reste.
0: Voilà. Enfin, c'était quand même une vocation très précoce. Vous ne vous êtes pas dit « j'ai le choix entre le piano, la médecine et le football, oh finalement je vais jouer du piano ».
1: Non, c'était assez clair. C'est vrai que j'aimais beaucoup les mathématiques, comme je disais, et donc je pense que si j'avais pas fait de piano, j'aurais plutôt embrassé une carrière, on va dire, scientifique. Mais voilà, après le baccalauréat, je suis rentré au Conservatoire de Paris, et donc voilà, je me suis plus trop posé de questions à partir de là.
0: De quelle manière concevez-vous votre parcours ? Je sais qu'aujourd'hui, les artistes n'aiment pas qu'on parle de carrière. Peut-être parce que les paroles de la Marseillaise leur sont étrangères. Vous entrerez dans la carrière quand vos aînés n'y seront plus.
1: Oui, tout à fait. Je ne le vois pas non plus exactement comme une carrière au sens d'un parcours hyper discipliné et puis hyper spécialisé surtout, puisque, comme je vous disais, j'ai toujours eu cette curiosité d'explorer différents répertoires. Et donc aussi, pendant mes études au Conservatoire de Paris, j'ai étudié la direction de chant et l'accompagnement vocal, c'est-à-dire le répertoire de lieder, de mélodie et d'opéra, ce qui a d'ailleurs donné ensuite suite à une année comme chef de chant à l'Opéra de Paris. Donc j'ai aussi exploré la voix de l'opéra et ensuite de la direction d'orchestre. Donc il y a toujours eu chez moi cette plutôt boulimie, on va dire, de répertoire et de discipline. Et donc, en effet, l'idée de carrière au sens vraiment pianiste soliste qui joue que 30 concertos par an, c'était pas forcément ma personnalité. Donc, j'aime plutôt voyager entre concertos, musique de chambre, solo. Voilà, le partage avant tout.
0: Votre témoignage m'encourage à souligner à quel point la formation des musiciens en France a évolué. Et à quel point les ronçons ont tort, non seulement c'est une formation d'excellence, mais encore est-elle ouverte au monde, alors qu'il y a une soixantaine d'années encore, vous me direz 60 ans c'est long, allez on va raccourcir le délai, disons il y a encore une cinquantaine d'années, la formation des artistes était très étriquée, aujourd'hui tous vos confrères sont ouverts au monde.
1: C'est vrai. Et comme vous dites, il y a quelques décennies, on nous préparait exclusivement aux concours internationaux. Il fallait avoir ce palmarès pour espérer faire une carrière. Il y avait un côté, oui, disons, pas étriqué, mais une seule façon de voir la carrière. Or, aujourd'hui, par aussi l'avènement de ce qu'on appelle l'interprétation historiquement informée, on s'ouvre aux instruments d'époque, les pianofortés, la musique baroque a éclos aussi d'une façon absolument incroyable. Et donc, maintenant, les parcours sont plus libres, en effet, et je crois plus complets. Finalement, à l'époque d'un Mozart, on jouait d'un instrument, on composait, on improvisait, on dirigeait, il y avait cette pluridisciplinarité.
0: Vous allez y arriver.
1: Et aujourd'hui, on est dans parfois une ultra-spécialisation qui peut-être fait défaut à voilà, une vision plus globale de la musique, on va dire.
0: Il faut parfois balayer devant sa porte. Et je crois que les mélomanes doivent entendre à quel point leurs exigences, trop marquées par la culture discographique, engendre une forme de stress sur le cœur et l'esprit des artistes, stress totalement inutile. Au fond, les mélomanes s'imaginent qu'ils vont entendre sur scène le disque qu'ils ont chez eux. Est-ce que vous partagez ce point de vue ?
1: On peut tout à fait comprendre. Moi-même, j'ai des disques que j'écoutais petit.
0: C'est pour ça que je pose la question.
1: C'est des interprétations qui nous marquent à vie et on est vraiment alors marqués au fer rouge par certaines interprétations qui nous ont tellement émus. Et alors tout d'un coup, on découvre un tempo beaucoup plus rapide, de tels mouvements ou au contraire beaucoup trop lent. Et on va se dire, mais c'est absolument pas comme ça qu'il faut le jouer. Et au contraire, je crois que c'est justement une œuvre, elle est là pour évoluer au fil du temps, au fil des interprètes. Et c'est ce qui fait, je crois, un chef-d'œuvre, c'est la multiplicité des points de vue qui sont possibles sur telle ou telle œuvre. Et donc, plus les lectures sont diverses, plus ça enrichit le regard sur une œuvre, il me semble.
0: De quelle manière et selon quels critères choisissez-vous les œuvres que vous jouez sur scène ou au disque ?
1: Alors, pour les disques, c'est quand même vraiment personnel, c'est-à-dire que c'est vraiment des œuvres que j'ai beaucoup jouées en concert et que je souhaite faire aboutir sur une version enregistrée. Pour les concerts, c'est très variable. Il y a beaucoup de festivals qui proposent des thématiques, qui souhaitent telle œuvre en particulier. Donc, c'est variable. Parfois, c'est vraiment carte blanche et là, j'ai libre cours à mes désirs. Et parfois, il faut s'accorder à une thématique, voilà, ou autour d'un compositeur. Enfin, voilà. Mais c'est bien aussi de pas toujours aller vers les œuvres que nous seuls avons envie de jouer, mais de s'ouvrir à, ah tiens, on me propose de jouer ce compositeur que naturellement j'aurais pas été vers. Et puis du coup, on se découvre aussi des affinités nouvelles.
0: Avez-vous un exemple en tête d'une bonne surprise ?
1: Alors, des belles surprises complètement différentes. Par exemple, Boulez, qui est une musique réputée extrêmement difficile, alors à l'écoute, mais aussi à jouer.
0: Hein. Oui.
1: Il s'est avéré que je devais remplacer un pianiste pour jouer les structures pour deux pianos de Boulez, qui est une œuvre extrêmement extrême dans l'écriture.
0: Radical,
1: c'est le Boulez le plus radical. Et j'ai adoré travailler cette œuvre qui est vraiment très difficile, mais tout d'un coup, jamais je me serais dit, tiens, je vais monter les structures de Boulez. Bon, et ben en fait, c'était une expérience passionnante, formidable, et qui m'a amené à lire aussi des ouvrages écrits par Boulez pour comprendre sa pensée et ce qu'il a voulu. Voilà, c'était un exemple comme ça. Plus récemment, je joue en ce moment le répertoire de Louise Farinck, une compositrice contemporaine, en tout cas dans le style de Beethoven, un peu après Beethoven. Et là, je suis dans un de ces trios et également des grandes variations brillantes pour piano et quintette à cordes. Et je dois dire que je prends beaucoup de plaisir à découvrir cette compositrice qui a écrit des choses vraiment, vraiment formidables. Donc voilà, c'était deux exemples
0: très différents. Merci. De quelle manière travaillez-vous ? Est-ce que vous êtes un de ces artistes qui passent 7 heures d'affilée sur une partition ? Philippe Entremont m'a dit que Rudolf Serkin, les jours où il jouait en public, travaillait 7 heures chez lui avant de jouer. Et Philippe de dire, je n'ai jamais rien compris à cette technique. Moi, quand je dois jouer, je me prépare un peu et puis voilà.
1: Alors... Eh bien, en ce moment, je dois dire que les 7 heures, 8 heures, parfois même plus, sont de rigueur parce que j'ai une série de répertoires très, très variés à jouer, que ce soit musique de chambre, concerto, notamment d'ailleurs à Angers avec le deuxième de Chopin, et beaucoup de répertoires solo, puisque je m'apprête à enregistrer un prochain gros projet en piano solo. Donc là, j'ai pas le choix, on va dire, que de passer vraiment beaucoup de temps au piano, parfois à des heures très, très tard, ou au contraire, de démarrer très tôt ma journée. Mais j'adore ça, je dois dire que j'adore travailler, donc ça me pose aucun problème. Faut juste faire attention à pas se raidir les bras, les épaules. Voilà. Mais il y a des périodes où c'est un peu plus tranquille et où je travaille de façon plus raisonnable. Donc voilà, mais je suis plutôt un gros bosseur, on va dire.
0: Et lorsque vous ne travaillez pas le piano, que faites-vous? Vous allez boire des verres au bistrot du coin ou vous travaillez sur les nombres entiers ou cherchez à élucider des théorèmes complexes?
1: Non, mais je me suis découvert il y a quelques années une passion pour la course à pied et également pour l'alpinisme. Et donc là, quand je décide d'avoir une semaine complète où je peux m'autoriser à ne pas jouer de piano, maintenant j'aime aller dans les hauteurs. Et donc le Kilimandjaro a été, ça y est, gravi. La Aconcagua qui culmine à presque 7000 mètres en Argentine. J'ai été au Mont Blanc, en haut du Mont Blanc il y a 2 ans. Voilà. Et cet été, ce sera la barre des écrins. Donc voilà, c'est ma petite passion inavouable, parce que pas très musicale. Mais qui est très ressourçante et très inspirante.
0: Voilà. Ne dit-on pas que jouer la Hammer Clavier de Beethoven, c'est comme d'escalader l'Himalaya par la face nord? Bah vous aurez fait les deux à la fois. Hein,
1: voilà, on va essayer, exactement. L'Himalaya, ce sera pour dans quelques années, je pense.
0: Ben, écoutez, c'est tout ce qu'on vous souhaite. Merci beaucoup, Tanguy de Villancourt, et belle fin de journée à vous.
1: Merci à vous.

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5: Bonjour à toutes et à tous. Bienvenue dans Un œil sur la télé. Dans ce dernier numéro de la saison, mon invité est Laurent Sibien, réalisateur. Il nous parlera du troisième volet de sa série documentaire « Édouard, mon pote de droite », dont le héros est Édouard Philippe, que nous retrouvons dans ce film à Matignon de 2017 à 2020, après l'avoir suivi dans les films précédents, au Havre en 2014 et lors de la primaire de la droite en 2016. Ce film captivant et singulier a été projeté le 13 juin au FIPADOC à Biarritz et il sera diffusé sur France 5 le 4 juillet à 20h50. C'est un vrai coup de cœur. Bonjour Laurent Sibien, merci d'être avec nous au micro de Fréquence Protestante 100.7. Je rappelle à nos auditeurs que vous avez réalisé de nombreux documentaires et reportages en France et à l'étranger, notamment au Rwanda, en Iran, en Australie, en Nouvelle-Calédonie, pour France Télévisions et pour Arte, et dont plusieurs ont été primés dans des festivals. Alors dites-nous pourquoi vous avez décidé, vous, un cinéaste de gauche, de réaliser cette série documentaire sur votre pote de droite, Édouard Philippe, que vous avez, je crois, rencontré en Hippocagne.
6: Oui, en effet, j'ai rencontré Édouard Philippe quand j'avais 18 ans et que j'arrivais à Paris, lui aussi, en classe d'Hippocagne. Et on était devenus potes à ce moment-là. Potes, comme le titre du film le redit, c'est-à-dire comment on peut être potes à 18 ans et qu'on partage un certain goût pour la littérature ou pour l'histoire et pour la bière aussi. Et donc, on s'est rencontrés à ce moment-là. Et puis après, nos études ont divergé, lui étant parti vers Sciences Po, l'ENA, et moi plutôt vers l'histoire, la fac d'histoire à Nanterre et l'école de journalisme. Et je l'ai retrouvé en 2003-2004. Il était devenu directeur général de l'UMP. Et c'est à ce moment-là que j'ai commencé ce travail de très, très, très longue haleine, mais sans savoir que ça, à ce moment-là, évidemment, que ça me mènerait jusque-là. Mais l'idée, la première motivation, c'était la curiosité. C'est-à-dire, je découvre que j'ai un copain qui est un responsable d'un parti politique de droite. Moi, je suis vraiment pas de droite, donc ça m'intéresse. Ça m'intéresse de savoir comment il est de droite, pourquoi il est de droite, comment
5: oui,
6: il est de...
5: Il ne l'était pas d'ailleurs au moment où vous vous êtes connu.
6: Quand il avait 18 ans, il était très admiratif de gens comme Michel Rocard ou Pierre Mendès-France, qui pour moi à 18 ans voulait déjà dire être un peu de droite. Mais donc quand je l'ai retrouvé en 2004, j'ai commencé à le filmer parce qu'aussi il était... Ça l'amusait de me montrer l'un parti politique de l'intérieur. Puis de fil en aiguille, l'idée est venue de documenter une carrière politique sur la durée. Parce que finalement, souvent, quand on filme un homme politique ou une femme politique, c'est quand il ou elle arrive au sommet et qu'on se demande mais qu'est-ce qu'il a fait avant, qu'est-ce qu'il a choisi, pourquoi il était là plutôt que là. Et là, le pari, c'était presque inverse, c'était de se dire bah, je vais le filmer pendant des années et puis je verrai bien où il va. Je ne savais pas, évidemment.
5: Vous n'anticipiez pas qu'il deviendrait Premier ministre?
6: Bon, je vous avoue qu'en 2004, quand j'ai commencé à le filmer, je ne savais pas qu'il viendrait Premier ministre d'Emmanuel Macron en 2017. Je ne pouvais pas lire dans les astres. Mais peu importe, en réalité, j'ai jamais spéculé spécialement sur sa réussite ou son échec. Hein. C'est une traversée du désert pour un homme ou une femme politique, ça doit être aussi tout aussi intéressant. Mais non, c'était plutôt vraiment une curiosité. Moi, je suis pas journaliste politique, c'est pas un domaine que je travaille. Vous l'avez dit, j'ai plutôt fait des films à l'international notamment. Et du coup, je me suis laissé vraiment porté par le suivre, voir comment il travaille. Et puis c'est un bon personnage, si j'ose dire, c'est-à-dire qu'il s'est prêté au jeu et ce qui était la base du film.
5: Alors ce film, ce troisième film, donc c'est à la fois un portrait, une chronique, un

0: truc gauchiste. Posez votre question.
1: Ah bah tiens, tu veux que je te pose des questions de gauchiste aujourd'hui?
0: Oh non, putain. Sois gentil avec moi, je fatigue.
1: Ouais, attends, tu me tends une perche.
0: Non, fais pas chier. Vas-y. Posez votre question.
1: Toujours de droite?
2: Well, yes. Well, yes. Yes. For the last time, no.
3: Voilà, moi je reviens dans 3 semaines, j'espère que tu seras encore là pour qu'on poursuive.
0: Ouais, moi aussi. Surtout pour ton film.
3: Bah, pour mon film, c'est, je pense.
0: Sinon, ça va être un court-métrage.
4: Laurent Sibia, que vouliez-vous montrer? Quelle était votre intention avec ce 3e film aux manettes? Édouard Philippe, donc, mon pote de droite, et cette fois aux manettes.
5: Eh bien, disons que depuis le temps que je filme donc Édouard Philippe, donc je vous ai dit à partir de 2004, puis surtout ça a fait l'objet de 2 premiers épisodes en 2014 et 2015-2016, donc à la fois comme candidat à la mairie du Havre, puis ensuite comme porte-parole d'Alain Juppé aux primaires, je filmais finalement des situations de campagne électorale, des situations
4: de conquête du pouvoir.
5: Exactement, de conquête du pouvoir, et je savais, parce que j'en ai discuté souvent avec lui, que lui, ce qui l'intéressait, à un moment, c'était pas tellement de conquérir le pouvoir, que c'était surtout de l'exercer, d'être aux manettes. C'est une expression que j'ai repris et qu'il utilise très souvent. Et donc, évidemment, arrivé à Matignon, l'enjeu n'était plus le même, n'était plus comment conquérir le pouvoir, mais c'était à ce moment-là, quand on est dans cette position de l'exercer, bah, quel choix on fait, qu'est-ce que ça implique d'exercer des responsabilités, comment il l'aborde, comment ça peut éventuellement le changer dans son rapport au monde. Voilà, c'était une formidable situation d'observation. Or, c'est ça, le faire du documentaire, c'est aussi être dans des situations du réel à laquelle on a. Bah, évidemment, là, j'avais un accès exceptionnel par ma relation. De longue date et amical avec lui, à un endroit, j'oserais dire, si j'étais anthropologue, à la chefferie de notre tribu, si vous voulez. Et c'est un endroit du réel qu'on documente finalement très difficilement, très rarement, à travers lui, à travers un portrait de lui. Mais donc, ce qui m'intéressait, effectivement, c'était ça, c'était est-ce qu'on peut, en documentaire, arriver à faire comprendre ou à faire ressentir ou à faire percevoir aux spectateurs ce que c'est qu'exercer le pouvoir, voilà, par un humain. C'est vraiment une histoire humaine, hein. Moi, j'ai une relation humaine, et c'est le principe aussi, ça, pour moi, du documentaire, c'est dans une rencontre humaine avec quelqu'un dont le métier à ce moment-là est d'être Premier ministre.
4: Oui, c'est un film très humain. Ça n'est pas un cours d'instruction civique, même si c'est intéressant de ce point de vue-là, puisqu'on est en immersion à Matignon au cours du film. Alors, comment s'est organisé ce film? Enfin, qu'aviez-vous proposé à Édouard Philippe? Donc, des entretiens avec vous-même, dans son bureau, à quelle fréquence, et quel était le dispositif mis en place?
5: Effectivement, c'est un dispositif, contrairement aux 2 précédents, qui était plus proche d'une forme de cinéma direct, d'observation, même s'il y avait des interactions, même si dans mes films je suis présent, je cache pas ma présence, je suis pas un observateur muet ou absent. J'assume le fait d'être là avec une caméra, et j'ai aucun problème avec ça, et montrer le dispositif de mes films. Donc c'est le cas dans celui-là. Mais c'est vrai que à Matignon, très clairement, cette façon de pouvoir suivre presque quotidiennement un homme en action rendait les choses plus difficiles. D'abord parce que l'exercice du pouvoir, ça ne se filme pas du tout. Il y a moins de dramaturgie naturelle qu'une campagne électorale. Et puis parce que à Matignon, évidemment, il n'était pas question pour moi, sur la durée que je ne connaissais pas, d'y être tous les jours, tout le temps. Ça aurait été ingérable. Et puis, il y a évidemment une part de secret, une part de dossiers compliqués à comprendre, de choses très techniques. Et donc, la meilleure façon de rendre compte de cet exercice du pouvoir, qui est quelque chose de difficile à filmer, parce que ça n'a rien de spectaculaire, a priori, l'exercice du pouvoir. Une prise de décision, ça ne se passe pas comme ça, en se levant, eureka, j'ai

0: trouvé. C'est un long processus avec plein d'acteurs et c'est souvent assez technique. Mais par contre, je me suis dit, on s'est dit avec Edouard, de toute façon, ça peut peut-être se raconter. Ça peut se raconter sous forme de conversation. Et j'ai choisi un dispositif extrêmement simple qui est de l'avoir à son espace de travail qui est son bureau, derrière lequel il y a un miroir, ce qui a priori en général quand on filme on essaie d'éviter les miroirs. Moi au contraire je le cherchais parce que ça permettait de créer alors qu'on était que deux dans son bureau une sorte de dialogue avec ce
1: Voilà, on
0: miroir.
1: vous aperçoit dans le miroir.
0: On me voit et ça voulait dire aussi être présent. Enfin je veux dire, Édouard Philippe est un personnage du film évidemment. Et d'une certaine façon, j'en suis un aussi,
1: Oui.
0: à travers ma présence. Et il y a parfois des moments où on me voit avec lui dans la discussion. Donc ça passe par plein d'états, selon les jours et selon les humeurs et selon ce qui se passe dans le monde à ce moment-là. Chaque conversation a une tonalité différente. Chaque conversation étant construite comme une séquence. C'est pas une longue interview découpée en morceaux, si vous voulez. C'est vraiment j'y allais en moyenne une fois par mois.
1: C'est ça, une fois par mois à peu près, et donc il y a des séquences qui suivent les événements au fil des mois.
0: C'est ça, mais c'était pas vraiment lié à l'actualité. On avait des rendez-vous et puis selon ce qui se passait à ce moment-là, soit ça pouvait s'imposer, soit ça nous permettait d'avoir des conversations peut-être plus générales ou plus philosophiques ou plus théoriques aussi, voire plus idéologiques, sur l'exercice du pouvoir.
1: Alors, ces 3 années au pouvoir n'ont pas manqué de rebondissements et surtout de crises. Ça commence avec les ouragans aux Antilles, il y a les gilets jaunes, il y a le projet de réforme des retraites, et puis surtout, bien sûr, la pandémie de Covid dont Édouard Philippe a dû assurer la gestion au cours de la dernière année. Alors, l'avez-vous vu changer, Édouard Philippe, et en quoi?
0: C'est une question difficile. C'est une question difficile parce que j'ai envie aussi de laisser au spectateur son propre chemin à faire, si vous voulez. C'est pas un
1: Oui.
0: film. Vous l'avez vu, il n'y a pas un mot de commentaire. C'est un film, je précise quand même, qui dure presque 3 heures, ce qui est tout à fait exceptionnel, hein, pour.
1: Oui, mais qui est captivant de bout en bout. On s'ennuie pas une minute.
0: Je suis très heureux parce que on s'ennuie pas. Si vous me dites qu'on s'ennuie pas 1 minute sur un film où on connaît à peu près ce qui va se passer, c'est le principe. Le spectateur sait exactement ce qui va se passer et comment ça se termine. Et pourtant, je crois qu'effectivement, on ne s'ennuie pas et c'est heureux. Mais disons, oui, voilà, c'est oui, bien sûr qu'il change. Oui, bien sûr que certaines épreuves ou certaines situations le font gagner peut-être à certains moments en humilité ou peut-être au contraire en arrogance. J'en sais rien. Je veux pas juger. Je veux pas trop guider le regard des spectateurs. Pour moi, un documentaire, c'est une vieille définition, mais un documentaire, c'est l'endroit où le spectateur doit projeter son imaginaire. Hein. C'est une surface de projection comme un écran. Et voilà, je veux laisser au spectateur le soin de faire son voyage de 3 heures dans le film.
1: Alors, je vous propose un court extrait. Édouard Philippe se compare à un conducteur de car.
2: C'est vrai qu'en ce moment, j'ai un peu l'impression d'être, tu sais, je conduis un car, j'ai du monde derrière. Il y a un frein sur deux qui fonctionne pas, il y a du brouillard et du verglas, et on est dans une route de montagne. Et t'as 5 types dans le car qui disent, mais non, il fallait tourner à droite, mais non, il fallait tourner à gauche, et puis t'as les autres qui disent, putain, j'espère qu'il va pas se planter, quoi. Bon, ça ressemble un petit peu à ça, mon job, en ce moment. Vaut mieux pas s'énerver, vaut mieux rester calme, et puis essayer de regarder la route et de penser qu'à ça, quoi. Mais ce qui est drôle, c'est que tu croises des gens, et ça, c'est très réconfortant, qui te disent, mais on voit bien que vous êtes en train d'essayer de conduire ce putain de car-là qui. On le voit bien, donc continuez, faites-le bien.
1: Est-ce que parmi les différents moments, séquences que vous avez vécues avec lui au cours de ces entretiens, est-ce qu'il y a un moment ou une confidence qui vous a particulièrement marqué?
0: Il y a plusieurs moments, évidemment, qui m'ont semblé vraiment importants et forts. J'en ai plusieurs en tête qui sont d'ailleurs dans le film. Je pense à ce jour où on était à peu près à la fin du premier confinement et où il me racontait à quel point dans cette situation où il devait prendre des décisions en disant que finalement, et c'est l'extrait que vous venez de faire écouter ou finalement conduire un car, c'est s'accrocher au volant en espérant qu'on ne va pas tomber dans le ravin. Il me raconte aussi à ce moment-là que voilà, il avait reçu un courrier de Robert Badinter pour lui dire c'est bien, continuez, vous avez le ton juste, et que ça l'avait beaucoup touché. Je pense que dans ce moment-là, qui doit être aussi des moments sans doute de grande solitude, hein, c'était important et c'était intéressant d'entendre comment quelles informations reviennent à cet endroit-là, à ce type d'endroit de pouvoir, comment on a des échos de si ce qu'on fait est bien ou pas est bien perçu ou pas. Ben voilà, je me suis dit, c'est important pour lui d'avoir eu ce courrier, en tout cas il me l'a cité. Voilà, ça c'est un moment où je l'avais trouvé très juste et sincère. Je me souviens aussi d'un autre entretien un an avant où très spontanément il m'explique qu'en étant à Matignon, c'est un rythme tellement tendu et tellement rapide que il se rendait compte qu'il avait moins le temps pour réfléchir. Voilà, je trouve que c'est une forme de je dirais pas que c'est un aveu, mais c'est une confession que j'ai trouvée extrêmement intéressante et forte.
1: Oui, on a le sentiment d'ailleurs que le temps s'accélère. Plus ça va, plus le temps s'accélère dans le film et dans la vie d'Édouard Philippe. Et j'imagine qu'un autre moment fort, ça a été le moment de son départ que vous avez filmé aussi.
0: Oui, bah oui, alors ça c'est...
1: Et les entretiens préalables à son départ.
0: Oui, bah c'était tout à fait étonnant hein, d'être, je pense, c'est que... Ça aussi, c'est la force pour le monde du documentaire, d'un travail sur 3 années. Donc, à la fin, c'était presque normal pour lui, bien sûr, mais j'ai envie de dire pour tous les gens de Matignon, de me voir avec ma caméra ces derniers jours avant sa démission, enfin avant ce moment où il a été remplacé, alors que ça n'avait rien de normal d'être là en réalité. Donc là, on est presque à nouveau revenu dans du cinéma direct, parce que j'ai assisté effectivement les derniers jours au dernier moment d'Edouard Philippe et de son équipe à Matignon.
1: Et dans quel état d'esprit était-il, lui ?
0: Ah bah c'est pareil, ça, je crois qu'on le voit dans le film, une forme de... je ne sais pas, c'est difficile à dire. Encore une fois,
1: oui, ce n'est pas de la résignation, mais c'est au fond, ça lui paraît normal, il était sur un siège éjectable, il en avait conscience dès le premier jour.
0: Tout à fait.
1: Alors, cette série au long cours, pensez-vous la poursuivre en faisant éventuellement un quatrième film si Édouard Philippe se présentait à l'élection présidentielle en 2022 ou plus tard en 2027?
0: Écoutez, je n'en sais rien pour plein de raisons. D'abord, je ne sais absolument pas ce qu'il va faire. Je n'ai vraiment aucune idée. Et j'ai envie de dire que ça ne m'intéresse pas, mais c'est vrai, en fait, ça ne m'intéresse pas dans le sens où je verrai bien s'il fait quelque chose. Mais au fond, je pourrais avoir envie de continuer, même s'il n'est pas candidat.
1: Oui, voilà. Tout à fait. Là, il est maire du Havre. Vous pourriez le filmer à la mairie du Havre, au fond.
0: Absolument. J'ai jamais, encore une fois, spéculé. J'ai pas misé sur un cheval. Je veux dire, j'ai pas spéculé forcément sur sa réussite. Et il pourrait très bien être candidat à une élection, quelle qu'elle soit. Et
1: oui.
0: Si je vois pas ce que je peux raconter de plus sur ce que j'ai déjà raconté à travers les 3 premiers films, je filmerai pas. Vous voyez, il y a pas de. C'est pas tellement lié au fond. C'est pas tellement lié à sa carrière. C'est plutôt lié à mon désir d'essayer de continuer à raconter à travers ces films quelque chose sur notre organisation politique, la chefferie, comme je disais plus tôt. Voilà, c'est tant que j'ai envie de continuer à raconter, ou tant que je pense que j'ai encore quelque chose à raconter là-dessus, je pourrais continuer, mais je ne sais pas aujourd'hui.
1: Merci beaucoup, Laurent Sibien, pour ce beau travail au long cours. Je rappelle que votre film « Édouard, mon pote de droite » aux manettes, qui est le 3e film, sera sur France 5 le 4 juillet à 20h50 et que les 2 premiers épisodes, donc Le Havre en 2014 et la primaire en 2016, seront sur France.tv dès le 4 juillet. À ne pas manquer. Plusieurs documentaires proposent des portraits qui méritent d'être vus. Le portrait d'un jeune homme de 100 ans, dans le documentaire Edgar Morin, Journal d'une vie, de Jean-Michel Dian est lumineux et émouvant. Composé de ses interviews et des témoignages de ceux qui l'ont côtoyé, il suit le fil chronologique de sa vie. Il nous montre un intellectuel engagé, pacifiste et antifasciste, puis résistant communiste, et retrace ses compagnonnages et amitiés. C'est à voir sur Arte le 8 juillet à 23h55 et sur arte.tv du 1er juillet au 5 septembre. Un portrait de la grande artiste béninoise Angélique Kidjo est proposé dans le documentaire « Queen Kidjo, le rythme absolu » de Claire Duguay. Il raconte la vie de cette reine de l'afropop, indépendante et féministe, engagée dans de multiples causes. Elle recevra ce soir les insignes d'officier de la Légion d'honneur des mains de Yann Arthus Bertrand. C'est à voir sur France 5 le 2 juillet à 22h25. Portrait d'un cinéaste prestigieux et méprisé, Marcel Carnet, dans le documentaire « Le drôle de drame de Marcel Carnet » de François Aimé. Avec élégance et subtilité, ce film relie l'œuvre à l'intime et retrace le parcours du cinéaste hypersensible et homosexuel. Ce film nous explique les raisons de son déclin, alors qu'il nous a laissé des chefs-d'œuvre, donc c'est très injuste et ce film lui rend justice. Il est diffusé sur Arte le 5 juillet à 22h30, après la diffusion de son film mythique « Hôtel du Nord » avec Arletty et Jouvet. Deux autres films, « Les assassins de l'ordre » et « Drôle de drame » seront sur arte.tv du 1er juillet au 31 décembre. Portrait d'un jeune homme à la fois ordinaire et hors du commun, Wilfried, documentaire de Léo Lagrafeuille. Wilfried est fils d'ouvrier, pour lui rien n'est acquis d'avance sauf le soutien de sa mère. Il veut sortir de l'anonymat, être vu, entendu et reconnu. Pendant ses week-ends, il anime des lotos seul en scène en espérant sortir de sa condition. Ce portrait bienveillant dit les mots d'une communauté délaissée, invisible aux yeux de la société. Diffusé sur France 3 le 30 juin et le 7 juillet, c'est le premier de la collection L'Heure des comme documentaire dont la chaîne propose la 6e saison. Vous y verrez des films d'auteurs sur la société contemporaine, inspirés du cinéma du réel, tous les mercredis de l'été en fin de soirée. Ils sont aussi sur France.tv pendant 2 mois. Dans cette collection, je signale « Garage des moteurs et des hommes » de Claire Simon, qui a filmé dans son village de Clavier dans le Var, un garage, lien vital dans un monde rural sans transport public. Ce sera diffusé le 7 juillet à 23h10. Arte propose pour le 3e été consécutif la collection de documentaires « La vie en face », chaque mercredi du 16 juin au 25 août, en fin de soirée. Ce sont des documentaires sur les mutations de nos sociétés, là encore. Le coup d'envoi a été donné le 16 juin par le film « Choc préliminaire » de Julie Talon, qui a recueilli les témoignages d'adolescents sur leur entrée dans la sexualité à l'heure où ce qu'ils appellent les prélis et les selfies dénudés sont de mise à l'orée du collège. C'est un film troublant et qui interroge sur le rôle des réseaux sociaux et de l'éducation. Autre film choc, hashtag salpute, diffusé le 23 juin, de Nadia Daham et Myriam Leroy, qui donne la parole aux femmes victimes de cyberharcèlement. Plus joyeux et plein d'humour, je recommande « Bienvenue chez les Sox » d'Alain Dehalleux, qui raconte l'aventure d'une équipe de cricket à Saint-Omer, composée surtout de jeunes Afghans immigrés, qui remportent de multiples trophées et veulent obtenir le droit de vivre en France. À voir sur Arte le 14 juillet à 22h55. Tous ces films sont disponibles sur arte.tv, depuis le 4 juin et jusqu'au 3 décembre. Deux documentaires historiques que j'ai pu voir en avant-première méritent d'être signalés. « Révolution » de Hugues Nancy, qui nous propose une immersion inédite dans la Révolution française. Ce documentaire en deux parties sera diffusé sur France 2 le 13 juillet à 21h05 lors d'une soirée présentée par Stéphane Bern. C'est un docu-fiction qui raconte les événements de 1789 à 1795 comme une histoire immédiate au présent, en direct, à travers le regard de témoins et acteurs de la Révolution joués par des comédiens. Il filme le peuple de Paris au cœur de l'action, interviewe les grandes personnalités politiques de la Révolution, Desmoulins, Marat, Danton, Robespierre, utilise des gravures comme des images d'actualité. Un parti pris innovant pour un documentaire original qui permet de revivre la Révolution et ses contradictions. Avant le démarrage des JO de Tokyo le 23 juillet, sera diffusé l'Odyssée des Jeux Olympiques de Jean-Christophe Rosé le 21 juillet sur France 3 à 21h05. Il retrace l'histoire mouvementée des JO depuis leur création en 1896. En dépit de la volonté de rapprocher les hommes, quelles que soient leurs convictions, l'esprit olympique a souvent été remis en cause. Mais malgré tout, les JO restent la fête dont le succès est grandissant. Une plongée dans des archives passionnantes et rares, une saga époustouflante, des images spectaculaires et peu connues des champions de légende. L'été, la télé prend la route du sport, mais aussi la route des festivals. Le Festival d'Avignon sur France 5, le 9 juillet, où vous pourrez assister à la cerisée de Tchekhov avec Isabelle Huppert, en direct depuis la cour d'honneur du Palais des Papes. Et aussi, à 20h45, vous verrez une création originale du Festival Off à Avignon, « Je ne cours pas, je vole ». Sur Arte, dans le cadre du Festival d'Aix-en-Provence, vous pourrez voir le 9 juillet à 22h30 les Noces de Figaro, opéra de Mozart, mise en scène par Lotte de Beer. Et ce sera en léger différé. On pourra voir aussi sur Arte Concert Tristan et Isolde de Wagner dès le 8 juillet et Innocence à partir du 10 juillet. Je signale aussi une soirée spéciale Corrigie d'Orange sur France 5 le 16 juillet avec Samson et Delilah de Camille Saint-Saëns à 22h10, précédée d'un documentaire sur le ténor Roberto Alagna. Pour les amateurs de chant, Arte propose une programmation spéciale du 16 juillet au 22 août, Summer of Voices, qui nous fera entendre les plus belles voix du monde à l'antenne tous les dimanches et vendredis soirs. Sur Arte et sur Arte.tv. Du cinéma, des documentaires, des concerts, donc ça va swinguer sur Arte. Et pour les fans de Beethoven qui auraient manqué la journée Beethoven le 6 juin avec les 9 symphonies retransmises à partir de 9 villes d'Europe, ils pourront la retrouver sur Arte Concert jusqu'au 31 décembre.
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0: quatrième épisode de notre série « Un été avec Bénédicte Vergès-Seignon ». Et si je voulais évidemment travailler notre programme avec un brin de provocation, je dirais « Bénédicte, nous voilà ». Car nous allons parler du maréchal Pétain et de son entourage dans un premier temps, étant donné que Bénédicte Vergès-Seignon a écrit une biographie du maréchal Pétain, biographie qui s'intitule très sobrement « Pétain ». Et je dois vous dire, chers auditeurs, que cet ouvrage est absolument remarquable. En collection de poche, il compte presque 1200 pages. Et vraiment, ce sont 1200 pages que l'on dévore avec passion, gourmandise, on ne s'ennuie pas une seconde. Et Dieu sait pourtant que le personnage dont il s'agit n'est pas sympathique. Et non seulement parce qu'il est entré dans l'histoire en 1940 comme l'homme qui a ruiné la France en établissant avec l'occupant un accord avant même d'ailleurs la fin des combats. Enfin bref, le maréchal Pétain a ruiné et son honneur et voulu ruiner l'honneur de la France, mais parce que dès sa jeunesse, ce Philippe Pétain n'est vraiment pas un personnage sympathique. Alors vous allez me dire, mais pourquoi parler de lui pendant une heure? Alors rassurez-vous, nous n'allons pas parler de lui, nous allons parler de Bénédicte Vergès-Seignon, étudiant Philippe Pétain, ce qui n'est pas la même chose. Et puis nous parlerons aussi du docteur Ménétrel qui a accompagné l'homme de Vichy jusqu'à Sigmaringen, et puis d'autres. Et puis nous parlerons aussi de paysages, car par le truchement de ses recherches historiques, notre invité a découvert Vichy et ses environs, et elle y a trouvé du plaisir. Bénédicte Vergès-Seignon, bonjour.
1: Bonjour.
0: Merci beaucoup de nous parler de ce personnage dont je dis à l'instant qu'il n'était vraiment pas sympathique, Philippe Pétain, mais auquel vous consacrez une biographie absolument formidable. Comment avez-vous vécu ce compagnonnage?
1: Pour être honnête, Frédéric, je l'ai vécu de manière très candide. Alors déjà, je ne suis pas quelqu'un qui a besoin d'être animé par de la sympathie ou de l'affection pour écrire une biographie. J'ai écrit la biographie de toutes sortes de gens, Pétain, Jean Moulin, Bonnier de la Chapelle, Joséphine Baker.
0: Voilà.
1: Certains que j'aime plus ou moins, mais au fond, c'est la curiosité qui m'anime. Je ne m'identifie pas avec mes personnages principaux. J'essaye de ne pas faire de transfert sur eux. De toute façon, c'est quand même assez loin, voilà,
0: oui,
1: en général. Et c'est vrai que je me dis vraiment qu'est-ce que je sais, qu'est-ce que j'aimerais savoir, comment est-ce que je peux trouver des réponses et comment est-ce que je peux partager ces réponses. Au fond, quand je vous dis que je me suis mise à travailler avec candeur sur Philippe Pétain, c'est parce que je n'ai pas du tout commencé mes recherches et mon écriture en ayant l'idée de ce que je voulais démontrer, de ce que je voulais montrer. Je me suis vraiment confiée aux archives et aux documents. Et donc, oui, tout à fait, aux questions que je me posais au fur et à mesure. Je vais vous donner deux exemples un petit peu décalés par rapport à la Seconde Guerre mondiale. Vous savez, tout le monde sait, je pense, que Philippe Pétain avait la réputation d'un homme à femme.
0: Oui.
1: Donc, je me suis demandé qu'est-ce que ça voulait dire.
0: Oui.
1: Voilà. Et donc, j'ai cherché la réponse aussi à ces questions-là. Bon, ce qui a donné lieu parmi d'autres à un épisode vraiment très comique, et je me permets de vous le raconter si vous voulez bien le partager avec nos auditeurs. Donc, je fais une demande pour voir la correspondance du maréchal Pétain qui est conservée aux Archives nationales après qu'elle a été saisie
0: Oui.
1: en 1945 lorsqu'il a été condamné par la Haute Cour de justice, entre autres à la confiscation de ses biens. Et nous sommes encore à une époque où on ne prend pas de photos des archives, on les recopie à la main au crayon à papier et je me retrouve donc vers 9h15 un matin en train de recopier les brouillons de lettres de Philippe Pétain à une de ses maîtresses pour organiser un rendez-vous galant avec une troisième personne.
0: Eh bien, dis
1: Voilà,
0: donc.
1: et ainsi que la façon dont il regardera la scène avant de se joindre
0: Eh
1: aux
0: bien,
1: deux
0: dis
1: autres
0: donc.
1: protagonistes.
0: Eh bien, dis donc.
1: Et vous imaginez, alors, mon étonnement pour une part, mon amusement aussi. Et
0: Évidemment.
1: donc, je ne résiste pas. Il y a deux autres historiens que je connais bien qui sont ce matin-là
0: Aux
1: aussi dans
0: archives.
1: la salle de lecture. Et donc, je prends une des feuilles et je me déplace pour aller leur montrer. Et je me fais rappeler à l'ordre par le président de la salle de lecture qui me dit, mais madame, votre autorisation de consultation est personnelle et donc vous n'avez pas à aller montrer. Voilà. Donc je suis retournée m'asseoir toute penaude et j'ai continué à recopier. Voilà, vous imaginez
0: Ah oui.
1: voilà, comme c'était incongru comme situation. Mais bon, je rassure les lecteurs. L'essentiel de ces lettres, bien que l'autorisation ait été personnelle, elles sont dans la biographie, bien
0: Évidemment.
1: sûr.
0: Mais
1: Voilà.
0: j'avoue que je ne me souvenais pas de cette lettre. Moi qui ai lu votre livre avec beaucoup de plaisir et de passion, je le reconnais, je l'avais oublié. En revanche, ce que je n'ai pas oublié, c'est l'homme d'infidélité, puisque vous parlez de cet homme à
1: Oui.
0: femme. On pourrait dire qu'il est un homme d'infidélité dans la mesure où il a vu le jour dans le Pas-de-Calais. Et vous dites d'emblée, j'ai revu ça pour préparer cette émission, vous dites d'emblée qu'il n'a pas été accroché à la mémoire de son village natal, du Pas-de-Calais, de la région même, hein.
1: Oui, absolument. Donc, non seulement il est né dans le Pas-de-Calais, mais il y a passé son enfance et son adolescence. Il lui est arrivé d'y être en poste aussi, puisque lorsqu'il va devenir colonel à la tête d'un régiment d'infanterie, ce sera effectivement dans le Pas-de-Calais, mais il préfère le midi
0: Oui.
1: de la France qu'il a découvert quand il a été nommé sous-lieutenant à son premier poste au tout début des années 1880. Et c'est pour ça que voilà un détail infime, mais qui nous montre qu'il faut en rabattre sans cesse sur, je dirais, les biographies pieuses et qui ont été écrites de Pétain, en particulier à partir de 1940, qui le présentent comme un homme de la terre,
0: Oui.
1: voilà, attaché à son village, bien
0: Oui.
1: représentatif à cet égard des Français, quoique fils d'un cultivateur aisé, pour des raisons familiales, il n'a pas du tout été élevé, je dirais, sur l'exploitation agricole de son père. Il connaît la terre bien comme les gens qui ont des personnes dans l'agriculture de leur famille, voilà,
0: Oui.
1: la connaissent. C'est même pas lui quand il a des jardins qui jardine personnellement. Et quand il va s'acheter une propriété justement à
0: À
1: Villeneuve-Loubet dans
0: Villeneuve-Loubet.
1: les Alpes-Maritimes, il aura bien entendu un régisseur pour faire tourner cette propriété et elle n'est pas rentable. C'est vraiment sa danseuse. Voilà.
0: Encore.
1: Donc, si vous voulez, la terre, elle ne ment pas, mais elle
0: Oui.
1: coûte de l'argent, hein.
0: Oui, comme dit très joliment Jean-Claude Carrière dans un livre que j'adore, Le vin bourru, il dit faisant évidemment référence à Emmanuel Berle, qui est l'auteur de ce discours au cours
1: Oui.
0: duquel Philippe Pétain prononce cette formule que vous venez de dire, la terre ne ment pas. Jean-Claude Carrière dit, il faut ne pas connaître du tout le milieu rural pour croire que la terre ne ment pas. La terre ment tout le temps.
1: Oui, bah, il faut dire que là, pour le coup, Emmanuel Berle plus Philippe Pétain sur le sujet, ça fait deux personnes qui ne la connaissent pas, en réalité, hein.
0: Exactement, exactement. Alors, biographe de Philippe Pétain, vous n'êtes pas la première. Marc Fesneau, voici il y a quelques années, avait publié chez Fayard un Philippe Pétain, mais qui était centré sur la Seconde Guerre mondiale, à l'instigation d'ailleurs de Fernand Braudel, comme si au fond, la Seconde Guerre mondiale était le noyau atomique expliquant la totalité du personnage. Est-ce que vous vous
1: Oui,
0: êtes
1: et
0: situé par
1: alors
0: rapport à
1: en
0: ça?
1: fait, c'est même, il existait cette biographie de Marc Fesneau qui donc se fondait sur les essentiellement sur l'instruction du procès de Philippe Pétain devant la Haute Cour de justice. Il existait aussi un travail d'un autre historien, voilà, de cette génération ancienne qui s'appelait Guy Pedroncini, qui lui avait travaillé sur la Première Guerre mondiale, c'est-à-dire au fond sur Pétain, officier
0: Oui.
1: puis commandant en chef pendant la Première Guerre mondiale. Et bizarrement, le reste avait été soit travaillé de manière anecdotique, soit, bah, je dirais plutôt pour montrer le parcours de vie exemplaire de
0: Oui.
1: Philippe Pétain. Il faut dire, alors, sans que vous soyez choqués, que Philippe Pétain, il est comme le Christ, il a une vie cachée
0: Ah oui, là, nous
1: avant
0: allons
1: sa vie publique.
0: être
1: Parce que, en réalité, jusque vers 1916, non seulement il n'est pas connu du
0: Oui,
1: public,
0: bien
1: mais
0: sûr.
1: les ressources archivistiques sont assez faibles
0: Oui, vous dites
1: sur
0: d'ailleurs
1: lui.
0: que la plupart ont disparu qui concernent son enfance, par exemple.
1: Absolument, ou sa jeunesse, il semble que sa famille, lors de l'invasion allemande de 1940, avait caché la correspondance échangée avec Philippe Pétain, bah, je dirais depuis le 19e siècle jusqu'à cette date, dans un coffret qui n'a pas été retrouvé. Donc voilà par exemple une source qui n'existe pas. Alors je parle au conditionnel car Philippe Pétain a toujours formellement, dès lors qu'il est devenu célèbre, interdit à ses frères et sœurs de parler aux journalistes. A
0: Oui.
1: fortiori, bien entendu, de communiquer des documents. De même, son dossier personnel, son dossier des
0: Militaire, par exemple.
1: ressources humaines,
0: Ah
1: voilà,
0: oui.
1: de l'armée, a disparu, aussi. Donc, je suis pas sûre que ces disparitions soient totalement accidentelles,
0: Oui,
1: non
0: oui.
1: plus. Mais en tout cas, c'est vrai que eh bien, sur les 58 premières années de la vie de Philippe Pétain, ce qui n'est pas rien, on est un petit peu à l'os, ce qui n'empêche pas, il faut pas exagérer, hein, ce qui n'empêche pas de pouvoir travailler
0: Bien
1: quand
0: sûr.
1: même et comprendre des choses. Mais en réalité, bien sûr, on va beaucoup plus vite sur la période qui va de sa naissance en 1856 au début de la Première Guerre mondiale en 1914.
0: En 1966, lors d'un discours extraordinaire que j'encourage nos auditeurs à consulter, car on peut le trouver sur Internet, le général de Gaulle rend hommage évidemment aux soldats de Verdun à l'occasion du 50e anniversaire de la bataille, et il emploie une expression dont la première partie m'a toujours frappé. Même si, dit-il, en l'extrême hiver de sa vie, le maréchal Pétain, etc., etc. Il veut par là dire que rien n'effacera le rôle de Philippe Pétain au cours de la bataille de Verdun. C'était évidemment rappeler que on ne devait pas en histoire avoir une vision téléologique des événements.
1: Oui, en réalité même, on ne peut pas faire semblant que Philippe Pétain a eu un rôle militaire fondamental pendant la Première Guerre mondiale, puisque il y a Verdun, bien sûr, mais il y a aussi les événements de 1917. Je pense aux mutineries et au moment donc où il est appelé à la tête de l'armée française sur le front français. Il y a quand même 1918. Et d'ailleurs, si nous minimisions son rôle et la perception que les Français, et en particulier les anciens combattants, en avaient, nous ne comprendrions pas
0: Eh oui.
1: 1940 et
0: Eh
1: la
0: oui.
1: suite. Voilà.
0: Comment aurait-il pu suivre un type insignifiant? C'était impensable. Et c'est d'ailleurs la faute majeure de Pétain d'avoir mis toute sa gloire passée dans un événement aussi épouvantable.
1: Oui, une gloire et en fait une vraie reconnaissance que lui avaient beaucoup démobilisés de la période de la guerre 1914-1918. Vous savez peut-être qu'il était désigné comme le plus humain des chefs.
0: Voilà.
1: Voilà, ce qui n'est pas rien et qui bien sûr était répercuté des soldats à leur famille, hein, dans l'abondante correspondance qui
0: Oui.
1: était échangée depuis le front. Alors, bien entendu, ce que les soldats veulent dire, c'est que il les traite matériellement du mieux possible et qu'il ne les envoie pas se faire tuer pour rien.
0: À la
1: Voilà.
0: différence du général Nivelle et de son second, le général Mangin, je
1: Voilà,
0: cite
1: par
0: Mangin
1: exemple.
0: parce que une voie parisienne porte le nom de ce général et somme toute, c'est bien dommage, mais enfin.
1: Et alors que il faut prendre en compte que le alors général Pétain réfléchit en termes économiques bien pensés. C'est-à-dire, il ne fait pas ça pour des raisons humanitaires ou
0: Ah, voilà.
1: affective ou tout ce que vous voulez, mais parce que s'il n'y a plus de combattants, il n'y a plus d'armée, et s'il n'y a plus d'armée, on ne peut pas gagner.
0: Voilà.
1: Voilà.
0: C'est une question stratégique, matérielle, plus qu'humaine. Une question me brûle les lèvres. Vous avez évoqué les mutineries. Stéphane Audouin-Rousseau, Annette Becker et le père d'Annette, Jean-Jacques Becker, qui nous a quittés voici 2 ou 3 ans, je crois, disent qu'au fond, ces mutineries, alors je parle évidemment sous votre contrôle, mais on dit que ces mutineries de 1917 étaient plutôt axées sur les conditions de combat que sur le refus de combattre. Est-ce que vous approuvez ce
1: Oui,
0: point de vue?
1: absolument. Pour faire simple, je dirais que les années passant, puisque ça fait déjà 2 ans et demi à ce moment-là que beaucoup sont sur le front, les combattants se sont quasi professionnalisés et
0: D'accord.
1: donc ils veulent être traités, eh bien, le mieux possible en échange des sacrifices énormes qu'ils font, y compris celui potentiellement de leur vie et de
0: Oui.
1: leur intégrité physique. Et ils ne veulent pas être tués pour rien. Voilà.
0: Alors qu'ils veulent continuer la guerre et la gagner, ce ne sont
1: Ils
0: pas des
1: veulent bien,
0: mutineries
1: voilà,
0: pacifistes par nature.
1: tout à fait, mais ils ne veulent pas continuer à n'importe quel prix et surtout pas au prix qu'ils sont en train de payer à ce moment-là.
0: D'accord.
1: Et la force de Philippe Pétain, c'est qu'il le comprend. Il comprend cette dimension. Même si, sur le contexte, il imagine que c'est le résultat d'une subversion qui vient de l'arrière, voilà. Mais il comprend en tout cas qu'il peut répondre sur ce terrain pratique, donc en organisant mieux les permissions, en organisant mieux le ravitaillement, en organisant mieux le repos, c'est-à-dire quand vous êtes sur le front, vous savez que vous passez tant de temps en première ligne et ensuite vous avez tant de temps à l'arrière. Voilà, ça, il le comprend très bien. Et aussi, il dit aux combattants, je ne vous enverrai pas comme ça, sorti de nulle part à l'offensive. Chaque offensive, elle sera non seulement pensée, mais bien préparée, tactiquement, matériellement, et avec un but bien défini.
0: Donc, on n'est plus du tout avec Nivelles et Mangin qui envoient
1: voilà,
0: les troupes au Caspi.
1: On n'est pas dans les tentatives, on n'est pas dans les baroudes d'honneur, on n'en est pas, on n'en est plus à perdre des milliers de combattants pour essayer de conquérir 200 mètres carrés
0: oui.
1: Qui, en réalité, en plus, ne changent pas non seulement le tracé du fond, mais du front, mais la décision militaire. Et je dois ajouter que si Philippe Pétain est donc couramment désigné comme le défenseur, puis le sauveur, puis le vainqueur de Verdun, lui considérera toujours que le plus grand service qu'il a rendu à son pays pendant la Grande Guerre, c'est d'avoir mis fin aux mutineries de 1917. Et c'est parce que le gouvernement pouvait difficilement le distinguer et le féliciter pour avoir mis fin aux mutineries, voilà, que avec une grosse année de retard, soudain son rôle à Verdun va être réévalué.
0: Ah oui.
1: Et surtout qu'on va en parler oui. Différemment, puisque je l'ai dit, au début on le désigne comme le défenseur de Verdun, voire le sauveur de Verdun, et l'expression vainqueur de Verdun, qui va entrer dans l'histoire et jouer son rôle, date en réalité de 1917.
0: Oui, car tout le monde le sait maintenant, j'espère. En tout cas, nos auditeurs les plus jeunes ne le savent peut-être pas tout à fait, donc on va le rappeler quand même. La bataille de Verdun a été lancée par les Allemands pour user l'armée française, et l'armée française s'est battue le plus longtemps possible pour garder les forts, notamment Douaumont, qui était un verrou stratégique. Donc l'attaque allemande a fonctionné puisque elle a obligé l'armée française à sacrifier un nombre considérable d'hommes. Mais à la fin des fins, je crois qu'il y a quelque chose comme une équivalence du nombre de morts et du nombre de blessés.
1: Oui, tout à fait. Et au fond, en plus, l'armée française, à la fin des fins, est revenue sur les positions qu'elle avait perdues au début de l'offensive allemande. L'une des forces du général Pétain pendant la bataille de Verdun, ça a été d'en faire la bataille de toute l'armée française, c'est-à-dire de faire se succéder au front.
0: Ah oui.
1: Où
0: le
1: les
0: roulement.
1: Conditions...
0: Comment dit-on ouais. Le roulement, c'est ça, non?
1: Oui, c'est vraiment l'idée que c'est tellement, tellement difficile qu'on fait son temps au front et puis ensuite on est relevé. Voilà. Et donc, ces considérations à nouveau économiques bien pensées qui vont en faire la bataille de toute l'armée française et donc la bataille de la France, quelque part, qui s'identifie à la personne de ce général qui est donc envoyé peu de temps après le début de l'offensive allemande pour essayer de la contenir.
0: Oui.
1: Et j'ai fait allusion à ça avec son arrivée à Verdun. Il va accéder, mais vraiment en quelques jours, à une célébrité non seulement en France, mais une célébrité mondiale. Et tellement vite, et tellement en quelques jours, que les premiers articles anglais ou américains sont illustrés de photos d'autres généraux parce qu'il n'y a pas de photos de Pétain qui soient disponibles. Et donc, c'est le moment où Philippe Pétain fait l'apprentissage pour la première fois de la célébrité, du contact avec les médias. Et c'est très amusant parce que, au fond, c'est de là qu'il va tirer quand même une certaine méfiance à l'encontre des
0: Oui.
1: médias, ce qui est étonnant pour quelqu'un qui ensuite va tellement envahir l'espace
0: Oui.
1: public entre 1940 et 1944.
0: Mais tout en
1: Mais
0: étant toujours dissimulé, Bénédicte
1: oui,
0: Vergès-Chaignon. C'est cette part.
1: il est
0: Voilà.
1: très réservé,
0: Voilà.
1: sans faire de la psychologie de bas étage. Donc, sa mère est morte en couche quand il était tout petit, son père s'est remarié rapidement, il n'était pas le bienvenu dans la nouvelle famille de son père et il en a gardé une extrême réserve et l'idée que il faut savoir se taire, se faire oublier, ne parler qu'à dessein et je dirais qu'on ne sort de l'ambiguïté qu'à son propre
0: Oui,
1: détriment. Voilà,
0: ce qui
1: ça
0: est
1: c'est.
0: pourtant une formule d'un cardinal qui a mal réussi en politique, hein, non, enfin.
1: Et donc voilà, ce sont des points forts de son tempérament, effectivement.
0: Alors, évidemment, on pourrait parler pendant des heures de la carrière de Pétain, le fait qu'il a enterré tout le monde, c'est aussi ce qui lui a permis de s'imposer à certains moments, hein. Foch est mort avant lui, pour ne pas parler de Zoffre. Et je souhaite quand même bondir d'étape en étape pour ne pas user l'auditeur ni vous. Fatiguée, ma chère Bénédicte, vous qui avez travaillé sur tout cela pendant des mois et peut-être même des années. Il me fait l'effet, ce Philippe Pétain, d'un homme extrêmement orgueilleux qui trouve dans les circonstances de la débâcle le moyen de démontrer à tout le monde que décidément il est en toutes circonstances l'homme de la situation. Ne dit-il pas quelque chose en juin 40 comme on m'appelle chaque fois que les choses vont mal?
1: Oui, c'est une conviction qu'il s'est forgée bah, justement pendant les expériences de la Première Guerre mondiale à
0: Oui.
1: Verdun et en 1917. Et donc, il est persuadé dès le déclenchement de la guerre en 1939 que si les choses tournent mal, c'est à lui que la classe politique va faire appel. Il n'a pas totalement tort puisque il est sollicité finalement par Paul Reynaud en mai 1940 pour entrer au gouvernement, je dirais à titre symbolique,
0: Oui, c'est
1: parce
0: ça.
1: que il est nommé ministre d'État sans département ministériel. Mais comme toujours dans ce genre de circonstances, les hommes politiques appellent des gens au gouvernement pour qu'ils fassent joli, mais ce qu'ils appellent ne sont pas décidés, voilà, à se tenir seulement à ce rôle décoratif. Et en fait, quand il entre au gouvernement en mai 1940, alors que l'offensive allemande est déclenchée seulement depuis quelques jours, il est déjà persuadé que la bataille de France est perdue sur le terrain militaire et qu'il va falloir trouver des solutions pour sauver ce qui pourra être sauvé en France. Et donc, à cet égard, le loup est dans la bergerie.
0: Voilà. Car il anticipe, lui. Il anticipe. Heureusement, il n'est pas le seul. Un jeune colonel surnommé le colonel Motor, qui devient général de brigade à titre provisoire, le général de Gaulle est là aussi. Mais évidemment, nous n'allons pas explorer
1: Oui.
0: ce versant de notre histoire. Un mot quand même sur sa psychologie encore. C'est un homme très dissimulé qui fait confiance à un entourage, notamment à son médecin personnel, le fameux docteur Ménétrel, auquel, je le signale, vous avez consacré une excellente biographie, peu connue parmi vos livres, mais qui se lit avec beaucoup de plaisir.
1: Alors, c'est en fait un de mes premiers livres
0: Oui.
1: et c'est lui qui va m'amener à Pétain. Alors, pourquoi le docteur Ménétrel? Parce que Bernard Ménétrel est un ancien interne en médecine des hôpitaux de Paris et donc je le rencontre quand je fais ma thèse consacrée aux internes en médecine des hôpitaux de Paris de 1914 à 1945. Alors, je le rencontre. Je
0: Enfin, pas
1: rencontre le personnage,
0: exactement,
1: car
0: oui.
1: voilà, parce qu'il est mort en 1947. Et donc, je constate, dans un premier temps que voilà, il fait partie de mon panel, et que étant le secrétaire particulier de Pétain à Vichy, il a reçu une abondante correspondance de médecins. Et donc que je vais utiliser pour ma thèse, et c'est ainsi que je suis amenée à m'intéresser à lui. Donc un homme très jeune, hein, lui, il est né en 1906, il a 50 ans de
0: Oui.
1: moins que Pétain. Il est d'ailleurs le fils d'un ami et du médecin d'origine
0: Voilà.
1: de Philippe Pétain. C'est un jeune médecin brillant, parisien, voilà, qui est promis à une belle carrière et que Philippe Pétain va appeler à ses côtés justement en mai 1940 en lui faisant valoir que à son âge, 84 ans, ça serait pas mal qu'il ait son médecin voilà à ses côtés. Et Bernard Ménétrel va commencer je dirais à rendre des petits services à droite à gauche et finalement se charger de son secrétariat particulier. Au secrétariat particulier, Bernard Ménétrel n'est pas un décisionnaire, hein, c'est pas quelqu'un qui assume une politique ou le pouvoir, mais eh ben, il constituait un très bon poste d'observation en fait sur Vichy et sur Pétain. Et voilà comment il m'a servi, je dirais, de rampe de lancement
0: Là.
1: pour la biographie de Pétain, ce qui n'était pas du tout hein, la suite envisagée au moment où j'ai fait ce livre.
0: Alors, bien entendu, la personnalité de Philippe Pétain a marqué les anciens combattants, elle a marqué aussi certains de ses contemporains, et vous êtes, sinon, la personne qui a inventé l'expression. Du moins, la personne qui l'utilise et la popularise, cette expression, Bénédicte Vergès-Chaignon, il vous est arrivé souvent de parler des vichisto-résistants. Et je garde à l'esprit la phrase de Pierre Joxe qui disait « Mon père m'a toujours dit que François Mitterrand avait été pétainiste et vraiment pétainiste, puis résistant et vraiment résistant ». Et puisque nous parlons des relations entre Philippe Pétain et de son médecin, je me dis que la personnalité dissimulée de Philippe Pétain n'est pas tombée dans l'oreille d'un jeune sourd de Charente.
1: Absolument. Donc oui, je ne suis pas celle qui a inventé cette expression vichisto-résistant, mais j'ai consacré un livre à ces gens qui ont pensé effectivement que c'est à Vichy ou avec l'aide de Vichy ou au moins avec le consentement de Vichy et du maréchal Pétain que pourrait se préparer la libération de la France. Et vous avez raison, qui ont été, je dirais, sincères dans les deux compartiments du jeu,
0: Voilà.
1: alors qui ont parfois été successifs, mais qui ont parfois été aussi concomitants, effectivement, ce qui donne une histoire assez complexe, qui avait été un peu oublié, comme dès que les choses sont complexes, en fait, on a tendance à simplifier et il était devenu, après la fin de la guerre, assez difficile de comprendre qu'on pouvait avoir été et partisan du maréchal Pétain et ou de sa politique et avoir été un authentique résistant.
0: Voilà.

0: moments les plus marquants, c'est le retour au pouvoir, enfin à la tête du gouvernement de Pierre Laval en avril 1942.
1: Oui.
0: Et puis, bien entendu, je dirais les grands événements de la guerre, comme le débarquement anglo-américain en Afrique du Nord française en novembre 42, sont aussi à chaque fois des déclencheurs,
1: Oui.
0: parce qu'ils amènent la réflexion ou le constat de certains qu'ils se sont trompés par rapport à Vichy ou par Pétain. Et certains vont rompre publiquement. Je pense à Henri Freinet, qui a été le créateur d'un grand et précoce mouvement de résistance en zone libre, et d'autres feront les choses, je dirais, de proche en proche, dans l'intimité de leur conscience. Et bien entendu, on pense à François Mitterrand.
1: Voilà.
0: Vous avez peut-être remarqué, Frédéric, que finalement, beaucoup de gens pensent maintenant à François Mitterrand sous ce prisme,
1: Oui.
0: alors que voilà quelqu'un dont la vie a été pour le moins riche de toutes sortes d'autres choses que cet épisode
1: Tout à fait. Et puis,
0: vichiste,
1: encore
0: quoi.
1: une fois, je ne voudrais pas que nos auditeurs et vous-même vous vous mépreniez. Je ne suis pas donneur de leçons. Je suis bien incapable de savoir ce que j'aurais fait, ce que je ferais le cas échéant si notre pays, ce qu'à Dieu ne plaise, était de nouveau occupé. Donc, je me garderai ici de jouer les résistants de la 25e heure. Et puis d'ailleurs, les protestants eux-mêmes, ne l'oublions pas, ont été pour la plupart très courageux, mais il faut rappeler que Marc Bodner, qui a été quand même le grand Manitou, là pour le coup on peut le dire, du protestantisme français durant les années 20, 30, 40, 50, 60, Marc Bodner a été d'abord maréchaliste. Et c'est son adjoint qui était à l'oratoire, André Numa Bertrand, qui, vivant sous l'occupation nazie, lui a dessillé les yeux avec des lettres tout à fait marquantes, en lui disant attention, attention. Et puis, n'oublions pas aussi que une des grandes figures de la vie politique de la Ve République, Maurice Couve de Murville, était protestant, et qu'il était à Vichy et qu'il a été giraudiste aussi longtemps qu'il a pu l'être, n'est-ce pas?
0: Oui. À cet égard, quoi qu'en pense Charles Maurras, les protestants n'étaient pas différents des autres Français
1: Voilà.
0: durant cette période. Ils partageaient le même vécu, ils ont partagé les mêmes évolutions, effectivement, qui pouvaient être en partie dictées par leur situation personnelle, je dirais même géographique
1: Voilà.
0: aussi. Et c'est vrai que l'amiral Platon, qui est un partisan de la collaboration avec l'Allemagne, je dirais jusqu'au dernier quart d'heure, et il est protestant lui aussi.
1: Alors,
0: Donc,
1: bon, voilà.
0: on trouve
1: Bon.
0: tout le monde partout.
1: Voilà, mais on n'oubliera évidemment pas de citer le Sambon-sur-Lignon et les nombreux protestants cévenols
0: Absolument.
1: qui,
0: Mais
1: eux, ont été très courageux, bien sûr.
0: voilà. Mais ce qui montre bien que chacun d'entre nous n'est pas déterminé seulement par un
1: Voilà.
0: critère, de ce qui constitue sa vie et sa personnalité.
1: Alors, Bénédicte Verzès-Seignon, vous avez souhaité nous dire que, à travers vos recherches historiques, la consultation des archives, vous avez aussi découvert un pays que vous avez beaucoup aimé, celui de Vichy et de ses environs. Et là, nous ne parlons plus d'histoire, nous parlons de géographie.
0: Alors, nous parlons quand même un peu d'histoire, puisque bien entendu que c'est Philippe Pétain qui m'amène à Vichy,
1: Oui.
0: puisqu'il est difficile, quoique pas impossible, mais d'écrire sur des événements qui se passent dans un lieu et un lieu qui compte, sans aller voir quand l'opportunité se présente. Et donc, j'ai découvert, alors je vais faire la minute de l'office de tourisme de Vichy.
1: Mais c'est bien de le faire, c'est
0: Voilà,
1: bien, parce
0: une
1: que...
0: ville dont on comprend encore maintenant pourquoi elle était si célèbre, pourquoi elle a tant attiré.

0: car
1: Oui.
0: elle est charmante, on peut tout y faire, on peut
1: Oui.
0: nager, on peut aller au spectacle, on peut randonner, on peut faire du vélo. Bref, l'architecture est très amusante, le site est délicieux,
1: Oui.
0: voilà. Donc,
1: Et puis, il y a
0: et
1: deux hommes que je souhaiterais citer, car ils sont sympathiques comme tout, qui dirigent un petit lieu qui donne sur le parc, qui s'appelle le Petit Théâtre Impérial de Vichy. Je ne sais
0: oui,
1: pas
0: et tout
1: si...
0: à fait, et qui accueille d'ailleurs beaucoup d'auteurs, beaucoup
1: Mais
0: de
1: oui!
0: conférences,
1: Mais
0: en plus
1: oui!
0: de spectacles, ce qui montre le dynamisme culturel de cette ville qui, grâce aux gens du centre d'études sur Vichy, qui sont souvent, mais pas que, des anciens professeurs d'histoire, a su aussi se réapproprier l'histoire de cette période par des journées d'études, là aussi par des spectacles, parce que, bah, et on peut le comprendre, la ville de Vichy, elle a longtemps été embarrassée
1: Ah oui, bah oui.
0: par voilà, ce synonyme qui s'est créé entre les gouvernements du maréchal Pétain ou le régime de l'État français et Vichy tout court.
1: Bah oui.
0: Et quand je vais parler à Vichy, je m'efforce de ne pas dire Vichy, voilà. Mais c'est assez difficile hein,
1: Mais
0: comme
1: je crois que c'est
0: exercice.
1: infaisable. Claude
0: Et en
1: Malhuret, qui a
0: réalité,
1: été le maire de la ville, s'est battu comme un lion
0: oui.
1: en
0: Et en
1: vain.
0: réalité, c'est artificiel puisque dès 1940, le gouvernement à Vichy est appelé gouvernement de Vichy. Voilà.
1: Voilà.
0: Donc, je suis vraiment désolée pour les Vichyssois, mais il faut pas le prendre personnellement. Et ceci renvoie plus largement à la chance que nous avons en tant qu'historiens du contemporain, peut-être plus que d'autres historiens, de pouvoir aller sur des lieux qui ne sont pas trop modifiés et nous
1: Ah
0: représenter
1: oui.
0: physiquement
1: Ah oui.
0: ce que ça représente. Donc, je l'ai fait à Vichy, vous l'aurez compris, mais je suis aussi allée à la centrale de Clairvaux, ainsi que dans une maison d'arrêt désaffectée, celle de Fontainebleau, quand j'ai écrit sur les prisons de l'épuration, pour voir ce que c'est,
1: Oui.
0: puisque, bon, la chance dans ma vie, c'est que je n'ai jamais été incarcérée, donc je ne savais pas, voilà, ce que c'était. Donc ça, c'est très passionnant. Concernant Jean Moulin, eh bien, je me suis rendue à Béziers, bien sûr, son appartement familial, là où il est né, là où il a passé son enfance, a été restauré, sinon à l'identique, du moins au plus proche. C'est une
1: Oui.
0: visite bouleversante parce que vous vous dites, je tourne les mêmes poignées de porte,
1: Ah oui.
0: je marche sur le même carrelage, voilà,
1: Ah oui.
0: que Jean Moulin. Jean Moulin que, bien sûr, on retrouve à Lyon, dans la maison du docteur Dugoujon, le
1: Voilà.
0: caluire où il a été arrêté en juin 1943, qu'on retrouve dans un autre endroit qu'on peut visiter, le Fort de Montluc à
1: Oui.
0: Lyon, où il a été incarcéré. Un lieu, son nom Fort de Montluc ne rend pas compte en réalité de. C'est un lieu très étonnant, voilà, puisque c'est une prison à la fois avec une verrière et des coursives, ce qui peut la sembler être assez sympathique, mais avec des cellules minuscules.
1: Ah
0: Voilà.
1: oui.
0: Ce qui, dans les conditions d'entassement, rend les choses d'autant plus douloureuses. En tout cas, pour moi, il est vrai que, dans un registre plus amusant, je suis allée, puisque Jean Moulin avait été sous-préfet de Châteaulin dans le Finistère, eh bien, je suis allée sur ses pas à Châteaulin, je suis allée à Locronan, je suis allée à Quimper, les endroits qu'il aimait
1: Donc,
0: fréquenter.
1: ça veut dire que
0: Voilà. Et donc,
1: l'histoire, c'est comme les bananes et le jazz, suivant Jean-Paul Sartre, ça se consomme sur place, c'est ça?
0: aussi, effectivement. Et donc, j'en profite pour remercier ma famille qui consacre une partie de ses vacances, voilà,
1: Ah
0: à
1: oui,
0: me suivre.
1: c'est sûr que passer ses vacances à Clairvaux, c'est
0: Voilà. Non,
1: dingue.
0: pas toutes les vacances, Frédéric, voyons. Ah, juste
1: Grand
0: une visite.
1: Là, j'imagine que vos enfants ont choisi toute autre discipline que l'histoire dans ces
0: Vous avez
1: conditions.
0: absolument raison. Vous avez absolument raison.
1: Alors, Bénédicte Vergès-Seignon, cette campagne autour de Vichy est très belle. C'est une région qu'on hésite à promouvoir, peut-être encore à cause de la mémoire collective. Mais enfin, c'est une très belle région. Et avez-vous remarqué que les eaux y tiennent un rôle important? Car il y
0: Oui,
1: a les eaux de
0: alors.
1: Vichy, mais il y a celle qu'on appelait jadis, horreur que cette expression, l'eau du président, c'est-à-dire l'eau de Casteldon. L'eau
0: L'eau
1: dont.
0: de Châteldon, oui, qu'on peut
1: Casteldon.
0: commander dans les bonnes brasseries. Voilà. Et non, c'est la région du Bourbonnais, qu'on appelle aussi la région des châteaux, parce que elle n'a rien à envier avec le Val-de-Loire.
1: Bon, très bien, très
0: À
1: bien.
0: cet égard, non, en quantité
1: Oui.
0: de châteaux, voilà, on soulève une pierre, il y en a un en dessous. En réalité, pour ne pas continuer cet inventaire, je dirais que l'intérêt aussi de la ville de Vichy, c'est qu'on comprend qu'elle est charmante, mais on comprend qu'elle est parfaitement inappropriée à l'exercice de l'État. Voilà.
1: Pourquoi?
0: Alors, déjà parce que il n'y a aucune confidentialité.
1: Ah
0: La
1: oui.
0: ville, elle est trop petite pour que vous ne sachiez pas, si vous faites un peu attention, qui arrive par la gare, qui repart, qui entre où, qui parle avec qui dans les espaces publics. Et d'autre part, j'ai eu la chance de passer quelques nuits à l'hôtel Aléthi, qui est le dernier palace de Vichy, un peu dans son jus des années 40. On se rend compte que effectivement les chambres sont très grandes, ce qui explique comment on peut mettre trois bureaux voilà,
1: Bon.
0: dans une chambre d'hôtel, mais aussi que ce sont des lieux où il n'y a pas d'insonorisation
1: Eh
0: et
1: oui.
0: donc on entend tout ce qui se dit dans les chambres voisines, dans les couloirs, voilà. Donc, si vous voulez, c'est vraiment Vichy nid d'espions ne se donnant pas beaucoup de mal, hein, pour voilà.
1: Évidemment.
0: D'autre part, bien entendu, l'exercice de l'État en chambre d'hôtel, ça ne peut être que par définition provisoire parce
1: Oui.
0: que c'est tout à fait inadapté et je vous passe toutes les contraintes matérielles dues aux circonstances de la guerre et aux pénuries qui font que c'est quand même une administration et une haute administration qui fonctionne de manière boiteuse et
1: Oui.
0: ça n'aide pas. Voilà.
1: Comme le résumait, nos auditeurs vont m'en vouloir de lui faire référence à chaque fois dans ces circonstances malheureuses, mais comme le résumait François Mitterrand dans un très bon documentaire, il disait, Vichy, c'était une pétaudière. Je crois qu'il l'a dit dans l'interview
0: Oui, alors
1: qu'il a
0: il y a
1: donnée à Jean-Pierre
0: effectivement
1: Elkabbach.
0: ce côté d'improvisation bon, qui est augmenté par les conditions matérielles, mais au fond, voilà, moi je pense que ça n'est pas juste pour faire plaisir aux puissants que l'État est doté d'un certain apparat. Je pense fondamentalement que ça contribue à son fonctionnement, à son bon fonctionnement et à la façon dont lui-même se considère et dont ses administrés le
1: Oui.
0: considèrent. Et à Vichy, en réalité, eh ben cet apparat n'existe plus parce que bah, les dorures d'un hall d'hôtel, aussi luxueux soit-il, c'est pas comme les palais de la République.
1: Mais voilà.
0: Et au fond, toute la dignité de l'État repose sur la personne de Philippe Pétain. qui n'en est pas dépourvu, car c'est quelqu'un qui a beaucoup de quant à soi, voilà. Mais c'est un peu juste quand même pour tout
1: Oui.
0: un état.
1: Un homme qui plus est de plus en plus fragile psychiquement, mais dont le regard est très perçant. Je crois que la plupart des témoins, et votre livre en porte la marque, explique que Pétain séduit et imprime sa personnalité par ce regard bleu, je crois, n'est-ce pas?
0: Oui, tout à fait. Alors, il nous est difficile d'en juger d'après les films et les photos, pour ne rien dire des discours prononcés de sa voix chevrotante, mais même des témoins qui lui sont hostiles disent qu'il a une personnalité quand même assez charismatique. Effectivement, avec beaucoup d'allure. Oui, son regard bleu d'homme du Nord, on y revient. Voilà, et qu'on comprend. Et puis, il est probablement assez doué dans le registre reine d'Angleterre, si vous me permettez cette trivialité, pour le small talk quand il est en contact avec la foule, de dire quelques petits mots, quelques petites phrases qui, quand on les regarde d'un peu loin, sont un peu sottes ou inintéressantes, mais qui sur le moment, voilà, font leur petit effet de sympathie, de bonhomie, de bienveillance.
1: Il a le contact, comme on
0: Et
1: dit.
0: voilà, en tout cas, c'est quelque chose qui compte. Également, et d'ailleurs qui va, puisqu'il est à la fois le chef et le père, hein, il le dit lui-même dans un
1: Oui.
0: de ses discours, quoi qu'il n'aime pas qu'on insiste sur son grand âge.
1: Bien
0: Hein,
1: sûr, parce que
0: il
1: de père, il y a une petite limite à franchir et facilement, qui est grand-père, hein,
0: Absolument,
1: évidemment.
0: et donc la censure interdit qu'on fasse référence à lui comme le noble
1: C'est
0: vieillard, par
1: ça.
0: exemple, voilà, parce que oui, vieillard il y a quand même, hein,
1: Bien
0: c'est-à-dire
1: sûr.
0: il arrive à la tête du gouvernement puis de l'État, il a 84 ans, et en 1944, il a 88 ans. Alors, il est dans une étonnante forme physique,
1: Voilà.
0: effectivement. Chacun peut le constater. Il est très rarement malade, ou quand il est malade, c'est genre, il a un rhume, hein, enfin vraiment,
1: Oui.
0: rien du tout. Par contre, alors, c'est difficile d'avoir des certitudes médicales, hein, puisqu'il n'y a pas d'examen qui est fait, mais il commence au fil des années quand même à être atteint par les progrès d'une maladie neurodégénérative, bon, qui sera très visible dans les dernières années de sa vie. Il est mort en 1951.
1: Merci beaucoup, Bénédicte, de nous avoir parlé de Philippe Pétain, de son entourage et de son paysage durant la Seconde Guerre mondiale. Nous allons vous retrouver la semaine prochaine pour parler de, j'allais dire, de toute autre chose. Pas tout à fait. Nous serons toujours avec la Seconde Guerre mondiale, ses représentations, mais nous entrerons dans le domaine du cinéma et des adaptations de l'histoire au cinéma. Je n'en dis pas davantage. Nous vous souhaitons évidemment à tous une excellente fin de journée.

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1: Bonjour à toutes et à tous et bienvenue dans Vers l'infini et au-delà, votre émission qui parle de science et de passeurs de science. La physique de l'aviron, le claquement du fouet, des ondes dans les artères, l'air chaud qui descend de la montagne, comment cuire un œuf d'autruche. Les lecteurs du magazine Pour la science auront ici reconnu le genre de titre que l'on trouve depuis bientôt un quart de siècle à la fin de leur magazine scientifique préféré, sous la plume de trois physiciens, Roland Lehoucq, Édouard Kierlik et Jean-Michel Courty. Ils ont fait le pari de parler de physique parfois subtile en se basant sur l'expérience quotidienne. Alors est-ce que l'on peut enseigner la physique de cette façon ou est-ce que cela permet en tout cas de mieux l'enseigner une fois qu'on a fait ce pas de côté? C'est ce que l'on va voir avec l'un de ces trois lascars qui est mon invité d'aujourd'hui. Jean-Michel Courty, bonjour.
2: Bonjour.
1: Alors vous êtes enseignant-chercheur à Sorbonne Université, l'ex-Pierre, Université Pierre et Marie Curie ou Paris 6. Les amoureux de la physique vous connaissent de longue date, peut-être pas tant pour les livres que vous avez écrits, il n'y en a pas tellement, mais que pour, surtout pour cette chronique mensuelle que vous tenez depuis plus de 20 ans dans les colonnes du magazine Pour la science, au départ en compagnie de Roland Lehoucq et désormais avec votre collègue aussi de Sorbonne Université, Édouard Kierlik. Alors avant de parler de ce qui vous a rendu connu et très singulier dans la communauté des physiciens. La question rituelle ici, c'est est-ce que vous pouvez commencer par nous parler de votre parcours? Comment vous en êtes arrivé là?
2: Donc c'est un parcours, je suis originaire de Chartres, donc lycée à Chartres, et puis ça se passe bien, donc au moment de la terminale, je monte à Paris pour être au lycée Louis-le-Grand.
1: Donc terminale,
2: ça se passe bien. Donc terminale au lycée Louis-le-Grand, qui enchaîne avec classe préparatoire au lycée Louis-le-Grand, école normale supérieure. Et puis à l'époque, il n'y a pas vraiment besoin de faire 50 000 post-docs. Donc j'ai rapidement un poste au CNRS. Mmh. Et puis, donc ça c'est en 90. Mmh. Et en 2003, je souhaite passer du côté de l'enseignement. Et donc j'ai un poste de professeur à l'université Pierre et Marie Curie que j'occupe depuis.
1: Ouais. Alors, mon poste de chercheur et d'enseignant-chercheur, la différence c'est la charge d'enseignement qui fait parfois peur, qui rebute, mais justement ça c'est ce qui vous avez attiré.
2: Oui, parce qu'en fait je souhaitais enseigner et puis j'avais beaucoup d'envie pour faire des choses au niveau de l'enseignement. Mmh. Et pour ça, il faut faire ça de l'intérieur. On ne peut pas vraiment le faire de l'extérieur. Quand on est CNRS, on peut enseigner, il n'y a pas de souci.
1: On peut faire des vacations.
2: On peut faire des vacations, on peut enseigner à tous les niveaux. Mais si à un moment donné, on veut créer des unités d'enseignement, faire un petit peu d'innovation, ça, ce n'est pas possible. Mmh. Et par ailleurs, il se trouve qu'à mon époque, etc., c'était aussi un peu plus facile pour moi de passer professeur ou plus rapide que de passer directeur de recherche. Donc ça fait aussi partie des éléments.
1: Oui. Il y a l'évolution de la grille salariale est un peu différente. Et donc, à cette époque-là, votre spécialité, vous n'avez pas parlé?
2: Alors, je viens de la physique. Donc, ma spécialité, c'est la physique quantique. Mmh. Plus précisément, le bruit de photons. Donc, je viens de la communauté d'optique atomique. Alors, l'idée générale, c'est que quand les gouttes d'eau arrivent sur une vitre, en fait, ça fait du bruit parce que les gouttes d'eau arrivent une par une. Mais quand on détecte un faisceau lumineux, c'est la même chose. Les grains d'énergie arrivent un par un au hasard et ça fait ce qu'on appelle un bruit de photon. Et ce bruit de photon, c'est ce qui va limiter les expériences de très grande précision. Et à l'époque, en 90, quand je travaille sur le sujet, la motivation pour faire ça, c'est d'améliorer la sensibilité des détecteurs d'ondes gravitationnelles. Alors je peux vous dire que tout le monde rigole, parce que déjà que les détecteurs d'ondes gravitationnelles, on n'en a pas, alors quelle idée de vouloir améliorer leur sensibilité ? Aujourd'hui, les dispositifs de réduction du bruit de photon sont actifs sur les détecteurs d'ondes gravitationnelles pour en améliorer la sensibilité.
1: Oui, alors l'histoire des ondes gravitationnelles, je ne pensais pas que vous aviez aussi participé à ça. Oui, c'est vrai que dans les années 90 ou fin des années 80, c'était des doudingues les gens qui disaient « je vais faire un jour de l'astronomie gravitationnelle », même les astrophysiciens rigolaient.
2: Voilà.
1: Maintenant plus personne ne rigole et tout le monde est content.
2: Et en fait, j'ai eu la chance du début de ma carrière d'être dans la communauté de gravitation expérimentale, donc avec l'optique quantique améliorée, suivre de près toutes les propositions, puis l'évolution, le développement, etc. de Virgo, et par ailleurs d'avoir vu la naissance et la réalisation de l'expérience microscope de test du principe d'équivalence en satellite.
1: Alors tout ça c'est de l'astrophysique, mais en fait on ne fait pas beaucoup d'enseignement d'astrophysique à l'université, non. Et ce n'est pas pour enseigner de l'astrophysique que vous allez à l'université.
2: Non, pas du tout. Puis d'ailleurs c'est compliqué de faire de la physique quand on a les concurrents astrophysiciens, parce que beaucoup d'étudiants veulent faire l'astrophysique.
1: C'est vrai, beaucoup veulent faire des stages dans les laboratoires d'astrophysique, j'en sais quelque chose. Donc, l'enseignement que vous faites, c'est tous les niveaux, du début de la licence à la fin du master. Il y a quand même beaucoup plus d'enseignement en licence qu'en master, termes d'heures. Et donc, ce qui vous intéresse, c'est plutôt les bases, d'une certaine façon.
2: Tout à fait. Donc ça fait pas mal de temps où j'ai pas mal d'enseignement au niveau de la licence première année. Et puis, par ailleurs, je m'intéresse aussi à l'enseignement de la physique à des non-physiciens et même à des non-scientifiques. Donc, à Sorbonne Université, on a ce qu'on appelle une mineure pour le professorat des écoles. Donc, c'est pour les étudiants qui veulent après devenir professeur des écoles. Et donc avec un collègue mathématicien, depuis quelques années, on a pour la deuxième année une unité qu'on fait de maths, la physique, avec un public d'étudiants qui sont soit originaires des sciences, avec mathématiques, physique, informatique, mais aussi des littéraires, avec philosophes, historiens, géographes. Et en fait, on leur fait la même chose, donc des sciences très basées sur l'expérience, et où avec les mêmes objets, on va faire à la fois des maths et de la physique. Par exemple, mesurer des hauteurs, peser des choses.
1: Oui, parce que la majorité des gens qui font professeur des écoles sont issus d'une filière littéraire ou sciences humaines.
2: Oui, oui.
1: Et pas sciences dures.
2: Tout à fait.
1: Malgré leur enthousiasme, ils sont
2: c'est compliqué.
1: En partie démunis parce qu'ils ne savent pas comment faire, en fait.
2: Donc c'est aussi une des voies. Et sinon, l'autre voie, c'est vraiment le cours que j'adore, c'est le cours de première année, c'est le pour tous les étudiants quand ils arrivent. Donc on fait de la mécanique de base, de la statique, on s'étudie des rotations, un peu de statique des fluides, mais surtout plein d'expériences. On a la chance à Sorbonne Université d'avoir une collection d'expériences de démonstration et puis un technicien qui peut préparer les expériences, s'en occuper, etc. Donc ça veut dire que tous les étudiants ont à chaque cours de physique au moins 4 ou 5 expériences de physique pour illustrer les principes.
1: D'ailleurs, vous n'êtes pas venu les mains vides, on en parlera tout à l'heure. Et donc c'est dans ce cadre que, assez logiquement, en fait, vous êtes embarqué dans un projet qui, 20 ans après, existe toujours, qui est ces chroniques dans Pour la science.
2: Alors, en fait, c'est un peu en parallèle. Les chroniques avaient commencé avant l'enseignement, mais moi, j'ai toujours été un gros vorace de vulgarisation et d'un gros intérêt pour ce qu'on appelle la physique amusante. Les petites expériences qu'on peut faire en fin de repas, etc. La physique du quotidien. Mon père était prof de sciences naturelles, donc on devine aussi qu'il y a aussi
1: naturaliste. Vous avez baigné là-dedans.
2: Voilà, j'ai baigné sur l'aspect naturaliste où en fait on regarde ce qu'il y a autour de soi. Et il avait une passion pour la macrophotographie, donc dans mon enfance on regardait les insectes, les fourmis, les machins, avec l'idée comme le naturaliste Claude Fabre qui était Fabre, qui disait que assis sur une pelouse n'importe où, il suffisait de regarder par terre et tout d'un coup on se mettait à découvrir tout un monde qui était là. Donc cette idée de se dire qu'autour de nous il y a des trésors insoupçonnés qui n'attendent qu'on les regarde, c'est ça qui m'intéresse. Et moi, plutôt du côté de la physique que de la biologie.
1: Oui, il n'y a pas besoin de partir très loin pour l'aventure, en fait. Donc, cette chronique, elle commence avec Roland Lehoucq, c'est ça ?
2: Oui, donc c'est Roland Lehoucq qui crée, lui, la chronique tout seul. Ouais. Et puis, il commence à demander des collaborations avec des collègues. Alors d'abord, des collègues astrophysiciens, astronomes, etc. Et puis, comme en fait, c'est un ami, un copain de promo...
1: Vous êtes de la même promo, de l'école normale.
2: Donc, en fait, je lui dis, moi, ça m'intéresse. t'intéresse, est-ce que ça te dirait qu'on fasse une chronique ensemble ? Oui, alors on fait une chronique sur le fun, ça se passe bien. Alors, deux ou trois mois plus tard, je dis, on en fait un deuxième. Alors oui, ça se passe bien. Et puis finalement, faire une chronique tous les mois, c'est quand même quelque chose d'assez lourd. En fait, il me propose qu'on fasse la chronique à deux. Donc on commence à faire les chroniques à deux. Et puis au bout de 3-4 chroniques, il y a encore un copain qui Edouard Kerlik, qui nous dit, tiens, ce serait sympa de faire ensemble. Donc on fait une chronique à trois sur le fouet. Et puis après, on continue avec Roland quelques mois et assez rapidement quand même, sa passion pour la science-fiction reprend le dessus.
1: Oui, c'est ça. Lui aussi aime bien partir de quelque chose pour parler SF, mais plutôt que le réel concret, il préfère la SF.
2: Et donc, il décide de plutôt mettre son énergie sur toutes ces questions de science et science-fiction. Et il me propose de reprendre la chronique. Moi, je vois que tout seul, de toute façon, j'arriverai pas. Donc, je propose à Edouard de faire tandem. Et à partir de 2001, on fait tandem. Et puis depuis, on s'est pas arrêté.
1: 24 ans plus tard, c'est merveilleux. alors, ça se passe comment ces chroniques ? Qui choisit le sujet ?
2: Alors en fait, le principe, c'est que tous les 6 mois à peu près, on a une réunion avec la rédaction pour la science, histoire de choisir ensemble les thèmes des articles pour les 6 prochains mois et un peu après. Et donc en général, nous on arrive, on a des propositions. Alors ces propositions, ça vient du fait que, alors d'une part, il y a une veille permanente. Je veux dire, là, maintenant, qu'il y a n'importe quoi, que je lis la presse, je regarde YouTube, il y a machin. Dès qu'il y a un sujet où je me dis, tiens, ça pourrait faire une chronique, je stocke. Donc, je stocke. Bon. Voilà. Après, il y a les sujets, des questions qu'on se pose avec la vie. Donc, quand on a des enfants, on se dit, ça marche comment ces couches-là qui absorbent l'eau? Donc, on fait un article sur les couches culottes. Quand on prend un peu plein d'âge, on se dit, tiens, c'est bizarre, c'est quoi ces trucs de verre progressif? Donc, on fait les verres progressifs. Après, les balances qui pèsent la graisse, c'est pas mal aussi. On va faire là-dessus. Et puis, suite au Covid, ma belle-mère était malade et avait un générateur d'oxygène chez elle. Et je vois ça et je me dis, mais comment c'est possible ? Paf, chronique. Donc, il y a tous les trucs du quotidien. Et ensuite, il y a un travail de veille assez systématique, des revues d'enseignement, donc American Journal of Physics, Physics Education, Physics Teacher, où on regarde aussi toutes les publications, c'est sur le côté. Et avec ça, ça fait que tous les 6 mois, on a toujours 10 ou 12 sujets à proposer.
1: Une réserve qui grossit peut-être.
2: Alors en fait non, parce qu'en fait les sujets, si on les a pas traités au bout de 2 ans, en fait ça nous intéresse plus. Il y a besoin de la curiosité et puis des fois on se dit, et puis on a des tas d'autres idées nouvelles, donc puis des fois on y revient. Là il y a un sujet qu'on a choisi, on l'avait proposé il y a 5-6 ans, il était tombé, mais là et donc après l'idée, c'est aussi de, parmi les sujets, d'avoir un maximum de variété. Donc on discute aussi de comment on va les enchaîner, est-ce qu'il y a des événements, soit des événements, donc on aime bien la Coupe du monde de foot, de rugby, les Jeux olympiques, donc là ça fait des articles sur le sport,
1: la trajectoire du ballon sur le couchant,
2: après il y a les sujets de saison, la glace, la neige en hiver, la pluie en automne, le soleil, les mirages, le sable en été, les valises qui brinquent balles, donc on essaie d'ajuster à la saison, et puis après on va compléter pour essayer de pas faire deux sujets de mécanique de suite ou deux sujets d'optique, pour avoir de la diversité.
1: Alors quand vous découvrez un sujet, est-ce que vous connaissez tout de suite la solution ou est-ce que...
2: Alors des fois oui, des fois non, mais qu'on la connaisse ou pas, le premier travail qu'on fait, c'est un travail de bibliographie, et de bibliographie dans la littérature primaire, c'est-à-dire avec les articles de recherche.
1: Oui, pas dans le American Journal of Physics, l'article.
2: Donc les articles originaux, et puis, vraiment les publications, même si c'est... On utilise les livres pour avoir des infos, pour avoir des données, mais même si c'est dans des livres, on aime bien avoir les publications. Parce que ce qu'on se rend compte, c'est que de temps en temps, soit on imaginait ce que nous on pensait pour faire, c'était pas le cas. Par exemple, sur le pont de Tacoma, moi j'avais toujours appris que c'était un phénomène de résonance.
1: Donc le pont de Tacoma, on va préciser, c'est un pont suspendu au Japon. aux États-Unis, qui s'est mis à vibrer avec des vibrations qui ont pris une amplitude incroyable.
2: Et le pont s'est cassé.
1: Voilà. C'est mais il a tenu quand même. Enfin, on a peine à imaginer qu'il a quand même tenu aussi longtemps on voit les images.
2: Sur YouTube, les vidéos sont présentes. Donc ça vaut vraiment le coup pour les auditeurs d'aller regarder parce qu'on voit le pont qui se tord, etc.
1: Oui, qui se tord, qui se vrille de 45 degrés.
2: Et puis il y a un petit chien qui est sur le train, qui est sur le milieu du pont puis qui vient et tout. Mais il est sauvé. Vous en faites pas. Ouais. Tout va bien. Bon, en tout cas, le pont se casse. Et dans 90% des ouvrages de cours de physique, et dans le cours, il est dit que le pont de Tacoma, c'est un exemple du phénomène de résonance. Donc la résonance, hein, c'est comme sur la balançoire, on va pousser un petit peu, mais si on pousse un tout petit peu au bon rythme quelque chose qui oscille, bah, petit à petit, on va osciller de plus en plus fort. Bon. Et puis on fait la bibliographie, puis on fait ça parce quoi ? Ben non, pas du tout. Le pont de Tacoma, c'est pas une résonance, c'est un effet de couplage avec le vent. Bon, je veux pas rentrer dans les détails, mais voilà. Donc des choses qu'on imaginait savoir, qui étaient vraiment, ça veut dire que ça fait partie de la culture de tous les physiciens. Quoi. Oui. Résonance Tacoma.
1: Moi, je me souviens. Bon, en cours de mécanique, on m'en avait parlé.
2: Bon. Voilà. Donc c'est pour ça que maintenant on est très très très prudent et on vérifie tout. Donc travail de bibliographie. Approfondi. Et puis aussi, on a aussi de la bibliographie, par exemple, des fois dans le catalogue Le Roi Merlin ou chez des entreprises, parce qu'on aime bien toujours dans nos articles. Alors, il n'y a pas de formule, mais la physique, c'est quand même quelque chose avec les chiffres, c'est important, les ordres de grandeur. Des fois, la question de est-ce que c'est possible ou est-ce que c'est pas possible, en fait, il y a plein de choses qui sont possibles. Alors, on dit c'est possible en théorie. Mais en général, quand on dit c'est possible en théorie, c'est qu'en pratique ça l'est pas. Ouais. Donc en fait, nous, ce qu'on on cherche à avoir des chiffres pour fixer des idées, et ça, bah, faut trouver ça dans les catalogues, etc. Les valeurs de pile, les valeurs de force, voilà. Et puis une fois qu'on a tout ça, faut écrire. Alors tous ces processus que je vous ai dit de biblio, de recherche d'infos, c'est quelque chose maintenant avec lesquels on a vraiment de l'habitude, donc ça va relativement vite, on sait où on va, le tech, voilà. Mais voilà, là il y a 10 jours de souffrance, voilà, parce que c'est la page blanche, chaque fois c'est un nouvel article, et ça c'est pas compressible. Donc c'est aussi pour ça que la première version, eh ben on alterne vraiment une fois Edouard, une fois moi, une fois Edouard, une fois moi, parce que voilà, il faut que dans le... Voilà, je sais pas vraiment expliquer, mais à la fin, de toute façon, il faut du temps. Puis ça veut pas, ça veut pas, ça veut pas. Puis à un moment donné, ça veut. Alors là, ce qui est bien, c'est que là encore, maintenant, une fois que ça veut, en 3-4 heures, c'est écrit. Ouais. Parce que là, on a la pratique, on connaît le volume, on sait exactement 7500 caractères, on sait ce qu'on peut mettre, c'est structuré, tout va bien. Voilà. Et puis en parallèle, il faut préparer, faire la commande des figures, parce qu'en fait, on a la chance d'avoir un illustrateur, Bruno Vaccaro, qui fait des dessins originaux, 3 dessins originaux par chronique. Et depuis le début de la chronique, c'est toujours le même dessinateur, qui a un style particulier, les dessins bleus. Enfin, c'est une belle image. Dessinateur que d'ailleurs nous n'avons jamais rencontré, parce qu'en fait, il était en Camargue. Maintenant, il est à Nîmes. Voilà.
1: Oui, en télétravail. Comme tous les illustrateurs. voilà.
2: On fait la commande. Il nous envoie des esquisses, etc. Et puis après, il y a aussi un travail de la rédaction de Pour la Science, de bien vérifier que tout est correct, au bon format et tout. Et voilà.
1: Oui, donc c'est une petite chronique, mais c'est quand même beaucoup de boulot.
2: Oui, oui.
1: Alors, combien de chroniques en tout depuis le début
2: Bientôt 300. Voilà. Puisque c'est la politique des petits cailloux.
1: Oui, c'est ça. 12 par an fois 24 ans.
2: Voilà,
1: ça,
2: voilà. On y arrive. Ouais.
1: Et alors, c'est vrai que c'est très éclectique, hein, comme vous dites. Mais on se pose toujours la question, est-ce que c'est éclectique parce qu'il faut se diversifier, sinon il n'y a plus d'été? Ou est-ce qu'en fait, c'est éclectique parce que le réservoir est infini et qu'on pioche comme on veut?
2: Bah, j'allais dire les deux, c'est que on peut avoir tendance à aller vers des branches qu'on traitait pas, par exemple notre avant-dernière chronique c'est lié à la question de la théorie stochastique du climat, en fait c'est le lien entre le mouvement brownien et puis les fluctuations du climat, physique du climat on n'avait pas trop traité, donc ça c'est un thème un peu niveau, mais si donc voilà, on essaye de diversifier au plus possible, mais même sur les trucs de physique de base, de mécanique de base, en fait, j'ai vraiment l'impression qu'il y a un réservoir infini, parce que depuis qu'on a commencé, on n'a jamais traité deux fois le même phénomène. Donc, voilà, même des trucs qu'on a traités il y a 20 ans, on fait pas. Donc on veut chaque fois faire des trucs différents et il y a suffisamment, non, c'est, et on redécouvre et on réapprend, c'est ça qui est fantastique, c'est de redécouvrir tout le temps des choses très simples dans la physique physique générale.
1: Voilà. Oui, physique générale, c'est beaucoup de choses en fait, hein. Il y a de l'électromagnétisme, il y a de la mécanique, il y a un peu de chimie parfois, il y a le côté chercheur en fait. On a toujours envie d'apprendre.
2: Et après, enfin, on a envie d'apprendre, et puis des fois, il y a des surprises. Hein. Par exemple, l'histoire avec la cuisson de le four micro-ondes et la cuisson des œufs. Alors la cuisson des œufs, c'était des questions que je posais sur Twitter, combien de temps pour cuire un œuf d'autruche. Comme ça avait bien plu, on en a fait une chronique dans Pour la Science. Et comme il n'y avait pas de bibliographie sur la cuisson des œufs d'autruche, on a trouvé de la bibliographie avec des publications scientifiques sur la cuisson des pommes de terre, qui avait été faite dans des laboratoires en vue de l'industrialisation de cette cuisson. Et donc, il y avait une publication avec les mesures de la température en fonction du temps à l'intérieur de la pomme de terre, en fonction du diamètre de la pomme de terre, etc. Donc, on avait tous les chiffres, tous les exemples. Donc juste un point, c'est un point critique dans la cuisson des pommes de terre, c'est qu'en fait, la température met beaucoup de temps à arriver au centre. Donc, il faut cuire longtemps si on veut que le centre soit cuit. Mais si l'extérieur est au-dessus, au niveau à 100 degrés pendant trop longtemps, ça va s'effriter. Et donc, si on veut des pommes de terre qui restent à l'eau, qui restent fermes, en fait, il faut un diamètre qui reste inférieur à 4 cm. Bon, passons.
1: Ou alors, on la coupe.
2: Ou on la coupe. Bon. Voilà. Et donc, il y a le confinement. Je fais des expériences et tout ça. Et puis, comme deuxième confinement, je peux ramener une caméra de thermographie à la maison. Et je cuis mes pommes de terre dans le truc, je monte la diffusion de la température, ça fait exactement les simulations qu'on avait faites, je suis très content, puis je me dis, je vais en profiter, parce que on dit toujours que dans le four micro-ondes, ça permet de cuire de l'intérieur de manière homogène. Donc, je mets ma pomme de terre dans le four micro-ondes, je coupe, et là, oh, catastrophe. Alors, ça cuit au milieu, mais en fait, ça n'a cuit que au milieu. Alors, on se serait attendu à ce que les micro-ondes qui pénètrent à l'intérieur, moi je m'attendais à ce que ça cuise de manière uniforme à l'intérieur de la pomme de terre. Alors là, surprise, je comprends pas et tout, donc re-biblio, retravail, et puis je me dis, ah mais oui, la pomme de terre, c'est un peu pour les micro-ondes, comme les vitres qu'on a, sont pour la lumière, donc peut-être qu'il y a de la réflexion à la surface, peut-être machin, bon.
1: Est-ce que ça fait mieux quand c'est pelé ou pas?
2: Ce serait pas, voilà. Et puis, je trouve une publication où en fait, c'est pas des pommes de terre qu'ils mettent dans le micro-ondes, mais c'est des grains de raisin, parce que il y avait un phénomène où si on prend deux demi-grains de raisin qu'on met l'un proche de l'autre, on peut faire du plasma. Enfin, je le fais pas, c'est pas conseillé. Oui. Mais enfin, il y avait ce qu'il faut. Et on s'aperçoit là, donc là encore, grâce à Balabibio, on comprend ce phénomène de résonance. Et donc, ça fait encore une nouvelle chronique.
1: Oui, donc ça s'arrête pas. Oui, alors on connaît la chimie gastronomique, ça a été beaucoup popularisé
2: par Hermitis, oui.
1: Voilà. Mais en fait, il y a la physique.
2: Ah bah il y a aussi sur les mécanismes de cuisson, on a fait un truc sur les frites, sur l'électroporation des frites en fait, c'est un mécanisme où si vous mettez des frites sous très haute tension, plusieurs milliers de volts, ça va casser les membranes des cellules, ce qui fait que quand vous les coupez, en fait, la coupure, elle est plus nette, et donc, quand vous allez les frire, il va y avoir moins de surface, et donc, elles vont être moins grasses.
1: Ah, donc c'est bon pour le cholestérol. Et d'où l'intérêt de la balance à graisse que vous, la boucle est bouclée. La difficulté quand on fait une chronique, c'est, vous avez dit, la longueur, 7500 caractères, on n'a pas forcément le temps de dire beaucoup. Et donc, il faut savoir être concis. Et en plus, comme les lecteurs ne sont pas censés disposer de tous vos numéros depuis 2001, vous ne pouvez pas dire, oui, alors, numéro 283 de janvier 2004. Donc,
2: où vous prenez les trois tomes de physique de machin, puis après je peux vous en parler. Alors oui, c'est la question du volume, c'est important. Alors non seulement faut être concis, mais en fait ça suffit pas, parce que au début on voulait être concis, mais on disait une idée par paragraphe. Sauf que quand on commence une idée par paragraphe, c'est l'idée, le contre-exemple, l'explication. Voilà. Et donc non, c'est vraiment une seule chose. Donc au début faut apprendre à mettre et en fait à faire des choix. parce que ce qu'on apprend vite, c'est que quand ça tient pas, ça sert à rien d'essayer de comprimer de ceci. Ça tient pas, donc
1: faut faire voilà. Autrement.
2: Faut faire autrement. Donc ça veut dire donc première chose, c'est qu'il faut apprendre à sélectionner, donc à ne garder que ce qui est essentiel pour ce qu'on veut expliquer. En fait, quand on veut expliquer un phénomène, quand on fait de la physique, on a souvent envie de raconter plein de choses, plein de choses autour. Donc là, il faut vraiment se fixer quel est notre objectif, qu'est-ce qu'on veut faire. Donc, et tout ce qui ne sert pas ça, on le vire. Et puis ensuite, il faut aussi, et c'est ça qui est très intéressant avec ces chroniques, apprendre à aller droit au but et à déterminer qu'est-ce qu'il y a de minimal qui permet de comprendre. Et ça, c'est super intéressant pour l'enseignement. Parce que ça permet justement d'enrichir les cours avec des sujets qu'on n'avait pas forcément l'habitude de traiter, parce qu'on avait l'impression que pour en parler, il fallait savoir plein de choses de ci, de ci, de ça. Et puis en fait, une fois qu'on a tout décortiqué, et ben ça permet de les aborder beaucoup plus facilement.
1: Oui, en fait, c'est ça que je me disais, c'est qu'un cours, ça dure une heure, deux heures, et on a l'impression qu'on a le temps. Et quand on a une petite durée pour convaincre, on va dire, ou un petit espace... Ça oblige à être plus exigeant dans sa formulation.
2: Plus exigeant dans tout, dans la formulation, dans le choix, et surtout dans qu'est-ce qu'on dit et qu'est-ce qu'on dit pas. Effectivement, au début, il faut travailler la formulation, mais j'allais dire ça, c'est une fois qu'on a fait un peu pris le pli, c'est relativement facile. En revanche, ce qui est vraiment difficile, c'est de choisir qu'est-ce qu'on garde, qu'est-ce qu'on jette, parce qu'on quand on enlève des trucs, on se dit bah oui, ça va plus être intéressant. Voilà, et puis la structuration. Ça m'a aussi beaucoup évolué. Quand on est universitaire, on a tendance à faire la physique comme Agatha Christie faisait les romans policiers, c'est-à-dire il faut garder le suspense. Ouais. Donc en fait, on commence toutes les explications, et puis c'est seulement à la fin qu'il y a le résultat. Le truc, c'est que bon, ça peut marcher en cours, parce que quand on est en cours, les étudiants, ils sont bien obligés de rester. Ouais. Quand vous avez un lecteur, si au bout d'une demi-page, il voit pas où vous voulez l'emmener, et ben, il zappe. Ouais. Et donc, en fait, il faut dire le résultat tout de suite. Alors, vous allez me dire, c'est pas forcément comment ça se fait, il y a plus de suspense. Mais si, c'est la physique à la Columbo. Parce que dans Columbo, on connaît le coupable dès le début.
1: Ouais, ouais.
2: Et en revanche, c'est toujours intéressant. Parce que ce qui est intéressant, c'est pas quel est le coupable, c'est plutôt comment on va réussir à le trouver. Et donc, c'est un peu ça qu'on essaie de faire dans nos chroniques, c'est d'essayer de dire au maximum ce dont on veut parler au début, et puis après, d'essayer de faire les raisonnements
1: pour
2: comment
1: on comprend. Si vous voulez en savoir plus, lisez la suite.
2: Oui.
1: Alors, vous avez parlé du confinement, il y a eu un changement aussi dans votre activité au moment du confinement, c'est que, comme tout le monde, vous étiez confiné, et donc vous êtes mis à des médias pour... pour les gens confinés,
2: voilà.
1: C'est-à-dire à YouTube.
2: Et ça a été vraiment... en fait, ça faisait vraiment un bout de temps que j'avais envie que ça me trottait. Parce que j'aime bien tester les choses. Parce que aussi, à la fin, on était un peu ringardisés. Courtikerlik, la chronique, machin, on faisait partie des meubles.
1: Ouais.
2: Et puis, il y avait tous ces jeunes YouTubeurs qui arrivaient, qui proposaient des choses nouvelles, etc. Donc, sauf que, est-ce que vous m'imaginez Facecam, salut machin, ça le fait pas, moi.
1: Ouais,
2: Facecam, c'est le professeur, machin, ça va pas du tout. Et puis, comme je savais pas faire, on a les chroniques et tout, professeur, faire bricoler les trucs dans mon coin, c'était pas trop. Et l'avantage du, enfin le confinement, donc ça a été une occasion. Et puis surtout, il y a une amie qui est professeure des écoles qui le lendemain me dit tiens, t'aurais pas des expériences que je pourrais proposer à mes élèves et tout. Et donc là, clac, le déclic. Bah si. Et puis d'ailleurs, on va faire des vidéos. Et puis comme on est en confinement, on va faire des vidéos, des expériences qu'on peut faire à la maison avec le matériel domestique.
1: Ouais.
2: Et puis on n'a pas les moyens. Donc première vidéo, elle fait 2 minutes. On fait un yaourtophone, donc c'est le téléphone avec des pots de yaourt et une ficelle. Et puis c'est mon fils aîné qui nous filme avec le téléphone, avec ma femme dehors, une seule prise et on met en ligne. Voilà. Et donc toutes ces vidéos, je les ai faites avec Cécile, ma femme, qui est pas du tout scientifique.
1: Oui, qui est votre monsieur loyal,
2: qui fait du théâtre d'improvisation.
1: Oui, c'est ça. C'est...
2: Donc,
1: on sent qu'il y a un plaisir évident
2: Voilà, donc elle réagit, elle en rajoute, etc. Voilà. Donc ça fait une dynamique fort, fort sympathique.
1: Voilà. Alors on va écouter un petit extrait d'une de vos chroniques. Alors toutes ne sont pas radio, faites pour la radio, celle-là est un peu mieux que d'autres. Alors on va écouter ça.
3: Mais Jean-Michel, on est au mois de mai.
4: Bah oui, on est au mois de mai, et alors?
3: Pourquoi tu fais des guirlandes de Noël?
4: C'est pas des guirlandes,
3: non. Ah non?
4: Mais non, c'est pour une expérience de physique.
3: Mmh.
4: C'est un nouveau pari.
3: Ah. Ah,
4: tu sais les petits paris de physicien,
3: oui,
4: là.
3: Oui, t'aimes bien.
4: On gagne tout le temps.
3: Oui, c'est bon, bien la physique.
4: Voilà, ah, oui. Alors là, tu vois, tu fais une petite bandelette de papier.
3: D'accord.
4: Et puis, on va faire deux entailles qui arrivent au même niveau, tu vois, à la même distance ici, à peu près. Tiens, l'idée c'est que tu prends dans les deux comme ça, et tu tires, et ce qu'il faut, c'est déchirer les deux en même temps pour séparer celles de milieu.
3: Bon, c'est facile ça. Hein.
4: Alors, voilà, tu tires.
3: Ah mince.
4: Eh ben oui.
3: Ah, mais je veux bien réessayer parce que là c'était un tour de chauffe, mais je vais y arriver là. One, two, three.
4: Oui, parce que regarde, quand tu tires, il y en a toujours une qui est plus ou moins un peu plus petite que l'autre. Tu tires. Alors ça commence à se déchirer d'un côté.
3: Et pourtant, je déchire de l'autre.
4: Oui, mais ça commence toujours d'un deux côtés parce qu'il y en a un qui est plus petit.
3: D'accord.
4: Tu vois, un peu au hasard.
3: Okay.
4: Le truc, c'est qu'une fois qu'il y en a une qui est plus petite, c'est celle qui est plus faible.
3: Ah.
4: Donc c'est celle qui va se déchirer.
3: D'accord.
4: Donc t'es cuit.
3: Aïe.
4: Donc en fait, la seule solution de réussir à gagner le pari, c'est grâce à la physique. Il y a une astuce. Tu prends une pièce de monnaie.
3: Oui.
4: Et tu vas la mettre au milieu.
3: Mais tu la colles.
4: Alors là, j'ai mis de la pâte à fixe.
3: D'accord.
4: D'accord. Mais sinon, un petit morceau de scotch. D'accord.
3: Okay.
4: Si je prends la pièce, d'accord, et que je tire rapidement.
3: Ah, ça tombe.
4: Ça se déchire.
3: Mais j'ai envie de dire pourquoi.
4: Bien, c'est l'inertie.
3: Ah.
4: Quand je tire lentement, le fait qu'il y ait une pièce, ça rajoute un peu de poids, mais ça ne change pas grand-chose.
3: D'accord.
4: Alors pourquoi, quand je tire rapidement, ça va se déchirer des deux côtés? Parce qu'en fait, pour faire bouger la pièce, elle a d'inertie.
3: Mmh, mmh.
4: Et plus je fais bouger la force, je veux faire bouger la pièce rapidement, plus il faut que j'exerce une force forte.
3: Une force forte.
4: Mmh. D'accord. Donc, si je tire rapidement, si ça se déchire d'un côté, il faut continuer à tirer fort de l'autre pour faire bouger le milieu. Et donc, ça se déchire aussi de l'autre côté.
3: Ok. Ça me rappelle un petit peu. Ce ne serait pas la même chose que la nappe et quand tu tires fort et que les couverts...
4: Exactement. C'est le même phénomène. Quand on est avec la nappe sur les couverts, si je tire lentement...
3: Tout se casse la figure.
4: Tout se casse la figure parce qu'en fait, je vais exercer sur les couverts une force... pendant longtemps, et puis ça glisse pas.
3: Ben non.
4: En revanche, si je tire la nappe rapidement, à cause de l'inertie, les assiettes restent sur place et ça se met à glisser. Donc là, au lieu d'avoir du glissement, on va avoir le fait que ça se déchire ou ça se déchire pas.
3: Mm-hmm.
4: Mais en gros, c'est à peu près la même chose.
3: C'est l'inertie.
4: C'est l'inertie. Voilà.
1: Voilà. Voilà, vous êtes donc sur Fréquence Protestante dans l'émission Vers l'infini et au-delà avec... mon invité Jean-Michel Courty, créateur de la chaîne Merci la physique, des expériences que vous pouvez faire chez vous, c'est marqué en gros en général sur le site. Donc avec les couverts et la nappe, ne le faites pas, mais avec la petite pièce de monnaie sur le papier, vous pouvez le faire. Voilà, donc vous avez, je crois, 100 et quelques
2: vidéos.
1: Voilà, depuis 4 ans, donc c'est aussi
2: Alors là, ça fait depuis un an qu'on a fortement ralenti parce que ça prend du temps. Et puis, comme on essaie de rester joyeux, la vie fait que de temps en temps, on a moins le mood à faire ces vidéos, mais bon, ça marche.
1: C'est un plaisir évident à la faire, mais bon, il faut pas se forcer non plus, effectivement. C'est quoi qui prend le plus de temps alors? C'est la chronique ou c'est la vidéo?
2: C'est pas le même temps parce que la chronique le temps il est un peu dispersé entre il y a la phase d'écriture mais on peut préparer un petit peu la vidéo la question du tournage c'est qu'il faut installer, il faut préparer, il faut mettre les lumières, il faut etc. Donc j'allais dire c'est une là maintenant je filme avec deux caméras et tout donc c'est presque une demi-journée de faire les gros plans et puis après il y a tout le montage. Donc Et les vidéos, je les fais tout pendant les week-ends, pendant le temps libre. Donc ça, je veux dire, c'est ça. Qui, à la fin, c'est ça qui prend plus de temps.
1: Alors, ce qui est rigolo sur cette chaîne, c'est qu'il n'y a pas de, il n'y a pas trop d'apparat. Voilà, on voit souvent votre canapé vert.
2: Ah oui, ah
1: voilà,
2: oui.
1: vous avez gardé le look confinement en fait. Alors, vous avez amélioré, comme vous dites, hein, la qualité du son. Il y a plus de, il y a plus de caméras. Mais il y a ce côté quand même de brique et de broc,
2: oui,
1: qui est rigolo parce que. Parce que vous ne prenez pas au sérieux, mais en fait, vous êtes sérieux.
2: Voilà, on y tient de pouvoir rester léger. Mmh. J'ai eu un commentaire de quelqu'un sur la chaîne qui disait « Ah, en fait, c'est simple, mais pas simpliste. Mmh. » Et je pense que ça résume vraiment les intentions. Mmh. Donc l'idée, c'est effectivement d'aborder des phénomènes simples, qu'on peut comprendre simplement, mais derrière lesquels il y a de la physique qui peut être relativement profonde.
1: Oui, et qu'on peut toucher du doigt.
2: C'est
1: ça l'avantage.
2: Donc par exemple, j'ai même une expérience de zéro gravité dans le salon. Où on va tester le principe d'universalité de la chute libre, ce qui est quand même assez phénoménal. Mmh. Donc le principe, c'est d'utiliser un ludion. Les ludions, c'est une bouteille en plastique dans lequel on a un petit objet et quand on appuie sur la bouteille, c'est plein d'eau. Mmh. Il y a l'objet qui au début qui flotte, qui va couler. Mmh. Voilà. Et donc en fait, si on jette un ludion en l'air, et ben l'objet il remonte pas. En fait, il va rester au fond de la bouteille parce que comme il est en chute libre, enfin il monte et puis il redescend, il n'y a pas de gravité. Et comme la poussée d'Archimède, on a appris que c'est une force qui est opposée au poids du fluide déplacé.

0: physique générale, c'est que c'est pas des sujets clivants. On n'en parle pas de climat, on parle pas de paléontologie, on parle pas de théorie de l'évolution.
1: Non.
0: Voilà, la patate cuit au micro-ondes d'une certaine façon et on va comprendre pourquoi.
1: Oui, et il n'y a pas, effectivement, il n'y a pas d'enjeu sur les modes de vie, sur quoi que ce soit. Mais enfin, à un moment donné, au moment du confinement, j'ai quand même fait une vidéo sur le fonctionnement des masques respiratoires.
0: Ouais.
1: Vrai. Avec l'idée de comprendre la différence entre le mal chirurgical et le FFP2. Mmh. Et de comprendre qu'en fait, on avait plutôt intérêt le masque chirurgical pour la personne qui est malade. Mmh. Donc le masque chirurgical, il va plutôt empêcher qu'une personne ne contamine. Mmh. Et le FFP2, c'est si on ne veut pas être contaminé. Mmh. Et ça, c'est la physique qui permet de le comprendre.
0: Ouais.
1: Et puis aussi des choses au niveau de l'aération. Mmh. Voilà. Donc de temps en temps, quand même la physique de base, elle arrive dans les sujets de société.
0: Hein. Oui, bien sûr. Mais oui, au moins, on comprend d'où ça vient.
1: Tout c'est, à fait.
0: Voilà,
1: tout à fait.
0: Est-ce qu'on peut laver le masque ou pas?
1: Oui, voilà.
0: On peut les laver?
1: Ça dépend lesquels.
0: Oui, ça dépend lesquels. Ouais. Ouais. En fait... En tant qu'enseignant, parce que votre cœur de métier, oui. C'est quand même l'enseignement, c'est quoi qui est le plus naturel? C'est la vidéo qui est plutôt de l'oral ou la chronique qui est plutôt de l'écrit? Je me posais la question.
1: Ah, les deux sont importants. Et je peux pas faire l'un sans l'autre. Mmh. Parce que dans l'écrit, on a la précision, on a la rigueur, on a le temps. On n'est pas dans la spontanéité de l'instant, donc ça permet de réfléchir. Mmh. Dans la vidéo... on va droit au but direct, mais en revanche, ça veut aussi dire qu'on va pas forcément tout détailler. L'idée pour moi, c'est pas forcément de donner toutes les explications en détail de A à Z, mais de faire comprendre en donnant les éléments clés. Donc les deux sont complémentaires. La vidéo, c'est rapide, c'est fun, et puis on voit. Et puis la vidéo, et puis surtout, faut que les gens ils les refassent les expériences parce que c'est bien de les voir, mais il faut les faire. Bon, donc il y a vraiment cet aspect là. D'expérience émotionnelle. Et puis, l'écrit est important pour pouvoir se poser, bien mettre tous les arguments et les chiffres et voilà, qu'on ne peut pas faire à l'oral.
0: Parce qu'au bout d'un moment, il y a des équations quand même qui ne sont pas dans vos
1: vidéos. Mais les équations, elles sont cachées. Là. En fait, on s'en passe. Mais bon.
0: Mais dans le cours, il y a l'exposé magistral et il y a le support écrit. Oui.
1: Et après, effectivement, complémentaire le cours avec les équations, les calculs. Et pour moi, la physique, c'est vraiment les trois. C'est vraiment, à un moment donné, il y a les cours, les calculs, etc. Après, il y a être capable d'avoir des raisonnements uniquement avec le langage. Et puis, à la fin, il faut aussi sentir les choses. Quoi.
0: Ouais,
1: il faut le faire,
0: TP,
1: etc. Et le ressentir par soi-même.
0: Alors, vous avez dit toi, en début d'émission que vous n'étiez pas arrivé les mains vides.
1: Ah,
0: donc
1: oui.
0: Voilà, vous aimez bien faire des expériences. Donc, on va faire une expérience avec une fourchette et un mug.
1: Voilà.
0: Alors, racontez-nous.
1: Donc, devant moi, j'ai un mug. Et puis, je vais taper, donc j'ai avec le manche de la fourchette, je vais taper sur le haut du mug pour le faire sonner. Vous voyez? Voilà, ça fait un son. Alors certains mugs résonnent plus ou moins. Celui-là, il fait un son. Bon, puis je vais taper un autre endroit. Vous voyez, ça fait le même son. Puis maintenant, je vais taper un autre endroit. Ah. Et là, on entend. Ah, je peux faire deux notes différentes. Parce qu'en fait, avec ce mug, selon l'endroit où je tape le haut, je peux faire une note ou l'autre. Alors maintenant, si vous avez un mug, si vous voulez le faire, vous le prenez. Moi, je tiens le mug de la main gauche.
0: Il n'y a pas besoin qu'il soit posé.
1: Parce que je suis dressé. Ah bah, attends, on va le poser. Ah mais oui, mais alors voilà, merci. Merci. En le posant, ça marche beaucoup mieux. Je voulais le rapprocher du micro et puis il sonne bien. Est-ce que c'est bon comme ça? Ok, merci, le technicien me dit que c'est bon. Donc je recommence. Et voilà, donc on entend deux notes différentes. Donc il est posé devant moi, sur la table. Il ne faut pas le tenir, parce que sinon ça ne marche pas. Voilà.
0: Oui, vous amortissez les vibrations.
1: On va amortir les vibrations en tenant la... Alors, si je tape, donc c'est à gauche, donc si je prends une horloge, le manche, il est à 9h. Donc maintenant, si je tape à midi, 3h, 6h ou 9h, j'obtiens la même note. Et maintenant, je vais taper à 45 degrés. Alors, si c'était une boussole, j'ai nord, sud, est, ouest. Là, je vais faire nord-est. Là, je vais faire sud-est. Nord-ouest. Sud-ouest. Alors là, j'ai l'autre note. Et en fait, je vois que si je regarde les positions, ça me fait deux croix qui sont tournées de 45 degrés.
0: Par rapport à...
1: L'une par rapport à l'autre. Alors, en fait, ce qui se passe, c'est que... pourquoi ? Parce que... quand je tape en ces points-là, j'ai toujours le même mode de vibration.

0: En gros, imaginez un cerceau devant vous, et puis vous pouvez imaginer que le cerceau, vous appuyez sur les côtés. Alors, il y a les côtés qui se rapprochent, et puis il y a le haut et le bas qui vont s'éloigner. Et puis après, quand vous tirez sur les côtés, il y a les côtés qui s'éloignent, et le haut et le bas qui se rapprochent. Et si vous faites ça en alternant, ça vous fait osciller votre cerceau. Ça, c'est la première note. Si je le tourne de 45 degrés, j'obtiens la même chose. Alors maintenant, le premier cerceau, je tire sur le truc horizontal, est-ouest, il y a la hanse qui va bouger. En revanche, si je tourne à 45 degrés et que je tourne en nord-est, sud-ouest, la poignée, la hanse du mug, elle reste immobile. Donc autrement dit, dans une solution, j'ai quelque chose qui est plus lourd qui va vibrer. Donc si c'est plus lourd, j'ai une note plus grave que celle-là, où il y a moins de masse qui vibre. Et donc, je peux réussir à entendre la forme des vibrations de la mug.
1: À prouver que c'est un mug et pas un bol.
0: Et voilà.
1: Parce qu'avec un bol, ça marcherait pas.
0: C'est ça. Et ensuite, effectivement, comme j'ai dit que dans le mécanisme, c'était l'anse qui était importante, et si je tiens l'anse, ça va beaucoup moins bien vibrer. Voilà, donc c'était l'erreur que j'avais faite au début, mais cette erreur, vous voyez, c'est ça qui est bien avec la physique, c'est qu'en fait, quand ça marche pas, il y a toujours quelque chose de positif à dire.
1: Voilà, tout a une explication. Alors, on devine, moi j'ai jamais assisté à vos cours, je suis trop vieux pour avoir assisté à vos cours, mais devine qu'il y a quand même, un plaisir d'être sur scène, le fond doit toujours primer sur la forme.
0: Oui.
1: Voilà, et donc, on se devine qu'un jour, ça vous a quand même titillé de vraiment monter sur scène.
0: Oui, en fait, avec Edouard, quand on a fait les chroniques, il y a eu des recueils, et puis pour faire la promotion, on nous a proposé de faire des petites conférences. Et puis rapidement, on s'est dit que c'était bien de faire des expériences. Donc on a fait des conférences expérimentales. Et puis en fait, récemment, on a un collègue chimiste qui fait du théâtre, Fabrice Chemla, qui d'ailleurs vient d'écrire un livre sur la chimie dans la science-fiction, qui est vraiment super. Donc Fabrice, il fait du théâtre et de la mise en scène et nous a proposé de travailler ensemble. Donc en fait, on a écrit toute une conférence spectacle qu'on a appris par cœur et qu'il a mise en scène et que maintenant, ça fait une quinzaine de fois qu'on a présenté, soit dans des écoles devant des classes, soit à des universités du temps libre. Récemment, on était au Théâtre de la Reine Blanche. On espère continuer à présenter ça.
1: Oui, vous aviez quand même quelqu'un qui connaissait le milieu. Oui. Parce que je me demandais comment un physicien pouvait aller voir le directeur d'un théâtre en disant, j'aimerais bien louer votre salle pour un spectacle.
0: Alors, il y a deux choses. Il y a le fait de faire le truc de théâtre. Avec Edouard, au bout d'un certain temps, on se rendait compte il y avait un certain nombre de défauts dans ce qu'on faisait. Des blancs dans les expériences, des questions de rythme, etc. Et on sentait bien que tout seul, on n'arriverait pas à progresser. Donc il y avait à la fois Fabrice Chenla qui nous a aidés à écrire, à mettre en scène. Et puis, il se trouve qu'au niveau du théâtre, c'est le théâtre de la Reine Blanche, en fait, dont propriétaire et directrice est une physicienne.
1: Oui, ça aide beaucoup.
0: Elisabeth Bouchot, qu'on connaissait, dans son théâtre, il y a énormément de choses qui sont liées à la science. Et tous les ans, un festival des scientifiques sur les planches.
1: Ça explique quelque chose, parce que quand vous avez théâtre de la Reine Blanche, j'ai des collègues qui ont aussi fait des choses et sciences et qui sont allés dans ce même théâtre, donc c'est pas un hasard.
0: Et d'ailleurs, elle a ce théâtre grâce à la physique.
1: Allez,
0: puisque son mari fait de la physique statistique et appliquait les méthodes de physique statistique à l'étude des marchés financiers. Et grâce à ça, comme les marchés financiers ne fonctionnent pas comme l'imaginent les banquiers, c'est pas des trucs parfaits, il y a des imperfections. Si on comprend ces imperfections, ça lui a permis d'avoir des fonds d'investissement qui performaient très bien, qui lui ont permis d'acheter un théâtre à sa femme.
1: Oui, c'est un beau cadeau quand même. Vous n'êtes pas le premier à me dire que quand on fait des statistiques, on peut gagner beaucoup d'argent ailleurs. Alors, cette conférence, elle va être donnée bientôt, en 2025. Il y a des dates.
0: En 2025, là, on vient de recevoir. En fait, on avait fait un truc à l'université du temps libre. Mmh. Ça leur a donc en fait, il y en a plusieurs autour dans la région parisienne. Mmh. Donc ça a bien marché. Et en fait, ils nous ont réinvités pour faire devant une autre. Donc en fait, vers avril, on va le faire là. On doit la refaire. Et puis après, on va la refaire après l'automne. Normalement, on devrait la refaire à Paris. On ne sait pas encore trop où, mais on va la refaire. Et puis, on a été aussi invité pour la conférence des professeurs de physique-chimie collège-lycée à Strasbourg en octobre.
1: D'accord. Alors, il y a cette...
0: Et pour les gens qui veulent la voir, on l'a faite à Rennes. L'espace des sciences de Rennes, qui a les mardis de l'espace des sciences, des conférences, etc. Et il y a une capture de cette conférence qui est d'excellente qualité, à la fois sur le son, l'image, etc. Donc, pour les personnes qui veulent aller voir, les mardis des sciences de l'espace des sciences de Rennes. Et
1: on essaiera de mettre le lien sur le site de l'émission. Alors, il y a cette conférence-là, puis il y en a une autre, si j'ai bien compris, une histoire de piscine, qui est encore plus inattendue.
0: Oui. Alors, en fait, à la ville du Havre, depuis 3 ans, il y a un festival. Et ils ont demandé si on n'avait pas des idées. Et en fait, Roland Lehoucq a proposé une idée qu'on avait eue ensemble il y a plus de 20 ans, qui était de faire une conférence de vulgarisation dans une piscine. Et donc, tout le monde est à la piscine, ceux qui font la conférence et ceux qui la suivent, avec l'idée qu'on peut tous ressentir, expérimenter les phénomènes qu'on va expliquer.
1: Mmh. Et donc on est dans l'eau?
0: Alors, tout le monde est dans l'eau. Tout le monde est dans l'eau.
1: D'accord. Voilà. Maillot de bain obligatoire.
0: Maillot de bain. Donc, on a une première partie, bien sûr, autour de la poussée d'Archimède. Mmh. Donc, de sentir pourquoi on flotte pas. Des expériences qui permettent aussi de voir comment la pression augmente quand on descend. Mmh. Et puis après, on a une séquence autour de l'optique. Donc on s'intéresse dans un premier temps à qu'est-ce qui se passe quand on regarde de l'air dans l'eau. Mmh. Alors il y a un truc assez marrant que les gens peuvent faire, hein. On met un objet dans l'eau au fond de la piscine et puis on essaie d'attraper avec une perche. Oui. Et en fait on va à côté,
1: on rate,
0: cause du phénomène de et ensuite on s'interroge après qu'est-ce qui se passe, qu'est-ce que voient les poissons.
1: Sens.
0: Donc en fait quand on est dans l'eau, qu'est-ce qui se passe? Alors on va voir que quand on regarde un petit peu vers le haut, et ben la surface de l'eau apparaît comme une sorte de miroir parfait, réflexion totale. Et puis ensuite quand on regarde vers le haut, on va revoir l'extérieur de la piscine, mais avec toujours des changements d'angle. Donc, on peut faire la même chose avec quelqu'un qui tient un ballon à l'extérieur, puis on demande à la personne qui est dans l'eau de l'attraper, et elle va à côté. Et puis après, on a une dernière séquence où on va faire des tourbillons. Donc là, il faut avoir un grand bassin qui est totalement calme.
1: Alors, sur votre chaîne YouTube, il y a une chronique sur ça.
0: Il y a une vidéo
1: d'abord
0: sur
1: d'abord, c'est
0: sur
1: dans
0: le
1: un
0: sujet,
1: bol de céréales, et ensuite, c'est dans la piscine.
0: Et en fait, on voit deux tourbillons qui vont avancer côte à côte sur toute la longueur de la piscine, sans s'écarter. Et en fait, ce qu'on a fait, c'est une sorte de l'équivalent d'un demi-rond de fumée. Mmh. Et on sait que les ronds de fumée, ça va très loin sans se déformer. Mmh. Et ben en fait, ce qui se passe, c'est qu'on fait un tourbillon en anneau à l'intérieur de l'eau.
1: Une sorte de U.
0: En forme de U.
1: Avec une assiette, hein, voilà. Si je me souviens.
0: Donc, c'est très simple. On prend une assiette et puis on la fait avancer. Mmh. Et donc, ça permet de faire ces tourbillons qui vont très loin. Et voilà, c'est assez sympathique aussi. Mmh.
1: Et donc celle-là au Havre uniquement.
0: Donc on l'a faite au Havre une fois il y a l'an dernier. Cette année elle a eu lieu à trois fois parce qu'on a été aidé par des collègues du Havre. Et puis Édouard Kerlik avec notre université là maintenant on a une relation avec des établissements scolaires. Donc on commence à le mettre en place avec des établissements scolaires sur Paris avec notamment collaboration entre le prof d'éducation physique et le prof de physique. Oui. Donc
1: décloisonner les disciplines
0: tout à, fait.
1: À l'école et ça c'est difficile.
0: Ouais.
1: C'est difficile parce que quand j'interviens en classe en cours de SVT que je leur demande c'est quoi le périmètre d'un cercle, c'est la SVT qui ce qu'ils nous embêtent avec pi ça doit être intéressant effectivement. Alors il y a quand même quelque chose quand je réfléchis à l'émission qui m'a un peu surpris, c'est que votre sujet de recherche, c'est la mécanique quantique, mais en fait, vous en parlez presque jamais.
0: Alors oui, j'en parle presque jamais, parce que quand j'ai commencé, donc je suis au laboratoire Kastner-Brossel, qui est le laboratoire avec 3 prix Nobel, et puis des académiciens et tout, et donc quand j'étais jeune chercheur, aller parler de physique quantique, quand vous avez autant de gens si prestigieux qui en parlent si bien. Voilà, c'est pas, ça aurait été compliqué. Donc j'ai préféré rester très éloigné du sujet pour avoir un maximum de liberté et être tranquille.
1: Bon. C'est, ça me fait penser à ce que m'a dit Roland Loup, qui a été le premier invité de mon émission. Et il racontait quelque chose d'un peu pareil. Il disait, moi j'avais envie de parler d'astrophysique, mais il y avait Hubert Reeves, il y avait Michel Cassé. Il y avait que des cadors, et donc il fallait que je trouve autre chose. Et
0: c'est
1: donc,
0: exactement ça.
1: Fan de science-fiction.
0: Vraiment sur la même, vraiment sur la même ligne. Mais, je suis prêt.
1: Vous êtes prêt.
0: Et donc, notamment, là, je suis commissaire pour la rénovation du Palais de la Découverte. Pour le Palais de la Découverte, il y aura un îlot sur la physique quantique pour expliquer les bases de la physique quantique, comment sont faits les atomes. Donc, ça y est, j'ai commencé aussi à faire des conférences sur le photon, les grains, le maître de la quantique. Donc, voilà. Donc, petit à petit, je suis un peu plus prêt à en parler.
1: Oui, parce qu'on se dit quand même que vous devez avoir des idées sur en parler, parce que justement ça fait peur, la mécanique quantique, c'est bizarre, on va se dire peut-être qu'une approche un peu différente ça pourrait.
0: Oui, mais j'étais pas prêt. Ce que je veux dire, je me dis bien qu'il y a des choses à faire, mais en fait ça demande beaucoup de travail. Et là, l'avantage en particulier au Palais de la Découverte, c'est qu'on travaille avec des muséographes, des designers, etc. Donc ça veut dire qu'il y a des interlocuteurs avec qui travailler pour pouvoir faire des choses qui passent pour le public, trouver les bons moyens et en même temps garder toute la rigueur scientifique. Donc ça prend du temps, mais en tout cas pour le palais ça prend une bonne forme. Par exemple, la forme qui a été choisie, non, faut garder la surprise.
1: Alors ça sera quand?
0: Alors l'ouverture, la prochaine ouverture du Palais de la Découverte, c'est fin 2025.
1: D'accord. Voilà. Donc il a été rénové pendant assez longtemps.
0: Oui. Donc le Grand Palais, le bâtiment du Grand Palais a été rénové et le Palais de la Découverte qui est à l'intérieur du Grand Palais va reprendre sa place. Donc là actuellement, on est à la fin de l'avant-projet détaillé. Alors l'idée, c'est que tout est défini, les plans sont faits, on sait ce qu'il y a et on est dans une phase de préparation des appels d'offres qui seront envoyés aux entreprises qui fabriqueront les objets d'exposition. Et en parallèle de rédaction des textes. Donc il y a encore une phase de fabrication, et puis après il y aura la phase d'installation.
1: Alors il y avait eu une polémique d'ailleurs au moment de cette rénovation du Palais de la Découverte. Les gens disaient oui on va casser des cloisons et donc on aura moins d'espaces différents. Est-ce que ça a été quelque chose qu'il a fallu gérer? Parce que la nouvelle version va pas ressembler à l'ancienne.
0: Non,
1: sur
0: mais
1: certains
0: le point, c'est que donc le palais a toujours, évolué au niveau des surfaces, etc. Ensuite, il y a des trucs, il y a les normes de sécurité qui ont évolué. Donc nécessairement, ça fait un petit peu de réduction de surface. Et puis à la fin, il y a quand même une idée de diversifier l'offre. Donc par exemple, le palais, il y avait essentiellement le musée avec les expériences et puis les présentations par les démonstrateurs et le planétarium, la salle d'électrostatique. Alors, il y aura toujours les basiques. Il va y avoir une salle d'électrostatique magnétostatique, avec un nouveau matériel parce que au niveau sécurité, c'est pas trop ça. Il y aura normalement un super planétarium, mais il y aura en plus d'autres espaces qui sont les laboratoires, dans lesquels ce sera pour avoir des groupes, 15-20 personnes, un petit peu plus long, et c'est les personnes elles-mêmes qui feront les manipulations.
1: D'accord.
0: Voilà. Il y aura une salle grand format avec des projections sur le mur, le plafond, le sol, etc. Donc ça veut dire qu'effectivement, si on veut une offre qui soit un petit peu plus diversifiée, ça réduit les places pour la partie musée. Mais ça, c'est un peu inévitable.
1: Voilà. En tout cas, vous n'avez pas eu peur
0: il y a quand même un petit souci actuellement, c'est que le Palais de la Découverte, il y a à la fois le musée, mais un musée, ça, pour vivre, il y a besoin de salles d'exposition temporaires. Il se trouve que actuellement, la salle d'exposition temporaire qui était prévue pour le Palais de la Découverte a été attribuée pour le Centre Pompidou jusque 2030, parce qu'en fait, le Centre Pompidou est en travaux, être accueilli au Grand Palais, et donc l'idée a été de se tenir d'utiliser cette aile-là. On peut comprendre qu'il y ait besoin de solidarité, etc. Ce qu'on espère, c'est que, voilà, c'est juste qu'en 2030...
1: Que le temporaire ne durera pas plus de 2-5 ans.
0: Parce qu'en fait, sinon, parce que déjà, ça va être compliqué d'avoir un musée qui fonctionne sans salle d'exposition temporaire. Donc, mais il faut pas que ça dure, quoi.
1: Je comprends. Bon, bah, en tout cas, on a hâte de vous voir aux manettes, parce qu'on imagine que ça sera intéressant. Merci
0: beaucoup de l'invitation.
1: Donc je rappelle le nom de votre chaîne YouTube, Merci la physique. À bientôt pour l'inauguration au Palais de la Découverte. Cette émission s'achève. Elle a été préparée avec l'aide précieuse de Rémi Véran et Olivia Recazens, avec Philippe à la technique. Je vous retrouve de mon côté le mois prochain, c'est-à-dire l'année prochaine, avec un ou une nouvelle invitée scientifique. Je me suis trompé plusieurs fois ces derniers temps en annonçant un thème d'émission qui finalement n'a pas eu lieu pour des raisons de disponibilité. Malgré tout, je vais persister si tout se passe bien. Nous parlerons en janvier un peu de l'équivalent de ce que vous faites en physique, mais en maths. On parlera des mathématiques au jardin avec une invitée. D'ici là, portez-vous bien, passez de bonnes fêtes et à bientôt.

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1: Les garçons, c'est une chanson faussement légère. On pourrait croire à une comédie romantique un peu maligne, mais en réalité, Zao de Zagazan parle surtout du désir, du doute et de l'impossibilité de choisir. Le texte joue sur cette image d'être attiré par plusieurs personnalités à la fois. Le drôle, le sérieux, l'artiste, rassurant. Comme si aimer, ce n'était pas chercher la perfection, mais collectionner des fragments chez chacun. Et puis d'un coup, la chanson bascule. Derrière le jeu de jouer, il y a une rupture. Un retour au piano, une solitude qui revient. Musicalement, on est sur quelque chose de simple et frontal, presque théâtral. Sa voix porte tout, un mélange de détachement et de fragilité. C'est une chanson sur le désir multiple, oui, mais surtout sur la difficulté d'aimer une seule personne quand le cœur n'est pas complètement réparé. Une 10, c'est fini. Ciao.

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1: Bonsoir à vous, heureux de vous retrouver. Dans mes précédentes émissions musiciennes, j'ai déjà eu l'occasion de faire avec vous un grand, très grand saut dans le temps, faire ces époques très lointaines où c'était les femmes qui jouaient des instruments de musique au milieu des hommes. C'était le cas à la cour des pharaons en Égypte, à en croire les fresques dans des pyramides montrant il y a environ 4000 ans, des femmes jouant plusieurs instruments de musique. Or, j'ai aussi trouvé récemment des images de musiciennes en Mésopotamie, l'autre grande civilisation de nos origines, images vieilles de 4 à 5 000 ans, une image d'une harpiste ou encore une flûtiste ou une femme jouant une sorte de sitar. Rappelons que dans ces temps anciens, que la danse, la musique et la religion allaient souvent ensemble. Dans l'Antiquité, il y avait aussi souvent des prêtresses et des prophétesses. Elles recevraient des oracles des dieux en étant en extase, après avoir dansé jusqu'aux transes sur accompagnement de la musique, bien sûr. Ajoutons ceci, ces pratiques religieuses de chercher contact avec les dieux par la danse, la musique et l'extase étaient déjà pratiquées au temps préhistorique. Nous avons une toute première image de cela, cette fois un homme d'ailleurs, sur les murs de la grotte d'Ariège dans le sud de la France, avec ses célèbres images rupestres qui datent de 30 000 ans avant Jésus-Christ. C'est la toute première image d'un musicien de l'histoire de l'humanité. Mais oui, la musique est aussi vieille que Homo sapiens et l'a toujours accompagnée. La musique existait donc bien avant l'écriture, avant la construction de maisons, avant toute forme de civilisation matérielle. Et les femmes ont certainement joué depuis toujours, ces temps préhistoriques, un rôle en rapport à la musique, le chant, la danse, l'extase et la communication avec les dieux. En Grèce, nous retrouvons cela encore chez les prophétesses et prêtresses de Delphi. Elles recevraient des oracles du dieu Apollon en entrant en transe par la danse et la musique. Nous sommes environ 8 siècles avant Jésus-Christ. Quelques siècles plus tard, 2 siècles avant Jésus-Christ environ, il circulait dans l'Empire romain des oracles qu'on attribue à des prophétesses de plusieurs pays, les Sibylles. Sibylles de Perse, Grèce, Libye, Érythrée, Phrygie, Delphes. Or, la Sibylle d'Érythrée, pays à côté de l'Éthiopie, avait prophétisé 2 siècles avant Jésus-Christ, dans un oracle, la naissance d'un enfant par une vierge qui inaugurait un monde nouveau. Oracle de 2 siècles avant Jésus-Christ. Oracle que le christianisme a adopté, bien sûr, comme une prophétie de la naissance du Christ, révélée par Dieu au peuple païen, au-delà du monde juif. C'est pourquoi ces femmes prophétesses, qu'on appelait donc les Sibylles, ont été adoptées en quelque sorte par l'Église, leurs oracles. Elles ont été, par exemple, par Michel-Ange, peint sur le plafond de la chapelle Sixtine, au cœur de Rome, dans la chapelle Sixtine, on voit ces sibyllines. Et plusieurs de ces textes étaient chantés, des sibyllines, au Moyen-Âge, souvent à Noël. Ce que nous allons, dans un instant, écouter, un chant de Sibylle, en latin, du Xe siècle, nous parvenu par un codex de Cordobe, dans le sud de l'Espagne, de cette culture qui était à la fois arabe, musulmane, chrétienne et juive. Et cela s'entend dans la musique ici, interprété par un ensemble catalan, celui de Jordi Savall, spécialiste de la musique ancienne, et sa femme Montserrat Figueras, chanteuse de musique lyrique médiévale et ancienne. Elle a consacré justement un album avec son mari à la femme et la musique autour de la femme. Les chants de Sibylle, à Marie, mère de Jésus, la femme mystique aussi, la femme poétesse, la femme de l'amour courtois du XIIe siècle, au XIIe, XIIIe siècle, tel que des manuscrits nous l'ont fait connaître. Écoutons maintenant ce Sibylle latine du Xe siècle, Judici Signum, interprété par la voix sublime de Montserrat Figueras, accompagné sur des instruments ancien. C'est un CD d'Alia Fox, 10 minutes, c'est un CD de 2006 d'ailleurs, enregistré à l'abbaye de Fontfroide. De 10 minutes donc ce chant de Sibylle.

Judici, signum, signe du jugement, la terre sera trempée de sueur, les hommes rejetteront leurs idoles et tous leurs trésors, le feu consumera les continents. Par la mer et le ciel, signe du jugement, la terre sera trempée du sueur. Voilà ce que vient chanter ce chant de Sibylle, datant ce texte du Xe siècle du sud de l'Espagne, quand cette culture dans le sud de l'Espagne est encore pleinement arabe, avec présence chrétienne et juive. Et ce vieux chant de Sibylle, donc de prophétesse avant le christianisme, a été adopté par l'église du Moyen-Âge et chanté au temps de Noël, souvent étonnamment, dans les églises. Ici, interprété donc par la chanteuse Montserrat Figueras, catalane elle-même. Voilà. Ce soir, je vous propose d'écouter d'autres extraits de son album consacré à la femme, Luxe Féminé. Elle interprète donc des chants qui viennent du 11e, 12e, 13e siècle de l'Espagne, du sud de l'Espagne ou de la Catalogne. Et voici maintenant un chant à Marie au début du 13e siècle, connu d'un codex espagnol, le codex de Las Algues du 13e siècle. Rappelons que Bernard de Clairvaux, à l'origine de la réforme cistercienne, on est au 11e siècle, avait développé une mystique mariale qui était encore assez nouvelle en Europe. Donc c'est là où naît cette dévotion mariale qui va marquer le Moyen-Âge et au-delà. Et Bernard de Clairvaux, ce grand mystique moine de la France, cistercien, est à l'origine, entre autres, de cette dévotion mariale. Ce codex est donc un texte latin qui vient de cisterciennes espagnoles d'un monastère Santa Maria Real de Algoas en Espagne, qui était un monastère de femmes importantes au 12e, 13e siècle, où le chant et la vie musicale dans ce monastère de femmes avaient une place importante. Ce chant à Marie était un peu inspiré par les cantiques des cantiques, avec plein de symboles féminins. Le chant que vous allez écouter maintenant est donc consacré à une femme, Marie, composé par des femmes religieuses en Espagne au XIIe siècle et sera interprété à nouveau par la belle voix de Montserrat Figueras dans un instant. Nous écoutons donc ce chant à Marie, 3 minutes. De religieuses cisterciennes espagnoles du XIIe, XIIe siècle. Non.

Ô Vierge, du haut du ciel, exhala sa douce brise et fut le de ton sein la demeure de Dieu. Par lui purifié, tu purifies les péchés, par lui fécondé, tu nous fécondes grâce au don de l'Esprit Saint. Voilà ce que chantaient ces religieuses dans le sud de l'Espagne au XIIIe siècle dans leur monastère cistercienne. Nous restons avec l'album dédié à la femme dans la musique lyrique religieuse et profane de l'Espagne et la Catalogne du XIIe, XIIIe siècle c'est un album de Montserrat Figueras, cette chanteuse lyrique catalane, avec cette délicieuse mélange de culture musicale arabe, chrétienne et juive. Nous écoutons dans un instant de l'Andalousie du XIIe siècle, un chant sur l'aimé absent, l'aimé désiré. Yarka kankum lebar almag al-kaiba. Dis-moi comment je peux supporter les tourments de l'absence. Voici le texte complet de ce poème assez court. Ô toi le plus beau des êtres, mon cœur va au-devant de toi et tu ne lui reviens pas. Écoute-le quand il se plaint de l'absence. Dis-moi comment supporter les tourments de l'absence des yeux de l'aimé. Sinon près de toi. 6 sur 30, avec à nouveau la belle voix de Montserrat Figueras et son ensemble catalan d'interprètes de musique médiévale. À tout à l'heure, 6 minutes donc 30, et ce chant sur l'absence de l'aimé, de bien-aimé.

Nous sommes ensemble dans cette cinquième émission de Musicienne, diffusée chaque 4 samedis du mois. Et nous venons d'écouter la chanteuse lyrique catalane Montserrat Figueras dans un chant d'amour du 12e siècle de l'Andalousie, donc dans le sud de l'Espagne. Et nous poursuivons avec des extraits de cet album Lux Féminin de Montserrat Figueras consacré à la musique et le chant autour de la femme du Moyen-Âge. Surtout donc en Espagne, la Catalogne et le sud de l'Espagne, sous ces différents aspects de la femme, de la poète, la religion, la mystique, l'amour, la maternité, le plaisir et la douleur. Voici maintenant un chant populaire catalan du XIIIe siècle autour de la fille et le vin, Niña et Viña. Chant populaire du genre filanquicho, des chants d'amitié, d'amour, où la femme est toujours la personne centrale, comme amie, amante ou mère. Époque où l'amour courtois envers la femme a inspiré la poésie et le chant. Niña veut dire fille, bien sûr, en catalan. Et voici le texte de ce chant charmant d'une jeune femme qui se lève le matin pour cueillir des roses. Et le texte est plein d'ailleurs de sous-entendus, bien sûr. Jeune fille et vigne, poitiers, potager plein de fèves, difficile à garder, je me levais avant ma mère, par un petit matin froid, et parti cueillir la rose en fleurs, dans le bois, bien difficile à garder. Un malhonnête vigneron m'a demandé une cage. Je lui donnais un cordon de mon propre corsage, bien difficile à garder. Et un vigneron méchant réclame un gage de moi. Je lui donne un ruban de plus fin qui soit bien difficile à garder. Écoutons maintenant ce chant plein de joie naïve de la Niña et la Viña. 3 minutes.

Voilà pour cette vilaine quichaude sur la fille qui va cueillir la rose, plein de sous-entendus. Une autre vilaine quichaude qui est donc de chant d'amour, pardon, courtois, cette fois inspirée sur un texte spirituel par le livre de Cantiques des Cantiques, qui est dans la Bible hébraïque, n'est-ce pas, un hymne à l'amour entre hommes et femmes, texte où une femme noire, africaine, sans doute est exaltée par sa beauté. Je suis noire mais belle. C'est donc dans le livre de Cantiques des Cantiques. Peut-être allusion d'ailleurs aux femmes égyptiennes ou africaines dans le harem de roi Salomon, à qui on attribue justement le livre de Cantiques des Cantiques. Mais cet énoncé est bien dans le texte biblique « Je suis noire mais belle ». Et nous allons écouter cela chanter, interpréter donc toujours par Montserrat Figueras, cette chanteuse lyrique catalane de musique médiévale. Dans un instant, je vous lis quand même ce texte. Moi, je suis la Vierge noire, mais je suis la noire. La noire est bien, a bien regardé à cause du péché qu'en moi, on n'a pas trouvé.

Morena, je suis la Vierge Noire. Et voici maintenant sur Toujours Musique Médiévale, n'est-ce pas, que nous écoutons un texte du XVIe siècle de la grande mystique espagnole Thérèse d'Ávila, du temps de la Renaissance et réforme catholique au XVIe siècle. Ces écrits sont pleinement reconnus par l'Église catholique, donc Thérèse d'Ávila, comme inspirée et son œuvre fait partie de la littérature mystique féminine par excellence, notamment son œuvre « Les demeures » ou « Le château intérieur », où elle développe l'image du château de ses sept demeures pour parler de l'âme humaine qui se laisse habiter par Dieu. Je vous cite quelques phrases de ce poème que nous allons écouter dans un instant, donc interprété sur fond de musique médiévale du sud de l'Espagne. « Mon âme, tu donnes te chercher en moi et tu dois te chercher en moi et tu dois me chercher en toi, de telle sorte que l'amour pourrait, mon âme, en moi faire ton portrait. Je te perds, si je te perds, mon ami, mon âme, tu dois te chercher en moi, tu es mon havre, ma maison, mon demeure, c'est aussi que je t'appelle à tout instant, tu dois me chercher en toi. » Voilà pour ce texte de Thérèse d'Ávila que nous écoutons maintenant, interprété toujours par l'ensemble de Jordi Chaval et Montserrat Figueroas, qui chante la chanteuse lyrique 8 minutes. Ce chant du XIIIe siècle calabri au niveau musique et poème de Thérèse d'Ávila du XVIe siècle.

C'est l'émission musicienne que vous écoutez avec le pasteur Andreas Loff et nous écoutons ce soir des extraits d'un album consacré à la femme par la chanteuse lyrique catalane Montserrat Figueras. La femme médiévale ou de la Renaissance et surtout de la culture ibérique catalane avec ses influences à la fois qu'on entend dans la musique, n'est-ce pas, arabe, musulmane, mais aussi juive et chrétienne. Et nous venons d'entendre interpréter un poème de Thérèse d'Avila, Alma, l'âme, qui fait le demeure de Dieu. Thérèse d'Avila, ce grand mystique catholique espagnol du XVIe siècle. Et nous continuons encore ce voyage musical dans le temps autour de la femme avec un autre chant venu de Andalousie du XIIe siècle, cette fois autour de la croix et la souffrance du Christ, chant du nom de Sueta, en latin Sagitta, dard ou flèche, qui évoque le cœur humain touché par la souffrance. Ici, la douleur de femme de la Vierge Marie au pied de la croix qui voit son fils mourir. La flûte qui accompagne cette musique aux inflexions très, très arabes crée une atmosphère toute flottante de douleur et de tristesse. C'est la douleur du cœur d'une mère qui voit son fils souffrir et mourir. Donc c'est assez sombre, poignant, le texte d'ailleurs aussi. Je vous lis ce texte donc de l'Andalousie du XIIe ou XIIIe siècle. Aïe, il n'y a pas de précédent. Il n'y a pas de précédent à ce que vous voyez. Aïe, il va vers son calvaire avec un visage tourmenté, émancé, une croix de pénitence sur ses épaules. Et nous terminons ce soir ce voyage autour de la femme, donc dans le sud de l'Espagne, dans cette culture assez musulmane, juive et chrétienne, qui vivait d'ailleurs en paix, en harmonie, au XIIe, XIIIe siècle, dans cette culture courtoise, raffinée, où la parole était donnée aussi aux femmes, et qui a donc inspiré ce album que nous venons d'écouter ce soir par la chanteuse lyrique catalane Montserrat Figueras. Écoutons maintenant ce chant de douleur de Marie, et peut-être tout à l'heure et encore un petit temps s'il nous reste pour écouter un dernier chant.

Marie, au pied de la croix, Stabat Mater, dans ce chant d'Andalousie sur la souffrance de Marie. Nous terminons ce voyage musical au XIIe, XIIIe siècle dans le sud de l'Espagne avec un chant à nouveau à Marie, plus joyeuse. Donc c'est un album de Alia Fox 2006 qui s'appelle Lux Feminae. La lumière des femmes de la chanteuse lyrique Montserrat Figueras avec l'ensemble aussi de Jordi Javal, l'ensemble de musique médiévale que nous avons écouté ce soir. Je vous quitte en vous souhaitant une bonne nuit avec ce premier chant que nous reprenons d'un codex du XIIIe siècle, le chant à Marie. Bonne nuit à vous et vive la musique, vive la femme. Bonne nuit à vous.

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1: Le lien des aquabonistes. Volodymyr Alexandrovitch Zelensky songeait à cet Hitler au crâne déplumé qui le traitait de nazi, alors même que le maître du Kremlin continuait à rouvrir et à repeupler les goulags, à déporter des bébés et des enfants ukrainiens pour les russifier. Il songeait à ce Pinocchio hirsute et versatile qui, depuis la Maison-Blanche, affamait les enfants pauvres du monde entier en coupant les aides alimentaires. Il se prit à rêver d'un monde qui aurait été gouverné par des enfants, par des petits princes, par des petites princesses au cœur pur, et qui aurait su transcender la lâcheté de certains adultes aigris et désenchantés. De ceux-là même, de ces aquabonistes qui, lorsqu'ils dessinent des moutons de Panurge, ne font qu'immortaliser leurs autoportraits.

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0: Bonjour à toutes et bonjour à tous. Merci d'être à l'écoute du Samedi Magazine. Le buzz sur les prochains concerts de Céline Dion à Paris à l'automne et la ruée numérique qui a suivi la mise en vente des places ne vous auront sans doute pas échappé. Icône internationale, la chanteuse québécoise a, dès le début de sa carrière, tissé des liens forts avec le public français. À l'occasion de la venue de cette ambassadrice d'exception de la culture québécoise, je vous propose de découvrir ensemble un livre intitulé « Histoire du Québec ». Il est paru en juin 2025 aux éditions Talendier, réputées pour leurs livres d'histoire. Les auditrices et auditeurs de Fréquences protestantes ont la réputation d'aimer apprendre. Eh bien, ce livre, c'est une occasion à ne pas manquer. Si le Québec est grand comme trois fois la France, les 400 pages du livre d'Adeline Vasquez-Para décuplent les connaissances que nous pouvons avoir sur le Québec et son histoire. Adeline Vasquez-Para, docteur en histoire et maître de conférences en civilisation nord-américaine à l'Université Lumière Lyon 2, est notre invitée aujourd'hui via Zoom. Adeline Vasquez-Para, bonjour.
1: Bonjour.
0: Dans l'introduction de votre ouvrage, vous indiquez aborder l'histoire du Québec depuis la France. Pourtant, et c'est ce qui m'a paru être l'une des originalités de votre livre, j'ai eu l'impression de découvrir le Québec et son histoire depuis le Québec. Qu'est-ce qui vous a conduit à vous intéresser au Québec et à son histoire ?
1: Dans mes travaux, comme dans mon parcours personnel, je me suis toujours intéressée aux identités plurielles, aux mondes qui se construisent à la croisée de plusieurs héritages. Or, le Québec, c'est exactement ça, c'est-à-dire c'est une société que l'on réduit souvent à une simple survivance française, alors qu'elle s'est constituée dans une multiplicité d'apports, les apports des nations autochtones, les influences britanniques, américaines, caribéennes, voire même africaines. Il y a aussi des apports multiconfessionnels, parce que évidemment, on pense toujours à l'apport catholique, à la forte empreinte catholique, mais les minorités protestantes et juives ont joué un rôle considérable dans les domaines de la culture, de l'éducation, des luttes sociales au Québec. Et ce qui m'a frappée en abordant cette histoire depuis la France, comme vous le dites, c'est à quel point elle demeure ici peu connue. J'ai souvent l'impression qu'entre l'époque des coureurs des bois et le Vive le Québec libre du général de Gaulle, beaucoup de Français ne savent pas très bien ce qui s'est passé. Or, il y a tout de même trois siècles d'histoire et j'ai l'impression que cette histoire, en fait, est mal connue en dehors de quelques clichés que l'on nourrit, mais qui parlent davantage de nous-mêmes que du Québec.
0: Alors, parmi ces clichés, justement, sur le Québec, il y a d'abord celui de ses habitants. Des Canadiens français, entendons souvent dire. C'est méconnaître les premiers peuples d'Amérique et aujourd'hui encore la présence des nations autochtones. Vous dénombrez 11 nations autochtones reconnues au Québec. Quand ont eu lieu les premières migrations ?
1: Alors, il y a eu des groupes humains venus du nord-est de l'Asie qui auraient atteint l'Amérique du Nord entre 13 500 et 20 000 ans avant notre ère, avant de se disperser sur l'ensemble du continent. C'est la thèse de la fameuse Béringie qui connectait l'Asie au continent nord-américain. Mais à cette époque, le Québec est encore enfoui sous une épaisse couche de glace. Et donc, cette occupation commence, il y a de cela, autour de 12 000 à 10 000 ans avant notre ère, où des populations arrive par le sud et l'ouest du Québec actuel, en suivant donc le retrait des glaces. Alors c'est un peuplement qui se fait pas évidemment tout de suite, c'est un peuplement qui est très lent, qui est très hétérogène et où se développent différentes cultures selon les territoires habités.
0: Alors, un peu plus près de nous quand même, on pourrait parler des nations algonquiennes et iroquoiennes. Où se sont-elles installées ?
1: Alors, les nations algonquiennes, comme les Innus, les Cris ou les Algonquins, occupaient surtout les vastes territoires du nord, de l'est et de l'intérieur. Et cela leur permettait d'avoir accès notamment aux forêts boréales, aux zones de chasse, aux réseaux fluviaux. Alors que les nations iroquoiennes, quant à elles, étaient davantage installées dans la vallée du Saint-Laurent, autour du fleuve Saint-Laurent, où les conditions étaient propices à l'agriculture et où la fertilité des sols favorisait une agriculture fondée sur des cultures, hein, donc la culture du maïs, des haricots, de la courge, ainsi que l'établissement de villages plus densément peuplés. Alors, on les divise en deux blocs, c'est vrai, mais il s'agit surtout de deux grandes familles linguistiques. Donc, il ne faudrait pas croire qu'il y a d'un côté des Iroquois, de l'autre des Algonquins qui se font face. En fait, ce sont des cultures qui ont été regroupées en termes de langue, mais il ne faut pas oublier que ces sous-ensembles forment beaucoup de nations, de cultures plurielles. Il ne s'agit pas de deux blocs homogènes, et ces nations ne s'entendent pas toujours entre elles, qu'elles soient issues du bloc algonquin ou du bloc iroquoien.
0: Mais si j'ai bien compris, leur conception du monde semble identique, n'est-ce pas ? Quelle est-elle, cette conception du monde ?
1: Alors, c'est une vision relationnelle et non hiérarchique du vivant. C'est-à-dire que les humains n'ont pas une position surplombante par rapport à la nature. Ils sont en interaction constante avec la nature. Les animaux, les plantes, les éléments naturels sont considérés comme des êtres avec lesquels on entretient des relations, souvent de nature spirituelle, mais aussi écologique dans le sens contemporain du terme. Alors, le territoire n'est pas une propriété au sens européen, et ça, c'est vraiment ce qui va les différencier des colons européens, c'est un espace auquel on appartient. Et par un système de dons et de contre-dons, si le territoire offre des choses à l'humain, l'humain se doit aussi en retour d'offrir des choses au territoire de façon à préserver un équilibre, l'équilibre de l'écosystème. Le territoire est aussi, et c'est ça qui est fort intéressant, est aussi le support de la mémoire du groupe, c'est-à-dire que les lieux et les noms racontent des événements historiques comme des événements spirituels, parce que certains esprits peuvent vivre dans certains éléments de l'environnement, dans des plantes, des roches, des rivières. Donc évidemment, on a un rapport qui est très particulier au territoire, qui est source d'histoire, de mémoire, mais aussi de liens spirituels.
0: Ouais, c'est très très intéressant. Et bien sûr, ces nations étaient déjà présentes lors de l'arrivée des Européens. L'histoire a retenu le nom du Malouin, Jacques Cartier, comme premier explorateur de ce que l'on appelle à l'époque les Terres Neuves. Son expédition officielle, avec l'appui et le financement de François Ier, a eu lieu en 1534. Mais il semble qu'il n'était pas le premier, que des pêcheurs l'avaient précédé.
1: Oui, tout à fait. Alors, lorsque Jacques Cartier arrive en 1534, évidemment, il ne découvre pas un territoire inconnu des Européens, puisque dès le XVe siècle, et même avant, des pêcheurs basques, bretons, normands, et puis évidemment portugais, hein, fréquentaient déjà les côtes de Terre-Neuve et du golfe du Saint-Laurent, notamment pour la pêche à la morue et à la baleine. Donc ils ont vraiment une connaissance un petit peu vernaculaire, hein, du territoire. Ces présences étaient saisonnières, c'est-à-dire que ce n'étaient pas des présences qui appelaient à vraiment une installation durable, mais elles impliquaient déjà des contacts, c'est-à-dire que ces pêcheurs avaient déjà des contacts avec les populations autochtones sur place. Il ne s'agissait pas uniquement de contacts de type commerciaux, il y avait également des contacts véritablement diplomatiques, hein, même amicaux, puisque des anthropologues ont retrouvé des termes basques dans la langue inoue, des inoues du Labrador, notamment en termes d'articles de pêche, c'est-à-dire ces inoues avaient adopté en fait des termes basques pour vraiment des de nouveaux articles de pêche en lien avec leur culture du commerce.
0: Alors, on a bien compris la diversité de tous ces peuples et de toutes ces nations, mais on amalgame souvent Québécois et Canadiens-Français. Et je crois que ça n'est pas très exact. Pourquoi ?
1: Alors non, c'est pas très exact parce que ce sont deux réalités différentes. Les Canadiens français désignent en fait historiquement les descendants de tous les colons français qui se sont installés en Nouvelle-France à partir du XVIIe siècle. C'est une appellation historique. Évidemment, la Nouvelle-France était très grande, c'était très large. Ça impliquait une grande partie de ce qu'on appelle aujourd'hui la Louisiane. Il y avait le Canada, l'Acadie. Donc c'était vraiment très très très vaste. Alors que les Québécois, eux, désignent aujourd'hui l'ensemble des habitants du Québec, quelle que soit leur origine, francophone, anglophone, issus de l'immigration. Alors même si on parle de néo-québécois, hein, pour ces Québécois issus de l'immigration récente, donc on ne peut pas réduire les Québécois aux seuls Canadiens français, parce que sinon ce serait invisibiliser une grande partie de la société québécoise contemporaine et réduire les combats du Québec à la seule lutte nationale des Canadiens français. Alors en fait, il y a des Canadiens français partout dans le Canada, hein, il y en a à l'ouest, dans les provinces du Manitoba, du Saskatchewan, en Alberta, il y a également des Canadiens français en Ontario, il y a des Canadiens français à Terre-Neuve, donc on ne peut pas parler, on ne peut pas amalgamer, si vous voulez, une province avec cette nation.
0: Alors, vous avez prononcé le mot tout à l'heure de « acadien ». Bon, c'est un terme qu'on entend souvent. En quoi sont-ils intéressants ?
1: Alors, les Acadiens constituent une autre branche de l'histoire francophone en Amérique du Nord, puisqu'ils se sont installés principalement dans les Maritimes, donc c'est-à-dire à l'est du Canada actuel, dans les provinces de Nouvelle-Écosse, du Nouveau-Brunswick, de l'île du Prince-Édouard, donc qui correspondraient grosso modo à l'ancienne colonie française d'Acadie. Ils ont développé une société évidemment distincte de celle de la vallée du Saint-Laurent, parce qu'elle est beaucoup plus ouverte vers l'océan, donc une culture beaucoup plus de la pêche et de l'ouverture vers l'Atlantique. Mais en quoi est-elle distincte ? Eh bien, en fait, leur histoire est marquée par un événement majeur, celui de la déportation de 1755, où ces Acadiens vont être déportés vers les autres colonies britanniques en bateau. Et cette déportation est connue sous le nom de Grand Dérangement. En fait, les Britanniques ont dispersé ces populations acadiennes à travers l'Atlantique parce que ces populations ne voulaient pas prêter un serment d'allégeance au roi britannique. Alors même si c'est pas tout à fait vrai, parce que certaines communautés l'avaient fait, mais c'est vrai qu'à la veille de la guerre de 7 ans, donc cette grande guerre hein, qui a lieu en 1756, il y a cette peur que les Acadiens viennent à aider les Français. Et donc, ces populations acadiennes sont déportées et vont se retrouver un petit peu partout dans les sociétés atlantiques, même en Grande-Bretagne, en France, dans les Caraïbes et en Louisiane. D'ailleurs, on parle de Cajun, d'Acadien, hein, depuis la Louisiane à l'heure actuelle.
0: Mais alors, ces Acadiens, ce sont des Canadiens français ?
1: Alors ça, c'est une très bonne question, parce qu'il y a toujours eu cette grande dissension, en fait, puisque les Acadiens ont toujours revendiqué une culture et une histoire un peu différentes de celles qui s'étaient développées vers la Nouvelle-France et ensuite vers l'Ouest. Donc, ils n'ont jamais vraiment fait partie de cette histoire qui était en fait l'histoire de la colonisation du Saint-Laurent. Donc, ils ont toujours beaucoup revendiqué leurs origines distinctes et leur histoire distincte.

0: Alléluia, Leonard Cohen, vous l'aurez sans doute reconnu. Mais savez-vous que Leonard Cohen est né à Montréal? Eh oui, il y a des anglophones au Québec, comme nous l'a dit Adeline Vasquez-Farah tout à l'heure. Il semble toutefois que ces anglophones du Québec soient d'origine diverse.
1: Oui, tout à fait. Et c'est une problématique ancienne parce que les anglophones n'ont jamais vraiment constitué un bloc homogène, hein, ni une nation à part entière. Par contre, ils font intégralement partie de l'histoire du Québec. On peut tout à fait être québécois et anglophone. Il y a eu, pour rappel, cette immigration loyaliste dans les cantons de l'Est. Alors, qui étaient ces loyalistes? C'était en fait des Américains. Hein. C'était des gens qui étaient issus des 13 colonies et qui, au moment de la Révolution américaine de 1776, ont refusé les idéaux de la Révolution, ont voulu rester fidèles, loyaux à la monarchie britannique, et donc ils sont venus dans ce qui est aujourd'hui le Québec, l'Ontario et les Maritimes canadiennes. Il y a eu aussi des Écossais à la fin du XVIIIe siècle. On pense notamment à l'imprimeur John Neilson. Alors, ce qui est intéressant avec ces Écossais de la fin du XVIIIe siècle, c'est qu'en fait, ils apportent aussi une culture des Lumières écossaises. Hein, ils vont jouer un grand rôle dans la diffusion d'un certain nombre d'idées intellectuelles, d'idées libérales. Et bien sûr, il y a eu une forte immigration irlandaise, notamment pendant la Grande Famine, qui a décimé l'Irlande entre 1845 et 1852. Et vers la fin du 19e siècle, au début du 20e siècle, il y a eu cette dernière grande vague d'immigration en provenance des îles britanniques, d'enfants qui étaient très pauvres et qu'on a envoyés dans des familles rurales au Québec et en Ontario, les home children. Et ces enfants étaient des enfants anglophones également. Hein. Donc en fait, on a beaucoup de communautés différentes qui ont contribué à l'émergence de ce groupe. Alors toute la question est de savoir si effectivement on a un groupe qui peut éventuellement revendiquer des droits linguistiques comme les Canadiens français le font dans d'autres provinces, ou s'il s'agit en fait de groupes plus ou moins différents qui se sont adaptés de manière différente. Il faut bien comprendre que par exemple les Irlandais se sont beaucoup assimilés au Canada français, notamment par la religion hein, qui était commune, et donc évidemment beaucoup d'Irlandais ont fini par parler français et par devenir totalement, j'ai envie de dire, québécois.
0: Mais justement, à propos de religion, ces communautés ont des religions différentes, c'est pas forcément le catholicisme.
1: Tout à fait, tout à fait. C'est vrai que c'est aussi là-dessus qu'il va y avoir parfois des dissensions hein, tout au long du 19e et au début du 20e siècle avec des communautés qui ne sont pas nécessairement catholiques. Voilà.
0: Alors, il me paraît utile à ce stade de l'émission de rappeler quelques données de base sur le Québec. Particulièrement, le Québec n'est pas un État indépendant, même si certains le souhaitaient. Donc, ce n'est pas un État indépendant.
1: Ce n'est pas un État indépendant, c'est l'une des 10 provinces qui composent le Canada. Le Canada qui est un État fédéral, et cela signifie que les compétences sont en fait réparties entre deux niveaux de gouvernement, le gouvernement fédéral qui siège à Ottawa et les gouvernements provinciaux. Certaines matières relèvent du Canada, comme la défense, la politique étrangère, la monnaie, tandis que d'autres, très concrètes pour la vie quotidienne, relèvent largement des provinces. On pense à l'éducation, par exemple. Et c'est là un point essentiel pour comprendre le Québec, parce qu'à partir de la Révolution tranquille des années 60, l'État provincial change complètement de signification. Et c'est ça le terme Révolution tranquille, il vient qualifier ce changement. C'est-à-dire que l'État ne se contente plus d'administrer un territoire, il devient l'outil privilégié de l'affirmation collective des francophones. C'est par lui que l'on va moderniser l'éducation, qui était jusque-là en fait tenue par l'Église catholique, que l'on va construire un vaste système de santé, que l'on va développer des politiques sociales, et surtout c'est par l'État provincial que l'on va protéger la langue française. Jusqu'alors, l'Église s'était un peu attribuée la part du lion, si je puis dire. C'est-à-dire qu'en tant qu'institution, elle s'était en fait, arroger le droit de préserver la culture spécifique des Québécois. Et avec cette Révolution tranquille, tranquille. Donc, c'est plutôt l'État provincial qui devient un petit peu le défenseur de la société distincte du Québec. Autrement dit, le Québec n'est pas souverain au sens international du terme, mais il dispose d'un appareil gouvernemental qui est tout de même puissant dans les domaines qui touchent directement à l'identité politique et à la vie sociale. C'est pourquoi beaucoup de Québécois ont pu voir, en fait, en l'État provincial, même sans indépendance formelle, un véritable levier d'émancipation.
0: Alors, cet État provincial, comme vous le dites, donc c'est l'une des 10 provinces du Canada, mais l'État provincial, il est lui-même divisé en 17 régions administratives. Alors, est-ce que vous pouvez un peu nous en dire un peu plus sur ces régions administratives et notamment les pouvoirs entre les régions et la province? Vous y avez déjà commencé à le faire, mais peut-être en détaillant plus, qu'est-ce qui se passe dans les régions administratives?
1: Alors, le Québec est effectivement divisé en 17 régions administratives, mais il faut quand même être clair, le pouvoir reste très centralisé au niveau provincial. Les régions n'ont pas d'autonomie politique au sens d'un État fédéré. En fait, elles servent surtout à organiser l'action publique en termes de santé, de développement économique, d'aménagement du territoire. Elles servent à adapter les politiques aux réalités locales. Donc, historiquement, même s'il y a eu des tentatives de décentralisation, elles restent tout de même très limitées. Le Québec demeure un système où le gouvernement provincial décide et où les régions vont mettre en œuvre, en fait, ce que le gouvernement provincial a décidé. Et ça reflète aussi, en fait, une méfiance historique envers la fragmentation du pouvoir, parce qu'il faut quand même rappeler que c'est une petite société qui est soucieuse de préserver sa cohésion linguistique et culturelle. Donc c'est vrai qu'en termes de cohésion, c'est un petit peu difficile d'avoir une décentralisation qui serait beaucoup trop importante.
0: Alors, votre livre s'intitule « Histoire du Québec », Adeline Vasquez-Parra. Donc, on va revenir un petit peu sur l'histoire et la colonisation française du Canada. Canada, c'est le nom que les Iroquois ont donné au territoire sur la rive nord du Saint-Laurent. Donc, cette colonisation commence en 1598 sous le règne d'Henri IV, plus de 60 ans après la première expédition de Jacques Cartier. Et donc, c'est à partir de 1604 que commence le peuplement français de l'Acadie, dont on a parlé tout à l'heure, qui est le véritable berceau de la Nouvelle-France. Alors, vous signalez un épisode survenu en 1608 qui ne peut que retenir notre attention à fréquence protestante. De quoi s'agit-il ?
1: Oui, alors 1608, c'est une date capitale dans l'histoire du Québec puisqu'elle correspond à la fondation de l'habitation de Québec. Alors, il y avait déjà eu une première implantation à Port-Royal en Acadie en 1604, mais avec Québec, on établit pour la première fois un noyau de colonisation durable sur le Saint-Laurent avec des bâtiments de bois, des magasins, des logements. Donc ça, c'est ce qu'on appelle l'habitation, c'est-à-dire des bâtiments de bois qui sont reliés entre eux. Mais cet épisode est particulièrement intéressant, comme vous l'avez signalé, parce qu'il ne faut pas y voir seulement une entreprise politique ou commerciale. Il s'inscrit aussi dans la longue histoire du refuge huguenot aux Amériques. On pense aux tentatives en Floride avec Jean Ribault, on pense à la France Antarctique, au Brésil et à Québec. Évidemment, les grandes figures qui vont mettre en place cette habitation sont issues des milieux protestants, notamment Pierre Duganemont, François également Gravé du Pont. Alors Samuel de Champlain, c'est un petit peu plus ambigu parce qu'il évolue dans un univers protestant. Sa femme, Hélène Boulet, est issue d'une famille calviniste parisienne, mais elle s'est convertie. Alors on n'est pas tout à fait sûr de son appartenance confessionnelle, même si certains historiens pensent qu'il était effectivement protestant. Alors cela signifie aussi que le territoire est interprété à travers les écritures parce que la Nouvelle-France apparaît comme une terre d'abondance, presque comme une terre promise. La géographie prend souvent une signification spirituelle dans leurs écrits, dans les écrits de ces hommes. Et c'est ici que le nom de Québec lui-même devient fascinant parce qu'on rappelle souvent qu'il vient d'un terme algonquin signifiant là où le fleuve se rétrécit, mais on sait que en hébreu biblique le terme Mizraïm désigne l'Égypte, mais étymologiquement aussi c'est le lieu où on est à l'étroit, c'est-à-dire c'est un lieu, le lieu des étroitesses, l'espace par lequel on passe avant la délivrance. Or, Champlain emploie constamment ce vocabulaire des étroitesses, il parle de l'étroit passage, de la porte du pays, du seuil qu'il faut franchir. Ce que je veux dire par là, c'est qu'il y a dans la fondation de Québec tout un récit des origines à la dimension biblique protestante qui a été largement oubliée, notamment parce que lorsque la colonie est réorganisée au XVIIe siècle, sous une forme beaucoup plus explicitement catholique, en particulier sous l'impulsion de Richelieu, on va complètement oublier ce récit. Et j'ai vraiment voulu, justement, dans mon livre, montrer que au départ, il y avait quand même un récit qui avait une dimension multiconfessionnelle.
0: Merci de nous le rappeler. Je suis sûre que nos auditeurs auront envie de découvrir ce chapitre et bien d'autres de votre livre. Alors, dans l'histoire, c'est Louis XIV qui a doté la colonie d'institution royale. Mais je voudrais revenir sur ce terme d'habitation que vous venez d'employer. Et il y a deux personnages qui m'ont semblé assez représentatifs de cette époque. L'un, c'est l'habitant, habitant, et l'autre, c'est le coureur des bois. Alors, en quoi ces deux personnages sont-ils intéressants ?
1: Alors effectivement, ils sont très intéressants parce qu'ils représentent deux figures opposées d'une même personne qui est le colon français. Qui est ce colon français ? Alors d'un côté, vous avez l'habitant, effectivement, qui est ce paysan censitaire qui s'installe le long du Saint-Laurent progressivement au cours du XVIIe siècle. Il représente la stabilité, il représente l'enracinement, la reproduction aussi d'une société rurale qu'on veut reproduire à l'identique à partir de ce qui se passe déjà dans les provinces d'Ancien Régime. Il est au cœur du projet colonial français puisqu'il s'agit pour lui d'occuper le territoire, donc en fait de structurer quelque part une société française. Et de l'autre, on va trouver une figure qui est complètement différente, qui est celle du coureur de bois, c'est-à-dire une figure plus marginale, plus mobile, quelqu'un qui va vivre du commerce des fourrures, mais souvent en lien étroit avec les peuples autochtones, parce que le coureur des bois, lui, ne s'installe pas, c'est quelqu'un qui va voyager vers l'ouest. Et il incarne en fait une forme de liberté, mais aussi d'hybridité culturelle, parce qu'évidemment, commercer avec les nations autochtones va faire que il va rencontrer des autochtones, donc parfois il va s'acclimater, il va parfois apprendre des rudiments de langue autochtone, il va parfois épouser des femmes autochtones, donc on va avoir des populations métissées, et il va progressivement aussi être perçu comme une menace par les autorités françaises, parce qu'il représente une forme qu'on ne contrôle pas quelque part de colonisation française. Mais ce qui les rend intéressants, ces personnages, c'est que finalement, ils montrent que la colonie n'est pas homogène. Elle oscille en fait entre ordre et mobilité, entre discipline et échappée, et entre francité et américanité. C'est-à-dire, est-ce que les colons sont des Français ou est-ce que progressivement, finalement, ils deviennent autre chose ?
0: Ils deviennent canadiens, si je puis dire.
1: Tout à fait.
0: Alors, malheureusement, la France va faire ses adieux à la belle province, puisque en 1763, le traité de Paris officialise la cession de la Nouvelle-France à la Grande-Bretagne. Et la province de Québec va alors passer sous régime britannique. La France va, dites-vous, Adeline Vasquez-Pain, paraît y faire un retour en fanfare avec Napoléon III. Alors, que s'est-il passé ?
1: Alors, après la conquête britannique en 1760 et après le traité de Paris en 1763, donc comme vous l'avez dit, qui formalise complètement la fin de la Nouvelle-France, la France se retire politiquement, mais aussi matériellement. C'est-à-dire qu'il va y avoir aussi toute une élite de seigneurs, de membres du clergé qui vont revenir, qui vont rentrer en France, ce qu'on appelle les rapatriés. Mais au 19e siècle, ce qui est intéressant, c'est qu'effectivement, la France revient sur le plan symbolique et culturel. Alors, ce qui est intéressant, c'est que ces Canadiens pensent toujours qu'un jour, la France reviendra. Et sous Napoléon III, on assiste à ce retour un petit peu en fanfare qui s'incarne par le passage d'un navire de guerre qui s'appelle la Capricieuse et qui est le premier bâtiment à revenir au Québec après 1763. Et évidemment, l'accueil est triomphal parce que les gens pensent que ça ça y est, la France va essayer diplomatiquement peut-être d'entamer des pourparlers et de faire en sorte que le Canada redevienne français. Alors évidemment, il ne s'agit pas de ça du tout. Par contre, il y a quelque chose qui est intéressant, c'est qu'on va poser la première pierre du monument des Braves sur les plaines d'Abraham, donc là où on a perdu, sur le champ de bataille, là où on a perdu la Nouvelle-France. Et l'événement va donner lieu à de multiples poèmes, chansons, timbres-poste. Donc en fait, il va y avoir une vraie mémoire du passage de la Capricieuse. Et cette mémoire va donner lieu progressivement à un retour des relations spéciales entre la France et son ancienne colonie. On va d'ailleurs ouvrir, peu de temps après le passage de la Capricieuse, des délégations diplomatiques.

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1: Alors nous retrouvons Adeline Vasquez-Parra. Quelques mots sur le morceau que nous venons d'entendre.
2: Oui, alors c'est une magnifique chanson, hein, magnifique chanson interprétée par Elisapi Isaac, qui est une chanteuse inouk, donc issue des communautés inuites, qui vivent tout au nord du Québec, sur leur territoire traditionnel, qu'on appelle le Nunavik. C'est une chanteuse alors qui au départ a fait partie d'un collectif qui s'appelle Taïma, donc c'est eux qu'on a entendu là. Ce qui est intéressant avec cette chanteuse, c'est qu'elle n'a jamais voulu faire de folklore ou de chant traditionnel, c'est-à-dire qu'elle ne veut absolument pas qu'on essentialise cette culture, elle veut vraiment la rendre vivante. Écrire et chanter en Inuktitut, ce qui est la langue des Inuits du Nunavik. Et d'ailleurs, c'est le titre de sa chanson Inusivunga, Je suis vivante, affirmation qui est évidemment à la fois simple et complexe, hein, puisque pour ces communautés, il s'agit aussi d'exister à l'heure actuelle.
1: Alors, ce duo musical, Taïma, en langue inuite, Inuktitut, excusez la prononciation, a accédé à un public international en 2004. Et comme vous le disiez, ce n'était plus simplement du folklore. Et dans les années 2000, justement, la culture du Québec s'exporte. Vous le signalez dans votre livre, dans le chapitre intitulé « Le Nouveau Québec ». Alors, ça s'exporte notamment à la télévision française. Et moi, je me souviens de Denise Bombardier, à apostrophe. Et je vous propose de consacrer quelques instants au rôle des femmes au Québec, en rappelant d'ailleurs Denise Bombardier. Mais en fait, ces femmes, elles sont très présentes tout au long de votre ouvrage. Et on va commencer par le début de la colonisation. La France a envoyé des femmes en Nouvelle-France. Pourquoi ?
2: Alors la France envoie des femmes en Nouvelle-France parce que une colonie ne peut pas survivre sans équilibre démographique. Et il y a ce problème, qui est un problème qui se pose en fait dès le départ, c'est que cette colonie est trop majoritairement masculine. Alors il y a des soldats, des engagés, des commerçants, bon ça on arrive à peu près à les recruter, mais on se rend compte que pour stabiliser ces hommes en quelque sorte, il faut qu'ils aient une famille, il faut qu'ils n'aient pas envie de rentrer en quelque sorte en France. Et donc la monarchie comprend que sans femmes, il n'y aura pas de famille durable, il n'y aura pas d'installation, il n'y aura pas d'enracinement. Elle organise l'envoi de femmes à partir des années 1660. Alors ce qui est intéressant, c'est qu'on n'en parle jamais ici en France, alors c'est un petit peu problématique, parce que ces envois se font sur la base du volontariat, c'est vrai, mais ils sont parfois contraints. C'est-à-dire qu'il y a aussi des enlèvements, hein, je pense notamment à l'hôpital de la Pitié-Salpêtrière et à certaines institutions de charité où on va enlever des femmes pour véritablement les envoyer aux Amériques et notamment, évidemment, au Québec où il faut peupler cette vallée du Saint-Laurent. Alors, on va encourager les mariages et ces mariages, évidemment, doivent donner lieu à une croissance naturelle de la colonie. Alors, ces femmes ne sont pas seulement des épouses potentielles, hein, elles deviennent aussi des actrices, finalement, de la société coloniale, puisqu'elles vont avoir un rôle que n'ont pas les hommes, qui est un rôle qui est beaucoup plus culturel. Elles vont transmettre la langue, donc ce qui est important, hein, elles vont transmettre aussi la religion, elles vont transmettre aussi des pratiques culturelles. Donc les femmes, en vérité, vont jouer un rôle qui est beaucoup plus central et beaucoup plus affirmé que simplement en fait jouer sur le plan technique, sur le plan sur toute l'architecture de la colonie, hein. Cette culture québécoise doit beaucoup en fait à l'envoi de ces femmes.
1: Alors parmi ces actrices au milieu du XVIIe siècle, vous évoquez des pionnières mystiques. Pionnière mystique sur l'île de Montréal, et donc je vais en citer trois, Marie de l'Incarnation, Jeanne Mance et Marguerite Bourgeois. Alors pour chacune d'elles, à quoi se sont-elles employées ? C'étaient toutes les trois des missionnaires catholiques.
2: Tout à fait, hein. C'était des femmes issues de la ruralité et de l'éducation catholique de l'époque. Elles participent en fait à un projet qui est à la fois religieux et social, et elles cherchent à évangéliser les populations autochtones dans une logique missionnaire. Elle cherche aussi à soigner, on pense à Jeanne Mance, hein, qui va fonder l'Hôtel Dieu de Montréal. Donc c'est important également d'avoir cet Hôtel Dieu parce que il faut soigner en fait les soldats, il faut soigner aussi des gens qui sont victimes des attaques diverses et variées. Donc en vérité, ça va être une institution qui va jouer un rôle extrêmement important au sein de la vie sociale de la Nouvelle-France. Il faut aussi éduquer. Donc quelqu'un comme Marie de l'Incarnation à Québec et Marguerite Bourgeois à Montréal vont s'occuper d'établissements où on enseigne, alors on enseigne évidemment beaucoup la religion, mais on enseigne aussi à des femmes autochtones hein, dans ces institutions. Donc plus largement, elles vont structurer la vie sociale et morale de la colonie. Et ce qui est frappant, c'est que ces femmes exercent finalement progressivement une autorité dans un

0: pour accueillir les filles du roi. Alors, vous y avez fait allusion tout à l'heure, toutes les femmes qui venaient au Québec ne venaient pas de leur propre gré, et il y en avait qui étaient donc carrément victimes d'un recrutement coercitif. Et donc, parmi elles, les filles du roi, elles vont avoir un double impact sur la colonie, n'est-ce pas ?
1: Oui, absolument, elle va avoir un double impact sur la colonie, puisque ces femmes, donc qui arrivent dans les années 1660-1670, sont envoyées sous l'impulsion du roi Louis XIV pour épouser des colons qui sont déjà sur place. Même si certaines ont été recrutées dans des conditions plutôt difficiles, leur impact est majeur et il est double. Alors, premièrement, parce que, comme je l'ai dit, elles vont permettre une forte croissance de la population, et une grande partie des Québécois d'origine canadienne-française d'aujourd'hui descendent de ces femmes. Et puis elles vont aussi contribuer à structurer une société qui est beaucoup plus stable et fondée sur notamment la famille. Leur présence va transformer la colonie en apportant des pratiques, des savoir-faire, une langue. Ce qui est intéressant, c'est que comme il y en a beaucoup qui proviennent de l'Île-de-France, elles vont amener une certaine langue qui est plus proche du français du roi que la langue qui est parlée par les colons. En fait, ces colons, beaucoup s'expriment dans leur dialecte, en fait, hein, parce qu'il y a tellement de provinces qui sont représentées, hein, sur place. Et finalement, ces femmes vont participer à l'émergence d'une culture locale. Donc, d'un comptoir fragile, progressivement, grâce à ces femmes, on va passer à une société beaucoup plus stable et beaucoup plus enracinée.
0: Et alors, il y a eu celles que vous appelez les seigneuresses d'or. Ces seigneuresses, ce sont 6 veuves de seigneurs et une 7e qui, elle, était fille de seigneur. Elle est à l'origine d'un mythe de l'histoire de la Nouvelle-France. Alors, quel exploit a-t-elle accompli ?
1: Alors, parmi ces femmes, effectivement, il y a une figure qui se détache un petit peu et qui est celle, alors c'est une seigneuresse, hein, qui est celle de Madeleine de Verchères. Pourquoi ? Parce qu'en 1692, alors qu'elle n'a que 14 ans, elle défend seule un fort, son fort familial d'ailleurs, contre une attaque iroquoise. Elle va organiser la résistance et elle va maintenir l'illusion d'une garnison active de façon à repousser l'assaut. Alors vous l'aurez compris, évidemment c'est aussi un mythe, hein, c'est pas forcément totalement historiquement avéré, mais ce qui est fort pertinent, c'est que cet épisode révèle aussi une société un peu hybride, où on a une héroïne catholique, un peu à la Jeanne d'Arc, hein, une jeune guerrière, pieuse, presque virginale, et puis elle est aussi très nord-américaine parce qu'elle incarne une nouvelle sorte de courage des femmes de la frontière qui doivent en fait affronter des événements qui sont des événements un peu différents de ce que les femmes connaissent en Europe, où elles doivent exercer une sorte d'autorité collective une fois une menace survenant. Donc ces seigneuresses plus largement montrent en fait que les femmes pouvaient aussi gérer des situations, mais aussi des terres, des propriétés, administrer des domaines et jouer donc un rôle économique un peu nouveau, surtout lorsque elles étaient seules, en fait, quand elles étaient veuves ou orphelines.
0: Alors, les femmes continueront de s'engager au XIXe siècle avec les suffragettes et au XXe siècle dans le combat pour le statut de la langue française. Mais nous arrivons à la fin de l'émission et comment ne pas aborder le chapitre que vous intitulez « Le tournant de Gaulle ». Alors, vous dites que pour le chef de l'État français, sa visite était l'occasion de raviver une certaine mémoire des relations entre la France et le Québec. Depuis le balcon de l'hôtel de ville de Montréal, son fameux « Vive le Québec libre » va susciter la polémique. Mais il aura aussi des effets bénéfiques.
1: Oui, alors c'est vrai que j'ai l'impression qu'en France, on a une image qui n'est peut-être pas forcément la bonne de ce discours, parce qu'on replace ce discours dans la personnalité du général et on oublie de voir les effets du discours, notamment côté québécois. Évidemment, cette visite, bon déjà d'une part, elle s'inscrit...

0: dans la visite officielle du général de Gaulle pour l'exposition universelle, l'Expo 67 qui a lieu à Montréal. Et son discours, alors évidemment qui va choquer les autorités canadiennes, a aussi un effet qui est celui de donner une visibilité internationale à la cause québécoise. Alors je l'ai dit en entrée de jeu, dans les années 60, le Québec connaît sa révolution tranquille, c'est-à-dire qu'il va essayer de se moderniser de tous les points de vue, hein, d'un point de vue social, économique. Montréal est une ville en chantier dans les années 60, hein, avec la construction du métro. On essaie vraiment de rattraper un petit peu le retard socio-économique que le Québec avait jusqu'alors subi. Et finalement, grâce à ce discours, le Québec va sortir de sa relative marginalité diplomatique, c'est-à-dire qu'il va apparaître comme une réalité politique possible et distincte, non plus seulement comme une province parmi les autres. Il a mis le Québec sur la carte du monde, dira Pierre Bourgault, qui était un politicien du RIN dans les années 60. C'est vraiment ce qui va se passer, parce qu'il met cette notoriété. Alors, non seulement il est un chef d'État, mais en plus, c'est le général de Gaulle. C'est-à-dire, c'est quelqu'un qui a une grande visibilité internationale et qui est en fait respecté. Alors, même s'il n'est pas forcément apprécié dans le monde anglophone, il est quand même très respecté. Et donc, il y a cet étonnement global de ce discours. Et la deuxième chose qui est extrêmement importante, qu'il faut retenir, c'est que ça va impulser une nouvelle relation entre la France et le Québec, qui va passer par une forme très originale de diplomatie, qui est une diplomatie beaucoup plus, j'ai envie de dire, populaire, c'est-à-dire qu'elle passe par la coopération étudiante, la coopération scientifique. On va aussi beaucoup ouvrir cette relation à la jeunesse avec l'Office français pour... l'Office franco-québécois pour la jeunesse, pardon, et également tout un tissu associatif à travers le réseau France-Québec qui va faire en sorte qu'il y ait davantage d'échanges entre les deux sociétés. Alors, ce discours va vraiment essayer de mettre en relation deux sociétés qui, pour un temps beaucoup trop important, étaient restées un petit peu chacune dans leur coin. Et quelque part, ça va relancer des relations diplomatiques sur une base un peu plus directe. Alors, parfois en contournant Ottawa, c'est vrai, mais il s'agit aussi, dans ce cas précis, de reconnaître une société originale, ce qu'on appelle la société distincte, c'est-à-dire le fait que le Québec n'est pas une société comme les autres, n'est pas une société qui, évidemment, a une reconnaissance politique, c'est une société qui tente d'exister. Et je pense que ce discours a permis, a autorisé cette reconnaissance.
1: Alors, le Québec est aujourd'hui un tournant de son histoire, c'est ce que vous dites dans votre épilogue. Faut-il voir ce tournant de façon positive ou négative ?
0: Alors, ce tournant n'est ni trop positif ni trop négatif, parce que c'est vrai qu'en histoire, on se méfie quand même des constats qui sont un petit peu, j'ai envie de dire, ou penchant trop d'un côté ou penchant trop de l'autre. Mais je dirais que c'est d'abord un moment de redéfinition. Le Québec traverse aujourd'hui une zone d'incertitude qui est quand même très profonde, puisque son vieux récit collectif, celui de la survivance, a disparu, celui de l'émancipation nationale s'effrite, l'horizon souverainiste s'est brouillé, c'est-à-dire toute cet appel à la souveraineté, à l'indépendance du Québec s'est un petit peu brouillé, et puis la relation privilégiée avec la France ne suffit plus non plus. On sait aussi que le voisin américain, qui pendant longtemps était aussi un acteur important, hein, dans les relations diplomatiques extérieures du Québec, aujourd'hui exerce une pression permanente, notamment par les menaces d'annexion, alors non seulement sur le Canada, mais finalement le Québec se sent aussi pris à partie. Donc il y a incontestablement une forme de désorientation du Québec. Mais ce qui est fort important, c'est de retenir que l'histoire du Québec nous apprend précisément que cette société s'est presque toujours reconstruite dans des moments où elle se croyait finie. Après la conquête, notamment en 1760, on pensait que les Canadiens français allaient devenir anglais. Après l'échec des rébellions de 1837-38, donc on n'en a pas parlé, mais c'est un moment où les Québécois ont essayé de devenir devenir indépendants, déjà 1837-1838, mais là aussi, ils ont été marginalisés. Il y a eu ce long mouvement, cet exode massif des Canadiens français vers les États-Unis qui a dépeuplé les campagnes québécoises à la fin du 19e siècle, mais à chaque fois, cette société s'est reformulée. Cette société s'est transformée, s'est réadaptée. Et en écrivant ce livre, finalement, j'ai compris que le Québec n'était pas prisonnier de son passé. C'est-à-dire que c'est une société qui, quand on regarde sur le temps long, n'a jamais cessé de se transformer, n'a jamais cessé de se réinventer. Et je pense que c'est la grande leçon du Québec au monde. Alors même si c'est une petite société, elle peut aussi avoir des choses extrêmement larges, finalement, à faire passer aux autres sociétés du monde.
1: Mais merci pour cette belle conclusion et merci de nous avoir livré de beaux aperçus de votre livre. J'en rappelle le titre, Histoire du Québec, paru en juin 2025 aux éditions Talendier. Merci à tous de votre écoute. Nous nous quittons, vous commencez à l'entendre, sur Dansons, la toute dernière chanson de Céline Dion, composée par son auteur fétiche Jean-Jacques Goldman. Au revoir et à bientôt pour un prochain Samedi Magazine.

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1: Le lien de l'obscurantisme. Dans cette Amérique perdue sous l'égide de Donald Trump et de Robert Kennedy Jr., les laboratoires pharmaceutiques ont été fermés, jugés temples du mensonge scientifique. Les universités ont été transformées en académies de sagesse populaire, où l'on enseigne que la Terre respire comme un animal, que les épidémies sont des châtiments cosmiques et que l'eau, si elle est bénie par des incantations collectives, guérit toutes les maladies. Les médecins, accusés de complot avec les forces occultes de la science, ont dû se reconvertir. Certains se cachent, pratiquant clandestinement la médecine moderne comme autrefois des résistants. D'autres ont fini au bûcher médiatique dans des tribunaux populaires retransmis en direct sur toutes les plateformes. Dans les rues, les enfants tous, certains avec des maladies qu'on croyait disparues. La rougeole, la poliomyélite, la diphtérie sont revenus en force. Les cimetières s'agrandissent, mais cela ne choque plus. Les autorités parlent de purification naturelle et glorifient la sélection de ceux qui savent survivre sans artifice. Les livres de biologie, de médecine et de physique ont été brûlés. À leur place, on lit des manuels de vérité ancestrale, expliquant que le corps humain fonctionne grâce à des énergies invisibles, qu'il suffit d'harmoniser avec des cristaux ou des vibrations sonores. L'économie a basculé vers une nouvelle ère. L'industrie des huiles essentielles, des talismans, des gourous en ligne et des rituels collectifs fait vivre des millions de personnes. Des influenceurs autoproclamés, guides de lumière, dictent les politiques sanitaires par simples vidéos virales. La peur est devenue loi. Chaque fois qu'une épidémie éclate, les foules se rassemblent dans des rave parties pour chanter, danser et élever les vibrations, convaincus que la maladie disparaîtra par la seule force de leur foi. Mais elle reste, elle s'étend, elle mutile et tue. Et dans ce monde obscur, une poignée d'hommes et de femmes continuent à se battre en silence. Ils détiennent de vieux vaccins cachés, des microscopes interdits, des livres scientifiques sauvés des autodafés. Ils rêvent qu'un jour, où l'on pourra de nouveau dire que la Terre tourne autour du Soleil, que les virus existent et que la raison vaut mieux que l'illusion. Un monde où la vérité scientifique, après avoir été enterrée, renaîtra.

0: Bonjour, bonjour à toutes et à tous. 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vous avez du mal à vous faire soigner ou que vous faites partie de l'entourage d'une personne dépendante à des produits modifiant le comportement, contactez-nous sur la page Facebook Fréquence 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Avec nous cet après-midi, j'ai la grande joie de recevoir Angéline. Angéline est une artiste. Elle pratique et transmet les arts de vivre du yoga et de l'ayurveda. Angéline est aussi dévouée à l'écriture et à la musique. C'est une véritable exploratrice de la voix. Angéline chante des mantras, des chansons et guide des ateliers de libération vocale. Au-delà de ce parcours très riche, Angéline a accepté de témoigner pour la dépendance à la nourriture. Bonjour Angéline.
1: Bonjour Gwenola.
0: Comment vas-tu ?
1: Écoute, ça va très bien. Je suis à la fois toute excitée et en même temps un petit peu d'appréhension toujours pour aborder ce sujet qui est très vulnérable et qui le sera toujours. Bien sûr, pour moi, et en même temps qui est très nécessaire. Donc, je sens à chaque fois qu'on parle de ce thème qu'on fait quelque chose de grand et d'utile.
0: Mmh. Oui, merci de le partager. Comme il est coutume dans l'émission, Angéline, pour mieux te rencontrer, afin vraiment de tisser un lien avec les auditeurs et les auditrices, est-ce que tu veux bien nous parler de ton enfance Voilà, dans quel contexte tu as grandi, voilà, de tout ce qui peut jaillir de toi, de manière vraiment à mieux te connaître.
1: Oui, alors, j'ai eu deux lectures. Dans ma vie, j'ai eu deux lectures de mon enfance, disons. Et c'est assez intéressant de voir que j'ai, pendant longtemps, retenu qu'une seule version de mon enfance. Et du coup, cette version-là, eh bien, que j'ai retenue, c'était une version d'une enfance vraiment parfaite. Je me souviens, on avait une petite cabane avec ma sœur que mon père avait fabriquée de ses mains, une cabane rose dans laquelle on jouait aux poupées d'or, etc. Et j'avais un peu, je symbolisais mon enfance comme étant cette maison rose un petit peu. Donc j'ai vraiment eu l'impression de grandir dans une maison rose où tout était un peu cotonneux, parfait, des parents aimants, une maman qui avait arrêté de travailler pour pouvoir s'occuper de ses enfants. J'ai reçu beaucoup, beaucoup, beaucoup d'amour. Mes parents ont toujours été mes premiers fans et supporters de tout ce que je pouvais entreprendre. Et voilà, une grande famille, une famille qui sait célébrer, une famille qui exprime, oui, qui est pas mal dans la joie, dans la fête. Et puis donc j'ai grandi, donc voilà, j'étais un petit peu enfant modèle, je pense, qui réussissait très bien à l'école, qui était première de la classe. Tout le monde avait de grands projets pour elle, et ça a été d'ailleurs un problème. J'en parle après, mais voilà, vraiment je mets ça en avant parce que c'est après quand j'ai développé ces troubles alimentaires, j'ai évidemment relié cette perfection de vie à ça. Donc ça c'est la première lecture. Et la deuxième lecture, en fait, quand les troubles se sont plus tard, donc moi c'est à 18 ans où les troubles alimentaires se sont manifestés, à ce moment-là, j'ai regardé ma vie à nouveau, donc mon enfance, mon adolescence, et là c'est comme si j'étais enfin prête à percevoir les dysfonctionnements qui étaient pas du tout visible au premier abord. Qu'on était vraiment cette famille parfaite. Je pense qu'aux yeux des autres, on était vraiment la famille à quatre, voilà, très, très équilibrée. On a toujours eu ce qu'il fallait, etc. Et en fait, pour le coup, je pense que cet enfermement dans cette perfection et du coup, quand on touche à la perfection, le problème avec la perfection, c'est qu'on a peur de la perdre. Et donc, il y a une pression qui vient avec cette perfection, c'est-à-dire être un peu douée dans tout. Eh bien, j'ai eu cette pression toute ma vie, en fait. Je m'en suis rendu compte. J'avais l'impression de devoir répondre à des attentes tout le temps sans savoir d'où elles venaient vraiment. Et donc, si je parle de quelques dysfonctionnements, bien finalement, il y a quand même des troubles dépressifs, de la dépression dans ma famille. Il y a eu notamment du côté de mon grand-père, dépression, de l'alcoolisme, voilà, toutes sortes d'addictions, des addictions. Je pense qu'il y a des troubles alimentaires aussi de personnes de ma famille. Que moi je vois ainsi maintenant, mais que ces personnes-là ne disent pas comme étant des troubles alimentaires, mais c'est après que j'ai vu que c'était pas forcément normal de manger comme ça. Donc j'ai été finalement baignée, je pense, dans... Il y avait un terrain addictif, il y avait un terrain dépressif dans ma famille, et quand même, je me souviens, et je m'en suis souvenue très très tard, enfin très tard, je suis jeune encore, mais très tard quand même par rapport à mon enfance, de phrases que ma mère ait pu dire quand elle a eu aussi un petit épisode dépressif avec cette phrase. Elle avait une peur immense de sombrer dans la folie. Il y a vraiment ça qui planait. Mon grand-père a fait pas mal d'allers-retours en hôpital psychiatrique. Il y avait ce... J'ai quand même eu l'impression toujours que on pouvait facilement glisser. On pouvait facilement sombrer, en fait. Qu'en un claquement de doigts, on pouvait passer de quelqu'un de sain à quelqu'un de fou qu'il fallait enfermer.
0: Ouais, comme mais si j'ai t'étais avec un peu sur le fil. Et donc, tu te construis avec cette relation dysfonctionnelle à la nourriture. À quel moment elle prend vraiment de l'ampleur, en fait? C'est-à-dire que ça te bouffe complètement.
1: Ouais. En fait, c'est vraiment... Alors moi, c'est vraiment à 18 ans. Et en fait, quand je pense après... depuis, quand j'ai repensé, je pense qu'avant 18 ans, il y avait déjà des troubles, mais pour moi, c'était normal, parce qu'en fait, quand j'ai grandi, je voyais ma maman qui, de temps en temps, que ça venait de nulle part, elle faisait des semaines où elle mangeait que de la soupe, par exemple. On n'a jamais eu de problème de surpoids dans la famille, il n'y a jamais eu... Mais j'entendais souvent ma mère qui avait un problème avec son apparence. L'été, quand il fallait essayer les maillots de bain, je me rappelle de ça, c'était... tout le monde, tous les quatre dans la famille, on était, c'était le gros stress. C'est-à-dire, l'été arrive, il va falloir que maman se trouve un maillot de bain et ça va être très intense. C'est-à-dire que c'était énorme.
0: L'événement.
1: Donc il y a quand même, ouais, vraiment. Donc il y avait une grande attache à l'apparence, mais en fait, ma mère n'a jamais mis ça sur nous, sur les enfants. Mais bien sûr, les enfants apprennent par mimétisme. Et en fait, on a beau recevoir un discours, ce qui compte au final, c'est les actes, et c'est ce qu'on a eu en face. Et moi, en face, j'avais quelqu'un qui se sentait dévalorisé par son apparence, clairement.
0: Mais elle avait des raisons de l'être, ou c'était une dysmorphophobie?
1: Non, vraiment, elle avait... En fait, il lui restait un petit ventre de ses grossesses. Et en fait, c'est juste ça. Je dis juste parce que jamais... Ma mère, je pense qu'elle peut... Elle n'a pas du tout la constitution pour être en surpoids. Enfin, elle n'a jamais été en surpoids, quoi. Donc, c'était vraiment une peur qui était tellement là qu'elle existait déjà, en fait. Tu sais, quand on a peur de quelque chose, en fait, la chose existe déjà, finalement. Donc voilà. Donc, il y avait ça quand même. Et en fait, nous, autour, on naviguait avec ça. Mais moi, c'est vrai que je portais pas mal, beaucoup d'importance à mon apparence quand j'étais au collège. Mais en regardant les autres autour de moi, les autres jeunes filles, en tout cas, je ne pensais pas porter plus d'importance que mes amis, en fait. Je pense qu'on était vraiment enfermés dans quelque chose d'assez superficiel, beaucoup de pression sur l'apparence. Et moi, ça c'est au niveau de la nourriture, ça s'est déclenché à mes 2 mois avant mes 18 ans. Et je me rappelle le médecin qui m'avait dit « vous faites ça tard, dis donc !» Comme s'il attendait que je le fasse. Et même là, je me suis dit « mince, même dans ça, j'ai échoué !» Tu vois, la réflexion qui me fait dire que j'ai même échoué à tomber malade trop tard.
0: Oh là là.
1: C'était, ouais, il y a plein de phrases comme ça. Mais voilà, donc ça a été à 18 ans et c'était l'année, c'est pas anodin, c'était l'année du bac. Et comme je l'ai un peu évoqué tout à l'heure, j'étais vraiment très bonne élève et j'ai toujours adoré l'école. Plus que l'école, j'ai toujours adoré apprendre, donc me remplir de connaissances. Vraiment de me nourrir. C'était pas pour apprendre non plus, hein. C'était vraiment, j'avais du plaisir à me nourrir de connaissances. Et du coup, l'année du bac, il y a eu une pression en plus, la pression de trop que je me suis mise moi-même. Et je pense que ça a été un gros déclencheur de ces troubles.
0: Mmh. Oui, ouais, cette manière de gérer ta pression, en fait.
1: Oui, de gérer la pression. Et puis quand même, il y a eu de la pression, même si c'était... alors, ça n'a jamais été malveillant, j'ai toujours été bien entourée par mes professeurs, etc. Mais en fait, aujourd'hui, je me rends compte des maladresses, des phrases maladroites. Et ça, c'est...
0: Les mots qui tuent.
1: Une phrase, ouais, c'est ça. Une phrase peut faire sombrer quelqu'un. Les phrases maladroites des professeurs qui, voilà, Angie, ils en croient en toi. Et vas-y, ça va être Sciences Po, on vise ça, on vise ça. Ils avaient tous des plans pour moi, en fait. Vraiment, chaque professeur voulait que je sois, que je continue dans leur matière. Enfin, j'avais toutes les possibilités. Et j'avais l'impression que plus rien m'appartenait, en fait. Il fallait que je fasse plaisir à tout le monde. Et là, pour le coup, c'était pas possible. Donc, il y a eu ça. Et il y a quand même eu une phrase, et j'en parle souvent de cette phrase, et je la dis parce que, depuis que je la dis, en face, quand les gens reçoivent cette phrase, ça fait aussi réfléchir sur les phrases qu'on peut dire, comme ça, les phrases anodines, et surtout les commentaires qu'on fait souvent sur le corps. Même si c'est des commentaires qui sont dits positifs, je trouve ça aujourd'hui même choquant quand on parle du poids de quelqu'un, même si c'est pour un compliment. Je trouve que ça ramène encore de l'importance ou ça réidentifie la personne à son poids. Et moi, ça a été le cas parce qu'à mes 18 ans, au moment de la rentrée scolaire en septembre, donc on sortait de vacances scolaires. Alors moi, j'étais assez contente, je me sentais bien dans ma peau. Bah forcément, j'étais bronzée, je rentrais de vacances, j'étais en plus, on a découvert les amis de classe avec qui on allait être. J'étais avec le plus beau mec de l'école et tout. Il y avait j'étais trop bien, quoi. Et photo de classe au mois de septembre, donc j'étais bien avec des nouveaux habits et tout, je me sentais bien. Et photo de classe, et là il y a un des garçons que je considérais comme un ami en plus et qui était très proche de moi. Et un des garçons qui me regarde et qui me dit « Waouh, Angéline, toi vraiment, t'as le corps parfait ». Et il m'a dit ça, et j'ai senti, mais je m'en souviens encore, j'ai senti physiquement en moi quelque chose, mais sombré, en fait. C'est comme si à ce moment-là, je sais que j'ai glissé. Il m'a dit cette phrase et j'ai sombré. Et en fait, ce qui s'est passé à ce moment-là, dans ma tête, après, je l'ai identifié sur le moment, c'était un peu un choc, mais ce qui s'est passé dans ma tête, ça a été des calculs, le début des calculs, et ça a été, voilà. Donc, si j'ai un corps parfait maintenant, ça veut dire que moindre petit écart, s'il y a quoi que ce soit qui se passe et que je grossis, je n'aurai plus le corps parfait. Donc, je vais essayer de me créer une petite marge, perdre un peu de poids. Comme ça, j'aurai une petite marge d'amplitude où je pourrais, voilà, il y a un peu de fluctuation, ça sera OK.
0: Les petits arrangements avec soi-même ont commencé.
1: Exactement. Donc, les fameux calculs, parce que c'est que des maths, hein, les troubles alimentaires. Et voilà, donc cette phrase, ça a été vraiment j'ai l'impression que ce mec-là a appuyé sur un interrupteur. Et il était hyper bienveillant, hein. J'en veux pas, hein, du tout. Hein. C'était un compliment pour lui.
0: Bah, disons qu'il y avait une faille et puis...
1: Voilà.
0: Voilà, quand elle est là, il suffit qu'il pas a grand-chose.
1: C'est ça, il a dit ce mot parfait et c'est un mot qui est lequel j'ai du mal.
0: Et alors, il y a plusieurs variations dans le panel des troubles du comportement alimentaire. Donc, il y a l'hyperphagie, la boulimie, l'anorexie, la boulimie avec vomissement. Toi, tu t'inscris dans quelle catégorie ?
1: Alors, moi, j'ai commencé avec de l'anorexie et après, s'en est suivi une phase de boulimie. Et il paraît que c'est assez fréquent que ça évolue dans ce sens-là. Et voilà. Et dans la boulimie, c'était la boulimie vomitive.
0: Donc, tu te faisais vomir.
1: Ouais. Mm. Ouais. Et ça a été, bien plus difficile, la boulimie vomitive, que l'anorexie. Et c'est ça qui est difficile parce que du point de vue des autres, on remange, donc j'ai eu beaucoup moins d'attention et on s'est dit « Ah, elle guérit, elle remange » et ça a été en fait la phase la plus terrible. Encore une fois, attention aux apparences, on ne sait pas ce qui se passe dans la tête de la personne en fait.
0: Et cette phase-là, elle t'a accompagnée pendant tes études, comment ça s'est passé ?
1: Alors j'ai donc la première phase d'anorexie, ça s'est fait très progressivement en fait. J'ai pas senti du tout que je sombrais dans un trouble, dans une maladie, dans une addiction. En fait, j'ai pas du tout senti ça. Pour moi, j'avais le contrôle. Pendant longtemps, pendant quelques semaines, j'ai eu le contrôle de la réduction de ma quantité alimentaire en fait. Donc je réduisais mon alimentation. Au départ, je réduisais juste les portions, et puis après, pour gagner du temps, réviser davantage le midi, je sautais des repas et je commençais à augmenter la réduction, si ça se dit. Et en fait, ce qui a été le point de bascule où là j'ai pris conscience, donc j'étais vraiment dans ce déni pendant 2-3 mois, et où j'ai pris conscience que j'avais effectivement un problème et que là c'était une maladie qui avait pour le coup pris le contrôle de moi, c'est quand en fait je me suis évanouie un jour par faiblesse. Je me suis évanouie et c'était en plus une scène assez cocasse. J'étais à l'hôpital pour voir une amie qui venait de se faire opérer. Je me suis évanouie dans la chambre d'hôpital. J'avais pas mangé. Je suis tombée sur un radiateur qui m'a ouvert l'arcade. Et tu vois, c'est un endroit qui saigne énormément. Donc il y a eu toute la scène a été vraiment dramatique. En fait, je me suis retrouvée dans une chaise roulante, le sang qui giclait, à être recousue. Et là, je me rappelle de ce moment-là, ma mère est venue me chercher, elle m'a vue dans cet état-là. Et là, elle m'a dit, je pense qu'elle savait que quelque chose n'allait pas, que je me cachais. Et là, ça a été, ok, maintenant on ne peut plus nier en fait. Je pense que le sang, tu vois, le drame de la scène a aidé. Et là, on est rentré à la maison et elle a dit à mon père, Angéline est malade. Et là, j'ai entendu le mot en fait. Donc ça a été le début, donc là, il y a eu un point de bascule. Et là, au moment où ça a été découvert de tous et de moi aussi, eh bien, ça a amplifié mon anorexie. C'est à partir du moment où les gens savaient, j'y suis allée 200%.
0: Plus de limite, en fait.
1: Ouais, c'est comme si, du coup, on m'avait autorisé. Je me suis dit, ah, c'est bon, j'ai plus besoin de me cacher. Je vais être maintenant Angéline anorexique. Et comme j'ai toujours tout fait avec beaucoup d'intensité et toujours de manière très passionnée, bah, je l'ai fait très passionnément. Et du coup, je suis passée de une simple réduction alimentaire à j'ai mangé pendant des mois une pomme par jour. Ouais, une pomme par jour que je coupais en 1000 morceaux, tu vois bien.
0: En pleine conscience, presque.
1: Oui, au début, oui, presque en pleine conscience. Et tu vois, je me souviens de ces moments. Je me souviens de cette faim avant qu'elle ne devienne vraiment trop intense. Et quand la maladie a été trop intense, il n'y a plus de pleine conscience. J'étais juste un zombie et il n'y avait plus rien. Mais avant d'atteindre cet état-là, juste avant, je me souviens, et je m'en souviens encore, de ce que je cherchais en fait dans ça. Je me souviens de ce que m'apportait cette faim. Je me souviens de cette toute-puissance que je ressentais à travers la faim. Et aujourd'hui que je me sens guérie et que je travaille avec l'alimentation d'une manière saine, on en parlera après, eh bien je retrouve cette toute puissance, cette souveraineté en fait que je cherchais, cette connexion spirituelle, je la retrouve aujourd'hui mais de manière saine. Et en fait ça m'a beaucoup aidée depuis à me pardonner en me disant que je ne cherchais que ça, mais je n'avais aucune référence, j'avais aucun outil pour trouver cette connexion à plus grand en fait, cette grande puissance, cette grande puissance qui dit un peu waouh, moi je peux même vivre sans manger en fait. Il y a un truc de
0: oui, la quête de l'absolu.
1: Exactement, il y a autre chose qui me soutient. Et c'est vrai parce qu'au départ, même d'un point de vue physiologique, on voit bien dans les jeûnes, on développe plein de choses chimiquement pour tenir, le corps se débrouille hyper bien au départ.
0: Il y a des ressources, oui, bien sûr, ouais.
1: Jusqu'à ce que la ligne soit franchie. Et donc, il y a eu cette anorexie. Et quand j'ai commencé... Alors, je ne sais pas si je dois aller vraiment dans tous les détails, etc. Mais le moment de bascule avec la boulimie, ça a été... j'ai entrepris une thérapie assez tôt. Et ça a été ma grande chance. Et ma grande chance, ça a été d'avoir des parents hyper ouverts aussi à la psychologie, à... Je pense que ma maman est aussi très en quête, mais je pense qu'elle n'a jamais assumé cette quête. Mais je pense qu'elle voulait... J'ai senti qu'à travers moi,
0: elle se réalisait quelque part.
1: Elle se réalisait, ouais, ouais. Clairement. Clairement, j'ai fait beaucoup de... Je fais beaucoup de ce qu'elle aurait aimé faire, je pense. Il y a vraiment ce lien-là. On a un lien très fusionnel.
0: En tout cas, ils n'ont pas été dans le déni par rapport à la maladie.
1: Pas du tout dans le déni. Et j'ai jamais... Parce que j'ai entendu plein d'autres témoignages depuis. Et j'ai jamais non plus... entendu. Enfin, j'ai toujours été prise au sérieux. C'est-à-dire qu'on m'a pas, on m'a pas ni rionné, ils m'ont jamais non plus fait culpabiliser. Enfin, deux trois fois des phrases, mais qui sont sorties de détresse en fait. Mais dans un des grands éléments qui me revient, un grand souvenir. Alors, sachant que j'ai peu de souvenirs de cette époque aussi, c'est ce que je peux dire, c'est qu'il y a un gros blackout. Il y a parfois ma mère qui m'a sorti des fois des souvenirs, des choses qui se sont passées et j'en ai aucune idée. Donc je pense que c'est bien. Je vais pas chercher à m'en souvenir. Je pense que j'ai vraiment filtré mes souvenirs depuis parce que c'était trop trop douloureux. Mais il y a quand même un point de bascule et ça a été quand un soir où mes parents rentraient de thérapie. Et ça a été la grande intelligence de mon thérapeute qui a accepté de me suivre à condition de suivre aussi mes parents séparément. Et ça, vraiment, j'encourage les familles à faire ça, dans ce qui est possible pour elles. Mais du coup, le thérapeute essayait du coup de conseiller mes parents aussi à voilà la marche à suivre pour entourer quelqu'un de malade en fait. Et je pense que ça m'a beaucoup aidée aussi. Et du coup, un soir, il rentre de thérapie et je me souviens, c'était rendez-vous dans la chambre, il voulait me parler. Et c'est ma maman qui a parlé, qui a fait tout le discours et je m'en souviendrai toujours parce que depuis, je me dis quel courage pour une mère de dire ça à son enfant. Et elle m'a dit avec un ton très ferme et doux à la fois et puis sans pleurer, elle a pas pleuré. Et elle m'a dit, donc à un moment où vraiment je me laissais sombrer, elle a dit « Ok, Angéline, on voit bien que tu te laisses sombrer. Maintenant, si t'as envie de mourir de cette maladie, si t'as envie de te tuer, eh bien, on va te laisser mourir. On va te laisser. Tu fais ce que tu veux, c'est ta vie. On va te laisser mourir, mais nous, on va continuer à vivre. On va continuer à vivre, et tu peux rester sous notre toit si tu veux, mais on va plus s'occuper de toi. » Et elle m'a dit tout ça, les yeux dans les yeux. Et moi, j'étais en face. Je me souviens de la dureté à l'intérieur de moi parce que j'ai l'impression que tout était mort à l'intérieur. Et je me souviens la regarder dans les yeux, je pleurais en même temps, et là je lui dis « Ah, tu m'abandonnes alors ?» Et c'est, mais je crois, la pire chose qu'un parent puisse entendre. Et là je lui dis ça, et elle me dit « Bah oui. » Et du coup là, j'ai senti ce jour-là, mais j'ai senti une rage, et une tristesse. Je crois que j'ai jamais ressenti une tristesse aussi intense ce jour-là, parce que je me suis vraiment sentie abandonnée. Et je pense que c'est ce qui m'a sauvée.
0: Mais bien sûr, elle t'a offert un cadeau immense.
1: Ouais, exactement.
0: De te rendre responsable, en fait.
1: Exactement,
0: c'est ça. Pas victime, ouais.
1: Elle me redonnait ma responsabilité, elle me redonnait ma vie, puisque j'avais l'impression qu'elle m'échappait. Mmh. Et elle me redonnait cette vie. Sauf que du coup, bah, cette vie, elle vient avec, en effet, son lot de responsabilités et de prise en charge, quoi.
0: Oui, à partir de là... T'as eu vraiment l'élan de te rétablir.
1: Ouais, à partir de là, il y a eu vraiment un truc qui s'est fait en moi, mais c'est vraiment comme des... j'ai toujours des gestes en disant ça, parce que c'est vraiment presque physique que j'ai ressenti ça. Comme le déclic physique quand j'ai sombré, il y a vraiment eu un déclic physique à l'intérieur de moi avec cette espèce de trappe qui s'ouvre dans l'obscurité. Et aujourd'hui, je dirais même que cette trappe, c'était Dieu, en fait. J'ai pas dit ce mot-là à ce moment-là, j'avais aucune idée de ce que Dieu était. Moi, pour moi, enfant, Dieu, c'était le Père Noël, donc je cherchais quelqu'un à qui me raccrocher, mais j'ai pas du tout grandi dans ça. Et en fait, maintenant, je pense que c'est ça, c'est cette trappe qui s'ouvre à ce moment-là, et cette voix qui m'a dit « Ok, alors maintenant, si t'es toute seule, il n'y a personne qui va te sauver, en fait. » Cette voix m'a dit ça. Elle me dit « Il n'y a personne qui va te sauver. Donc, tu fais quoi ?» Et le thérapeute a pris un risque énorme et a été très intelligent et très fin parce qu'il me connaissait bien, parce que ça peut être terrible hein, de dire ça, de conseiller à une famille de dire ça, d'abandonner. Et en fait, j'ai su après qu'il avait dit à ma mère, il a dit... parce que ma mère a dit « Mais vous imaginez, si elle se suicide, parce que moi, je me menaçais toujours de me suicider, etc., évidemment. » Et elle me disait « Mais si elle me suicide après ces mots... » Et en fait, le thérapeute lui a dit « Angéline aime trop la vie et elle va s'en rendre compte. » Et en effet, cette voix, ça a été il y a quelque chose qui m'a relevé, quoi. Et du coup, j'ai su que j'allais pouvoir... j'allais, en tout cas, j'avais l'envie de me sauver. ça c'est nouveau.
0: Ah, ça part de là.
1: Ouais.
0: Ça part de là, oui. Et donc on va aborder la deuxième partie après la une petite pause musicale qui est exceptionnelle cet après-midi puisque Angeline, donc tu es exploratrice de la voix, tu donnes des ateliers, mais tu chantes des mantras et tu es aussi auteur-compositeur. Est-ce que tu peux nous parler de ce titre ?
1: Oui, merci beaucoup de le diffuser. Ce titre s'appelle « T'as pas dit oui ». Et c'est un titre c'est une chanson que j'ai écrite quelques jours après avoir reçu le témoignage d'une amie qui a été victime d'un viol sous drogue. Et du coup, elle est venue à moi, elle m'a raconté de son discours très confus et du coup très troublant. Et en fait, j'ai vu, ce qui m'a surtout confirmé ce qui s'était passé, c'est que j'ai vu le vide dans ses yeux et je m'en souviens encore. Et là, à ce moment-là, je me suis dit, quand je ressens autant d'intensité et que j'ai besoin de me rendre utile, et pour moi, c'est la chanson, c'est mon médium à moi. Et du coup, la chanson est arrivée quelques jours après. Et donc, c'est une chanson qui est pas une chanson en colère, qui va être contre, tu vois, ultra féministe, qui est contre les hommes, etc. C'est pas du tout ça. C'est vraiment pour les hommes et pour les femmes, pour toute personne. Qui a été violée dans sa liberté, dans son intimité. Et surtout, ce que j'aime dans cette chanson, le twist, c'est que ça vient surtout déculpabiliser la victime. Et ça, c'est valable pour toutes les addictions, je pense aussi. Et la première chose à faire, c'est peut-être de déculpabiliser les personnes addictes. Parce qu'en fait, la culpabilité ne fait que ramener de la tension et ne fait de la tension et ne fait que de ramener de la friction à l'intérieur et de la fermeture. Et du coup, ça parle un peu de cette nuance du consentement. De parfois, on dit, on n'a pas la possibilité de on n'a pas la possibilité de dire non. Donc voilà, t'as peut-être pas dit non, mais t'as pas dit oui non plus. Et le silence est un non.
0: Merci, Angeline.

0: De retour dans cette émission, la deuxième partie du Forum des addictions. Merci d'être de plus en plus nombreuses et nombreuses à nous écouter. Merci à vous d'être là et merci à Angéline d'avoir accepté de témoigner sur cette relation, je pourrais dire, toxique avec la nourriture. Et aujourd'hui, Angéline, qu'est-ce que tu pourrais nous dire, nous partager sur vraiment les outils qui t'ont véritablement aidé dans ce parcours de résilience?
1: Oui, alors moi, ce qui m'a beaucoup aidée, c'est c'est la multidisciplinarité, en fait, des soins que j'ai pu recevoir ou des formes d'aide que j'ai pu recevoir. Donc clairement, la thérapie m'a beaucoup aidée. Thérapie avec un psychologue qui m'a beaucoup, beaucoup aidée. Ça a été le point de départ. Ce qui m'a aussi beaucoup aidée, donc depuis j'ai d'autres outils et du coup je les propose maintenant parce que j'aurais aimé les avoir évidemment à ce moment-là. Moi, ce qui m'a aidée, ça a été vraiment les choses de la vie. Alors, en fait, une fois que j'ai quand même réussi à passer mon bac cette année des 18 ans. J'étais en fin d'anorexie, j'étais plus dans la boulimie. J'ai passé mon bac, du coup, j'ai eu une pression enlevée qui m'a un petit peu soulagée quand même. Et j'ai voulu travailler juste après et j'ai été travailler dans un centre aéré avec mon BAFA en tant qu'animatrice. Et je pense que ça m'a aussi sauvée. Et quand j'analyse aujourd'hui, je pense que ce qui m'a sauvée, c'est que j'ai passé du temps avec des enfants. Et que j'étais dans, encore une fois, cette notion d'utilité. Je l'ai déjà dit, mais je pense que c'est très important pour moi, mais je pense que c'est très important pour tous, en fait, de sentir, de trouver un espace dans lequel on se sent utile, on sent qu'on a notre place. C'est pas forcément quelque chose d'immense, mais c'est voilà, on sent qu'on est voulu pour qui on est dans un espace. Et donc là, les enfants étaient contents de me voir, ils me voyaient moi. J'étais reconnue, je redevenais quelqu'un d'autre hors de ma maladie. Donc il y a une désidentification qui s'est faite au moment où je suis sortie aussi de mes milieux habituels qui étaient le milieu scolaire ou le milieu familial où j'étais malade en fait. Donc je pense que ça peut être une des solutions, ça peut être de changer d'horizon comme ça, c'est pas forcément loin, c'est pas forcément prendre de grands risques, mais ça m'a beaucoup aidée. Et évidemment avec les enfants aussi, ce qui m'a aidée c'est leur innocence et le jeu en fait. Et ça c'est ce que quand j'ai parfois des personnes qui viennent me voir avec des troubles alimentaires, des jeunes filles la plupart du temps, mais ça touche tout le monde, eh bien je vais essayer de ramener du jeu. Ça peut être quand même le jeu, c'est pas forcément s'asseoir à une table et faire un jeu de société ou se mettre à courir dans le jardin. C'est vraiment ramener une vision plus légère des choses et ramener un peu d'innocence en fait, de légèreté. Et quand on est dans ces troubles-là, qu'on soit victime de ces troubles ou qu'on soit dans l'entourage, il y a quelque chose de tellement lourd, de tellement sombre tout le temps en fait, que la légèreté est très vite aspirée. Donc les enfants nous ramènent vraiment à ça. Et à ce moment-là, j'avais été aussi, on m'avait suggéré aussi de revenir à une photo de moi enfant. Et ça, je le suggère aussi tout le temps. C'est-à-dire de reconnecter avec l'enfant que j'étais, c'est-à-dire la personne que j'étais, la version la plus pure de moi, quand j'étais encore presque intouchée par la vie, les épreuves, etc. Et du coup, de me reconnecter à cette part de moi, ça m'a permis de me souvenir que cette petite fille, elle était encore là. Et poser la question, ok, si la version de moi qui a 18 ans se sent vraiment mort-vivante, est-ce que je peux nourrir la petite fille en moi, en fait? Donc, il y a eu ça qui a été assez énorme pour moi. Pour mon parcours, et c'est pas du tout forcément un conseil que j'en donne à tout le monde, mais en tout cas, moi, ce qui m'a beaucoup sauvée aussi, c'est que quand j'ai retrouvé un peu d'élan, que je me suis mise à travailler cet été-là, le thérapeute m'a conseillé, parce que je lui ai parlé de mon envie de partir, vraiment de partir à l'étranger, parce que j'étais passionnée de la langue anglaise, et du coup m'a vraiment encouragée à partir à Londres, qui était un de mes rêves. Donc la notion de rêve, très importante aussi. C'est pour ça, quand on est l'entourage, si vous qui nous écoutez, vous êtes de l'entourage d'une personne qui traverse ça en ce moment, de manière délicate, d'essayer de rappeler la personne à ses rêves, en fait. Et ça peut être... moi, je pense pas qu'on a beaucoup fait ça autour de moi, mais peut-être un peu, je sais plus, mais de rappeler, de se dire, oh, tu te souviens quand tu avais tel âge où tu parlais de faire ça, où tu voulais faire ça. Parce que clairement, quand on est dans ces troubles, on a oublié, en fait. Ça n'existe plus, il n'y a plus de notion.
0: On est anesthésié.
1: Exactement. Donc, du coup, de ramener au rêve, mais par des petites phrases comme ça, hein, vraiment du quotidien, en fait, qui peuvent vraiment être des déclics positifs pour les personnes malades. Et du coup, ce thérapeute m'a rappelé à ça. Et en septembre, je suis partie vivre à Londres. J'avais 18 ans. Je suis partie avec deux valises.
0: Excellent.
1: Ouais, c'est très radical. Parce que quand j'y pense, ça a été une déchirure dans la famille. Ça a été assez brutal, en fait. J'étais vraiment pas préparée. J'avais préparé personne. J'étais encore très malade. Donc, je ne savais pas comment j'allais survivre seule. Enfin, vraiment, c'était une grande source d'inquiétude pour ma famille. Et en fait, ça a été évidemment très, très difficile. Mais encore une fois, je me suis retrouvée du coup seule dans un autre environnement. Et malgré la difficulté, ce qui a quand même pris le dessus du coup, ça a été la joie de la découverte, en fait, de la curiosité. Il y avait ce truc de... il fallait que je mange parce qu'il fallait juste que j'aille explorer, en fait. Donc j'étais un peu prise à mon piège en me disant, bah oui, mais si je veux explorer la ville, je peux pas m'évanouir toutes les 5 minutes, parce que clairement j'en étais arrivée à ça. En fait, je pouvais plus vivre normalement. Il fallait que je prévoie juste une demi-heure de vitalité. Et après ça, j'avais plus rien. Donc petit à petit, ça m'a remise quand même dans cette idée que ah oui, mais la nourriture, c'est ce qui me donne de l'énergie. C'est pas juste ce qu'il y a dans l'assiette, en fait. C'est de la vitalité. C'est ce qui me permet d'être dans le monde. Ce qui permet de réaliser mes rêves, c'est ce que je mets dans mon assiette, en fait. C'est tout simplement ça, quoi. Donc il y a eu ces connexions qui se sont refaites, et le fait que je sois physiquement séparée de ma famille, ça a été dur, mais j'ai coupé les cordons, je les ai coupés à ce moment-là, et ça a été difficile, je pense que même ma sœur m'en a voulu, ma

0: nourriture tout à l'heure de l'assiette vitalité, c'est à ce moment-là que tu as découvert la science de l'Ayurveda?
1: Non, en fait, ça a été bien plus tard. Je pense que j'ai été diagnostiquée comme guérie de l'anorexie et de la boulimie 1 an après. Enfin, on m'a dit guérie. Donc, c'était vraiment très court aussi, hein, je dois dire. C'est pas tous les chemins sont pas comme ça. Et j'ai vraiment eu de la chance quand même. Ça a été très intense, mais une courte durée. Mais en fait, par rapport à ce que les médecins ont dit que j'étais guérie, je pense que ça a duré bien 5-6 ans après. Et je le dis parce qu'en fait, il y a eu de la pression et il y a eu de la culpabilisation de ma part parce que je me suis sentie devenir un peu folle après parce que on m'a dit guérie et je sens bien que ça va toujours pas en fait. Je vois bien que j'ai pas les mêmes comportements que les gens autour de moi qui mangent et qui ont l'air complètement libres et complètement joyeux avec ce qu'ils mangent et moi j'étais pas comme ça. Donc je le dis aussi et je le dis beaucoup aux gens qui sont malades. Qui subissent, qui traversent ces troubles-là parce que c'est pas parce qu'on vous dit guéri, il n'y a que vous qui pouvez vous dire guéri en fait. Et encore une fois, je pense que c'est guérison, c'est comme l'équilibre, c'est un mouvement constant, c'est quelque chose qu'on entretient, auquel on fait attention et qu'on nourrit une guérison aussi. C'est pas quelque chose qui est jamais acquis et c'est tant mieux, c'est ça qui fait qu'on reste dans une conscience de soi.
0: Oui, mais t'acquiers quand même des nouvelles bases.
1: Oui, c'est ça. Ouais. Et du coup, eh bien, j'ai avancé comme ça. Et c'est bien plus tard que j'ai, bien plus tard, enfin quelques années après, que j'ai découvert le yoga. Donc c'est la porte du yoga qui a continué ma guérison, mais je le savais pas que c'était encore ça faisait partie de ma guérison, mais qui a continué ma guérison en me ramenant vraiment au centre de mon corps, en fait. Et ça a changé toute la vision que j'avais de mon corps, sachant que les années d'avant, les années de mes 18 ans, de mon adolescence, mon corps, c'était soit simplement une apparence, ou soit une espèce de quelque chose que je me traîne comme un fardeau, ou qui est douloureux, en fait, qui est source de souffrance. C'était vraiment juste ça, mon corps. Et avec le yoga, ça a été, non, ça a été un corps de plaisir, le retour du plaisir, le retour du plaisir des sens. Ça a été ressentir de l'espace à l'intérieur de mon corps grâce aux postures, grâce à la conscience du souffle. Et cet espace, finalement, c'était ce que je cherchais en me laissant m'affamer. Je voulais de l'espace à l'intérieur, cette espèce de clarté qu'on peut avoir qui est apportée par la faim, par le jeûne, tout ça. On a une grande clarté parce que d'un coup, l'énergie circule de manière plus limpide. Et du coup, j'ai retrouvé ce que je cherchais, en fait, mais de manière saine, en m'alimentant. Grâce à la pratique, j'accédais à plus d'espace intérieur. Et c'est le yoga qui m'a. Donc, le yoga qui était vraiment au départ une porte sur le corps. Donc, c'était purement de la posture pour moi qui était. C'était le corps simplement. Et j'ai très vite senti qu'il y avait autre chose et surtout que je voulais autre chose. Je me suis dit, ça ne peut pas s'arrêter au corps en fait, c'est pas possible. Et du coup, après travers différentes formations, j'ai. À ce moment-là, j'ai eu d'autres portes qui se sont ouvertes et qui sont dans la continuité du chemin du yoga. Et ça a été vraiment cette connexion à une paix intérieure, à un calme, à un apaisement du mental, à un apaisement du système nerveux, parce qu'avant le yoga, j'avais aucune idée de ce qu'était le système nerveux. Et qu'aujourd'hui, je me rends compte que si un jour on avait posé, peut-être un médecin avait posé ces mots-là en disant on va essayer de réguler le système nerveux pour que Angéline puisse se calmer et Angéline puisse dormir parce que en fait toute ma vie j'ai pas dormi, j'ai l'impression que j'ai pas dormi de ma jeunesse en fait. Et aujourd'hui je me dis mais si j'avais dormi est-ce que j'aurais eu des troubles alimentaires? Je suis pas sûre en fait si j'avais dormi jeune. Enfin il y a tout ça qui y a tout ça qui est revenu. Donc je pense que le yoga a conscientisé tout ça. Et surtout, m'a permis d'être légitime, de me sentir légitime dans ma faim. Et là, c'est la faim, j'appelle la grande faim, la faim au F majuscule. Dans ma faim, dans ma soif de ma soif spirituelle, ma faim spirituelle, en fait. Et tout ce temps-là, je pense que c'est ce que je cherchais. Je cherchais à me raccrocher à l'invisible, en fait. Je pense que j'ai été, je suis un peu le profil type. Malheureusement, souvent on parle des profils types, des troubles alimentaires, mais il y a aussi cette hypersensibilité en fait. On est souvent des gens qui sont hypersensibles et qui

0: recevant beaucoup d'informations, beaucoup de messages. Je pense que j'étais canal de beaucoup de messages aussi, enfant. J'écrivais déjà, ça m'aidait un peu, mais j'en parlais pas. Et qu'en fait, je savais pas quoi en faire. Je savais pas quoi faire de tout ce que je ressentais. Donc, à un moment, on veut enfouir tout ça. Et parce que je me sentais clairement étrange, étrange par rapport aux autres de mon âge, en fait. Et du coup, le yoga m'a permis de me dire, ah non, mais c'est ça que je cherchais. C'est complètement légitime. C'est la quête d'une vie, en fait, la quête de l'humain, c'est de sentir qu'on est à la fois ce corps et ce corps est un miracle, et qu'en même temps, on est bien plus, en fait. Mais tu vois, c'est un autre dépassement, c'est-à-dire, c'est pas je veux dépasser mon corps comme j'ai eu cette espèce de cette naïveté en me disant je vais dépasser les limites de mon corps en continuant à vivre mais sans l'alimenter, sans en prendre soin et on va voir qui est le boss. Il y avait un truc un peu arrogant comme ça de jeunesse. Et maintenant, c'est pas ça du tout. C'est pas dépasser les limites de mon corps, mais c'est au contraire prendre soin de mon corps pour que je puisse accéder à une dimension beaucoup plus grande. Moi, je l'appelle Dieu, enfin, c'est la spiritualité, c'est simplement reconnecter avec avec le subtil.
1: Mais aujourd'hui, enfin, pas aujourd'hui peut-être, mais hier plutôt, quand tu as découvert le yoga, est-ce qu'il y avait quand même cette quête esthétique du corps qui était présente sur le corps physique, enfin, l'apparence, l'enveloppe, les muscles?
0: Au début, il y a eu des. Au début, c'est là que j'ai vu qu'il y avait des restes
1: Des
0: de.
1: résidus!
0: Ouais, des résidus. Parce que je me suis dit, c'est marrant, le yoga que j'avais choisi, moi j'étais je faisais de
1: Ashtanga, je suis sûre.
0: l'Ashtanga,
1: Ah bah tiens!
0: évidemment. Ouais, tous les
1: Comme
0: addicts,
1: par
0: on finit tous,
1: hasard!
0: on finit tous en Ashtanga ou en Kundalini, je trouve.
1: C'est clair!
0: En fait, je cherchais, évidemment, on transpose, et parfois, même encore aujourd'hui, je me dis, est-ce que je transpose pas encore? Parce qu'en fait, toujours à la recherche de cette intensité, finalement, et maintenant, j'arrive à plus me raconter de bobards, donc je me rattrape dès que je vois que. Voilà, je retombe un peu dans mes penchants, mes recherches d'intensité. Mais oui, j'étais dans un yoga très physique. Donc évidemment, oh, bah, le corps top, les muscles et tout. Puis vas-y, qu'on se regarde. J'allais déjà dans des salles de yoga où on faisait du yoga face au miroir. Donc déjà, pour essayer de sortir de l'ego et de croire qu'on est plus que le corps, c'était difficile. Parce que tout ce qu'on avait devant nous, c'était un corps. Donc voilà, non, c'était au départ, oui, il y a eu des restes. Et je pense, mais tu vois, je pense qu'il. Aujourd'hui, je me rends compte qu'il faut vraiment faire confiance à son intuition et à sa capacité à entendre sa voix intérieure parce que, tu vois, j'ai changé très vite de pratique parce que je pense que j'ai senti que ça ne venait que renforcer mes penchants. Et ça vaut pour toutes les pratiques d'ailleurs. Souvent, la pratique qui est la porte d'entrée, qu'importe la discipline, la pratique qui va être la porte d'entrée, c'est une pratique qui va souvent faire écho à des penchants qu'on a parce que c'est quelque chose qui est connu. Et tant mieux, c'est une porte d'entrée. Mais après, très vite, c'est se rendre compte que ça vient qu'exacerber des penchants destructeurs ou négatifs, qui ne nous servent pas en tout cas. Et se rendre compte de ça et en fait aller vers des pratiques qui viennent augmenter ou amplifier ce dont nous sommes carencés en fait. Et ça, pour le coup, cette vision-là ou cette logique-là, cette réflexion-là, elle est très ayurvédique. Mais je l'ai rencontré à l'Ayurveda, la médecine de l'Inde, un peu plus tard, mais grâce au yoga. Et dans l'Ayurveda, c'est ça, c'est une médecine qui va placer alors la nourriture, l'alimentation vraiment au centre, un des piliers de cette médecine, et qui nous rappelle que toute la création est faite composée des cinq éléments, donc feu, terre, air, eau, et espace. Tout est composé de ça, cinq éléments seulement, qui se combinent entre eux, des combinaisons différentes, à proportions différentes pour créer tout ce qu'on voit à l'extérieur de nous et pour nous créer nous. Et donc, ça, encore une fois, ça permet de nous remettre dans le tout, dans une nature, dans la nature. Et ça nous donne aussi ça nous rend notre responsabilité. On se rend compte du coup qu'on peut revenir à l'équilibre. Par nos propres moyens, en fonction de voilà ce qu'on mange, des relations qu'on va entretenir, des activités qu'on va faire, des pratiques qu'on va faire, etc. Et ça, en ça, l'Ayurveda est très très utile encore aujourd'hui pour moi, parce que c'est assez ludique comme réflexion, c'est de se dire que, ah ok, donc là, je me sens un peu trop agitée, ce que j'étais beaucoup toute ma jeunesse. En fait, j'étais très agitée. Il y avait beaucoup, maintenant je vois ça comme beaucoup d'air en moi. Il y avait beaucoup de pensées, il y avait beaucoup d'agitation du mental. J'allais partout, j'étais dans tout, sur tous les fronts. Et bien, du coup, maintenant ma réflexion, c'est ok, je sens qu'il y a ça en moi. Qu'est-ce que je peux faire pour revenir à l'équilibre? Eh bien, je vais aller vers l'opposé, c'est-à-dire que je vais aller vers des choses à manger qui vont me ramener à la terre. Je vais manger des aliments qui viennent de la terre, des aliments plus denses. Je vais pratiquer des choses proches du sol. Je vais aller marcher pieds nus pour me retrouver proche de la terre, etc. Donc, si j'avais eu cette médecine, évidemment, plus jeune, je pense que je m'en serais sortie beaucoup plus rapidement. Donc je pense que ça aussi, ça peut être une clé. Mais encore une fois, c'est pas forcément l'Ayurveda. La clé dans l'Ayurveda, c'est que ça nous ramène au tout. Ça nous rappelle que nous ne sommes pas dissociés de l'environnement dans lequel on est.
1: Oui, on est tous et toutes interreliés. Et
0: Exactement.
1: ça
0: Et du coup,
1: ramène
0: c'est...
1: aussi ouais, du sacré à la nourriture hein, qu'on n'a pas quand on
0: Exactement.
1: a des troubles du comportement alimentaire, puisque de toute
0: Ouais.
1: façon, en plus, avec boulimie, avec vomissement,
0: Ouais,
1: peu importe ce qu'on mange.
0: ouais. Et tu vois, ça a été justement un des déclics aussi pour la boulimie. Alors, quand je disais que ça a été pire, parce qu'il y avait le vomissement et ça a été vraiment une des pires choses de ma vie, je crois, de me faire vomir. Enfin, je me souviens d'états dans lesquels je me retrouvais vraiment enroulée autour des toiles, enlacée les toilettes. Enfin, c'était terrible. J'ai vraiment cru mourir plusieurs fois de mon cœur qui allait lâcher. Et je me souviens, puisque je commençais à m'ouvrir à cette spiritualité, à envisager qu'il puisse y avoir autre chose, un Dieu ou en tout cas une intelligence qui me dépassait. Je commençais à envisager ça. Et en fait, j'étais prise à mon propre piège, mais j'étais coincée parce que je me suis dit, bah oui, mais en fait, je peux pas penser qu'il y a ça et en même temps m'auto-détruire. Puisqu'en fait, si je suis le produit de ce créateur ou de cette grande intelligence, de cette nature, jamais ce que je me fais à moi, ce que je m'inflige à moi, jamais je ferai ça à la nature. Jamais, enfin, j'ai jamais laissé un bout de papier par terre parce que je veux surtout pas infliger ça à la terre. Et je me dis, mais qu'est-ce que je m'inflige à moi, en fait? Et souvent, ça peut aussi aider, c'est-à-dire Alors, c'est difficile hein, à faire, mais prendre cette distance et en fait se dire, ok, est-ce que. Et ça, même pour les gens qui ne sont pas forcément malades de troubles alimentaires, hein, d'ailleurs, parce que je pense qu'on a tous besoin d'apprendre à mieux se traiter soi-même. Mais c'est cette petite chose-là que je fais tout le temps, que je me fais tout le temps, que je m'inflige tout le temps. Est-ce que je ferais ça? Est-ce que je ferais même 1% de ça à une personne que j'aime? Et d'ailleurs, même à une personne que j'aime pas ou que je connais pas, un autre humain ou un autre être, est-ce que je ferais ça? Et la plupart du temps, c'est bah non, je ferais ça différemment. Je serais beaucoup plus douce. Je serais beaucoup plus à l'écoute. Et on se rend compte en fait que c'est encore une fois que de soi à soi, mais c'est vrai de s'ouvrir en tout cas à Dieu, à cette spiritualité, à cette intelligence. Moi, ça m'a permis de j'ai l'impression du coup de prendre soin de la nature en prenant soin de moi en fait, parce que c'est la même chose et que mon corps reviendra à la terre et qu'il vient d'elle et que le temps que je passe ici, ben, je vais essayer d'honorer ce miracle, en fait, de rendre hommage.
1: Et aujourd'hui, tu te sens en paix avec ton corps?
0: Oui, aujourd'hui, je me sens en paix avec mon corps. Je me sens en paix avec mon corps parce que je me fous la paix, c'est ça, en fait.
1: Au moins comme ça.
0: Ouais, parce que non, mais parce qu'en fait, dans le
1: C'est dit.
0: chemin, dans le chemin, sur le chemin au départ. Quand je me sentais, je me disais, oh, c'est bon, je pense que je suis guérie. Je me disais, ouais, parce que j'aime bien mon corps et tout. Je me pensais guérie. Et en fait, ces derniers temps, je me suis dit, ah, mais ce que je pensais comme guérie, j'ai l'impression d'être plus guérie que ce que j'étais guérie il y a quelques années. Parce que je pense que ça continue tout le temps à nous surprendre. Parce qu'en fait, aujourd'hui, c'est même pas j'aime mon corps. C'est même pas j'aime mon corps ou j'aime pas. C'est même plus une question. C'est-à-dire que je suis dedans, en fait. Je suis tellement dedans. Que tu vois, c'est plus
1: Tu
0: une question. Et
1: l'incarnes.
0: exactement, je suis vraiment dedans. Et c'est assez récent quand même, hein, donc c'est vraiment un long chemin. Et je me rends compte d'ailleurs que très souvent, je peux passer des jours sans me voir. Maintenant, j'en ris parce qu'avant, j'ai passé tellement de temps devant le miroir toute
1: Pour
0: ma vie.
1: vérifier
0: Ouais!
1: que les cuisses sont comme ci, comme ça, l'écart entre les
0: Exactement.
1: cuisses, ouais.
0: Oh là là, toutes les combines. C'est ça. Et là, c'est des fois, je me vois, je sursaute et je fais, ah, tiens, ça fait longtemps!
1: C'est moi. Salut. Bonjour Angéline. Oh, ça va beauté.
0: Ouais, c'est ça. Donc oui, c'est le fait de plus y penser en fait. Maintenant, c'est plus, et au niveau de l'alimentation par exemple, mais c'est y a plus du tout la notion d'apparence. Par contre, la première chose maintenant qui me vient, c'est une manière très saine, c'est je mangeais, est-ce que ça me fait du bien? C'est ça en fait. Donc je suis passée à est-ce que c'est beau? Est-ce que ça va être beau? À est-ce que c'est bien? Parce qu'il y a aussi, tu vois, on veut rentrer dans les codes. Est-ce que ça c'est bon? Est-ce que ça faut manger ça? Est-ce qu'il faut pas manger ça? Est-ce que ce qu'on croit qu'il faut manger pareil pour tous les corps, etc. Donc est-ce que ça c'est beau? Est-ce que ça c'est bien? À maintenant, est-ce que c'est bon en fait? Est-ce que ça me fait du bien? Est-ce que ça me fait plaisir?
1: Oui, la notion de plaisir, elle est quand
0: Ouais, et la
1: même
0: notion de plaisir.
1: importante, surtout quand on revient de d'une vie
0: Ouais.
1: d'anorexie où là,
0: Ouais.
1: y a plus aucun plaisir, hein.
0: Ouais, et puis aussi, il y a dans un autre des troubles alimentaires qui est malheureusement très, très, très répandu aujourd'hui et très difficile à déceler parce que c'est assez à la mode, c'est l'orthorexie aussi.
1: Oui.
0: Et l'orthorexie, c'est le trouble de, du coup, vouloir trop bien manger et d'être complètement stressé, mais pour le coup, à l'opposé, parce qu'on ne mangera pas si c'est pas bio, si c'est pas, il n'y a pas tel truc sur l'étiquette, etc. Et en fait, on est dans un trouble alimentaire, il y a les mêmes fonctionnements, tu as les mêmes conséquences, enfin, le même mécanisme et le même système mental, mais masqué parce que bah, c'est bien de manger bio, et c'est bien de manger ça, et c'est bien de. Enfin, tu vois, il y a tous les mots, je parle des mots-clés, évidemment.
1: Oui,
0: Manger bio, mais après.
1: c'est beaucoup plus fourbe à
0: Exactement,
1: déceler,
0: ouais.
1: bien sûr.
0: Donc voilà, donc en fait, de pas tomber dans ça non plus. Et vraiment, pour ça, il y a personne peut vous dire ce qu'il faut manger. Évidemment qu'on peut avoir des accompagnements, on peut être guidé, et ça, je conseille. Et on peut être guidé, mais pour moi, il faut faire on peut faire confiance à un guide, à un accompagnateur ou accompagnatrice, que si cette personne, au final, nous ramène toujours à nous. Moi, je ferai confiance dans les professeurs que j'ai eus, dans les gens qui m'ont aidée et qui m'aident encore et qui m'aideront. Je fais confiance que si ils me rappellent toujours au fait qu'il n'y a que moi qui sais. Il n'y a que cette voix intérieure qui saura me dire si c'est bon pour moi ou pas.
1: Tu es ton propre gourou.
0: Voilà. Je secoue la tête.
1: Tu es ton propre gourou. Ben oui,
0: C'est
1: be
0: ça.
1: your own guru. Hein?
0: Ouais, c'est
1: Et on va
0: ça.
1: juste terminer, parce qu'on arrive à la fin de l'émission, par rapport à la voix, au chant, à l'organe aussi de la bouche quand même, qui sert aussi à manger, mais aussi à créer des mélodies. Enfin, c'est un art qui te nourrit énormément de chanter.
0: Ouais, eh bien, je pense qu'une des voix, VOIES, qui m'a guérie aussi, qui m'a aidée, qui a fait que ces troubles n'ont pas duré si longtemps finalement, je pense que c'est parce que, alors au moment où j'étais au plus mal dans la maladie, évidemment j'avais complètement arrêté de chanter parce qu'il n'y avait rien qui restait, mais quand j'ai commencé à avoir un peu d'élan, je me rappelle même mes parents me forçaient à continuer à chanter avec un groupe avec lequel je chantais. Je pense que c'est ça qui m'a maintenue encore accrochée à la vie. Et d'un point de vue plus énergétique même, c'est ça qui m'a aidée parce que je sollicitais cette gorge, en effet, qui est le passage, donc le pont hein, qui permet de faire passer les aliments à quelque chose de dense. On a l'aliment qui est visible, qui est hors de nous, qui est dans l'assiette. On fait passer à travers ce pont pour que cet aliment devienne d'un coup quelque chose de subtil et devienne énergie et soit transformé, etc. Et du coup, c'est vrai que chez les personnes avec des troubles alimentaires, quand je les accompagne, je peux travailler beaucoup avec la voix, alors de manière très progressive, parce que ça peut être très très intense et c'est très vulnérable de travailler avec la voix. Mais de travailler avec la voix, c'est aussi pour moi une porte d'entrée à une guérison des troubles alimentaires, et ça j'en suis persuadée, je l'ai vu et je l'ai senti moi-même. Parce que du coup, on remet de la vie dans cette zone qui est complètement abandonnée, qui est complètement abandonnée doublement. Alors elle est abandonnée physiquement parce que soit la nourriture ne passe pas, ou soit elle passe trop en fonction des troubles alimentaires qu'on peut avoir, ou alors on revomit, etc. Donc elle est sursollicitée. Et doublement parce que en fait, je pense vraiment que une personne qui a des troubles alimentaires ou qui a des addictions en général, je pense que cette personne a quelque chose à dire. Et que l'addiction à ce moment-là est la manière que cette personne a d'exprimer quelque chose de très profond que peut-être même elle, cette personne, n'a pas conscience. Je vois ça aujourd'hui comme, en tout cas pour moi, ça a été comme le seul moyen que j'avais de presque de protester. Il y avait une forme de protestation. C'était pas la vie que je voulais vivre à ce moment-là. Je voulais pas finir dans des grandes écoles, etc. Je voulais pas qu'on décide pour moi. Et cette maladie a été pour moi une manière de dire non, de dire stop. Donc on en revient à cette espèce de
1: le
0: oui, de non
1: consentement.
0: sacré. Exactement. Et je pense que de travailler cette zone, de travailler avec le chant, même si ça paraît anodin comme ça, ça peut être juste des chansons, chorales ou quoi que ce soit, ça peut vraiment venir soutenir une personne qui a des troubles alimentaires. Parce qu'il y a une, avec la voix, il y a une décharge, une évacuation d'énergie assez efficace.
1: Merci beaucoup Angéline pour ce beau partage, magnifique partage. Est-ce que tu pourrais nous offrir un mot de la fin, un mot qui jaillit, un mot du cœur ?
0: Eh bien, chantez maintenant.
1: Eh bien, chantons maintenant.
0: C'est le printemps.
1: Alors.
0: C'est le printemps.
1: Merci beaucoup, Angéline.
0: Merci.
1: Prenez soin de vous.

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0: Bonsoir René Bonnel.
1: Bonsoir.
0: Vous avez été une éminence, non pas grise, mais claire, de beaucoup d'organismes capitaux dans le monde du cinéma, Gaumont, Canal+, Unifrance, France Télévisions, Émergence. Là, vous revenez comme auteur avec un livre qui s'appelle « La star et son complexe ». J'ai l'impression que c'est une analyse à la fois donc artistique, bien sûr, mais aussi psychologique, voire sociologique, hein, vous citez Edgar Morin, de ce qu'est une star, et une star qui, dans ce livre, se conjugue principalement au féminin.
1: Absolument. Effectivement, la star est une invention de Hollywood, hein, c'est-à-dire que il est très vite apparu au début du XXe siècle qu'il était très difficile de fidéliser l'audience, puisque le cinéma meurt tous les soirs et renaît tous les matins. Il n'y a aucune raison d'aller au cinéma, sinon l'effet d'appel que ça a sur votre imaginaire. Donc il fallait maintenir ce désir de cinéma, et pour ça on a inventé des objets sur lesquels on devait projeter ses fantasmes, ce sont les stars. Voilà. Et dans ce cadre-là, la femme joue un rôle très important, d'une part parce qu'elle était instrumentalisée, même quand elle avait très peu de rôle dans le film, on la voyait toujours dans des postures très aguichantes sur les affiches. Ensuite, parce que elles étaient beaucoup plus proches quand elles parlaient, quand elles s'exprimaient, même dans les biographies plus tard, on le verra, elles étaient beaucoup plus proches de leur sensibilité, beaucoup plus sincères. Et ce qui fait qu'au lieu de m'intéresser aux stars unisexes, si je puis dire, j'ai préféré m'intéresser aux actrices par goût, et puis surtout parce que c'était beaucoup plus simple et c'est une matière beaucoup plus riche que leurs collègues masculins, même quand ils ont beaucoup de talent, s'exposent très peu.
0: Oui, parce qu'à un moment, vous dites que une des plus belles définitions de l'acte d'être actrice, c'est Faye Dunaway qui la prononce, qui dit que être actrice, c'est comme les pulsations d'un cœur. Mmh. Ça pulse, mais aussi ça rebat. Ça repart en arrière, mais rassurez-nous, les acteurs ont un cœur aussi.
1: Non, mais je ne s'agit pas du tout de nier qu'ils ont du désir, des pulsions, un cœur, une capacité à interpréter. C'est que simplement, il me fallait une matière sociologique et psychologique dans laquelle je puisse m'impliquer. Et effectivement, quand vous regardez les déclarations des acteurs dans la presse, quand vous regardez leur biographie, ou leur autobiographie surtout, on a des considérations intéressantes sur leur carrière, mais on n'a rien, je le dis avec respect, de très profond, parce que je crois qu'ils se cachent. Et tandis que les actrices, ils vont vraiment profondément, et même quand elles déclarent, elles font des interviews, elles sont très sincères par rapport à leur vécu, à leur métier, à leur manque, à leur désir, etc.
0: Alors, pour observer les étoiles, les stars, soit il faut avoir un très très bon télescope, soit il faut avoir le temps de vagabonder, d'errer, de regarder vers le ciel. Est-ce que pour ce livre, donc La star et son complexe, vous avez pris plutôt une épuisette dans vos souvenirs, dans toutes ces stars que vous avez rencontrées ou dont vous avez lu les écrits? Ou alors est-ce que justement vous avez pris le télescope pour aller par-delà de ce que vous pensiez être le statut de star?
1: Oui, c'était les deux, mon capitaine. C'est qu'effectivement, promener mon regard sur la galaxie des stars est une chose qui m'a toujours intéressé depuis que j'ai mis mon nez face à un écran. Mais en même temps, j'ai voulu aller plus loin, savoir, parce que dans le métier, on dit beaucoup, pas que ça, mais qu'on dit qu'elles sont, notamment les actrices, imprévisibles, égocentriques, capricieuses, etc., etc. Et au-delà de cette phénoménologie, j'ai voulu aller plus loin, voir qu'est-ce qui, chez elles, générer ce genre de comportement qui, d'ailleurs, il ne faut pas généraliser, parce qu'il y en a qui arrivent à l'heure, qui sont très aimables, qui ont un comportement très classique, et il ne s'agit pas non plus... Mais c'est vrai qu'on dit aussi ce que je viens de vous dire. Donc, j'ai voulu aller plus loin et comprendre ce qui les motivait. Et j'ai fait à force de discuter avec les unes et les autres, de lire leurs œuvres, d'en voir aux États-Unis et ailleurs, en Italie notamment, et effectivement, là, je me suis rendu compte qu'elles avaient tout un point commun, mais qu'elles ne verbalisaient pas. Voilà. Et elles ont toutes... qui relèvent à la fois de la psychologie, voire de la psychanalyse, et de la sociologie, et de leur histoire personnelle.
0: Un des exemples les plus frappants, c'est Catherine Hepburn, qui fait une autobiographie, en gros, pour expliquer pourquoi Elle a voulu être actrice. Et vous soulignez avec beaucoup de malice que si on referme le livre, en gros, on n'a pas la réponse à la question qu'elle se pose elle-même.
1: Absolument. Mais d'ailleurs, le livre s'appelle « Moi ». Donc, c'est au moins clair comme pour annoncer la couleur. Dans son cas très particulier, c'est une immense star aux États-Unis. On l'imagine pas maintenant, mais elle était adorée des metteurs en scène, une immense comédienne. Et elle avait tendance à être donc même pas le centre du monde, le centre de l'univers. Et ce qui à la fois était touchant parce que ça la rendait sincère dans ses explications de ses pulsions, et en même temps oblitérer un peu l'analyse, parce qu'au bout d'un moment, on avait envie de dire, bon, si tu sortais un peu de ton ego, on pourrait voir un petit peu plus loin d'autres galaxies, mais là, c'est un peu dur avec elle.
0: Alors, je vous propose de dégrainer votre livre, pas forcément dans l'ordre, ça serait trop facile, avec la voix d'une comédienne, qui n'est pas encore une star, mais qui le deviendra peut-être, qui s'appelle Pauline Casson. Bonjour Pauline.
2: Bonjour.
0: Alors vous avez été talent Adami 2017. Rappelez-nous en quelques mots ce qu'est l'Adami et ce que ça a représenté pour vous d'être un des talents 2017.
2: Ce que ça a représenté pour moi, c'était comme s'il se passait quelque chose de concret pour moi en tant qu'actrice, dans le sens où d'un coup, j'avais une visibilité assez grande cette année.
0: Quelles études de comédie avez-vous faites ?
2: D'abord, j'ai un parcours assez atypique parce que j'ai pas fait le conservatoire, même si je l'ai passé deux fois et que je suis allée au deuxième tour, mais jamais au troisième. J'ai d'abord fait une école de comédie musicale à l'américaine. C'est un parcours assez strict avec 10 heures de danse, 10 heures de théâtre et 10 heures de chant par jour. Et après, je suis partie en école de théâtre à Vitry-sur-Seine et d'acrobatie dans une cité. Et on jouait devant des gens de la cité. C'était très particulier. Et ça, j'ai fait ça pendant 3 ans.
0: Donc, et l'Adami, puisque vous êtes déjà comme Catherine Hepburn, vous ne répondez pas à la question. L'Adami, c'est un organisme.
2: C'est ça.
0: C'est un organisme qui, plus sérieusement, qui gère les artistes au sens noble du terme,
2: oui.
0: les redevances versées à leurs droits d'acteur, mais aussi des projets dont les talents Adami à Cannes.
2: Merci Pierre.
0: Alors, on vous écoute pour une des premières citations marquantes du livre de René Bonnel, qui est de Ava Gardner.
2: Mon père est à l'hôpital de Newport News. Sur le moment, je me suis dit, je survivrai. Ce n'est que bien longtemps après que j'ai mesuré à quel point il me manquait que je me suis rendu compte qu'un morceau de moi-même reposait dans cette tombe avec lui.
0: À vous lire, René Bonnel, on a l'impression que 90% des comédiennes se définissent à un moment par rapport à leur père.
1: Oui, effectivement, il y a des comédiennes qui, elles sont une minorité, qui ont une vie, entre guillemets, si je peux appeler ça normale, classique, avec des parents aimants, qui ont suivi leur éducation, qui les ont soutenues, etc., dans leur vocation, mais c'est tant s'en faut pas la majorité. Si vous regardez, faites petite statistique, vous vous rendez compte que, très souvent, la comédienne, il y a des cas typiques, ou n'a pas connu son père, ou a été abandonnée très jeune, ou les parents ont divorcé, elle est restée avec la mère, ou au contraire, dans le cas par Grace Kelly, elle a une vie très, très bourgeoise et très, très même luxueuse, mais elle avait un gros problème de communication avec son père. La meilleure anecdote qu'on puisse donner, je la donne dans le livre, c'est quand elle dit, quand elle a eu l'Oscar pour Country Girl, elle dit... Et elle est folle de joie, elle est fière de ça. Elle montre à son père qu'elle a bien fait de choisir ce métier. Et il dit à la presse, je suis très étonné qu'elle l'ait eu. Je pense que sa sœur l'aurait mérité, quoi.
0: Et j'ai été obligé de relire ce paragraphe. Je me demandais s'il n'y avait pas une erreur.
1: Après, vous étonnerez qu'elle ait autant de liaisons avec des hommes plus âgés qu'elle, vous voyez. Pas que ça, mais il y en a eu pas mal. Oui.
0: Il y a eu un documentaire sur Arte, il y a 4-5 ans... autour d'Isabella Gianni, et elle racontait, vous parlez beaucoup d'elle dans le livre, que son père avait interdit la présence d'un miroir en pied chez eux, dans la famille, et qu'elle pense qu'un que ça a eu l'effet presque inverse. C'est-à-dire que dès qu'elle s'est émancipée, elle a joué des rôles limites, et notamment l'été meurtrier, par exemple.
1: Oui, mais arrêtons-nous sur l'été meurtrier, où elle est dans une tenue très légère, je dirais. Elle est très sexy, très offerte, dans le sens positif du terme, sur l'écran. Mais en fait, c'était pas du tout. C'est comme toutes les grandes timides qui cachaient derrière son corps, puisque d'après ce qu'elle raconte dans son éducation, a été quand même d'oublier d'être trop coquette. Son père lui disait ne regarde pas trop longtemps la glace, tu vas l'user. Et il était. Et puis elle avait une passion pour lui. Elle voulait se conformer à ses diktats. Et même maintenant, d'ailleurs. Je voulais mettre en exergue dans le livre une citation où il disait « Tout ce que j'ai fait, je l'ai fait par rapport à mon père ». Puis j'ai choisi une autre citation d'une autre comédienne. Mais effectivement, elle est un cas, mais elle est très explicite là-dessus. C'est pour ça que j'en use. Mais effectivement, il y a celles qui sont notamment les grandes séductrices à l'écran, Lena Turner, Ava Gardner et autre Marilyn Monroe, n'a jamais connu son père, Marilyn Monroe. Ava Gardner l'a perdue très jeune, et elle vous explique par ailleurs que tout ce qu'elle a fait, c'était par rapport à lui. Et Lana Turner, elle était quasiment orpheline à 2 ans, quoi. Donc c'était effectivement des cas typiques. Mais en même temps, elles sont extrêmement, souffrante de cette situation. Et le jeu de l'actrice, c'est précisément, ça il faut faire revenir un peu à la théorie oedipienne, c'est-à-dire qu'effectivement, la jeune actrice, la jeune fille, selon la théorie de Freud, vers l'âge de 4-5 ans, entre guillemets, désire de manière chaste son père, et la mère s'interpose et lui montrer que c'est le père, c'est pas, entre guillemets, un amant virtuel. Et que donc elle va se retourne vers d'autres hommes. Mais dans le cas de la crise qui soit, pour toutes les raisons que j'ai indiquées, père absent, père divorcé, père éloigné, etc., etc., il n'y a pas eu de stade oedipien, puisqu'il n'y a pas eu d'objet à désirer dans le ménage. Et à partir de là, elle va fantasmer sur ce que j'appelle l'autre, c'est-à-dire ce père idéalisé. Qui même quand elle le rencontre après, elle s'incarne, il est même plus à la hauteur de ce qu'elle idéalise. Il est l'être incarné qui souvent, assez souvent, la déçoit. Et c'est ce grand autre, c'est celui qu'elle veut séduire.
0: La culture ou l'intelligence du père en question n'est même pas un paratonnerre par rapport aux outrances de ce rapport père-fille, puisque vous citez l'exemple de Eugene O'Neill, martyrisé sa fille, Ona O'Neill, qui l'a traînée devant les tribunaux. Et évidemment, elle est passée de la figure du père à la figure du Pygmalion, puisqu'elle a épousé Charlie Chaplin.
1: Qui avait grosso modo le même âge que son père, à un mois près, hein. Et quand sa mère lui dit, mais tu te rends compte, tu es beaucoup trop jeune, elle a dit, il y a une chose qui est sûre, c'est lui que je vais épouser. Elle avait 18 ans, il en avait, je crois, 50 ou 55. Et donc, elle a eu énormément d'enfants, comme tout le monde le sait. Et du jour au lendemain, dès lors qu'elle s'est rapprochée, pour elle, étant cas d'école, de l'homme de sa vie, c'est-à-dire Charlie Chaplin, il n'est plus question de jouer la comédie.
0: Il paraît que Maurice Pialat était très triste, voire en colère, après Sandrine Bonner, juste après Nos Amours, quand elle commençait à accepter des rôles dans des films autres que les siens.
1: Ah ouais, ça, c'est pas uniquement lié à... je sais pas si c'est lié à un complexe de paternité de sa part, mais enfin, c'est lui qui...
0: Il n'avait pas d'enfant à l'époque.
1: Qui, à Nos Amours, l'a révélé. On a fait une actrice, l'actrice de grande qualité qu'elle est, et à cet égard, elle lui doit beaucoup. Mais effectivement, je pense qu'au-delà de ce rapport avec Sandrine Bonner, c'est pas quelqu'un qui était facile à. Qui était dans des rapports assez simples avec aussi bien les comédiens que les comédiennes, son entourage. Mais moi, j'adorais ce qu'il fait. Et nous avons produit avec Toscan Duplantier le fameux Van Gogh, pour ne prendre que cet exemple.
0: Alors, donc vous citez le mythe de Pygmalion et de Galatée, concomitant. Et. La morale de tout ça, c'est qu'évidemment, je le citais avec Sandrine Bonner, souvent le Pygmalion, à la fin, il reste abandonné.
1: Si vous voulez, il y a deux éléments clés qu'il faut comprendre. Le premier, c'est que ce que j'appelle l'autre avec un grand A, Et le père fantasmé, le père qu'elle, qui devient de plus en plus abstrait, et ce père c'est devenu le public, c'est lui qu'elle veut séduire. Mais en même temps, elle le séduit en toute innocuité. Elle peut se déshabiller à l'écran, personne n'ira toucher l'écran, elle monte son corps mais on ne la touche pas. Au théâtre, il y a une convention qui fait qu'on peut monter sur scène et lui tapoter le bras et lui dire « vous n'êtes pas une des sœurs de Tchekhov », etc. Bon, mais il y a une convention là. Donc, le public, c'est l'être désirant, mais qui ne crée pas de danger. Donc, vous sentez, et à qui vous pensez, d'ailleurs, Diane Lane le dit quand elle a son Oscar, à qui vous pensez de manière inconsciente quand vous êtes applaudi, vous regardez le père fantasmé et vous lui dites « regarde comme je suis désirable ». Regarde ce à quoi, à côté de quoi tu es passé. Et effectivement, le Pygmalion, dans le mythe de grec, est une statue que Athéna le transforme en être de chair et de sang. Et ils ont un enfant. Et elle comprend que, au bout d'un moment, la relation va cesser parce qu'elle lui a appris tout son savoir et qu'après elle va aller ailleurs. Mais elle restera très attachée à lui, mais de manière non charnelle, non sexuelle, mais en lui montrant, elle restera toujours sous son regard, en disant « regarde tout ce que j'ai appris, c'est grâce à toi, et tu restes inscrit dans mon mental. » Mais même si notre relation est terminée. D'ailleurs, dans les relations à grand écart d'âge, sauf le cas de la femme de Chaplin, toutes sont parties, elles, et pas eux. Hein?
3: Pauline Cassan, vous voici aux prises avec Meryl Streep.
2: Quand vous imaginez un personnage, vous désirez mettre ses chaussures, porter ses vêtements, comme s'il devenait une partie de vous. Toute personne contient une part de mystère. Et quand vous jouez, vous désirez percer ce mystère jusqu'à ce qu'il soit totalement connu de vous.
3: Alors, vous citez Jessica Chastain, qui dit qu'elle a le devoir de disparaître derrière un personnage. Comment se passe, pour simplifier des milliers et des milliers d'heures de préparation, comment se passe cette préparation à être l'autre?
1: Mais justement, c'est tout l'ambiguïté. Souvent on dit il ou elle s'est bien glissé dans la peau du personnage. On a toujours cette métaphore dans laquelle il y a le personnage et on rentre dedans en se maquillant, s'habillant, répétant, etc. En fait, c'est plus compliqué que ça. C'est-à-dire que pour moi, c'est le contraire qui se passe. C'est que le personnage absorbe. C'est pas c'est dans l'autre sens. Et on dit, comme dit Simone Signoret, je ne change pas de peau. C'est l'autre peau qui m'a changé. Donc, je suis quelqu'un d'autre. Et en plus, c'est très facile, puisque dès lors que je suis transformé, ma mémoire n'est pas défaillante, je joue comme j'ai envie de jouer, je suis très à l'aise, mais je ne peux rien faire d'autre. Voilà. Toutes les actrices vous disent, dès que je suis en situation de jouer, je ne peux rien faire d'autre. Bon. Donc, cette façon de changer de peau, par absorption du rôle, c'est dans l'autre sens qu'elle se joue, c'est-à-dire que c'est le rôle qui vous absorbe, c'est pas vous qui rentrez dans la peau du personnage, c'est un peu différent. Et ben, cette façon de changer de physique, de changer de corps, de changer de même à la limite de voix dans certains cas, c'est une façon de montrer la variété de la diversité de son talent, parce que chaque fois, elle cherche à être un être qui séduit l'autre. C'est-à-dire dire, là, ça ne t'a pas plu la dernière fois, eh bien, regarde cette fois-ci comment ça va se passer. Et souvent, d'ailleurs, c'est le patron de la Comédie Française qui le dit, alors il parle de son expérience, qui dit, quand je sors de la place Colette de la Comédie Française, j'ai toujours un peu... Parce qu'après, ce qui est dur, c'est un peu déprimant de quitter tout ça. On sort, et, dit-il, on a le léger sentiment d'imposture, parce qu'on a parlé... Un auteur a parlé par notre bouche, s'est exprimé par notre corps, et puis les gens ont applaudi un personnage, mais pas nous. Donc, tant qu'on était dedans, ça allait très bien, mais quand on sort, on est plus mal. Et il explique que de temps en temps, ils vont boire un coup pour se calmer. C'est pour ça que d'ailleurs, dans ce métier, je ne le généralise pas, mais enfin, c'est un métier où on aime bien boire des coups, et même souvent aller plus loin. Le nombre d'alcooliques qu'il y a chez les actrices américaines notamment, on ne les compte plus.
3: Alors, vous avez parlé de Simone Signoret. Et dans votre livre, il y a une anecdote fabuleuse qui montre que la candeur peut être le plus beau des atouts. C'est sur le tournage d'un film de François Le Terrier qui s'appelle Les Mauvais Coups, où elle fait
4: une manœuvre
3: manœuvre automobile alors que quasiment elle n'avait jamais conduit.
4: Oui, même pas quasiment. Donc, mais elle dit, moi qui. Et tout d'un coup, elle a dû prendre le volant. Faire un demi-tour, c'est dans le film, moi j'ai revu le film pour ça, faire un demi-tour sur un chemin assez chaotique, elle était très à l'aise, parce qu'elle était, elle s'est pas glissée, parce que si elle était glissée dans la peau du personnage, ça restait Simone Signoret conduisant. Là, elle était le personnage, il l'avait totalement avalé, donc elle s'est mise à conduire.
3: En préparant cette émission, je suis retombé sur un entretien avec Pedro Almodovar, qui raconte que sur le film La fleur de mon secret, il y avait un blocage avec la comédienne principale. Et puis, ce blocage s'est évanoui quand il lui a tendu, pour ne pas dire jeté, un pullover bleu qui appartenait, en fait, je crois, à la mère d'Almodovar. Et ce pullover a libéré, c'était un poids et à la fois une libération, la comédienne. Est-ce que vous... Question piège. Est-ce que vous avez déjà eu des demandes inattendues à l'époque de Canal+, de comédiennes ou de comédiens vous demandant des avis ou des ressentis?
4: Non, on était il fallait voir comment ça se passait. Faut que je sois plus précis que ça. C'est que c'est vrai que tout passait par Canal+ à l'époque pour décider de l'existence d'un film, parce que le poids dans le financement était considérable. Et notamment par moi, puisque j'avais une grande délégation de pouvoir dans ce domaine de la part du président André Housselet. Donc, d'abord, je déléguais beaucoup ces fonctions, et que c'était mes équipes qui me présentaient les projets, et je n'intervenais et les producteurs, je les voyais de temps en temps, je leur demandais quel était le casting, mais pour moi, c'était pas du tout un élément, j'intervenais pas. C'était une condition sine qua non, sinon ça devenait ingérable. Puis je voulais un peu me protéger.
3: Même après deux coupes de champagne?
4: Même après une bouteille de champagne. Ça, je peux vous dire que tous les producteurs vous le diront. Il m'est même arrivé, quand ils avaient changé de casting, de dire « je suis désolé, je vous ai proposé une telle, je n'ai plus qu'une telle ». Ne changez pas le prix, je dis « allez-y, il n'y a aucun problème ». J'ai des exemples très précis en tête. Et là, il y avait, comment dire... C'était un système où ma position était trop visible pour que je joue à ce jeu-là. C'est-à-dire de dire, prenez une telle ou une telle, un tel ou un tel, ça se jouait dans tous les sens. Ou tel metteur en scène ou tel autre. On m'apportait des projets tout faits, vous prenez ou vous prenez pas. Basta. Voilà, c'est ça la réalité.
3: Alors, absorber un personnage en soi, pour une comédienne, ce sont des richesses qui se créent, mais c'est aussi l'ambivalence qui naît. Et vous citez par exemple Greta Garbo, dont la productrice et amie qui s'appelait Marina Sicogna disait qu'en fait, c'était une femme extrêmement timide.
4: Moi, comme 90% des comédiennes, je dirais... C'est que dès lors que c'est un rapport difficile au père, le père c'est celui qui vous ouvre le monde, qui vous donne les armes pour vous défendre, et vous sentez, dès lors qu'il y a eu cette carence, la jeune fille se sent très déprotégée et a du mal et la comédie c'est une façon d'exorciser ce manque de confiance en elle qui se traduit par une certaine timidité. Et puis après, quand elle est en confiance, quand elle se sent aimée, c'est la clé. Il faut qu'elle se sente aimée. À ce moment-là, tout va mieux. Mais il est très facile d'impressionner une comédienne, parce que dès lors qu'elles n'ont pas beaucoup de confiance en elle, tous ceux qui font des castings le savent.
3: On va faire une petite pause musicale avec... une grande pause musicale avec Alain Souchon. 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

0: Alain Souchon, 1985, La beauté d'Ava Gardner. Vous êtes dans l'émission Oblique sur Fréquence Protestante. Nous sommes en compagnie de René Bonnel. Dans votre livre, vous citez plusieurs fois Isabelle Adjani, qui dit qu'en fait, on n'est jamais prêt pour la notoriété.
1: Oui, c'est la fameuse citation du prince de Ligne. C'est, la notoriété, c'est un rasoir entre les mains d'un enfant. Effectivement, il y a une grande ambiguïté dans les rapports entre la notoriété, parce que les actrices, notamment les stars, savent que la visibilité est très capitale dans ce métier. Et que il faut absolument être visible, donc c'est possible notoire, parce que toutes les comédiennes ne sont pas des stars, c'est quoi, un pourcentage infime. Mais toutes veulent être connues, faire leur métier décemment, et pour ça il faut un minimum de visibilité, que les gens puissent vous reconnaître et aimer votre parcours. Donc, mais en même temps, elles sont trop fines, trop sensibles pour ne pas comprendre que monter les marches du Festival de Cannes, se faire choper dans des photocalls, ou etc., etc., ou poser dans les magazines, on découpe chez vous un bout de votre personnalité qu'on valorise, mais c'est pas vous. Donc, et puis en même temps, il y a tous les dégâts qu'une trop grande notoriété peut créer dans votre vie privée. Je veux dire, surtout maintenant avec. Tout le monde peut te photographier, filmer, etc. Et vous choper dans des positions non prévues et vous retrouver sur les réseaux sociaux pour un oui, pour un non. Donc, aucune, je crois, comédienne, elle a parfaitement raison, Isabelle Adjani, aucune comédienne et star n'a un rapport simple avec la notoriété. Elle, je dirais, pour paraphraser une phrase connue, elle l'aime trop pour ne la point haïr.
0: Pauline Cassan, pendant quelques secondes, vous allez devenir blonde.
2: Très bien.
0: Et vous vous appelez Marilyn Monroe.
2: Je me suis toujours sentie une non-personne. Et la manière d'être quelqu'un a été probablement d'être quelqu'un d'autre. C'est pour ça que j'ai voulu jouer et devenir actrice.
0: Alors, dans votre livre, elle dit aussi que faire l'actrice n'est pas la cause de sa panique, mais c'était le seul remède.
1: Oui, c'est une façon de... Tout en n'ont pas conscience, d'ailleurs, mais enfin, c'est une façon de se soigner de ce manque initial chez elle, s'il était violent. Si vous lisez ses mémoires, ou ses bribes de mémoires, où elle montre à la fois sa grande intelligence et sa grande finesse, vous vous rendez compte qu'elle est très consciente que... Elle n'est pas elle. Ce qu'elle voit sur les... Elle le dit quand elle a tourné ses grands succès, notamment cette grande réflexion quand elle se voit avec la robe sur la bouche de métro, qui d'ailleurs était tournée en studio pour la petite histoire, et non pas à Broadway. Et effectivement, que c'est pas elle. Comme le dit aussi Audrey Hepburn, c'est pas moi. Ou Scarlett Johansson, quand elle voit cette poitrine superbe, elle a pile dans sa voiture, elle dit c'est pas moi. Donc, tout d'un coup, elle sent le décalage qu'il y a entre ce qu'on montre de d'elle et ce qu'elles sont. Mais en même temps, elles savent que c'est un chemin par lequel il faut qu'elles passent pour essayer de penser le traumatisme initial.
0: Donc. Vous dites que la quête de l'affirmation face à l'autre cherche la plupart du temps donc à guérir un trouble d'identité,
1: absolument,
0: qu'il soit diagnostiqué ou pas.
1: Oui, non, mais toute... je vois très bien quand j'en parle avec certaines comédiennes, je n'ose pas dire faire une découverte, c'est la prétention de ma part, mais enfin, tout d'un coup, prennent conscience de quelque chose qu'elles n'avaient pas nécessairement formulé dans leur tête. Et que, elles sont, d'ailleurs, quand elles le lisent, elles sont à la fois, entre guillemets, intéressées, avec des réserves sûrement, mais en même temps, n'ont pas trop envie d'en parler. C'est très intéressant. Elles ont du mal à se situer, parce que c'est comme quelque chose qui les concernait tellement qu'elles ne voulaient pas trop le déballer. Quoi.
0: Ah, j'étais très heureux, en lisant votre livre, d'avoir cette mention sur un film que beaucoup de gens ont oublié, de Vincente Minnelli, qui s'appelle 15 jours ailleurs.
1: Oui.
0: Et là, vous citez un échange que j'aimerais que vous nous synthétisiez.
1: Oui.
0: J'en ai la substantifique moelle.
1: Oui. Non, ben ça, c'est Kirk Douglas, et une actrice israélienne qui s'appelait Dalia Lavi, Ça se passe à Rome, dans les années 60, où Kirk Douglas, qui sort d'une dépression, séduit une jeune actrice italienne, so-called, et qui, mais il est bon, il a beaucoup de succès. Alors lui, il a presque séduite par inadvertance, parce qu'il il s'ennuyait un peu à Rome, où il devait aller se soigner. Et il dit, et c'est là qu'il dit, elle lui dit, mais vous êtes un homme heureux, vous êtes très connu, etc. Et lui dit, mais vous plaisantez, c'est la personne qui est sur les affiches, c'est pas moi. En tant que vedette, on me bouffe, je meurs à des avocats, à des directeurs de studio, etc. Et j'ai du mal à exister. Et vous croyez que le fait de savoir que je suis une star, et de me voir en technicolor ou de me faire embrasser par des jeunes filles énervé sur la joue, au contraire, me déprime plutôt qu'autre chose. Ce qui explique d'ailleurs dans le film, il sort d'une dépression.
2: Depuis que j'ai commencé ce métier, j'ai un sentiment d'usurpation. Sur scène, j'ai souvent pensé, mais qu'est-ce que je fous là ?
0: C'est Jeanne Moreau qui dit ça. Il y a une dizaine d'années, Nicole Garcia a sorti un film qui s'appelait L'Adversaire avec Daniel Auteuil, qui était l'adaptation du livre d'Emmanuel Carrère. Et depuis, je remarque que beaucoup de psys parlent de ce qu'on appelle le syndrome de l'imposteur. C'est-à-dire de gens qui, à 40 ans, 50 ans, malgré des diplômes, se disent « Mais est-ce que je vaux vraiment ça ?» Et qui dit comédienne, qui dit staritude, dit à un moment ce sentiment de « Mais est-ce que je mérite tout ça ?»
1: Le sentiment de l'imposture, globalement, c'est un sujet qui m'intéresse beaucoup. C'est très lié aux mécanismes économiques et à la fabrique de notoriété au-delà du cinéma. Quand on connaît les coulisses comme je les connais, je trouve qu'il y a, notamment dans les métiers audiovisuels, beaucoup d'imposture. Mais ça, c'est un autre sujet. Il y a une grande différence entre la valeur médiatique de quelqu'un ou de quelqu'une et de ce qu'il est et ce qu'il a fait en réalité, parce que comme dit John Ford à la fin de L'homme qui tue à Liberty Valance, quand la légende est supérieure à la vérité, écrivez la légende. Bon, donc effectivement, ce sentiment d'imposture n'est pas exactement le même. C'est le sentiment d'avoir pris le verre de quelqu'un d'autre, d'avoir pris un personnage, d'avoir... il est violent, le sentiment d'imposture, à la fin des spectacles notamment, enfin, où il est plus ou moins bien exprimé, parce que la comédienne se dit, qui en a applaudi ? Pourquoi je me déguise et je fais ça ? C'est pas moi, cher hôte, cher papa, c'est pas moi, c'est le personnage que je joue qu'on applaudit. Donc à partir de là, la crise d'identité, paradoxalement, le remède qu'on a utilisé pour guérir cette crise, tenter de la guérir, cette crise d'identité, ben ce remède peut être quelquefois très douloureux. Et que quand Jeanne Moreau dit « qu'est-ce que je fais là ?» Peut-être pas toutes les comédiennes ne se disent pas nécessairement ça, parce qu'elles sont euphorisées par le jeu, elles sont heureuses qu'on les applaudisse, elles sont totalement au théâtre, où il y a un contact direct avec le public. Il y a un phénomène effectivement de très, très gratifiant. Mais c'est après, quand on s'est démaquillé, on s'est changé, on a enlevé sa jolie robe du 18e contre un jean et un vieux pull, ou qu'on va avec des amis, qu'on s'est recoiffé, qu'on a enlevé sa perruque, enfin, je caricature un peu pour vendre que d'un coup là, il y a un moment où, alors après, selon sa vie personnelle, elle peut aller dîner avec la troupe, ou alors retourner dans sa famille, elle retrouve un univers aimant, et c'est pas quelque chose qui les déprime, surtout que si c'est du théâtre, l'endroit recommence. Donc elle en prend un petit shoot et puis c'est reparti. Bon.
0: Peut-être que ce sentiment, alors non pas d'imposture, mais de d'inadéquation, il est aussi dû au, encore un mot anglais, au challenge. Quand vous dites qu'Audrey Hepburn passe devant un théâtre sur lequel il y a son nom écrit en gros et qu'elle dit mince, maintenant il va falloir que j'apprenne à jouer.
1: Parce qu'elle voit devant elle, c'est marrant que vous disiez cette phrase, parce que Costa Cabras m'a envoyé un petit mot qui avait eu le livre, il a relevé cette phrase, donc ça l'avait touché. Mais effectivement, il faut que j'apprenne à jouer, ça veut dire que elle, le cas d'Audrey Hepburn, son père a divorcé de sa mère et était un admirateur des nazis. Elle a souffert à Amsterdam, puis elle est allée à Londres. Donc elle avait un gros contentieux avec son père. Mais en même temps, comme par hasard, elle a pris le nom d'un de ses ancêtres comme nom de nom de comédienne, suivant mon regard, et d'autres, effectivement, elle a là un sentiment de elle a l'impression que c'est la montagne de Sisyphe, c'est ça que ça veut dire. C'est que d'un coup, il faut que je recommence, quoi. Il faut que j'apprenne à jouer, ça veut dire qu'il faut que je retape ce parcours du combattant qui, de toute façon, me fera rechuter dans ce... dans ce sentiment de ne pas se sentir aimé. Voilà. D'ailleurs, je signale dans le livre que rien n'est plus simple. Ce n'est pas simple d'être le compagnon, le mari, l'amant d'une comédienne, parce qu'elle aura toujours, même si elle est amoureuse, même si elle est sincère et elles sont honnêtes, ce n'est pas le sujet, elle aura toujours le sentiment inconscient que cette personne en face d'elle ne fait pas le poids par rapport au père fantasmé. Et qu'il est pour rien, ce brave garçon, je veux dire. Et puis, à un moment donné, elle le sait, elle n'en a même pas conscience.
0: Alors, à côté de la compétition que l'on a envers soi-même, quand on est comédien ou comédienne, il y a aussi des compétitions qu'on a avec les autres. Vous citez l'exemple de la dépression et de la mort de Martine Carole, très rapidement après que Brigitte Bardot les supplantait.
1: Alors, c'est une coïncidence chronologique. Je ne peux pas dire que c'est Brigitte Bardot qui a déclenché sa crise cardiaque, etc. Mais c'est vrai que, sur le plan purement commercial, elle a eu entre 48 et 49, on va dire, après Lucrèce Borgia, etc. Donc elle a eu entre 7 ans à peu près de gloire. C'est une énorme vedette à l'époque. Et Brigitte Bardot, avec Dieu crée la femme en 56, l'a balayée. Et c'est vrai qu'ensuite, elle a joué des rôles où elle était encore populaire, mais elle était totalement, je le dis avec sympathie, surclassée par Bardot. Et elle est morte d'une crise cardiaque, elle avait quoi, 45, même pas 50 ans, quoi. Alors je dis pas que c'est ça qui a déclenché la crise cardiaque, hein, je veux dire, ça, là, c'est quand même un petit peu un raccourci qui serait un petit peu stupide, mais en même temps, il y a une coïncidence là.
0: Est-ce que vous avez vu ce documentaire qu'a fait, je vous montre la jaquette, c'est pas très radiophonique, Rosanna Arquette,
1: un documentaire sur Debra Winger, non, je l'ai pas vu.
0: Sur Debra Winger, où elle se pose la question pourquoi l'actrice, une des actrices emblématiques,
1: une grande comédienne, Debra Winger,
0: dont le dernier rôle était un Théo Sarah, qui un jour a disparu, et Rosanna Arquette

0: Alors celle qui s'arrête en pleine gloire, c'est Gina Lollobrigida qui se met à faire de la photographie. Meg Ryan qui, semble-t-il, s'est arrêtée parce qu'elle elle trouvait pas les rôles à la mesure de son talent, me semble-t-il. Il y a aussi d'autres cas, je ne les ai pas tous en tête en vous parlant, mais Chika Chouro qui va se marier avec le frère du roi du Maroc, etc. Il y a toujours des circonstances contingentes. Mais ce ne sont jamais des métiers qu'elles abandonnent comme ça. C'est le cas de Grace Kelly, quand elle s'est sacrifiée à la cause monégasque, et elle a, je dis, le mot peut être excessif, sacrifié, mais enfin, elle a interrompu une carrière exceptionnelle. Elle était une énorme star. Hitchcock a tout fait pour qu'elle joue dans Marnie, elle a finalement pas suivi. Et puis, les années passant, à la fin, elle a fait un film qui n'a jamais été montré parce que il était à peine visible. Et effectivement, c'est quand même là une preuve qu'il y avait chez elle un désir refoulé de jouer, quoi. Parce qu'elle a arrêté, elle n'avait pas 30 ans, hein, après avoir connu une gloire mondiale.
1: Rappelez-nous pourquoi Deborah Kerr a évincé Joan Crawford du casting de Tant qu'il y aura des hommes.
0: Deborah Kerr. Elle a pas évincé, c'est-à-dire qu'elle était une vedette montante à l'époque. La Columbia était une petite compagnie, hein, c'était la plus petite des majors. Et Deborah Kerr, elle n'avait pas l'image d'une pin-up quand même. Bon, dans la scène où elle se roule avec Burt Lancaster sur la plage, elle est sexy, mais enfin on n'est pas bon. C'est sur nos goûts, ça. Et donc, et elle dit, ils m'ont donné le rôle le jour où ils se sont rendu compte que je pouvais faire autre chose que des comédies musicales et que je pouvais même me mettre en maillot de bain et que j'étais tout à fait sexy en maillot de bain, puisqu'il y avait la fameuse scène avec Burt Lancaster dans Les Vagues. Donc, ils ont choisi. Alors, il y a d'autres raisons pour lesquelles peut-être que Crawford n'a pas été retenu, hein, mais parce que Crawford est une immense comédienne, mais qui avait une réputation d'être assez difficile sur les tournages.
1: Vous avez mentionné Grace Kelly, on va l'écouter dans votre livre à travers Pauline Cassan.
2: J'ai aussi rencontré beaucoup de peur à Hollywood. La peur de ne pas réussir. Ou la peur de réussir et de voir le succès vous fuir. J'ai souvent dit que c'était un endroit impitoyable, plein de gens angoissés. La tristesse là-bas, c'est comme El Smog, le brouillard. Elle recouvre tout.
1: Dans votre livre, René Bonnel vous dit qu'un film labellise une actrice, mais c'est jamais l'inverse.
0: Comme les Américains, the star is the movie. Effectivement, je vais faire un peu d'économie, c'est quand même mon premier métier. Vous rendez compte que si vous croisez les rituels des films et les comédiens, même les grandes stars ont connu de gros échecs, après de gros succès, bon. C'est souvent dans la genèse d'une notoriété, c'est souvent le film qui permet à un comédien ou une comédienne d'exploser. Et puis après, il devient il fait des films, et puis qui marchent pas toujours très bien derrière. Et ça, là-dessus, je crois fermement à l'idée que une star donne de la visibilité à un film. En même temps, vous pouvez courir un risque économique important puisque c'est beaucoup plus cher. Changer d'axe de l'équilibre économique du projet, mais ne garantit pas la notoriété le résultat du tout. Et même, ça met la barre très haut, puisque avec les dépenses sont plus élevées, donc il faut pour réussir aller très haut dans les entrées et la carrière internationale. Donc il n'y a pas de la notoriété est très sympathique pour exposer un film. Mais ne suffit pas le faire marcher.
1: Allez, laissons parler un homme dont j'ai retrouvé les propos avant-hier. C'est Kevin Costner qui disait au milieu des années 90, avant certaines de ses déconvenues, dit « J'ai enfin compris pourquoi on me paie autant. La moitié de mon salaire, c'est pour mon travail et mon talent. L'autre moitié, c'est pour me faire oublier que plus jamais je n'aurai de vie privée.
0: » Mais plus jamais je n'aurai de vie privée. Ça, c'est compliqué, ça.
1: Alors, donc, oui. Allez, je vous en prie.
0: Non, mais il y a.

0: effectivement, ils sont... Quand vous êtes une star de son niveau, même s'il a moins d'impact maintenant, dans les années 80-90, c'était une immense star. Effectivement, moi je me souviens avoir avec lui, via le studio Canal, cofinancé JFK de Oliver Stone, où il faut le procureur. Ce qu'il veut dire par là, c'est qu'il paye de beaucoup de fatigue et de beaucoup d'inconvénients de la notoriété, de l'absence de vie privée, de toujours se cacher pour en échange de ça. Et on a et les studios ont besoin de cette notoriété-là. Donc, on revient au début de Hollywood.
1: Alors aujourd'hui, vous dites que pour des raisons que on peut comprendre, mais que la survie de la star est écourtée.
0: Oui, c'est un vrai sujet. Alors, je ferai simplement une parenthèse pour dire que les stars maintenant sont les metteurs en scène. On n'est plus, on va dire, tiens, il y a un film de Scorsese, on ne dit pas avec qui. Avant, on disait, tiens, il y a Fernandel. Ah, on ne disait pas de qui. On dit, c'est un film de Fernandel. Bon. Donc, et ça, c'est le résultat de la nouvelle vague qui a boosté les auteurs, qui a été un vrai putsch, même si les intéressés n'acceptent pas cette conception. Et que les grands, on va voir le prochain film de Nolan, on va voir le prochain film de Luc Besson, on va voir le prochain film de Scorsese, de Coppola, blablabla. Bon, donc, il se trouve qu'en plus, si on a des stars de la taille d'un De Niro, d'un Caprio, Jessica Chastain, etc., c'est du plus. Mais le succès, on l'attribue aux metteurs en scène. Et ce sont des notoriétés moins fragiles que la notoriété de la star, parce que metteur en scène a une carrière derrière lui. Quand on va le voir, on a dit, mais on a vu ça, puis on a vu ça, puis on a vu ça. Là, c'est moins bien, mais quand même, il a fait ça. Chez les acteurs, c'est pas la même chose. C'est qu'ils sont pas responsables de la totalité du film. Donc, on dira, j'ai vu le film de Scorsese. Ah oui, De Niro était très bien. J'ai vu le film de Scorsese. Ah, DiCaprio était très bien. Mais on dira pas il était tellement bien qu'il a fait marcher le film de Scorsese. Donc les stars sont les metteurs en scène. Il y en a pas beaucoup, hein.
1: Bon. Et le public aujourd'hui, il modifie le regard qu'on a sur la star.
0: Complètement.
1: Vous dites que la technologie, hein, internet, le streaming a converti un bien collectif qui était le cinéma dans sa genèse en un usage individuel.
0: Complètement. C'est qu'effectivement, bon, c'est une banalité, là, le numérique individualise les choix, vous permet avec vos appareils d'être des programmateurs de contenu, de balancer sur les réseaux sociaux vos courts-métrages, de choper quelqu'un dans une position désavantageuse et le mettre sur un réseau social. Donc, vous devenez le metteur en scène permanent de ce qui vous environne. Et souvent, avec un certain nombre, il y a des effets positifs, puis aussi des effets négatifs. Il est très difficile de garder ce statut inatteignable, parce que la grande différence entre une star de télévision et une star de cinéma, c'est le regard. C'est-à-dire que quand vous êtes dans une salle de cinéma, je l'explique, votre regard est dans le sens de la projection. La projection est dans votre dos. Et vous regardez, et vous vous projetez au sens psychanalytique du terme, vous rêvez. Et surtout, vous allez vous déplacer pour voir tel metteur en scène ou tel acteur ou actrice. La télévision, l'image vient vers vous, et avec votre télécommande, vous pouvez zapper, etc. Ce qui fait que quelqu'un qui commence à être connu en télévision, d'abord, dès qu'il fait du cinéma, en général, ça ne marche pas. C'est presque une règle d'or. Et deuxièmement, interroger les gens sur les visages d'acteurs et d'actrices de cinéma, ils ne les connaissent pas. Ils ne connaissent pas les noms, ou très peu. Ou alors, il faut avoir joué comme... pendant 20 ans, comme Roger Hanin ou Véronique Geneste, bon, ou Mimi Mati. Mais au dehors de ça, et ça n'a rien à leur talent, à leur rôle, à la qualité avec laquelle ils travaillent. C'est pas le sujet. C'est pour ça que je dis que la télévision forme des célébrités anonymes. Et que, effectivement, au sens étymologique, anonyme, sans nom. Alors, je force un peu le trait, j'en suis conscient. Quand quelqu'un ou quelqu'une a une inclination particulière pour tel ou tel acteur ou actrice, il finit par repérer son nom, bien sûr. Mais enfin, je parle globalement, je parle sociologiquement. Et puis, il y a un autre phénomène qui joue dans le système actuel, c'est que ce que j'appelle le starisme est en train de se répandre partout. Les joueurs de foot sont des stars beaucoup plus planétaires que les acteurs de cinéma. Et petit à petit, on se rend, les peintres. Et puis c'est un système cumulatif.
1: Et une des explications, on la voit en sous-texte dans votre livre, c'est que contrairement au cinéma, le football, lui, il a pénétré, par exemple, le continent africain.
0: Ah, complètement. Et surtout, faire tout jeune Africain qui n'a pas les moyens, il y en a beaucoup, de s'acheter un ballon, peut se fabriquer un ballon de fortune ou taper dans une boîte de conserve. C'est en train d'évoluer, tant mieux. Mais il peut rêver d'être Neymar ou Zidane, ou etc. C'est quelque chose qui lui paraît très proche, parce qu'il se sent invincible. C'est-à-dire que le parcours du combattant, du comédien ou de la comédienne, c'est autre chose. Ça dépend de tellement d'autres facteurs. Et puis en plus, ils se bousculent pas dans les salles de cinéma, pour une foule de raisons, d'infrastructures, de prix, etc. Donc le rêve, c'est le sport. Et le starisme, entre guillemets, ça se répand partout. Chez les peintres, maintenant, on dit, vous avez les prix auxquels a atteint certains plasticiens. On n'a jamais vu ça. Je veux dire, alors, il y a des raisons de spéculation, de ce que vous voulez, mais tout d'un coup, il y a un rapport de notoriété. Le musée ou les galeries les accueillent pour prendre leur notoriété. Et celui qui est accueilli est très content que ce musée qui accueille autant de gens célèbres lui fasse une... Donc, on se fait du bien mutuellement.
1: Alors, qui dit réseaux sociaux dit personne devant l'écran, mais aussi personne derrière l'écran. Et vous citez, par exemple, que les propos de Gwyneth Paltrow sur ses sex toys favoris, ou de Kate Winslet qui parle de son incontinence urinaire. Alors, vous ne jugez pas dans le film, dans le livre.
0: Non, je ne juge pas.
1: Mais je trouve que, finalement, c'est une manière d'être star et homme à la fois.
0: Oui.
1: Qui n'est pas inintéressant.
0: Je n'ai pas dit que c'était inintéressant. Je dis simplement que, avec le développement d'une certaine doctrine, je dirais, égalitariste, humaine, etc., les grandes stars ne prennent pas les distances qu'elles avaient avec les avant. Bon. Et donc, elles estiment que, en parlant d'incontinence urinaire ou de sextoy ou bien d'autres choses, j'en ai vu d'autres exemples depuis, on se rapproche. Alors, je le comprends, c'est pas antipathique, ça montre bien que... Mais on sort du rêve, on sort de la projection onirique. Alors on peut le considérer, moi je le respecte, c'est-à-dire on peut considérer que c'est pas leur problème. Mais en même temps, cette doctrine-là, je l'entends, elle est tout à fait défendable. Mais en même temps, il faut en voir certaines monter les marges du Festival de Cannes une fois qu'elles ont discuté là-dessus, voir que tout d'un coup, être prise dans les projecteurs et avec des grandes robes où elles sont superbes, où vous avez un concours d'élégance sur une trentaine de marches, tout d'un coup elles retrouvent leur plaisir initial et on retombe dans tout ce que je raconte sur le rapport au grand autre.
1: Et vous citez Métropolis de Fritz Lang comme métaphore sur le fait que le public, le grand public, quels que soient les continents, il doit être hypnotisé pour que la starification continue.
0: Absolument. Effectivement, il y a le chez Lang, il y avait cette idée géniale, que tout le monde connaît, d'espèce de système un peu orwellien où une machine, etc., domine le monde. Et maintenant, effectivement, le besoin... comment vous dire ? Peut-être que une passe de Neymar ou un but de Zidane sur un grand stade hypnotise. Mais dans une salle de cinéma, les gens pleurent ou se sentent émus ou se projettent. Dans les places,
1: les
0: stades, ils explosent. Pas dans les modes de consommation bourgeois comme les musées. Dans les endroits très populaires, ce qu'a été le cinéma, c'était le grand. D'ailleurs, Sartre, dans les mots, le dit bien, que c'était méprisé par la bourgeoisie, le cinéma. Donc, dès qu'il y a, grégarité, puisque sur un stade, il y a grégarité, à ce moment-là, il y a besoin de communion collective, et ce besoin d'identification et d'hypnose, le cinéma l'apporte, le sport l'apporte, la musique, mais la musique est un bien imaginaire un peu différent. Elle est beaucoup plus individualisée, sauf que je vous ferai remarquer que Jamais les concerts n'ont été aussi remplis, parce qu'il y a besoin de communion collective. Vous promenez dans la rue, il y a bien l'individualisme lié au numérique, mais vous vous rendez compte qu'il suffit qu'il y ait quelqu'un qui joue de la guitare à Saint-Germain pour qu'il y ait déjà 50 personnes autour. Hein? Bon, donc, il y a un besoin d'un coup d'union, de réunion, et c'est pour ça que je pense que le cinéma ne mourra jamais. D'ailleurs, la fréquentation est repartie à la hausse.
1: Pauline Casson, la dernière citation, elle a été prononcée par une jeune femme qui est la plus proche en âge de toutes celles qu'on a entendues de vous.
2: Je crois que le désir d'être regardé ne s'assouvit jamais dans le fait d'être regardé.
1: Et c'est Marion Cotillard qui a dit ça. La course en avant.
0: Et elle synthétise très bien cette perpétuelle insatisfaction, ce plaisir très fugace qu'on a de se sentir regardé, de se sentir surtout, j'insiste bien, digne du regard de l'autre avec un grand A, mais c'est la quête de Sisyphe, quoi. Ça n'en finit pas.
1: Alors dans le livre, vous dites qu'être actrice, c'est avoir un abri qui protège, mais c'est une construction qui est éphémère, qu'il faut à chaque fois reconstruire.
0: Parce que je suis un pessimiste actif.
1: Merci beaucoup, René Bonnel. Votre livre, donc La Star et son complexe, est paru aux éditions Léo Cher. Un conseil cinéma à nous donner ?
0: Il y a un film que j'ai vu en projection privée qui est La promesse de l'aube, avec Charlotte Gainsbourg, qui est un film très très bien produit et réalisé.
1: D'après Romain Gary.
0: Absolument. C'est pas le premier, il y a eu déjà la Méliane Mercouri, etc.
1: Merci à tous les deux, à très bientôt.

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0: Je salue chacune et chacun d'entre vous. Nous allons parler de climat aujourd'hui, avec à partir d'un livre qui s'appelle « France, urgence, climat », qui est écrit par Anne Bringot et Benjamin Crétenant. Et Benjamin est avec nous dans le studio. C'est paru aux éditions Taillandier.
1: Bonjour.

0: Alors, ce qui est original dans votre livre, c'est que vous vous penchez sur la France et les impacts région par région d'après les scénarios du GIEC pour toutes les coins de France. On peut quand même rappeler des généralités sur le climat. Est-ce que vous pouvez nous rappeler un petit peu où on en est aujourd'hui ?
1: Oui, tout à fait. Alors, l'idée de ce livre, c'était de proposer un panorama région par région des conséquences du changement climatique en France. Pour faire peut-être un point général sur le climat avant de commencer, on peut rappeler qu'on est aujourd'hui à un réchauffement de plus 1,2 degré à l'échelle mondiale. Donc, quand on dit plus 1,2 degré, c'est par rapport à l'ère pré-industrielle. En France, ce réchauffement, il est un petit peu plus élevé. On est à 2,2 degrés en France et on observe déjà aujourd'hui tout un ensemble de conséquences en France et dans le monde entier, mais en l'occurrence dans ce livre on a voulu se focaliser pour montrer que le changement climatique il est déjà présent aujourd'hui chez nous et il impacte déjà nos vies et ce sera malheureusement pire dans les décennies à venir, surtout si on n'agit pas.
0: Alors dans sa préface, Valérie Masson-Delmotte indique qu'il existe aujourd'hui de nombreux leviers d'action dans tous les secteurs pour répondre aux besoins humains tout en réduisant massivement ses émissions, en combinant innovation technologique, efficacité et sobriété et solutions fondées sur la nature. Est-ce que vous avez des exemples un petit peu d'innovation technologique qui peuvent nous aider ?
1: Alors, ce qu'il faut bien comprendre, c'est pour lutter contre le changement climatique, il y a deux grands leviers. D'une part, la réduction des émissions de gaz à effet de serre, et d'autre part, ce qu'on appelle les solutions qui relèvent de l'adaptation. Donc l'adaptation, c'est le fait de s'adapter à ces nouvelles conditions climatiques et de se protéger d'une certaine façon de ces impacts du changement climatique.
0: J'imagine qu'il faut faire les deux à la fois, c'est-à-dire qu'il faut à la fois essayer de ne pas augmenter encore le problème et en même temps s'adapter, parce qu'il y a déjà un problème.
1: Oui, tout à fait. Il y a déjà un problème qui est là, donc malheureusement, certaines conséquences ne peuvent plus être évitées. Donc il faut quand même commencer à apprendre un petit peu à vivre avec, comme par exemple l'augmentation des canicules. Aujourd'hui, on doit se protéger, avoir des villes et des logements plus adaptés à cette nouvelle chaleur et aussi des pratiques plus adaptées à ces nouvelles conditions climatiques. Et en parallèle, effectivement, il faut attaquer d'une certaine façon le problème à la source en réduisant nos émissions de gaz à effet de serre. C'est ce qui va permettre de limiter les conséquences les plus graves sur le long terme. Vous me demandiez certains exemples. La première des solutions pour réduire les conséquences du changement climatique, pour le limiter, c'est de sortir des énergies fossiles. Vraiment une des solutions qui est mise en avant par le GIEC, donc à savoir le pétrole, le gaz, le charbon, pour des énergies plus propres, des énergies renouvelables, et aussi une société globalement qui est moins consommatrice que ce soit en énergie, mais aussi en matériaux, en eau, etc.
0: Parce qu'il ne faut pas tomber de caribansille là, c'est-à-dire passer au nucléaire, par exemple, qui a d'autres inconvénients qui ne sont pas pour le réchauffement climatique, mais on n'a pas réglé encore, comme le stockage des déchets, etc.
1: Oui, alors ça, c'est un autre débat. Est-ce qu'on a besoin du nucléaire ou non ? Ce qui est sûr, c'est qu'on va devoir avoir des nouvelles sources d'énergie, puisque aujourd'hui, on ne peut plus utiliser, on ne peut plus développer des sources d'énergie basées sur le fossile, en l'occurrence, par exemple, les centrales à charbon. Et pour les remplacer, on n'a pas d'autre choix aujourd'hui que de développer massivement les énergies renouvelables, ce qui est une des solutions sur lesquelles la France s'est déjà engagée et est déjà en retard. Et donc, en parallèle, il va falloir d'autres sources d'énergie, mais en tout cas, dans le mix énergétique, on est obligé de s'appuyer aujourd'hui sur le développement d'énergies renouvelables.
0: Alors, elle souligne aussi, la préfacière, que des réponses inadéquates peuvent devenir des risques. C'est parce qu'on peut parfois essayer de trouver des solutions à court terme qui finalement impliquent plus de problèmes qu'autre chose.
1: Oui, tout à fait. Je parlais d'adaptation au changement climatique. On connaît des options efficaces qui existent pour lutter contre certains effets du changement climatique. Je parlais de la chaleur, par exemple, le fait de rénover les logements, ça permet de mieux être protégé, parce que si on est dans un logement mal isolé, on va subir de plein fouet les effets d'une canicule, par exemple. Par exemple, dans le cadre de l'agriculture, on va pouvoir cultiver des espèces qui sont plus adaptées à ces nouvelles conditions climatiques ou avoir une transition vers des modèles modèles qui sont moins consommateurs en eau. Donc ça, c'est des solutions d'adaptation qui fonctionnent.
0: Mais il existe aussi... Végétaliser les toits des immeubles, c'est une
1: bonne
0: idée.
1: Oui, par exemple, végétaliser les villes. Ça peut être dans les toits des immeubles et ça peut être plus globalement réintroduire de la végétalisation et des arbres, des végétaux, des haies, etc. dans les villes. Ça permet de limiter ce qu'on appelle l'effet d'îlot de chaleur urbain, puisque voilà, dans les villes, on est particulièrement exposé à la chaleur, puisqu'on a des matières qui retiennent beaucoup la chaleur, qui vont la restituer. Et donc, on a un vrai effet aggravant des canicules. C'est ce qui fait que les villes sont principalement exposées aux effets du changement climatique et en l'occurrence à la canicule. Et le fait de végétaliser, aussi de créer des points d'eau, par exemple, ce sont des mécanismes qui permettent de rafraîchir les villes, en effet.
0: Donc là, vous avez cité des adaptations qui sont plutôt positives. Mmh. Il y a des adaptations qui sont plutôt négatives.
1: Alors, en effet, par exemple, face aux risques côtiers qui existent avec l'élévation du niveau de la mer, on a parfois la solution... systématiquement utilisé, ça va être la construction de digues, sauf que dans certains cas, c'est pas forcément adapté puisque on va avoir si le niveau de la mer continue à monter fortement, ça va passer au-dessus de ces digues et donc ces systèmes d'adaptation ne seront plus efficaces sur du long terme, donc on va peut-être investir dans des systèmes qui sont pas forcément efficaces sur le long terme et qui en plus peuvent générer d'autres risques. Quand on construit une digue, ça peut détruire des écosystèmes côtiers, ça peut limiter l'accès à certaines plages, donc ça peut générer quelques risques. Je pense aussi à celui de la climatisation. Alors, c'est un sujet qui est complexe, puisque je ne dis pas qu'il faut en mettre nulle part. Peut-être que dans certains cas, comme certaines écoles ou certains hôpitaux, ça va être indispensable. Néanmoins, ça n'est pas la seule solution pour se protéger de la chaleur. Et on sait que la climatisation, ça consomme de l'énergie. Donc, ça vient aggraver d'une certaine façon le changement climatique. Et en plus, ça génère de la chaleur dans les zones environnantes. Donc, ça aggrave d'une certaine façon la chaleur dans les rues. Et en plus de ça, la climatisation, c'est malheureusement... à un système qui n'est pas forcément accessible à toutes les classes de la population. On voit que généralement, ce sont les populations les plus pauvres qui n'y ont pas forcément accès. Et donc, ce n'est pas une solution qui est adéquate. Une bonne solution d'adaptation, elle doit être efficace et elle doit bénéficier au plus grand nombre sur du long terme.
0: En 2025, la Cour internationale de justice a considéré que la protection du système climatique est étroitement liée à la protection des droits humains. Et qu'effectivement, il y a un enjeu démocratique.
1: Oui, tout à fait. Il y a un enjeu démocratique. Je pense notamment à l'accès à l'eau. Puisque l'une des conséquences du changement climatique qui est présente partout, et y compris dans toutes les régions de France, c'est celui de l'accès à l'eau, puisque les sécheresses sont amenées à augmenter. On a de plus en plus de sécheresses, des sécheresses qui sont plus fréquentes et plus intenses, et ça va amener potentiellement une augmentation des tensions autour des usages de l'eau. Et derrière, il va falloir des arbitrages entre est-ce qu'on va favoriser des usages domestiques et des usages pour de l'eau potable par rapport à d'autres usages pour de la production d'énergie, pour de l'industrie, pour du tourisme, etc. Et cette question de l'accès à l'eau, elle va être de plus en plus fondamentale. Et c'est déjà le cas aujourd'hui dans certaines régions de France. Dans le livre, on parle notamment des régions d'outre-mer, où on a certaines régions où aujourd'hui, on a déjà une grave crise d'accès à l'eau, notamment à Mayotte ou en Guadeloupe. Et le changement climatique qui vient aggraver des vulnérabilités qui sont déjà existantes.
0: Alors, Valérie Masson-Delmotte écrit qu'une adaptation réussie sera une adaptation qui sera pensée et construite collectivement. Est-ce que vous avez déjà réfléchi au réseau Action Climat? Sous quelle forme ça pourrait se faire, cette réflexion, cette construction collective?
1: Oui, tout à fait. Nous, au réseau Action Climat, on travaille surtout sur la question de l'atténuation, c'est-à-dire de la réduction des émissions de gaz à effet de serre. On travaille un petit peu moins sur l'adaptation. Néanmoins, c'est une question qui est de plus en plus présente. Et donc, on sait qu'il y a des solutions efficaces qui existent. On sait que je parlais tout à l'heure de certains exemples pour la chaleur, pour l'agriculture. Ce qui est important de retenir, c'est qu'on n'a pas de solution miracle pour l'adaptation, c'est parce que ça dépend un petit peu des spécificités locales, des risques, et on a un vrai enjeu à protéger les personnes face aux conséquences du changement climatique. Mais du coup, on a vraiment un besoin de partir de la vulnérabilité, en particulier la vulnérabilité des personnes les plus démunies, et s'appuyer sur ces vulnérabilités qu'il va falloir cartographier d'une certaine façon pour permettre des mesures adaptées à l'échelle d'une commune, à l'échelle de collectivités locales pour répondre aux impacts spécifiques qui correspondent aux différents lieux. Il n'y a pas de solution miracle partout, il faut vraiment des réponses adaptées au contexte et en s'appuyant sur les besoins des habitants.
0: Alors en France, on a quand même un gouvernement qui a l'air de comprendre le problème, si on compare au gouvernement, par exemple, des États-Unis, où là, il y a carrément un déni complet, allant jusqu'à effacer les informations scientifiques, à supprimer les centres de ressources sur l'adaptation, à attaquer la production de connaissances scientifiques. Enfin, il y a tout un mouvement qui se lève pour dénoncer cet abattage de la science, et notamment en ce qui concerne le climat.
1: Oui, tout à fait. Alors, ce qui se passe aux États-Unis avec des vraies campagnes de désinformation sur le sujet du climat et effectivement, hein, toute une entreprise de démantèlement des institutions scientifiques qui travaillent sur le sujet, c'est quelque chose qui est assez dramatique, y compris dans la production de connaissances scientifiques, hein, puisque par exemple, on sait que des scientifiques américains pourraient ne pas participer au GIEC, qui aujourd'hui est vraiment une source d'information de premier ordre sur le changement climatique. En France, on est un petit peu mieux par rapport à ça quand même, il y a beaucoup moins de désinformation. Malgré tout, c'est vrai que on n'est pas non plus les meilleurs élèves pour le climat. Si on compare par rapport aux États-Unis, le problème, c'est qu'on risque de niveler un petit peu vers le bas. Et malgré tout, en France, on est aussi quand même assez en retard sur l'action climatique, que ce soit en termes d'adaptation ou de réduction des émissions de gaz à effet de serre.
0: Alors, vous notez aussi qu'il y a une certaine complexité. Si on regarde les sécheresses, par exemple, il y a déjà la sécheresse météorologique, c'est-à-dire un déficit de précipitations par rapport à ce qu'on connaissait avant. Ça crée après une sécheresse agronomique, c'est-à-dire que les stocks d'eau disponibles pour les plantes dans le sol se réduisent, et ça induit à son tour une sécheresse hydrologique, ça veut dire une baisse durable des niveaux de nappes phréatiques et des cours d'eau. Donc ça veut dire que ça va tellement loin que ça peut pas se rétablir à toute vitesse, réciproquement.
1: Oui, en fait, ce qu'on observe avec le changement climatique, c'est une augmentation des sécheresses. Donc, on a des sécheresses plus souvent et des sécheresses plus fortes. Et c'est dû principalement à deux facteurs. C'est que, d'une part, on a une hausse des températures qui fait que plus il fait chaud, plus l'eau dans les sols va s'évaporer plus vite, par exemple, ou dans les végétaux. Donc ça augmente la sécheresse. Et d'autre part, on a aussi une modification du régime de précipitation. C'est-à-dire que, alors, à l'échelle de la France, c'est un petit peu difficile de prévoir si on va avoir plus ou moins de pluie. A priori, le cumul des précipitations sur une année sera à peu près similaire. On n'aura pas forcément ni plus de pluie, ni moins de pluie. Mais par contre, c'est des précipitations qui vont être moins bien réparties dans l'année, avec beaucoup plus de pluie l'hiver et beaucoup moins de pluie l'été. Et c'est ce qui fait que, d'une part, avec les pluies l'hiver, on augmente le risque d'inondation, puisqu'on va avoir des périodes avec beaucoup de pluie pendant des très courtes périodes, et à l'inverse, des périodes durant lesquelles il ne pleut quasiment plus. Et ça vient augmenter le risque de sécheresse. Et comme je le disais tout à l'heure, on a tout un ensemble de répercussions dans beaucoup de secteurs, dans l'agriculture, pour la santé, pour l'industrie, pour la production d'énergie, pour la biodiversité, ou d'autres phénomènes comme le retrait gonflement des argiles, qui est un risque qui vient concerner énormément de maisons et qui génère des fissures sur les maisons. Donc voilà, on a à chaque fois, il faut bien comprendre que pour chaque conséquence du changement climatique, on a vraiment tout un ensemble de répercussions dans de nombreux secteurs.
0: Alors, on va peut-être entrer dans le vif du sujet, c'est-à-dire voir un peu région par région. On va commencer par la région Auvergne-Rhône-Alpes. Quel est l'enjeu pour cette région
1: Alors, quand on pense Auvergne-Rhône-Alpes, on peut assez rapidement penser aux montagnes. On sait que les glaciers, par exemple, sont particulièrement menacés. L'ensemble des glaciers aujourd'hui des Alpes sont menacés par le changement climatique. On estime qu'ils ont perdu 60 à 70% de leur volume déjà depuis 1850, avec une grosse accélération au cours des dernières décennies. Et derrière, ça pose des problèmes sur la gestion de l'eau. Et en Rhône-Alpes, on peut aussi penser à la chaleur dans les grandes villes, puisqu'on a plusieurs grandes métropoles, avec Lyon, avec Grenoble, avec Annecy, qui sont menacées. Et aussi des inondations, comme on a pu l'observer en Ardèche ou dans la Loire en 2024.
0: Alors, c'est quoi le problème avec les glaciers? S'ils fondent, qu'est-ce que ça? C'est moins joli, mais à part ça, ils servent à quelque chose?
1: Alors, ils ont une fonction, à savoir, ils participent au cycle de l'eau. Si on n'a plus d'eau dans les glaciers, on va avoir tout un dérèglement de ce cycle de l'eau en montagne. Et au-delà de ça, vous dites ils sont là pour faire joli, ça fait partie quand même de notre patrimoine naturel. Et voilà, on a des paysages qui sont profondément modifiés par les conséquences du changement climatique. Et derrière, oui, il y a aussi, enfin, mine de rien, c'est aussi une vraie conséquence du changement climatique, ces paysages qu'on connaît et qui vont être profondément modifiés.
0: Alors, ça a des conséquences pour les gens qui habitent là-bas, ça a des conséquences pour le tourisme aussi, qui doit s'adapter là, pour le coup.
1: Oui, tout à fait. On peut penser à la mer de glace, qui est l'un des plus grands glaciers de France, qu'on a pu voir déjà fondre à vue d'œil. Hein. Pour le coup, moi, c'est une région que je connais bien, d'où je viens un petit peu, et même moi, j'ai pu le voir par rapport à quand j'étais petit. On le voit hein, visuellement qu'il a beaucoup reculé. Et en termes de tourisme, c'est sûr que ça génère des conséquences, puisque il y a beaucoup moins de gens qui vont vouloir se déplacer pour voir un glacier qui aujourd'hui ressemble quand même moins à une mer de glace. Hein. C'est quand même très caillouteux aujourd'hui. Et d'ailleurs, les installations touristiques ont été obligées d'évoluer, hein, puisque voilà, on ne peut pas aller aussi haut qu'avant sur le glacier. Et c'est sûr que derrière, c'est toute une économie qui doit se repenser. On parlait de glacier, mais c'est aussi le cas du ski, puisqu'on a une baisse de l'enneigement. Et donc, les stations de ski, elles vont aussi être amenées à repenser leur modèle économique, puisque dans beaucoup de cas, dans les Alpes, mais aussi dans les Pyrénées, on a des stations qui n'auront plus assez de neige pour pouvoir ouvrir toute la saison.
0: Alors là, on a un bon exemple de mauvaise adaptation, d'adaptation inefficace, c'est les canons à neige.
1: Oui, pour le coup. Alors, c'est toujours un peu complexe,
0: parce que ça
1: permet à certaines stations de se maintenir à flot, et derrière, il y a quand même toute une économie qui en dépend, et des emplois, etc. Mais c'est vrai que c'est aussi une solution qui utilise beaucoup d'eau, et comme je le disais, dans un contexte où on va avoir de plus en plus de sécheresse, ça pose vraiment la question de comment maintenir cette économie-là, puisque ces usages de l'eau, il va falloir un moment trancher entre est-ce qu'on les utilise plus pour des canons à neige ou pour de l'agriculture, par exemple. Donc voilà, on a une vraie problématique autour de cette gestion de l'eau qui va être amenée à être discutée, et ça va dépendre derrière de choix politiques pour prioriser les usages de l'eau.
0: Alors, vous avez cité aussi les hausses de température dans les villes. À Lyon, il y a aujourd'hui une dizaine de jours de canicule par an en moyenne, et ça pourrait être trois fois plus à l'horizon 2070 et atteindre 36 jours si la trajectoire actuelle se maintient.
1: Oui, ce qu'il faut bien comprendre quand on parle de ces trajectoires, c'est qu'il y a différents scénarios qui existent et qui vont dépendre de nos futures émissions de gaz à effet de serre.
0: Donc des choix politiques qu'on va faire, en fait.
1: Donc des choix politiques qu'on va faire, puisque voilà, si on arrive aujourd'hui à limiter fortement nos émissions de gaz à effet de serre, on pourra éviter les scénarios du pire avec beaucoup plus de jours de canicule, etc. Par contre, c'est vrai que si on continue d'augmenter, à émettre beaucoup de gaz à effet de serre, là, pour le coup, on risque d'avoir des conséquences qui sont beaucoup plus graves. Et c'est ce qu'on a un petit peu voulu montrer dans le livre, c'est la différence entre ces scénarios, et de montrer que, on a des conséquences qui semblent dramatiques, mais les scénarios du pire ne sont pas encore écrits. Justement, on voulait montrer ce qui se passe si on continue à aller droit dans le mur, entre guillemets, et montrer qu'il est possible d'agir, d'autant que, encore une fois, les solutions, on les connaît.
0: Les températures de Lyon pourraient se rapprocher de celles de Madrid d'ici à 2050 et de celles d'Alger avant la fin du siècle.
1: Ça, pour le coup, ça rejoint la question de l'adaptation dont on parlait, puisque des villes comme Madrid ou Alger, elles sont habituées à vivre sous des températures plus chaudes, mais nos villes en France ne le sont pas. Et c'est ce qui fait qu'une ville comme Lyon, ou on peut citer Paris aussi, hein, qui ne sont pas adaptées pour vivre à des températures aussi élevées. Et donc, il va falloir changer des choses. On parlait de la végétalisation, de la création de points d'eau. Ça peut être aussi l'utilisation de couleurs plus claires, tout simplement pour limiter le réfléchissement, la chaleur qui est générée par le fait de capter la lumière pour les matières sombres. Et donc voilà, on doit adapter nos villes à ces nouveaux climats, en s'inspirant potentiellement d'ailleurs de villes qui sont plus au sud, comme Madrid ou Alger.
0: Alors, il y a aussi des écosystèmes qui sont perturbés, c'est-à-dire il y a des nouvelles espèces de ravageurs qui arrivent. Il y a des changements aussi à ce niveau-là.
1: Oui, la biodiversité est forcément perturbée par ces conditions climatiques, puisque les différentes espèces vivent dans des écosystèmes qui sont adaptés à leurs conditions de vie, que ce soit en termes de température, mais aussi en termes de chaleur, d'humidité, etc. Et donc, comme on a des températures qui sont plus élevées et des climats plus secs ou des climats différents, en tout cas, on a certaines espèces qui ne peuvent plus vivre dans leur région et qui vont être amenées à se déplacer. Donc, c'est le cas de certaines espèces, et c'est aussi le cas de certaines espèces qu'on appelle envahissantes ou invasives, qui derrière peuvent. On a vu la la progression de certaines espèces de ravageurs dans les forêts, par exemple certains insectes qui
0: la chenille processionnaire du pin,
1: voilà, la chenille processionnaire du pin par exemple, exactement, qui peuvent venir participer au dépérissement de certaines forêts et donc qui progressent de plus en plus haut vers le nord de la France.
0: Alors, c'est pas l'objet du tout de votre livre, qui est plus factuel, mais est-ce que vous vous êtes intéressé aux différents partis politiques et à la campagne qui arrivera prochainement, pour savoir si ils sont tous en France à peu près conscients du problème et si certains sont plus progressifs, enfin.
1: Alors, effectivement, on n'en parle pas dans le livre. Au Réseau Action Climat, en général, quand une élection arrive, on fait un décryptage des programmes dans lequel on détaille un petit peu les positions des différents partis sur les enjeux climatiques quand les programmes sont publiés. Donc là, c'est encore un petit peu tôt pour le faire pour 2027. Mais a priori, oui, il y aura à nouveau un décryptage des programmes et dans lequel on peut voir... voilà. Quels sont les programmes qui sont le plus en accord avec nos objectifs climatiques.
0: Et ça, vous le mettrez sur votre site? Vous avez un site internet?
1: Oui, tout à fait. Vous pouvez le consulter sur réseauactionclimat.org, tout attaché.
0: Alors, nous étions dans la troisième région de France. Maintenant, on va plutôt partir dans une région, la deuxième région la moins peuplée de l'Hexagone, si on oublie la Corse. C'est la Bourgogne-Franche-Comté. Là, quel est l'enjeu en Bourgogne-Franche-Comté?
1: Alors, ce qu'on a voulu mettre en avant dans ce chapitre, c'est celui de la sécheresse, c'est notamment le lien avec les conséquences pour l'agriculture, puisque c'est une région qui est très agricole, avec bien sûr la filière viticole, qui est bien connue, avec les vins de Bourgogne. Et ça, pour le coup, c'est une conséquence du changement climatique qu'on connaît depuis longtemps. Hein. C'est les effets sur la production viticole, avec des dates de vendange qui arrivent de plus en plus tôt. Elles sont décalées d'environ 3 semaines par rapport à il y a quelques années, quelques décennies. Et aussi une perte en termes de qualité. On sait qu'il y a d'autres conséquences d'ailleurs sur l'agriculture plus générale avec des gels tardifs. Ça peut sembler un petit peu paradoxal, mais le fait qu'on ait des hivers très doux fait qu'on a des floraisons qui sont plus précoces. Et ensuite, quand on a une nouvelle vague de gel qui arrive, pour le coup une vague de gel assez normale, hein, qui peut arriver en février par exemple, et qui vient geler les bourgeons qui ont commencé à poindre. Ça entraîne parfois des graves destructions dans les récoltes. Donc voilà, on a tout un ensemble de conséquences sur l'agriculture, sans parler bien sûr de la sécheresse qui a lieu l'été. Donc ça va poser à nouveau des questions sur qu'est-ce qu'on va pouvoir continuer à cultiver dans nos régions.
0: Est-ce que ça veut dire qu'il faut cultiver des espèces plus résistantes, plus adaptées aux futures conditions? Est-ce qu'il faut planter des haies, replanter des haies qu'on avait enlevées, développer des pratiques agroécologiques? Qu'est-ce qu'on peut proposer comme solution?
1: Oui, c'est ça. Il y a plusieurs solutions comme celles que vous évoquiez. On a des pratiques agroécologiques qui sont... effectivement, le fait de replanter des haies, par exemple, et des principes d'agriculture biologique qui sont plus résilients en fait face aux événements extrêmes qui se multiplient et qui permettent une meilleure rétention de l'eau dans les sols. Donc, dans une période où on va avoir des problèmes de sécheresse, c'est intéressant d'avoir une meilleure rétention de l'eau dans les sols. Et effectivement, il y a aussi le fait de cultiver des espèces qui sont plus résistantes, mais ça va amener des questions puisqu'il y a certaines espèces qu'on aimerait continuer à cultiver qui seront peut-être plus possibles dans certaines régions. Donc là, encore une fois, il va falloir s'adapter à ces nouvelles conditions avec à la fois de la recherche scientifique et à la fois des choix politiques aussi sur certaines pratiques agricoles.
0: Je crois que le cerisier et le pommier, par exemple, nécessitent un peu plus d'exposition au froid et donc ne pourront sans doute plus être cultivés dans ces régions-là si elles se réchauffent.
1: Oui, tout à fait. C'est quelque chose qu'on oublie parfois, mais les végétaux, certains arbres, notamment certains arbres fruitiers, ont besoin du froid aussi pour se développer. Elles ont besoin de périodes durant lesquelles il fait très froid. Et avec des hivers qui sont de plus en plus doux, elles peuvent ne pas avoir suffisamment de froid pour se développer correctement.
0: Avant de partir en Bretagne, je vous propose une pause musicale. 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
1: Nous parlons climat aujourd'hui avec Benjamin Crétenant, qui est co-auteur avec Anne Pringot de La France Urgence Climat, paru aux éditions Talendier. Nous voyons donc région par région ce qui se passe. En Bretagne, c'est l'élévation du niveau marin, je pense, qui est une donnée importante. Et la question, c'est de savoir à quelle vitesse ça va se faire, parce que on va avoir plus de mal à s'adapter si c'est très rapide.
2: Oui, c'est ça. En Bretagne, on pense forcément au risque pour les littoraux. Avec le changement climatique, on a une accélération de l'élévation du niveau de la mer qui vient accentuer le phénomène d'érosion côtière. On estime qu'en Bretagne, il y a déjà aujourd'hui 130 000 Bretons qui sont menacés par le risque de submersion, notamment à Saint-Malo. On a à peu près 25 000 habitants qui vivent sous le niveau de la mer déjà aujourd'hui. Alors, ils sont protégés par des digues aujourd'hui. Mais quand on a un niveau de la mer plus élevé, dès qu'on a une tempête avec des marées hautes, on peut avoir ce risque de submersion, qui sont donc ces inondations temporaires qui viennent de la mer. Et plus le niveau de la mer est élevé, plus ces submersions elles peuvent causer des dégâts et aller plus loin dans les terres et emporter tout sur leur passage. Et effectivement, vous parliez de rythme. Ce qu'il faut bien comprendre, c'est qu'à long terme, l'élévation du niveau marin, elle est inéluctable. Mais la question, c'est de savoir à quel rythme ça va se produire, puisque si, par exemple, on a un réchauffement qui est limité en dessous de 2 degrés, ce qui est l'un des objectifs à l'échelle internationale, une hausse de 1 mètre pourrait ne pas survenir avant 2050, voire plus tard. Par contre, si les émissions mondiales continuent d'augmenter, on pourrait avoir cette élévation du niveau de la mer d'ici la fin du siècle. Et pour le coup, on n'aurait pas le temps de se préparer. Donc, il faut vraiment comprendre que le rythme de cette élévation du niveau de la mer, il dépend de nos futures émissions de gaz à effet de serre. Et plus elles sont élevées, plus l'élévation va aller vite et moins on aura le temps de se préparer, de se protéger.
1: Il y a 242 communes françaises qui doivent prendre des mesures d'urbanisme et d'aménagement contre l'érosion du littoral. Et parmi elles, il y en a 93 en Bretagne, dont beaucoup, 52 dans le Finistère. Donc ça compte, parce qu'il y a, le risque de submersion. Et puis il y a aussi le problème de l'érosion.
2: Oui, l'érosion est favorisée par cette élévation du niveau de la mer. Et on a donc des risques pour toutes les infrastructures et les logements qui sont situés directement en bord de mer et qui risquent petit à petit d'être dégradés, voire détruits pour certaines. Encore une fois, il va falloir se préparer à cette élévation du niveau de la mer et en même temps baisser les émissions de gaz à effet de serre pour gagner du temps, entre guillemets, pour se préparer.
1: Alors, il y a aussi beaucoup moins de précipitations. On va bientôt plus reconnaître la Bretagne.
2: C'est peut-être un petit peu exagéré de dire qu'on ne la reconnaîtra pas, mais oui, en l'occurrence, en Bretagne, on risque d'avoir une augmentation des épisodes de précipitations avec, encore une fois, l'augmentation avec du risque d'inondation qui va avec.
1: C'est-à-dire qu'en fait, il y a à la fois un déficit. Par exemple, en 2022, les stations de Brest et de Rennes ont enregistré des déficits de précipitations de 94% et de 98% par rapport à une année moyenne. Et puis, il y a par contre des gros épisodes de précipitations exagérés.
2: C'est ça, c'est ce dont je parlais un petit peu tout à l'heure, c'est qu'on a des précipitations qui sont moins bien réparties dans l'année. Et c'est ce qui fait que parfois, on va avoir des épisodes de précipitations extrêmes avec l'équivalent de plusieurs mois de pluie en quelques jours. Et en parallèle, donc ça va augmenter aussi le risque d'inondation. Et en parallèle, des périodes plus longues durant lesquelles on n'a pas de pluie du tout, ou très peu. Et ça vient favoriser le risque de sécheresse.
1: Est-ce que ça a des conséquences sur la mer aussi, le réchauffement climatique?
2: Oui, on a aussi un réchauffement des océans et des mers, avec une augmentation des températures moyennes, et aussi une augmentation des vagues de chaleur marines, c'est-à-dire qu'on a aussi des canicules marines, entre guillemets, qui peuvent causer des mortalités massives des espèces marines. Et plus globalement, le fait d'avoir des eaux plus chaudes, ça va entraîner toute une modification des écosystèmes marins, puisqu'on va avoir des espèces qui sont amenées à se déplacer, et donc on va avoir des nouvelles concurrences entre espèces. Et en plus de ça, on a certaines espèces qui sont moins aptes à se déplacer, hein, des espèces moins mobiles, et qui, elles, pour le coup, pourraient être amenées à dépérir dans certains cachements. On pense aux coraux dans les zones tropicales, mais c'est aussi le cas pour certaines espèces dans toutes les régions de France.
1: Alors, Passons peut-être au centre Val-de-Loire. Donc là, c'est une région qui a 2,6 millions d'habitants, donc la région la moins peuplée de l'Hexagone, hors la Corse. La moitié de la population vit en zone rurale. Donc c'est surtout l'agriculture, j'imagine, qui est touchée, et les forêts.
2: Oui, à nouveau, on peut parler des impacts sur l'agriculture, sur les forêts, mais dans cette région, on peut aussi parler du risque de retrait-gonflement des argiles. Alors, c'est un phénomène qui concerne toute la France, mais en l'occurrence, c'est la région qui est la plus exposée à ce risque. Le retrait-gonflement des argiles, c'est un phénomène qui est lié au sol argileux, c'est-à-dire qu'on a des... ces sols en argile subissent des modifications, donc ils se gonflent quand il y a beaucoup de précipitations et ils se rétractent quand on a des sécheresses. Et donc c'est des sols qui sont assez mobiles et qu'on a des maisons qui sont situées sur ces sols, ça entraîne des fissures sur ces maisons. Là on parle quand même d'un risque qui concerne plus d'une maison sur deux à l'échelle de la France, donc c'est vraiment un risque énorme. Donc dans certains cas, on peut avoir des effondrements, mais c'est surtout des fissures dans les maisons. Et derrière se pose aussi la question de qu'est-ce qu'on fait de ces fissures, comment on est assuré par rapport à ça. Ça, c'est une autre grande question. Mais voilà, ce risque dont on parle assez peu concerne énormément de maisons en France, et en l'occurrence, le centre Val-de-Loire est l'une des régions les plus touchées, avec potentiellement en plus des impacts sur le patrimoine, puisqu'on sait qu'on a pas mal de châteaux dans la région, et donc qui pourraient être... détériorée par ses conséquences.
1: Alors, il y a aussi des forêts en centre Val-de-Loire. Donc là, j'imagine qu'il y a toujours le problème des feux de forêt.
2: Oui, le centre Val-de-Loire est couvert à 26% de forêts. On a effectivement une augmentation.

0: déclenchées, mais c'est ce qui fait qu'on a quand même une forte augmentation du risque d'incendie en France, et notamment en Centre-Val de Loire.
1: Comment peut-on faire pour que plus de personnes soient conscientes parce que je remarque autour de moi que les jeunes générations, en général, sont presque spontanément conscientes du problème et motivées, d'abord parce que c'est un peu leur avenir qui se joue. Mais les gens qui sont plus âgés, certains sont bien conscients, d'autres le sont à un niveau intellectuel, mais ça change pas forcément les habitudes de vie.
0: Alors, si j'avais la recette miracle pour que les gens soient plus conscients, ce serait super, mais c'est vrai que c'est difficile d'arriver à sensibiliser un maximum de personnes sur ces questions-là. Bah, c'est ce qu'on essaye de faire à travers ce livre, hein, c'est aussi à ça qu'il sert, c'est pour sensibiliser les personnes au risque et montrer que c'est quelque chose qui est déjà présent aujourd'hui chez eux. Certains perçoivent encore parfois le changement climatique comme quelque chose qui serait lointain dans le temps ou dans l'espace. Nous, ce qu'on veut montrer, c'est vraiment que les conséquences du changement climatique, elles sont déjà aujourd'hui chez nous, et de montrer aussi que voilà, ça peut impacter directement nos vies, ou la forêt à côté de chez soi, le glacier, la plage à côté de chez nous. Voilà, on essaye de sensibiliser au plus près et de montrer que ça a des conséquences aussi à l'échelle locale et directement sur nos vies.
1: Et des conséquences négatives, parce qu'on peut se dire le réchauffement climatique, quelques degrés en plus, ça fait pas de mal, mais c'est pas vraiment comme ça qu'il faut le voir.
0: Oui, c'est ce qu'on pourrait se dire, mais des quelques degrés de plus à l'échelle du climat, ce sont vraiment un ensemble de conséquences qu'on est en train de décrire depuis tout à l'heure et qui sont globalement des conséquences néfastes. Il y a assez peu d'effets positifs du changement climatique.
1: Alors, les jeunes sont plus conscients de la question. Ça peut aller jusqu'à l'éco-anxiété même.
0: En effet, on a ce sentiment qui monte parfois d'éco-anxiété, consiste à se sentir parfois démuni ou impuissant face à ce changement climatique. Pour y faire face, il n'y a pas de recette miracle, mais le fait d'agir, c'est une des solutions qui permet de sortir un peu de cette éco-anxiété. Et on essaye aussi, alors là je présente un livre qui parle surtout des conséquences, mais on essaye aussi un maximum de mettre en avant les solutions. Et comme je le disais tout à l'heure, la bonne nouvelle quand même qu'on a, c'est que les solutions pour limiter le changement climatique, elles existent, elles sont à notre portée. En plus, pour beaucoup de ces solutions, c'est des solutions qui ont des effets positifs sur d'autres aspects de la vie. Par exemple, la plupart des mesures qui sont bonnes pour le climat, elles sont aussi bonnes pour la santé, elles sont aussi bonnes pour le pouvoir d'achat et pour la biodiversité en général. On a un ensemble de conséquences. Je peux prendre la rénovation des logements, par exemple, qui est une solution qui permet à la fois de limiter sa consommation d'énergie et donc de faire des économies. Et en plus de ça, ça a des effets bénéfiques pour la santé, puisque l'hiver, on va avoir un logement qui est mieux isolé, donc mieux préparé face à l'humidité, etc. Et l'été, on est mieux protégé face aux chaleurs. Voilà, ça c'est un des exemples. Si je prends un autre exemple, celui de l'alimentation, on sait que le fait de réduire sa consommation de viande, ça c'est une des choses qu'on peut faire à son échelle pour réduire fortement son empreinte carbone. Et pour le coup, on sait aussi qu'en France, on consomme trop de viande par rapport à ce qui est recommandé, presque deux fois plus que ce qui est recommandé par l'OMS, par exemple. Et donc voilà, le fait de réduire sa consommation de viande, c'est à la fois bon pour la santé, à la fois bon pour le climat, et en plus plutôt pour le pouvoir d'achat, puisque la viande, c'est quand même plutôt plus cher que d'autres sources de protéines, comme des protéines végétales, par exemple les légumineuses, les lentilles, les pois chiches, etc.
1: Alors partons maintenant en Corse, 360 000 habitants, une faible densité de population, 39,6 habitants au kilomètre carré. C'est un territoire contrasté entre littoraux et montagnes. Donc il y a à la fois des conséquences sur les montagnes et des conséquences sur le littoral.
0: Oui, la Corse, c'est une région qui a des paysages assez variés, effectivement, et qui subit à la fois les conséquences sur les montagnes avec des fortes chaleurs. On a certains mouvements de terrain qui amènent, liés notamment aux tempêtes qui sont intensifiées par le changement climatique et qui font qu'on a des éboulements et que certains sentiers de randonnée appréciés des touristes sont de moins en moins praticables pour certains. On a aussi toutes les conséquences qui concernent le littoral, hein, comme ce dont on parlait tout à l'heure sur l'érosion, l'élévation du niveau de la mer. Également sur la biodiversité, puisqu'en Corse, on a une biodiversité qui est très riche, avec notamment des coraux, avec la réserve naturelle de Scandola, qui a déjà perdu 70% de ses coraux. Et on peut aussi citer la chaleur, puisque des villes comme Bastia sont vraiment en première ligne face à cette augmentation des vagues de chaleur.
1: Donc on va se retrouver avec un climat proche de celui de la Tunisie.
0: On pourrait

0: serait dans un scénario négatif, dans un scénario dans lequel on aurait continué à augmenter nos émissions de gaz à effet de serre. Effectivement, on pourrait se retrouver dans un climat qui est proche du nord de l'Afrique.
1: Est-ce qu'il y a des différences entre, par exemple, la Corse est proche d'autres, il y a d'autres îles aussi qui subissent la même chose, mais qui ne sont pas en France. Est-ce qu'il y a des concertations entre pays sur les adaptations possibles ou...
0: Alors, des concertations entre pays, il y en a notamment lors des COP. Je ne saurais pas vous dire s'il en existe à l'échelle des îles.
1: Régions.
0: En France, à l'échelle des régions, il y en a. On a notamment introduit il y a peu les COP régionales, qui sont des sommets à l'échelle régionale dans lesquels on va parler de l'adaptation au changement climatique. La Corse subit effectivement des conséquences qui sont aussi propres aux îles, avec tous les risques liés aux littoraux. On peut effectivement trouver des similarités entre des régions qui ont des climats similaires et des géographies similaires.
1: Alors, pour le Grand Est, 5,5 millions d'habitants, c'est la deuxième région industrielle de France. Donc, il y a à la fois des aires urbaines, comme les villes de Metz, Mulhouse, Nancy, Reims, Strasbourg, et puis des territoires dédiés à l'agriculture. Donc, il y a des conséquences multiples.
0: Oui, tout à fait. Comme beaucoup de régions de France, encore une fois, on a des paysages assez variés, on a des grandes villes. Donc, les grandes villes sont encore une fois concernées par les problématiques liées à la chaleur. En région Grand Est, on peut penser aussi au dépérissement forestier qui a été multiplié par plus de 10 en 50 ans. Je parlais tout à l'heure de l'augmentation du risque d'incendie. On a aussi ce phénomène de dépérissement qui est lié à l'augmentation des épisodes de sécheresse et aussi aux fortes chaleurs qui perturbent le développement de certains arbres. Et en plus, les sécheresses, ça rend les forêts plus vulnérables aux ravageurs dont on parlait tout à l'heure et qui sont de plus en plus présents sur le territoire. Toutes ces conséquences rendent les forêts plus fragiles et aussi on a peu à peu une méditerranéisation du climat et donc on va avoir de plus en plus des essences qui ressemblent à des essences du sud qui sont plus adaptées pour évoluer dans ce nouveau climat, mais peut-être qu'on risque du coup de perdre un peu la richesse et la spécificité de forêts comme celle des Vosges qui vont peut-être de plus en plus ressembler à des forêts qu'on a dans le sud de la France.
1: Elles vont monter dans les pays plus nordiques?
0: Potentiellement, elles pourraient monter dans des pays plus nordiques. Le problème, c'est que les espèces les plus nordiques, elles n'ont pas forcément d'endroit vers lesquels se réfugier dans le nord. Donc, on risque de perdre quand même une forme de diversité.
1: Alors, on parlait de l'industrie. Il y a des impacts sur l'industrie, sur les infrastructures de transport?
0: Oui, c'est vrai que c'est une des conséquences dont on parle assez peu, puisque c'est une conséquence indirecte. Mais on peut avoir, par exemple, des conséquences sur le transport fluvial. On sait que sur le Rhin, il y a beaucoup de marchandises qui transitent. Ça a pu entraîner des blocages à cause du changement climatique, puisqu'on a le niveau du Rhin qui était trop bas à cause de sécheresse et qui a entraîné des blocages de marchandises, notamment d'ailleurs de carburant, ce qui a amené un déficit dans la région il y a quelques années, en 2018, si je ne dis pas de bêtises. Pareil sur les routes, sur le chemin de fer, on peut avoir des dégradations qui sont liées par exemple aux fortes chaleurs et ce qui va amener à nouveau des perturbations sur les chaînes de marchandises.
1: Alors, on va passer à la région suivante qui est donc les Hauts-de-France. Les Hauts-de-France, donc 6 millions d'habitants, la deuxième densité la plus élevée de l'Hexagone derrière l'Île-de-France, avec 189 habitants au kilomètre carré. Et c'est là que se trouve le département le plus peuplé de France, le Nord. C'est la première région pour la construction automobile et ferroviaire et pour la production des cultures végétales. Quelles sont les conséquences les plus importantes pour les Hauts-de-France? Les inondations peut-être?
0: Oui, quand on parle des Hauts-de-France, on peut penser aux inondations. On a une augmentation de ce risque qui est liée à des précipitations, encore une fois, des épisodes de précipitations extrêmes qui sont plus fréquents. Et en plus, les Hauts-de-France, c'est une région qui est fortement artificialisée, c'est-à-dire qu'on a beaucoup de sols bétonnés. Derrière l'Île-de-France, c'est la deuxième région la plus artificialisée de l'Hexagone. Ça vient aggraver ce risque d'inondation par ruissellement suite à des épisodes de précipitations. Et aussi par crue des différents fleuves de la région.
1: Alors, on ne va pas avoir le temps de faire toutes les régions de France, mais elles sont bien dans votre livre. Est-ce que vous avez d'autres exemples qui vous paraissent intéressants de traiter sur l'Île-de-France, ou la Normandie, ou la Nouvelle-Aquitaine, l'Occitanie? Quelles sont les régions qui sont intéressantes?
0: Alors, on a fait un assez bon tour des risques qui existent. Et effectivement, derrière, on va retrouver un petit peu les mêmes dans les différentes régions. C'est vrai qu'on peut s'arrêter peut-être à nouveau en Île-de-France pour évoquer cet effet d'îlot de chaleur dont je parlais rapidement tout à l'heure, pour préciser que les espaces urbains, la plupart des villes de France sont très menacées par les fortes chaleurs et qu'on a cette multiplication des canicules. C'est vrai qu'on est passé un peu rapidement, mais on a de plus en plus de canicules, et on a pu l'observer. D'ailleurs, avant les années 90, on en observait à peu près une tous les 5 ans. Aujourd'hui, on est en moyenne depuis 2010 à 2 par an à peu près, et des canicules qui sont réparties sur des périodes plus longues de l'année, hein, la fin du printemps jusqu'au début de l'automne, et les villes sont particulièrement menacées avec cet effet d'îlot de chaleur urbain dont je parlais, avec des villes qui captent fortement la chaleur, et on observe une grosse différence par rapport aux zones rurales environnantes. Et d'ailleurs, on a aussi cette augmentation des nuits tropicales. Ce qu'on appelle les nuits tropicales, ce sont les nuits durant lesquelles la température ne descend pas en dessous des 20 degrés, et c'est ce qui est particulièrement dangereux pour la santé, puisque ça ne permet pas au corps de se régénérer, et donc on a des graves conséquences potentielles sur la santé, des risques pour les personnes cardiaques, mais aussi pour les plus âgés, pour les jeunes enfants, et aussi, encore une fois, pour les personnes qui sont socialement les plus défavorisées, puisqu'elles souvent elles vivent dans des logements moins bien isolés. On a des vrais risques pour la santé qui sont liés à ces chaleurs.
1: Alors, les Outre-mer sont un peu à part, mais il faut quand même en dire deux mots.
0: Oui, tout à fait. Je suis content qu'on termine par les Outre-mer, puisque on en parle un petit peu moins. Et pourtant, ce sont vraiment les régions les plus menacées directement par les conséquences du changement climatique, pour plusieurs raisons. On a déjà une vulnérabilité qui est géographique. On a des facteurs géographiques, puisque en dehors de la Guyane, ce sont toutes des îles qui sont pour la plupart situées en zone tropicale. Et donc, comme ce sont des îles, elles sont fortement menacées par les risques littoraux. Et en plus de ça, on a une vulnérabilité qui est due à des facteurs structurels, puisqu'on a des véritables inégalités socio-économiques fortes et des situations de précarité. Par exemple, on a 77% des habitants de Mayotte qui vivent sous le seuil de pauvreté. Et donc, comme j'ai essayé de le répéter sur différents impacts du changement climatique, les personnes les plus pauvres sont les plus vulnérables face aux conséquences du changement climatique. Quand on a un épisode comme le cyclone Chido qui s'abat sur Mayotte, qu'on a eu il y a un an et demi, maintenant, quand ça s'abat sur des personnes qui vivent dans des bidonvilles, comme c'était le cas de un tiers des habitants de Mayotte, forcément qu'on a des conséquences qui sont beaucoup plus graves que s'ils étaient dans des logements en dur et bien protégés. Donc voilà, en plus de ça, dans certaines régions d'outre-mer, comme en Guadeloupe, on a des problématiques, comme je le disais tout à l'heure, d'accès à l'eau potable. Et donc, les conséquences du changement climatique, avec l'augmentation des sécheresses, avec des cyclones qui sont plus intenses, et avec cette élévation du niveau de la mer qui pourra amener d'ailleurs la disparition de certains territoires, certains atolls, par exemple en Polynésie. En Outre-mer, on a vraiment un cocktail explosif et des habitants qui sont vraiment en première ligne face aux conséquences du changement climatique.
1: Donc on pourra lire France, urgence climat, les impacts région par région d'après les scénarios du GIEC, écrit par Anne Bringot et Benjamin Crétenant, qui était notre invité à Fréquence Protestante, paru aux éditions Talendier. Merci beaucoup, Benjamin.
0: Merci à vous.

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1: Raymond Queneau.
2: Bon Dieu, que j'ai envie d'écrire un petit poème. Tiens, en voilà justement un qui passe. Petit, petit, petit, viens ici que je t'enfile sur le fil du collier de mes autres poèmes. Viens ici que je t'entube dans le comprimé de mes œuvres complètes. Viens ici que je t'en papouette, que je t'en rime et que je t'en rythme et que je t'en lire et que je t'en pégase et que je t'en verse et que je t'en prose. La vache, il a foutu le camp.

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Oh gorgone. Oh méduse. 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
1: 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Texte lu par Jacques Fabry, Jacques Roubaud, André Tardy et Jean-Claude Pascal.

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0: Chers auditeurs de Fréquence Protestante, bonjour. Je vous salue pour notre émission mensuelle Aumônerie hospitalière. Mon invité ce matin, vous le connaissez bien, en tout cas ceux qui sont habitués de notre antenne, mais néanmoins je vais le présenter pour ceux qui se joignent à nous pour la première fois aujourd'hui. Bonjour Joël.
1: Bonjour Jean-Luc.
0: Alors le docteur Joël Ceccaldi a été praticien hospitalier en médecine interne. Il s'est spécialisé en hématologie, en lutte contre l'épidémie du sida, et ce pendant de nombreuses années où il a été actif au centre hospitalier Robert Boulin de Libourne en Gironde, avant de prendre sa retraite. Il est aujourd'hui référent régional de l'aumônerie hospitalière pour la région Nouvelle-Aquitaine et membre de la commission nationale de l'aumônerie de la Fédération protestante de France. Il a soutenu en mai 2025 à l'Université de Marne-la-Vallée une thèse de doctorat en philosophie pratique et éthique médicale relative à l'accompagnement des patients intitulée « Hospitalité hospitalière et laïcité » et sous-titrée « Accueillir, recueillir et se recueillir pour soigner ». Joël, sois le bienvenu. Je crois que tu viens pour la 9e fois. Mais nos auditeurs ne sont pas lassés de t'entendre et de nous entendre dialoguer sur tous les sujets que nous pouvons partager. Dans la thèse de doctorat en philosophie pratique que je viens de citer, que tu as soutenue le 5 mai 2025, tu écris que la pratique hospitalière des directives anticipées peut-être une opportunité à saisir pour faciliter un échange spirituel entre le patient et les soignants. Un kairos. Pourrais-tu rappeler à nos auditeurs ce que sont les directives anticipées et ce que ce mot kairos peut signifier dans le contexte de l'accompagnement des patients qui sont fragilisés dans leur santé et dans leur morale en vue de satisfaire les besoins qu'ils ont dans leur chambre d'hôpital.
1: Bien. Alors, kairos, ben oui, c'est un mot du grec. Les Grecs anciens appelaient kairos on pourrait dire un athlète qui, comme tout athlète qui se respecte, court nu dans un stade après avoir enduit son corps d'huile, d'olive bien sûr. Et le kairos, c'est un jeu qui consiste à attraper au passage cet athlète par la mèche de ses cheveux. Et donc, ça a donné dans notre langage et dans nos habitudes culturelles à nous cette idée d'un kairos qui est une occasion à saisir. Voilà. Et c'est bien l'idée-là, justement, à travers les directives anticipées, voir ce texte nouveau mis en place en 2005, ça fait quand même plus de 20 ans maintenant, comme une occasion à saisir de quoi alors ? Eh bien, dans notre pays laïque, une occasion pour un échange qu'on pourrait appeler spirituel.
0: Tout à fait. Oui, kairos, on peut peut-être, tu disais, un instant, un moment donné, l'image de l'athlète là est très claire. Est-ce qu'on peut pas le comparer ou justement le mettre en opposition avec le chronos qui est un temps aussi, mais qui est un temps dans la durée?
1: Absolument, c'est vrai, tu fais référence là à la richesse du vocabulaire des Grecs qui ont plusieurs mots pour parler du temps. Effectivement. Et donc, l'un des autres mots, c'est bien sûr le chronos des chronomètres. Mais la différence essentielle entre le chronos et le kairos, c'est que le chronos, on l'associe dans nos habitudes à la maîtrise du temps. C'est un temps qu'il ne faut pas perdre. Voilà. Et alors que le rapport au kairos, c'est un peu l'inverse. C'est un temps dont on n'a pas la maîtrise. Il faut juste être disponible, avoir les yeux et les oreilles ouverts pour le saisir au passage.
0: Donc ces directives anticipées, j'allais dire, souvent les patients ne sont pas très informés. C'est la loi pourtant a prévu tout ça et personne n'est censé ignorer la loi, mais...
1: Alors effectivement, pour continuer l'analogie entre chronos et kairos, les directives anticipées vont jusqu'à prévoir un espèce de formulaire qui comporte des cases à cocher. On est dans la maîtrise des réponses qu'on devrait donner dans la rédaction des directives anticipées. Et la maîtrise va jusqu'à la forme, puisque il faudrait cocher des items préconçus. On est vraiment dans là l'esprit du chronos.
0: Dans une maladie potentielle ou à venir une fin de vie envisagée.
1: Et effectivement, il y a tout de suite, tu perçois bien le paradoxe et la difficulté, c'est que au moment où on rédige les directives, eh bien, on a notre état de santé, on a notre vision des choses, mais pendant le temps qui va s'écouler entre la rédaction des directives et puis ensuite le moment réel où ces directives pourraient servir de référence à un médecin qui en aurait besoin parce qu'on n'est plus en état d'exprimer notre volonté, dans ce temps qui s'est écoulé, eh bien, on a très bien pu évoluer. Et puis, la maladie éventuellement pour laquelle on a rédigé des directives, peut-être qu'elle n'y est plus. Peut-être qu'il en est arrivé une autre pour laquelle notre vie est menacée. Et à ce moment-là, les directives ne sont plus adaptées.
0: Voilà. Mais elles sont révisables, toutefois.
1: Elles sont parfaitement révisables. Et puis, dans la nouvelle mouture de 2016, il n'y a plus, enfin, c'est moins rigide, effectivement, et en même temps, elles ont en principe plus de force, non pas pour s'imposer au médecin, mais quand même pour que le médecin les prenne en compte. Mais il va toujours rester des situations où la directive ne sera pas applicable parce que c'est une urgence qu'on n'a pas le temps d'aller la voir, ou bien parce que, justement, ce qui est exprimé n'est plus adapté à la situation. Et la caricature, c'est quand la personne a exprimé des directives sous forme de « je veux ça, je veux ça », alors que l'esprit de la directive, c'est plutôt d'exprimer ce qu'on ne veut absolument pas à un moment où on ne pourrait plus l'exprimer.
0: Oui, par exemple, un acharnement thérapeutique, comme on appelait ça autrefois. Je crois qu'il y a un autre terme aujourd'hui.
1: Oui, obstination déraisonnable, voilà. C'est le terme des juristes, bien sûr. Et là, on touche alors à un autre aspect des directives. Soit on reste dans le très concret, le technico-technique. Je veux une intubation ou j'en veux pas. Je veux une ventilation ou j'en veux pas. Je veux des perfusions ou j'en veux pas. Et on coche les cases. Mais quand on peut aussi s'exprimer plus sur la base de valeurs et on peut indiquer ce qui compte pour moi, c'est plutôt le respect de la vie quoi qu'il arrive, ou au contraire, ce qui compte pour moi, c'est l'amour plus que la vie, comme le dit le psaume, car ton amour, ta résède, vaut mieux que la vie. Voilà. Et donc là, quand on s'exprime par rapport à des valeurs auxquelles on tient, on peut même penser que dans le temps qui s'écoule entre la rédaction et la fin de vie, ces valeurs ne vont pas fondamentalement changer. Et donc, en ce sens-là, c'est peut-être un socle plus fiable pour le médecin réanimateur s'il a besoin de savoir.
0: Mais merci d'insister sur ce point, Joël. En fait, les valeurs sont certainement ce qui devrait inspirer la rédaction de ces directives. Donc, peut-on inciter chacun à réfléchir, déjà à s'approprier peut-être le texte, le cadre qui est proposé, qui n'est qu'un cadre, et dans lequel on peut insérer ses propres valeurs.
1: Absolument, et c'est exactement dans ce sens-là que je fais la proposition de voir la rédaction des directives anticipées comme une occasion à saisir, puisque si on voit cette rédaction comme l'occasion d'échanger sur les valeurs, alors celui qui aide à la rédaction, il a une magnifique occasion de parler dans un domaine spirituel avec la personne qui a l'intention de rédiger ses directives.
0: Et alors, le médecin que rencontre le plus facilement le patient, qu'il soit malade ou même si c'est pas une maladie grave, mais qui le rencontre lors d'une consultation, ce serait pas le médecin traitant qui devrait être le premier peut-être à proposer ou à parler de ces directives anticipées?
1: Je ne sais pas s'il devrait être le premier. En tout cas, il fait partie, effectivement, et la loi le prévoit comme ça, hein, des personnes qui peuvent être largement consultées pour aider à la rédaction de directives anticipées. Mais encore une fois, il y a le risque aussi qu'en se concentrant trop sur le médecin comme personne ressource pour faire ça, on ait en tête plutôt plutôt le côté technique des gestes que le médecin connaît. Or, si on se concentre sur les valeurs auxquelles on tient et que qui doivent être retranscrites, c'est pas forcément le médecin qui est la meilleure personne pour aider à rédiger des directives. Ça peut très bien être la personne de confiance, ça peut être le proche, l'ami, le fils, la fille, etc.
0: Très bien. Est-ce que l'aumônier aussi peut éventuellement évoquer ce sujet une conversation ?
1: Il est particulièrement bien indiqué, puisque lui, a priori, justement, il a la formation, il a l'état d'esprit, il a les ressources, peut-être encore mieux adaptées pour que cette rédaction prenne alors une dimension beaucoup plus large que la simple technique.
0: Je crois que tu as répondu à la question, c'est sûrement une opportunité à saisir.
1: Oui, je crois, oui.
0: Merci beaucoup pour toutes ces précisions. Joël, lors de l'Assemblée générale de la Fédération protestante de France en janvier dernier, tu as été invité à t'exprimer sur l'aumônerie et la laïcité. À cette occasion, tu as qualifié l'aumônier d'agent double laïque, laïque avec un C, et laïque avec QE. Ton sens des jeux de mots, il est vrai, n'a jamais échappé à la perspicacité de nos auditeurs. Merci de nous préciser ce que recouvrent ces termes, déjà d'agent double, et d'agent double laïque avec C et laïque avec Q.
1: Oui, alors là on touche à une très grande subtilité de notre langage et de l'usage des mots. Bah, on peut entrer dans la problématique d'abord par quelque chose d'extrêmement concret. Si on se pose la question, il y a des aumôniers sanitaires, on les appelle les aumôniers. Est-ce qu'on les appelle des aumônières ? En fait, dans la pratique, très peu. On est toujours gêné.
0: Oui, parce qu'une aumônière, c'est autre chose dans le langage courant.
1: Mais oui, c'est ça. C'est une petite bourse qu'on porte à la ceinture pour y mettre quelques pièces de monnaie. Ou à la cuisine, c'est aussi une petite bourse de pâtes qui peut se manger et dans laquelle on met de bonnes choses, justement. Et en fait, dans la réalité, si on prend par exemple l'aumônerie sanitaire fédérative protestante, si j'ai bonne mémoire, au dernier recensement, il y a 125 aumôniers aumônières. Ils sont répartis, si j'ai bonne mémoire, entre 66 aumôniers femmes et 59 aumôniers hommes. Mais on voit bien là...
0: On est quasiment sur une parité.
1: Oui,
0: alors on est quasiment sur... Alors que le terme utilisé est masculin.
1: Il est masculin, tout à fait. Donc voilà, déjà là, par rapport à cette bipartition de laïque entre c'est masculin, on va écrire L-A-I-T-R-E-M-A-C, c'est féminin, on va écrire L-A-I-T-R-E-M-A-Q-E, ça se fait en pratique. Les historiens de la laïcité, ils ont souvent recours à cette bipartition, comme ça. Mais ça n'est pas la seule manière de répartir les deux orthographes.
0: Alors, laïque avec C. Si je dis un laïque, ça veut dire que c'est quelqu'un qui n'est pas, on va dire, religieux, ou qui n'est pas dans l'institution
1: tout à fait. Alors,
0: religieuse.
1: Ou pour être encore plus précis, le critère là, de la discrimination entre laïque et laïque, ça va être un critère, non pas de genre, comme on vient de le voir là, entre hommes et femmes, mais un critère sémantique, c'est-à-dire que la différence va être par rapport au sens qu'on donne au mot qu'on prononce laïque. Alors, L-A-I-T-R-E-M-A-C, ce sera dans le cadre de la religion, puisque, et ça c'est historique et très ancien, on sait très bien qu'un laïc dans l'église catholique en France se différencie
0: de l'ecclésiastique.
1: Du clerc,
0: voilà.
1: Qui fait partie du clergé, régulier ou séculier. On ne va pas entrer dans les détails, mais en tout cas, absolument, un laïc, il n'est pas du clergé. Mais il est quand même à l'intérieur de l'église. En ce sens-là, donc le mot laïc, L-A-I-T-R-E-M-A-C, il est quand même, il reste historiquement et actuellement religieux. Par différence, L-A-I-T-R-E-M-A-Q-U-E, eh bien, il peut caractériser ce qui est indépendant, ce qui n'a rien à voir avec la religion. Et là, on comprend, on entre bien dans l'esprit de notre laïcité avec la loi 1905.
0: La loi 1905.
1: Voilà, etc. Mais je veux préciser tout de suite. Dire que ça n'est pas religieux ne signifie pas quand même que ça soit anti-religieux.
0: Oui, mais je pense qu'il y a beaucoup de gens, ça tu nous l'as déjà dit plusieurs fois dans les émissions, que la loi de 1905, c'est d'abord une loi qui permet au culte de venir auprès de la personne qui en est privée de par ce manque de liberté, parce qu'elle est hospitalisée, parce qu'elle est en prison, etc.
1: C'est-à-dire que c'est une loi libérale, effectivement. Et entre l'article 1 qui dit que la République garantit la liberté de conscience et de pensée et qu'elle assure le libre exercice des cultes, et l'article 2 qui, de manière assez brutale, abrupte, commence en disant...
0: Qu'elle ne finance...
1: Ne reconnaît ni ne salarie aucun culte. Eh bien, il y a aussitôt l'exception à la règle qui vient parce que l'État se préoccupe de respecter la liberté des gens, article 1, et pas que de façon incantatoire, mais dans le concret, ben l'État sait très bien qu'il y a des citoyens qui sont pas en situation d'accéder à leur culte. Ceux qui sont en prison, ceux qui sont à l'hôpital, etc., etc. Et donc là, toute la légitimité des aumôneries.
0: Alors, notre aumônier agent double, là.
1: Oui, eh bien, on y revient. Et je dis qu'il est à la fois, de façon un peu provocante, laïque et laïque. Pourquoi ? Parce qu'il a une double compétence. On appelle ça compétence liée. D'une part, il est envoyé par une église qu'il estime compétent pour ça, et à ce titre-là, puisque il vient de l'Église, on peut dire que c'est un aumônier laïque, L-A-I-T-R-E-M-A-C. Mais en même temps, il est envoyé pourquoi ? Il est envoyé dans un établissement sanitaire ou médico-social pour y être employé. Et là, à partir du moment où c'est un établissement public, c'est séparé de la religion. Donc, il y va comme un agent public qui a une obligation de neutralité comme tout agent public. Et là, il est donc un aumônier laïque, L-A-I-T-R-E-M-A, Q-U-E. Et donc, c'est bien un agent double, à la fois laïque et laïque.
0: Je crois que nos auditeurs ont saisi à la fois la nuance et surtout, on pu comprendre à travers tout ce qui a été dit et échangé que oui, l'aumônier est un agent double en quelque sorte. Et à ce titre, nous allons faire une courte pause musicale. Et je crois qu'il y a un morceau qui a été choisi qui est en fait le thème principal de la musique d'un film qui s'appelle Mission Impossible et qui parle effectivement d'un agent double en exercice.

0: Après, cette musique quelque peu dynamique, mais qui montre bien que les aumôniers aussi sont agents doubles, mais agents dynamiques, au service des patients, rappelons-le. Nous poursuivons notre fil rouge qui est consacré à l'accompagnement spirituel et qui est le cœur même de l'aumônerie et de son action. Dans une circulaire ministérielle qui est déjà un peu ancienne, qui date de mai 1995, elle inclut cette circulaire une charte du patient hospitalisé où il est dit « L'établissement de santé doit respecter les croyances et les convictions des personnes accueillies. » Sans toutefois que ces personnes ne versent dans le prosélytisme. Ça concerne le patient lui-même. L'aumônier hospitalier n'est-il pas exposé lui aussi à ce risque prosélyte, puisque la loi de 1905 lui permet d'assurer un accompagnement pas seulement spirituel, mais même confessionnel, lors de ses visites auprès du patient. Joël, après l'agent double, là, l'aumônier lui-même se trouve un peu confronté à lui-même.
1: Oui, le médecin que j'ai été aurait envie de dire que cet agent double risque la schizophrénie, c'est-à-dire la division de son esprit entre le côté non-religieux et le côté religieux, effectivement. Mais ça, c'est tout le talent, c'est toute la richesse, c'est tout... Il faut voir ça positivement comme un espace de manœuvre, au sens positif du terme, pour être un accompagnement tout à fait ajusté et adapté aux attentes des personnes. Et de plus en plus, dans notre contexte sécularisé, il y a des gens qui expriment la demande d'être accompagnés par un aumônier, sans pour autant eux-mêmes émarger à une communauté, en l'occurrence protestante, mais c'est vrai pour n'importe quelle religion. Et à ce moment-là, eh bien, l'aumônier loyal à la fois au Dieu dans lequel il croit et loyal à la personne qui, elle, n'a pas la référence de ce Dieu dans notre hypothèse, puisqu'elle n'appartient pas à une communauté, mais a besoin, demande à ne pas être seule, à être accompagnée, et bien il y a une tension à l'intérieur de lui-même.
0: Donc il y a bien, de la part de l'aumônier, une demande dans cette charte de la personne hospitalisée, du respect des convictions, des croyances de la personne visitée. Et là, l'aumônier doit s'adapter. Et j'allais dire d'être dans un dialogue ouvert.
1: Tout à fait. Et la première modalité, je dirais, du dialogue ouvert quand on se présente comme un accompagnant, c'est d'écouter. C'est d'être dans l'accueil, c'est-à-dire la réception.

0: de santé
1: qui a perçu quelque chose et qui transmet.
0: Qui informe les aumôniers et les auxiliaires d'aumônerie qu'il y a des personnes qui sont sans visite et qui certainement souhaiteraient. Prennent un peu le relais, quelquefois, c'est les patients, enfin, les soignants qui prennent le relais des patients pour.
1: Oui, tout à fait. Et là, on est vraiment dans l'esprit de la charte que tu as évoquée. Les professionnels de santé ont c'est même une obligation, une mission, c'est sur leurs épaules, en partie, en tout cas, que repose la responsabilité de susciter finalement la demande, ou plus précisément, de faire en sorte que chacun des usagers hospitalisés soit libre de demander, mais n'est libre de demander que quelqu'un qui sait, qui a la possibilité de demander.
0: Encore faut-il qu'il soit informé.
1: Exactement.
0: Alors il y a dans beaucoup d'hôpitaux quand même, il y a les livrets d'accueil qui donnent les informations sur les différents cultes, parce que la personne peut évidemment demander à un accompagnateur du culte de son choix, bien sûr. Il y a aussi quelquefois des affiches dans les services avec les noms des aumôniers et des numéros de téléphone. Quelquefois même dans la chambre des patients, mais ça va pas toujours jusque-là. Donc, effectivement, ça c'est, je pense, l'obligation de l'administration d'informer que, en application de la loi de 1905, justement, le patient a un droit.
1: Tout à fait. Et la charte des aumôneries, qui a été révisée en janvier 2024, le dit de façon extrêmement explicite. Ça, c'est une mission du service public que de mettre à la disposition de chacun des usagers, résidents ou hospitalisés, cette information-là, pour qu'ils puissent faire la demande. Et ensuite, donc, on est bien dans l'esprit de l'accompagnement, on suit cette demande, on essaye d'y répondre, mais y répondre, c'est tout le contraire que d'imposer sa propre option, éventuellement religieuse ou spirituelle. Ça, c'est du prosélytisme.
0: Voilà.
1: Et là, en milieu hospitalier, il n'y a pas de prosélytisme, je dirais, de bon aloi, comme il existe entre citoyens. Là, dès lors qu'en hôpital, on a affaire à des gens qui sont fragilisés par la maladie, la loi indique tout de suite, pas question avec eux, sauf s'ils le demandent, de prendre l'initiative d'aborder
0: un sujet plus religieux.
1: Plus intime.
0: Tout à fait. Merci beaucoup, parce que je pense que c'est un point vraiment très important, à la fois l'information des patients. Donc, si vous étiez hospitalisé, n'hésitez pas à faire appel à un accompagnateur spirituel, un aumônier, et à partager avec lui tout ce que vous avez sur le cœur. Vous, bien sûr, nous souhaitons à personne d'être hospitalisé, mais ça peut arriver à chacun de nous. Et que vous soyez informés que cette possibilité existe, comme nous avons évoqué tout à l'heure les directives anticipées. Le temps de cette émission arrive à son terme, et nous allons écouter, pour clôturer notre émission, un morceau de Gabriel Fauré qui s'appelle « En prière » et qui est une mélodie extraite des Contes mystiques de 1890, interprétée par le chœur des filles de Bordeaux. Merci pour votre écoute et à très bientôt sur notre antenne.

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2: Ces propos de mon ami ne manquèrent pas d'exciter ma curiosité. Les gens qui sont possédés par une seule idée m'ont toujours intrigué, car plus un esprit se limite, plus il touche par ailleurs à l'infini. Ces gens qui vivent solitaires en apparence construisent avec leurs matériaux particuliers et à la manière des termites des mondes en raccourci d'un caractère tout à fait remarquable. Aussi déclarai-je mon intention d'observer de près ce singulier spécimen de développement intellectuel unilatéral et de bien employer à cet effet les 12 jours de voyage qui nous séparaient de Buenos Aires. « Vous avez peu de chances de parvenir à vos fins, » me prévint mon ami. « Personne que je sache n'a encore réussi à tirer de Sentovic le moindre renseignement psychologique. » Derrière son insondable bêtise, ce rustre est assez malin pour ne jamais se compromettre. C'est bien simple, il évite toute conversation, hormis celle des compatriotes de son espèce qu'il rencontre dans les petites auberges où il fréquente. Sitôt qu'il flaire un homme instruit, il rentre dans sa coquille. Ainsi, personne ne peut se vanter de l'avoir entendu dire une sottise ou d'avoir mesuré l'étendue de son ignorance. L'expérience devait justifier ses paroles. Pendant les premiers jours du voyage, force me fut de reconnaître qu'il était tout à fait impossible d'approcher Sentovic, à moins de se montrer d'une grossière indiscrétion qui n'était ni de mon goût ni dans mes habitudes. Il se promenait souvent sur le pont, mais c'était toujours d'un air absorbé et farouche, les mains croisées derrière le dos, dans l'attitude où un tableau bien connu représente Napoléon. Au surplus, il quittait les lieux avec tant de brusquerie et de précipitation qu'il eût fallu le suivre au trot pour pouvoir lui adresser la parole. On ne le voyait ni au bar, ni au fumoir, ni dans les salons. Le steward me confia qu'il passait le plus clair de son temps dans sa cabine à s'entraîner devant un grand échiquier. 3 jours suffirent à me convaincre que sa tactique défensive était plus forte que ma volonté de l'aborder. J'en fus très contrarié. Je n'avais encore jamais eu l'occasion de connaître personnellement un champion du jeu d'échecs, et plus je m'efforçais de me représenter celui-ci, moins j'y parvenais. Comment se figurer un cerveau exclusivement occupé sa vie durant d'une surface composée de 64 cases noires et blanches? Assurément, je connaissais par expérience le mystérieux attrait de ce jeu royal, le seul entre tous les jeux qui échappe souverainement à la tyrannie du hasard, le seul où l'on ne doive sa victoire qu'à son intelligence, ou plutôt à une certaine forme d'intelligence. Mais n'est-ce pas déjà le limiter injurieusement de l'appeler un jeu? N'est-ce pas aussi une science, un art ou quelque chose qui est suspendu entre l'un et l'autre, comme le cercueil de Mahomet entre ciel et terre? L'origine du jeu d'échecs se perd dans la nuit des temps, et cependant, il est toujours nouveau. Sa marche est mécanique, mais elle n'a de résultat que grâce à l'imagination du joueur. Il est étroitement limité dans un espace géométrique fixe, et pourtant, ses combinaisons sont illimitées. Il poursuit un développement continuel, mais il reste stérile. C'est une pensée qui ne mène à rien, une mathématique qui n'établit rien, un art qui ne laisse pas d'œuvre, une architecture sans matière. Et il a prouvé néanmoins qu'il était plus durable à sa manière que les livres ou que tout autre monument, ce jeu unique qui appartient à tous les peuples et à tous les temps et dont personne ne sait quel dieu en fit don à la terre pour tuer l'ennui, pour aiguiser l'esprit et stimuler l'âme. Où commence-t-il? Où finit-il? Un enfant peut en apprendre les règles, un ignorant s'y essayer, y acquérir une maîtrise d'un genre unique s'il a reçu ce don spécial. La patience et la technique s'y joignent à une vue pénétrante des choses pour faire des trouvailles comme on fait en mathématiques, en poésie, en musique. Autrefois, la passion de la science eut peut-être poussé un Gall à disséquer le cerveau d'un champion d'échecs de cette espèce pour voir si sa substance grise ne présentait pas une circonvolution particulière, une manière de muscle ou de bosse caractéristique qui la distingua des autres. Combien l'eût intéressé ce cas d'un homme en qui le don spécifique du jeu d'échecs s'alliait à une paresse intellectuelle totale comme un filon d'or court dans une roche brute? Certes, je comprenais, en principe, qu'un jeu si particulier, si génial, pût susciter des matadors, mais comment concevoir la vie d'une intelligence tout entière réduite à cet étroit parcours, uniquement occupée à faire avancer et reculer 32 pièces sur des carreaux noirs et blancs, engageant dans ce va-et-vient toute la gloire de sa vie, Comment s'imaginer un homme qui considère comme un exploit le fait d'ouvrir le jeu avec le cavalier plutôt qu'avec un autre pion, et qui inscrit sa pauvre petite part d'immortalité au coin d'un livre consacré aux échecs? Comment se figurer enfin un homme doué d'intelligence, qui puisse, sans devenir fou, et pendant 10, 20, 30, 40 ans, tendre de toute la force de sa pensée vers ce but ridicule, acculer un roi de bois dans l'angle d'une planchette? Et maintenant qu'un pareil phénomène, un aussi singulier génie, ou, si l'on préfère, un fou aussi énigmatique se trouvait pour la première fois tout près de moi, sur le même bateau, à 6 cabines de la mienne, je me voyais refuser la possibilité de l'approcher, moi qui ai toujours eu une curiosité passionnée pour les choses de l'esprit. Je me mis à inventer les stratagèmes les plus absurdes. Si je lui demandais une interview pour un prétendu grand journal, ou bien si je lui proposais un lucratif tournoi en Écosse. Finalement, je me souvins que le chasseur attire le gibier en imitant son cri à la saison des amours. C'est en jouant aux échecs qu'assurément on attire le mieux l'attention d'un joueur d'échecs. À vrai dire, je n'ai jamais été un sérieux artiste dans ce domaine, car je ne joue à ce jeu que pour mon plaisir. Je ne m'assieds devant un échiquier que pour me détendre l'esprit. Je joue au sens strict du mot, je me distrais. En outre, aux échecs, comme en amour, il faut un partenaire. Et je ne savais s'il y avait à bord d'autres amateurs que ma femme et moi. Pour les attirer, s'ils s'en trouvaient, nous nous installâmes au fumoir devant un échiquier et nous nous mîmes à jouer.

n'avions pas fait 6 coups qu'un promeneur puis un autre s'arrêtait là et nous demandait la permission de regarder. Enfin, quelqu'un me pria de faire une partie avec lui. C'était un ingénieur écossais qui s'appelait MacConnor et qui, me dit-on, avait amassé une grosse fortune en creusant des puits de pétrole en Californie. Trapu, la mâchoire carrée, les dents solides, il devait en partie la riche coloration de son teint à un goût prononcé pour le whisky. Sa surprenante largeur d'épaule ne laissait pas de se faire sentir jusque dans son jeu, car Mr. MacConnor était de cette espèce d'hommes qui ont réussi et sont si pleins d'eux-mêmes qu'ils considèrent comme une humiliation personnelle de perdre, fût-ce une inoffensive partie d'échec. Habitué à s'imposer brutalement et gâté par ses réels succès, ce self-made man massif était si pénétré de sa supériorité qu'il regardait toute opposition comme un désordre et presque comme une injure. Il perdit la première partie de fort mauvaise grâce et se mit à expliquer avec une volubile autorité que sa défaite ne venait que d'un instant de distraction. À la troisième, il s'en prenait au bruit qu'on faisait dans la chambre voisine. Il ne perdit jamais sans réclamer la revanche. Cet acharnement m'amusa d'abord, puis je n'y vis plus qu'une circonstance secondaire qui ne gênait en rien mon projet. Le troisième jour, mon stratagème réussit, mais à moitié seulement. Sentovic nous avait-il aperçu par la fenêtre en se promenant sur le pont, ou bien honorait-il par hasard le fumoir de sa présence ce jour-là? Toujours est-il que nous le vîmes faire quelques pas involontaires dans notre direction et jeter à bonne distance un œil de connaisseur sur l'échiquier où nous nous mêlions de pratiquer son art. MacConnor était justement en train de déplacer un pion. Hélas! Ce seul coup suffit à montrer au maître combien nous étions peu dignes de son royal intérêt. Avec le geste dont on repousse sans même le feuilleter un mauvais roman policier à l'étalage d'une librairie, Sentovic s'écarta de notre table et quitta le fumoir. Pesé et trouvé trop léger, me dis-je en moi-même, un peu froissé par ce regard méprisant. Et donnant cours à ma mauvaise humeur, je dis à MacConnor, « Votre coup ne semble pas avoir enchanté le maître. » « Quel maître ?» Je lui expliquai que ce monsieur qui venait de passer près de nous en jetant sur notre jeu un regard désapprobateur était Sentovic, le champion mondial du jeu d'échecs. « Eh bien, ajoutai-je, il ne nous reste qu'à supporter cet affront et à nous accommoder de son mépris sans en faire une maladie. Les pauvres bougres doivent faire leur cuisine à l'eau. » Mais ces paroles prononcées avec détachement eurent sur MacConnor un effet surprenant. Il se montra fort excité et en oublia la partie commencée. La vanité lui gonflait les tempes. Il déclara qu'il n'avait pas eu la moindre idée que Sentovic fût à bord et qu'il voulait absolument jouer avec lui, qu'il n'avait encore jamais joué contre un pareil champion, sauf une fois avec 40 autres, lors d'une partie simultanée qui avait été passionnante et qu'il avait du reste presque gagné. Il me demanda si je connaissais l'illustre personnage. Comme je répondais que non, il suggéra que je pourrais l'aborder et le prier de se joindre à nous. Je refusai, alléguant que Sentovic n'était pas, à ma connaissance, très désireux de se faire de nouvelles relations. D'ailleurs, où serait le plaisir d'une partie engagée entre un champion mondial et les joueurs de troisième classe que nous étions? J'avoue que je n'aurais pas dû employer cette expression de joueur de troisième classe devant un homme aussi vaniteux que MacConnor. Il se rejeta en arrière, déclara sèchement que pour sa part, il ne croyait pas Sentovic capable de décliner l'invitation courtoise d'un gentleman et qu'il allait s'en occuper. Sitôt que je lui eus à sa requête brièvement décrit la personne du champion, il s'élança impétueusement à sa recherche sur le pont. Je m'aperçus une fois de plus qu'on ne pouvait guère retenir le propriétaire de ses remarquables épaules quand il avait un projet en tête et j'attendis avec un peu d'anxiété. Au bout de 10 minutes, MacConnor revint. Il ne paraissait pas beaucoup plus calme. « Eh bien ?» demandai-je. « Vous aviez raison, » me répondit-il, l'air vexé. « Ce monsieur n'est pas aimable. Je me suis présenté, j'ai décliné mes qualités. Il ne m'a même pas tendu la main. Je me suis forcé alors de lui expliquer combien, nous tous, à bord, serions heureux qu'il acceptât de jouer une partie simultanée contre nous. Il demeura raide comme un piquet, me répondit qu'il regrettait, mais qu'il s'était engagé par contrat à ne jamais jouer durant toute sa tournée sans toucher d'honoraires. Il se voyait donc obligé de demander au minimum $250 par partie. Je me mis à rire. Je n'aurais jamais pensé que pousser des pions d'un carreau noir sur un carreau blanc fût une affaire aussi lucrative. J'espère que vous lui avez poliment tiré votre révérence.
Mais MacConnor garda tout son sérieux. « La partie aura lieu demain après-midi à 3h dans ce fumoir. J'espère que nous ne nous laisserons pas si facilement battre à plate couture. »« Quoi ? Vous avez accepté ces conditions ? » m'écriai-je consterné. « Pourquoi pas ? C'est son métier. » Si j'avais mal aux dents et qu'il se trouvât un dentiste à bord, je ne lui demanderais pas de m'arracher une dent gratuitement. Sentovic a bien raison. Les gens vraiment capables ont toujours su faire leurs affaires. Et quant à moi, j'estime que plus un marché est clair, mieux il vaut. Je préfère payer plutôt que de compter sur les faveurs du sieur Sentovic et d'être obligé de le remercier pour finir. Après tout, à mon club, il m'est arrivé déjà de perdre plus de $250 en un soir, et cela sans avoir le plaisir de jouer contre un champion mondial. Pour un joueur de troisième classe, il n'y a pas de honte à être battu par un Sentovic. Décidément, l'amour-propre de MacConnor avait été profondément blessé par cette innocente expression de « joueur de troisième classe ». Mais puisqu'il était résolu à faire les frais de ce coûteux plaisir, je n'avais rien à objecter à l'entreprise. Elle allait enfin me permettre de voir de plus près le singulier personnage qui excitait ma curiosité. Nous nous hâtâmes d'informer de l'événement les 4 ou 5 joueurs d'échecs que nous connaissions à bord, et pour être aussi tranquille que possible, le lendemain nous fîmes réserver toutes les tables voisines de la nôtre.

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1: Bonjour à tous. Divertimento. Clara Ponti,